à cause de toi, de tes paroles saintes. Je ne crains rien. Je ne crains rien parce que tu es en moi. Et moi je suis en toi.

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1: Alléluia.
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Saint-Esprit, tu me redonnes une chance et tu me pardonnes encore une fois.

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1: Bonjour à tous, je suis Raphaël Mambou, que Jésus vous bénisse, qui que vous soyez, où que vous soyez. Le nom de cette émission est Venez à Jésus. C'est une grâce, c'est un honneur, c'est un privilège de pouvoir vous retrouver encore une fois aujourd'hui autour de la parole de Dieu pour partager quelques versets bibliques sur le thème Jésus dans le temple. Avant d'aller plus loin, je voudrais vous inviter à baisser la tête dans la prière pour dédier le reste des 30 minutes entre les mains du Seigneur. Prions. Père éternel, au nom de ton Fils Jésus-Christ, nous voici devant toi pour entendre ta parole, pour entendre ton message, pour entendre ton appel, Seigneur. Nous ne sommes pas plus intelligents, nous ne sommes pas plus spirituels, nous ne sommes pas meilleurs que les autres, mais simplement, Père, tu nous as fait grâce et nous voulons profiter de cette grâce aujourd'hui. Seigneur, parle à nos cœurs. Parle à cet homme ou à cette femme qui est perdue aujourd'hui, qui a besoin de comprendre des choses. Seigneur, lorsque tu as envoyé Jésus-Christ dans ce monde, tu l'as envoyé pour sauver les perdus, et dont moi j'étais. Père, parle encore. Et envoie encore ta parole aujourd'hui pour sauver quelqu'un, pour atteindre l'objectif pour lequel tu as prononcé ces paroles, celui de sauver, de guérir, de délivrer, de restaurer quelqu'un. Je ne sais pas où ils sont tous, mais ce que je sais, c'est que toi, tu les touches avec ta parole. Au nom de ton Fils Jésus-Christ, nous avons ainsi prié. Amen. Jésus dans le temple, je vous invite encore à lire dans Matthieu 21. Matthieu 21, nous allons commencer cette fois-ci à partir du verset 12. Jésus entra dans le temple de Dieu. Il chassa tous ceux qui vendaient et qui achetaient dans le temple. Il renversa les tables des changeurs et les sièges des vendeurs de pigeons. Et il leur dit, « Il est écrit, ma maison sera appelée une maison de prière, mais vous, vous en faites une caverne de voleurs. » Des aveugles et des boiteux s'approchèrent de lui dans le temple, et il est guéri. Mais les principaux sacrificateurs et les scribes furent indignés à la vue des choses merveilleuses qu'il avait faites et des enfants qui criaient dans le temple, « Hosanna, au fils de David !» Ils lui dirent, « Entends-tu ce qu'ils disent ?» Oui, leur répondit Jésus, « N'avez-vous jamais lu ces paroles ? Tu as tiré des louanges de la bouche des enfants et de ceux qui sont à la mamelle. » Et, les ayant laissés, il sortit de la ville pour aller à Béthanie, où il passa la nuit. Jésus dans le temple de Dieu, Jésus qui est Dieu, entre dans sa maison, entre dans le lieu de culte qui était censé être un lieu de culte qui était dévoué à sa personne, au Dieu vivant. Mais malheureusement, qu'est-ce qu'il trouve ? Il trouve des voleurs. Il trouve des escrocs, il trouve des pécheurs, il trouve des impudiques, il trouve des menteurs, il trouve des adultères, bref, il trouve le péché dans sa maison. Alors il dit, vous êtes censé avoir fait de ma maison la maison, une maison de prière. Pourquoi faites-vous une habitation de voleurs, un abri de voleurs, là où les voleurs partent se cacher, là où le péché part se cacher? Nous avons défini le temple comme étant un lieu dans lequel on pratique ou on dévoue un culte à une divinité. 1 Corinthiens 6, verset 19 nous dit que nous sommes tous individuellement un temple de Dieu et que nous avons reçu l'Esprit de Dieu. C'est vrai que Paul s'adresse aux chrétiens de Corinthe, mais chacun d'entre vous, vous êtes un temple. Mais la question est de savoir quel type de temple de Dieu vous êtes. Êtes-vous un temple de Dieu où il n'y a que deux habitants, Dieu et vous? Ou êtes-vous un type de temple de Dieu où vous y habitez avec des démons, des voleurs, des escrocs? Vous allez peut-être me dire, mes frères, vous exagérez. Non, je n'exagère pas. Il y a de ces hommes et de ces femmes que nous croisons dans notre vie de tous les jours qui sont des temples de démons, qui sont des maisons, des abris de démons. On le voit souvent quand on prie pour certaines personnes, des démons qui sont en train de se manifester et qui sortent. Pourquoi? Parce qu'ils avaient trouvé habitation dans ces personnes-là. Et laissez-moi vous dire que pour la plupart, ces personnes-là elles-mêmes ont ouvert des portes pour que ces démons entrent. Attention à la vie de péché. La vie de péché détruit. La vie de péché ne fait jamais du bien. Peut-être qu'aujourd'hui, oui, vous profitez du péché, mais demain, les choses vont s'empirer parce que les démons n'ont que trois objectifs dans nos vies. Nous voler, nous égorger et nous détruire. Mais gloire soit rendue à Dieu que lorsque Jésus entre dans le temple, Jésus peut restaurer les choses. Si on le laisse faire, il va restaurer. Et nous avons dit dans les émissions passées que recevoir Jésus-Christ, c'était biblique. De Colossiens 2, verset 6, nous dit « Puisque vous avez reçu Jésus-Christ, marchez en lui ». C'est biblique de recevoir Jésus-Christ, mon frère. C'est biblique de recevoir Jésus-Christ, ma sœur. Et si vous avez pris de court cette émission, ou si simplement vous êtes tombé sur cette émission, sur ce thème à partir de cette émission, je vous invite à aller sur notre site internet www.jésuspourtous.org et de télécharger et d'écouter toutes les autres émissions sur cette série. C'est biblique de recevoir Jésus-Christ. Mais si Jésus-Christ est à l'extérieur, ça veut dire qu'à l'intérieur, il y a un autre locataire, il y a un autre habitant qui n'est pas Jésus-Christ. Le péché, le vol, le mensonge, le meurtre, la religiosité, l'occultisme, la magie, l'adultère, la fornication. Bref, c'est un esprit. Tous ces péchés-là sont influencés, ou plutôt ont été introduits dans nos vies, c'est mieux, ont été introduits, ces péchés qui ont été introduits dans nos vies par les esprits des ténèbres. Que l'on ne vous trompe pas, mon frère, que l'on ne vous trompe pas, ma sœur. Vous savez, il y a de ces hommes et de ces femmes qui pensent aujourd'hui, « Oh, je ne suis pas chrétien pratiquant. Oh, moi, le christianisme ne m'intéresse pas, la religion ne m'intéresse pas. » Mais attention, dans ce monde, il n'y a pas une zone neutre. « Oh, je ne suis pas de Dieu, je ne suis pas non plus de Satan. » Ou vous êtes de Dieu, ou vous êtes de Satan. Mais vous ne pouvez pas avoir une position neutre, ça n'existe pas. Mais par contre, il y a deux manières de servir Satan. Soit on est conscient qu'on sert Satan, et en général, ce sont ceux qui ont fait des pactes avec Satan. Soit on est inconscient. On vit une vie de péché, mais au fait, on ne sait pas qu'on est en train de servir Satan. Combien d'hommes et de femmes meurent, arrivent en enfer et s'étonnent d'être arrivés en enfer. Mais qu'est-ce que je fais ici? Oui, mais tu servais Satan. Non, je ne connais pas Satan, je ne l'ai jamais dévoué, je ne l'ai jamais fait de prière. Oui, peut-être que dans ta prière, tu n'as jamais cité le nom de Satan, oui. Mais les choses que tu pratiquais étaient des choses qui appartenaient à Satan. Satan aime les ténèbres. Satan aime le mensonge. Satan aime tout ce qui est caché. Il se cache. Il aime se cacher. Il aime faire croire aux hommes qu'ils n'existent pas. Et ceux qui croient cela sont en train de le vouer ou de le dédier à un culte sans le savoir. Plaise à Dieu que cette émission réveille quelqu'un, réveille un homme, réveille une femme sur son service pour Satan de manière inconsciente. Jésus entre dans le temple parce que Jésus n'était pas dans le temple. Et pourtant, ce temple, c'est le temple de Dieu. Mais Jésus n'y était pas. On peut être le temple de Dieu sans avoir reçu Jésus-Christ à l'intérieur. Et lorsque Jésus entre, il est étonné de trouver des voleurs. Il est étonné de trouver des esprits de vol, des esprits de mensonge, des esprits d'impudicité, des esprits d'adultère, des esprits d'homosexualité, des esprits de lesbiennage, des esprits d'occultisme, des esprits de religiosité, des esprits de convoitise, de meurtre, d'idolâtrie. Jésus doit mettre ces esprits dehors si vous voulez qu'ils continuent à vivre dans ce temple que vous êtes. Dans Ézéchiel 8 que nous avons commencé à étudier, à lire, à partager, nous allons le relire. Ézéchiel 8, de 7 à 12, il nous est dit ceci, dans la vision que Ézéchiel a sur le temple de Dieu. Je peux même dire que Dieu lui montre le temple de Dieu de cette époque-là, sous plusieurs aspects, mais c'est toujours quelque chose de commun qui est lié au péché. Il dit au verset 7, non, la Bible nous dit au verset 7, c'est ce que je vais dire. Il me conduisit à l'entrée du parvis, et je regardais, voici, il y avait un trou dans le mur. Déjà, le trou dans le mur du temple de Dieu, ce n'est pas normal. C'est une faille. C'est déjà pas quelque chose de normal. C'est un endroit par lequel des gens peuvent s'introduire, des gens qui n'ont pas le droit d'entrer. Il me dit, fils de l'homme, perce la muraille. Je perçais la muraille et voici, il y avait une porte. Il me dit, entre et vois les méchantes abominations qu'ils commettent ici, ou ici, dans la maison de Dieu. Vous êtes le temple du Saint-Esprit. 1 Corinthiens 6, verset 19 dit, vous ne savez-vous pas que vous êtes le temple du Saint-Esprit, que vous avez reçu de la part de Dieu, que vous ne vous appartenez plus à vous-même. Une autre version dit, vous êtes un temple du Saint-Esprit. Vous êtes le temple individuellement du Saint-Esprit. Regardez ce que Dieu dit du temple de Dieu. Il me dit, entre et vois les méchantes abominations qu'ils commettent ici. J'entrais et je regardais, et voici, il y avait toutes sortes de figures de reptiles et de bêtes abominables, et toutes les idoles de la maison d'Israël, peintes sur la muraille tout autour. Qu'est-ce qu'il voit? Il voit des animaux. Il voit des bêtes horribles et abominables, des choses horribles. Il voit toutes sortes d'idoles, des idoles d'impudicité, des idoles de mensonge, des idoles de vol, des idoles d'avortement, des idoles d'adultère, des idoles de fornication, des idoles de drogue, de mensonge, d'occultisme. Savez-vous qu'aujourd'hui, il y a des gens qui sont tellement impressionnés par certaines célébrités

États-Unis. Pour simplement que cette célébrité fasse attention à elle. Donc cette célébrité était devenue le centre de sa vie. C'est de l'idolâtrie, mon frère. C'est de l'idolâtrie, ma sœur. Combien d'hommes et de femmes, dans le mariage, leurs conjoints sont devenus des dieux dans leur vie. Ils ne savent plus prier, ils ne savent plus aller à l'église, parce que leur conjoint ou leur conjointe n'apprécie pas le fait qu'ils vont à l'église. Ils ont abandonné la vie de prière pour simplement faire plaisir à leur conjoint. Combien d'hommes et de femmes ont rétrogradé dans leur marche chrétienne? Ils ont rencontré un homme dont l'amour est devenu plus important et plus grand que leur amour pour Dieu. C'est de l'idolâtrie. Combien d'hommes et de femmes ont abandonné leur marche chrétienne à cause de leur travail? Leur travail leur prend tellement de temps qu'ils n'ont plus le temps de prier, qu'ils n'ont plus le temps de lire la Bible, mais ils ont le temps d'aller faire le sport le week-end. Ils ont le temps. Ils ont le temps pour toute autre chose, mais ils n'ont plus le temps pour Dieu. Quand ils n'avaient pas de travail, quand ils n'avaient pas de mariage, quand ils n'avaient rien, ils étaient que dans des problèmes, ils avaient le temps pour Dieu. Maintenant que les solutions ont été données dans leur vie, dans leurs problèmes, ils n'ont plus de temps pour Dieu. C'est ce que Ézéchiel nous dit ici. Et voici toutes sortes de figures, de reptiles, de bêtes abominables et toutes les idoles de la maison d'Israël peintes sur la muraille tout autour. C'est dans le temple de Dieu. Attention, ce n'est pas dans le temple en Amérique latine. Ce n'est pas en Amérique du Nord. Ce n'est pas en Asie. Ce n'était pas en Afrique. C'était à Jérusalem, le temple de Dieu, qui est l'image du chrétien aujourd'hui. Parce que chacun d'entre nous, nous sommes le temple de Dieu. Et la différence entre le temple du vrai Dieu et le temple de Dieu par les païens, c'est l'Esprit de Dieu qui habite en nous. Vous êtes le temple de Dieu. Mais qu'est-ce qu'il y a dans ce temple avec vous? Il y a certains qui habitent avec Dieu, mais ils ont associé des choses qui ne sont pas bibliques ou qui ne sont pas conformes à la parole de Dieu. Voilà, c'est ça que je voulais dire. L'impudicité, le mensonge, l'adultère, le vol, la fornication. Écoute ce que Paul nous dit dans 1 Corinthiens 6, verset 9. 1 Corinthiens 6, vous y êtes? 1 Corinthiens 6, de 9 à 10. 1 Corinthiens 6, je suis, voilà, de 9 à 10. Paul s'adressant aux chrétiens de Corinthe, pas aux païens de Corinthe, mais aux chrétiens. Les épîtres ont été écrites d'abord pour ceux et celles qui ont donné leur vie à Jésus-Christ. Ne savez-vous pas que les injustes n'hériteront point le royaume de Dieu? Ne vous y trompez pas. Ni les impudiques, ni les idolâtres, ni les adultères, ni les efféminés, ni les infâmes, ni les voleurs, ni les cupides, ni les ivrognes, ni les outrageux, ni les ravisseurs n'hériteront le royaume de Dieu. Paul dit aux chrétiens de Corinthe, si parmi vous, il y a des gens qui pratiquent ces choses, ne vous trompez pas, peu importe qui vient prêcher dans votre communauté, qui vient prêcher dans votre salle, qui fait des campagnes d'évangélisation, peu importe, même si vous-même vous prêchez, vous n'allez pas hériter le royaume de Dieu. Parce que vous avez logé dans le temple de Dieu que vous êtes, des choses contraires à la volonté de Dieu. Les injustices, l'impudicité, l'idolâtrie, l'esprit d'adultère, l'esprit d'homosexualité, l'esprit des voleurs, l'esprit de la cupidité, l'esprit de l'ivrognerie, l'esprit des insultes, des disputes, des divisions, l'esprit des voleurs, des escrocs, des ravisseurs. Ces esprits-là, s'ils sont logés dans votre temple, vous n'êtes pas de Dieu, quoique vous ayez l'étiquette pasteur, évangéliste, prophète, docteur, apôtre, ancien, évêque, pape,
archipacte.

0: méga pape, que vous soyez l'homme reconnu mondialement comme étant l'homme le plus saint, si ces esprits habitent en vous, vous n'êtes pas de Dieu, quoique l'étiquette reste temple de Dieu. Mon frère, ma sœur, ce n'est pas un message de condamnation, mais c'est un message de réveil. Paul dit, ne vous y trompez pas. Ne vous faites pas de fausses illusions. Pourquoi ne pas tromper? Pourquoi il utilise le verbe tromper? Parce que justement, ce sont les armes du diable. Jésus dira du diable, il est le père du mensonge. Satan aime mentir. Lorsqu'il a dit à Adam et Ève que si vous mangez du fruit de cet arbre, vous deviendrez comme Dieu. Ils étaient déjà comme Dieu. Ils étaient déjà comme Dieu. Ils étaient les dieux sur cette terre. C'est eux qui représentaient Dieu sur cette terre. Tout ce qu'ils voulaient, c'était que l'homme se rebelle face à Dieu. Et pour qu'il se rebelle face à Dieu, il devait mentir. Il devait inventer quelque chose. Il devait tordre la vérité en mensonge. Et c'est ce qu'il continue à faire. Vous imaginez s'il a fait avec des hommes, s'il a fait avec un homme et une femme parfait et que ça réussit, mais il se dit certainement avec les imperfections que nous avons, imparfaits que nous sommes, il dit ça va encore mieux marcher. Et il trompe beaucoup d'hommes et de femmes aujourd'hui. On va à l'église, on tape des mains. Mais pourtant, dans notre cœur sont logées des choses qui n'ont rien à voir avec Dieu. Oui! On vient devant tout le monde, on lève les mains, on dit « Seigneur, je te reçois comme Seigneur et Sauveur. » Gloire à Dieu. Mais dès qu'on quitte l'Église, on retourne dans une vie de péché, dans une vie de débauche, dans une vie d'impudicité, dans une vie d'idolâtrie, de cupidité. La cupidité détruit par exemple le Congo aujourd'hui. Mais le dimanche, on va prier, on va donner sa dîme, on va donner ses offrandes. Mais c'est nous-mêmes qui détruisons encore la vie des autres. Nous sommes des ravisseurs. Nous n'avons pas droit à toucher, nous n'avons pas droit de bénéficier de cet argent. Nous n'avons pas droit de bénéficier de cette voiture. Mais parce que nous avons logé en nous la convoitise, nous volons les droits des autres. Nous touchons au salaire des autres. Nous touchons au minerval des autres. Mais dimanche, nous disons « Seigneur, bénis-moi ». Nous allons commettre de la fornication, de l'adultère. Et dès que la dame tombe enceinte, on pratique un autre péché qui est l'avortement. Et pourtant, on n'avait déjà pas le droit de coucher avec cette femme. On n'avait pas le droit d'avoir des relations sexuelles avec cette femme. Parce que soit on était marié, parce qu'on est marié à une autre personne, pardon, soit parce qu'on n'est pas marié avec cette personne avec qui on a des relations sexuelles. Et quand les conséquences se font savoir, la femme, la jeune fille tombe enceinte, allez, on pratique l'avortement. On tue un innocent parce que justement, on ne veut pas subir les conséquences de son péché. Mon frère, ma sœur, Paul dit, ne vous laissez pas tromper. Il n'y a qu'une seule personne qui trompe, c'est Satan. Satan aujourd'hui, dans beaucoup de pays aujourd'hui, ne peut plus empêcher les gens à lire la Bible, à aller dans des campagnes d'évangélisation, à des journées évangéliques. Il peut plus empêcher. Alors, qu'est-ce qu'il fait? Il commence à proposer des compromis. Il dit, mais sois un chrétien moderne. Ne sois pas le chrétien de l'époque passée. Tu as le droit aujourd'hui de porter des mini-jupes. Tu as le droit aujourd'hui de porter des habits très sexy parce que tu dois plaire. Écoute, ton salaire ne suffit pas pour tenir les deux bouts du mois, pour relier les deux bouts du mois. Bah, écoute, vole, tout le monde le fait. Satan trompe des gens aujourd'hui comme ça. Il vous dit, ce qui est écrit dans la Bible, c'est pas vraiment ce que Dieu a voulu dire. Et c'est comme ça qu'il a trompé Adam et Ève. Et il continue à tromper aujourd'hui. Il dit, vivez dans le péché, vivez dans le mensonge. On retrouve même dans certains pays des églises propres aux homosexuels. D'accord? Mais est-ce que la Bible autorise de l'homosexualité? Réfléchissez. Le même Dieu qui condamne l'homosexualité, c'est le même qui dit aujourd'hui, j'autorise des églises où on pratique l'homosexualité. Alors Dieu est en train de se contredire, alors que la Bible dit qu'il ne change pas. Il est le même hier, aujourd'hui, éternellement. Ce qu'il reprouve hier, il va le reprouver aujourd'hui. Il ne va pas dire, bon, ça c'était à l'époque de Moïse, ça c'était à l'époque de Paul, aujourd'hui, je comprends, nous sommes dans une ère moderne, je vais tolérer, je vais accepter. Non, il ne change pas. Le péché reste le péché et il ne tolère pas ça. Paul dit, ne vous y trompez pas. Les gens qui pratiquent ces choses n'hériteront pas le royaume de Dieu. Apocalypse 21, disons-le, Apocalypse 21, verset 8, l'apôtre Jean nous rapporte cette révélation ou ce message de la part de Dieu. Apocalypse 21, verset 8, il est dit ceci. Mais pour les lâches, les incrédules, les abominables, les meurtriers, les impudiques, les enchanteurs, les idolâtres et les menteurs, leur part sera dans les temps ardents de feu et de soufre, ce qui est la seconde mort. C'est ce que l'apôtre Jean est en train de nous rapporter dans le livre d'Apocalypse. Il dit, ceux qui vivent dans le péché, quels sont ces péchés? L'incrédulité, les abominations, les meurtres, les impudicités, la magie, les idolâtres, il dit leur part est dans les temps de feu. Il ne dit pas que leur part, parce qu'ils vivent à une époque moderne, ceux-ci vont entrer dans le ciel. Non, leur part est dans les temps de feu. Mon frère, ma sœur, faites attention. Vous êtes le temple de Dieu. Mais qu'est-ce qui habite dans votre temple? Apocalypse 22, verset 15. Commençons au verset 14. Heureux ceux qui lavent leur robe afin d'avoir droit à l'arbre de vie et d'entrer dans les portes de la ville. Dehors les chiens, les magiciens, les enchanteurs, les impudiques, les meurtriers, les idolâtres et quiconque aime et pratique le mensonge. Vous voyez? Bref, quiconque pratique le péché sous la forme de magie, d'impudicité, de meurtre, d'idolâtrie, de pratiques homosexuelles. Toutes ces personnes-là, Dieu dit dehors, vous n'entrerez pas chez moi. Oh, mais Seigneur, je prêchais l'évangile. Oh, mais Seigneur, j'ai été baptisé. Oh, mais Seigneur, j'étais marié avec un homme de Dieu. Oh, mais Seigneur, j'avais ma carte de membre d'église, d'une église évangélique, d'une église pentecôtiste. Dieu dira dehors. Pourquoi dehors? Parce que vous pratiquez des choses qui sont contraires à sa volonté. Ce n'est pas parce que c'est écrit « Temple de Dieu » que Dieu habite. La différence entre le vrai temple de Dieu et le temple des idoles, c'est que dans le temple de Dieu, on retrouve l'Esprit de Dieu. Dans le temple des idoles, on retrouve les esprits des ténèbres. Attention mon frère, attention ma sœur. Vous êtes le temple de Dieu, mais qu'est-ce qui est logé dans ce temple? Si un homme ou une femme en ce moment écoutant ce message veut dire « Seigneur, je veux renouveler ma marche avec toi, je veux renouveler mon alliance avec toi, j'ai uniquement l'Esprit de Dieu dans ma vie, et pas un autre esprit. » Si un homme ou une femme veut faire cette prière, qui baisse la tête dans la prière et qui répète ces simples mots après moi. « Père éternel, au nom de ton Fils Jésus-Christ, j'ai entendu ton message, j'ai entendu ton appel. » Père, je te demande pardon. Pardon parce que j'ai logé dans mon cœur des esprits qui n'ont rien à voir avec toi. Je te demande pardon. Purifie-moi avec le sang de Jésus-Christ. Lave-moi avec le sang de Jésus-Christ. Cher Seigneur Jésus, je t'ouvre les portes de mon cœur. Entre dans ma vie. Dirige ma vie. Conduis ma vie. Je t'appartiens. Je prends l'engagement aujourd'hui de te suivre tous les jours et dans tous les domaines de ma vie. Au nom de Jésus-Christ, j'ai ainsi prié. Amen. Si vous avez fait cette prière, croyez que par la foi, Dieu vous a entendu. Je suis Raphaël Mambou. Le nom de cette émission est Venez à Jésus. Nous nous retrouvons la fois prochaine, toujours sur le même thème, Jésus dans le Temple. Que Jésus continue de vous bénir, que Jésus continue de vous garder. À la fois prochaine. Amen.
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particulier comment la théologie protestante était basée en principe sur la Bible. Mais nous avons vu, hélas, aussi ce que la Bible avait été devenue à travers la théologie, comment il y avait eu toute une dégradation d'autorité de la parole de Dieu au travers d'un certain nombre de problèmes posés dans l'étude du Nouveau Testament, de l'Ancien Testament d'une part. Nous avons vu en particulier la fameuse théorie de Wellhausen sur les sources du Pentateuque. Et puis ensuite, nous avons parlé de Bultmann, si je ne m'abuse, la dernière fois, en ce qui concerne le Nouveau Testament et tous les problèmes liés à la démythologisation. Alors, aujourd'hui, nous allons voir un autre aspect de la théologie, qu'on trouve aussi bien d'ailleurs chez le catholicisme, c'est la dogmatique. C'est-à-dire qu'à partir de la théologie biblique, on essaie d'établir un certain nombre de dogmes. Un dogme, c'est une vérité révélée. Alors, dans la théologie catholique, la dogmatique, le dogme peut venir à la fois de la Bible et de la tradition. Dans le protestantisme, le dogme n'a d'autre base que la Bible. Et à partir de la Bible, le protestantisme, comme le reste du christianisme d'ailleurs, établit des confessions de foi. Confession de foi, c'est-à-dire un certain nombre d'articles de foi, ou si vous voulez, de dogmes, qui forment, si vous voulez, la base de la foi du chrétien, qui concerne la doctrine, si vous voulez. Pour prendre un mot un petit peu moins barbare, la dogmatique, c'est la doctrine. Or, à l'inverse de ce qui se passe dans le catholicisme, nous avons un catalogue de dogmes extrêmement précis, dont certains remontent au 4e siècle de l'Église, 5e siècle, etc., à l'époque des grands conciles, où ont été faites les premières formulations dogmatiques. Le protestantisme, tout particulièrement depuis quelques dizaines d'années, a de plus en plus de mal à définir une dogmatique ou un ensemble de doctrines qui soit cohérent. En son temps, le protestantisme français a connu une confession de foi qui a eu son heure de gloire, qui est encore tenue avec beaucoup de, qui est tenue en grand respect par une certaine fraction de l'Église réformée, qu'on appelle la confession de foi de La Rochelle, ainsi nommée, parce qu'elle n'a pas été écrite à La Rochelle. Mais en fait, c'était la confession de foi qui a servi de base aux églises de l'époque de la Réforme. Elle apparaît à beaucoup de réformés aujourd'hui comme quelque peu dépassée, notamment à la lumière, justement, des problèmes bibliques que nous avons évoqués ensemble la dernière fois. Différentes tentatives ont été faites de réécrire des confessions de foi, et jusqu'à maintenant, aucune d'entre elles n'a fait l'unanimité du monde protestant. Il y a eu aussi des tentatives du même type au niveau œcuménique, par exemple, et la plus célèbre d'entre elles est la confession de foi de Bangalore, et puis le BEM, le fameux document de Lima. Baptême, Eucharistie, ministère dans un domaine plus restreint, a aussi comme ambition d'essayer d'établir la doctrine. Au niveau du Conseil œcuménique, il existe un organisme qui a une fonction de réflexion doctrinale ou dogmatique, s'appelle le département Foi et Constitution, dont les catholiques font partie, bien qu'ils ne fassent pas partie du Conseil œcuménique. C'est un des paradoxes qu'il y a dans le Conseil œcuménique. Alors, ceci fait qu'aujourd'hui, en fait, dans bien des cas, la doctrine protestante, réformée, est inconsistante. Au niveau luthérien, on a quelque chose de beaucoup plus stable. En effet, les luthériens, parallèlement, si vous voulez, à la confession de foi de La Rochelle, qui était la confession de foi réformée, avaient élaboré une confession de foi qui est la confession d'Augsbourg, qui sert encore aujourd'hui de base aux églises luthériennes.
Et à l'inverse de la confession de foi de La Rochelle, cette confession d'Augsbourg n'est pas véritablement remise en question par les luthériens, en tout cas sur le plan officiel. Dans les faits, il en va autrement, mais en tout cas officiellement, la confession d'Augsbourg est toujours le document qui fonde la dogmatique de l'Église luthérienne. Il est certain que l'Église réformée est la plus mal en point à ce niveau-là, et c'est à ce point que, au cours de l'Assemblée générale du protestantisme de Paris en 1975, l'évêque Le Bourgeois, qui était le président de la commission épiscopale pour l'œcuménisme, avait lancé une admonestation fraternelle aux protestants qui étaient là rassemblés, et qui pouvait se résumer ainsi: dites-nous, quelle est votre doctrine? Nous, on est tout à fait prêts à dialoguer avec vous. On a l'impression d'avoir en face de soi une église inconsistante qui n'a pas de doctrine. Alors, pour qu'on puisse dialoguer avec vous, dites-nous, une fois pour toutes, quelle est votre doctrine? Et cette interpellation a été fort mal reçue par les protestants, qui n'ont rien fait dans ce domaine-là, si bien qu'à Chantilly, l'an dernier, la question d'une confession de foi réformée est revenue sur le tapis, et cette fois-ci avec des catholiques qui n'étaient pas contents du tout de ce que finalement leur admonestation n'ait pas été entendue. La réponse réformée à cette admonestation, c'est que finalement Dieu se cache en se révélant. Par conséquent, que toutes les formulations dogmatiques ont un caractère provisoire, et que Dieu est toujours beaucoup plus autre en quelque sorte que ce que l'on dit de lui, ce qui n'est pas évidemment entièrement faux, mais ce qui ne veut pas dire pour autant qu'il faille se passer de formulation dogmatique. Au niveau des évangéliques, par exemple, presque toutes les églises évangéliques ont une confession de foi qui... reprend les grands points essentiels sur la révélation, sur Jésus-Christ, la nature de Dieu, la Trinité, le salut par grâce, par la foi, etc., etc. Donc les grandes vérités. Il y a donc que l'Église réformée qui fasse un peu cavalier seul dans ce domaine-là, mais comme elle est l'Église dominante en France, eh bien c'est un petit peu au travers d'elle qu'on voit le protestantisme, si bien que les catholiques et ceux qui connaissent un peu le protestantisme de l'extérieur ont l'impression d'avoir affaire à une réalité qui est invertébrée, qui est sans substance, sans rien. Je me souviens d'avoir passé des moments inoubliables au moment des rencontres du Forum œcuménique à Paris, où on planchait justement sur la déclaration de foi de Bangalore, finalement pour arriver à dire que bien on ne pouvait rien connaître de Dieu, on ne pouvait rien connaître de la doctrine, finalement il n'y avait plus de doctrine. En gros, où en est l'Église réformée aujourd'hui, il n'y a plus de doctrine cohérente, chacun fait un petit peu ce qu'il veut dans ce domaine-là, c'est le temps des juges où chacun faisait ce qui lui semblait bon. Maintenant, c'est tout à fait intéressant de voir que dans les facultés de théologie protestantes, il y a une chaire de dogmatique, on continue à enseigner la dogmatique au moment même, on n'y croit plus. Tout à fait savoureux de voir ça. Et c'est ainsi, par exemple, que à partir de la dogmatique, on établit aussi une autre discipline de la théologie qu'on appelle l'ecclésiologie, c'est-à-dire la doctrine de l'Église. La doctrine de l'Église découle bien entendu de la dogmatique. Alors, l'ecclésiologie protestante qui part de la Bible part de cette intuition fondamentale que l'Église n'est pas une institution, même si par la suite on en revient à faire d'elle une institution dans les faits. Mais en théorie, la théorie est parfaite, l'Église n'est pas une institution, mais un événement. Et par conséquent, il ne faut jamais que l'institution empêche l'événement de se manifester. L'événement, c'est le Saint-Esprit qui le crée. Et par conséquent, il faut toujours que les structures soient souples pour permettre une adaptation en fonction de la direction du Saint-Esprit. C'est évident que, en tant que charismatique tout particulièrement, on ne peut que souscrire à cette définition d'Église. Mais il est certain que dans les faits, il en va quelque peu autrement, quelque peu différemment. D'autre part, il y a une autre intuition qui est tout à fait vraie aussi, tout à fait intéressante. D'ailleurs, on y reviendra, je pense, pendant le groupe de travail pastoral,
C'est la différence entre Église visible et invisible. Là où le catholicisme privilégie la notion d'Église visible, l'Église ne peut être que visible pour le catholicisme, visible au travers de ses structures, visible au travers de ses cathédrales, visible au travers de ses dignitaires chamarrés et déguisés. Le protestantisme pose au contraire que l'Église est une réalité invisible, que Dieu seul connaît. Et que ce faisant, l'Église dépasse les limites que les hommes peuvent y mettre. C'est ainsi, par exemple, que, à l'inverse de l'Église catholique qui dit qu'elle est la seule Église, aucune Église protestante n'a jamais affirmé cela. Si ce n'est les pentecôtistes, mais dans leurs moments les plus, comment dirais-je, quand ils sont sortis vraiment de la, quand ils sont revenus dans la vision catholique de l'Église, en fin de compte, n'est-ce pas ? Mais pour le protestantisme, l'Église est composée de tous les enfants de Dieu que le Seigneur seul connaît. Et il y a de tels enfants de Dieu dans tous les milieux, y compris dans l'Église catholique, même la plus apostate. C'était ce qu'affirmait Luther déjà dès le départ. Au moment même où l'Église catholique était tombée dans l'apostasie, Luther affirmait qu'il pouvait y avoir et il y avait en son sein des chrétiens authentiques et véritables que le Seigneur connaissait, qui faisaient partie de l'unique et seule Église de Jésus-Christ. Et ceci n'empêche pas que sur le plan des institutions, il peut y avoir des institutions qui sont différentes, mais dans la réalité, il y a une seule Église, qui est l'Église de Jésus-Christ, mais que le Seigneur seul connaît, dont seul il connaît les limites, et à laquelle appartiennent seulement ceux que le Seigneur finalement connaît. Alors, une autre notion aussi très importante en ecclésiologie protestante, c'est la notion du sacerdoce universel. Par opposition évidemment à la structure hiérarchique catholique, le protestantisme pose le fait que chaque chrétien est prêtre. Chaque chrétien appartient à ce sacerdoce royal dont parle l'apôtre Pierre et par conséquent a une fonction dans le corps de Christ. Et là, on se base sur les textes tels que 1 Corinthiens 12, 1 Corinthiens 14, etc., avec raison. Mais ce faisant, le protestantisme ne nie pas pour autant qu'il y ait des ministères. Dans la réalité, le protestantisme reconnaît un seul ministère, le ministère de pasteur. Et qu'est-ce que le pasteur ? D'abord, c'est un fidèle comme les autres, c'est la première chose. Il n'y a pas, sur le plan doctrinal en tout cas, de cléricalisation. Mais le pasteur, au moment de la réforme en particulier, c'est un lettré. C'est quelqu'un qui a étudié les Écritures, donc un enseignant. Il y a télescopage, vous voyez, entre la notion biblique de pasteur et celle de docteur. C'est quelqu'un qui connaît la théologie, c'est un bachelier en théologie. Voilà ce qu'est un pasteur. Et son autorité vient justement de son savoir. Dans la mesure où, aujourd'hui en particulier, beaucoup plus de gens accèdent au savoir, parce que le savoir du pasteur à l'époque de la Réforme était non seulement le savoir théologique, mais tout simplement le savoir tout court, pas, la culture. Dans la mesure où la culture aujourd'hui n'est plus l'apanage de quelques privilégiés comme c'était le cas au XVIe siècle, au XVIIe siècle, l'autorité du pasteur dans les églises de la Réforme a tendance à diminuer. Et par conséquent, la notion de ministère tend à devenir de plus en plus floue. Et c'est une chose aussi qui gêne énormément les catholiques dans le dialogue œcuménique. Ils ne savent pas à qui s'adresser, en fait. Ils ne savent pas qui est qui et qui représente quoi. D'autant que le protestantisme a une vision très très démocratique des choses, si bien qu'actuellement, dans les églises de la Réforme, il y a une tendance qui voudrait faire disparaître toutes les barrières, toutes les différences, ne serait-ce qu'au niveau de la prédication de la femme ou des choses semblables.
La distinction entre pasteur et laïc était très forte au XVIe siècle, au XVIIe siècle, jusqu'au siècle dernier, en fin de compte, tant aujourd'hui à s'estomper presque totalement. Et dans le même temps, c'est aussi paradoxal que cela puisse paraître, parce que très vite, les réformés se sont rendus compte que ce système-là ne pouvait pas marcher. Un système démocratique total où il n'y avait plus d'enseignants, plus d'enseignés, plus rien, eh bien, ils se sont vite rendus compte que ça ne marchait pas dans la pratique. Pourquoi? Tout simplement parce que publiquement, c'est faux. Alors, on reste attaché à la doctrine sur le plan ecclésiologique, n'est-ce pas? On continue à affirmer la primauté du sacerdoce universel, mais dans la pratique, ça se passe autrement. Dans la pratique, vous avez une cléricalisation très très forte qui se crée dans les églises réformées, qui font que le pouvoir est aux mains d'un petit groupe de gens, un petit groupe de pasteurs en particulier, au plus haut niveau, qui se cooptent les uns les autres sous couleur d'élections démocratiques. C'est ce qu'il faisait dire à Jacques Ellul dans l'interview qu'il nous a accordé, que finalement il fallait en finir avec les élections truquées. C'est exactement ça. Tout est fait d'avance, tout est préparé d'avance, et puis ensuite on met au vote, n'est-ce pas, un petit peu comme dans les pays, vous savez, les pays totalitaires, où il y a un seul candidat, alors on fait voter comme ça tout le bon peuple qui a été dûment chapitré auparavant, préparé, etc. Puis tout le monde comme un seul homme vote comme par hasard pour les candidats que le petit groupe de direction avait proposé, quoi. Oui, c'est exactement le même principe, on retrouve ça dans toutes les instances du protestantisme. Alors c'est pour ça finalement qu'il y a un décalage entre le discours et le vécu au niveau de l'ecclésiologie, quelque chose d'assez cocasse, qui fait que on a l'impression extérieurement d'une espèce de vaste pagaille, d'une démocratie outrancière, mais quand on voit dans les faits, au niveau de la fédération protestante ou autre, n'est-ce pas, c'est tout à fait différent. Alors voilà, si vous voulez, pour ce qui est de l'ecclésiologie, qu'on trouve très très schématiquement en résumé, bien sûr, ce qu'on trouve chez les réformés. Maintenant, revenons, si vous voulez, sur la dogmatique. La dogmatique elle-même se divise en un certain nombre de disciplines, de chapitres, si vous le voulez. On appelle ça aussi, si les réformés n'aiment pas toujours tellement le mot de dogmatique, qui leur semble un peu trop papiste, alors on emploie plus volontiers le terme de théologie systématique. Ça veut dire exactement la même chose. La théologie systématique a pour premier chapitre ce qu'on appelle les prolégomènes. C'est-à-dire la philosophie de la chose, si vous le voulez, c'est-à-dire ce qui touche à la nature de la révélation. Comment pouvons-nous être certains que la révélation qui est la nôtre est juste, est vraie? Comment cette révélation nous est-elle parvenue, hein? Voilà, si vous voulez, l'objet de ce premier chapitre qu'on appelle prolégomène. Alors, cela comprend aussi une réflexion sur la parole de Dieu. Et notamment, les travaux les plus récents dans ce domaine portent... Ça va pas, quelque chose qui vous plaît ? Oui. Les travaux les plus récents, les réflexions actuelles du monde protestant sur ce sujet, portent sur le rapport entre parole de Dieu et Bible. Qu'est-ce qu'il y a, Armel ? Prolégomène, c'est... la réflexion sur la nature de la révélation. Voilà. D'où tenons-nous la révélation? Comment pouvons-nous être certains que, en quelque sorte, tout l'édifice que nous avons construit à partir de ce que nous appelons la révélation est vrai? Alors, ça implique une réflexion sur la Bible, automatiquement, puisque la Bible est la source de la révélation. Et précisément, la question essentielle qui est posée, c'est le rapport entre la parole de Dieu et la Bible. Bien entendu, dans le monde évangélique, ce genre de questions ne se pose pas, parce que nous disons, la Bible est la parole de Dieu. Mais dans la mesure où chez les réformés, par exemple, ou chez les luthériens, c'est pas, on dit, non pas la Bible est la parole de Dieu, mais la Bible contient la parole de Dieu, alors, ou avec Barthes, la Bible devient la parole de Dieu, parce que le Saint-Esprit l'éclaire pour moi. Eh bien, il faut savoir justement dans quelle mesure et comment la Bible est la parole de Dieu pour moi. Qu'est-ce qui dans la Bible est parole de Dieu, donc source de révélation,
Donc qui va pouvoir être pris en compte par justement la théologie systématique. Alors, se pose aussi dans ce domaine-là le problème de l'interprétation de l'écriture. Et ça, même dans une vision évangélique, ce problème-là se pose. À partir du moment où nous avons dit la Bible est la parole de Dieu, bon, nous n'avons pas fini. Il faut dire maintenant, cette parole, comment nous atteint-elle, nous rejoint-elle dans notre aujourd'hui ? N'est-ce pas ? Comment finalement, cette parole qui a été adressée, par exemple, aux hommes de l'époque des juges, ou à l'époque de Moïse, ou à l'époque des prophètes, ou à l'époque de Jésus-Christ, comment m'atteint-elle, moi, aujourd'hui, homme du 20e siècle ? Donc, il y a un problème d'interprétation qui se pose. C'est ce qu'on appelle en théologie d'un mot barbare, ça s'appelle l'herméneutique. Avec H, herméneutique. C'est-à-dire, comment interpréter la parole de Dieu, comment interpréter la Bible. Alors, qu'est-ce qui, dans ce livre, va être objet de foi ? Le dogme, c'est justement ce qui est l'objet de la foi. Et le problème se pose justement aussi au niveau de la théologie protestante, et c'est un excellent problème à mon sens, celui précisément de faire la différence entre foi chrétienne et religion. Le protestantisme se pose au départ comme l'anti-religion, c'est-à-dire une réalité qui ne peut pas, qui ne doit pas être institutionnalisée, mais qui, comme nous disions tout à l'heure, doit être un mouvement de l'Esprit de Dieu. Donc, une réalité qui conduit à la foi et non pas dans le rite. Dans le rite, dans le figé, donc dans le religieux. Or, il est certain que le protestantisme n'a pas toujours su éviter le fait de se figer en religion. Et précisément, l'objet de ce premier chapitre de la théologie des prolégomènes, c'est aussi de se demander comment il est possible de se dégager du religieux pour entrer dans la dimension du spirituel vrai. Alors, nous voyons là que finalement, le protestantisme pose de vrais problèmes, des problèmes intéressants. Mais la difficulté, c'est que les réponses qui sont apportées ne sont pas toujours des bonnes réponses. Loin s'en faut, pourquoi ? Parce qu'il manque la base, il manque la foi dans la parole de Dieu. Et le problème de la théologie protestante aujourd'hui, c'est qu'il n'y a plus de foi dans l'inspiration de l'Écriture. On revient toujours à la question de l'inspiration d'écriture. Et c'est pourquoi la question de l'inspiration d'écriture est la question fondamentale. Et la question sur laquelle aujourd'hui, n'est-ce pas, il y a une confusion absolument totale dans le monde protestant, de manière générale. La plupart des théologiens sont incapables de dire quoi que ce soit de cohérent sur la question de l'inspiration d'écriture. Et bien souvent parce qu'il leur manque justement l'expérience de l'inspiration. Et certain que, en tant que charismatiques, nous avons quelque chose de très très important à apporter dans ce débat. Parce que non seulement nous croyons à l'inspiration des Écritures, alors que eux, ils n'y croient plus, mais nous avons l'expérience de l'inspiration. Nous savons ce que c'est que prophétiser. Nous savons ce que c'est que d'être conduit par l'Esprit Saint. Nous savons ce que c'est que de recevoir une direction ou une inspiration du Saint-Esprit. Nous savons ce que c'est qu'une révélation. Bien entendu, il n'est absolument pas question de mettre les inspirations que nous pouvons connaître en tant que charismatiques sur le même plan que la parole de Dieu, ça va de soi. Mais il n'en demeure pas moins certain que ce que nous pouvons expérimenter aujourd'hui au travers du ministère du Saint-Esprit, dans la vie charismatique, est de la même nature que ce qu'ont expérimenté, connu les hommes de la Bible. Et que par conséquent, l'expérience actuelle du Saint-Esprit nous aide à comprendre l'expérience passée du Saint-Esprit et de dire, eh bien, il est possible que Ésaïe ait prophétisé, il est tout à fait possible qu'il ait reçu une révélation du Saint-Esprit, parce que nous, aujourd'hui, nous en recevons aussi des révélations qui sont certainement, qui ont une portée bien moindre que celle qu'avait reçue Ésaïe, mais qui sont malgré tout de la même nature. Et il est certain que là, il y a quelque chose de très vital.
quand on discute avec les théologiens protestants, on se heurte toujours, on bute toujours à cette question de l'inspiration de l'Écriture. C'est toujours en filigrane. Et il y a de la part des théologiens protestants aujourd'hui, un refus d'envisager la possibilité que Dieu puisse parler. Un refus d'envisager la possibilité de l'inspiration et de la révélation. C'est nié a priori. Il y a une négation de l'inspiration de l'Écriture au nom du positivisme moderne, du matérialisme moderne. C'est tout, n'est-ce pas? Et c'est quelque chose... Armel, pas. Par exemple, lorsque Yvon Charles était dernièrement encore avec les... discuter d'une question du baptême du Saint-Esprit, eh bien, les théologiens qui étaient là se sont mis en colère quand il a évoqué des expériences qu'il avait faites. En colère, littéralement en colère. Parce qu'il ne voulait pas imaginer un seul instant que Dieu puisse agir par son esprit. C'est un refus, c'est un blocage. Blocage total à ce niveau-là. Et c'est pourquoi, au niveau de la théologie, eh bien, tout découle de là. Parce que ce sont les prolégomènes, encore une fois. Par conséquent, si la base est fausse, eh bien, toutes les conclusions vont être fausses par la suite. Et comme en ce qui les concerne, la base est fausse, justement, eh bien, tout le reste va être faux. Tout l'édifice, savamment fabriqué à partir de ces bases qui sont fausses, vont être fausses. Et comme, encore une fois, ils ne veulent pas accepter la vérité, parce qu'ils sont enfermés dans leur système, dans leur espèce d'intellectualisme suffisant, eh bien, le dialogue est extrêmement difficile. Le dialogue entre réformés et luthériens évangéliques, à ce sujet-là, est extrêmement difficile. Alors ensuite, nous avons, à partir des prolégomènes, nous avons maintenant la doctrine de Dieu. La doctrine de Dieu, c'est la théologie au sens strict du terme. La réflexion sur ce qu'est Dieu, sur l'épreuve de l'existence de Dieu, et puis aussi sur la Trinité. C'est toute la dogmatique qui a été élaborée à partir du 4e siècle, 5e siècle, les grands conciles œcuméniques jusqu'au Moyen-Âge, avec la théologie scolastique, à laquelle la théologie protestante, finalement, de la Réforme, a assez peu touché. Disons que, en particulier, la doctrine de la Trinité a parfois, dans les milieux évangéliques, été mise en question. On remarquait, par exemple, que le mot Trinité n'est pas biblique, on ne le trouve pas dans la Bible, et c'est un fait. Mais il est non moins certain que la doctrine de la Trinité est biblique, même si le mot ne s'y trouve pas. Et que toucher à ce qui est une pierre angulaire de la foi chrétienne, c'est aussi ensuite fausser tout l'édifice. Maintenant, ça ne veut pas dire, nous aurons l'occasion de revenir sur cette question en histoire de l'Église, quand nous verrons justement la formulation du dogme trinitaire au Concile de Nicée-Constantinople. Et ça ne veut pas dire que la formulation telle qu'elle est issue justement de Nicée-Constantinople soit à 100% biblique. Et notamment, il me semble que dans un souci de lutte contre l'arianisme, contre l'hérésie arienne, on a voulu trop gommer, n'est-ce pas, la subordination du Fils par rapport au Père, mais ceci n'y a pas, n'est-ce pas, le dogme trinitaire est parfaitement biblique. N'est-ce pas. Alors ensuite, nous trouvons la Christologie. La Christologie, comme son nom l'indique, c'est la doctrine de Jésus-Christ. Qui est Jésus-Christ ? La préexistence de Jésus-Christ, la divinité de Jésus-Christ, l'humanité de Jésus-Christ, le rapport entre humanité et divinité dans la personne de Jésus. Toutes les questions qui ont été débattues aussi dans les grands conciles
d'Éphèse et de Chalcédoine en particulier, sur lesquelles en histoire d'Église nous aurons l'occasion de revenir, et qui sont aussi des doctrines à ce moment-là communes à tous les chrétiens, catholiques, protestants et orthodoxes. Mis à part un certain nombre d'églises non chalcédoniennes, sur lesquelles nous aurons l'occasion de revenir, les églises orientales en particulier. Le problème aussi de la mort de Jésus-Christ, de la signification de sa mort, etc. Enfin, vous voyez tout ce qui tourne autour de la christologie. Troisième volet de cette étude, la pneumatologie. Ce n'est pas rien à voir avec les pneumiciens, bien sûr. C'est la doctrine du Saint-Esprit. Pneuma en grec. Donc, c'est l'étude, tout ce qui tourne autour du Saint-Esprit, nature du Saint-Esprit, divinité du Saint-Esprit, diversité de l'action du Saint-Esprit. Et il est tout à fait dommage, tout à fait regrettable, que dans cette étude souvent fort savante, on n'étudie pas le baptême du Saint-Esprit, ni les dons spirituels, qui font pourtant partie, évidemment, qui devraient faire partie, logiquement, de cette étude. On peut dire que la pneumatologie est le chapitre de la théologie qui est le plus négligé, qui est le plus restreint. Et finalement, dans le domaine de la pneumatologie, certain que les charismatiques ne sont pas du tout en mauvaise position, loin s'en faut. Ensuite, toujours nous avons la doctrine de la création. Et c'est une doctrine sur laquelle les théologiens se sont beaucoup penchés, les théologiens systématiques. Dans la théologie protestante, c'est une réalité qui apparaît comme l'acte par lequel Dieu pose une réalité située en dehors de lui-même. Et en définissant ainsi la création par rapport à Dieu, le protestantisme s'inscrit contre le panthéisme, c'est-à-dire la doctrine selon laquelle Dieu serait en toute chose, et par conséquent, toute chose serait Dieu, la nature serait Dieu. C'est une doctrine païenne qu'on trouve à l'époque classique, notamment dans le paganisme de l'époque romaine du Bas-Empire en particulier. C'est pas, on la trouve déjà aussi chez les Grecs. Donc, si vous voulez, la création est l'acte par lequel Dieu se limite sa puissance, limite sa liberté, limite ses moyens d'action volontairement. Et ceci, évidemment, est extrêmement important pour la compréhension du plan de Dieu, ce qui veut dire que parce que Dieu pose une création qui est extérieure à lui-même, eh bien, cette réalité-là implique la liberté de la créature. Donc, en quelque sorte, limite la toute-puissance de Dieu, volontairement. Ensuite, nous avons un autre chapitre de la théologie qu'on appelle l'anthropologie. L'anthropologie, c'est l'étude de l'homme. L'homme, dans le plan de Dieu, l'homme en tant que créature de Dieu, l'homme, image de Dieu, et l'homme dans la chute. L'anthropologie conduit automatiquement à un autre chapitre de la théologie. Marc, ça va ? Anthropologie. Oui, A-N-T-H-R-O, etc. Anthropologie, ensuite, comme ça se prononce. Donc, ça nous conduit à un autre chapitre de la théologie, la sotériologie. Et ça, c'est des noms, hein. C'est des noms couchés dehors, ça. Sotériologie, ça vient du mot grec soter, sauveur. Donc, c'est la doctrine du salut. Comment il est possible d'accéder au salut? Comment cet homme déchu, qui est l'homme selon la Bible, comment cet homme-là peut être sauvé? Alors là, évidemment, la théologie protestante est tout à fait prolixe sur ce chapitre-là. C'est la thèse essentielle, le salut par la foi seule, par la grâce seule, donc la possibilité d'être sauvé par la mort de Jésus-Christ. Néanmoins, ces derniers temps, on peut dire que d'une manière générale, la doctrine
protestant du salut n'a pas été quand même... Pardon. N'a pas été vraiment biblique dès le départ. Pourquoi ? Parce que la relation n'a pas toujours été bien vue entre l'acte souverain de Dieu qui sauve l'homme gratuitement et puis la liberté de l'homme. Dans leur souci, n'est-ce pas, d'enlever tout mérite à l'homme quant à son salut, les théologiens ont été amenés, les théologiens de la Réforme, Calvin en particulier, Luther aussi un peu moins, mais surtout Calvin, ont été amenés à la limite à nier presque la liberté de l'homme dans son salut. Dieu lui-même, le salut est un acte totalement souverain de Dieu. Dieu sauve l'homme presque à l'insu de ce dernier, si j'ose dire. Dieu crée en lui le vouloir et le faire. C'est parce que Dieu met en lui de bonnes dispositions que l'homme va se tourner vers Dieu pour lui demander le pardon de ses péchés. C'est parce que Dieu crée en l'homme de bonnes dispositions que cet homme va ensuite recevoir et croire le salut en la mort de Jésus-Christ. Donc la foi est créée aussi par Dieu, c'est un acte souverain de Dieu, l'homme n'a aucun mérite dans la réponse de foi qu'il donne à l'offre de Dieu, et Dieu crée encore les bonnes dispositions qui vont permettre à cet homme de vivre une vie sainte. Donc l'homme n'a absolument aucun mérite dans son salut. Et pour ceci conduit Calvin, encore une autre conclusion, Dieu

0: C'est ça le souci essentiel. Si bien que le calviniste ne savait jamais s'il est vraiment prédestiné. Par conséquent, selon Calvin, la certitude du salut est impossible. Je ne peux pas savoir si je serai sauvé, non pas parce que, comme le catholique, je ne peux pas savoir si j'en ai fait assez pour être sauvé ou pas, mais je ne peux pas savoir si je serai sauvé parce que je ne peux pas savoir si je suis prédestiné ou non, en fin de compte, au salut. Alors, il y a des formes moins abruptes du calvinisme. Il dit que du moment que j'ai accepté Jésus-Christ comme mon sauveur, c'est que je suis prédestiné, donc je peux avoir la certitude du salut. Avec une autre hérésie qui en découle à ce moment-là, c'est que je ne peux plus perdre mon salut. Si ensuite je vis comme un païen, si je retourne à mon péché, etc., du moment que j'ai accepté Jésus-Christ une fois dans ma vie, je serai sauvé quoi qu'il arrive. C'est ce qu'on appelle la sécurité éternelle, la doctrine de la sécurité éternelle. Et ça, dans les milieux évangéliques, on trouve ça parfois. C'est faux, bien entendu. Alors, comprenant finalement que Calvin l'a un petit peu étalé trop loin, les théologiens réformés modernes ont revu, quelque peu retouché la doctrine calviniste. Et le principal théologien qui a revu ce problème-là, c'est Barth, dont nous avons déjà parlé, Karl Barth, théologien suisse-allemand, du début de ce siècle, qui a écrit d'ailleurs une monumentale dogmatique, bon, je ne sais pas combien de volumes, de la taille du Grand Larousse. Et Karl Barth, lui, a dit, eh bien, c'est vrai, l'homme n'a absolument aucun mérite dans son salut. Le salut est un acte souverain de Dieu. Dieu prédestine au salut les hommes. Mais là où il diffère de Calvin, c'est en disant que Dieu prédestine tous les hommes au salut. Jésus-Christ est mort pour tous les hommes, et tous les hommes sont sauvés, qu'ils le sachent ou non, qu'ils le veuillent ou non. Autrement dit, Hitler est sauvé. Mussolini est sauvé. Staline est sauvé. Par conséquent, le salut en Jésus-Christ agit comme ça, immédiatement pour tout homme. C'est ce qu'on appelle effectivement l'universalisme. L'enfer n'existe pas. Les châtiments éternels n'existent pas. À la limite, Satan n'existe pas. Alors vous allez me dire, mais alors, et l'Église dans tout ça, à quoi elle sert alors? À quoi bon encore avoir une Église si tous les hommes sont sauvés? C'est vraiment pas la peine de perdre son temps à évangéliser les gens, puisqu'ils sont sauvés. Ça vaut pas le coup d'aller, ceux qui, comme William Carré, sont allés sacrifier leur vie pour aller évangéliser les Indiens ou les Noirs en Afrique au siècle dernier, qui sont morts, etc. Franchement, ils étaient bien bêtes. Pas la peine d'aller déranger ces braves gens qui vivent comme des bons sauvages en adorant les idoles, puisque de toute façon, ils sont sauvés par Jésus-Christ. Si, dit Karl Barth, si, ça vaut le coup quand même. Il faut évangéliser. Seulement évangéliser, c'est pas appeler les hommes au salut, puisqu'ils sont déjà sauvés. C'est leur annoncer la bonne nouvelle. Et qu'est-ce que c'est la bonne nouvelle? C'est de leur dire qu'ils sont sauvés. Pour qu'ils viennent se réjouir avec vous de savoir qu'ils sont sauvés. C'est leur dire que Dieu les aime. Et ça, c'est une des hérésies essentielles de ce temps.
1: Alors, on est là.
0: Non, pas tout le temps.
1: À la force. Nous, la chance qu'on avait, c'est qu'on savait qu'on pouvait se réjouir. Parce qu'il y en a d'autres qui savent pas qu'ils peuvent se réjouir.
0: Voilà, exactement. Eh bien, ça, là, je dirais, 80% des pasteurs réformés qui sont sortis des mains de Karl Barth, si j'ose dire, qui sont des disciples de Karl Barth, professent cette doctrine. Dont Maury, par exemple. Jacques Ellul aussi. Ce sont des doctrines, n'est-ce pas, qui sont extrêmement dangereuses. Parce qu'elles stérilisent toute l'évangélisation. Parce qu'en même temps, elles accordent une importance démesurée à l'amour. Donc il n'y a plus à condamner personne. Si quelqu'un

0: quelqu'un vit comme un débauché, un homosexuel, etc., qu'est-ce que vous allez le reprendre? Qu'est-ce que vous allez lui dire qu'il fait mal? Mais non, puisqu'il est sauvé de toute façon. Il peut continuer à vivre dans son immoralité la plus noire, il sera sauvé de toute façon. Ce n'est pas la peine d'intervenir à ce niveau-là. Par contre, changeons le monde, faisons de la politique, etc. Vous voyez, tout est lié. Tout est lié dans ces, un petit peu.
1: Parce qu'il finissait par... en fait, c'est l'amour. Quoi. En fait, l'amour, c'est quoi?
0: Il y a un peu de ça, oui. Il y a un peu de ça, oui. Ouais, c'est sûr. Alors, donc, voilà, si vous voulez, comment se pose le problème du salut. Maintenant, ce que le protestantisme affirme, et cette fois-ci avec raison, c'est que le péché corrompt l'homme totalement. Et ça, bien entendu, c'est le corollaire du salut par le non-mérite de l'homme. Le péché atteint l'homme dans tout son être, esprit, âme et corps. Et tout ce qui est en lui est marqué par le péché. Même lorsqu'il a des aspirations vers le juste, vers le bien, même lorsqu'il est capable de quelque chose que l'homme appellera bien, eh bien, ses bonnes actions ou ses bonnes œuvres vont être malgré tout marquées par le péché. Seule une intervention surnaturelle de Dieu peut le délivrer du péché. Et c'est donc la grâce de Dieu, l'intervention de la grâce de Dieu. Et ce faisant, le protestantisme s'élève évidemment très fort contre le pélagianisme, cette doctrine d'un moine du Moyen-Âge qui enseignait que l'homme participe à son salut, non dans une part essentielle, s'oppose également au semi-pélagianisme de l'Église catholique, pour laquelle le salut est un savant dosage de la grâce de Dieu et finalement des mérites de l'homme. Si bien que quand on parle de salut avec les catholiques, c'est extrêmement difficile. Parce que si vous leur dites, eh bien, nous sommes sauvés par le sang de Jésus, le catholique dira, je suis d'accord. Si vous dites, eh bien, nous sommes sauvés par la foi en Jésus-Christ, le catholique vous dira, je suis d'accord. Seulement, ces choses-là qui sont nécessaires et suffisantes pour nous, sont nécessaires mais pas suffisantes pour lui. À la foi et à la grâce qui est en Jésus-Christ, il faut ajouter l'œuvre humaine, les mérites qu'il acquiert par l'Église, au travers de la pratique des sacrements, au travers de toute la participation à la vie de l'Église, etc., etc. Plus ensuite ses efforts personnels. Alors, ce faisant, l'Église catholique, disent les théologiens protestants au catholicisme avec raison, quand vous dites que l'homme peut participer en quelque chose à son salut, c'est donc qu'il n'est pas entièrement corrompu, c'est donc qu'il y a encore quelque chose de bon en lui. Puisqu'à partir de ça, il peut faire quelque chose que Dieu va accepter, que Dieu va agréer, va être quelque chose que Dieu va regarder comme saint. C'est donc que le péché n'est pas total. Mais si l'on pose que le péché atteint l'homme dans son être tout entier, alors ça veut dire que l'homme est totalement incapable de faire quoi que ce soit par lui-même pour son salut. Et qu'il lui faut la seule grâce de Dieu. Donc l'homme, par le péché, est totalement corrompu. Et la grâce du Seigneur doit être totale. Enfin, un dernier chapitre de la théologie systématique, c'est l'eschatologie. C'est-à-dire la doctrine des choses dernières. Tout ce qui tourne autour du sort de l'homme après la mort, des fins dernières de l'humanité, du retour de Jésus, que l'on appelle la parousie en théologie, la résurrection des morts. Il faut dire que dans ce domaine-là, ça patouille pas mal chez les réformés, de manière générale. Qu'est-ce qui se passe après la mort? Eh bien, on ne sait pas trop. Jésus revient, c'est un article du Credo, il viendra de là juger les vivants et les morts. Quand, comment? dans 100 000 ans, dans 3 millions d'années peut-être. En tout cas, le fait que Jésus revienne, ce n'est pas quelque chose qui empêche beaucoup les réformés de dormir. Ça, c'est sûr, c'est le moins qu'on puisse dire. Quant à savoir s'il y a un jugement après la mort, nous avons vu que Karl Barth répond non, tout le monde est sauvé. Donc pas d'enfer, pas de compte à rendre au Seigneur. Alors, il y a quelquefois chez les réformés aussi une doctrine un petit peu mitigée, une doctrine moyenne. On trouve déjà chez Origène, au premier siècle de l'Église, à savoir que finalement, pour vraiment ceux qui en auront fait beaucoup, quoi, des gens comme Hitler ou Staline ou des gens comme ça, lâche un petit quelque chose quand même, quoi. Mais qu'en fin de compte, il y a la réconciliation. Après avoir rôti pendant quelques millions d'années, où on ne sait pas trop comment ça va se passer, mais enfin, en fin de compte, ils seront réintégrés. L'amour de Dieu est tel que Dieu ne peut pas condamner des hommes à souffrir éternellement, etc. Et qu'en fin de compte, même si Dieu les laisse des impies et des méchants rôtir en enfer un certain temps, en fin de compte, à la fin, eh bien, ils seront réintégrés. Et Satan lui-même, d'ailleurs, pourrait bien se convertir à ce moment-là. Enfin,
2: c'est pour ça qu'il faudra du purgatoire catholique.
0: Oui, c'est de là qu'est venue la doctrine du purgatoire, oui. C'est Origène qui a le premier émis cette hypothèse-là. Et il est certain que, en fait, il y a une grande confusion dans la pensée réformée au sujet, justement, des fins dernières, de l'eschatologie et tout ce qui se passe. Maintenant, il y a une autre doctrine qu'on trouve également, à savoir que, en fait, il ne faut pas attendre grand-chose après la mort, finalement, quoi. Et que mieux vaut s'occuper de la terre, qu'il vaudrait mieux essayer de faire de la terre un paradis. Et ça, par les efforts des hommes.
1: C'est réussi.
0: C'est réussi pour ça, oui. Il y a du boulot pas mal, du pain sur la planche à ce niveau-là. Et par conséquent, Jésus-Christ est venu dans le monde, en quelque sorte. Le salut est manifesté aujourd'hui. Voilà, ça part de cette idée. Le salut est manifesté aujourd'hui. Aujourd'hui, dit Jésus, vous savez, dans la synagogue de Nazareth, cette bonne nouvelle du salut est accomplie. Voilà, c'est aujourd'hui, c'est accompli. Par conséquent, il ne faut pas renvoyer le salut à demain. Le salut, c'est le salut sociopolitique. Et c'est aujourd'hui. Alors, toutes choses sont nouvelles en Jésus-Christ. Des possibilités nouvelles sont ouvertes devant le chrétien, à lui de les saisir et d'entrer dans ces possibilités nouvelles pour faire en sorte que les choses changent et puis que le royaume de Dieu soit manifesté sur la terre. Alors pour ça, il ne faut pas hésiter de faire un bout de chemin avec les camarades du PC, puisqu'ils ont le même but aussi finalement, avec tous les hommes de bonne volonté pour essayer de faire changer les choses. Au besoin de faire la révolution avec des armes, etc. C'est par exemple la théologie que vous trouvez dans des mouvements comme la CIMAT, par exemple, ou la Mission Populaire. Ça, c'est sous-jacent, c'est chez eux. C'est leur eschatologie, quoi. Un royaume terrestre, un royaume humain qui est accompli par les efforts des hommes, les croyants n'étant en quelque sorte que le moteur, ou parfois même simplement une petite force d'appoint de la révolution mondiale. Et on rejoint ce qu'on disait la dernière fois au sujet des théologies de la Révolution qui sont basées sur cette eschatologie-là, finalement. Bien, ensuite, un autre chapitre de la théologie, c'est l'éthique. L'éthique, c'est-à-dire le comportement. On appelait autrefois la morale. Éthique et tac, oui. C'est ça qu'il voulait dire, Nathalie.
3: Non, alors non.
0: Non, je pense.
3: Non plus.
0: L'éthique. E-T-H-I-Q-E. Alors, le protestantisme est très paulinien dans ce domaine-là. Parfois, va plus loin que Paul. Et est très attentif, en particulier, à tout ce qui pourrait ressembler de près ou de loin au légalisme. Bon, c'est vrai, il a raison. Dans certains domaines, l'éthique protestante pourrait-on dire est l'éthique de la spontanéité, c'est-à-dire que la grâce du Seigneur produit en nous le vouloir et le faire, en ce sens que le chrétien renouvelé, régénéré, n'a plus besoin de, comment dirais-je, s'astreindre à faire la volonté de Dieu, mais si l'Esprit du Seigneur habite en lui, il va porter le fruit, il va faire naturellement, spontanément, ce que la loi de Dieu demande. C'est tout à fait biblique, c'est tout à fait paulinien, et c'est tout à fait vrai, jusque-là, rien à dire. Dieu est en effet celui qui donne ce qu'il ordonne, et le chrétien est devenu un enfant de Dieu, et l'éthique protestante, l'éthique biblique, et tout simplement l'éthique biblique dans ce domaine, pourrait se résumer en ceci, deviens ce que tu es. C'est le grand slogan des réformés, deviens ce que tu es. Tu es devenu un enfant de Dieu, et bien vis comme un enfant de Dieu. Enfin, c'est ce que Paul aussi dit. Donc la loi est là comme un point de repère, comme un guide, mais pas comme une réalité contraignante. En fait, à partir de là, à partir de ces prémices qui sont justes, l'éthique protestante est souvent amenée à dévier, dans ce sens que la pratique de ce qui est juste, de ce qui est droit, eh bien, est considérée presque à la limite comme une tare. On arrive à penser que finalement, tous les comportements se valent. Finalement, chacun a examiné lui-même devant Dieu son comportement, devant sa propre conscience, et non plus devant une règle qui lui serait extérieure, qui serait la parole de Dieu. À partir du moment où une règle extérieure juge ma conduite, alors c'est le légalisme. Alors que la loi est bonne, comme dira l'apôtre Paul, justement pour ceux qui ne la pratiquent pas. C'est-à-dire que si ma communion avec Dieu ne m'amène pas à vivre spontanément ce que la loi de Dieu demande, mais heureusement que j'ai la loi, justement, pour me rappeler un certain nombre de choses. Quand je suis tenté, eh bien, la loi est là pour me dire, ben, tu n'iras pas au-delà. Or, pour le protestantisme aujourd'hui, pour une fraction non négligeable du protestantisme, parler ainsi, c'est être légaliste. Et en fait, j'ai à juger moi-même ce qu'est ma propre conduite devant le tribunal de ma seule conscience, que l'on estime, à ce moment-là, être éclairée par l'Esprit de Dieu. C'est-à-dire, on nage en plein subjectivisme. C'est-à-dire que si je détrousse le voisin d'à côté, si je tue, si je pille, si je viole, etc., et puis que ma conscience ne me reproche rien, ben personne ne peut rien me reprocher dans l'Église. Si je pense que c'est bien, eh bien bon, je caricature. Mais à la limite, c'est ça. Et c'est pourquoi vous avez les comportements les plus aberrants aujourd'hui qui sont justifiés dans l'Église. Par exemple, le problème de l'avortement s'est posé dans ces termes au niveau de la Fédération protestante. Bon. Alors, quelle a été la réponse? Eh bien, bon, c'est vrai, la parole de Dieu, ont répondu les théologiens réformés, condamne l'avortement. Maintenant, dans des situations de détresse, n'est-ce pas, des femmes, si elles pensent pouvoir prendre la responsabilité de se faire avorter, c'est leur problème. Si elles ont examiné ça devant Dieu, puis si elles ont reçu le feu vert de Dieu, ben qu'elles y aillent. Voilà en gros l'idée. Même chose pour le divorce. Le divorce, une chose que la parole de Dieu condamne, c'est vrai. Mais étant donné les situations actuelles des uns et des autres, si quelqu'un, en son âme et conscience, pense qu'il peut divorcer et se remarier, c'est son affaire. Voilà en gros. Et puis alors, je disais, c'est pas plus tard que cet après-midi, un écrit de l'ineffable Doucet, là, le pasteur entre guillemets des homosexuels, ça qui avait écrit un verset tiré sans doute de la troisième épître aux Corinthiens de Saint Doucet sûrement, qui disait ceci, qu'après tout chacun est responsable de son propre corps, et en gros ça, que chacun doit avoir ça dans sa propre conscience. Donc si quelqu'un est homosexuel, et puis s'il veut pratiquer l'homosexualité, ben, personne n'a rien à lui dire. Voilà, en gros. Voilà à quoi aboutit justement cette vision de l'éthique protestante. Maintenant, là où le protestantisme considère comme un légalisme épouvantable tout ce qui est justement éthique personnelle, conduite dans ce domaine-là, il y a un chapitre sur lequel, alors ils sont très très légalistes, c'est la morale sociopolitique. Alors là, c'est autre chose. Il y a un déplacement de l'éthique individuelle au niveau de l'éthique sociopolitique, et en particulier, le chrétien, pour eux, doit surtout se préoccuper du sous-développement, du sort du tiers-monde, des peuples occupés, etc. Ce qui est vrai, bien sûr. Et certain qu'il n'est pas question de rester indifférent à ces réalités-là. Mais, c'est finalement, l'éthique, c'est ça et seulement ça. Il n'y a plus rien d'autre en dehors de cela. Et il faut prendre des remèdes de nature politique, n'est-ce pas, voire révolutionnaire, pour apporter des solutions à ces choses-là. Et là, il y a un véritable terrorisme légaliste qui se crée à partir du moment où on n'entre pas dans ces visions-là. Alors, il n'y a plus, n'est-ce pas, d'autres impératifs que celui-là, que de s'occuper, etc., de ce prochain, mais alors au sens grand du terme, il ne s'agit pas de s'occuper du pauvre mendiant qui vient à ma porte, mais de ceux qui sont en Namibie là-bas, ou bien des peuples du Chili, etc. En faisant des grandes manifestations en leur faveur. Quant à donner du pain à celui qui est à ma porte, c'est autre chose. Je me souviens de ce que je crois que vous avez cité ça, c'est Jacques Ellul qui raconte ça, je crois, dans un de ses écrits, que à l'issue d'un conseil de l'Église réformée, un des participants où il était question de venir en aide à je ne sais plus quel peuple du tiers-monde, un des participants avait dit si on donnait 1% de notre salaire pour aider ces gens-là, on ferait au moins quelque chose de positif. Lever de bouclier général, ils étaient prêts à faire des manifestations, à descendre dans la rue, à crier, etc. Mais donner 1% de son salaire, il n'était pas question, quoi. Alors, voilà à peu près, si vous voulez, comment les choses se passent à ce niveau-là. Et là, je vous ai raconté l'histoire aussi du frère Pesek avec ses puits en Inde, c'était à peu près la même réaction. Là, il est certain qu'il y a quelque chose qui ne va pas tout à fait. Bon, je pense qu'on peut peut-être en rester là pour ce soir, parce que je vois que l'heure tourne. Ensuite, on aura à voir la philosophie, la théologie, et les sciences historiques, et encore pas mal de choses dans les sciences et la théologie.
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5: Le temps que vous allez passer à résoudre les problèmes que vous avez provoqués vous prendra beaucoup plus de temps et d'énergie que lorsque vous les avez provoqués. Il suffit de quelques minutes pour faire le mal, et il faudra parfois des années pour en réparer les conséquences. Ah, croyez-moi, cela n'en vaut pas la peine. Tout homme intelligent comprendra que s'il compare le peu qu'il a pu tirer de sa désobéissance au commandement de Dieu ou à la loi des hommes, et le lourd fardeau de conséquences qu'il devra assumer après, s'il compare cela, il aura vite fait de se ressaisir. Le problème est que nous voudrions revenir en arrière parce que nous regrettons ce que nous avons fait. Mais cela n'est pas possible. Alors un bon conseil, réfléchissez bien avant de faire une chose que vous risquez de regretter pour longtemps. Et s'il vous semble que c'est déjà trop tard, j'ai une bonne nouvelle pour vous. Dieu est prêt à vous pardonner et à vous aider à faire réparation. Il est le Dieu des miracles. Et si vous mettez votre espérance en lui, il ne manquera pas de vous secourir. Je vous propose une bonne option. Commencez par réparer les conséquences de vos erreurs en plaçant le Seigneur Jésus au centre de vos efforts. Invoquez-le et demandez-lui de vous aider. Ésaïe 53, verset 11 dit « Par sa connaissance, mon serviteur juste justifiera beaucoup d'hommes. » C'est Dieu qui parle. Et il rajoute « Et il se chargera de leurs iniquités. » Que Dieu vous bénisse et que sa grâce repose sur vous.
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6: Bonjour à tous, je suis Raphaël Marmoux, que Jésus vous bénisse, qui que vous soyez ou que vous soyez. Le nom de cette émission est « Venez à Jésus ». C'est une grâce, c'est un privilège de pouvoir vous retrouver encore aujourd'hui autour de la parole de Dieu pour partager encore quelques versets bibliques sur la seconde venue de Jésus. Aujourd'hui, c'est notre 7e émission et avant d'aller plus loin sur le thème « La seconde venue de Jésus », je voudrais que nous prions pour rendre gloire à Dieu. Prions, Père éternel, Je te bénis, je te loue, je te rends grâce pour ta parole, pour ton salut qui se trouve en Jésus, pour le sang de Jésus, pour cette grâce, le souffle de vie que tu nous donnes encore aujourd'hui pour pouvoir te servir, entendre ta parole et marcher à la lumière de ta parole. Ce n'est pas parce que nous sommes meilleurs, Seigneur, que nous parlons, que nous prêchons à la radio. Non, ce n'est pas parce que nous sommes plus spirituels, non. C'est simplement que tu nous as fait grâce. Et ma prière est que les auditeurs et moi-même, nous puissions profiter de cette grâce au maximum. Seigneur, les temps sont proches. Sauve, guéris, délivre, fais du bien à un homme, fais du bien à une femme, Seigneur, aujourd'hui, encore une fois. Au nom de ton Fils Jésus-Christ, j'ai ainsi prié. Amen. La seconde venue de Jésus. Comme je le disais, c'est notre 7e émission. Nous avons commencé à voir pourquoi cette doctrine, cet enseignement était important. Nous avons dit que nous retrouvions plus de 300 passages dans le Nouveau Testament, que l'Église primitive l'enseignait, que c'était l'espérance, la bienheureuse espérance de l'Église. Les chrétiens de la première génération vivaient en fonction de cela. Certains même avaient tout abandonné. Certains étaient déséquilibrés, c'est vrai, mais d'autres avaient compris son importance, avaient tout abandonné pour aller prêcher, pour aller annoncer le retour de Jésus. Et des millions d'hommes et de femmes ont été sauvés. Mais aujourd'hui, je voudrais que nous commencions à étudier les étapes de sa venue. Permettez-moi déjà de vous dire que les étapes de sa venue sont en deux phases. Lisons dans notre texte de base, Acte 1, versets 9 à 11. Acte 1, versets 9 à 11. Après avoir dit cela, il fut enlevé pendant qu'il les regardait, et une nuée le déroba à leurs yeux. Et comme ils avaient les regards fixés vers le ciel pendant qu'ils s'en allaient, voici deux hommes vêtus de blanc leur apparurent et dirent « Hommes galiléens, pourquoi vous arrêtez-vous à regarder au ciel? Ce Jésus qui a été enlevé au milieu de vous reviendra de la même manière que vous l'avez vu allant au ciel. » Acte 1, 9 à 11. D'après ce texte, Jésus monte. Et d'après les deux anges, Jésus va descendre de la même manière. Mais seulement, cette descente se fera en deux phases. Et c'est ça que nous allons voir. La première phase, Jésus va s'arrêter au ciel. Dans les airs. La deuxième phase, c'est quand Jésus posera ses pieds sur la terre, sur le mont des Oliviers. Ça ne change en rien ce que j'ai dit avant. Son retour, sa seconde venue, est en deux étapes. Vous pouvez me dire certainement... Non, ça ne sera pas en deux étapes, vous ne pouvez pas appeler ça en deux étapes, si. Je peux quitter le point A vers le point B, le point A vers le point C, mais en passant par le point B. Ce n'est pas parce que j'ai fait une escale au point B que je ne suis pas en train d'arriver vers le point C. J'ai déjà quitté le point A, je suis au point B et je me dirige vers le point C. Donc, on peut dire que le retour, la seconde venue de Jésus peut se faire en deux étapes. Premièrement, dans les airs, la première étape, la deuxième étape sur la terre. Et nous allons voir cela. Ça peut paraître assez complexe pour certains qui disent que non, voilà, quand nous lisons la Bible, nous voyons des versets qui disent Jésus va juger les croyants et puis qui va chasser les méchants, qui va mettre Israël dehors et vous, justement, nous allons voir cela. Lisons dans Jean 14, nous l'avons lu dans les émissions précédentes, mais lisons-le encore, Jean 14, verset 3. Et lorsque je m'en serai allé et que je vous aurai préparé une place, je reviendrai et je vous prendrai avec moi afin que là où je suis, vous soyez aussi. Le but de la seconde venue de Jésus, un des buts, est de prendre ceux et celles qui appartiennent à Jésus-Christ. Jésus, lors de sa seconde venue, ne viendra pas prendre tout le monde. C'est à la fois une bonne nouvelle et une mauvaise nouvelle pour le monde. pour le monde dit chrétien, pour ceux qui vont à l'église sans réellement connaître le Seigneur, Jésus ne vient pas une seconde fois pour prendre tous ceux qui se prétendent être des chrétiens. En fait, être chrétien, c'est être disciple de Christ. Être chrétien, c'est être à l'image de Jésus-Christ. Mais aujourd'hui, le christianisme ou le chrétien, c'est devenu quelque chose de normal, même pour les, entre guillemets, les païens. On est chrétien pour le monde, lorsqu'on est baptisé d'eau, lorsqu'on va à une église, on a une carte de membre, on a des parents chrétiens ou des parents prédicateurs, alors on dit qu'on est chrétien. Je suis même tenté de parler du monde chrétien, du style chrétien, de la mode chrétienne, du style de vie chrétien. Mais lorsque Jésus viendra pour la seconde fois, il ne prendra pas tout le monde. Jean 14, verset 3 dit, « Lorsque je m'en serai allé et que je vous aurai préparé une place, je reviendrai et je vous prendrai avec moi. » Lorsque Jésus parle dans Jean 14, il ne parle pas à tous les hommes. Il n'y a pas de pharisiens parmi eux. Il n'y a pas de sadducéens parmi eux. Il n'y a pas de scribes. Jésus parle à ses disciples. Il dit, « Lorsque je partirai, et que j'aurai fini de vous préparer des demeures, je reviendrai vous prendre pour que vous soyez toujours avec moi. » Donc, cela exclut le pécheur. Cela exclut le rebelle. Cela exclut le menteur. Cela exclut l'idolâtre. Cela exclut le fornicateur, l'adultère, le pornophile, le pédophile, l'homosexuel. Ces hommes et ces femmes qui vivent dans des choses que la Bible reprouve. Bref, Jésus ne vient pas prendre le pécheur. Jésus vient prendre les siens. Jésus vient prendre ceux et celles qui ont sa nature en eux. Ce n'est pas parce que vous avez une carte de membre, ce n'est pas parce que je prêche l'évangile, ce n'est pas parce que je suis prédicateur que Jésus-Christ viendra me prendre. Non. Non. Jésus vient prendre ceux et celles qui ont sa nature en eux. Savez-vous, je vais peut-être vous choquer, il y a des hommes dans l'église qui n'ont peut-être jamais prêché l'évangile. Prêché l'évangile à des foules, devant des auditoires, mais qui vivent une vie de sanctification bien meilleure que leur pasteur. Il y a des hommes et des femmes que Dieu a utilisés qui ne sont jamais qui n'ont jamais été des hommes de Dieu, et qui peut-être ne seront jamais des hommes de Dieu, des prédicateurs, qui vont passer à la télé, à la radio. Peut-être qu'ils ne le seront jamais. Ça sera peut-être un simple ouvrier, un cuisinier, une femme de ménage, mais que Dieu peut utiliser avec puissance, que Dieu peut utiliser avec gloire, avec majesté, pour le salut d'autres personnes. Et on ne connaîtra peut-être jamais leur nom. Mais ce sont des témoins fidèles, des hommes et des femmes qui comptent sur Jésus-Christ, qui s'appuient sur Jésus-Christ et qui suivent Jésus-Christ dans leur vie de tous les jours. Ce sont des hommes et des femmes comme cela que Jésus-Christ vient prendre. Jésus-Christ a mené une vie sans tâche, sans péché. Et il viendra prendre des hommes et des femmes qui vivent dans la sanctification. C'est vrai que ce ne sont pas des hommes parfaits. C'est vrai que ce ne sont pas des hommes sans faute. Mais ce sont des hommes qui reconnaissent leur faute devant le Seigneur et qui s'améliorent de jour en jour avec l'aide du Saint-Esprit. Je vous prendrai avec moi. Je vous prendrai avec moi. C'est vraiment merveilleux. Ce n'est pas le pasteur, ce n'est pas l'homme de Dieu, ce n'est pas le pape, ce n'est pas l'évêque qui fera que Dieu va vous prendre. Non, c'est Jésus-Christ qui vient prendre les siens, ceux et celles qui suivent son enseignement. Jésus a dit, celui qui m'aime, c'est celui qui garde ma parole. Celui qui ne m'aime pas, c'est celui qui ne garde pas ma parole. Donc déjà à ce stade-là, nous pouvons dire si nous serons pris, oui ou non. Ah, on peut cacher sa conscience, on peut étouffer sa conscience, on peut se mentir, mais on ne peut pas mentir à Dieu, on ne peut pas mentir à Jésus-Christ, car Jésus-Christ connaît ceux qui marchent dans la vérité. Jésus connaît ceux qui marchent dans la sanctification. Jésus vous connaît. Jésus me connaît. Je peux me tromper. Je peux tromper le pasteur. Je peux tromper l'Église. Je peux tromper les hommes. Mais je ne peux pas tromper Jésus-Christ. Vous ne pouvez pas tromper Jésus-Christ. Car il est Dieu. Il connaît toutes choses. Il sonde les cœurs et les reins de chacun d'entre nous. Il sait qui nous sommes. Il sait ce que nous valons. Et il sait ce que nous pensons. Non, mon frère, non, ma sœur, aujourd'hui est le jour d'un check-up. Et c'est vous-même qui pouvez vous donner votre résultat, si je puis dire. Est-ce que je serai pris? Oui ou non? Si c'est oui, gloire à Dieu. Si c'est non, aujourd'hui est le jour de prendre un nouveau départ avec Jésus-Christ. Un nouveau départ. J'aime ce que l'apôtre Paul dit dans le livre de Corinthiens, je crois que c'est 2 Corinthiens 6. Je crois que c'est 1 Corinthiens 6, verset 5. Hein, 1 Corinthiens 6. Oui, 1 Corinthiens 6, verset... Commençons au verset 17. 1 Corinthiens 6, verset 17. « Mais celui qui s'attache au Seigneur est avec lui un même esprit. Fuyez l'impudicité. Quelque autre péché qu'un homme commet, ce péché est hors du corps. Mais celui qui se livre à l'impudicité pêche contre son propre corps. Ne savez-vous pas que votre corps est le temple du Saint-Esprit qui est en vous, que vous avez reçu de Dieu, et que vous ne vous appartenez point à vous-même ? » Attention, mon frère. Attention, ma sœur. Nous ne nous appartenons plus. Fuyons loin de l'impudicité. Fuyons loin du mensonge. Fuyons loin des fornications, de l'adultère, du péché, bref. Fuyons loin de ces choses. Car notre corps appartient au Saint-Esprit. Et Jésus-Christ viendra prendre des corps ou des temples purifiés. Des corps qui sont entretenus par le Saint-Esprit. Et le Saint-Esprit, c'est aussi la parole de Dieu. Mon frère, ma sœur, ne faisons pas n'importe quoi, ne vivons pas de n'importe quelle manière, car Jésus-Christ viendra prendre ceux et celles qui marchent selon sa parole. 1 Thessaloniciens 4, verset 16. 1 Thessaloniciens 4. 1 Thessaloniciens 4, verset 16. Le Seigneur lui-même, à un signal donné, à la voix d'un archange et au son de la trompette de Dieu, descendra du ciel, et les morts en Christ ressusciteront premièrement. Ensuite, nous les vivants qui serons restés, nous serons tous ensemble enlevés avec lui sur des nuées, à la rencontre du Seigneur dans les airs. Et ainsi nous serons toujours avec le Seigneur. Première chose, le Seigneur Jésus descend au signal de Dieu. Les morts en Christ, c'est précisé, les morts en Christ. On n'a pas dit les morts dans la religion catholique, les morts dans la religion protestante, les morts dans la religion kimbanguiste, les morts dans la religion musulmane, les morts dans la religion bouddhiste, les morts dans la religion hindouiste, les morts dans la religion X ou Y. Non, on dit les morts en Christ. Ceux qui se sont endormis en ayant mis leur foi en Jésus-Christ, en ayant accepté Jésus-Christ comme sauveur et seigneur personnel, ressusciteront premièrement. Car combien il y en a eu depuis le jardin d'Éden, je ne sais pas. Des milliards d'hommes et de femmes. Je ne sais pas le nombre précis. Mais ce que je sais, c'est que tous qui ont cru en Jésus-Christ ressusciteront. Dans l'Ancien Testament, c'est vrai que le mot Jésus-Christ, le nom Jésus-Christ, nous ne le retrouvons pas. Mais le mot Messie, oui. Et ceux qui étaient dans l'Ancien Testament croyaient à la venue d'un Rédempteur. Ceux qui sont morts en ayant foi dont le Dieu d'Israël, dans l'Ancien Testament, ressusciteront aussi. Pourquoi ? Parce qu'ils ont mis foi en Jésus-Christ. Et depuis que Jésus-Christ est mort et ressuscité à la croix, tous ceux qui ont donné leur vie à Jésus-Christ, qui se sont endormis dans l'espérance d'une résurrection des morts, en ayant foi en Jésus-Christ, ressusciteront premièrement. Et ça n'a rien à voir avec la religion. Voilà pourquoi si votre religion vous chasse, vous bannit, il n'y a pas à paniquer. Il n'y a pas à désespérer si vous êtes en Jésus-Christ, si vous marchez avec Jésus-Christ, si Jésus-Christ est votre sauveur et votre Seigneur personnel, alors vous lui appartenez. Les morts en Christ, on n'a pas dit ceux et celles qui ont leur nom dans un registre d'une église. Les morts en Christ. Il y a des hommes et des femmes que nous ne connaissons pas dans l'église, qui peut-être ne sont même pas affiliés dans nos églises, mais qui marchent en nouveauté de vie avec Jésus-Christ. S'ils meurent, Dieu dit, ils ressusciteront. Le verset continue. Ensuite, nous les vivants. Ce n'est pas tous les vivants, je tiens encore à insister. Ce n'est pas tous les hommes et les femmes qui seront vivants à cette époque-là. Peu importe leur style de vie, peu importe leur religion. Non. Nous les vivants, ça sous-entend nous les vivants en Christ. Ceux et celles qui sont des disciples de Jésus-Christ. C'est pour ça que Jean 14, verset 3 dit « Je reviendrai vous prendre ». Il parle à ses disciples. Il parle aux siens. Il parle à ses enfants. Il parle à ceux et celles qui ont accepté de suivre, de vivre selon les règles de Jésus-Christ. Dans leur vie de tous les jours, dans tous les domaines. Nous les vivants en Christ, qui seront restés, nous serons tous ensemble enlevés avec eux sur des nuées à la rencontre du Seigneur. C'est extraordinaire. Ensuite, nous les vivants qui seront restés, nous serons tous ensemble enlevés avec eux sur des nuées à la rencontre du Seigneur dans les airs. Et ainsi, nous serons toujours avec le Seigneur. Plus de combat, plus de lutte. Pourquoi ? Parce que nous serons toujours avec le Seigneur. Mon frère, ma sœur, si vous vivez dans l'impudicité, si vous vivez dans la fornication, si vous vivez dans le mensonge, si vous vivez dans l'alcoolisme, si vous vivez dans l'homosexualité, si vous vivez dans le meurtre, dans la calomnie, dans l'idolâtrie, si vous mélangez ce qui est saint et ce qui est pur, ce jour-là vous serez dans la confusion. Ce jour-là vous serez dans la honte, quoi que vous alliez à l'église, quoi que vous prêchiez l'évangile, quoi que vous ayez le nom de Jésus dans la bouche. Vous serez dans la confusion. Voilà pourquoi Jésus-Christ a permis que vous entendiez cette émission aujourd'hui. Peut-être à la radio, peut-être en différé, peut-être sur un support, peu importe. Comprenez que Dieu vous parle. Il ne veut pas vous perdre. Il veut lors de sa seconde venue, que vous le rencontriez dans les airs. Que vous soyez enlevés avec tous ces millions d'hommes et de femmes qui vivent la vie de Jésus-Christ. Il veut que vous soyez avec lui pour toujours. Il ne veut pas vous perdre. S'il y a quelqu'un qui vous aime dans cet univers, c'est Jésus-Christ. Il est mort à la croix pour vous. Chaque coup de fouet qu'il recevait, c'était pour vous aussi. Chaque insulte qu'il a reçue, c'était aussi pour vous. Chaque clou qui a percé ses mains et ses pieds, la lance qui a percé son côté, c'était pour vous. Et lorsqu'il a dit « Père, pardonne-leur car ils ne savent pas ce qu'ils font », vous et moi, nous étions dedans dans cette prière. Et lorsqu'il a rendu l'âme, ce sont vos fautes, ce sont mes fautes qui ont été payées. Mon frère, ma sœur, ne négligeons pas un si grand salut. Et ne nous voyons pas trop petits pour ce salut. Dieu est mort au travers de Jésus-Christ pour tous les hommes. Et il est ressuscité pour tous les hommes aussi. Mon frère, ma sœur, c'est merveilleux. Si vous entendez ce message, Ne regardez pas au-delà de la personne que je suis, mais regardez. Ne regardez pas la personne que je suis, pardon, mais regardez au-delà. Et comprenez que c'est le Saint-Esprit qui vous parle. Si ce message vous touche, c'est que Dieu est en train de vous parler. Aujourd'hui, nous maîtrisons certaines choses de notre vie, mais demain, nous ne savons pas. Jésus peut revenir ce soir. Jésus peut revenir demain. Jésus peut revenir maintenant, au moment où nous sommes en train de parler. Jésus-Christ peut revenir à n'importe quel moment. Nous l'avons vu dans les émissions précédentes. Il viendra à l'improviste, sans prévenir. En fait, sans prévenir sous une certaine forme, parce qu'il envoie ses messagers. Ce message est un appel de Dieu pour vous dire que je viens bientôt. Mais il n'y a pas d'heure, il n'y a pas de jour, il n'y a pas de mois, il n'y a pas d'année précise pour son retour. Mais nous savons qu'il revient parce que nous voyons des signes qui nous indiquent que Jésus vient bientôt. Mon frère, ma sœur, que décidez-vous de faire? Jésus-Christ ne viendra pas prendre les alcooliques. Jésus-Christ ne viendra pas prendre les impudiques, les adultères, les menteurs, les idolâtres, les meurtriers, ceux et celles qui vivent dans la jalousie, dans la calomnie. Jésus viendra prendre ceux et celles qui ont sa nature en eux. Dans le psaume 50, verset 4, il est dit ceci. Il crie vers les cieux en haut et vers la terre pour juger son peuple. Double point. Rassemblez-moi mes fidèles qui ont fait alliance avec moi par le sang. Rassemblez-moi mes fidèles. Il n'a pas dit rassemblez-moi les fidèles de l'église catholique. Rassemblez-moi les fidèles de l'église protestante, pentecôtiste, témoins de Jéhovah, Fabahai, les fidèles de Bouddha, les fidèles de Krishna, les fidèles de je ne sais qui et de je ne sais quoi. Rassemblez-moi mes fidèles. C'est l'Éternel qui parle. C'est l'Éternel Dieu qui parle. Rassemblez-moi mes fidèles qui ont fait alliance avec moi par le sang. Et qui a versé son sang? Jésus-Christ. C'est Jésus-Christ. Ceux et celles qui ont fait alliance avec Dieu par le sang de Jésus-Christ, qui ont accepté le sang de Jésus-Christ dans leur vie pour le purifier, laver de toute souillure. Jésus-Christ a versé de son sang pour chacun d'entre nous. Comme disait un certain pasteur qui nous a déjà quittés, le monde est virtuellement sauvé. Il lui reste plus que de rectifier le contrat. Jésus-Christ a tout fait pour nous. Il a tout payé. Et nous pouvons tout avoir de Dieu au travers de Jésus-Christ par grâce, dont le salut. Et ce jour-là, Dieu crie du haut des cieux, « Rassemblez-moi mes fidèles, ceux qui sont morts en Jésus-Christ, ceux qui vivent en Jésus-Christ, rassemblez-les-moi, ceux qui ont fait alliance avec moi par le sang de mon Fils Jésus-Christ, et ceux qui marchent en nouveauté de vie. » Vous voyez ? Déjà dans l'Ancien Testament, Dieu le proclame, Dieu l'annonce que le retour de Jésus-Christ se fera dans les airs, mais qu'il ne prendra pas tout le monde. Il prendra son Église, son corps, son épouse, qui est sans tache ni ride, rien de laid dedans, rien de détestable, rien de pourri, le péché est pourri. Le péché est détestable, le péché sent mauvais. Le péché est comme un apaisanteur qui vous empêchera, qui empêchera le croyant d'aller à la rencontre de Jésus dans les airs. C'est dans les airs que nous allons rencontrer Jésus-Christ. Mon frère, ma sœur, que décidez-vous? De continuer de vivre votre vie normale ou bien de vous consacrer encore une fois et totalement à Jésus-Christ, parce que nous ne savons pas le jour, ni l'heure, ni le moment, ni le mois, ni l'année. Ça peut être aujourd'hui, ça peut être ce soir, ça peut être demain matin. Et peut-être que parmi nous, on n'aura pas l'occasion de vivre le retour dans les airs de Jésus sur ce corps. Peut-être que nous allons mourir. Mais que soit que nous mourions, soit que nous vivions, nous devons nous préparer. Nous devons nous préparer. Si vous n'êtes pas prêt, aujourd'hui est le jour de la préparation, pour commencer cette préparation. Et c'est très simple. c'est juste consacrer sa vie à Jésus-Christ, à refuser le péché, à rejeter le péché. Si c'est votre prière, baissons la tête dans la prière et répétez simplement. Dites, Père éternel, au nom de ton Fils Jésus-Christ, j'ai entendu ta parole, j'ai entendu ta voix. Je sais maintenant que Jésus vient bientôt. Et j'ouvre mon cœur à Jésus-Christ. J'ouvre ma vie à Jésus-Christ. Je m'engage à vivre un nouveau style de vie, conforme aux Écritures. Car Jésus-Christ viendra prendre ceux et celles qui marchent selon sa parole. Je refuse le péché, je rejette le péché, je dis non aux œuvres de Satan, je dis non aux œuvres des ténèbres, je dis non aux œuvres de l'ennemi. Et je m'engage maintenant à marcher conformément aux Écritures, conformément à la Bible, conformément à la volonté de Jésus, afin que le jour il viendra prendre son Église, que je sois parmi les siens. Je crois et je confesse que maintenant je prends un nouveau départ avec Jésus-Christ. Amen. Si vous avez fait cette prière, croyez que par la foi, maintenant vous avez pris un nouveau départ. Croyez que maintenant, si Jésus-Christ vient, il vous prend avec lui. Rejetons les œuvres des ténèbres, rejetons le péché, car le salut est plus près de nous aujourd'hui que lorsque nous avons cru il y a quelque temps en arrière. Si vous avez besoin de prière, si vous avez besoin de conseils, si vous avez besoin de réécouter ce message, si vous avez besoin d'être dirigé vers une église vivante, basée sur la Bible, qui croit dans la seconde et qui enseigne la seconde venue de Jésus, si vous avez besoin de connaître les différentes heures de l'émission « Venez à Jésus » sur votre radio préférée, vous pouvez joindre notre ministère, le ministère Jésus pour tous, au plus 243 819 910 910. Je répète, au plus 243 819 910 910. Je suis Raphaël Mambou. Le nom de cette émission est « Venez à Jésus ». Nous nous retrouvons la fois prochaine sur le même thème, la seconde venue de Jésus. Que Jésus continue de vous bénir, que Jésus continue de vous garder. À la fois prochaine. Amen. Bonjour à tous. Je suis Raphaël Mambou. Que Jésus bénisse, qui que vous soyez, où que vous soyez. Le nom de cette émission est « Venez à Jésus ». C'est une grâce. C'est un privilège, c'est un honneur, comme je le dis, de pouvoir parler de Jésus-Christ, de la part de Jésus-Christ, d'entendre parler de Jésus-Christ. Ce n'est pas parce que nous sommes plus meilleurs, que nous sommes meilleurs, excellents, plus spirituels ou quoi que ce soit, plus intelligents, non. C'est simplement que Dieu, au travers de Jésus-Christ, nous a fait grâce. Et comme l'apôtre Paul dit, cette grâce n'a pas été vaine envers chacun d'entre nous. Ma prière est que chacun de nous, nous profitions de la grâce de Dieu au maximum pour pouvoir travailler. Que nous puissions puiser au maximum les richesses de Dieu pour chacun d'entre nous. Avant de pouvoir continuer sur notre thème, les tempêtes, aujourd'hui c'est notre 12e et dernière émission, je voudrais que nous prions afin de rendre gloire à Dieu. Pour ce jour, pour ces 30 minutes, pour cette grâce qu'il nous fait, car nous ne le méritons pas. Nous n'avons rien fait de meilleur, rien fait de bien pour que nous puissions mériter la grâce de Dieu. Du reste, une grâce est une faveur que l'on ne mérite pas. Prions. Père éternel, je voudrais te dire merci. Merci pour mon frère, merci pour ma sœur, merci pour les responsables, merci pour les chaînes qui ont accepté de diffuser, ces chaînes radio qui ont accepté de diffuser nos émissions sur leurs ondes, Seigneur. Ma prière est que ce matin, je disparaisse, que tu paraisses, que tu parles, que tu sauves, que tu guérisses, que tu délivres, que tu redresses, que tu encourages, que tu enseignes quelqu'un, que tu ramènes quelqu'un à toi au travers de ton Fils Jésus-Christ. Car si ce n'est pas ça le but, Seigneur, alors cette émission ne sert à rien. Mais je crois, par la foi, que lorsque toi tu parles, il y a quelque chose qui se passe. Je suis convaincu que tu vas faire quelque chose ce matin dans la vie de quelqu'un. Je suis convaincu que tu vas faire quelque chose aujourd'hui dans la vie de quelqu'un. Je te bénis, je te loue et je te rends grâce pour cela. Au nom de ton Fils Jésus-Christ. Amen. les tempêtes. Comme je disais, c'est notre dernière émission sur le thème des tempêtes. Nous avons dit dans les émissions précédentes que les tempêtes ont pour signification des obstacles, des épreuves, des difficultés, des oppositions que nous rencontrons dans notre vie de tous les jours. Et nous avons catégorisé deux types de tempêtes. Dans Marc 4, 35 à 31, les tempêtes viennent dans la vie des disciples de Christ parce qu'ils sont obéissants à la parole de Dieu, parce qu'ils marchent selon la volonté de Dieu, parce qu'ils suivent Jésus-Christ, parce qu'ils veulent que Jésus soit leur exemple. Ils acceptent Jésus-Christ comme leur sauveur et Seigneur personnel. Ils font tout ce que Jésus leur dit de faire et des tempêtes se lèvent dans leur vie, c'est-à-dire des oppositions, des difficultés, des obstacles. Mais nous avons dit que dans ce type de tempête, il faut persévérer avec Jésus-Christ. Il ne faut pas abandonner le combat, il ne faut pas abandonner la marche, il ne faut pas quitter le navire. Mais il faut persévérer avec Jésus-Christ. Le deuxième type de tempête que nous pouvons rencontrer, c'est dans le cas de Jonas, de 1 à 16. Jonas 1, versets 1 à 16. Jonas, Dieu demande à Jonas d'aller à Ninive pour prêcher un message de repentance. Jonas préfère payer son billet et fuir vers Tarsis. Et en chemin, une tempête se lève sur le navire. Ce type de tempête vient dans nos vies parce que nous sommes désobéissants à la parole de Dieu. Toute tempête ne vient pas parce que nous obéissons à la parole de Dieu. Et toute tempête ne vient pas parce que nous sommes désobéissants à la parole de Dieu. Tout est une question d'honnêteté envers soi-même. Pourquoi est-ce que je traverse des tempêtes dans ma vie? Est-ce que je suis obéissant? Est-ce que je suis désobéissant à la parole de Dieu? Nous avons vu que tout acte d'obéissance et de désobéissance entraîne forcément soit une bénédiction pour l'obéissance et une malédiction pour la désobéissance. Dans le cas de Jonas, c'est la désobéissance qui apporte, qui emmène la tempête. Du reste, dans Jonas 1, verset 8, la question est posée à Jonas. Il lui dit, « Dis-nous qui nous attire ce malheur. » Cette tempête n'est pas un sujet de bénédiction. « Quelles sont tes affaires et d'où viens-tu? Quel est ton pays et de quel peuple es-tu ?» Verset 9. Il leur répondit, « Je suis hébreu, je crains l'Éternel, le Dieu des cieux qui a fait la mer et la terre. » Verset 10. Ces hommes eurent une grande frayeur et lui dirent, « Pourquoi as-tu fait cela ? » Car ces hommes savaient qu'ils fuyaient loin de la face de l'Éternel parce qu'il leur avait déclaré, « Pourquoi tu fuis la volonté de Dieu dans ta vie ?» Voilà que maintenant nous sommes dans des problèmes. Voilà que maintenant nous sommes dans des difficultés. Mon frère, ma sœur, les actes que vous posez portent à conséquence sur la vie des autres aussi. Les actes que je pose aujourd'hui portent à conséquence sur la vie des autres. Vous vous êtes marié, vous avez des enfants, c'est une très bonne chose. Mais maintenant, au lieu de marcher selon la volonté de Dieu dans le mariage, vous marchez selon la volonté de la chair dans votre mariage. Vous devenez adultère, soit vous êtes méchant avec votre partenaire, vous la battez, vous l'humiliez, et bref, ça se solde par un divorce. Vous vous dites, c'est pas grave, je vais refaire ma vie. Oui, vous allez refaire votre vie. Mais votre péché entraîne des conséquences sur la vie de vos enfants. Dieu n'a jamais voulu le divorce. Mais il faut savoir que quand vous divorcez, vos enfants aussi payent le prix. Lorsque vous vivez dans l'adultère, il faut savoir que les autres aussi vont payer de votre péché. Votre conjoint va en souffrir, vos enfants vont en souffrir. Lorsque vous dirigez une entreprise et que vous volez, que vous vous comportez de façon indigne, c'est vrai que c'est vous qui bénéficiez de, entre guillemets, qui bénéficiez de ces avantages. Vous qui bénéficiez de, entre guillemets, qui bénéficiez de ces avantages. Vous volez, c'est vous qui achetez une voiture, une

Si nous l'avons lu plusieurs fois, relisons-le encore. Romains 5, verset 19. Comme par la désobéissance d'un seul homme, beaucoup ont été rendus pécheurs, de même par l'obéissance d'un seul, beaucoup seront rendus justes. Un seul a péché, mais beaucoup sont rendus pécheurs. Un seul a obéi, beaucoup sont rendus justes. Donc ce que je fais porte des conséquences sur plusieurs autres personnes, que ce soit l'obéissance ou la désobéissance. Dieu préfère que ce soit l'obéissance dans ma vie de tous les jours. Par un homme, le salut est entré dans le monde. Jésus-Christ, Fils de Dieu, Dieu manifesté en chair. Un seul homme. Mais par un homme aussi, le péché est entré dans le monde. Adam. Et tous les hommes sont rendus pécheurs. Donc, les actes que nous posons, soit bénissent les autres, soit maudissent les autres. Nous ne devons pas être égocentriques, égoïstes, nous dire que non, tout est centré sur moi, il n'y a pas de problème, je peux faire ce que je veux, ça ne va pas porter conséquence sur les autres. Si, ça va porter conséquence aussi sur les autres. Le malheur est arrivé dans ce navire, dans l'histoire de Jonas, parce que Jonas a désobéi à la parole de Dieu. Dieu lui avait dit, va à Ninive et non à Tarsis. Résister, désobéir à la volonté de Dieu, attire des malheurs sur nous et sur les autres. Mon frère, ma sœur, je ne suis pas venu vous décourager, je ne suis pas venu apporter un message de condamnation, mais un message de repentance. Dieu vous aime. Dieu veut que vous marchiez selon sa volonté. Ne résistez pas. Le psaume 31, verset 24, nous dit ceci. Psaume 31, verset 24. Psaume 31, verset 24. Aimez l'Éternel, vous qui avez de la pitié. L'Éternel garde ses fidèles. Et il punit sévèrement les orgueilleux. Nous avons commencé la fois passée à parler sur la désobéissance est un acte d'humilité, est une preuve d'humilité. L'orgueil est un acte de désobéissance, est une preuve de désobéissance, pardon. Et Dieu punit les orgueilleux. Et c'est ce qui est arrivé dans le cas de Jonas. Pour Jonas, ça a été très rapide. Mais les autres, ça va prendre un peu plus de temps. Parce que Dieu veut qu'ils se repentent. Mais dans le cas de Jonas, Dieu voit que Jonas n'a pas l'intention de revenir sur sa mauvaise voie. Alors la punition est immédiate. D'abord, il y a une tempête. On le lit, on le jette dans la mer. Il se retrouve dans le ventre d'un poisson. Il va mourir. Mais gloire à Dieu, il va ressusciter, il va se repentir. Il va se repentir et Dieu va lui faire grâce de revenir à la vie. Et de prêcher l'évangile, de prêcher le message à Ninive. Dieu punit les orgueilleux. Il n'y a pas de bénédiction à marcher contre la volonté de Dieu. Et pour connaître la volonté de Dieu, c'est très simple. C'est lire sa parole, c'est lire la Bible. La Bible est la parole de Dieu. Elle ne contient pas la parole de Dieu. Elle est la parole de Dieu. Il n'y a rien à ajouter, rien à retrancher. Vous devez, je dois la connaître pour connaître la volonté de Dieu dans notre vie. Jonas connaissait la volonté de Dieu, mais il a désobéi. Il a fait preuve d'orgueil. Et nous avons vu pourquoi. Il n'aimait pas Dieu, il n'aimait pas son prochain, l'étranger. Mon frère, ma sœur, l'orgueil emmène toujours la chute. L'orgueil emmène toujours l'échec. Jésus-Christ lui-même, Dieu, a été obéissant, a prouvé son amour envers Dieu en mourant à la croix. En mourant à la croix. Il a accepté la mort par la croix pour obéir à la volonté de son Père.
afin que des millions

0: d'hommes et de femmes, des milliards d'hommes et de femmes soient sauvés au travers de lui. Mon frère, ma sœur, résister à Dieu, c'est faire preuve d'orgueil. Et Dieu punit les orgueilleux. Dans Jacques 4, verset 6, il nous est dit ceci. Jacques 4, verset 6. Il accorde au contraire une grâce plus excellente. C'est pourquoi l'Écriture dit, Dieu résiste aux orgueilleux, mais il fait grâce aux humbles. Dieu résiste aux orgueilleux. Ne résistez pas à Dieu. Si vous êtes orgueilleux, Dieu vous dit aujourd'hui, acceptez d'être brisé. Jonas fuyait la face de Dieu. Il s'est buté à des tempêtes, à des obstacles, à des difficultés. En fait, il s'est rendu compte de sa faute et il s'est humilié. Il est passé de l'orgueil à l'humilité. Si vous voulez passer de l'orgueil à l'humilité, le chemin s'appelle Jésus-Christ. Car il n'y a pas homme plus humble que Jésus-Christ. Il n'y a pas homme plus apte à nous apprendre c'est quoi l'humilité si ce n'est que la personne de Jésus-Christ. Les tempêtes se lèvent dans votre vie? Est-ce que c'est parce que vous marchez avec Dieu ou c'est parce que vous marchez contre la volonté de Dieu? Si vous marchez contre la volonté de Dieu, vous êtes un homme orgueilleux. Aujourd'hui, je voudrais vous proposer aussi un texte de Marc à Acte 26, de Acte 26. Allons à Acte 26. L'histoire d'un homme, en fait, il résume un peu sa vie, il résume son appel, il résume et il dit dans Acte 26, verset 17, Dieu, il résume ce que Jésus-Christ lui a dit. « Je t'ai choisi du milieu de ce peuple. » C'est Paul, hein? Il raconte ce que Jésus lui a dit. « Je t'ai choisi au milieu de ce peuple et du milieu des païens. Vers qui je t'envoie ? Afin que tu leur ouvres les yeux pour qu'ils passent des ténèbres à la lumière, de la puissance de Satan à Dieu, pour qu'ils reçoivent par la foi en moi le pardon des péchés et l'héritage avec les sanctifiés. » En conséquence, roi Agrippa, je n'ai point résisté à la vision céleste. C'est extraordinaire. Paul, sur le chemin de Damas, rencontre Jésus-Christ. Jésus-Christ l'envoie vers les païens. En fait, on pourrait dire, la parole de l'Éternel s'est révélée à Paul. Et on dit à Paul, va vers les païens. La même chose avec Jonas. Va vers Ninive, va vers des païens. Paul dit, je n'ai pas résisté à la vision céleste. Mais Jonas, lui, l'a résisté. Paul n'a pas résisté. Combien d'hommes et de femmes ont été sauvés au travers du ministère de Paul? Rien que le Nouveau Testament, qui comporte à peu près 27 livres, l'apôtre Paul aurait écrit à lui seul 14 livres. Bon, si on enlève le livre des Hébreux, parce que l'écrivain est encore inconnu, Paul aurait écrit 13 livres. Le un tiers du Nouveau Testament. Vous imaginez, si Paul avait dit à Jésus-Christ, bah, « Écoute, je suis sauvé, c'est une très bonne chose, merci Seigneur Jésus, je crois que je vais m'engager à plein temps dans le domaine des affaires. » Ce n'est pas une mauvaise chose, hein, ce n'est pas ce que je veux dire. Mais chacun doit respecter son appel. Je vais m'engager dans les affaires. Je ne vais pas être prédicateur de l'Évangile comme tu le veux, mais je vais juste me limiter à dans les affaires. Vous imaginez le un tiers du Nouveau Testament qui n'aurait pas été écrit. L'Évangile aurait pris du temps pour arriver vers les païens. Mais Paul a dit, je n'ai pas résisté à la vision. En fait, j'ai obéi à la parole de Jésus-Christ. J'ai obéi à Jésus-Christ. Il m'a dit, va vers les païens. Parle-leur de mon amour. Dis-leur que le pardon des péchés ne s'obtient que par Jésus-Christ. Va leur annoncer ça. Et Paul n'a pas résisté. Combien de chrétiens résistent ou combien de chrétiens refusent d'obéir à la parole de Dieu? Dieu leur a dit que mentir n'est pas une bonne chose. Voler n'est pas une bonne chose. L'adultère n'est pas une bonne chose. Le meurtre n'est pas une bonne chose. La convoitise n'est pas une bonne chose. Avoir un autre Dieu autre que le Dieu de la Bible n'est pas une bonne chose. Ils le savent, mais ils résistent. Ils laissent la chair parler. Et ils ratent certaines bénédictions. Ou ils sont des obstacles dans la vie d'autres personnes pour acquérir des bénédictions de Christ. Mon frère, ma sœur, nous devons réfléchir à cela. La vie chrétienne ne se limite pas seulement à moi. La saveur du christianisme ne se limite pas à moi. Mais au travers de moi, Jésus-Christ peut toucher, va toucher d'autres personnes. Voilà pourquoi nous ne devons pas marcher à l'encontre de la volonté de Dieu. Voilà pourquoi nous ne devons pas résister, j'allais dire, à la vision céleste. Nous sommes ambassadeurs de Christ dans ce monde des ténèbres. Nous sommes lumière du monde, et une lumière éclaire. La lumière permet aux autres de distinguer ce qui est bien et ce qui n'est pas bien. Mais il ne faut pas que le monde voie en nous de la confusion. Dans notre façon de parler, dans notre façon de s'habiller, dans notre façon de se comporter, nous devons être des exemples. Voilà pourquoi nous devons obéir à la parole de Dieu. Si tu n'obéis pas à la voix de ton Dieu, voici les malédictions qui s'attacheront à toi, nous dit le livre de Deutéronome 28, verset 15. Mais si tu obéis à la voix de Dieu, voilà les bénédictions qui s'attacheront à toi, Deutéronome 28, verset 1. Il y a toujours une bénédiction à marcher avec Dieu, et il y a toujours une malédiction à ne pas marcher avec Dieu. J'ai vu de mes propres yeux des hommes être guéris de certaines maladies parce qu'ils sont simplement passés par les eaux du baptême. J'ai vu d'autres personnes être baptisées du Saint-Esprit parce qu'ils sont passés seulement par les eaux du baptême. J'ai vu ça de mes propres yeux. Au début de ma foi, c'était extraordinaire. Un service de baptême ordinaire. Mais dès qu'on les a plongés, certains ont été guéris. D'autres ont été baptisés du Saint-Esprit. C'était merveilleux. Je louais le Seigneur pour cela. Mon frère, ma sœur, il y a toujours une bénédiction. Il y a toujours une bénédiction. Ne résistez pas à la vocation céleste. Ne résistez pas. Dieu résiste aux orgueilleux, mais il fait grâce aux humbles. Nous avons besoin de grâce dans notre vie. Nous avons besoin de grâce dans notre mariage. Nous avons besoin de grâce dans nos travaux. Nous avons besoin de grâce dans nos ministères. Nous avons besoin de grâce dans notre vie de couple. Dans tous les domaines de notre vie, nous avons besoin de grâce. Et pour vivre la grâce de Dieu, nous devons lui être obéissants. Afin qu'il nous fasse grâce, qu'il nous soutienne. Mais il résiste, c'est-à-dire qu'il y a des tempêtes pour ceux qui sont des orgueilleux. Des tempêtes qui sont attirées à cause du péché. Pas à cause de l'obéissance, mais à cause du péché. Mon frère, ma sœur, Dieu vous dit ce matin, Dieu vous dit aujourd'hui, qu'est-ce qui attire les tempêtes dans votre vie? Dieu pose la question, qu'est-ce qui attire les tempêtes dans votre vie? Est-ce l'obéissance ou la désobéissance? Si c'est l'obéissance, persévérez. Si c'est la désobéissance, comme dans le cas de Jonas, reconnaissez votre faute. Quand vous lisez le livre de Jonas en entièreté, ça ne se limite pas aux tempêtes. Jonas va se repentir. Jonas va offrir des sacrifices d'action de grâce. Jonas va être restauré dans sa mission. Dieu est un Dieu d'amour. Le Dieu de la Bible est un Dieu d'amour. Il vous aime. Il veut le prouver et il le prouve encore aujourd'hui par son message que vous entendez. Ce n'est pas le fruit du hasard. Ne résistez pas. Un homme a entraîné le péché dans le monde. Un homme a apporté le salut dans le monde. Adam a entraîné le péché. Jésus-Christ est le salut de l'humanité. Mon frère, ma sœur, Dieu dit, j'ai mis devant toi la vie et la mort. Choisis la vie. Qui est la vie? Jésus-Christ. Qui est la mort? La désobéissance à la parole de Dieu. Dieu vous aime. Dieu veut vous sauver. Qu'est-ce que ça serait merveilleux? Et c'est pour cela que je voudrais inviter ceux qui connaissent Christ dans leur vie, ceux qui marchent avec Jésus-Christ. Nous devons prier pour que Dieu place à la tête des pays des hommes qui craignent son nom, qui marchent selon sa parole. À la tête des entreprises, à la tête des ministères, à la tête des villes, des hommes et des femmes qui craignent Dieu et qui marchent selon sa parole. Pas des hommes qui craignent, pas des hommes qui sont chrétiens, mais qui résistent à la parole de Dieu. Car Dieu résiste aux orgueilleux. N'oubliez pas, la désobéissance est une forme d'orgueil. Mon frère, ma sœur, Dieu vous aime. Dieu vous dit ce matin, si vous voulez passer de l'orgueil à l'humilité, le chemin s'appelle Jésus-Christ. Si vous voulez Jésus-Christ dans votre vie, comme votre Seigneur et votre Sauveur personnel, c'est très simple. Faites cette simple prière après moi. Dites, Père éternel, au nom de ton Fils Jésus-Christ, je viens devant toi. J'accepte Jésus-Christ comme mon Sauveur et mon Seigneur personnel. Je demande pardon pour mon orgueil. Je demande pardon pour mon péché. Lave-moi, purifie-moi, sanctifie-moi avec le sang de Jésus-Christ. Merci pour ton amour, ta grâce, ton pardon. Merci d'avoir créé en moi un cœur disposé à te servir et à te suivre, malgré les tempêtes, malgré les difficultés. Je crois et je confesse que maintenant, je prends un nouveau départ en Jésus-Christ. Amen. Si vous avez fait cette prière, croyez que par la foi, vous êtes une nouvelle créature, vous avez pris un nouveau départ avec Jésus-Christ. Si vous avez besoin de prières, de conseils, si vous avez besoin d'être dirigé vers une église vivante, si vous avez besoin de réécouter ce message, de commander et de réécouter ce message, si vous avez besoin de connaître les heures de diffusion sur votre chaîne préférée, vous pouvez joindre notre ministère, le ministère Jésus pour tous, au plus 243 819 910 910. Je répète, au plus 243 819 910 910. Le nom de cette émission est Venez à Jésus. Je suis Raphaël Mambo. Que Jésus continue de vous bénir, que Jésus continue de vous garder. Nous nous retrouvons la fois prochaine sur un nouveau thème. Que Jésus vous garde, vous bénisse encore. Amen. À la fois prochaine.
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3: Bonjour à tous, je suis Raphaël Mambou, que Jésus vous bénisse, qui que vous soyez, où que vous soyez. Le nom de cette émission est Venez à Jésus. C'est une grâce, c'est un honneur, c'est un privilège de pouvoir vous retrouver encore une fois aujourd'hui autour de la parole de Dieu pour partager quelques versets bibliques sur le thème « L'homme riche et Lazare ». Avant d'aller plus loin, je voudrais vous inviter à baisser la tête dans la prière pour dédier le reste des 30 minutes entre les mains du Seigneur. Prions. Père éternel, au nom de ton Fils Jésus-Christ, nous voici devant toi pour entendre ta parole, pour entendre ton message, pour entendre ton appel, pour entendre ton amour envers chacun d'entre nous. Seigneur, actuellement il y a des hommes et des femmes qui meurent chaque jour, mais beaucoup ne savent pas là où ils partent. Certains pensent qu'il n'y a pas de vie après la mort, alors que ton Fils Jésus-Christ nous a dit qu'il existe une vie après la mort. Permets que ce message, Seigneur, permets que ce thème réveille quelqu'un. Ouvre les yeux de quelqu'un, ouvre l'entendement de quelqu'un afin qu'il change de direction ou bien qu'il se confirme dans sa marche chrétienne avec Jésus. Au nom de ton Fils Jésus-Christ, j'ai ainsi prié. Amen. Je vous invite encore à lire dans Luc 16, à partir du verset 19 jusqu'au verset 31. Il y avait un homme riche qui était vêtu de pourpre et de fin lin et qui chaque jour menait joyeuse et brillante vie. Un pauvre, nommé Lazare, était couché à sa porte couvert d'ulcères, et désireux de se rassasier des miettes qui tombaient de la table du riche, et même les chiens venaient encore lécher ses ulcères. Le pauvre mourut, et il fut porté par les anges dans le sein d'Abraham. Le riche mourut aussi et il fut enseveli. Dans le séjour des morts, il leva les yeux et tandis qu'il était en proie au tourment, il vit de loin Abraham et Lazare dans son sein. Il s'écria, « Père Abraham, aie pitié de moi et envoie Lazare pour qu'il trempe le bout de son doigt dans l'eau et me rafraîchisse la langue, car je souffre cruellement dans cette flamme. » Abraham répondit, « Mon enfant, souviens-toi que tu as reçu tes biens pendant ta vie et que Lazare a eu les maux pendant la sienne. Maintenant, il est ici consolé et toi, tu souffres. D'ailleurs, il y a entre nous et vous un grand abîme afin que ceux qui voudraient passer d'ici vers vous ou de là vers nous ne puissent le faire. » Le riche dit, « Je te prie donc, père Abraham, d'envoyer Lazare dans la maison de mon père, car j'ai 5 frères. C'est pour qu'il leur atteste ces choses, afin qu'ils ne viennent pas aussi dans ce lieu de tourment. » Abraham répondit, « Ils ont Moïse et les prophètes, qui les écoutent ?» Et il dit, « Non, père Abraham, mais si quelqu'un des morts va vers eux, ils se repentiront. » Et Abraham lui dit, « S'ils n'écoutent pas Moïse et les prophètes, ils ne se laisseront pas persuader quand même quelqu'un des morts ressusciterait. » Comme nous l'avons dit et plusieurs fois dans ces émissions, les textes que nous sommes en train d'étudier sont riches d'enseignements. Dans ce texte ici, il est à la fois triste et riche d'enseignements. Triste pourquoi? Parce qu'il y a deux hommes qui meurent, un qui se retrouve dans un lieu de souffrance, un autre qui se retrouve dans un lieu de consolation. Nous avons vu dans les émissions précédentes qu'il existe une vie après la mort. Nous avons pris beaucoup de versets, donc nous n'allons pas revenir sur ça, puisque nous sommes d'accord qu'après la mort, il y a une existence. Si peut-être que vous avez pris ce thème en plein cours, si je lui ai d'aujourd'hui, pour que vous puissiez avoir tous les éléments nécessaires, toutes les preuves bibliques nécessaires, qu'après la mort, il y a une vie. Après la mort, ce n'est pas la cessation de l'existence. Lorsque cet homme riche meurt, il n'emporte pas sa richesse avec lui. Lorsque cet homme pauvre meurt, Lazare, il n'emporte pas avec lui cette pauvreté. Il se retrouve dans de nouvelles conditions, si je puis dire. Mais ces conditions dans lesquelles il se retrouve, dans ces nouvelles conditions qu'il se retrouve, sont le fruit de ce qu'ils étaient ici sur terre. C'est le fruit de ce qu'ils étaient ici sur terre. Donc, lorsque l'on meurt, nous sommes d'accord qu'il y a une existence après la mort. Mais qu'est-ce qu'il y a exactement après la mort? Jésus nous dit, dans le séjour des morts, il leva les yeux et tandis qu'il était en proie au tourment, il vit de loin Abraham et Lazare dans son sein. Donc, quand le monsieur est mort, dans la seconde où il a baissé, il a fermé les yeux, il s'est retrouvé de l'autre côté dans un lieu de souffrance. Avant lui, Lazare, qui avait baissé les yeux, s'est retrouvé dans un lieu de consolation près d'Abraham. Vous serez d'accord avec moi que il continue à reconnaître Lazare. Par un miracle, il reconnaît Abraham. Pourquoi je dis miracle? Parce que au moment où cet homme vivait, il ne connaissait pas Abraham de visage. Mais là, il reconnaît qu'il a vu des choses qui ont caractérisé Abraham et il a reconnu Abraham. Là, Jésus ne nous dit pas. Cet homme ressent de la souffrance. Cet homme exprime des paroles. Cet homme se souvient même qu'il a laissé 5 frères qu'il vivait comme lui. Cet homme demande même de l'eau pour soulager la souffrance qu'il est en train de vivre. Ma prière est que vous et moi, mon frère, nous ne retrouvions jamais dans ce lieu de souffrance. Et nous allons le voir pourquoi. Aujourd'hui, dans le monde dit chrétien, nous parlons du mot « enfer ». Lorsque nous lisons la Bible de Genèse à Apocalypse, le mot « enfer » n'existe nulle part. Et c'est peut-être pour cela que dans le monde dit chrétien, certains sont tombés dans des erreurs, si je puis dire, doctrinales. Ils ont dit, puisque le mot « enfer » n'existe pas, donc ça veut dire que l'enfer n'existe pas. Il est vrai que le mot « enfer » n'existe pas, mais le principe, les caractéristiques de l'enfer existent. Ceux qui sont convaincus qu'il existe 3 personnes en Dieu, Dieu se fait connaître par le Père, le Fils et le Saint-Esprit, seront d'accord avec moi que le mot « trinité » ou « triunitaire » n'existe pas dans la Bible. Mais, quand nous lisons les passages de la Bible, nous nous rendons compte qu'il existe le Père, le Fils et le Saint-Esprit. Il n'y a pas trois dieux, il n'y a qu'un seul Dieu qui se fait connaître en trois personnes. Mais le mot « trinité » n'existe pas. Donc, si le mot « trinité » n'existe pas, mais que le principe de Père, de Fils et de Saint-Esprit existe, les personnes, le Père, le Fils et le Saint-Esprit existent, et que ce sont des personnes et non pas des forces, que ce sont des personnes et non pas des imaginations, pourquoi devrions-nous refuser le principe du mot « enfer » ? Certains sont tombés dans cette erreur, et ils ont commencé à fonder des religions, des mouvements religieux, où ils parlaient du sommeil et non de la mort éternelle. Et de la mort éternelle ou de l'enfer. Ils disent que ça n'existe pas. Ça existe, Jésus justement est en train de parler. Voilà pourquoi moi, je pense, et ça, ça ne me concerne que moi, que ce texte n'est pas une parabole. C'est une histoire vraie que Jésus nous raconte. Deux écoles disent, la première école dit que c'est une parabole. D'autres disent que ce n'est pas une parabole. Moi, je me fie à ceux qui disent que ce n'est pas une parabole parce que dans les paraboles, Jésus ne cite jamais les noms des gens. Et dans les paraboles, Jésus explique les images qui se retrouvent dans le texte qu'il a prononcé. Mais ça me concerne moi. Mais les enseignements qui sont dedans sont vrais. Cet homme est mort, cet homme riche, il est mort et il s'est retrouvé dans un lieu de souffrance. Selon les versions, le mot qui se réfère est traduit par « séjour de mort ». Quand on parle de l'enfer, le mot « enfer » vient du mot latin qui signifie « lieu inférieur ». Dans ce lieu, il est proprement parlé de l'enfer, un lieu de tourment pour les âmes damnées. Donc, lorsqu'on parle de l'enfer, on parle d'un lieu de souffrance, on parle d'un lieu de torture, on parle d'un lieu de punition éternelle, on ne parle pas d'un lieu de vacances. Si vous connaissez des hommes et des femmes qui sont morts sans Christ, ils sont en enfer actuellement. Et laissez-moi même vous dire que cet homme dont Jésus parle dans cette parabole, et il a été très sage parce que Jésus n'a pas cité le nom de cet homme riche. Il a juste cité le nom de Lazare. Cet homme riche, ça va faire plus de 2000 ans aujourd'hui, qui se retrouve dans un lieu de souffrance. Si vous ne voulez pas que je parle du mot enfer, d'accord, il n'y a pas de problème, je retire le mot enfer. Mais ça reste quand même un lieu de souffrance. Donc, lorsque nous mourrons, soit nous allons dans un lieu de souffrance, soit nous allons dans le paradis. Appelez ça le sein d'Abraham, appelez ça le lieu de consolation, appelez ça le lieu de joie. Mais ça reste quand même, ces deux endroits restent quand même vrais. Soit c'est l'enfer, soit c'est le lieu de souffrance, ou c'est le paradis. C'est le sein d'Abraham, c'est le lieu de consolation. C'est le lieu de consolation. Mais alors, quand on va en enfer, qu'est-ce qu'on retrouve à l'intérieur? La Bible nous dit que premièrement, ce lieu a été créé au départ pour le diable et ses anges. Dans Matthieu 25, verset 41, Jésus dit ceci. Ensuite, il dira à ceux qui seront à sa gauche, « Retirez-vous de moi, maudits, allez dans le feu éternel qui a été préparé pour le diable et pour ses anges. » Là, le contexte dans lequel Jésus parle, c'est le retour physique du grand roi dans ce monde. Il juge les nations. Ceux qui auront combattu Israël, à cette époque-là, il va les prendre et il dira, « Retirez-vous de moi. » Vous êtes des maudits, allez dans le feu éternel. Ouais, il ne parle pas de feu partiel, il ne parle pas de quelques années. Allez dans le feu éternel qui a été préparé pour le diable et pour ses anges. Donc, si on parle de l'enfer, on va dire que l'enfer n'a pas été créé au départ pour l'homme. Mais l'homme, à cause de sa rébellion, l'homme, à cause de son engagement à suivre Satan, se retrouve dans ce lieu, va se retrouver dans ce lieu, va vivre ce lieu-là. C'est un lieu de feu éternel. C'est un lieu de feu éternel. Ma prière est que vous ne partiez pas dans ce lieu-là. C'est la destination des hommes non régénérés par le sang de Christ. Il s'y trouve un feu qui tourmente. Revenons dans Luc 16, verset 24. Luc 16, verset 24. Luc 16, verset 24. Il s'écria, « Père Abraham, aie pitié de moi, et envoie Lazare pour qu'il me trempe et me rafraîchisse la langue, car je souffre cruellement dans cette flamme. » Reprenons le verset. Il s'écria, « Père Abraham, aie pitié de moi et envoie Lazare pour qu'il trempe le bout de son doigt dans l'eau et me rafraîchisse la langue, car je souffre cruellement dans cette flamme. » C'est un lieu de souffrance. Le feu tourmente, le feu de ce lieu tourmente et fait mal à ces hommes, fait mal à ces femmes, fait mal à ces êtres humains qui sont là-bas. C'est un lieu où on retrouve des ténèbres. C'est un lieu obscur. Donc, on est dans le noir. Peut-être qu'ils n'arrivent pas à voir plus de, je ne sais pas, je suis jamais allé, mais peut-être qu'ils n'arrivent pas à voir plus de 1 mètre devant eux. C'est un lieu de souffrance, nous dit Jésus. Dans Matthieu 22, verset 13, Jésus dit, « Alors le roi dit au serviteur, liez-lui les pieds et les mains et jetez-le dans les ténèbres du dehors, où il y aura des pleurs et des grincements de dents. » Vous voyez, Jésus parle d'un lieu des ténèbres du dehors et dans lequel il y aura des pleurs et des grincements de dents. Donc, les plus faibles se retrouvent, ils craquent, ils versent des larmes. Ceux qui sont assez forts, pas pour résister, pour ne pas pleurer, sont des gens qui sont en train de grincer des dents. Vous voyez, on entend leurs dents. Ils sont en train de souffrir. Vous voyez, par exemple, dans certains films, lorsque il n'y a pas d'anesthésie, mais on veut extraire une balle du corps de quelqu'un, où on veut arrêter une hémorragie avec une barre de fer chauffée. Des fois, on met dans la bouche de cette personne-là un objet avec lequel il pourra serrer ses dents. Maintenant, imaginez, il n'y a pas ça. Cette personne-là souffre de cette manière-là. Il grince des dents. Et ce n'est pas un lieu de repos. Ce n'est pas un lieu où on va aller passer les vacances. C'est un lieu qui est réel, où des hommes et des femmes sont en train de souffrir actuellement. Actuellement, des hommes et des femmes sont en train de souffrir dans ce lieu. Et certains sont en train de partir. Vous verrez des t-shirts des hommes et des femmes qui disent « On se retrouve en enfer. Je veux aller en enfer. J'appartiens à l'enfer. » C'est parce que tant que nous sommes vivants, nous ne réalisons pas la portée de ce lieu de souffrance. Tout ce que Jésus peut faire, c'est prévenir les hommes. N'allez pas là-bas. Mais vous êtes libres. N'allez pas là-bas. Quand vous irez là-bas, il n'y aura pas de chemin retour. Il n'y aura pas de possibilité de repentance. C'est un lieu où il y a des ténèbres. Ce sont des flammes, et dans ce lieu, on retrouve des flammes qui ne s'éteigneront jamais. Un lieu où les flammes ne vont jamais baisser en puissance. Matthieu 3, verset 12, nous dit Jésus. Jésus nous dit ceci. Matthieu 3, verset 12. Il a son van à la main. Et il nettoyera son air, et il amassera son blé dans les greniers, mais il brûlera la paille dans un feu qui ne s'éteint point. Donc, quand Dieu va faire son jugement, quand Jésus va venir juger les nations, quand Jésus va, parce que nous avons dit même dans l'émission précédente, que lorsque l'on meurt, le jugement vient. C'est Hébreux 9, verset 27. Après la mort vient le jugement. Et il nous est dit que lorsqu'on va dans ce lieu de souffrance, dans l'enfer, l'intensité de ce feu-là ne va pas baisser. Et Jésus va carrément dire, ce feu ne va jamais s'éteindre. Donc, ce feu ne va jamais baisser d'intensité, comme pour dire, « Oh, je suis vraiment triste pour toi. Attends, je vais baisser un peu le degré de chaleur. » Non, mon frère, non, ma sœur. Ça ne se fera jamais. Voilà pourquoi il ne faut pas que vous et moi nous partions dans ce lieu. Faisons tout ce qui est possible. Faisons tout ce qui est possible pour ne pas aller dans ce lieu. Et le seul moyen qui nous évite ce lieu, c'est de marcher avec Jésus-Christ. Un feu qui ne s'éteint point, où il y aura des pleurs et de grincements de dents. Je voudrais qu'on lise beaucoup de 2-3 versets. Matthieu 13, verset 42. Je pense qu'on l'a lu, mais j'aimerais quand même que le lisions encore. Verset 42. Commençons au verset 41. Lors, le Fils de l'homme enverra ses anges qui arracheront de son royaume tous les scandales et ceux qui commettent l'iniquité. Et ils les jetteront dans la fournaise ardente, où il y aura des pleurs et des grincements de dents. Ça, c'est un. Allons maintenant au verset 50. Ils les jetteront dans la fournaise ardente où il y aura des pleurs et des grincements de dents. Verset 47, le royaume des cieux est encore semblable à un filet jeté dans la mer et ramassant des poissons de toute espèce. Verset 50, après qu'il y ait jugement, qu'il y ait séparation de ce qui est bien et de ce qui est mauvais et de ce qui est juste, ils jetteront dans la fournaise ardente où il y aura des pleurs et des grincements de dents. Vous voyez? Verset 49, il en sera de même à la fin du monde, les anges viendront séparer les méchants d'avec les justes, et ils jetteront les méchants dans la fournaise ardente où il y aura des pleurs et des grincements de dents. Le méchant dont on parle ici n'est pas forcément quelqu'un qui commet toujours des crimes. Non, c'est un adultère, c'est un fornicateur, c'est un pornographe, c'est un pédophile, c'est un génocidaire. C'est quelqu'un qui vit dans l'impudicité, c'est quelqu'un qui vit dans le mensonge, c'est quelqu'un qui vit dans le vol, c'est quelqu'un qui vit dans la religiosité, qui a plusieurs dieux, qui a plusieurs faux dieux, qui ne veut pas se repentir de ses péchés, qui ne veut pas abandonner ses péchés pour suivre Christ. Ce lieu-là est réservé à ce genre de personnes. Nous le verrons quand nous parlerons du monde dit chrétien et de ceux qui se prétendent chrétiens mais qui vont en enfer. Nous parlerons de cela. Il y aura des grincements de dents. Attention, mon frère. Matthieu 22, verset 13. Donc, là, on n'a rien que les versets de Matthieu. Matthieu 22, verset 13. Alors le roi dira au serviteur, liez-lui les pieds et les mains et jetez-le dans les ténèbres du dehors où il y aura des pleurs et des grincements de dents. Verset 14. Car il y a beaucoup d'appelés, mais peu d'élus. Christ appelle tous les hommes à la repentance, mais très peu parviennent à ce salut, parce que très peu prennent conscience de ces choses. Satan est un grand menteur. Aujourd'hui, vous entendrez dans les médias francophones des chansons du genre « On ira tous au paradis ». C'est faux. Nous n'irons pas tous au paradis. Dieu veut sauver tous les hommes, mais ce sont les hommes qui ne veulent pas du salut de Dieu en Jésus-Christ. Dieu aujourd'hui parle de l'évangile dans beaucoup de lieux, rien que par exemple dans notre ville de Kinshasa. Jésus parle dans les taxis. Nous avons plus de chaînes chrétiennes que de chaînes commerciales. Jésus parle, Jésus annonce sa venue. Mais combien d'hommes et de femmes veulent de ce salut? Aujourd'hui nous retrouvons dans les églises dites chrétiennes des pratiques d'avortement, des pratiques d'adultère, des pratiques de pédophilie, des pratiques de vol, d'avortement, de meurtre. Aujourd'hui, dans notre pays, on ne sait même plus faire confiance à quelqu'un qui est pasteur. Dès qu'on parle de pasteur, les gens deviennent réticents. Pourquoi? Parce que Satan est arrivé à nous faire tomber dans le péché. Attention, mon frère, attention, ma sœur. Il y a une vie après la mort. Et nous serons jugés d'après notre vie ici. C'est un lieu de tourment, c'est un lieu de souffrance pour ceux qui vont en enfer. On n'y va pas pour les vacances. Apocalypse 14, verset 11. Vous y êtes, Apocalypse est le tout dernier livre de la Bible. Dans d'autres cieux, dans d'autres langues, on parle carrément du livre de Révélation. Apocalypse 14, verset 11. Apocalypse 14, verset 11. Et la fumée de leur tourment monte au siècle des siècles, et ils n'ont de repos ni jour ni nuit. Ceux qui adorent la bête et son image, et quiconque reçoit la marque de son nom. Évidemment, lorsque nous lisons ce texte, c'est par rapport à la période de tribulation. D'accord? Mais ça ne change rien. Ceux qui auront adoré la bête à cette époque-là, et qui vont mourir, vont se retrouver dans un lieu de souffrance. Et la Bible nous dit que ce lieu de souffrance, il n'y a pas de repos, ni le jour, ni la nuit. C'est éternellement qu'ils vont souffrir. Alors, si à cette époque-là, ça sera la même chose, pourquoi aujourd'hui ça serait différent? Vous voyez comment on peut tomber dans certaines dérives, dans certaines faussetés. Certains vont vous dire, mais non, ça c'est pour les périodes à venir. Ok, d'accord, supposons que ce soit pour les périodes à venir. Donc, le Dieu de la Bible est injuste. Il nous juge, vous et moi, aujourd'hui, différemment. Il dit, ok, si Raph, tu vas en enfer, tu pars seulement pour une période de temps. Mais à l'époque de la tribulation, ceux qui vont aller en enfer, ils partent pour l'éternité. Non, là, Dieu devient injuste. Là, Dieu devient injuste, il n'est pas juste. C'est un lieu de souffrance. Ils n'ont pas de repos, ni jour, ni nuit. Vous imaginez quelqu'un qui est continuellement en train de brûler. Et il n'a pas de repos. Voilà pourquoi il est parlé de feu ardent et de feu qui ne s'éteint pas. Donc, ça ne baisse même pas en régime, ni le jour, ni la nuit. Donc, c'est 24 heures sur 24 que cette personne est en train de souffrir. Mon frère, ma sœur, je ne veux pas que nous partions dans ce lieu, vous et moi. Je ne peux même pas le souhaiter au pire de mes ennemis. Parce que, vous imaginez, un lieu comme ça, quelqu'un qui vous a juste cassé le bras, qui vous a juste volé de l'argent. Mais parce que il n'a pas voulu se repentir de son péché, parce qu'il n'a pas voulu se repentir et tourner ses regards vers Christ, toute l'éternité, il va passer sa vie là-bas. Dans Apocalypse 20, verset 10, il est dit ceci. Et le diable qui les séduisit fut jeté dans les temps de feu et de soufre où sont la bête et le faux prophète. Et ils seront tourmentés jour et nuit au siècle des siècles. Donc, quand on va jeter le diable dans ce lieu-là, lui aussi sera tourmenté au siècle des siècles, le jour et la nuit. Donc, il n'y aura pas de repos. Pas de repos. Mon frère, ma sœur, aujourd'hui, si des hommes vont en enfer, c'est parce qu'ils n'ont pas voulu de Jésus-Christ dans leur vie. Ils n'ont pas voulu marcher avec Jésus-Christ. Et on n'est pas obligé de suivre ce chemin. Ne suivons pas la folie de notre cœur, ne suivons pas la folie de notre intelligence, ne suivons pas la folie de notre sagesse, ne suivons pas la folie de nos religions. Un jour, je discutais avec un ami, il est d'une certaine communauté dont je vais taire le nom. Je lui disais, si tu aimes réellement Dieu de tout ton cœur, un jour tu sortiras de cette religion. Il me dit pourquoi? Parce que tu te rendras compte plus tard que cette religion t'a trompé. Mon frère, ma sœur, la religion trompe. Celui qui ne trompe pas, c'est Jésus, parce qu'il est la vérité, le chemin et la vie. C'est lui que nous devons suivre, pas la religion, pas la religion. Essayez d'imaginer un peu le judaïsme, c'est une religion, qui a été incapable de reconnaître le Messie. Incapable, parce qu'ils étaient plongés dans leur tradition, parce qu'ils voulaient rester dans leur tradition, alors que leur tradition leur parlait de Jésus. Et quand le Messie est venu, ils ont été incapables de le reconnaître. C'est comme un professeur qui me disait une fois, c'est un peu l'image de quelqu'un, avant de venir, il vous a envoyé une photo. Ou il vous a envoyé plusieurs photos de sa personne. Ah, vous l'admirez par sa photo, vous dites il est comme ça, il est comme toi. C'est pas toi. Comment ça c'est pas moi? C'est bien moi ces photos, ça parle bien de moi. Non, tu y ressembles mais c'est pas toi. Il donne les caractéristiques, il dit regardez dans cette photo il y a ça, ça, ça, ça, ça. Vous retrouvez ça, ça, ça, ça chez moi. Il dit non, c'est pas toi, on veut pas de toi. On veut continuer à aimer cette photo. C'est ça la religion. Attention mon frère, attention ma sœur. N'allons pas dans ce lieu de tourment. Un seul peut nous éviter ce lieu de tourment. Il s'appelle Jésus-Christ. Et il veut entrer dans votre cœur. Et il veut établir son royaume dans votre cœur. Il veut établir son trône dans votre cœur. Qu'est-ce que vous lui répondez aujourd'hui? Est-ce que c'est oui ou c'est non? Si vous dites oui, ça veut dire que vous renoncez au péché. Si c'est votre désir de le recevoir, baissez la tête dans la prière et répétez ces simples mots après moi. Père éternel, au nom de ton Fils Jésus-Christ, je viens à toi. Je te demande pardon. Pardon pour mes péchés. Pardon pour ma rébellion. Pardon pour mon désordre. J'ai entendu ta parole et je ne veux pas aller en enfer. Je reçois Jésus-Christ comme Sauveur et Seigneur personnel. Je renonce au péché. Je renonce aux ténèbres. Au nom de ton Fils Jésus-Christ, reçois-moi comme ton enfant. Merci pour ton amour, ta grâce et ta bonté. Au nom de ton Fils Jésus-Christ, j'ai ainsi prié. Amen. Si vous avez fait cette prière, croyez que par la foi, Dieu vous a entendu. Je suis Raphaël Mambou. Le nom de cette émission est Venez à Jésus. Nous nous retrouvons la fois prochaine, toujours sur le même thème. L'homme riche et le pauvre Lazare. Que Jésus continue de vous bénir, que Jésus continue de vous garder. À la fois prochaine. Amen.
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1: Bonjour à tous, je suis Raphaël Mambou, que Jésus vous bénisse, qui que vous soyez, où que vous soyez. Le nom de cette émission est Venez à Jésus. C'est une grâce, c'est un honneur, c'est un privilège de pouvoir vous retrouver encore aujourd'hui autour de la parole de Dieu pour partager quelques versets bibliques. Toujours sur le même thème, ne vous inquiétez de rien, c'est notre 7e émission. Avant d'aller plus loin, je voudrais vous inviter à baisser la tête dans la prière pour dédier le reste des 30 minutes entre les mains du Seigneur. Prions. Père éternel, au nom de ton Fils Jésus-Christ, je viens devant toi, avec mes frères, avec mes sœurs, pour te dédier le reste des 30 minutes, pour te dire merci. Merci pour le souffle de vie, merci pour ton amour, merci pour ta grâce, merci pour ta bonté, merci pour ta miséricorde, merci pour ton salut, merci pour ta générosité. Merci pour mon frère et ma sœur qui sont en ce moment en train d'écouter cette émission, Seigneur. Au-delà de la personne que nous sommes, Seigneur, permets que ce soit toi qui parles. Que les gens ne m'entendent pas moi, Raph, mais t'entendent toi, le Dieu vivant. Père, au nom de ton Fils Jésus-Christ, nous avons ainsi prié. Amen. Ne vous inquiétez de rien. C'est notre 7e émission. Je voudrais vous inviter à lire 1 Samuel 16, versets 4 à 3. 1 Samuel 16, versets 4 à 3. 1 Samuel 16, versets 4 à 13, je m'excuse. 1 Samuel 16, versets 4 jusqu'au verset 13. Samuel fit ce que l'Éternel avait dit et il alla à Bethléem. Les anciens de la ville accoururent effrayés au-devant de lui et dirent, « Ton arrivée annonce-t-elle quelque chose d'heureux ?» Il répondit, « Oui, je viens pour offrir un sacrifice à l'Éternel. » « Sanctifiez-vous et venez avec moi au sacrifice. » Il fit aussi sanctifier Isaïe et ses fils, et il les invita au sacrifice. Lorsqu'ils entrèrent, il se dit en voyant Éliab, certainement loin de l'Éternel et ici devant lui. Et l'Éternel dit à Samuel, « Ne prends garde à son apparence et à sa hauteur et à la hauteur de sa taille, car je l'ai rejeté. » L'Éternel ne considère pas ce que l'homme considère. L'homme regarde à ceux qui frappent les yeux, mais l'Éternel regarde au cœur. Isaïe appela Abinadab. Il le fit passer devant Samuel, et Samuel dit, « L'Éternel n'a pas non plus choisi celui-ci. » Isaïe fait passer Shamma, et Samuel dit, « L'Éternel n'a pas non plus choisi celui-ci. » Isaïe fait passer ses 7 fils devant Samuel, et Samuel dit à Isaïe, « L'Éternel n'a choisi aucun d'eux. » Puis Samuel dit à Isaïe, « Ce sont là tous tes fils. » Il répondit, « Il reste encore le jeune homme, mais il fait paître les brebis. » Alors Samuel dit à Isaïe, « Envoie-le chercher, car nous ne le placerons pas avant qu'il soit venu ici. » Isaïe l'envoya chercher. Or, il était blond, avec de beaux yeux et une belle figure. L'Éternel dit à Samuel, « Lève-toi, oins-le, car c'est lui. » Samuel prit la corne d'huile et l'oignit au milieu de ses frères. L'Esprit de l'Éternel saisit David à partir de ce jour et dans la suite. Samuel se leva et s'en alla à Rama. Ne vous inquiétez de rien. Nous avons défini « inquiéter » comme ceci. Se faire du souci pour quelqu'un ou pour quelque chose. Se préoccuper de quelque chose. Prêter attention à quelqu'un ou à quelque chose. Nous avons dit les synonymes du verbe inquiéter. Nous avons trouvé plus d'une dizaine. Affolé, agité, alarmé, alerté, angoissé, apeuré, contrarié, embarrassé, ennuyé, préoccupé, secoué, troublé et tracassé. Vous allez me dire, mais qu'est-ce que l'histoire de David, l'appel de David, a à voir avec le verset que nous avons commencé à étudier de Philippiens 4, verset 6. Eh bien, mon frère, eh bien, ma sœur, rappelons-nous des synonymes. ne pas se troubler, ne pas s'inquiéter. David est issu d'une union non légale entre son père et sa mère. Je suis même tenté de dire que David est le genre de personne et le genre d'enfant qu'il faut cacher. L'homme de Dieu, le grand Samuel, le oint de Dieu, le prophète de l'Éternel, l'homme par qui Dieu parle, fait une visite dans la famille d'Isaïe. Et c'est un honneur, c'est un privilège pour eux de recevoir cet homme de Dieu. Alors il faut couvrir les péchés de papa. Il faut couvrir les péchés de la famille, les petites erreurs que papa a commises. Parce que s'il avait vu David, Samuel aurait pu poser la question. C'est comme ça qu'ils sont en train de réfléchir. Mais on m'a dit que tu as eu 7 enfants, 7 jeunes hommes. D'où vient ce 8e? Alors Esaïe aurait été obligé d'expliquer patati et patata. Et ça aurait été une honte pour la famille. C'est comme ça qu'ils réfléchissent. Alors David est le genre d'enfant qui est rejeté par sa famille, qui est oublié par sa famille. Oui, je peux utiliser ce verbe avec force en disant que David a été oublié. Oublié non pas dans le sens que complètement ça a été effacé de leur mémoire. Non, mais David ne doit pas manger à la même table que ses frères, que son père et le prophète Samuel, parce que David, c'est une honte dans la famille. C'est une tâche dans la famille. C'est pour cela que Dieu vous dit, ne vous inquiétez de rien, ne vous inquiétez pas de votre avenir. Les hommes peuvent vous rejeter, les hommes peuvent vous cacher, les hommes peuvent que vous existez. Oh, Samuel ne connaissait pas l'existence de David. Samuel a découvert l'existence de David quand il est venu dans la maison du père de David. Il vient, il voit un très beau jeune homme, très fort, d'une grande stature. Dieu lui dit, c'est pas lui. Il envoie un autre. Dieu lui dit encore, c'est pas lui. Il envoie un troisième. Dieu lui dit encore, c'est pas lui. Le cinquième, le quatrième, le cinquième, le sixième, le septième. Et Esaïe se pose Samuel se pose la question. Ce sont tous tes enfants. Il dit non, il en reste encore un, mais il est en train de paître. Mais on a dit à Esaïe de faire venir tous les membres de sa famille. Vous voyez? David aurait pu s'inquiéter pour son avenir. David aurait pu dire, mais Dieu m'a abandonné. Dieu m'a oublié. Du reste, ma famille m'a rejeté. Mon frère, ma soeur, je suis venu vous dire, premièrement, ne vous inquiétez pas. L'onction royale pour que vous puissiez exercer votre ministère, pour que vous puissiez exercer votre commerce, pour que vous puissiez exercer vos fonctions. Même si les hommes vous jettent loin, même si les hommes vous rejettent, l'onction de Dieu viendra sur vous. Le prophète Samuel a dit, nous n'allons pas manger, nous n'allons pas nous asseoir, nous n'allons pas nous installer tant que nous n'aurons pas fait ce pourquoi Dieu nous a envoyés. Alléluia pour ces hommes de Dieu qui ne font que la volonté de Dieu dans leur vie. Nous ne ferons rien tant que nous n'aurons pas encore vu David. Mon frère, ma sœur, je suis venu vous dire qu'il y a de ces hommes sur cette terre qui ne feront rien tant qu'ils ne vous auront pas encore rencontré. Ils ne feront rien, ils n'investiront rien tant qu'ils ne vous auront pas encore rencontré. Alors, je suis tenté de vous dire, ne vous inquiétez de rien, même si on vous rejette. Je suis convaincu que lorsque Samuel est descendu dans le village du père de David, David a dû certainement entendre parler de Samuel. Et certainement qu'on a dû lui dire, mais écoute, ton père est en train d'organiser un festin pour le grand prophète Samuel. Pourquoi tu viens pas? Peut-être qu'il a voulu demander à son père, est-ce que je peux venir participer à ce repas? Son père lui a dit non, garde les brebis. Et comme David est un enfant obéissant, comme David est un homme qui craint Dieu, comme David est un enfant correct, juste, peut-être qu'il a pleuré, mais Dieu ne l'a pas abandonné. Voilà pourquoi je suis en train de vous dire au nom du Seigneur Jésus-Christ, ne vous inquiétez de rien. Peu importe ce que les hommes vont vous faire, Dieu ne vous a pas oublié. Lorsqu'on est en train de répartir les bonus dans votre société, lorsqu'on est en train de répartir les fonctions dans votre société, vous dites, je suis là. Ils vous disent, tais-toi, ne vous inquiétez pas. Dieu ne vous a pas oublié. Savez-vous que, je vais peut-être vous choquer, toutes ces années que David a vécu en tant que berger en train de garder les brebis de son père. En fait, sans que son père le sache, sans que sa famille le sache, ils étaient en train de former un futur militaire. Un homme qui est déjà habitué à dormir dans la brousse, en plein air. Ils étaient en train de former un futur militaire. Un homme qui était déjà entraîné à tuer l'ours et le lion. C'est là que David a commencé ses premières victoires. Loin du monde, rejeté du monde, abandonné de sa famille, David a commencé à avoir ses premières victoires là-bas. Mon frère, ma sœur, vous réclamez vos droits, on vous dit taisez-vous. Vous n'avez rien à dire. Et vous réfléchissez, vous vous dites effectivement, je n'ai aucun droit, je suis abandonné, je suis rejeté. Je n'ai aucun droit dans ce pays, je n'ai aucun droit dans cette famille, je n'ai aucun droit dans cette société. Alors, restez calme et commencez à avoir vos premières victoires là où on vous a placé. On vous a peut-être placé comme vigile, comme gardien, comme cuisinier, comme garde du corps, comme chevreur des promotions. Vous, on vous a oublié. Ne vous inquiétez de rien, vous dit la parole de Dieu, vous dit la Bible. C'est pour cela que j'inviterai toujours, et je dirai toujours, et je répéterai toujours, mon frère, ma sœur, vous devez connaître la Bible de Genèse à Apocalypse. La Bible renferme tout plein de bénédictions. David était rejeté, David était abandonné, mais ses premières victoires militaires, c'est en gardant les brebis de son père. Lorsqu'il va faire le résumé de son ministère caché, si je puis dire, devant le roi Saül, il dira, lorsque l'ours et le lion venaient voler des brebis, je courais après, je les arrachais et je les égorgeais. Ce Philistin-là qui a osé insulter l'armée de l'Éternel, je vais le tuer aujourd'hui. D'où il a eu cette assurance? Parce qu'il a eu des victoires dans son ministère caché. Ne vous inquiétez pas, mon frère, ne vous inquiétez pas, ma sœur. Ce qu'on vous demande de faire aujourd'hui, qui semble à vos yeux quelque chose de dérisoire, faites-le comme pour plaire au Seigneur. C'est ce que Paul nous recommande dans le Nouveau Testament. Ne faites pas les choses pour plaire aux hommes, mais faites les choses pour plaire à Dieu. Travaillez correctement. On vous demande juste de faire de l'encodage, des saisies. Vous n'êtes qu'un simple opérateur de saisie. Vous n'êtes qu'un simple agent dans un service client. Vous n'êtes qu'un simple agent dans le service d'un call center. Ce travail est négligé. Ce travail est très mal payé. On se moque de vous dans votre famille. Faites-le bien et faites-le correctement. Ne négligez rien. L'onction viendra sur vous. Un homme ne pourra rien faire tant qu'il ne vous aura pas rencontré. Il y a une femme sur cette terre, elle ne pourra rien faire tant qu'elle ne vous aura pas rencontré. Je suis convaincu que Dieu est capable de susciter dans le cœur d'une personne, d'investir dans votre région uniquement pour que vous puissiez avoir du travail. Je suis convaincu que Dieu est capable de faire de manière à ce qu'un homme ait des difficultés et des obstacles. Et Dieu est capable de faire de manière à ce qu'un homme ait des difficultés et des obstacles et des problèmes

Une femme oublie-t-elle l'enfant qu'elle a allaité? Une femme oublie-t-elle l'enfant qu'elle a allaité? N'a-t-elle pas pitié du fruit de ses entrailles? Quand elle l'oublierait, moi je ne t'oublierai pas. Moi je ne t'oublierai point. Dieu pose la question, est-ce qu'une femme qui a conçu un enfant, qui a eu des peines à faire grandir cet enfant dans ce ventre, qui a eu des femmes, peut oublier cet enfant? Et puis il dit, même si elle oublie, parce qu'il y a des femmes aujourd'hui qui rejettent leurs enfants, qui les oublient. Il dit, même si elle le faisait, moi l'Éternel, je ne t'oublierai pas. Moi l'Éternel, je ne t'abandonnerai pas. Mon frère, ma sœur, donnez votre vie à Jésus-Christ. Et si vous avez donné votre vie à Jésus-Christ, si Jésus-Christ est votre Seigneur et votre Sauveur personnel, ne vous inquiétez de rien. Votre Père céleste est au contrôle de toutes choses. Est-ce qu'une femme peut-elle oublier son enfant? Oui, elle peut oublier son enfant. Mais Dieu, lui, il n'oublie personne. Le psaume 137, verset 5. Les Écritures nous disent ceci, psaume 137, verset 5. Si j'oublie Jérusalem, que ma droite m'oublie, que ma langue s'attache à mon palais, si je ne me souviens de toi, si je ne fais de Jérusalem le principal sujet de ma joie. En d'autres termes, si j'oublie Jérusalem, que ma droite m'oublie, que ma puissance s'éloigne de moi. Fais pas de Jérusalem le sujet de ma joie. Vous pouvez remplacer le nom de Jérusalem par votre nom. Vous pouvez remplacer le nom de Jérusalem par le nom de David. David qui dormait dans le froid, qui était en danger pour les brebis de son père. Il aurait pu se dire, Dieu m'a abandonné. Pourquoi est-ce que je dois continuer à vivre dans de telles conditions? Du reste, je suis le fruit d'une erreur que mon père a commise. Et tous les jours, ils me le font comprendre. Tous les jours, ils me le font vivre. Et maintenant que mon père reçoit le grand homme de Dieu de notre époque, le grand prophète Samuel, je ne suis même pas invité à manger. Et quand vous lisez le texte, quand vous analysez les paroles du père de David, il y a une partie de mensonge que son père est en train de faire. Il le dit pas, mais en fait, il est en train de vivre dans le mensonge. Parce que quand on reçoit cet homme de Dieu dans sa famille, dans sa maison, on est censé inviter tous les membres de sa famille. C'est comme pour dire, tous mes fils sont là, il n'y en a pas un autre. Alors, Samuel, qui ne connaît pas le problème, qui ne connaît pas la maison totalement, voit le premier, se dit, ah, c'est sûrement certainement lui. Parce qu'il compare le premier fils de Ésaïe au roi Saül qui a été rejeté. Il s'est dit, ah, il est plus beau, il est plus fort. Et Dieu lui dit, non, on ne regarde pas l'apparence. Et puis ses frères vivaient aussi dans l'injustice. Pourquoi aucun de ses frères n'a dit à son père, mais papa, David est là, allons chercher David. Il voulait cacher ce secret, mais on ne peut rien cacher devant Dieu. Les hommes peuvent vous cacher, les hommes peuvent même voler votre travail, voler vos pensées, voler vos œuvres, voler même vos prédications, voler vos messages, vos livres que vous avez écrits. Dieu sait que c'est à vous et l'onction viendra sur vous. Je tiens encore à le répéter, il y a des hommes et des femmes dans ce monde qui ne pourront rien faire tant qu'ils ne vous auront pas rencontré. Samuel a dit, nous ne ferons rien, nous ne mangerons pas, nous ne nous installerons pas tant que nous n'aurons pas vu cet enfant. Parce que qui sait si c'est lui que Dieu a choisi? Et lorsque David se présente, Dieu dit à Samuel, voilà le futur roi d'Israël, tu dois le oindre. Et j'aime ce que la Bible dit, lorsqu'on a oint David, l'Esprit saisit David dès le moment et jusqu'à la suite. Alléluia. Mon frère, ma sœur, ne vous découragez pas. N'abandonnez pas Dieu parce que les hommes vous ont abandonné. Dieu ne vous abandonne pas. Il dit, si je t'oublie, Jérusalem. Moi, je vais dire,

0: Si je t'oublie, Raphaël, que ma droite m'oublie, que mon palais s'attache, que ma langue s'attache à mon palais, que je devienne muet. Si je ne me souviens pas de toi, si je ne fais pas de toi le principal sujet de ma joie. Alléluia. Arrêtons de courir après les hommes. Arrêtons de nous appuyer sur les hommes. Arrêtons de compter sur les hommes. Oh, papa m'a oublié, maman m'a oublié, mon frère m'a oublié, ma sœur m'a oublié, mon oncle m'a oublié, l'entreprise dans laquelle je travaille m'a oublié après toutes ces années de loyauté, de fidélité. Ils m'ont oublié. Ce ne sont que des hommes. Les hommes cherchent leurs intérêts. Comment est-ce qu'un homme, comme Ésaïe, peut-il nier l'existence de son fils? Comment est-ce que des frères peuvent-ils nier l'existence de leur frère David, de leur frère cadet? C'est même pas le frère aîné. C'est le frère cadet, celui qu'on est censé protéger, celui qu'on est censé garder. Ses frères aînés ont nié l'existence de David en refusant d'appeler David, d'être à la table au moment où Samuel est arrivé. Il a fallu que l'homme de Dieu dise « Non, nous n'allons rien faire tant que nous n'aurons pas vu ce huitième garçon. » Mon frère, ma sœur, peu importe ce que les hommes vont vous faire, Dieu, lui, ne vous oubliera jamais. Il fait encore une très belle promesse dans Hébreux 13, versets 5 à 6. Hébreux 13, versets 5 à 6. Vraiment, je bénis le Seigneur pour ces merveilleux passages qu'il nous donne dans les Écritures. Hébreux 13, versets 5 à 6. Ne vous livrez pas à l'amour de l'argent. Contentez-vous de ce que vous avez, car Dieu lui-même a dit, Dieu lui-même, c'est pas un ange, c'est pas un homme, c'est pas le président de la République, c'est pas le premier ministre, c'est pas le ministre du travail, c'est pas l'homme le plus riche du pays, de ce monde qui dit. Mais c'est Dieu lui-même qui dit, je ne te délaisserai point, je ne t'abandonnerai point. C'est donc avec le Seigneur est mon soutien, le Seigneur est le rocher de ma vie. Je ne craindrai rien. Que peut me faire un homme? Vous voyez, l'homme peut me cacher, l'homme peut m'oublier, l'homme peut m'enfuir dans la mer, l'homme peut m'enfuir dans la cave, l'homme peut me contraindre à aller en exil. Mais Dieu ne m'abandonnera jamais. Dieu ne me délaissera jamais. Jésus-Christ, qui est le bon berger, veillera à ce que je sois toujours dans les meilleures conditions. Je suis tenté de dire, vous, que le monde ne connaît pas, vous, dont l'Église ne connaît pas, vous, dont le public ne soupçonne même pas l'existence, vous êtes des réserves de Dieu. Oh, David aurait pu dire, Dieu ne me connaît pas. David aurait pu dire, Dieu ne se préoccupe pas de moi. Dieu ne s'intéresse pas à moi. Il aurait pu dire, bon, je vais faire ma vie, je vais continuer. Hein, je ne vais pas me préoccuper des brebis de mon père, parce qu'après tout, il ne se préoccupe pas de moi, il s'en fout de moi, il s'en fiche de moi, il ne s'intéresse pas à moi, il ne m'instruit pas. David n'a pas fait ça. David a été fidèle. Et Dieu, je vais dire, a récompensé sa fidélité. Soyons fidèles dans le travail que nous sommes en train de faire. Ne nous inquiétons de rien, ne paniquons pas, ne nous tracassons pas, ne nous troublons pas, ne soyons pas effrayés, ne soyons pas apeurés, ne soyons pas troublés et effrayés par ce que les hommes sont en train de faire. Refusez de vous donner à vous une promotion. Dieu fera venir des Samuel pour dire « Je ne ferai rien tant que je n'aurai pas vu ce frère. Je ne ferai rien tant que je n'aurai pas discuté avec cette sœur. Je ne ferai rien tant que je ne serai pas entré en relation avec tel frère, avec telle sœur. Je n'investirai rien tant que ce frère ne sera pas embauché. » Mon frère, ça, Dieu est capable de le faire. Il ne change pas, il ne varie pas. Il n'y a pas de doute en lui. Ce qu'il a fait hier avec David, il est capable de le faire pour vous encore aujourd'hui. Dans 2 Corinthiens 4, verset 9, Paul nous dit, au courant de son ministère, pendant son ministère, ce que Dieu fait avec lui. 2 Corinthiens 4, verset 9. 2 Corinthiens 4, verset 9. Qu'est-ce que Paul nous dit? de persécuté, mais non abandonné, abattu, mais non perdu. Commençons verset 8. Nous sommes pressés de toute manière, mais non réduits à l'extrémité, dans la détresse, mais non dans le désespoir, persécutés, mais non abandonnés, abattus, mais non perdus, portant toujours avec nous dans notre corps la mort de Jésus, afin que la vie de Dieu soit aussi manifestée dans notre corps. Nous sommes persécutés, mais nous ne sommes jamais abandonnés. Vous voyez ? Oui, les hommes essayent de nous détruire. Les hommes essayent de nous cacher. Mais nous ne sommes pas abandonnés du Dieu vivant. Peut-être que je n'entends pas sa prédication, il n'y a pas de prophétie qui vient, mais Dieu ne m'a pas abandonné pour autant. C'est ça que Paul veut essayer de nous faire comprendre. Et c'est ce que je suis en train de vous transmettre ce soir, ce jour, en ce moment. Peu importe l'heure à laquelle vous écoutez ce message, je suis convaincu que Dieu est en train de parler à votre cœur. Et Dieu vous dit, ne craignez rien. Ô mon frère, ô ma sœur, si vous vous inquiétez pour votre avenir, vous êtes en train de vivre dans le péché. Parce que vous êtes en train de dire à Dieu, Seigneur, tu n'es pas capable de faire quelque chose de grand dans ma vie. Alors que le Seigneur a des Samuel qu'il est en train d'envoyer, il y a des Samuel qui sont en route pour venir vous oindre, pour venir vous faire sortir aux yeux de tout le monde, pour vous dire que vous avez un plan, Dieu a un plan pour votre vie, que vous avez un rôle capital à jouer dans ce monde et que si vous n'êtes pas là, personne ne pourra tuer Goliath. Alléluia. Oh mon frère, oh ma sœur, Dieu vous aime. Et si vous vous rendez compte que ce message vous a touché et que vous vous étiez écarté du droit chemin et que vous voulez dire, Seigneur, je veux revenir sur le droit chemin, c'est très simple, demandez pardon à Dieu au nom de Jésus-Christ, en baissant la tête dans la prière et en répétant ces simples mots après moi. Dites, Père éternel, au nom de ton Fils Jésus-Christ, j'ai entendu ton message. Je viens devant toi pour te demander pardon, parce que j'ai douté de ton amour, j'ai douté de ta puissance, j'ai douté du plan merveilleux que tu as pour ma vie. Je prends l'engagement maintenant et jusqu'à la fin de ma vie à te faire confiance tous les jours de ma vie et dans tous les domaines de ma vie. Peu importe ce que les hommes vont faire de moi, peu importe là où les hommes vont me placer, je te fais confiance. Je sais qu'il y a des Samuel que tu envoies pour me oindre. Au nom de ton Fils Jésus-Christ, j'ai ainsi prié. Amen. Si vous avez fait cette prière, croyez que Dieu vous a entendu. Je suis Raphaël Mambou. Le nom de cette émission est Venez à Jésus. Nous nous retrouvons la fois prochaine, toujours sur le même thème, ne vous inquiétez de rien. Que Jésus continue de vous bénir, que Jésus continue de vous garder. À la fois prochaine. Amen.
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1: Bonjour à tous, je suis Raphaël Mambou, que Jésus vous bénisse, qui que vous soyez ou que vous soyez autour de la parole de Dieu pour partager quelques versets bibliques sur le thème « Le roi Saül ». Avant d'aller plus loin, je voudrais vous inviter à baisser la tête dans la prière pour dédier le reste des 30 minutes entre les mains du Seigneur. Prions. Père éternel, au nom de ton Fils Jésus-Christ, nous voici devant toi pour entendre ta parole, pour que tu nous redresses, pour que tu nous fasses du bien, pour que tu nous guides, pour que tu nous instruises, pour que tu nous diriges, Seigneur. Fais-nous du bien encore aujourd'hui, Seigneur, au travers de ta parole. Car tu changes les hommes, tu sauves les hommes, tu guéris les hommes au travers de ta parole, Seigneur. Père, encore une fois, merci. Au nom de ton Fils Jésus-Christ, nous avons ainsi prié. Amen. Je vous invite encore une fois à lire dans 1 Samuel 8, versets 1 à 9. 1 Samuel 8, versets 1 à 9. Lorsque Samuel devint vieux, il établit ses fils juges sur Israël. Son fils premier-né se nommait Joël et le second Abija. Ils étaient juges à Beersheba. Les fils de Samuel ne marchaient point sur ses traces. Ils se livraient à la cupidité, recevaient des présents et violaient la justice. Tous les anciens d'Israël s'assemblèrent et vinrent auprès de Samuel à Rama. Et lui dirent, « Voici, tu es vieux et tes fils ne marchent point sur tes traces. Maintenant, établis sur nous un roi pour qu'il nous juge, pour nous juger, comme il y en a chez toutes les nations. » Samuel vit avec déplaisir qu'il disait, « Donne-nous un roi pour nous juger. » Et Samuel pria l'Éternel. Verset 7, l'Éternel dit à Samuel, « Écoute la voix du peuple dans tout ce qu'il te dira, car ce n'est pas toi qu'il rejette, c'est moi qu'il rejette, afin que je ne règne plus sur eux. Ils agissent à ton égard comme ils ont toujours agi depuis que je les ai fait monter d'Égypte jusqu'à ce jour. Ils m'ont abandonné pour servir d'autres dieux. Écoute donc leur voix, mais donne-leur des avertissements et fais-leur connaître le droit du roi qui régnera sur eux. » Saül, nous sommes en train de faire une toute petite étude sur le roi Saül. Saül est un type de croyant, Saül est un type de chrétien qui fait des choses ou qui est la réponse, la volonté des hommes et non la volonté de Dieu. Saül est le premier roi d'Israël, le premier roi. Mais malheureusement, son ministère ne sera pas un ministère bénéfique, un ministère de bénédiction pour Israël, un ministère de réussite pour sa propre famille, un ministère de succès. Ça sera un type de ministère dont on parle dans le sens d'éviter de faire la même chose. Mais moi, je suis pleinement convaincu que Saül, c'est vrai que tout ce que Saül a fait n'était pas mauvais. Tout. Mais dans l'ensemble, le ministère de Saül est un échec. Alors, pourquoi est-ce que Saül a échoué? D'où vient l'échec? Voilà pourquoi nous sommes en train d'étudier un peu la vie de cet homme. Ce n'est pas que tout ce qu'il faisait était mauvais, mais nous sommes en train de voir ce qui était mauvais en lui et qui a fait que son ministère échoue, afin que vous et moi, nous ne reprenions pas les mêmes erreurs, que nous ne répétions pas les mêmes erreurs. Parce que si Saül se trouve dans l'Ancien Testament, on peut dire que l'esprit de Saül, la doctrine de Saül, les erreurs de Saül peuvent se répéter dans nos vies de tous les jours. Saül peut être un pasteur aujourd'hui. Saül peut être un père de famille. Saül peut être un responsable de ministère. Saül peut être un responsable politique. Saül peut être un responsable à un niveau élevé de la nation. Je peux même dire que Saül pourrait être un président de la République, un premier ministre, un président de parlement, un président de sénat, un président de quelque chose, un président d'une entreprise. Saül peut être en nous, dans les différents domaines de nos vies. C'est pour cela, apprenons des erreurs des autres, afin que nous ne répétions pas dans nos propres vies aussi les mêmes erreurs. Parce que n'oubliez pas, c'est vrai que nous vivons dans une période de grâce, où le pardon de Dieu est en abondance, où on dit même que la grâce est tellement grande qu'elle englobe le péché, elle noie le péché. Mais cela ne peut pas empêcher Dieu non plus aussi de nous rejeter dans notre ministère, dire, bon, écoutez, pour celui-là, il veut rien comprendre. Il n'y a rien à faire. Il préfère sa vie de péché, il préfère sa vie de mensonge. Il n'y a plus d'espoir pour lui. Alors, tant que nous sommes au début, ou si vous avez déjà commencé votre ministère, vous êtes arrivé très loin, et que ce message peut vous aider à corriger les erreurs de départ, je serais un homme très heureux. Nous avons dit que Saül, pendant que l'onction est venue sur lui, Saül cherchait les brebis de son père, en comparaison au ministère de David. David, quand Samuel vient le oindre roi, c'est Samuel qui vient, David est en train de garder les brebis de son père. Donc, petite tâche, Saül ne l'était pas. Saül ne s'intéressait pas au bien de son père. C'était peut-être des petites brebis. Et quand vous l'entendez parler à Samuel, par exemple dans 1 Samuel 9, verset 21, il lui dit, « Ne suis-je pas benjamite, l'une des plus petites tribus d'Israël ? Et ma famille n'est-elle pas la moindre de toutes les familles de la tribu de Benjamin ? Pourquoi donc me parles-tu ainsi ?» Donc, comme pour dire que mon père est parmi les plus pauvres, s'il a quelque chose, il est parmi les derniers. Donc tout ce que son père avait à ses yeux n'avait pas de signification, n'avait pas d'importance, n'était pas important. Et c'est comme ça que quand les brebis de son père sont perdues, il prend même pas la peine de prendre l'initiative de demander à son père d'aller chercher les biens de son père. Non, c'est son père qui l'envoie. Alors que David, malgré que c'était un petit troupeau, David était fidèle et protégeait ses troupeaux. Il a même plusieurs fois risqué sa vie pour les troupeaux de son père. Ouais. Et là, nous sommes maintenant en train de voir que Saül n'est pas la volonté de Dieu. Ce n'est pas Dieu qui prend l'initiative de donner un roi à Israël, mais c'est Israël, ce sont les hommes qui imposent à Dieu sa volonté. La volonté de Dieu doit compter dans notre vie, mon frère. La volonté de Dieu doit compter dans nos vies, ma sœur. Dans tous les domaines que vous êtes en train de... Dans tous les domaines de votre vie, vous devez savoir que Jésus-Christ, Dieu, doit avoir la place principale dans nos vies. Ceci vient de me faire penser dans Marc 11, lisons un tout petit peu, Marc 12, verset 29, je m'excuse. Jésus répondit, « Voici le premier. Écoute Israël, le Seigneur notre Dieu est l'unique Seigneur. Tu aimeras le Seigneur de ton Dieu, de tout ton cœur, de toute ton âme, de toute ta pensée, de toute ta force. Tu l'aimeras entièrement. » C'est ça que veut nous dire Jésus-Christ. Tu dois aimer Dieu de tout ton cœur, de toute ton âme, de toute ta force, de toutes tes pensées, de toutes tes paroles. Dieu doit être le centre de notre vie. En d'autres termes, la volonté de Dieu doit primer dans notre vie. Mon frère, ma sœur, il y a des bénédictions à obéir à la parole de Dieu. Dieu dit ne mens pas, tu ne dois pas mentir. Si Dieu dit de ne pas convoiter, tu ne dois pas convoiter. Si Dieu dit de ne pas commettre de l'adultère, tu ne dois pas commettre l'adultère. Si Dieu dit qu'en dehors de lui, tu ne dois pas avoir un autre Dieu, tu as intérêt, vous avez intérêt, pardon, à l'écouter. Parce que sa volonté est la meilleure. La volonté de l'homme n'a jamais été une volonté meilleure par rapport à celle de Dieu. Regardez le roi Saül. Le roi Saül est la volonté de l'homme. Mais qu'est-ce que Saül ne va pas faire comme dégâts? Dieu avait prévu qu'un jour ou l'autre, il donnerait à Israël un roi. Dans l'Ancien Testament, dans le livre de Deutéronome, Dieu en parlait déjà. Il disait, quand vous établirez un roi, vous lui ferez une copie des commandements de la loi de Moïse. Dieu avait déjà prévu. Il savait qu'un jour, il devrait donner à Israël un roi. Mais l'initiative devait venir de lui. Mais Saül est l'initiative des hommes. Saül est un monarque méchant. Un monarque jaloux, un monarque qui ne prépare pas sa succession. C'était un idolâtre. Il aimait sa personne plus que celle de Dieu. Et sans compter qu'il va finir son ministère dans la maison d'une magicienne, la veille où il va mourir. C'est ça, Saül. Saül, ce n'est pas la volonté de Dieu. Au début, ça peut donner l'impression, c'est vrai, qu'il commence bien son ministère, et nous allons le voir, qu'il est intéressé par les choses de Dieu. Il écoute Dieu, il parle avec Dieu. Mais c'est un homme qui est désobéissant. Au fur et à mesure qu'il avance dans la vie, dans le ministère, il n'obéit pas à la parole de Dieu. Aujourd'hui, les Saül sont peut-être aussi des mariages que nous avons demandés, sont peut-être des fonctions que nous avons occupées. Savez-vous que des hommes sont prêts à tuer pour occuper des fonctions dans la société? Ce sont des Saül. Ces réponses à nos prières sont des Saül. On va détruire le couple du voisin parce qu'on veut sa femme, parce qu'on veut sa voiture, parce qu'on veut son travail, parce qu'on veut sa maison, parce qu'on veut son argent, on veut son commerce, on veut son entreprise, on veut son église, on veut son ministère. Il y a des hommes et des femmes comme ça. Ça, c'est Saül. Saül, ce n'est pas la volonté de Dieu. Mais il y a une bénédiction, il y a un bonheur à obéir à la parole de Dieu. Même si on traverse le désert, même si on traverse la mer, les tempêtes de la mer, même si on traverse la colère du monde, si nous sommes avec Jésus-Christ, si nous marchons dans la volonté de Dieu, si Jésus-Christ est notre guide et celui qui nous indique le chemin à suivre, mon frère, ma sœur, nous aurons dans notre vie toujours du succès, toujours des réussites, toujours des bénédictions. Je suis même tenté de dire que si nous marchons avec Dieu dans notre vie de tous les jours, nous aurons des David, des succès. Moi, j'appelle David une vie de succès. Dans le psaume 37, psaume 37, verset 4. Psaume 37, verset 4. Fais de l'Éternel tes délices, et il te donnera ce que ton cœur désire. Fais de l'Éternel ta joie. Faites de l'Éternel votre plaisir. Faites de l'Éternel le centre de votre vie. Faites de l'Éternel votre guide. Faites de l'Éternel votre source de vie. En d'autres termes, Dieu et sa parole, Dieu et sa volonté font un. Donc, si vous faites de la parole de Dieu, la volonté de Dieu, votre source de vie, votre délice, vous trouvez du plaisir à mettre en pratique la parole de Dieu dans votre vie de tous les jours. La Bible dit ceci, Dieu vous donnera ce que votre cœur désire. Pourquoi? Parce qu'il ne saura pas vous refuser quelque chose parce que vous faites constamment sa volonté. Dans le domaine du mariage, vous cherchez d'abord la volonté de Dieu. Qu'est-ce que Dieu dit? Dans les études, dans le commerce, dans le ministère de la prédication. Vous savez qu'il y a de ces hommes de Dieu, qui ne font pas la volonté de Dieu. Ils font leur propre volonté. Dieu est écarté dans leur vie. Certains même utilisent des techniques du monde pour gagner des âmes à Christ, pour attirer des gens à l'église, pour attirer des gens dans leur ministère. Toutes ces techniques ne sont pas mauvaises. Mais où est la place de Dieu dans votre ministère? Aujourd'hui, on oublie même que, par exemple, le leadership chrétien, c'est de servir des autres et non d'être servi. Aujourd'hui, certaines personnes, quand on les appelle dans le ministère, ou quand ils disent qu'ils sont appelés dans le ministère, vous avez l'impression que c'est pour construire une entreprise. Vous avez l'impression que c'est pour gagner de l'argent. Vous avez l'impression que c'est pour être bien vu dans la société. Vous avez l'impression que c'est une manière de réussir dans la société. Bien sûr qu'avec le ministère, on va réussir. Mais c'est pas ça le but premier. Mais pour d'autres, ce n'est pas de servir Dieu dans le ministère qui leur intéresse, mais c'est d'être servi par Dieu et c'est d'être servi par les hommes. Fais de l'Éternel tes délices et il te donnera ce que ton cœur désire. Est-ce que c'est pas une source de bénédiction? Marchez avec Dieu dans votre vie de tous les jours. N'imposez pas à Dieu votre volonté. N'imposez pas à Dieu votre désir. Mais prenez le temps de parler avec lui. Prenez le temps de le découvrir. Et il n'y a qu'un seul moyen. de découvrir Dieu. C'est la prière et la méditation de la parole de Dieu. J'ai tenté de dire la prière, la méditation de la parole de Dieu et la pratique de la parole de Dieu dans votre vie de tous les jours. Dieu s'intéresse à votre vie. Dieu sait que vous avez votre volonté, mais il voudrait que vous soumettiez votre volonté à la sienne. Ce n'est pas que tout ce que forcément vous voulez est mauvais. Non, ce n'est pas ce que Dieu dit. Dieu ne veut pas que nous détruisions notre personnalité. Non. Moi, j'aime par exemple manger un type d'aliment que peut-être vous ne voulez pas, que vous n'aimez pas. Les goûts et les couleurs, Dieu nous a créés comme ça. Mais Dieu veut que sa volonté prime sur la nôtre. Ça veut dire que Dieu voudrait qu'avant que je fasse un pas, que je m'assure que Dieu est d'accord. J'aime ce que Jésus-Christ dit sur le Saint-Esprit. Je vous enverrai un autre consolateur. Le terme utilisé est le terme qui peut être traduit par conseiller, par un ami, ça peut être traduit par collègue, par un soutien, par quelqu'un qui va vous soutenir. Vous imaginez le terme conseiller, le Saint-Esprit, qui est Dieu, que Jésus-Christ a envoyé. Parce que je crois à un Dieu unique, mais qui se fait connaître par trois personnes. Le Saint-Esprit est là pour me conseiller dans ma vie de tous les jours. Vous imaginez le Saint-Esprit qui est Dieu, par qui toute chose existe. Le Saint-Esprit a participé à la création de toute chose. Il a réalisé la création de toute chose. Il est là à mes côtés. Mais je veux faire quelque chose, je veux m'engager dans quelque chose, je ne serai pas sage de demander son conseil. J'ai des problèmes. Seigneur, comment je peux me sortir de ce problème? C'est une manière de lui demander conseil. Est-ce que vous imaginez que nous avons à nos côtés l'esprit de succès, l'esprit de réussite, l'esprit de conseil, l'esprit qui sonde les profondeurs de Dieu et qui nous fait connaître les plans de Dieu pour notre vie? Et nous allons dire à cet esprit, nous allons dire au Saint-Esprit, nous allons dire à Dieu, écoute, tes conseils, tu les gardes pour toi. Tes conseils, garde-les pour toi. Je vais essayer de me débrouiller. Toi, bénis-moi. Toi, suis-moi et bénis-moi dans tout ce que je vais faire. Je m'engage dans ce mariage. Toi, suis-moi simplement. Non! Demandons le conseil de Dieu. Faisons sa volonté. Dans Ésaïe 58, versets 13 à 14, il est dit ceci. Si tu retiens ton pied pendant le sabbat, pour ne pas faire ta volonté en mon saint jour, si tu fais du sabbat tes délices, pour sanctifier l'Éternel en le glorifiant, si tu l'honores en ne suivant pas tes voies et en ne te livrant pas à tes penchants et à tes vains discours, alors tu mettras ton plaisir en l'Éternel, et je te ferai monter sur les hauteurs du pays. Je te ferai jouir de l'héritage de Jacob, ton père, car la bouche de l'Éternel a parlé. Si tu soumets ta volonté à la volonté de Dieu, si tu ne te livres pas à tes penchants, à tes vains discours, Si tu arrêtes de suivre tes voies, mais que tu suis les voies de l'Éternel, c'est ça que Dieu veut nous dire. Si votre volonté, vos penchants, vos voies, vos vains discours sont soumises à la volonté de Dieu, Dieu promet quelque chose de merveilleux. Qu'est-ce qu'il dit? Vous hériterez des bénédictions. Vous hériterez de la terre de Jacob, de la terre qu'il a promis à Israël. Il a promis des bénédictions pour chacun d'entre nous. Ces bénédictions, elles sont gratuites en Jésus-Christ. Il n'y a aucune œuvre à faire. C'est par la foi que nous sommes bénis en Jésus-Christ. Mais pour que ces bénédictions se matérialisent, se réalisent, il faut marcher avec Jésus-Christ. Dieu bénit celui qui marche avec son Fils. Si Jésus-Christ est votre berger, si Jésus-Christ est votre guide, vous êtes sous la bénédiction de Dieu. Tant que vous avez Jésus-Christ dans votre vie comme Seigneur et Sauveur personnel, vous êtes une source de bénédiction. Dieu a étendu sa main que vous alliez au nord, que vous alliez au sud, que vous alliez au centre, que vous alliez à l'est ou à l'ouest, tant que vous faites la volonté de Dieu, Dieu vous a établi source de bénédiction. Nous sommes des sources de bénédiction en Jésus-Christ. Mais celui qui ne fait pas la volonté de Dieu, celui qui ne suit pas la volonté de Dieu, celui qui n'est pas sous la volonté de Dieu, est hors bénédiction de Dieu, c'est-à-dire il est sous la malédiction. Le voleur n'est pas sous une bénédiction. L'adultère n'est pas sous une bénédiction. Le fornicateur n'est pas sous une bénédiction. Le pornophile n'est pas sous une bénédiction. L'idolâtre, l'occultiste, le magicien, le sorcier, le marabout ne sont pas sous des bénédictions. Ils sont sous des malédictions. Mais la bonne nouvelle est qu'ils peuvent devenir aujourd'hui source de bénédiction au travers de Jésus-Christ. Si tu retiens ton pied pendant le sabbat pour ne pas faire ta volonté, vous voyez, il est parlé de la volonté de l'homme et de la volonté de Dieu. Dans votre vie de tous les jours, vous suivez la volonté de qui ? Est-ce que c'est la volonté de Christ ou c'est la volonté de l'homme ? Saül n'est pas la volonté de Dieu. Et même, vous allez lire, quand vous lisez son histoire en entièreté, quand Samuel fait connaître que leur projet n'est pas approuvé par Dieu, mais qu'il accepte de contraintes, Israël ne se repent pas. Israël lui dit, « Non, arrête tes histoires, Samuel. Établis sur nous un roi. Il va régner sur nous. Il va conduire nos guerres. » Mais attendez, dites-moi, entre Dieu et l'homme, qui est plus apte à conduire des guerres dans nos vies? C'est vrai qu'il y a des conseillers qui sont assez bons. Mais si j'ai l'opportunité d'écouter les conseils de Dieu, pourquoi je vais me tracasser la vie à écouter les conseils des hommes alors que celles de Dieu sont toujours meilleures? La volonté de Dieu est meilleure. Vous voulez connaître la volonté de Dieu? Lisez la Bible de Genèse 1:1 à Apocalypse 22:21. Dans Romains 12, verset 2, il nous est dit que nous ne devons pas nous conformer au siècle présent. Ça, c'est de 1. De 2, nous devons nous renouveler notre intelligence par la parole de Dieu pour distinguer ce qui est bon, agréable et parfait dans la volonté de Dieu. C'est très important, mon frère. C'est très important, ma sœur. Arrêtons de faire n'importe quoi. Dans Ésaïe 1, verset 19, Dieu dit ceci. Ésaïe 1er, chapitre 1, verset 19. Si vous avez de la bonne volonté et si vous êtes docile, vous mangerez les meilleures productions du pays. Mais si vous résistez et si vous êtes rebelle, vous serez dévoré par le glaive, car la bouche de l'Éternel a parlé. En d'autres termes, si vous soumettez votre volonté à la volonté de Dieu, si vous êtes obéissant à la parole de Dieu, vous mangerez les meilleures productions du pays. Mais si vous êtes rebelle, si vous faites que votre propre détruit, vous serez détruit. C'est ce que Dieu est en train de vous dire, mon frère, ma sœur. Sa volonté est la meilleure. Notre propre volonté nous amène à la destruction. Nous ne sommes pas les premiers hommes sur la terre. Regardez l'histoire de ces hommes et de ces femmes qui n'ont pas marché avec Dieu. Lisez dans la Bible. Saül est la volonté de l'homme. Saül était désobéissant. Saül était un rebelle. Saül, Dieu s'est retiré de lui. Mais jamais il a pleuré devant Dieu pour dire, « Seigneur, qu'est-ce qui se passe? Pourquoi tu me rejettes? Qu'est-ce qui se passe? Je reviens à toi, je veux... C'est vrai que toi et moi, on a pris un mauvais départ, mais maintenant je veux continuer avec toi, peu importe ce qui va m'arriver après. Mais je ne veux pas laisser une mauvaise image dans l'histoire. » Saül n'a jamais fait ça. Dieu vous dit à vous, si vous avez de la bonne volonté, vous aurez les meilleures productions. Si vous êtes rebelle, vous serez retiré, vous serez détruit. C'est un choix que Dieu vous donne, mon frère. C'est un choix que Dieu vous donne, ma sœur. Arrêtez l'impudicité. arrêtez l'adultère, arrêtez le mensonge, arrêtez le vol, arrêtez l'idolâtrie, arrêtez l'adultère, arrêtez la fornication, arrêtez la pornographie, arrêtez le mensonge, arrêtez les calomnies, arrêtez les injures, arrêtez les meurtres, arrêtez les adultères, arrêtez les avortements, arrêtez les vols, arrêtez la tricherie, arrêtez le péché, arrêtez le péché. Parce que quand nous péchons, c'est parce que nous voulons faire notre propre volonté. Faisons celle de Christ. Faisons celle de Christ. Jésus a dit, je suis venu et je ne fais pas ma volonté, mais je fais la volonté de celui qui m'a envoyé. Et Christ nous a envoyé aussi. Alors arrêtons de faire notre propre volonté, la volonté de la religion, mais faisons la volonté de Christ, qui est celle de Dieu, mon frère, ma sœur. Oh, je ne sais pas ce que vous êtes en train de vivre, mais ce que je sais, c'est que lorsque Dieu parle, Dieu ne parle pas pour le plaisir de parler. Je suis convaincu que Dieu est en train de parler à quelqu'un au travers de ce message. La volonté de Dieu est contre vous. Dieu n'est pas en colère contre vous, mais il vous appelle à la repentance. Il vous dit, détournez-vous de la voie de péché. Venez à Jésus-Christ. Marchez avec Jésus-Christ. Acceptez sa volonté dans votre vie de tous les jours. Vous aurez à manger les meilleures productions du pays. Je ne sais pas c'est quand, aujourd'hui, demain. Quand on parle de production, ça veut dire qu'on a semé, la chose a grandi, la chose a porté du fruit et on consomme ce fruit-là. C'est très important, mon frère, c'est très important. Si ce message vous a touché et que vous voulez dire, frère, je veux demander pardon à Dieu parce que ma volonté était au-dessus de celle de Dieu. Vous voulez dire, vous voulez demander pardon, c'est très simple. Baissez la tête dans la prière et répétez ces simples mots après moi. Dites, Père éternel, au nom de ton Fils Jésus-Christ, je viens à toi. Je demande pardon. Pardon parce que j'ai suivi ma propre volonté. Je demande pardon parce que la volonté de l'homme était supérieure à ta volonté, Père. Je viens humblement m'humilier devant toi et reconnaître que c'est toi le meilleur, que c'est toi qui as toujours raison. Je m'humilie devant toi en te demandant pardon et en reconnaissant que j'ai pris une mauvaise route. Purifie-moi avec le sang de Jésus-Christ. Lave-moi avec le sang de Jésus-Christ. Je reconnais que maintenant, tu es le meilleur et que ta volonté est la meilleure dans ma vie. Je prends l'engagement aujourd'hui et jusqu'à la fin de ma vie à suivre Jésus-Christ tous les jours de ma vie et dans tous les domaines de ma vie. Au nom de ton Fils Jésus-Christ, j'ai ainsi prié. Amen. Si vous avez fait cette prière, croyez que par la foi, Dieu vous a entendu. Je suis Raphaël Mambou et le nom de cette émission est Venez à Jésus. Nous nous retrouvons la fois prochaine, toujours sur le même thème, le roi Saül. Que Jésus continue de vous bénir, que Jésus continue de vous garder. À la fois prochaine. Amen.
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On va parler ce soir des dons spirituels, poursuivre dans l'étude des 9 dons qui nous sont cités dans la première épître aux Corinthiens au chapitre 12. Ces dons spirituels ou encore charismes sont classés, nous l'avons vu, par ordre d'importance, les deux premiers étant le don d'une parole de sagesse et le don d'une parole de connaissance. Viennent ensuite trois dons qui sont proches les uns des autres, la foi, le don des guérisons et le don d'opérer des miracles. Ce sont ce que l'on appelle les dons de puissance. Les autres étant les dons de révélation, ces trois dons-là appartiennent au domaine des dons de puissance. Ils sont, comme les autres charismes, la manifestation de la toute-puissance de Dieu, si vous le voulez, les théologiens

naturelle, la sagesse humaine. De la même manière qu'il ne faut pas confondre la connaissance naturelle de l'homme avec le don d'une parole de connaissance, il ne faut pas non plus confondre la foi avec le don de foi. La foi, c'est la base de toutes les relations de l'enfant de Dieu avec le Seigneur. Et par conséquent, tout enfant de Dieu est quelqu'un qui a la foi, quelqu'un qui croit. Sinon, sans la foi, nous dit l'apôtre qui écrit l'Épître aux Hébreux, il est impossible d'être agréable à Dieu, car il faut que celui qui s'approche de Dieu croie que Dieu existe et qu'il se laisse trouver par ce qu'il cherche. Par conséquent, il y a une foi qui est le partage de tout enfant de Dieu. Ça, c'est une évidence. Deuxièmement, toute bénédiction, toute victoire, toute grâce que nous pouvons recevoir de la part du Seigneur s'obtient par un acte de foi. Ceci non plus n'a rien à voir avec le don de foi tel qu'il est décrit ici. Il y a, finalement, on pourrait dire, une certaine foi et une foi certaine, même chez les incroyants. Seulement, le problème, c'est que la foi n'est pas placée en Dieu chez les incroyants. Elle est placée en eux-mêmes, elle est placée dans le monde, elle est placée dans les idoles de ce temps, comme elle l'était dans les idoles d'autres temps. Et par conséquent, tout homme a une dose plus ou moins grande de foi. Le problème, c'est de savoir en quoi et en qui il met cette foi. Mais là, nous sommes dans une toute autre dimension. Nous savons, par exemple, que on peut croire au mensonge. Satan est celui qui s'ingénie à faire en sorte que les hommes croient au mensonge. Et à l'inverse, il fait en sorte que lorsque Dieu parle, on ne le croit pas. Ceci n'a rien à voir avec la foi en tant que don spirituel. Ici, nous avons affaire à un charisme. Et comme tous les charismes, il s'agit d'une réalité d'une autre nature que la foi normale, que la foi naturelle. Il s'agit ici d'une foi qui est donnée instantanément. C'est le propre du charisme d'être instantané. En même temps aussi pour un temps limité. Et c'est pourquoi aussi il faut distinguer ce don de la foi nécessaire pour exercer les dons spirituels. Les dons spirituels, les charismes s'exercent par la foi. Selon la mesure de la foi qui est impartie à chacun. On ne peut pas exercer les dons spirituels autrement que dans la foi. Mais cette foi qui permet d'exercer les dons spirituels ne peut pas non plus être confondue avec le don de foi. Et c'est pourquoi Donald G. cite une traduction qui lui a semblé heureuse, qu'il a trouvée quelque part, et qui est celle-ci, une foi spéciale. Le don de foi est réellement une foi spéciale. Cette foi, c'est un attribut de la toute-puissance de Dieu. Il s'agit encore une fois ici d'une parole. Une parole, car on peut avoir potentiellement toute la foi du monde, mais pour que cette foi soit victorieuse, il faut qu'elle s'exerce et qu'elle s'exprime dans des paroles ou dans des actes. La foi, c'est un acte. Il y a une autre dimension de la foi, c'est la prière de la foi. Mais là aussi, c'est encore une autre manière

de vivre la foi. Nous verrons, quand nous parlerons du don des guérisons, qu'il y a une guérison qui est donnée en réponse à la prière de la foi. Mais ici, il s'agit d'une foi surnaturelle, d'une foi qui dépasse l'entendement humain et qui est donnée à un individu dans certains moments et dans certaines conditions particulières de son existence. Soudain, l'Esprit du Seigneur saisit cet homme à l'heure d'un grave danger ou dans une situation particulièrement difficile. Et soudain, il y a une certitude inébranlable qui remplit son cœur, qui remplit sa vie. Et il est alors capable d'affronter des situations extraordinaires et exceptionnelles. Ce don de foi s'exprime en effet dans des conditions exceptionnelles de notre existence. Prenons, si vous le voulez, un certain nombre d'exemples. Le premier exemple, c'est celui d'Élie quand il était au torrent de Crite. Il avait été envoyé par Dieu là-bas, à cette époque de famine, et qui plus est, alors qu'il était recherché par la reine pour le faire périr, et Dieu lui avait dit « J'ordonnerai au corbeau de te nourrir ». Et Élie avait eu la foi pour se rendre dans cette région qui était absolument déserte, où logiquement il devait mourir, mais où il s'attendait au secours de Dieu. Je pense que le cas le plus caractéristique de l'opération du don de foi se trouve dans le récit bien connu de Daniel dans la fosse aux lions. Logiquement, là aussi, dans cette fosse aux lions, Daniel aurait dû périr et il a été miraculeusement protégé par le Seigneur. Il a fallu qu'il soit revêtu d'une foi spéciale, d'une foi exceptionnelle, pour pouvoir rester calme au milieu de ces lions. On peut aussi prendre l'exemple de ces trois amis qui s'étaient trouvés dans une circonstance quelque peu semblable après avoir été jetés dans la fournaise ardente pour avoir refusé de se prosterner devant la statue du roi. Là aussi, il y avait eu une foi spéciale qui leur avait été accordée pour affronter ces situations exceptionnelles. Maintenant, dans les deux cas, il y a un autre élément tout à fait intéressant à noter. Quand le matin, le roi vient vers la fosse aux lions, tout triste, sans trop penser trouver Daniel encore vivant, il lui adresse la parole, « Daniel, serviteur du Dieu vivant, etc. » Vous connaissez le texte. Et Daniel répond ceci, « Le Seigneur a envoyé son ange et il a fermé la gueule des lions. » Dans le cas des trois amis de Daniel qui avaient été jetés dans la fournaise, le roi, soudain, voit quatre hommes, et non pas trois, qui marchent au milieu du feu, sans lien. Et le quatrième a l'aspect d'un fils de Dieu, d'un être divin, d'un ange. Et c'est pourquoi nous pouvons dire que le don de foi est en relation avec le ministère des anges. Le don de foi est donné particulièrement dans les cas où il y a une intervention angélique. Je vous donnerai un exemple actuel de l'opération de ce don de foi. J'ai déjà raconté cet épisode où un missionnaire en Afrique devait transporter dans un village à une certaine distance du lieu où il se trouvait une somme d'argent importante. Et bien sûr, avant de partir pour ce voyage, il devait traverser la brousse tout seul, il pouvait donc être victime de brigands. Il s'en était remis à la grâce de Dieu, demandant au Seigneur de le protéger. Et il était parti.
Il avait dû s'arrêter le soir, dresser son camp, passer la nuit dans l'endroit où il se trouvait pour poursuivre son voyage le lendemain matin. Il ne s'était pas rendu compte qu'il avait été espionné par, effectivement, des brigands qui avaient projeté de se jeter sur lui pendant son sommeil et de le détrousser de la somme d'argent qu'il avait sur lui. Et voilà que, dans le même temps, le même jour, le même soir, en Angleterre, dans son pays d'origine, dans l'église dont il était originaire, se tenait une réunion de prière dans laquelle il y avait, si ma mémoire est bonne, 26 personnes. Et soudain, pendant ce moment de prière, le pasteur s'est adressé à cette église en disant « Voilà, je ne sais pas ce qui se passe, le Seigneur me met un fardeau de prière pour notre frère untel qui était ce missionnaire. » Quelque chose, c'est comme si je sentais qu'il était en danger. Et le Seigneur veut que nous prions pour lui avec foi. Et voilà, toute l'assemblée s'est mise à prier avec foi, avec ardeur, avec persévérance, pendant la majeure partie de cette réunion pour ce missionnaire, qui lui ignorait tout de ce qui se passait. Et le lendemain matin, il a poursuivi son voyage sans se rendre compte qu'il avait failli être détroussé. Et quelques jours après, à sa grande surprise, il a vu 3 ou 4 individus venir chez lui, disant « Voilà, nous venons nous convertir. » Ah bon ? Il connaissait ces gens-là pour être des schnappants. C'était quelques jeunes gens, et ils avaient mauvaise réputation. Ah bon ? Il dit « Oui. » Et voilà, ils ont été convaincus de la puissance de Dieu quand on vous a vu, quand le Seigneur vous a protégé l'autre jour. L'autre jour, oui. Vous vous souvenez quand vous êtes allé là-bas, dans tel village, et vous avez une telle somme d'argent sur vous? Oui. On vous a suivi, on avait l'intention de vous voler. Et on n'a pas réussi à le faire, parce qu'il y avait 26 personnes qui vous gardaient. Comment? Il dit 26 personnes? Mais pas du tout, j'étais tout seul. Si. 26 personnes et des personnes qui étaient vraiment drôles. On n'a pas osé s'approcher tellement elles étaient terribles. Elles nous ont fait peur, ces personnes. Ah, le missionnaire a compris que le Seigneur avait envoyé ses anges. Quelques mois plus tard, il était de retour en Angleterre, dans cette église dont il était originaire, et il racontait cet épisode. Il dit « Voilà, il y avait donc 26 personnes autour de moi. » Et le pasteur l'a interrompu, lui dit « Mais est-ce que vous pouvez nous dire précisément quel jour c'était ?» Alors, le missionnaire a réfléchi, dit « Oui, c'était tel jour. » Et le pasteur a dit « Mais c'était ce jour-là, nous étions 26 personnes au culte, à la réunion de prière, pardon, et nous avons eu à cœur de prier pour vous. » Voyez-vous, le Seigneur envoie ses anges. Et le Seigneur ainsi délivre du danger. Le don de foi, c'est un don qui s'exerce à l'heure du danger, quand Dieu envoie son ange pour délivrer ses enfants du danger. Et alors, la grande différence entre le don de foi et le don d'opérer des miracles, vous allez me dire, c'est presque pareil, mais dans le don de foi, on est passif. Daniel, quand il était dans la fosse aux lions, n'avait rien à faire, sinon croire. Mais il n'y avait aucun doute, il n'y avait aucune anxiété dans son cœur, parce qu'il était revêtu de cette foi particulière. Pendant tout le temps, il était dans cette fosse aux lions. Ça ne veut pas dire que de lui-même, il aurait pu entrer dans cette fosse aux lions. Les 3 amis qui ont été jetés dans la fournaise ardente, ils étaient passifs jusqu'à ce que le roi leur demande de sortir. Élie au torrent de Crite, il était passif pendant que les corbeaux lui apportaient à manger. Deuxièmement, le don de foi peut être aussi lié à une bénédiction de Dieu. Bénédiction de Dieu pour laquelle Dieu donne une foi spéciale. Nous avons par exemple le cas typique de Anne, la mère du prophète Samuel, qui, vous savez, souffrait énormément d'être stérile et qui, à l'occasion d'un voyage à Silo, avait fait devant le Seigneur une prière dans laquelle elle avait demandé au Seigneur de lui donner un enfant.
savez comment le vieux prêtre Élie croyait qu'elle était ivre et bon, l'avait rabrouée un peu rudement. Et puis, Anne avait expliqué ce qu'était son problème. Et Élie avait compris qu'il avait s'était trompé, qu'il avait fauté. Et il a dit, bon, ben, que le Seigneur te bénisse et que le Seigneur te donne ce que ton cœur désire. Et à ce moment-là, nous est-il dit, est venue dans le cœur de cette femme une foi spéciale. Elle a mangé, elle a bu, son visage n'était plus pareil. Elle a su qu'elle était exaucée. Rien n'était changé apparemment. Et il a fallu encore du temps pour que la promesse de Dieu se produise. Mais maintenant, plus rien ne pouvait l'ébranler. Ni les colibés de sa rivale, ni le temps qui passait, ni quoi que ce soit, elle savait. Elle avait reçu une conviction, elle avait reçu la certitude au travers de la parole d'Élie. La parole d'Élie avait été le moyen par lequel cette foi spéciale lui avait été communiquée. Et ainsi, elle a pu entrer en possession de la bénédiction du Seigneur. Ainsi, nous voyons que le don de foi intervient dans ces deux circonstances essentielles, lorsqu'il y a danger, lorsqu'il y a un élément de danger, ou bien lorsqu'il y a une bénédiction particulière que Dieu veut donner à son enfant. Et si maintenant nous voulons résumer ces trois premiers dons, nous dirons que le don d'une parole de sagesse communique une direction surnaturelle. Que le don d'une parole de connaissance communique une lumière surnaturelle. Et que le don de foi communique une protection surnaturelle. Voilà. Le don qui vient immédiatement dans la liste de 1 Corinthiens 12 est un don important, c'est un don qui est souvent évoqué, le don des guérisons. J'insiste d'abord sur le fait qu'il s'agit des guérisons au pluriel. Alors on peut se demander pourquoi ce pluriel. Nous verrons pourquoi dans un instant. Bon, la guérison, bien sûr, était un aspect important du ministère de Jésus. Ça, il suffit de lire les évangiles pour s'en rendre compte. Et c'était aussi un élément important du ministère des apôtres, ainsi que nous le voyons dans le livre des Actes. Dans la finale de Marc, dans chapitre 16, nous lisons ce verset bien connu, « Voici les miracles qui accompagneront ceux qui auront cru ». Et parmi ces miracles, il y a cette promesse, ils imposeront les mains aux malades, et littéralement, le grec dit, les malades seront bien, seront guéris. On traduit généralement, littéralement, le grec dit, ils seront bien. Jésus et les apôtres guérissaient donc les malades, et contrairement à ce qu'affirme la théologie du manque, le temps des miracles n'est pas passé, et le temps pour la guérison non plus. Ceci étant dit, il y a également danger dans certains milieux charismatiques ou pentecôtistes à hypertrophier le phénomène de la guérison. Le Seigneur guérit les malades, mais ce n'est pas quelque chose de systématique. Il y a une relation qui a été faite à juste raison entre le pardon des péchés et la guérison. Il est certain que ce n'était pas dans le plan de Dieu que l'homme puisse être atteint par la maladie au commencement. L'entrée de la maladie dans le monde est la conséquence du péché. Il y a maladie parce qu'il y a péché. Et dans Ésaïe 53, il nous est dit « Il a porté nos péchés et il s'est chargé de nos maladies. » Et plus loin, dans le même texte, il est dit « C'est par ses meurtrissures que nous sommes guéris. » Texte
que l'apôtre Pierre reprend dans sa deuxième épître. Par conséquent, les pentecôtistes sont fondés de dire que la guérison du corps est dans les meurtrissures du Seigneur, dans l'expiation de la croix. L'œuvre de la guérison se trouve dans l'œuvre de la croix. Néanmoins, s'il est vrai que le pardon du péché est un absolu, dans ce sens que chacun de ceux qui se repent reçoit immédiatement et sans condition, autre que la foi, le pardon de ses péchés, il n'en va pas de même de la maladie. Certes, Jésus aussi a établi une relation entre le péché et la maladie. Nous connaissons le texte de la guérison du paralytique de Capernaum, que ses camarades avaient amené au pied de Jésus, perçant un trou dans le toit, et auquel Jésus commence par déclarer « Mon enfant, tes péchés te sont pardonnés ». Vous connaissez la suite, les murmures de ceux qui sont là, mais qui peut pardonner si ce n'est Dieu seul ? Et Jésus dit « Pour que vous sachiez que le Fils de l'homme a sur la terre le pouvoir de pardonner les péchés, lève-toi et marche, dit-il au paralytique. » Parce que cet homme a reçu le pardon de ses péchés, il peut aussi être guéri de ses maladies. Et le miracle visible de la guérison du corps est le signe du miracle invisible du pardon des péchés. Et Jésus le souligne bien. Qu'est-il plus facile de dire à cet homme « Tes péchés te sont pardonnés » ou « Prends ton lit et marche ?» La réponse est évidente. On peut toujours dire « Tes péchés sont pardonnés », ça n'engage pas grand-chose. Personne ne peut le vérifier si ce n'est Dieu. Mais dire à quelqu'un qui est paralytique « Lève-toi et marche, tu es guéri », engage. Car si cet homme ne se met pas debout sur ses pieds, ne se met pas à marcher, l'imposture saute aux yeux. Or, justement, pour qu'il y ait une certitude que Jésus, le Fils de Dieu, qui va mourir sur la croix, a le pouvoir de pardonner les péchés de tous ceux qui se tournent vers lui, Jésus guérissait les malades. C'est aussi ce qu'il disait à Jean-Baptiste, ou à ses messagers. Quand vous savez, Jean-Baptiste, dans sa prison, disait « Est-ce que tu es celui qui doit venir ou devons-nous en attendre un autre ?» Jésus dit « Allez dire à Jean-Baptiste ce que vous voyez, les aveugles voient, les sourds entendent, les paralytiques marchent. » C'est donc que le royaume de Dieu s'est approché. C'est donc que les réalités dernières sont là, que le pardon des péchés est donné. Bien sûr, il ne faudrait pas penser que toute maladie particulière est la conséquence d'un péché particulier. Et cela, contre cela aussi, Jésus nous met en garde. Vous connaissez l'épisode de l'aveugle-né, duquel Jésus dit, plutôt les disciples demandent à Jésus, « Seigneur, qui a péché, cet homme ou ses parents, pour qu'il soit né aveugle ?» Bon, quelqu'un qui est aveugle vous dit, « Bah oui, bah, il a péché. » Mais quelqu'un qui est né aveugle, ce n'est pas pour son propre péché qu'il est malade. Alors c'est le péché de ses parents. Jésus répond, « Non, ce n'est pas que lui ou ses parents aient péché. » Mais c'est afin que la gloire de Dieu soit manifestée en lui. Donc Jésus refuse de lier ici un péché particulier, une maladie particulière à un péché particulier. Ça peut être. Ça n'est pas à exclure. Mais ça n'est pas systématique. La maladie en général est la conséquence du péché en général. C'est parce que tous les hommes sont pécheurs qu'ils sont vulnérables à la maladie. Ça ne veut pas dire que celui qui a davantage de maux physiques est plus pécheur que quelqu'un qui n'en a pas, qui en a moins. Et ça serait une épouvantable erreur que de le prétendre. C'était, vous le savez, l'erreur des amis de Job, qui lui disait qu'il était malade parce qu'il avait péché, qu'il cherche bien.
Mais Job savait que ce n'était pas pour ça qu'il était malade. Et d'ailleurs, c'est intéressant de noter que dans ce cas-là, Job n'était pas malade parce qu'il avait péché, mais il était malade parce qu'il n'avait pas péché, justement. C'est exactement l'inverse. Seulement, pour Job aussi, on peut dire que la maladie était une conséquence du péché. La maladie en général est la conséquence du péché en général. Et parce que le Seigneur a fait l'expiation du péché sur la croix, il a donné aussi la possibilité d'être guéri de ses maladies. Mais encore une fois, alors que le pardon du péché est total, sans limite, pour ce qui est de la guérison, il en va autrement. Pourquoi ? Parce que la guérison du corps, touche à des réalités terrestres. Or, les réalités terrestres ne seront pleinement transformées qu'au retour de Jésus. Et s'il est vrai que le Seigneur a anéanti la puissance de la maladie en même temps qu'il a anéanti la puissance du péché, eh bien, les conséquences de cette victoire ne seront pleinement manifestées qu'au dernier jour, quand la mort même aura disparu. Et c'est la raison pour laquelle, si nous devons nous attendre avec foi à la guérison de nos corps et à la guérison de ceux pour lesquels nous prions, nous ne devons pas nous attendre à ce que ce don-là opère d'une manière absolue et systématique. Lorsque nous prions pour un pécheur qui se repent, nous pouvons lui dire avec certitude « Tes péchés te sont pardonnés ». Mais lorsque nous prions pour un malade qui, à la fois, a moins d'une direction de Dieu, nous ne pouvons pas lui dire avec certitude « Tu es guéri de ta maladie ». Il y a des cas qui nous sont cités dans la parole de Dieu de gens qui n'ont pas été guéris. Peu, c'est vrai. Mais il y en a. Il y a notamment ce verset sur lequel Donald G. a écrit tout un petit livre, précisément pour combattre l'excès qu'il y avait dans le mouvement de Pentecôte, l'hypertrophie de la guérison. J'ai laissé Trophime malade à Milet. Il est bien évident que Trophime, ce compagnon de l'apôtre Paul, n'est pas resté sans que Paul ne prie pour lui, sans que Paul n'invoque le Seigneur pour lui. Nous entendons aussi parler d'un autre homme qui est resté malade, que Paul avait laissé malade. C'était Épaphrodite dont il est question dans l'épître aux Philippiens. Et Paul a intercédé pour lui pendant des jours et des jours. Et finalement, Dieu a eu pitié de lui. Dieu l'a relevé, mais pas instantanément. Or, nous savons que Paul a eu aussi des guérisons instantanées. Donc ici, nous voyons qu'il n'y a pas un caractère absolu de la guérison. Et il est extrêmement dangereux d'accuser un malade pour lequel on a prié, en disant « Tu n'es pas guéri parce que tu n'as pas la foi. » Butler a dit des choses très pertinentes dans ce domaine-là. Je me souviens de cas tragiques qui auraient pu se terminer fort tragiquement. Dans le début du réveil, de gens qui s'approchaient de l'imposition des mains pour être guéris de leur maladie et qui, après, bien que leur état n'ait subi aucune amélioration, refusaient de se soigner, refusaient d'aller voir le médecin, parce qu'ils croyaient qu'aller voir le médecin ou continuer à prendre des médicaments serait de leur part un manque de foi. Et c'est pourquoi, justement, avec beaucoup de bon sens, Donald G. rappelle que Paul aussi a laissé Trophime malade à Milet. Nous entendons parler de Timothée, qui était affligé de fréquentes indispositions d'estomac.
Et Paul ne va pas prier pour lui en lui imposant les mains, ce qui ne veut pas dire qu'il ne l'ait pas fait. Mais si Paul l'avait fait, il ne semble pas que Timothée ait été guéri. Car Paul lui donne un autre conseil, « Prends un peu de vin pour ton estomac. » Donc, encore une fois ici, le don de guérison n'agit pas d'une manière absolue. Il y a donc des limites à l'opération de ce don. Maintenant, d'où vient la maladie ? De Dieu ou de Satan ? La réponse de la Bible est claire. La maladie ne vient pas de Dieu. De Dieu, qui est Père des Lumières, ne descendent que toute grâce excellente et tout don parfait, dira l'apôtre Jacques. Par conséquent, manifestement, Satan est celui qui afflige. Et dans le cas de Job, c'est très clair. C'est Satan qui, avec la permission de Dieu, vient frapper Job d'un ulcère malin. Et par conséquent, la maladie est le signe de la domination de Satan sur l'homme. Le signe du règne de Satan. Et tout ce qui est marqué du sceau de Satan a la caractéristique de ce dernier, la cruauté. Or, Jésus apparu, nous est-il dit, pour détruire les œuvres du diable. Et l'Évangile nous montre Jésus qui avait envoyé ses disciples avec le pouvoir de guérir les malades. Et les disciples, vous savez, reviennent en disant « Seigneur, c'est merveilleux, les démons même nous sont soumis. » Et Jésus répond « Je voyais Satan tomber du ciel comme dans un éclair. » Ça veut dire que chaque fois que, par la puissance de Dieu, un malade est guéri, eh bien, c'est le signe que le règne de Satan est ébranlé, que son règne est en train de passer, qu'il est déjà un ennemi qui est déchu, un roi qui est déchu de sa puissance, de sa couronne, que quelqu'un de plus fort est venu le lier. Et c'est pourquoi la guérison des malades est le signe que le royaume de Dieu s'est approché. La guérison des malades est le signe de la royauté de Jésus. C'est d'ailleurs l'expression que Jean emploie quand il parle des guérisons. L'évangile de Jean emploie un mot tout à fait particulier, qui n'est pas le mot habituel. Il emploie le mot « séméion », les signes. Les miracles de Jésus sont qualifiés par Jean de « signes ». Signe de quoi ? De sa puissance, de sa royauté, signe que le royaume de Satan est ébranlé, qu'il est en train de passer. Donc, au moment de partir, Jésus ordonne à ses disciples d'aller prêcher la bonne nouvelle à toute la création. Et il continue en disant « Voici les signes qui accompagneront la prédication de l'Évangile. » Voici les signes qui authentifieront la prédication de l'Évangile. Il y a différentes choses. Ils parleront des nouvelles langues, ils saisiront des serpents, ils boiront des breuvages mortels, sans que cela fasse de mal, et ils imposeront les mains aux malades pour que les malades soient guéris. Donc ici, la guérison est manifestement un signe. Ça ne veut pas dire que en tant qu'enfants de Dieu, nous ne serons jamais malades. Ça veut encore moins dire qu'en tant qu'enfants de Dieu, nous ne mourrons pas, à moins que le Seigneur revienne. Et dans l'Ancien Testament, il est question du prophète Élisée, dont il nous est dit qu'il était atteint de la maladie dont il mourut. Pourtant, le prophète Élisée était un homme qui avait eu des miracles extraordinaires dans le domaine de la guérison. Il avait même ressuscité des morts, et pourtant il est mort d'une maladie. Il était atteint de la maladie dont il mourut. Et c'est pourquoi la guérison est un signe. Par conséquent, il est à la discrétion du Seigneur. Et il est des cas où le Seigneur
ne répond pas à la prière sans que l'on comprenne et que l'on sache pourquoi. On a souvent épilogué sur la fameuse écharde dans la chair de Paul. Il est hasardeux de trop tirer de conclusion de cet épisode, car nous ne savons pas quelle était exactement cette écharde dans la chair. S'agissait-il d'une maladie, ou bien s'agissait-il d'une épreuve d'un autre type, par exemple dans l'Église ou dans un tout autre domaine? Paul ne le dit pas, donc on ne peut pas conclure. Mais, encore une fois, il y a d'autres cas, comme Trophime ou d'autres, ou Épaphrodite, ou Élisée, pour montrer que la guérison non plus n'est pas un absolu. Ceci dit, nous devons prier pour les malades et nous devons nous attendre à ce que le Seigneur guérisse les malades comme signe qui confirme l'authenticité de la prédication de l'Évangile. C'était le grand évangéliste anglais Smith Wigglesworth qui avait cette manière, cette méthode de prédication. Quand il arrivait dans un lieu, il disait: écoutez, je suis venu pour vous prêcher l'Évangile, mais vous n'êtes pas obligé de me croire sur parole. Je peux être un menteur, je peux être un imposteur. Alors, pour vous prouver que le message que je vais ensuite proclamer est exact, qu'il est vrai, eh bien, de la part du Seigneur, je fais ce serment que la première personne, le premier malade qui s'approchera ici de cette estrade et pour lequel je prierai sera guéri, quelle que soit sa maladie. Enfin, une singulière dose de foi pour dire ça. Et ceux qui étaient avec lui racontaient que quand il voyait parfois certains malades plutôt s'approcher, des paralytiques, des gens qui étaient complètement tordus, oh là là, il disait là comment ça va tourner. Mais jamais le Seigneur n'a été infidèle à la foi de son serviteur. Bien entendu, ce n'est pas à la portée de n'importe qui. C'était un très très grand évangéliste. Mais c'est ainsi, c'est la place effectivement de la guérison. Et dans le livre des Actes, nous voyons quelque chose de semblable au moment de la prédication de Paul au gouverneur romain Sergius Paulus, qui l'écoutait. C'est dans un autre domaine, remarquez, c'est l'inverse. Mais enfin, ce faux prophète qui essayait de détourner la foi du proconsul, au moment où Paul s'est tourné vers lui, et Elymas, le magicien, et puis il l'a frappé d'aveuglement. Il nous a dit, frappé par la puissance du Seigneur, eh bien, le proconsul se convertit. Donc, il y a des signes qui sont là pour confirmer l'authenticité de la prédication de l'Évangile. Et alors, comment s'opèrent justement ces guérisons? Bon, il y a deux manières, bibliquement. La première, c'est celle que nous trouvons dans Marc 16. Voici les miracles qui accompagneront ceux qui auront cru. Ils imposeront les mains aux malades et les malades seront guéris. On a souvent remarqué, avec raison, que ce geste d'imposition des mains, qui représente la transmission de quelque chose, vous savez, c'était exactement ce que disaient Pierre et Jean aux paralytiques, « Je n'ai ni argent ni or, mais ce que j'ai, je te le donne. Au nom de Jésus, lève-toi et marche. » Donc, le geste d'imposition des mains implique la transmission de quelque chose. « Ce que j'ai, je te le donne. » Et par conséquent, c'est un geste qui s'applique davantage aux inconvertis, à ceux qui s'approchent du Seigneur sans d'abord avoir fait une expérience avec Dieu. D'une manière générale, pas dire qu'il n'y a de règle absolue dans le domaine de la guérison, car il y a manifestement dans ce domaine une très très grande souveraineté de Dieu. Mais, néanmoins, il est clair que sauf des cas comme celui de Smith Wigglesworth que j'évoquais il y a un instant, il y a une dimension de foi de la part de celui qui prie, mais il y a une dimension de foi nécessaire aussi de la part du malade. Et dans le cas de Aîné, le paralytique qui se trouvait à Jaffa, cela est particulièrement typique. Pierre, vous vous souvenez, était descendu dans cette ville de Jaffa, alors qu'il faisait une tournée dans toutes les églises de Judée. Il y avait un homme paralytique qui se nommait Aîné et qui écoutait attentivement ce que Pierre disait. Et soudain, Pierre discerne qu'il a la foi pour être guéri. Et il lui dit, Aîné, lève-toi.
il vit qu'il avait la foi pour être guéri. Et par conséquent, ici, il y a toute une attitude intérieure qui dispose à la bénédiction de Dieu et qu'éventuellement, celui qui prie doit discerner. À l'inverse, il y a ceux qui viennent à l'imposition des mains sans aucune foi, comme cette femme dont j'ai entendu le témoignage plutôt lamentable, qui, après l'imposition des mains, n'était pas guérie. Elle dit « Ah, mais je savais bien que je ne serais pas guérie. » Alors, le serviteur de Dieu qui avait prié pour elle l'a repris vertement en disant « Mais madame, si vous saviez que vous n'étiez pas guérie, il vous a été fait selon votre foi, et ce n'était pas la peine de venir à l'imposition des mains, vous êtes moqué de Dieu. » Il est certain que le fait de réclamer l'imposition des mains implique déjà une démarche de foi. Il y a une foi victorieuse qui pratiquement toujours atteindra son objet. Et il est certain que quand on prie pour les malades, il faut exhorter le malade à mettre sa foi dans le Seigneur. Maintenant, il y a des réalités qui peuvent faire obstacle à la foi. Comment pouvez-vous croire, disait Jésus aux pharisiens, vous qui tirez votre gloire les uns des autres ? La présence du péché dans la vie d'un homme ou d'une femme est évidemment un obstacle à la guérison. Et ça, c'est l'expérience que, notamment, le réveil d'Afrique du Sud a mis en évidence. Erlo Stingen, par exemple, a pris à cette méthode de ne pas prier pour un malade sans d'abord lui avoir demandé de confesser éventuellement ses péchés. Et quand l'individu s'est repenti de son péché, alors à ce moment-là, il prie pour lui, pour la guérison de son corps. Et il est certain que lorsque quelqu'un a pris une décision pour le Seigneur, pour le salut de son âme, quand il a la certitude d'avoir reçu le pardon de ses péchés, alors dans l'élan de foi qu'il vient de manifester, il est beaucoup plus disponible pour recevoir la guérison de son corps. Et c'est pourquoi le don des guérisons est souvent lié au ministère d'évangéliste. Pour les deux raisons que j'ai indiquées, premièrement parce qu'il est le signe de la vérité de l'Évangile, et deuxièmement, parce que la guérison par l'imposition des mains suit naturellement la conversion de celui qui vient juste de recevoir le Seigneur, qui alors est plus disponible qu'à aucun autre moment pour recevoir la guérison de son corps. Et souvent, on fait cette expérience, nombreux sont ceux qui exercent le don des guérisons, qui disent « Mais c'est plus facile d'obtenir des guérisons de la part des inconvertis que de la part des chrétiens. » Ben oui. Parce que l'inconverti qui vient juste de se convertir est dans un élan de foi dans lequel il vient soudain de saisir le pardon de ses péchés et la nouvelle naissance. Et tout naturellement, c'est comme vous savez, quand on est lancé dans une course à toutes jambes, on a couru 100 mètres, on peut en courir encore 20 après. Hein. Rien que sur l'élan, rien que sur la lancée. Et c'est la même chose dans le domaine de la guérison. Et puis, nous voyons dans Jacques 5 qu'il y a une autre manière d'exercer le ministère des guérisons, qui cette fois-ci s'applique davantage aux chrétiens. L'apôtre Jacques dit ceci, « Quelqu'un est-il malade, qu'il appelle les anciens de l'Église, et que les anciens de l'Église loignent d'huile au nom du Seigneur ?» La prière de la foi sauvera le malade et le Seigneur le relèvera. S'il a commis des péchés, ils lui seront pardonnés. Confessez donc vos péchés les uns aux autres et priez les uns pour les autres afin que vous soyez guéris. Donc ici, nous trouvons le cas où un chrétien est malade. Et nous retrouvons le même processus. Confesser ses péchés, mettre en règle ce qui doit l'être dans sa vie, éventuellement, s'il a commis des péchés. Ça ne veut pas dire qu'il a commis des péchés systématiquement.
Et alors, les anciens prieront pour lui en l'oignon d'huile. Ça veut dire l'image du Saint-Esprit. L'huile, c'est l'image du Saint-Esprit. La prière de la foi, et là il y a un mot très important, non pas guérira le malade, mais sauvera le malade. C'est-à-dire, c'est tout son être. S'il a commis des péchés, ils lui seront pardonnés. Il est restauré dans son esprit, son âme et son corps. La prière de la foi sauvera le malade et le Seigneur, non pas le guérira, mais le relèvera. Et vous, ça va plus loin que la simple guérison. Et c'est pourquoi, entre parenthèses, l'onction d'huile n'est pas une super imposition des mains. Vous avez parfois des gens qui commencent par l'imposition des mains, ils sont malades, puis ça ne marche pas, alors on passe à l'onction d'huile. C'est une démarche différente. L'onction d'huile est une démarche dans laquelle on s'examine soi-même. Et on ne doit s'approcher de l'onction d'huile qu'après avoir fait, quelque sorte, un examen profond de sa vie, avoir mis en ordre ce qui a besoin de l'être. Et à ce moment-là, le malade et les anciens de l'Église adresse au Seigneur la prière de la foi. Et nous revenions tout à l'heure, nous parlions tout à l'heure de la foi en tant que don spirituel. Là, nous sommes dans la prière de la foi, qu'il prie avec foi. Et l'apôtre prend l'exemple d'Élie, qui était de la même manière que nous, qui a prié avec ardeur pour qu'il ne tombe pas de pluie, et puis qui a prié ensuite pour qu'il tombe de la pluie. Il a prié avec foi. Ce qui veut dire que pour pouvoir faire monter vers le Seigneur cette prière de la foi, il n'est pas nécessaire d'avoir un don de guérison. La prière de la foi n'a rien à voir avec le don des guérisons. C'est à la portée de n'importe qui. Du moment que c'est une prière qui monte vers Dieu avec foi. Et l'on connaît le cas de gens qui ont été guéris dans des milieux non charismatiques, après que des gens qui n'étaient pas baptisés dans le Saint-Esprit aient prié pour eux. Parce qu'ils ont prié avec foi. Même de la part de gens qui n'étaient pas baptisés dans le Saint-Esprit. D'ailleurs, les apôtres mêmes n'ont-ils pas exercé le ministère de guérison avant d'être baptisés dans le Saint-Esprit ? Voyez-vous, ici, nous sommes dans un domaine qui est à la portée de chaque enfant de Dieu qui prie avec foi. Si vous voulez, on retrouve là le même phénomène que lorsque nous parlons de la sagesse. Chacun peut demander au Seigneur la sagesse dans sa propre vie. C'est pas pour ça, c'est pas parce qu'il aura reçu la sagesse qu'il aura le don d'une parole de sagesse. Chacun peut demander au Seigneur la connaissance. C'est pas pour ça qu'il aura le don d'une parole de connaissance. Chacun peut prier, Seigneur, augmente-moi la foi. C'est pas pour ça qu'il aura le don de foi. Chacun peut prier avec foi pour la guérison des malades. C'est pas pour ça qu'il aura un don de guérison. Et à côté de cette prière de la foi pour les malades, alors nous trouvons le don des guérisons. Et comme je disais il y a un instant, le don des guérisons est souvent lié au ministère d'évangéliste. Et là, c'est aussi quelque chose d'instantané. C'est quelque chose qui se manifeste à la souveraineté de Dieu, de la même manière qu'on ne prophétise pas quand on a envie. On n'a pas une parole de sagesse quand on en a envie, mais quand le Seigneur le veut, soudain, le don des guérisons opère. Branham, par exemple, qui avait un don de guérison extraordinaire, connaissait bien ça, et je vous ai raconté le cas de cette petite fille qui avait été renversée par un train et qui était donc à l'hôpital. Sa petite sœur qui avait été tuée sur le coup avait été miraculeusement ressuscitée presque sur place par Branham, mais l'autre qui était blessé était à l'hôpital. Et la mère disait, mais vous avez ressuscité ma fille, vous ne pouvez pas guérir la deuxième. Et Branham disait, je peux aller prier pour elle à l'hôpital, mais je sais que ça ne servira à rien. Si le Seigneur ne m'a pas montré, si le Seigneur n'a pas donné le don, si le don des guérisons n'opère pas, je ne peux rien faire. Et il est resté dans sa chambre jusqu'au moment où le Seigneur
lui a montré, soudain le Seigneur l'a revêtu, n'est-ce pas, de cette certitude que maintenant le temps était venu d'aller guérir la petite fille. Alors il a appelé la maman, il a dit « Je vais à l'hôpital, j'ai prié pour votre petite fille, elle a été guérie. » Voyez-vous ici, nous sommes dans une autre dimension. Il aurait pu adresser au Seigneur la prière de la foi, mais c'était un homme qui avait un don de guérison, il agissait autrement. Le cas le plus amusant que j'ai entendu, c'est celui que Duplessis racontait, d'un médecin justement. Un médecin qui, un soir dans une réunion, avait été baptisé dans le Saint-Esprit. Ah pardon, excusez-moi, c'est pas ça. Il était venu dans une réunion où il avait entendu Duplessis parler du baptême dans le Saint-Esprit, il recherchait le baptême dans le Saint-Esprit. Et puis ce soir-là, rentré chez lui, de nuit, un appel, une dame dit « Mon mari est malade, il est à la mort, vite, vite, vite, venez, venez, d'urgence !» Alors le médecin s'habille, il sort dans sa voiture, le voilà parti. Puis voilà, là, il priait dans l'ouvrant de sa voiture, disant « Seigneur, je voudrais bien que tu me baptises dans le Saint-Esprit. » Puis à ce moment-là, boum, c'est comme si le plafond de la voiture lui tombait sur la tête. Voilà, baptisé dans le Saint-Esprit, se mettant à parler en langue, louer le Seigneur dans sa voiture, une joie extraordinaire le saisit. Et puis il était là, roulant dans sa voiture dans la nuit, jusqu'au moment où il arrive chez la dame. Il saute de sa voiture dans la joie, n'est-ce pas ? Puis il va frapper à la porte de la dame. La dame vient lui ouvrir avec une tête d'enterrement, mais lui voit rien. « Madame, c'est extraordinaire, hein, le Seigneur !» Oh, puis je vois la tête de la dame, c'est peut-être un petit peu gaffé. Il dit « Madame, je viens, le médecin... » oui, mon mari n'est pas bien du tout, vous savez. Ah oui, c'est vrai, votre mari n'est pas bien. Oui, votre mari, ben voilà, la chambre, etc. Il rentre, le mari était là, effectivement, sur le lit. Et le médecin prend la main du malade, il dit, monsieur, ça va pas trop. Puis à ce moment-là, le monsieur se relève, il dit, mais non, ça n'allait pas, mais je ne sais pas ce qui se passe. Je me sens bien tout d'un coup. Il a été guéri instantanément. Quand le médecin lui avait pris la main, comme vous savez, quand Jésus avait saisi la belle-mère de Pierre qui était malade de la fièvre, n'est-ce pas ? Ça, c'est le don de guérison. Ça, c'est le don qui agit instantanément. Voyez-vous ? Alors, pour terminer l'histoire de ce médecin, il était tout embêté. Il dit « Je vais faire payer à ce malade alors que c'est pas moi qui l'ai guéri. » Bon, c'était son problème. Alors, c'est ça le don des guérisons. Hein, cette possibilité soudain où le Seigneur intervient. Je me souviens par exemple d'un homme comme Scott, Douglas Scott, qui était l'apôtre de la Pentecôte en France, qui avait ce don de guérison. Eh bien, bien sûr, après chaque réunion, il invitait les malades à s'approcher. Et puis, je me souviens, je l'ai vu une fois ou deux faire. Alors il priait systématiquement les uns après les autres, comme ça, prière de la foi, quoi. Puis soudain, il disait, « Ah, madame, vous, le Seigneur vous guérit, hein, vous sentez la puissance du Seigneur, hein ?» Et il pouvait lui dire, « Là, vous êtes guéri. » Soudain, le don des guérisons opérait. Ou alors, il avait une autre manière tout à fait extraordinaire, c'était les premiers pionniers de la Pentecôte, ils étaient pas, s'embarrassaient pas tellement de protocoles, hein, et ça, ils avaient parfois des manières un peu directes, quoi, hein. Scott, par exemple, il lui arrivait très souvent, en arrivant dans une ville, il était au volant d'une voiture avec un frère qu'il conduisait, là, qui était cherché à la gare, qui l'emmenait, tout ça. Il passait dans la rue, tout d'un coup, il disait « Arrêtez-vous, arrêtez-vous !» Il descendait, il abordait une personne qui passait « Monsieur, madame, vous êtes malade ?»« Ouais. Vous avez telle maladie ?»« Ouais. Mettez-vous à genoux, là. J'ai prié pour vous, vous avez été guéri. » Et sur le trottoir, il obligeait la personne à se mettre à genoux, prier pour elle, était guéri. Inutile de vous dire que le soir, à la réunion, la salle était pleine. Et les curés et tout ça avaient beau faire de la contre-propagande parce que qu'est-ce qu'il était attaqué ? Eh bien, il n'y a rien à faire, hein. Le réveil se répandait. Bon, ça, c'était le don des guérisons. Le don des guérisons qui opérait. On pourrait montrer d'autres exemples comme ça qui manifestent cette action du don des guérisons. Comme il nous est dit, vous savez, de Jésus, une force qui sortait de Jésus et qui les guérissait. Hein. Vous savez, cette femme qui touchait le manteau de Jésus et qui a été guérie, ou bien les malades qui se jetaient sur Jésus pour qu'il puisse toucher son vêtement et tous ceux qui les touchaient étaient donc guéris. Bon, il y a un autre exemple aussi de cette puissance
Guérison, c'est, vous savez, dans le réveil de Jérusalem, lorsque l'ombre de Pierre couvrait les malades et les malades étaient guéris, ou bien un autre cas à Éphèse, quand on prenait les vêtements de Paul et on les mettait sur les malades et ils étaient guéris. Bon, alors évidemment, on a ensuite institutionnalisé ça dans certains milieux, et on prie sur des mouchoirs et des choses comme ça. Je ne pense pas que ce soit du tout ça ce que ça veut dire, mais ça montrait justement qu'il y avait dans ce réveil une telle puissance de guérison que même dans des cas extrêmes comme cela, eh bien, la puissance de guérison du Seigneur se manifestait. Bon, maintenant, il y a manifestement ici, dans l'opération du don des guérisons, un élément de révélation de Dieu. C'est en vue Scott qui pouvait dire, bien, Seigneur, le Seigneur vous guérit. Hein? Je me souviens de ce que racontait le frère Kosek, qui jusqu'à maintenant, depuis sa plus tendre jeunesse, souffre de terribles crises d'asthme. C'était héréditaire, son père était déjà comme ça. Et c'est ce qui les a attirés à l'évangile, parce que son père était tellement, tellement affligé de cette maladie qu'il avait entendu parler de Scott, qui passait justement, c'était Jeffreys, qui était au Havre. Passé au Havre dans le début des années 30, le mouvement Pentecôte en France. Et donc, dans le fond, il n'y avait rien à perdre. Il s'était dit, ben, je vais aller là-bas, peut-être que le Seigneur va me guérir. Donc, le père et le fils se suivaient dans la ligne des malades, là pour lesquels Jeffreys priait. Et Jeffreys a prié pour le père de M. le Cossack. Il a été instantanément guéri. Plus jamais, il n'a souffert du moindre soupçon d'une crise d'asthme. Le frère le Cossack, donc son fils, est passé juste après lui. Le même homme a prié avec la même foi. Et jusqu'à aujourd'hui, le frère Kosek est malade. Allez comprendre. C'est le don des guérisons. Le Seigneur agit souverainement. Dans sa souveraineté, il agit à ce niveau-là. Alors, un autre problème se pose, justement, c'est pourquoi nous voyons qu'il ne peut pas y avoir d'opposition entre le ministère de guérison et la médecine. Comme l'a fort bien montré Donald G., si on n'a pas été guéri par le Seigneur, après avoir prié, eh bien, il n'y a absolument aucune objection à ce que on aille consulter un médecin. Maintenant, évidemment, on constate aussi une autre chose, dans nos pays en particulier, c'est que le nombre de guérisons a tendance à diminuer, les guérisons miraculeuses. Pourquoi ? Justement parce que, au moindre petit bobo, les gens, chrétiens ou non, se précipitent chez le premier médecin venu. Au lieu de se tourner vers le Seigneur, quand on est malade, on commence par se tourner vers le médecin. Et quand le médecin n'a rien pu faire, alors on se tourne vers le Seigneur. Alors ça devrait être l'inverse. On devrait d'abord chercher la face du Seigneur. Et puis si le Seigneur n'intervient pas, à ce moment-là, allez voir un médecin. Ça devrait être la démarche inverse. Maintenant, nous voyons le cas biblique de l'intervention du don des guérisons d'une manière particulière à certains moments. À Jérusalem, quand l'ombre de Pierre passait sur les malades, à Éphèse, au moment du réveil d'Éphèse. Et nous voyons que le don des guérisons a tendance à se manifester d'une manière plus puissante dans une atmosphère spirituelle, dans une atmosphère de foi, dans une atmosphère de réveil. Et chaque réveil est marqué par des guérisons. C'est pourquoi, par exemple, en Afrique, les guérisons sont beaucoup plus nombreuses que dans nos pays. Pourquoi ? Parce que bien, les gens là-bas ont moins recours à la médecine. C'est pourquoi, dans les pays de l'Est, là aussi où la médecine est extrêmement primitive, les cas de guérison sont nettement plus nombreux que dans nos pays. Et là, nous voyons l'importance qu'il y a que l'Église tout entière soit associée au ministère de guérison. Et tous les évangélistes qui ont ce ministère de guérison le disent. C'est dans la mesure où il y a un combat de prière de l'Église que leur don peut s'épanouir et se manifester. C'est dans la mesure où il y a une atmosphère de foi dans la guérison
que le Seigneur peut étendre ses mains, comme l'avait prié l'Église de Jérusalem, étends tes mains pour qu'il se fasse des signes, des miracles et des prodiges au nom de ton saint serviteur Jésus. Les dons se manifestent plus facilement dans certaines circonstances, dans les temps de réveil, lorsque l'Église du Seigneur s'unit et prie pour cela, comme à Jérusalem, jeûne aux besoins pour cela, eh bien,

dans un monde qui de plus en plus est incrédule en face du message de l'Évangile. Et c'est pourquoi nous devrions rechercher les dons des guérisons. C'est pourquoi nous devrions prier pour que le Seigneur répande des dons de guérison au milieu de son peuple. Et lorsque le Seigneur a répondu, porter ces dons de guérison dans la prière pour que ce don se manifeste avec puissance. Et enfin, une dernière parenthèse que je voudrais ouvrir, c'est que ces dons spirituels, tous, les 9 dons, donc y compris le nom des guérisons, sont accessibles aux femmes. Les femmes peuvent avoir des dons de guérison. Alors évidemment, elles l'exerceront d'une manière différente des hommes. Mais les femmes aussi peuvent avoir des dons de guérison. Tout comme une femme peut prophétiser, tout comme une femme peut avoir un don de parole de sagesse, etc. Voilà, si vous voulez, ce qu'on peut dire ce soir sur ces dons de puissance que sont le don de foi et le don des guérisons.

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1: Bonjour à tous, je suis Raphaël Mambou, que Jésus vous bénisse, qui que vous soyez, où que vous soyez. Le nom de cette émission est Venez à Jésus. C'est une grâce, c'est un honneur, c'est un privilège de pouvoir vous retrouver encore une fois aujourd'hui autour de la parole de Dieu pour partager quelques versets bibliques sur le thème « La parabole du fils prodigue ». Avant d'aller plus loin, je voudrais vous inviter à baisser la tête dans la prière pour dédier le reste des 30 minutes entre les mains du Seigneur. Prions. Père éternel, au nom de ton Fils Jésus-Christ, nous voici devant toi pour entendre ta parole, pour entendre ton message, pour entendre tes instructions, pour entendre tes directives. Père, parle au cœur de chacun d'entre nous, car nous avons tous besoin d'apprendre quelque chose aujourd'hui de ta part. Bénis les différents auditeurs, bénis les différentes radios qui nous assistent à faire connaître ce message dans le monde francophone. Bénis, Père, ce message. Bénis ce ministère. Au nom de ton Fils Jésus-Christ, nous avons ainsi prié. Amen. La parabole du Fils prodigue. Dans Luc 15, versets 11 à verset 24, il dit ceci. Un homme avait deux fils. Le plus jeune dit à son père, « Mon père, donne-moi la part de bien qui doit me revenir. » Et le père leur partagea son bien. Peu de jours après, le plus jeune ayant tout ramassé, partit pour un pays éloigné où il dissipa son bien en vivant dans la débauche. Lorsqu'il eut tout dépensé, une grande famine survint dans ce pays et il commença à se trouver dans le besoin. Il alla se mettre au service d'un habitant du pays qui l'envoya dans les champs pour garder les pourceaux. Il aurait bien voulu se rassasier des carouches que mangeaient les pourceaux, mais personne ne lui en donnait. Étant rentré en lui-même, il se dit combien de mercenaires chez mon père ont du pain en abondance et moi ici je meurs de faim. Je me lèverai, j'irai vers mon père et je lui dirai, mon père, j'ai péché contre le ciel et contre toi. Je ne suis plus digne d'être appelé ton fils, traite-moi comme l'un de tes mercenaires. Et il se leva, alla vers son père. Comme il était encore loin, son père le vit et fut ému de compassion. Il courut se jeter à son cou et l'embrassa. Le fils lui dit, mon père, j'ai péché contre le ciel et contre toi, je ne suis plus digne d'être appelé ton fils. Apportez la plus belle robe et l'en revêtez. Mettez-lui un anneau au doigt et des souliers aux pieds. Amenez le veau gras et tuez l'agneau et tuez-le. Mangeons et réjouissons-nous. Car mon fils qui était mort est revenu à la vie. Il était perdu et il est retrouvé. Et ils commencèrent à se réjouir. Très beau texte, très belle histoire. Nous avons défini une parabole comme étant un enseignement spirituel illustré à partir des faits de tous les jours, de notre vie de tous les jours. Une parabole s'applique autant aux chrétiens qu'aux inconvertis, à toutes les classes sociales. Une parabole peut très bien s'appliquer aussi aux pasteurs, aux prédicateurs de l'évangile, aux laïcs. La parabole peut très bien s'appliquer au genre humain, tant à la femme, tant à l'homme. Donc, lorsqu'on nous parle dans une parabole, on veut nous enseigner des vérités spirituelles. Il serait moins intéressant de ne pas prêter attention à des paraboles. Parce que d'abord, celui qui inspire ces paraboles, c'est Jésus, la parole de Dieu. Jésus, Dieu lui-même. Donc il serait vraiment très intéressant de l'écouter. Mais la parabole du fils prodigue, à mon sens, s'applique d'abord à tous ceux et à toutes celles qui sont des chrétiens. Pourquoi? Parce que l'histoire de ces deux fils se passe d'abord dans la maison de leur père. Ce ne sont pas des hommes qui sont loin de la maison de leur père. La rébellion commence dans la maison de leur père. C'est un peu comme Adam et Ève qui se sont rebellés dans le jardin de Dieu. Mon frère, ma sœur, vous me dites que vous connaissez Jésus et j'applaudis. Vous me dites que vous servez Jésus et j'applaudis. Vous me dites que vous êtes serviteur de Christ et j'applaudis. Mais j'aimerais quand même que vous examiniez cette parabole par rapport à votre vie. Le plus jeune ne veut plus de l'autorité de son père. Le plus jeune veut une vie de liberté, veut une vie où il ne sert plus son père. Il veut faire ce qu'il veut, quand il veut et comme il le veut. Beaucoup d'entre nous, nous allons à l'église, nous prêchons l'évangile. Mais est-ce que Jésus-Christ est le Seigneur et le Sauveur de notre vie dans tous les domaines de Moi, je répondrai pour moi-même. Mais vous, la question que j'aimerais poser, si Jésus est Seigneur et Sauveur de ce pays, de la République démocratique du Congo, à 95%, pourquoi a-t-on encore des meurtres? Pourquoi a-t-on encore des viols? Pourquoi a-t-on encore autant de bars, de discothèques, de boîtes de nuit, de crimes? Pourquoi a-t-on encore autant de vols dans les entreprises, des salaires les plus bas? Pourquoi y a-t-il encore autant de haine, de mépris, d'affaires au niveau des tribunaux? C'est parce que Jésus-Christ n'est pas réellement Seigneur et Sauveur de ce pays. Nous sommes membres des églises chrétiennes, mais nous ne sommes pas forcément des chrétiens. Oh mon frère, j'aime cette idée. Disait un garagiste peut très bien connaître un véhicule, mais ça ne fera jamais de lui un véhicule. Il faut qu'il y ait un miracle pour qu'il se change en véhicule. On peut fréquenter l'église depuis son plus jeune âge. On peut même connaître tous les versets par cœur. Ça ne fait pas de vous un chrétien. Un chrétien est quelqu'un qui a été transformé, changé par Jésus-Christ. Est-ce que c'est le cas pour chacun d'entre nous? Je suis constamment en train de réfléchir. Aujourd'hui, nous avons beaucoup de moyens pour faire connaître l'Évangile. La télé, la radio, Internet, des livres, des supports informatiques que nous pouvons envoyer gratuitement à gauche et à droite. Mais pourquoi nous avons des fils cadets qui se rebellent contre leur père? Contre leur père, je parle par rapport à la parabole du fils prodigue. Le fils prodigue s'en va et il nous est dit, peu de jours après, le plus jeune, ayant tout ramassé, partit pour un pays éloigné où il dissipa son bien en vivant dans la débauche. Lorsqu'il eut tout dépensé, une grande famine survint dans ce pays et il commença à se trouver dans le besoin. Il alla se mettre au service d'un habitant du pays qu'il envoya dans ses champs pour garder les pourceaux. Il aurait bien voulu se rassasier des carouches que mangeaient les pourceaux, mais personne ne lui en donnait. Voilà le fruit de la rébellion. Il prend son argent, il prend ses biens et il part vivre dans le péché, dans la débauche, dans l'homosexualité. Il dit, je ne veux plus que mon père me dicte ma vie. Je ne veux plus que mon père me dise comment je dois vivre. Jésus est Sauveur et Seigneur des hommes. C'est quoi un Seigneur? Un Seigneur, c'est qui? C'est quelqu'un qui a droit de vie ou de mort sur chacun d'entre nous. Et puisqu'il a droit de vie ou de mort sur chacun d'entre nous, ça veut dire que nous devons faire tout ce qu'il nous demande de faire. Nous appartenons à Jésus-Christ. N'oublions pas, si nous ne sommes plus esclaves du monde, nous devenons esclaves de Jésus-Christ. Si nous ne sommes pas esclaves de Jésus-Christ, ça veut dire que nous sommes esclaves du monde. En Christ, nous devenons libres. Oui, libres du péché, mais nous devenons des esclaves de Christ. Étant esclaves de Christ, c'est la vraie liberté. La liberté face à l'alcool, face au péché, face aux mensonges, face à l'impudicité, face à l'idolâtrie, face à Satan, face à ce monde. Ce monde est méchant, mon frère. Ce monde est méchant, ma sœur. La vraie liberté se trouve en Christ. Mais comprenez que lorsqu'on vient à Christ, on ne vient pas à Christ pour le libertinage. Pour dire, ok, merci Jésus de m'avoir délivré de l'occultisme, de la drogue, de la boisson, de l'ivrognerie, du sexe illicite, je ne sais de quoi et de quoi d'autre, et laisse-moi faire ce que je veux. Non, nous ne faisons pas ce que nous voulons en Christ, parce que nous devons nous souvenir que Christ nous a rachetés. Ça veut dire que nous l'appartenions au départ. Mais à cause de la rébellion d'Adam et Ève, nous avons été vendus au péché. Et maintenant, Christ nous rachète du péché. Donc, nous étions sa propriété, il a perdu, et il nous récupère en payant sa vie à la croix pour chacun d'entre nous. Nous devenons ses ambassadeurs, nous devenons ses esclaves, nous devenons ses serviteurs. Ne posons pas auprès de Christ. Le monsieur ici dans la parabole du fils prodigue a fait tout le contraire. Il veut sa liberté. Il y a deux manières de servir Satan. Soit on est conscient, soit on ne l'est pas. Mais il n'y a qu'une seule manière de servir Christ, en étant conscient de servir Christ. J'aimerais qu'on revienne sur un texte qu'on a lu la fois passée, allons à Jérémie 2, verset 19. Ta méchanceté te châtiera et ton infidélité te punira. Tu sauras et tu verras que c'est une chose mauvaise et amère d'abandonner l'Éternel ton Dieu. Tout en gardant un droit sur notre texte de base qui est de Luc 15, verset, on va aller de 13 à 16, de 14 à 16. 14 à 16. Jésus dit, la parole de Dieu nous dit, Jérémie 2, verset 19, ta méchanceté te châtira et ton infidélité te punira. Tu sauras et tu verras que c'est une chose mauvaise et amère d'abandonner l'Éternel ton Dieu et de n'avoir de moi aucune crainte, dit le Seigneur l'Éternel des armées. On abandonne Christ pour vivre dans la débauche. Mais j'aimerais souligner une chose. Celui qui vit dans le péché est en train d'épuiser le potentiel que Dieu a mis en lui. Certains ont échangé ce potentiel pour de l'argent, pour de l'or, pour les richesses de ce monde. Certains sont en train d'échanger leur chrétienté pour les biens de ce monde. Ce jeune homme, son souci était de vivre dans la débauche. Il voulait coucher avec des filles à gauche et à droite. D'autres, leur souci c'est de posséder les richesses de ce monde. Ils vendent leur chrétienté, ils vendent leur relation avec Christ, ils brisent leur relation à Christ, je peux même dire ça comme ça, à cause des biens de ce monde. Certains, c'est pour des diplômes. J'ai appris dernièrement que dans notre pays, en République démocratique du Congo, il y aurait un certain assistant qui aurait eu des relations sexuelles avec des étudiantes. En échange, il leur donnait des points. Mon frère, ma sœur, n'échangeons pas ou ne brisons pas notre relation avec Dieu, notre relation avec Christ, pour les biens de ce monde. Certains sont prêts à faire des faux documents pour les biens de ce monde. Certains sont prêts à tuer pour les biens de ce monde. Si pour le fils prodigue, c'était la débauche, d'autres, c'est peut-être l'argent. D'autres, ça peut être les richesses de ce monde, le pouvoir, la gloire, l'élévation, la reconnaissance, l'intelligence, peut-être des découvertes scientifiques. Ils renoncent à Dieu pour ces choses. Mais Dieu dit, ta méchanceté te châtiera et ton infidélité te punira. Tu sauras et tu verras une chose mauvaise et amère d'abandonner l'Éternel ton Dieu. Ce n'est pas bon d'être infidèle à Christ. Mon frère, ma sœur, c'est vrai que nous vivons dans des temps difficiles, dans des temps mauvais, dans des temps méchants. Mais ne soyons pas infidèles à Dieu. Vous savez, notre infidélité face à Dieu peut se caractériser de plusieurs manières. Oh, ce n'est pas en allant à l'église tous les jours, forcément, non. Notre infidélité peut se caractériser des manières suivantes. Le mensonge, le vol, l'impudicité. Non, au lieu même de parler de cette manière, allons dans Galates 5, verset 19 à 21. Ça serait plus intéressant. Galates 5, verset 19 à 21. Voici comment nous pouvons manifester notre infidélité à Dieu. Pour le fils prodigue, c'est la débauche. Mais pour d'autres, voici les exemples. Les œuvres de la chair sont manifestes. Ce sont l'impudicité, l'impureté, la dissolution, l'idolâtrie, la magie, l'inimitié, les querelles, les jalousies, les animosités, les disputes, les divisions, les sectes, l'envie, l'ivrognerie, les excès de table et les choses semblables. Je vous dis d'avance, comme je l'ai déjà dit, que ceux qui commettent de telles choses n'hériteront point le royaume de Dieu. Les œuvres de la chair sont manifestes. C'est la bestialité, la masturbation, c'est l'adultère, c'est le mensonge, c'est le meurtre, c'est l'avortement. Ils manifestent leur infidélité à Dieu dans ces domaines. Mais tous les jours, ils vont à l'église. Tous les jours, ils prêchent l'évangile. Tous les jours, ils sont peut-être même en train de baptiser des nouveaux membres d'église. Peut-être même que c'est eux qui font des entretiens. Mais ils sont infidèles. La fidélité paye, mon frère. La fidélité paye, ma sœur. Dieu dit, tu verras et tu sauras que c'est une chose mauvaise et amère d'abandonner Dieu. Oh, on a toujours sa carte de membre d'église validée chaque année. Le pasteur nous reconnaît comme étant le meilleur de ses disciples. Il n'y a pas de problème. Mais Dieu, quand Dieu vous regarde, il dit, vous êtes un infidèle. Vous êtes un infidèle. Vous marchez dans le péché. Vous vivez dans le prodigue. Ne quittons pas la présence de Dieu pour les choses de ce monde. Ayant tout dépensé, il a fini. Il a tout dépensé, il a gaspillé tout le potentiel que Dieu lui avait donné pour s'acquérir des richesses de ce monde. Son souci n'était pas Dieu. Quelque part, il nous est dit dans la Bible, maudit soit celui qui s'enrichit pour lui-même et qui n'est pas riche pour Dieu. Dieu m'a donné des capacités. Je sais lire, je sais écrire, je sais parler. Dieu m'a donné un travail. Ces capacités, je dois les mettre au service de Dieu. Combien de chrétiens, de membres d'église, ne mettent pas leur talent, mais au service des hommes pour se faire de l'argent? Bien sûr, j'ai mis mes capacités au service d'une entreprise. Cette entreprise me paye. Mais cet argent, qu'est-ce que j'en fais? Je le mets au service de Dieu. Mon frère, ma sœur, ne soyons pas comme ce fils prodigue. Il s'est laissé distraire, il s'est laissé entraîner par les mensonges du diable. C'est le diable qui l'a trompé. Il a cru et il était convaincu qu'à l'extérieur de la maison du Père, les choses sont meilleures. Faisons attention. Ne soyons pas distraits. La Bible dit que c'est une mauvaise chose d'abandonner Dieu. Dans Deutéronome 28, verset 15 à 68. Nous n'allons pas tout lire. Mais qu'est-ce que j'essaie de tirer? Deutéronome 28, du verset 1 au verset 14. Ça fait 14 versets, il est parlé de bénédiction. Lisons le verset 1. Si tu obéis à la voix de l'Éternel ton Dieu, en marchant et en mettant en pratique tous ses commandements, que je te prescris aujourd'hui, l'Éternel, ton Dieu, te donnera la supériorité sur toutes les nations de la terre. On va dire l'Éternel te donnera deux points. Premièrement, la supériorité sur toutes les nations de la terre. Verset 2, voici toutes les bénédictions qui se répandront sur toi et qui seront ton partage lorsque tu obéiras à la voix de l'Éternel, ton Dieu. Deux points. C'est très beau. Qu'est-ce qu'il dit? Tu seras béni. Tu seras béni à ton arrivée. L'Éternel ordonnera la bénédiction d'être avec toi. L'Éternel te comblera de bien. L'Éternel ouvrira son beau trésor. 14 bénédictions. Ou plutôt 14 versets où on parle des bénédictions. Mais Dieu dit au verset 15, « Mais si tu n'obéis pas à la voix de l'Éternel ton Dieu, et si tu n'observes pas et ne mets pas en pratique tous ses commandements, et toutes les lois que je te prescris aujourd'hui, voici toutes les bénédictions qui viendront sur toi et qui seront ton partage. » Deux points. Observez avec moi. À partir du, les malédictions commencent du verset 15, les malédictions commencent du verset 15 au verset 68. C'est comme pour dire qu'il y a trois fois plus de malédictions que de bénédictions. Nous avons tout intérêt à continuer à servir Christ que à lui désobéir. Nous avons tout intérêt à lui être fidèle que à lui être obéissant. Nous avons tout intérêt à lui être fidèle que à lui être infidèle. J'aime ce que Paul dit. Si nous sommes infidèles, lui, il demeure fidèle. Il ne va pas se renier pour nous. Mon frère, ma sœur, si Dieu permet que vous écoutiez cette émission aujourd'hui, c'est parce que Dieu veut changer quelque chose dans votre vie. Oh, pas forcément peut-être pour vous faire quitter le point péché pour le point de la sanctification, non. Peut-être même qu'à partir de ce message, vous allez commencer à édifier d'autres personnes. Asaph nous a dit dans le psaume 73 ou 73, « J'ai failli fléchir, j'ai failli tomber, j'ai failli parler comme les autres, j'ai failli abandonner les enfants de Dieu. Mais quand j'ai pénétré dans la maison de Dieu, quand j'ai vu le sort final du pécheur, on va dire qu'il a pesé le pour et le contre. Il avait envie d'abandonner Dieu. Il avait envie d'être comme les païens. Oh, mais apparemment, ils n'ont pas de problème. Ils mangent tous les jours, ils s'habillent correctement, ils ont de belles voitures, ils sortent avec toutes les femmes qu'ils veulent, ils ont l'air heureux, rien ne les préoccupe, rien ne les tracasse. Mais il dit, quand j'ai regardé la fin de la vie du méchant, acheter une voiture n'est pas quelque chose de mauvais. Être marié n'est pas une chose mauvaise. Avoir de l'argent, ce n'est pas une mauvaise chose. Mais la manière de l'avoir, vous voyez. Il dit, ceux qui gagnent de l'argent de la mauvaise manière, ceux qui ne marchent pas avec Dieu, qui font ce qu'ils veulent. Quand j'ai observé la fin de leur vie, en d'autres termes, il va dire, j'ai observé qu'ils ont trois fois plus de malédictions que de bénédictions. Quand j'ai vu comment ils vont finir, comment vont se comporter leurs enfants, je me suis dit, il n'est pas intéressant d'abandonner Dieu pour les choses de ce monde. C'est vrai que vous et moi, nous ne comprenons pas tout. Nous ne pouvons pas tout comprendre parce que nous ne sommes pas Dieu. Mais ce que Dieu nous demande, c'est de lui faire confiance. Ces versets qui disent, si tu n'obéis point à la voix de l'Éternel ton Dieu, et si tu n'observes pas et ne mets pas en pratique tous ses commandements et toutes ses lois que je te prescris aujourd'hui, on peut le résumer de cette manière. Si Jésus-Christ n'est plus notre Seigneur et notre Sauveur personnel, voici les malédictions qui vont s'attacher à notre vie. La bénédiction et la malédiction, c'est comme une graine qu'on plante dans une terre. Quand on la plante aujourd'hui, on ne voit pas forcément le fruit. Mais au fur et à mesure, ça va grandir. Il y aura une petite tige. Ça va donner un arbre. Ça va donner des fleurs. Ça va donner des branches. Et puis, ça va commencer à donner des fruits. Et quand ça va donner des fruits, beaucoup vont commencer à regretter d'avoir abandonné Dieu. Ceux qui auront persévéré avec Dieu vont se dire gloire à Dieu. Prenons quelques textes de Deutéronome 28 pour illustrer qu'il n'est pas une bonne chose d'abandonner Dieu. Je prends le verset 30 de Deutéronome 28. Tu auras une fiancée et un autre homme couchera avec elle. Tu bâtiras une maison et tu ne l'habiteras pas. Tu planteras une vigne et tu n'en jouiras pas. Vous imaginez? Tout le travail que vous êtes en train de faire, sans Dieu, dans le désordre, dans la méchanceté, Dieu dit, vous n'allez pas bénéficier de ça. Vous n'allez pas bénéficier de ça. Vous allez vous marier ou vous allez vous fiancer, quelqu'un d'autre va commencer à coucher avec votre femme. Quelqu'un d'autre va commencer à coucher avec, aura commencé à avoir des relations sexuelles avec votre femme, avec votre fiancé, avec votre mari. Je ne dis pas que tous les autres cas sont, c'est parce qu'il y a eu, péché, non. Mais si une telle chose arrive dans votre vie, vous vous analysez, pourquoi telle chose m'arrive? Est-ce que j'ai abandonné Dieu? Si j'ai abandonné Dieu, je me repens. Si je n'ai pas abandonné Dieu, je dis bon, ce sont des choses qui arrivent, je continue ma route. Verset 25, l'Éternel te fera battre par tes ennemis, tu sortiras contre eux par un chemin. Et tu t'enfuiras devant eux par sept chemins. Et tu seras un objet d'effroi pour tous les royaumes de la terre. Vous irez en guerre. Vous irez en procès. Vous serez constamment battu. C'est vraiment... Je vais juste prendre ces deux versets pour aujourd'hui. La prochaine fois, nous allons voir encore d'autres versets. Mais bref, Dieu dit, vous verrez que c'est une chose amère et mauvaise que d'abandonner Dieu. Vous allez commencer à analyser votre vie, vous allez dire, ah, mais j'ai gâché ma vie dans le péché. J'aurais dû servir Dieu. Parce que si c'est pour recevoir tout ce que je suis en train de recevoir aujourd'hui, ça n'en valait pas la peine. Ça n'en valait pas la peine. Mon frère, ma sœur, ne soyons pas comme ce fils prodigue qui a fui la présence de Dieu, qui a fui la supervision de Dieu, qui a fui l'autorité de Christ et qui s'est placé sous l'autorité de Satan. Il a tout perdu. Toutes ses richesses sont parties dans la débauche. Lui qui était maître se retrouve serviteur. Lui qui était propriétaire se retrouve, je ne vais pas dire locataire, mais il se retrouve délaissé. Le péché détruit, mon frère. Le péché détruit, ma sœur. Christ vous dit, revenez à lui. Revenez. C'est comme dans la parabole du fils prodigue. Il ne va pas vous rejeter. Il vous aime. Je suis même tenté de dire que, bon, c'est pas dans la parabole, mais c'est une image que moi j'ai toujours aimée. Quand le fils prodigue est parti, le père a peut-être envoyé des gens aller chercher mes enfants. Et les gens qui vont chercher les enfants du grand roi, ils sont en train de répondre à l'ordre missionnaire que Christ a dit, aller dans le monde entier et prêcher la bonne nouvelle. Et c'est ce que je suis en train de faire. Revenez à Christ, il vous aime. Si c'est cela votre désir, c'est très simple, baissez la tête dans la prière et répétez ces simples mots après moi. Père éternel, au nom de ton Fils Jésus-Christ, je viens à toi. Je te demande pardon, pardon parce que j'ai été un rebelle, pardon parce que je me suis mis sous l'autorité du diable et non sous l'autorité de Christ. Purifie-moi avec le sang de Jésus-Christ, lave-moi avec le sang de Jésus-Christ. Au nom de ton Fils Jésus-Christ, j'ai ainsi prié. Amen. Si vous avez fait cette prière, croyez que par la foi Dieu vous a entendu. Je suis Raphaël Mambou, le nom de cette émission est Venez à Jésus. Nous nous retrouvons dans quelques instants après ce message publicitaire.
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1: Bon retour à l'émission Venez à Jésus. Je suis Raphaël Mambou. Je suis convaincu au plus profond de mon cœur que le message que vous êtes en train d'écouter maintenant sur la parabole du fils prodigue va changer votre vie. Pas parce que c'est la parabole du fils prodigue, mais parce que c'est la parole de Dieu. Mon frère, mon ami, ma sœur, n'abandonnez pas Christ à cause des biens de ce monde. N'abandonnez pas Christ à cause des souffrances. Au contraire, persévérez avec Jésus-Christ. Je suis convaincu que Dieu a un plan pour votre vie. Ma prière est que vous puissiez écouter tout ce thème en entièreté. Vous pouvez nous contacter, aller sur notre site internet et télécharger gratuitement tous ces enseignements. Je suis Raphaël Mambou. Nous nous retrouvons la fois prochaine, toujours sur le même thème, la parabole du fils prodigue. Que Jésus continue de vous bénir, que Jésus continue de vous garder. À la fois prochaine. Amen.
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1: Ce soir, la pneumatologie, c'est-à-dire l'étude des esprits. Et il nous reste juste un point à voir, c'est ce qui concerne les démons. Bon, on ne va pas énormément s'attarder sur cette question-là, mais dans le prolongement, évidemment, de l'étude de Satan, il est normal qu'on s'arrête quelques instants sur cette question des démons. En fait, il y a deux catégories d'esprits mauvais qu'il faut définir, disons sous la rubrique générale des esprits méchants. D'abord, les anges déchus. Les anges déchus, nous en entendons parler pour la première fois dans le livre de la Genèse, lorsque c'est les fils de Dieu descendent donc vers les filles des hommes et ils s'unissent à elles. Dans la deuxième épître de Pierre, dans l'épître de Jude, il est question de ces esprits déchus, ces anges dont il nous est dit qu'ils n'ont pas gardé leur dignité, mais qui sont allés après la chair. Bon. Donc, il y a des anges déchus, des anges qui aussi ont participé à la révolte de Satan et qui constituent la cour de Satan. De la même manière que il y a des bons anges, n'est-ce pas ? Il y a des anges déchus, des anges mauvais, qui sont au service de Satan. Nous entendons parler, par exemple, de Paul qui a eu un ange de Satan qui est venu pour le souffleter et qui lui a mis cette écharpe dans la chair pour laquelle il a prié, n'est-ce pas ? Ce que l'on peut dire, c'est que ces anges mauvais sont au service de Satan. D'autant plus que, comme nous l'avons vu, Satan, étant un être créé, n'est pas omniprésent. Il compense donc cette lacune, si j'ose dire, cette carence, par justement une multiplicité d'esprits qui sont à son service et qui le renseignent, je dirais en temps réel, comme dirait les militaires aujourd'hui, n'est-ce pas ? Sur la situation qu'il a besoin de connaître à l'instant même. Si bien que, n'étant pas omniprésent, il a néanmoins la possibilité d'intervenir où il le faut, où et quand il le faut, d'une manière extrêmement rapide. Maintenant, une partie de ces anges déchus habite les ténèbres, une autre partie habite dans le monde de l'air. Nous entendons parler de ces esprits méchants dans les lieux célestes, dont nous parle l'apôtre Paul dans l'Épître aux Éphésiens chapitre 6, quand il nous dit que nous n'avons pas à lutter contre la chair et le sang, mais contre les principautés, les puissances, les pouvoirs, les esprits méchants dans les lieux célestes. Dans un autre texte, Satan est qualifié du prince de la puissance de l'air. Il semblerait donc qu'une partie, je dirais, de... Je ne sais pas si parler du mot atmosphère serait tout à fait juste. Mais en tout cas, dans la mesure où Paul reprend quand même, semble-t-il, la vision juive d'un certain nombre de cieux, lui-même parle de son extase, de son enlèvement dans les lieux célestes, et il a entendu, dit-il, des choses qu'il n'est pas permis à un homme de répéter. Donc il semble que dans ce que le judaïsme appelle les cieux intermédiaires, eh bien, les anges déchus, les anges mauvais, aient une part, une place, n'est-ce pas ? Et par conséquent, leur domaine est assez vaste. Il va donc de l'abîme, donc des ténèbres, de l'abîme, jusqu'à un certain point, jusqu'à un certain point dans le ciel. Bon. D'un autre côté, nous entendons que les anges mauvais ont été chassés du ciel au moment de la victoire de Jésus sur la croix. Mais il faut comprendre vraisemblablement là les cieux les plus élevés. Donc jusqu'à un certain point, Satan et ses anges ont accès dans le ciel. D'ailleurs, nous voyons Satan lui-même qui se présente devant Dieu avec les autres anges dans l'histoire de Job. Mais ça, évidemment, c'était avant la croix. Bien, Nous voyons aussi Satan, par exemple, dans l'histoire de Josué, le grand prêtre, dans le livre de Zacharie, qui se tient aussi pour accuser. Bon, c'est normal, il est l'accusateur des frères, nous l'avons vu ça la dernière fois. Maintenant, il est certain que le pouvoir des anges mauvais est grand, sur les hommes en particulier déchus. N'est-ce pas ? Ils tourmentent éventuellement les hommes aussi. Ce sont des esprits méchants, ils sont en cela à l'image de leur maître, Satan. Et puis nous entendons aussi dire qu'un certain nombre de ces anges déchus sont enchaînés dans les ténèbres de l'abîme. Ce sont notamment ces anges qui n'ont pas gardé leur dignité. Ils ne subissent pas encore le châtiment qui est le leur, savoir l'enfer, le feu éternel, dont il nous est dit dans le livre de l'Apocalypse qu'il est réservé pour le diable et pour ses anges. Il est intéressant de noter que l'enfer n'a pas été créé pour les hommes, mais pour le diable et ses anges. Accessoirement, si j'ose dire, les hommes qui auront livré leur vie à Satan, qui auront lié leur sort à l'ennemi, connaîtront le sort de l'ennemi. C'est normal. Mais je dirais, dans le plan de Dieu, l'enfer n'est pas prévu pour les hommes. Et Dieu fait tout ce qui est en son pouvoir pour sauver les hommes de l'enfer. En sorte que si des hommes vont en enfer, ils en seront pleinement responsables, eux et eux seuls. N'est-ce pas ? Mais Satan et ses anges, eux, le feu de l'enfer leur est réservé. Ça, il n'y a pas de problème. Ils le savent. Et pour l'heure, certains d'entre eux sont déjà enchaînés en attendant ce jour où ils seront jetés dans les ténèbres de l'abîme. D'ailleurs, nous entendons dire que pendant le millénium, le diable lui-même aussi sera lié, sera enchaîné dans les mêmes conditions en attendant les mille ans, la fin des mille ans, quand il sera détaché, et ensuite il sera jeté dans les temps de feu et de soufre pour l'éternité. Il est aussi intéressant de noter que des anges mauvais interviendront au temps de la fin, dans le livre de l'Apocalypse, à deux niveaux. Le premier, c'est quatre anges qui sont aux quatre coins de la terre et qui sont enchaînés pour le jour de la colère de Dieu. Et quand vient le jour de la colère de Dieu, ils sont déliés et ils déchaînent l'enfer sur la terre, si j'ose dire, notamment un conflit militaire sans précédent. Donc il y a un certain nombre de ces anges qui sont enchaînés dans un but, comme pour Satan. Satan sera enchaîné aussi pendant mille ans, jusqu'au temps fixé, pour susciter une dernière révolte de l'humanité contre Dieu. Et puis, nous entendons parler de l'ouverture du puits de l'abîme, toujours dans le livre de l'Apocalypse, et des esprits méchants, semblables à des grenouilles, d'autres esprits méchants, semblables à des sauterelles, espèce de monstres là, qui sortent du puits de l'abîme et qui vont tourmenter les hommes pendant 42 mois. Causant des souffrances, donc, difficile de dire de quel ordre. S'agit-il de souffrances spirituelles, de souffrances physiques, peut-être les deux, n'est-ce pas ? Et ça, c'est le résultat des anges mauvais, des anges déchus, de l'action des anges mauvais. Maintenant, une autre question se pose. Est-ce que ces anges déchus, ces anges mauvais, sont assimilables avec les démons ? C'est difficile de dire. Un certain nombre de commentateurs pensent qu'effectivement les démons ne sont pas autre chose que les anges déchus. D'autres, au contraire, pensent que ce sont des réalités différentes. S'il en était ainsi, l'origine des démons serait assez obscure. Dans l'Ancien Testament, ils apparaissent sous des formes diverses et la Bible les appelle les boucs, les séirim. Les boucs, ce sont des démons, si vous voulez, ce sont des esprits qui semblent être notamment actifs derrière les idoles, derrière l'idolâtrie. Et nous trouvons ça aussi chez Paul. Quand Paul est interrogé par les Corinthiens sur les viandes sacrifiées aux idoles, est-il légitime de manger ou non des viandes sacrifiées aux idoles ? Paul répond d'une manière ambiguë. Il dit « L'idole n'est rien, ça n'existe pas. Il n'y a pas d'idole. Il n'y a pas d'autre Dieu que notre Dieu. Mais, derrière l'idole, il y a un démon. Il y a la puissance démoniaque. Donc, il semblerait, et là, il faut être extrêmement prudent, que les démons soient des êtres spirituels mauvais, c'est pas, qui sont particulièrement, dont l'activité est particulièrement liée aux actes d'idolâtrie des hommes. C'est pourquoi l'idolâtrie est aussi un des péchés les plus graves que l'homme puisse commettre, puisque précisément il livre l'homme à la puissance des démons. Maintenant, que les démons soient une catégorie d'anges mauvais, donc qui soient liés avec l'idolâtrie, que ce soit donc des êtres d'une nature différente des anges, peu importe, en fin de compte, il est certain que leur activité est en relation avec le royaume de Satan. Ça, il n'y a pas de doute. Donc on peut dire que d'une certaine manière, de toute façon, ce sont des agents sataniques. Certains pensent, mais là je crois que c'est un petit peu aussi difficile d'arriver à des conclusions péremptoires, qu'il s'agirait d'esprits désincarnés. Je crois que là on arrive plus dans le domaine de la superstition que vraiment de la révélation biblique. Je ne trouve personnellement pas de texte suffisamment convaincant pour pouvoir adopter cette pensée, n'est-ce pas ? Maintenant, il est certain que les phénomènes de nécromancie, ça veut dire d'évocation des esprits des morts, les phénomènes d'apparition de fantômes ou de choses semblables, qui sont des phénomènes malgré tout indiscutables, n'est-ce pas, mettre en relation avec les démons. Mais ceci ne veut pas dire obligatoirement que les démons soient les esprits des morts, n'est-ce pas ? Des morts impies, sous-entendu, n'est-ce pas ? J'ai entendu un prédicateur qui affirmait ces choses, que quelqu'un qui meurt sans Seigneur devient un démon, etc. Bon, je pense que ça, c'est vraiment très, très, très hasardeux de dire des choses semblables. Non, je ne pense pas. Je ne le pense vraiment pas. Nous verrons quand nous étudierons justement le monde des morts qu'il n'y a pas de contact possible entre les hommes et les morts. Et c'est pourquoi justement la Bible condamne avec une précision absolue le culte des morts sous toutes ses formes, et en particulier la nécromancie, c'est-à-dire l'évocation des esprits des morts. Car contrairement à ce qu'on croit, on croit avoir affaire à l'esprit des morts, et en fait, on a affaire à l'esprit des démons. Or, le démon peut contrefaire le mort. Il peut prendre sa voix, il peut prendre son intonation, il peut prendre, etc. Donc, pour tromper, mais c'est normal, Satan se déguise en ange de lumière. La seule exception qui semble apparaître dans la parole de Dieu, c'est l'évocation de Samuel. Quand Saül, n'est-ce pas, évoque l'esprit des morts et il demande à la pythonisse, la sorcière d'Endor, n'est-ce pas, de lui et d'évoquer l'esprit de Samuel. Et là, quelque chose de tout à fait curieux se passe dans ce cas-là. D'abord, c'est que pour les phénomènes justement de nécromancie, il y a un médium. Et là, nous voyons que nous sommes dans le domaine démoniaque. Car, effectivement, le démon est un esprit sans corps, est un esprit désincarné d'une certaine manière. Et peut-être qu'en cela, il est un petit peu différent des anges déchus, justement. Ça, c'est peut-être l'argument qui semblerait militer en faveur d'une différence entre les démons et les anges déchus. Car le démon, justement, comme le dit Jésus, est un être qui n'a pas de repos, aussi longtemps qu'il n'est pas dans un corps. Et précisément, dans les phénomènes de nécromancie, d'évocation des morts, c'est pas, il y a un médium, c'est-à-dire un homme ou une femme, qui se livre au démon, ou à l'esprit en tout cas, et l'esprit parle par cette personne. Et alors, n'est-ce pas, la personne tombe dans l'inconscience, elle oublie tout ce qui s'est passé. Bon, c'est les phénomènes de prophétie diabolique qu'on trouve aussi chez les païens, par exemple la fameuse la pythonisse de l'oracle de Delphes, qui était bien connue, n'est-ce pas, qu'on venait consulter dans le temple d'Apollon à Delphes, qui entrait dans des espèces de transes et puis qui disait son nombre de phrases, souvent d'ailleurs obscures, qu'il fallait décrypter après. C'était la tâche des prêtres de décrypter le langage un peu bizarre de cette femme. Mais quand elle revenait à elle, ensuite, elle était tout à fait inconsciente, elle avait tout oublié. N'est-ce pas ? Ce qui, entre parenthèses, est la différence entre le surnaturel démoniaque et le surnaturel de Dieu. Dans le surnaturel de Dieu, l'homme ne devient jamais médium du Saint-Esprit. C'est toujours la collaboration entre l'esprit de l'homme et l'esprit de Dieu. L'esprit des prophètes est soumis aux prophètes. Ça, c'est la grande marque du surnaturel de Dieu. Jamais celui qui est visité par l'esprit de Dieu ne perd conscience de lui-même. Jamais il ne perd conscience de ce qu'il va faire et de ce qu'il dit. Il reste responsable. Et c'est pourquoi, justement, il y a cette collaboration entre l'esprit de l'homme et l'esprit de Dieu qui fait que les prophéties peuvent être jugées. Que celui qui parle par l'esprit est responsable de sa prophétie. C'est la parole de Dieu, mais c'est sa parole aussi. Vous voyez ? Rien de tel dans le phénomène démoniaque où le médium perd complètement conscience. Donc, pour en revenir à Samuel maintenant, la sorcière joue ce rôle de médium. Et puis, brusquement, nous voyons que quand Samuel apparaît, eh bien, elle cesse de jouer son rôle. Et Saül parle directement avec Samuel, ce qui est exceptionnel dans les cas de nécromancie. C'est-à-dire qu'en principe,

fait de les faire monter, c'est-à-dire de les évoquer, pour reprendre l'expression biblique, ça les troublerait. Et Dieu ne veut pas, n'est-ce pas ? Mais là, exceptionnellement, semble-t-il, Dieu a permis. Hein ? Donc, si vous voulez, le démon est un être qui est ainsi désincarné. Et c'est pourquoi le démon cherche, comme le dit Jésus, du repos. Et trouver du repos, c'est-à-dire trouver un être vivant pour, en quelque sorte, s'incarner. Et cet être vivant, il peut être divers, ça peut être un animal. On connaît le cas d'animaux qui sont possédés. Et ça peut être, si possible, n'est-ce pas, des hommes. C'est encore mieux. Il semblerait que les démons aussi soient localisés dans certains lieux. Ils ont des lieux qu'ils affectionnent, les déserts par exemple. Hein. Il va dans le désert, il cherche du repos, il n'en trouve pas. Il y a des textes qui nous disent que les boucs, c'est-à-dire les démons, hanteront les ruines de Babylone après sa destruction. D'autres villes, qui elles aussi ont connu le jugement de Dieu, sont visitées par les esprits démoniaques. Et on sait, quand on a un peu l'expérience de ces choses, que de fait, il y a certains lieux où on ressent d'une manière plus particulière la présence démoniaque. Souvent, d'ailleurs, ce sont des lieux qui sont, associés avec des choses assez sinistres, lugubres, parce que Satan est celui qui essaie de faire peur, nous l'avons vu, les cimetières, ou bien les lieux du même ordre. Des lieux où ont été commis des atrocités, des crimes, n'est-ce pas, sont des endroits où il y a une présence démoniaque plus particulière. Bon. Maintenant, tout être vivant, et ça vaut pour les hommes et pour les animaux, tout être vivant a, je dirais, une défense naturelle contre les démons. Ça veut dire qu'un démon ne peut pas posséder, ne peut pas entrer dans un être vivant comme ça. Heureusement. Heureusement. Et alors, précisément, pour qu'il y ait phénomène de possession, il faut qu'il y ait au préalable un affaiblissement des défenses naturelles de l'homme. Quand je dis homme, ça veut dire croyant ou non. Hein ? Il y a quelque chose qui fait que le démon ne peut pas s'approcher impunément d'un homme, d'un être humain. Mais, si ce dernier lui ouvre la porte, c'est autre chose. Et c'est pourquoi, justement, les démons prônent l'idolâtrie. Car dans l'idolâtrie, justement, ils ont une porte ouverte. Celui qui se livre à l'idolâtrie ouvre une porte à l'influence des démons. Il le fait, bien entendu, quand il accepte d'être médium, dans le cas que nous disions tout à l'heure. Alors là, forcément, on peut être certain, n'est-ce pas, que tout médium pratiquement est possédé. Il n'y a pas de problème. Bon. Il y a d'autres choses qui peuvent aussi intervenir pour favoriser la possession démoniaque. Justement, la crainte. C'est pourquoi Satan essaie de faire peur. Et les esprits démoniaques sont des esprits qui sont effrayants. Celui qui vit dans une peur permanente, constante, dans une angoisse permanente et constante, celui-là, évidemment, est beaucoup plus perméable à l'influence des démons. Et c'est pourquoi il y a dans notre temps une recrudescence de l'action démoniaque avec justement l'angoisse qui est la marque de ce temps, la marque de notre civilisation, marquée par l'angoisse. Bon. Une grande faiblesse physique peut aussi jouer dans ce domaine-là. Ce n'est pas automatique. Mais ceci, se combinant avec d'autres facteurs, peut provoquer cela. Les superstitions, qui sont une forme de crainte, de peur, liées souvent aussi à l'idolâtrie. Et le domaine de la superstition, n'est-ce pas, est le domaine favori des démons. Et c'est pourquoi les démons s'efforcent de répandre les superstitions. La foi dans l'astrologie, dans toutes sortes
de science, de pseudo-science occulte,

0: tout le domaine de l'occultisme est marqué par l'influence des démons. Et c'est pourquoi il est, dangereux toujours de se livrer à l'occultisme sous une forme ou, sous une autre. Ça ne veut pas dire, évidemment, que si vous lisez votre horoscope dans le journal du jour, vous allez être possédé, non. Mais ça veut dire que c'est comme une petite faille qui s'ouvre là, dans ses défenses. Hein? Et si ça se répète, eh bien ça peut se terminer effectivement par un véritable phénomène de possession. Mais sans qu'on aille jusqu'à la possession, il peut y avoir différents degrés. Il peut y avoir des oppressions diaboliques. Il peut y avoir des obsessions. Et dans le domaine psychiatrique, n'est-ce pas, ce que l'on appelle des obsessions, c'est souvent, pas toujours, des choses qui sont en relation avec justement les influences démoniaques. Bon, il y a aussi tout le domaine de l'impureté. Les démons ou les esprits mauvais sont aussi souvent qualifiés d'esprits impurs. Jésus disait « Esprit impur sort de cet homme hein ». C'est intéressant de noter aussi que des esprits religieux, mais la religion n'est-elle pas souvent liée aussi à la superstition? C'est normal. L'esprit impur ne signifie pas quelqu'un que cet esprit-là, est dépravé dans le domaine de la sexualité. Impur, c'est tout simplement qui est contraire à la nature de Dieu, en quelque sorte. Mais il y a aussi, dans le domaine de l'impureté sexuelle, évidemment, des actions démoniaques. Nous avons vu les anges déchus sont des anges qui ont souillé la chair. Et nous lisons justement dans les épîtres de Pierre et dans les épîtres de Jude, notamment, n'est-ce pas, qu'il y a ces êtres qui sont inspirés par les démons et qui souillent leur propre chair. Hein? Et alors, Jude va très loin, notamment, dans ce domaine. Il dit, voilà, ceux qui sont ainsi possédés par ces appétits charnels, eh bien, si vous pouvez les sauver, faites-le. Et pour les autres, ayez pour eux une pitié mêlée de crainte, c'est intéressant, ayant jusqu'à de la haine pour la tunique souillée par leur propre chair. Dans le contexte du sida, c'est intéressant ce texte, hein. Mais sans aller jusque-là, même en dehors de l'action du sida, qu'est-ce que ça veut dire? Ça veut dire que vous avez dans le domaine justement des tentations sexuelles, vous avez une influence démoniaque certaine. Il y a des puissances des ténèbres qui sont spécialisées. Oui, il y a des spécialisations dans ce domaine-là. Vous avez des démons qui sont spécialisés dans la violence et qui poussent des gens à des actes de violence. Et parfois, on trouve des criminels, des assassins, des sadiques, des tortionnaires. Il n'y a pas de raison à leur acte de violence, aucun. Ils ont été soudain saisis par une puissance qui les a possédés et qui les a poussés à commettre un acte de violence. Et ça se multiplie de notre temps. Même chose dans le domaine sexuel. Vous avez des démons d'impureté sexuelle qui poussent les gens, notamment justement ceux qui se livrent à ce genre de passion, ceux qui sont poussés vers la pornographie, vers des choses de ce type-là, n'est-ce pas, qui se repaissent de pornographie ou de choses semblables, n'est-ce pas. Bon, mais vient un moment où ils ouvrent la porte à des démons d'impureté et ils sont possédés par des démons d'impureté. Et ça se traduit par des agressions sexuelles, ça se traduit par des viols, ça se traduit par des choses comme ça. Voir aussi notre temps, notre époque, c'est certain que les démons d'impureté, ça court les rues, si j'ose dire. Et alors, nous voyons aussi que dans ce domaine-là, eh bien, il peut y avoir différents niveaux, sans que, obligatoirement, ce soit des gens qui soient possédés, mais il y a des choses comme ça. Il y a d'autres réalités aussi qui ouvrent la porte aux démons, par exemple le rock'n'roll, c'est clair. C'est une certaine musique, et c'est bien connu des sorciers africains en particulier, n'est-ce pas ? Une certaine musique fait tomber les défenses psychiques de l'individu. Notamment ce qu'on appelle le beat, le rythme, n'est-ce pas ? Le rythme qui revient de manière lancinante, constamment, comme c'est le cas justement dans le rock'n'roll, hein, et qui, petit à petit, fait entrer ceux qui écoutent ce genre de musique dans une sorte de transe, un état second, dans lequel il y a des expériences d'occultisme, disons tout simplement. Donc, autrement dit, des phénomènes démoniaques. Et c'est intéressant de constater que notre temps, notre génération, n'est-ce pas, et cette génération où le rock est un phénomène mondial, n'est-ce pas, il n'y a aucun phénomène semblable dans l'histoire de l'humanité, où une génération tout entière est véritablement fascinée, subjuguée par cette musique-là. Et l'on sait comment, petit à petit, le rock'n'roll est en train de glisser vers l'adoration de Satan, en clair. Il y a quelques années, c'était par les messages subliminaux. Aujourd'hui, c'est en clair, dans les paroles, n'est-ce pas ? Le véritable culte de Satan qui est prôné, et qui ainsi prépare, en quelque sorte, toute une génération à être quasiment possédée. Et là aussi, on voit comment, après des concerts de rock, des jeunes sortent, cassent tout, piétinent, commettent des meurtres, commettent des viols, commettent des agressions sexuelles, etc. Bon. Il y a un autre point aussi qu'on peut attribuer à l'influence démoniaque, c'est justement l'homosexualité. Là, Paul est absolument clair dans ce domaine-là, parlant justement de l'idolâtrie. Vous savez, dans le premier chapitre de l'Épître aux Romains, il dit voilà, parce qu'ils n'ont pas connu Dieu, et qu'ils ont fait au contraire des images de Dieu, toutes sortes de représentations, de quadrupèdes, d'animaux, etc., sont prosternés devant ces réalités-là, Dieu les a livrés à leur sens dépravé, pour qu'ils commettent des choses abominables, n'est-ce pas, s'enflammant les uns pour les autres, délaissant l'usage naturel de la femme, ils s'enflamment les uns pour les autres, vous connaissez le texte dans Romains 1, n'est-ce pas. Dieu les a livrés, c'est intéressant cette expression. Ça veut dire que déjà, il y a là un jugement de Dieu avant le jugement proprement dit. Dieu permet que déjà le fait qu'il se livre à des choses contre nature est en soi déjà un jugement. Et il est certain que dans l'homosexualité, qui vraiment est quelque chose de contre nature quand on y réfléchit, il y a une action démoniaque. Et notamment le fait actuellement que l'homosexualité se répande, il y a une telle contagion de l'homosexualité qui s'explique par deux choses. La première, c'est que se livrant à toutes sortes de dépravations, les hommes et les femmes de ce temps, qui se livrent à ces choses-là, sous l'action démoniaque, n'est-ce pas, connaissant une véritable frénésie, comme disait la Genèse à l'époque de Noé, les pensées du cœur de l'homme allaient vers le mal tous les jours de sa vie. Vous avez des gens, n'est-ce pas, qui du matin jusqu'au soir n'ont rien d'autre chose dans la tête que des pensées impures, c'est évident. Ils se lèvent le matin, ils écoutent une chanson porno, ils sont au travail, ils font des plaisanteries avec les copains sur des choses sexuelles. Le soir, chez eux, ils arrivent chez eux, ils regardent le dernier film porno, etc. Bon, du matin jusqu'au soir, ils sont possédés, habités par un esprit d'impureté. Bien. Au bout d'un temps, eh bien, ils ne sont plus capables d'avoir une vie sexuelle normale. Alors il faut chercher des sensations de plus en plus fortes, de plus en plus fortes, de plus en plus fortes. Alors ils changent de partenaire, etc., etc. Et puis après, ils passent tout naturellement à l'homosexualité. Parce qu'il faut chercher des sensations plus fortes. Toujours, toujours plus fortes. Et puis après, donc, ça va encore plus loin. C'est vraiment les choses contre nature que je n'aurais même pas évoquées, n'est-ce pas, tellement c'est abominable. Hein. Mais enfin, voilà, c'est ça. Ça, c'est l'action démoniaque. C'est l'action démoniaque dans ce temps. Dieu les a livrés. C'est déjà le jugement. Le jugement est commencé. Et c'est pourquoi je crois qu'en tant qu'enfant de Dieu, il faut que nous soyons conscients de ces choses. Il ne faut pas que nous soyons naïfs. Et je reviendrai sur ce texte justement de Jude. Ayez de la haine jusqu'aux vêtements souillés par leur propre chair. Hein? Pourquoi ? Parce que on sent, n'est-ce pas, parfois, ces hommes, ces femmes, qui sont véritablement habités par des esprits mauvais. Il y a, si vous voulez, j'emploierais ce mot, c'est pas une atmosphère d'impureté qu'ils dégagent. Je dirais qu'ils exhalent l'impureté, je dirais, par tous les pores de leur peau. Hein? Pas seulement, je disais, à cause du sida, la contagion et tout ça, qui est la conséquence aussi, bien sûr, ça va de soi. Hein? Mais on se sent mal à l'aise en présence de ces gens-là. Ça vous est sûrement arrivé d'en rencontrer et de ressentir ça, surtout les femmes. Les femmes sont beaucoup plus sensibles encore que les hommes à ce genre de choses, n'est-ce pas ? Et alors, c'est pas, on peut pratiquement être certain, quand on est en présence d'un personnage de ce type-là, homme ou femme, pas que c'est quelqu'un qui est habité par un esprit d'impureté. Alors, si on peut le sauver, ben c'est bien, comme dit l'apôtre Jude, mais autrement, s'en éloigner. S'en éloigner. Parce que, en tant qu'enfants de Dieu, nous sommes gardés, c'est vrai, ça n'y a pas de problème. Et je vais y arriver dans un instant, quand nous parlerons justement de un chrétien peut-il être possédé, ce qui était un grand débat, ce qui a été un grand débat dans le, il y a quelques années dans le christianisme, le mouvement charismatique. Et notre réponse est affirmative avec la parole de Dieu. Non, un véritable enfant de Dieu ne peut pas. Mais nous pouvons être attaqués. Nous pouvons être, comment dirais-je, Satan essaye de séduire, n'est-ce pas ? Et c'est pourquoi il y a des choses dont il faut se détourner. On ne peut pas mettre du feu dans son sein sans être brûlé, dit la parole de Dieu. Et bien évident que tout enfant de Dieu que nous sommes, si nous amusons à regarder la pornographie ou des choses comme ça, ben, qu'est-ce que vous voulez ? Automatiquement, on va ouvrir une porte à Satan, c'est certain. Et comme derrière ces choses, il y a des démons, il y a des puissances des ténèbres, nous allons nous placer d'une manière ou d'une autre sous la puissance des ténèbres, jusqu'à ce que, si nous persévérons dans cette mauvaise voie, l'Esprit de Dieu attristé se retirera, comme il s'est retiré de Saül, et à ce moment-là, nous serons possédés. Alors, dans ce sens-là, on peut dire qu'un chrétien apostat peut être possédé, c'est certain. Mais à ce moment-là, il n'est plus chrétien. L'Esprit du Seigneur s'est retiré de lui. Il a été, il n'est plus. Bon. Dans ce sens-là, on peut parler d'un chrétien possédé. Mais il n'est plus chrétien, pour une fois. Donc, ici, si vous le voulez, il y a tout cet ensemble, n'est-ce pas, qui est aussi une des marques de ce temps. C'est pourquoi je pense que, quand nous voyons déjà ces choses, n'est-ce pas, on a l'impression déjà que le puits de l'abîme, quand on relit l'Apocalypse avec ses sauterelles, n'est-ce pas, c'est déjà là. Ils sont déjà là, en train d'agir chez les hommes. Bon. Alors, il y a bien d'autres domaines dans lesquels les démons sont à l'œuvre. Je crois que il y a un autre domaine auquel on ne réfléchit pas souvent, mais qui est pour moi aussi un des domaines sur lesquels s'exerce l'action démoniaque, dans ce temps en particulier. C'est, comment dirais-je, l'attrait du matérialisme, du culte de la civilisation technicienne. N'est-ce pas ? Le culte des gadgets, des choses semblables, qui amènent les hommes en quelque sorte à une véritable idolâtrie, à une véritable adoration. Et derrière ces choses qui conduisent à une catastrophe mondiale, il y a la puissance des ténèbres, la puissance démoniaque. Hein. Derrière des réalités que Paul appelle des puissances, ça aussi, ça demanderait qu'on réfléchisse, cette expression. Toujours dans, par exemple, Éphésiens 6, nous n'avons pas lutté contre la chair et le sang, mais contre les puissances. Qu'est-ce que ça veut dire, les puissances ? Les puissances, c'est les anges des nations, les anges mauvais des nations. Comme nous le voyons dans Daniel, l'ange du royaume de Perse m'a résisté pendant 3 semaines, dira l'ange Gabriel quand il vient apporter à Daniel le message de Dieu, n'est-ce pas ? Les puissances, c'est, si vous voulez, des démons qui sont derrière des collectivités humaines, qui donnent, en quelque sorte, leur allégeance à cette puissance-là, et qui sont possédés par elle. Vous savez ce qu'on appelle, par exemple, des passionnés, des gens qui sont passionnés. Bon, on voit ça par exemple dans le foot. Vous savez, cette épidémie qui se répand sur les stades de plus en plus maintenant, où on casse tout, les casseurs, les supporters complètement subjugués, qui commencent à tout casser. C'est fou, c'est irrationnel, complètement irrationnel, des choses comme ça. Il y a des puissances démoniaques qui poussent à ça. Hein ? Et voyez-vous, derrière ces mouvements de passion des hommes, il y a des puissances de ténèbres, il y a des puissances démoniaques. Et qui poussent de plus en plus loin, jusqu'à justement ce que ça provoque des explosions, des catastrophes comme ça. Bon, le nationalisme, c'est typique. Hein, c'est typique. Le nationalisme exacerbé, qui a provoqué, par exemple, pendant la Première Guerre mondiale, cette abominable tuerie. Hein. Qu'est-ce qui différenciait l'Allemagne de la France à cette époque-là ? C'était rien. C'est pas... Bon, la Deuxième Guerre mondiale, il y avait le nazisme. Mais là, c'est pas... Bon, il y avait des querelles de frontières, des choses comme ça, d'accord. Mais quand on étudie l'histoire de la Première Guerre mondiale, c'était tellement idiot dans la manière dont ça s'est déclenché, n'est-ce pas? Le jeu d'alliance qui a fait que, finalement, tout le monde s'est précipité dans cette tuerie. Mais la fleur au fusil, c'est ça qui était incroyable, n'est-ce pas? Avec une espèce d'enthousiasme quasi religieux. Quand on lit, par exemple, un Peggy, les vers d'un Peggy qui allait à la mort en chantant. Mais c'est fou, c'est pas possible. Des souffrances aussi abominables, pour rien, finalement. C'est un ennemi qui reste là. Il y a des puissances des ténèbres derrière ces choses-là. Bon. Alors, c'est ce que la Bible appelle les puissances. Alors, il y a des puissances derrière les États. Chaque État a des puissances qui le contrôlent. Il y a des puissances derrière des grandes organisations. Bon, je parlais du foot. Attention, hein. Ne pas dire qu'après ça, je dis que le foot est démoniaque. Non. Hein? Ça n'a rien à voir. Mais si vous voulez, quand des gens sont possédés, d'ailleurs on le dit, et ils sont passionnés au point d'être possédés, hein, et ceux qui rêvent la nuit du foot, qui hein, font des milliers de kilomètres pour aller voir un match, qui payent des sommes colossales, etc. Bon, quand ça devient une passion, attention, attention, attention. Petit à petit, on ouvre la porte à des puissances démoniaques. Il y a un autre signe de l'action démoniaque aussi qui est tout à fait intéressant, notamment dans ce temps-ci. C'est que la Bible nous dit qu'ils déshonorent leur propre corps. Là, le mépris, si vous voulez, du corps est quelque chose de démoniaque. Et il y a un détail tout à fait intéressant que nous avons dans l'histoire du démoniaque de Gadara, vous savez, cet homme qui était habité par une légion de démons et que Jésus guérit. Il nous a dit, il habitait dans les tombeaux, c'est pas l'esprit morbide, ça c'est typiquement démoniaque. Hein. C'est intéressant de voir d'ailleurs que les jeunes rockers aujourd'hui sont hantés par la mort, ils se baladent avec des têtes de mort, des espèces de trucs macabres comme ça, ils ont des quand on voit par exemple même comment on appelle ça, les bandes dessinées maintenant de plus en plus macabres, n'est-ce pas, histoires de fantômes, des histoires affreuses, les films à la télé, etc., marqués par leur sorcellerie, les tombeaux qui s'ouvrent, enfin, c'est pas, il habitait dans les tombeaux, fasciné par la mort, ça c'est typiquement démoniaque. Et puis deuxièmement, il était nu, il se promenait nu. Et au contraire, quand il est guéri, il nous a dit, il était là, dans son bon sens et vêtu. L'Esprit de Dieu nous revêt. L'Esprit de Dieu nous pousse à nous couvrir. Tu achètes de moi des vêtements afin que tu ne sois pas nu et que la honte de ta nudité ne paraisse pas, dit le Seigneur en Apocalypse. Bien sûr, c'est spirituel, mais ce n'est pas seulement spirituel. Satan dénude, au contraire. Et toute la mode impudique, le nudisme sur les plages, et même maintenant donc la mode de plus en plus impudique, n'est-ce pas, notamment pour les femmes, pour les hommes aussi d'ailleurs, c'est pareil, hein, eh bien, est la marque de l'action démoniaque. C'était tout à fait intéressant, il y a pas mal de temps de ça, au moins un an, un peu plus, écoutons un bulletin d'information un jour, comme ça, j'entendais comme ça, incidemment, hein, le commentateur, qui est évidemment toujours friand de ces genres de nouvelles-là, n'est-ce pas, je ne sais plus où, il y avait une espèce de piscine qui s'était ouverte. Alors, il y avait une vitre, n'est-ce pas, il y avait une grande vitre pour la piscine, je crois que c'était en région parisienne, et le commentateur disait ceci, comme ça, il pourrait y avoir d'un côté les exhibitionnistes et de l'autre côté les voyeurs. Et ben, je dis, voilà, c'est exactement ça. Le nudisme sur les plages, c'est ça, les exhibitionnistes et les voyeurs. D'un côté comme de l'autre, c'est des détraqués. Sur le plan psychiatrique, les voyeurs et les exhibitionnistes étaient détraqués. Eh bien, on est en train d'avoir une génération de détraqués, ou exhibitionnistes ou voyeurs. C'est démoniaque. C'est l'action de Satan. N'est-ce pas? Alors, il y a aussi certaines maladies qui viennent des démons. Maintenant, évidemment, nous ne pouvons pas dire que toute maladie est le fait d'un démon. Ah, j'ai un rhume de cerveau, c'est un démon, ou bien... J'ai une crise d'asthme, c'est un démon. Se disant que l'asthme serait produit par les démons, selon certains chrétiens. Bon, stupide, bête. Mais ceci dit, c'est vrai qu'il y a des maladies qui sont d'origine démoniaque. Il y a parfois certaines maladies qui échappent à tout traitement rationnel, qui sont pourtant bien ciblées, bien répertoriées, mais rien n'y fait. Et on constate, en fouillant parfois, qu'il y a parfois derrière un problème démoniaque. Alors évidemment, il faut pousser, mais ça peut être. Et Satan peut conduire même par des phénomènes démoniaques, il peut y avoir des gens qui meurent. Donc jusque-là, Satan, n'oublions pas, est le meurtrier. Hein. Bon. Maintenant, les démons sont aussi des esprits séducteurs, nous est-il dit. Sans aller jusqu'à la possession, ils séduisent. Et finalement, quand nous parlions tout à l'heure dans le domaine sexuel, mais dans d'autres domaines, dans le domaine de l'immatérialisme, dans le domaine du rock, dans le domaine de la passion pour le foot ou pour n'importe quoi d'autre, n'est-ce pas ? C'est les esprits séducteurs. Et c'est pourquoi c'est tellement difficile dans notre temps. C'est tellement difficile d'évangéliser parce qu'on a affaire à des esprits séducteurs. C'est difficile pour les chrétiens de rester debout parce qu'on a affaire à des puissances démoniaques déchaînées comme à aucune autre époque. Et c'est pourquoi il faut savoir que dans ce monde-ci, nous sommes affrontés à ces puissances démoniaques. Même en tant que chrétiens, si nous ne pouvons pas être possédés, Satan peut essayer de nous séduire. Et Jésus dit à ses disciples, donc à des chrétiens, « Prenez garde, quand il parle des temps de la fin, prenez garde que personne ne vous séduise. » Et Paul dit dans les temps de la fin, « Beaucoup abandonneront la foi, ils apostasieront parce que, eh bien, ils accorderont foi à des doctrines de démons, à des esprits séducteurs. » Il y a des doctrines de démons. Je pense, par exemple, que le nazisme était une doctrine de démons. Jusqu'à un certain point, le marxisme était une doctrine de démons. Dans le catholicisme, il y a, pas tout, mais il y a des doctrines qui sont des doctrines de démons. Bon. Donc il y a cette puissance de séduction qui est à l'œuvre. Et à la fin, évidemment, les démons seront tourmentés aussi dans l'abîme. D'ailleurs, nous voyons que c'est ce qu'il demande à Jésus. « Ne nous envoie pas dans l'abîme avant le temps. » Le temps n'est pas encore venu, ils savent qu'ils sont condamnés. Mais en attendant, c'est pas, nous n'en va pas dans la Bible avant le temps. Bon. Alors, maintenant, comment vaincre les démons ? Eh bien, d'abord, en étant soi-même rempli d'un autre esprit, l'esprit de Dieu. Il ne peut pas y avoir de cohabitation, comme Paul le dit très clairement dans la 2e Corinthiens. Quel rapport y a-t-il entre l'esprit de Dieu et l'esprit de Bélial, c'est-à-dire de Satan ? Quel rapport y a-t-il entre Christ et les démons ? Pas possible, pas possible. Donc celui qui est rempli du Saint-Esprit, celui qui est né de l'Esprit, qui est rempli du Saint-Esprit, ne peut pas être possédé, ça c'est clair. Et la meilleure protection contre les démons, c'est évidemment la plénitude du Saint-Esprit. Mais, ceci dit, nous pouvons en tant que chrétiens, en tant qu'enfants de Dieu, être tentés par des démons. Nous pouvons avoir des luttes et des combats. Et je me souviens du témoignage de cette femme de pasteur, une femme qui aimait Dieu tout son cœur, qui était consacrée, etc., qui aimait son mari et qui n'avait jamais eu le moindre problème avec son mari après plusieurs années de mariage, et qui un jour, n'est-ce pas, est tombée, je ne peux pas dire amoureuse, c'était même pas une question d'être amoureuse, c'était séduite, n'est-ce pas, par un homme, sans pouvoir s'expliquer, mais qu'est-ce qui s'était passé ? Elle a reconnu vraiment une attaque démoniaque. Elle avait beau lutter, elle ne voulait pas tomber, n'est-ce pas ? Elle résistait de tout son être. Mais c'était une véritable obsession. Parce qu'elle a crié à Dieu tout son cœur, elle a demandé à des frères de prier pour elle, etc. Et instantanément, elle a été libérée. Ce qui montre bien que c'était une affaire démoniaque. Alors, dans un domaine ou dans un autre, nous pouvons parfois avoir des luttes de ce type-là. C'est possible. Ça ne veut pas dire que nous soyons possédés. Mais ça peut vouloir dire effectivement que parfois le combat est trop dur pour nous. Et qu'il faut demander l'appui des frères. N'est-ce pas ? Bon, il peut y avoir évidemment alors là des fautes qui sont faites. Et qui ouvrent la porte à une influence démoniaque. Il peut y avoir des fautes anodines auxquelles nous ne pensons pas. Par exemple, se surmener, aller au-delà de ses forces. Et alors, ce qu'on appelle parfois des dépressions, des choses comme ça, sont le fait justement d'un surmenage tel que nous avons ouvert la porte à l'ennemi et ensuite on a du mal à s'en relever. C'est pourquoi il faut faire attention de parler à la limite de ses forces. D'ailleurs, Jésus en était conscient. Quand il disait maintenant, renvoyez la foule, et il dit à ses disciples, prenons un peu de repos. Hein. Bon, il faut savoir. Il ne faut pas aller au-delà de ses limites, ses forces physiques, psychiques ou morales, hein, ou spirituelles. Très important. Et puis, on peut faire des fautes, alors parce qu'on n'a pas veillé dans un domaine ou dans un autre, parce qu'on s'est laissé séduire, parce qu'on a laissé quelque chose devenir une passion dans notre vie, dans notre cœur. Alors Satan en profite après. Et puis alors ensuite, il y a le cas extrême, celui que j'évoquais, l'apostasie totale. Bon, ben là, évidemment, là, la porte est ouverte à toutes les aventures. Mais ça, évidemment, c'est un cas extrême. Bien. Maintenant, il est certain que l'enfant de Dieu rempli du Saint-Esprit a puissance sur les démons. Jésus a dit cela, je vous ai donné puissance sur les démons et rien ne pourra vous nuire. Et notamment, Jésus envoie ses disciples pour chasser les démons. On trouve ça dans Marc 16 aussi. En mon nom, ils chasseront les démons. Or, chasser les démons, nous en avons parlé dans ce qui concerne les dons spirituels, discernement des esprits. D'abord, il faut d'abord repérer qu'il y a un démon. Il n'y a rien de plus minable, si j'ose dire, que de chasser un démon là où il n'y en a pas. Hein, j'ai déjà vu ça parfois, quand j'étais en Angleterre, on essayait de chasser un démon pendant des heures et des heures d'un pauvre gars qui n'était pas plus possédé que vous et moi. Ben, s'il n'était pas possédé au début, et autant vous dire qu'à la fin, il n'en était pas loin. Parce qu'il y a de quoi vous démolir, un bonhomme, quelque chose de bien. Quand pendant toute une journée, on vous exorcise et qu'il n'y a rien qui se passe parce qu'il n'y a rien. Bon. Alors, il faut faire attention à ces choses-là, être sûr. Un discernement du Saint-Esprit, est-ce que vraiment on a affaire à un démon ? C'est pas parce que vous voyez quelqu'un qui se roule par terre qu'il faut dire qu'il est possédé. C'est pas obligatoirement ça. Il faut demander au Seigneur, « Seigneur, révèle-moi. » Bon, maintenant, certains, quand on a l'habitude, la puissance démoniaque, c'est quelque chose qu'on ressent. C'est pas... Ça sent pas le souffle, comme disent les catholiques. C'est complètement fou, complètement stupide. Hein? Mais il y a une atmosphère spirituelle, comme je disais tout à l'heure, qui se dégage de la personne, ou vient du lieu même, parfois. Il y a des moments où on se trouve dans de certains lieux, on sent une espèce de malaise, n'est-ce pas ? Et c'est intéressant que parfois, même les animaux sont sensibles à la puissance démoniaque. Hein? Parce que des animaux peuvent être possédés. Nous avons l'exemple des pourceaux, dans lesquels les démons se sont rendus. Hein? On connaît les animaux qui peuvent être possédés. Des cas de possession d'animaux, ça existe. Et les animaux sont sensibles à la puissance démoniaque. Et les animaux aussi ont des défenses contre les démons, naturellement. Mais parfois aussi, pour toutes sortes de raisons, ces défenses peuvent tomber chez les animaux et les animaux peuvent aussi être possédés. Donc c'est des choses qu'on ressent plus qu'autre chose. Et ça se manifeste en général par un sentiment de malaise. Hein. C'est ça. On ressent une présence démoniaque par un malaise. Et même, je dirais, une certaine angoisse. Hein. Et c'est là précisément que, quand on a la conviction qu'on a affaire à une puissance démoniaque, il faut prendre l'autorité qui est dans le Seigneur. Hein. Et le démon est chassé par une parole d'autorité. Hein, Jésus parle avec autorité. Ça ne veut pas dire qu'il faut faire trembler les murs. On peut le dire d'une manière très ferme des choses sans élever trop la voix, si j'ose dire. Hein. Parce que vous avez des gens qui s'imaginent que le démon est sourd. Alors, vous avez 50 personnes qui hurlent au nom de Jésus, sort de là. Moi, j'aime autant vous dire que si le gars, il n'est pas possédé, ben, à la fin du truc, il est un peu déséquilibré quand même. Hein. Bon, alors, il n'y a pas besoin d'hurler. Le démon comprend fort bien. Et en général, d'ailleurs, le déploiement des décibels est inversement proportionnel avec le manque de puissance. Parce que quand on a la puissance de chasser les démons, il n'y a pas besoin de faire des grandes cérémonies. D'ailleurs, vous savez ce que faisaient les fils de Séva, hein, ils faisaient toutes sortes de trucs, et puis vous savez comment ça s'est terminé. C'est pourquoi il faut faire attention aussi, n'est-ce pas, quand on chasse les démons, pas faire ça n'importe comment. Et Jude nous dit de ne pas porter des jugements injurieux sur Satan. Ça ne veut pas dire qu'il faut avoir peur, mais ça veut dire qu'il faut quand même savoir que là, on a affaire à des puissances. Et parfois, il peut y avoir des chocs en retour. Et parfois, on peut se trouver soi-même, après avoir chassé un démon d'ailleurs, hein, on peut se trouver pendant quelque temps attaqué, avoir c'était une espèce de dépression inexplicable ou des choses comme ça, c'est le choc en retour. Hein. Alors, il faut se fortifier dans le Seigneur. Hein. Bon, qu'est-ce qu'on peut dire encore là-dessus sur cette manière de chasser les démons? Alors, c'est très important, n'est-ce pas, quand on a de chasser les démons, de faire attention que la personne aussi se tourne vraiment vers Jésus. Car on a l'exemple de la maison balayée et ornée dont nous parle Jésus. N'est-ce pas? Il nous dit, voilà, quand l'esprit mauvais est sorti d'un homme, eh bien, il cherche du repos, il n'en trouve pas. Alors, il vient faire un tour, il dit, je vais revenir dans la maison d'où je suis sorti. Magnifique, elle est balayée et ornée, mais elle est vide. La nature a horreur du vide. Et spirituellement, c'est vrai. Si quelqu'un est vide, eh bien, il prend avec lui sept esprits plus méchants et il revient. Et la situation de cet homme est pire que la première. On a vu des cas. Où des gens, après avoir été véritablement, authentiquement délivrés d'une possession démoniaque, sont retombés dans une situation qui était pire. Alors, il faut faire vraiment attention qu'ensuite, la personne se tourne vraiment vers Dieu et soit vraiment remplie du Saint-Esprit. C'est sa seule sauvegarde. Et là, je crois que c'est très important de souligner ça. Et c'est pourquoi, par exemple, je trouve très inquiétant, ça je fais une petite digression, la situation actuelle de notre monde. Parce que on a un homme comme Jean-Paul II qui crie des cocoricots retentissants, tel Saint-Georges terrassant le dragon, il a vaincu le communisme. C'est bien beau. Et c'est vrai, le marxisme était certainement quelque chose dans lequel il y avait des éléments démoniaques, ça j'en ai aucun doute. Par quoi on le remplace? Et moi, je suis inquiet. Et si dans quelque temps, on se retrouvait avec cet esprit plus méchant? Ça, la nature a horreur du vide. Spirituellement, c'est pareil. C'est vrai au niveau de l'individu, c'est vrai au niveau de la nation, c'est vrai au niveau du monde entier. C'est pourquoi je crains vraiment là que nous entrions dans ces derniers temps, où maintenant il va y avoir un déchaînement des puissances des ténèbres, d'autant plus que maintenant il n'y a plus rien. Il n'y a plus rien pour combler le vide. Et bien entendu, ces choses doivent arriver, nous le savons. Quand on lit l'Apocalypse, c'est clair qu'au temps de la fin, il y a un déchaînement démoniaque. C'est pourquoi nous devons nous préparer, prendre les armes de Dieu, comme dit l'apôtre Paul, pour pouvoir résister dans les mauvais jours. Savoir que dans les temps qui viennent, nous allons sûrement avoir affaire, beaucoup plus encore que dans le passé, à des phénomènes démoniaques de différents ordres autour de nous, dans le monde. Et c'est pourquoi ça va devenir encore plus difficile de prêcher l'Évangile, parce que, bien justement, une des tâches des démons, c'est de s'opposer à la prédication de l'Évangile. S'opposer à ce que les hommes écoutent l'Évangile. Peut-être pas toujours s'opposer à la prédication en soi de l'Évangile, mais en tout cas, ce que les hommes écoutent l'Évangile et se convertissent à l'Évangile. Alors, si vous voulez, je crois que là, il faut prendre toutes les armes de Dieu. L'arme du Saint-Esprit. Ce n'est pas sans raison, d'ailleurs, que le Seigneur a répandu son esprit dans ce temps-ci, dans ce siècle. C'est parce qu'il savait que dans ce siècle-là, ses enfants auraient besoin de la puissance du Saint-Esprit plus que dans d'autres. Parce que c'est le conflit entre les deux esprits. Il n'y a pas de problème. Entre l'esprit de Dieu et puis l'esprit de l'ennemi. L'esprit de l'Antichrist à la fin, qui est un esprit démoniaque. Ça n'a aucun doute. Voilà, est-ce que vous avez des questions là-dessus? Bien, on reste là.
1: Bonjour à tous, je suis Raphaël Mambou. Que Jésus vous bénisse, qui que vous soyez, où que vous soyez. Le nom de cette émission est Venez à Jésus. C'est une grâce, c'est un honneur, c'est un privilège de pouvoir vous retrouver encore aujourd'hui autour de la parole de Dieu pour partager quelques versets bibliques sur le pardon. Avant d'aller plus loin, je voudrais vous inviter à prier, à remettre le reste de ces 30 minutes entre les mains du Seigneur, afin qu'il nous parle, qu'il nous guide, qu'il nous dirige, qu'il nous fasse comprendre sa vision sur le pardon, afin que nous ne soyons plus culpabilisés par quoi que ce soit. Prions. Père éternel, nous venons devant toi au nom de ton Fils Jésus-Christ. Nous te disons merci pour le souffle de vie, merci pour le pardon qui existe en Jésus-Christ. Merci pour ton amour, le salut qui se trouve en Jésus-Christ. Nous voudrions te dédier le reste de ces 30 minutes entre tes saintes mains, Seigneur. Que tu nous parles, que tu nous guides, que tu nous diriges, que tu nous fasses du bien, que tu nous fasses connaître ta pensée, Père. Nous avons ainsi prié au nom de ton Fils Jésus-Christ. Amen. Le pardon. Je vous invite à lire dans le psaume 130, le texte de base que nous avons commencé à lire, 130 de 1 à 4. Le psaume 130, versets 1 à 4. Vous y êtes. Cantique des degrés. Du fond de l'abîme, je t'invoque, ô Éternel. Seigneur, écoute ma voix, que tes oreilles soient attentives à la voix de mes supplications. Si tu gardais le souvenir des iniquités, Éternel Seigneur, qui pourrait subsister? Éternel Seigneur, qui pourrait survivre? Mais le pardon se trouve auprès de toi afin que l'on te craigne, afin qu'on te craigne. Le pardon. Nous avons défini, en des termes bibliques, le pardon comme étant l'acte par lequel Dieu remet et oublie les péchés de l'homme en réponse à sa foi en l'œuvre expiatoire de Christ. Le pardon est l'acte par lequel Dieu remet et oublie les péchés de l'homme en réponse à sa foi en l'œuvre expiatoire de Christ. En d'autres termes, Dieu pardonne un homme ou une femme lorsque cette personne met sa foi dans ce que Jésus-Christ a fait pour lui il y a 2000 ans à la croix. C'est très intéressant et très important à comprendre. Il n'est nullement question de faire partie d'une église. C'est une très bonne chose d'être membre d'une église. C'est une très bonne chose d'être passé par les eaux du baptême. C'est une très bonne chose de posséder une carte de membre. Mais ce n'est pas ces choses-là qui font que nous recevons le pardon de Dieu. La définition que nous avons donnée du mot pardon est l'acte par lequel Dieu remet, oublie les péchés de l'homme. Mais la condition est que cet homme doit mettre sa foi dans ce que Christ a fait pour lui il y a 2000 ans à la croix. Nous avons commencé à dire que Dieu est la source du pardon. C'est Dieu qui pardonne. Ce n'est pas l'homme qui fournit des efforts pour recevoir le pardon de Dieu. Non. Aujourd'hui, il y a certaines religions dites chrétiennes qui prétendent le contraire, qui disent que non, le salut n'est pas gratuit. Le salut ne se gagne pas facilement. Pourtant, lorsque nous lisons Jean 3, verset 16, Jean 3, verset 16, il nous est dit simplement, je le lis pour ne pas, Dieu a tant aimé le monde qu'il a donné son Fils unique, afin que quiconque croit en lui ne périsse point, mais qu'il ait la vie éternelle. En d'autres termes, Dieu vous aime et Dieu veut vous pardonner, mais il vous pardonne en Jésus-Christ. Quiconque croit en Jésus-Christ, quiconque reconnaît Jésus-Christ comme son sauveur et son Seigneur personnel, reçoit le pardon de Dieu dans sa vie. C'est très important. On a dit quiconque croit en Jésus, la prostituée, le menteur, l'impudique, l'homosexuel, le drogué, le meurtrier, le génocidaire, l'homme de la rue, l'homme cultivé, l'homme instruit, comme l'homme non instruit, l'homme comme la femme, le riche comme le pauvre. Quiconque croit en Jésus-Christ reçoit le pardon de Dieu. C'est très important. Et nous avons dit que le pardon tire son origine de Dieu. Non, Dieu est la source du pardon. En dehors de Dieu, vous n'avez pas le pardon. Et le chemin qui amène au pardon s'appelle Jésus-Christ. Jésus-Christ étant Dieu, il a le pouvoir et la capacité de pardonner les péchés. Dans Matthieu 9, verset 6. Matthieu 9, verset 6. Afin que vous sachiez que le Fils de l'homme a sur la terre le pouvoir de pardonner les péchés. Lève-toi, dit-il au paralytique, prends ton lit et va dans ta maison. Quatre hommes emmènent à Jésus-Christ un homme paralysé. Jésus-Christ, au verset 2, on lui emmena un paralytique couché sur un lit. Jésus, voyant leur foi, dit au paralytique, prends courage, mon enfant, tes péchés te sont pardonnés. Jésus-Christ, voyant la foi de ces cinq personnes, pas les œuvres, mais leur foi a été prouvée par les œuvres. Donc ils avaient tellement confiance en Jésus-Christ, ils étaient tellement sûrs qu'ils se sont cassés en quatre, j'allais dire, pour emmener cette personne auprès de Jésus-Christ. Et lorsque Jésus a vu qu'ils ont démontré leur foi, Jésus dit, que tes péchés te sont pardonnés. Alors il a commencé à se lever une sorte de discussion parmi les hommes religieux de l'époque de Jésus. Mais attends, mais qu'est-ce qu'il raconte? Il n'y a que Dieu qui pardonne. Il est en train de blasphémer. Lisons verset 4. Et Jésus, connaissant leurs pensées, dit, pourquoi avez-vous de mauvaises pensées dans vos cœurs? Lequel est plus aisé de dire tes péchés sont pardonnés ou de dire lève-toi et marche. Or, afin que vous sachiez que le Fils de l'homme a sur la terre le pouvoir de pardonner les péchés. Ouais. Jésus-Christ peut pardonner les péchés. Jésus-Christ a le pouvoir de pardonner les péchés. C'est très important. Dans Luc 7, verset 47. Luc 7, verset 47. C'est pourquoi je te le dis, ses nombreux péchés ont été pardonnés, car elle a beaucoup aimé, mais celui à qui on pardonne peu aime peu. Et il dit à la femme, tes péchés sont pardonnés. Verset 49, ceux qui étaient à table avec lui se mirent à dire en eux-mêmes, qui est celui-ci qui pardonne même les péchés. Mais Jésus dit à la femme, ta foi t'a sauvée, va en paix. En d'autres termes, c'est ta foi qui a permis que je te pardonne tes nombreux péchés. Vous voyez, Jésus-Christ a le pouvoir de pardonner les péchés, parce qu'il est Dieu. La bonne nouvelle que je suis venu vous annoncer aujourd'hui est que Dieu vous aime. Dieu vous appelle par votre nom, il vous connaît. Il connaît votre situation, il connaît vos nombreux péchés. Mais ce qu'il veut, c'est que vous veniez à lui par un acte de foi et demandez pardon pour vos nombreux péchés. Dieu vous aime. La Bible dit que Dieu a tant aimé le monde. Vous pouvez remplacer ces deux groupes de mots, le monde, par votre prénom. Dieu a tant aimé Raphaël qu'il a donné son fils unique afin que Raphaël croie en lui et ne périsse point. Si je crois en Jésus-Christ, je ne vais pas périr, je ne vais pas mourir, je ne vais pas disparaître. Je ne vais plus vivre loin de Dieu, parce que en Jésus-Christ, Dieu me pardonne. Acte 10, verset 43. Acte 10, verset 43 nous dit. Acte 10, verset 43. J'y suis. Tous les prophètes rendent de lui le témoignage que quiconque croit en lui reçoit par son nom le pardon des péchés. Tous les prophètes rendent de Jésus le témoignage que quiconque croit en Jésus reçoit par son nom le pardon des péchés. Là, c'est l'apôtre Pierre qui est en train de faire un discours, un speech extraordinaire. J'allais dire même une campagne d'évangélisation. Et parmi les mots clés, les phrases clés, les vérités clés qui sortent, il dit que tous les prophètes, vous voyez, tous les prophètes. Si vous connaissez un prophète qui ne dit pas que Jésus-Christ est le Fils de Dieu, que Jésus-Christ est Dieu et qu'en Jésus-Christ se trouve le pardon de Dieu, celui-là est un faux prophète. Parce que Pierre qui a mangé avec Jésus-Christ, qui a mangé avec Jésus-Christ, qui a vécu avec Jésus-Christ, nous dit que tous les prophètes rendent de lui ce témoignage, que quiconque croit en Jésus-Christ reçoit le pardon des péchés. Vous voulez le pardon des péchés? Vous voulez le pardon de vos péchés, de vos erreurs, de vos manquements, de vos faiblesses? Cela est possible en Jésus-Christ. Tous les prophètes. Vous savez, il y a de ces prophètes qui prétendent que Dieu leur a parlé et qui enseignent autre chose que la Bible. Aujourd'hui, vous avez des prophètes des Noirs, les prophètes des Indiens, le prophète des Arabes, le prophète des Sud-Américains. Il y a même d'autres qui se prétendent être des prophètes des Blancs. Eh bien, d'accord, c'est une bonne chose. Mais est-ce que ce verset est respecté? Tous les prophètes rendent de Jésus-Christ ce témoignage que quiconque croit en Jésus-Christ reçoit le pardon de Dieu. Donc, si vous êtes dans une communauté où on vous dit que Jésus-Christ est seulement celui qui est venu pour les Blancs ou pour les Juifs, et que nous, nous avons notre propre prophète, le prophète des Noirs, le prophète des Arabes, le prophète des Asiatiques, ce sont des mensonges du diable. Rappelez-vous, le pardon est l'acte par lequel Dieu remet et oublie les péchés des hommes qui mettent leur foi dans l'œuvre expiatoire de Jésus-Christ. Pas dans autre chose, mais qui mettent leur foi dans ce que Jésus-Christ a fait pour eux à la croix il y a 2000 ans. Cela m'étonne même d'apprendre que certaines religions dites chrétiennes prétendent que Jésus-Christ a échoué. Jésus-Christ n'a pas échoué. Au contraire, il était le sacrifice de Dieu pour les péchés de l'humanité. Aujourd'hui, ceux qui partent en enfer pour rien alors que Jésus-Christ a payé leur faute. Oui, Jésus-Christ a payé leur faute. Il n'y a pas un péché qui soit plus grand qu'un autre, qui soit impardonnable. Tous les péchés sont pardonnables. Si vous venez à Christ et que vous demandez pardon à Jésus-Christ, vous demandez pardon à Dieu au travers de Jésus-Christ, la Bible dit que vous serez sauvés. La Bible dit que vous serez lavés et purifiés de toute transgression. Arrêtons de croire les mensonges du diable. Que vous ayez avorté, que vous ayez tué des gens par milliards, si vous reconnaissez que vous avez mal agi et que vous demandez pardon à Dieu, ce verset de Actes 10, verset 43 s'applique aussi pour vous. Devant Dieu, il n'y a pas un péché plus grand. Devant Dieu, il n'y a pas de graduation dans le péché. Celui-ci, c'est un petit péché. Celui-là, c'est un grand péché. Celui-ci, je vais le pardonner en 2 ans. L'autre, je vais le pardonner en 3 jours. Celui-ci, je ne peux que le pardonner que dans 15 ans. J'allais dire sur une période de 15 ans. Non. Dès que vous venez à Jésus-Christ, que vous demandez pardon à Dieu, Dieu vous pardonne en Jésus-Christ. Oui. Dieu est amour et Dieu vous aime. Dans Luc 24, verset 47, il nous est dit ceci. La repentance et le pardon des péchés serait prêché en son nom à toutes les nations, à commencer par Jérusalem. La repentance et le pardon des péchés seraient prêchés en son nom, au nom de Jésus-Christ, à toutes les nations. Vous voyez? Ce n'est pas question des Noirs qu'il faut écarter, ce n'est pas question des Blancs qui sont plus privilégiés. Non! À toutes les nations. La nation française, belge, congolaise, la nation américaine, la nation sud-américaine, centrafricaine, gabonaise, la nation japonaise, la nation irakienne, iranienne, indienne, pakistanaise, à toutes les nations. Quiconque fait partie des nations entend le message d'amour de Dieu et le pardon qui se trouve en Jésus-Christ, accepte Jésus-Christ, cette personne quitte les nations et entre dans le corps de Christ, fait partie maintenant de son Église. La repentance et le pardon des péchés seraient prêchés en son nom à toutes les nations, à commencer par Jérusalem. Vous n'êtes peut-être pas à Jérusalem en ce moment où on est en train de parler. Ce n'est pas grave. Le message de la repentance a commencé d'abord à Jérusalem et aujourd'hui, elle va jusqu'aux extrémités du monde. Peu importe qui vous êtes, où vous écoutez ce message, Dieu vous aime. Dieu veut vous pardonner. Dieu vous offre son pardon. Dieu vous offre son amour qui se trouve en Jésus-Christ. Ne le rejetez pas. Ne vous cachez pas derrière la religion. Ne vous cachez pas derrière la science. Ne vous cachez pas derrière des philosophies. Dire non, voilà, ce sont des vieux péchés, je les ai faits il y a longtemps. Ou bien le genre, Dieu est amour, ça c'est pas faux. Que Dieu ne permettra pas à ce que sa créature aille en enfer. Ça c'est un mensonge du diable. Tant que nous n'avons pas le pardon de Dieu dans notre vie, si nous mourons, nous allons en enfer. Essayez un peu de vous rappeler cette histoire du larron, de ce brigand sur la croix qui meurt avec Jésus-Christ, qui meurt à côté de Jésus-Christ. Qu'avait-il fait de bien dans sa vie pour que Jésus-Christ lui dise « Aujourd'hui, tu seras avec moi au paradis ». Il n'avait jamais rien fait de bien. Du reste, c'est pour ça qu'il s'est retrouvé sur la croix. Et Dieu, ça c'est ma façon de voir les choses, Dieu lui donne une dernière opportunité de se repentir, de se convertir, de se détourner du péché, de se rapprocher de lui. Comment? En ayant la grâce de mourir à côté de Jésus-Christ. Et il dira à Jésus-Christ, « Seigneur, souviens-toi de moi lorsque tu reviendras dans ton royaume. » En fait, il disait, il reconnaissait, « Moi, je suis pécheur. Moi, je mérite ce qui arrive. Toi, tu es juste. » Peut-être qu'il ne comprenait pas ce qu'il est en train de faire. Mais c'est nous qui disons qu'il est en train de se convertir, il est en train d'accepter Jésus-Christ comme sauveur et seigneur personnel. Et Jésus-Christ lui dit, « Aujourd'hui même, tu seras avec moi au paradis. » Comment quelqu'un peut arriver au paradis si Dieu ne lui pardonne pas ses péchés? Mon frère, ma sœur, ce brigand sur la croix a reçu le pardon de Dieu au travers de Jésus-Christ. Aujourd'hui, Dieu veut vous donner son pardon au travers de Jésus-Christ. Il ne regarde pas votre vie. Il ne regarde pas votre passé. Il ne regarde pas ces horreurs que vous avez commises. Ce sont des mensonges du diable pour vous dire que vous n'êtes pas assez bon pour que Dieu vous aime. Le psaume 103, disons-le un peu, le psaume 103, commençons au verset 1. « Mon âme bénit l'Éternel, que tout ce qui est en moi bénisse son saint nom. Mon âme bénit l'Éternel et n'oublie aucun de ses bienfaits. C'est lui qui pardonne toutes tes iniquités, qui guérit toutes tes maladies. C'est l'Éternel qui pardonne toutes les iniquités. » Vous voyez, il n'est pas dit une partie des iniquités. Il n'est pas dit une partie des péchés que nous avons commis. Tous les péchés que nous avons commis, Dieu peut nous les pardonner en Jésus-Christ. Pourquoi je dis « peut » Parce que cela dépend de nous. Lorsque Jésus-Christ mourait sur la croix, il disait « Père, pardonne-leur, ils ne savent pas ce qu'ils font. » Ce n'était pas seulement pour ceux qui étaient présents à cette époque-là, mais c'était pour nous aussi aujourd'hui. C'était pour nous aussi aujourd'hui. Le psaume 103, verset 12 dit, commençons au verset 11, « Autant les cieux sont élevés au-dessus de la terre, autant sa bonté est grande pour ceux qui le craignent. Autant l'Orient est éloigné de l'Occident, autant il éloigne de nous nos transgressions. » Vous voyez, autant l'Orient est séparé de l'Occident. Autant l'Est est séparé de l'Ouest, autant le Nord est séparé du Sud, autant Dieu sépare de nous, nous sépare du péché. Lorsque nous reconnaissons et nous sépare du péché. Lorsque nous reconnaissons et que nous demandons pardon

pécheurs de nature. Les standards de Dieu sont élevés. Si vous avez transgressé un commandement, vous avez transgressé tous les commandements de Dieu. Il n'y a aucun homme qui soit juste devant Dieu. Le chrétien est juste devant Dieu parce qu'il a revêtu la justice de Christ. Ce n'est pas sa propre justice, c'est la justice de Christ. Jésus-Christ a été rejeté, abandonné par Dieu pour que nous puissions être acceptés. Jésus-Christ a souffert le martyre pour que nos fautes soient payées au travers de lui. Quelqu'un a dit qu'à l'époque de Jésus-Christ, on avait détrôné Jésus parce qu'on ne voulait pas croire en lui. Pas détrôné, ou plutôt, on l'avait dépouillé parce qu'on ne voulait pas croire en lui. Aujourd'hui, certains dépouillent Jésus-Christ parce qu'ils ne veulent pas accepter le pardon qui se trouve en Jésus-Christ, le pardon de Dieu qui se trouve en Jésus-Christ. Les autres disent, non, c'est trop beau, c'est trop facile, mais pourtant c'est la vérité. Autant l'Orient est éloigné de l'Occident, autant il éloigne de nous nos transgressions. Il n'est pas dit une partie. Il n'est pas dit autant l'Orient est éloigné de l'Occident, autant ceux qui appartiennent à l'Église catholique, à l'Église protestante, à l'Église kimbanguiste, témoins de Jéhovah, foi bahaï, je ne sais quoi, Dieu les sépare du péché. Non! Ce sont ceux qui sont venus à l'Éternel, ceux qui appartiennent à l'Éternel, ceux qui ont donné leur vie à Jésus-Christ. Dieu leur pardonne leurs péchés en Jésus-Christ. C'est vraiment extraordinaire. Psaume 103, verset 3. C'est lui qui pardonne. C'est Dieu qui pardonne. Voilà pourquoi nous avons commencé à dire que la source du pardon, c'est Dieu. Le pardon se trouve auprès de Dieu. Le pardon ne se trouve pas dans une religion. Le pardon ne se trouve pas dans le baptême d'eau, dans le baptême du Saint-Esprit, non. Le pardon se trouve auprès de Dieu. Et le chemin qui mène au pardon, c'est Jésus-Christ. Venez à moi, vous tous qui êtes fatigués et chargés, je vous donnerai du repos. Oui, mon frère, oui, ma sœur. Dieu vous aime. Je ne connais pas votre vie. Et même si je la connaissais, ça ne changerait rien. Dieu vous aime. Mais Dieu ne pardonne que en Jésus-Christ. Dieu ne pardonne que ceux et celles qui reconnaissent leurs fautes et qui viennent reconnaître cela devant Dieu en acceptant Jésus-Christ comme leur sauveur et leur Seigneur personnel. Ma prière est que ces enseignements transforment votre vie. Il n'y a pas un péché que Dieu ne pardonne pas. Quoi que vous ayez fait, que vous ayez trompé votre mari, que vous ayez trompé votre femme, que vous avez fait des choses horribles, Dieu veut vous pardonner aujourd'hui en Jésus-Christ. Parce qu'il vous aime. Il sait de quoi vous êtes fait. Il connaît vos faiblesses. Il sait que vous n'êtes qu'un homme. Il sait par quoi vous traversez. Il sait ce que vous êtes en train de vivre. Et il vous dit aujourd'hui qu'il vous aime. Et que si vous venez à lui, il va vous pardonner. Il n'y a pas un péché qu'il ne puisse pas pardonner en Jésus-Christ. Tout ce qu'il vous demande, c'est de le reconnaître. Tout ce qu'il demande, c'est d'accepter Jésus-Christ comme sauveur et Seigneur personnel. Il vous aime. Il vous aime. Dieu a tant aimé le monde qu'il a donné son Fils Jésus-Christ. Si c'est cela votre prière, votre désir d'accepter Jésus-Christ comme Seigneur et Sauveur personnel dans votre vie. C'est très simple. Vous allez simplement baisser la tête dans la prière et répéter ces simples mots après moi. Dites, Père éternel, au nom de ton Fils Jésus-Christ, j'ai entendu ton appel. J'ai entendu ton message. Je viens devant toi au nom de Jésus-Christ et je te demande pardon. Je te demande pardon pour mes péchés. Je te demande pardon pour mes doutes. Je te demande pardon pour mon incrédulité. J'accepte Jésus-Christ comme mon Sauveur et mon Seigneur personnel. J'accepte Jésus-Christ comme mon guide, comme mon Dieu dans ma vie. J'invoque le sang de Jésus-Christ sur ma vie.

Et je crois et je confesse que maintenant, le sang de Jésus-Christ me purifie, me lave de toute forme de péché et de rébellion. Je crois et je confesse que maintenant, je suis une nouvelle créature en Jésus-Christ. J'ai ainsi prié au nom de Jésus-Christ. Amen. Si vous avez fait cette prière, croyez que par la foi, Dieu vous a entendu. Croyez que par la foi, vous êtes devenu une nouvelle créature. Croyez que par la foi, le pardon de Dieu s'est déversé dans votre vie. 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Le nom de cette émission est Venez à Jésus. Je suis Raphaël Mambou. Nous nous retrouvons la fois prochaine, toujours sur le même thème, le pardon. Que Jésus continue de vous bénir, que Jésus continue de vous garder. À la fois prochaine. Amen.

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2: Il nous arrive tous de courir après des choses que nous n'obtenons pas et cela nous fait souffrir. Mais nous courons aussi après des choses que nous obtenons et souvent, les ayant obtenues, nous ne sommes toujours pas satisfaits. Alors nous continuons à courir pour obtenir encore d'autres choses. L'insatisfaction, c'est là le problème qui touche de plus en plus nos sociétés industrialisées et suréquipées. Dans ce genre de constat, nous pouvons nous poser la question de savoir qu'est-ce qui peut vraiment satisfaire le cœur de l'homme et le rendre heureux. C'est bien là la question que se posent beaucoup de personnes. Pour ma part, j'ai trouvé la réponse et je ne suis pas le seul. Des millions de personnes au travers le monde ont obtenu la réponse dans la Bible. Jésus a dit une chose intéressante. Il a dit dans Matthieu, chapitre 4 et verset 4, « L'homme ne vivra pas de pain seulement, mais de toute parole qui sort de la bouche de Dieu. » La nourriture est faite pour aller dans l'estomac afin d'y être digérée. C'est elle qui permet au corps de vivre et de fonctionner. Mais la nourriture du corps n'est pas suffisante. Afin d'être en paix avec lui-même et de donner un sens à sa vie, l'homme a besoin de nourrir son esprit. La différence entre la nourriture du corps et de l'esprit est toute autre. L'une est destinée à finir, alors que l'autre ne cessera jamais d'agir en nous jusque dans la vie éternelle. Que Dieu nous permette donc de trouver la vraie satisfaction de l'esprit par sa parole.
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2: Bonjour à tous, je suis Raphaël Mambou, que Jésus vous bénisse, qui que vous soyez, où que vous soyez. Le nom de cette émission est Venez à Jésus. C'est une grâce, c'est un honneur, c'est un privilège de pouvoir vous retrouver encore une fois aujourd'hui autour de la parole de Dieu pour partager quelques versets bibliques sur le thème « La parabole du Fils prodigue ». Avant d'aller plus loin, je voudrais vous inviter à baisser la tête dans la prière pour dédier le reste des 30 minutes entre les mains du Seigneur. Prions. Père éternel, au nom de ton Fils Jésus-Christ, nous voici devant toi pour entendre ta parole, pour entendre ton message, pour entendre tes instructions, pour entendre tes directives, Seigneur. Bénis les différents auditeurs, bénis les différentes radios qui nous assistent à faire connaître ce message, à gagner des âmes à Christ. Bénis nos différents partenaires, Seigneur. Bénis ce message, tant sur les radios FM, sur les radios Internet, sur des supports informatiques, Seigneur. Bénis-les, Seigneur, au nom de ton Fils Jésus-Christ. Nous avons ainsi prié. Amen. La parabole du Fils prodigue. Je vous invite à lire dans Luc 15, 11 à 24. Luc 15, 11 à 24. Jésus dit, « Un homme avait deux fils. Le plus jeune dit à son père, « Mon père, donne-moi la part de bien qui doit me revenir. » Et le père leur partagea son bien. Peu de jours après, le plus jeune, ayant tout ramassé, partit pour un pays éloigné où il dissipa son bien en vivant dans la débauche. Lorsqu'il eut tout dépensé, une grande famine survint dans ce pays et il commença à se trouver dans le besoin. Il alla se mettre au service d'un habitant du pays qu'il envoya dans ses champs garder les pourceaux. Il aurait bien voulu se rassasier des carouches que mangeaient les pourceaux, mais personne ne lui en donnait. Étant rentré en lui-même, il se dit « Combien de mercenaires chez mon père ont du pain en abondance et moi ici je meurs de faim. Je me leverai, j'irai vers mon père et je lui dirai « Mon père, j'ai péché contre le ciel et contre toi. Je ne suis plus digne d'être appelé ton fils, traite-moi comme l'un de tes mercenaires. » Il se leva et alla vers son père. Comme il était encore loin, son père le vit et fut ému de compassion. Il courut se jeter à son cou et l'embrassa. Le fils lui dit, « Mon père, j'ai péché contre le ciel et contre toi, je ne suis plus digne d'être appelé ton fils. » Mais le père dit à son serviteur, dit à ses serviteurs, « Apportez-ci la plus belle robe et l'en revêtez. Mettez-lui un anneau au doigt et des souliers aux pieds. Amenez le veau gras et tuez-le, mangeons et réjouissons-nous, car mon fils que voici était mort, il est revenu à la vie. Il était perdu et il s'est retrouvé. » Et il est retrouvé, et ils commencèrent à se réjouir. Très belle histoire. Une parabole est un enseignement spirituel tiré ou illustré à partir des faits de chaque jour de notre vie quotidienne. Jésus veut nous enseigner de grandes vérités spirituelles. Jésus est venu pour nous faire connaître le Père. Jésus est le chemin, la vérité et la vie. Jésus est venu pour les pécheurs et non pour les personnes justes. Jésus est venu rétablir les choses sur le droit chemin. Jésus est venu pour vous, mon frère. Jésus est venu pour vous, ma sœur. Je ne sais pas qu'est-ce que vous êtes en train de vivre. Je ne connais pas vos conditions. Mais ce que je sais, c'est que Jésus-Christ a un plan pour votre vie. Avant même le commencement de l'humanité, Jésus vous connaissait. Jésus avait un projet pour votre vie. C'est ce qu'il dit dans Jérémie 1, dans son premier chapitre, dans le livre de Jérémie. Avant que tu sois, je te connaissais. Avant que tu fus, je t'avais établi, je t'avais consacré. Mais Adam est venu et tombé dans le péché. Et le plan de Dieu a été suspendu. Le plan de Dieu reprend son cours par la personne de Jésus-Christ. Pas par la religion, qu'elle soit catholique, protestante, témoin de Jéhovah, kimbanguiste, foi baraï, mormon, je ne sais quoi, citez toutes les religions que vous voulez. Le plan de Dieu ne reprenne pas son cours au travers de la religion, mais au travers de Jésus-Christ. Et Jésus-Christ ici nous enseigne de grandes vérités spirituelles sur sur cette dent mes deux fils. Le plus jeune dit à son père, je ne veux plus vivre sous ton autorité. Vous savez, quand vous regardez cette parabole à la lumière d'aujourd'hui, vous allez vous dire, mais attends, mais c'est normal, non? Il est devenu majeur. Il veut se battre lui-même, il veut s'en sortir, il veut diriger sa vie, il veut trouver sa maison, il veut, peut-être même certains sortiront le verset qui dit, l'homme quittera son père et sa mère et s'attachera à sa femme. Mais lorsque nous le regardons maintenant dans le contexte juif de l'époque, nous nous rendons compte que ce fils cadet tombe dans le péché. Il tombe dans la rébellion. Il devient fils de rébellion, fils de la colère. Il a nourri en lui des pensées de rébellion. Son désir n'est plus d'appartenir à son père. Son désir n'est plus de marcher avec son père. Et n'oublions pas que, puisque c'est une parabole, le Père dont il est question ici, c'est l'image de Dieu. Donc, il y a des hommes et des femmes qui veulent se rebeller contre Dieu. Cette parabole, pour moi, elle s'applique d'abord aux enfants de Dieu. Elle s'applique aussi aux païens, mais elle s'applique d'abord aux enfants de Dieu. Ceux qui, un jour, ont donné leur vie à Jésus-Christ. Ceux qui, un jour, ont goûté à la grâce, à l'amour, au pardon de Dieu. Maintenant, ils sont dans la maison de Dieu. Ils sont en train de grandir spirituellement. Mais, au lieu de ne faire grandir que leur amour pour Christ, ils ont commencé à nourrir et à faire grandir un amour autre chose que la personne de Jésus-Christ. Combien de chrétiens n'avons-nous pas dans nos églises qui, lorsqu'on parle des sujets bibliques, ou de la façon de réfléchir du monde, nous nous rendons compte que le monde se trouve en eux. La sagesse du monde se trouve en eux. Je me rappelle d'un ami qui est très proche, discutait sur la Bible, on parlait, partageait sur la Bible. Il me dira, Raph, ça ce sont des théories. Nous vivons la pratique. Laissez-moi vous dire, mon frère, ma sœur, que la Bible est tout ce qu'il y a de plus pratique. Pourquoi? Parce que d'abord, ça nous parle de Dieu, des femmes qui ont marché avec Dieu au travers de Christ et de ces hommes et de ces femmes qui n'ont pas marché avec Dieu. Ce sont des principes de vie. Nous ne devons pas négliger la lecture de la Bible et encore moins l'application de la Bible dans notre vie. Il y a un psaume dans le psaume 119, il y a un verset dans le psaume 119 qui dit que je suis plus instruit que tous mes maîtres parce que j'observe la parole de Dieu. J'ai plus d'intelligence que les vieillards parce que j'observe la parole de Dieu, parce que je médite sur la parole de Dieu. Donc, ce n'est pas des théories, tout ce que nous sommes en train de dire. Ce n'est pas la théorie, la Bible. La Bible, c'est pas une théorie. C'est tout ce qu'il y a de plus pratique. Et même lorsque vous regardez la vie des hommes aujourd'hui, comment ils finissent, et quand vous le lisez avec la Bible, vous vous rendez compte que Dieu avait dit ça. Dieu avait dit ça. Ce jeune homme, dans la parabole du fils prodigue, se rebelle contre son père. Pourquoi se rebelle-t-il? Parce qu'il a laissé nourrir des choses qui n'avaient rien à voir avec son amour pour son père. Vous savez, deux hommes peuvent se mettre d'accord aujourd'hui. Un homme, je vais prendre un exemple. Un homme et une femme peuvent se marier aujourd'hui. Ah, ils s'aiment. Vous voyez tous les SMS qui s'envoient, vous voyez toutes les photos qu'ils publient sur Facebook. Vous vous dites, ce couple ne va jamais se séparer. Moi, je dirais, ce couple ne va jamais se séparer si les ennemis extérieurs sont maîtrisés et si les ennemis intérieurs sont maîtrisés. En d'autres termes, ne nous laissons jamais, dans notre marche chrétienne, influencer par quelque chose qui n'a rien à voir avec Dieu. Ce n'était pas le cas de ce fils prodigue. Voilà pourquoi je vous invite vraiment à écouter ce thème en entièreté, parce qu'on l'a traité dans les émissions précédentes. Il prend ses biens, il nous est dit, peu de jours après, le plus jeune, ayant tout ramassé, partit pour un pays éloigné, où il dissipa son bien en vivant dans la débauche. Premièrement, il a quitté la supervision de son père. Donc, c'est-à-dire qu'il a coupé sa relation avec son père. C'est ce que nous appelons le péché. Le péché, Non, c'est ce que nous appelons la mort spirituelle, pardon. La mort spirituelle, c'est la séparation entre Dieu et l'homme. L'homme qui est séparé de Dieu est mort spirituellement. Oh, il peut aller à l'église, il peut prêcher, il peut continuer même à prier en langue, il peut continuer à baptiser, il peut continuer même à prophétiser. Mais s'il est séparé de Dieu, il est mort spirituellement. S'il est séparé de Dieu, il est mort spirituellement. Et cette séparation se manifeste dans sa vie de péché. Le péché, c'est quoi? Le péché, c'est vrai, c'est la transgression de la parole de Dieu. Mais c'est aussi le fait de rater son but. Dieu nous a créés pour un but. Dieu nous a créés pour un but. Premier but était de vivre en sa compagnie. Ici, le jeune homme, dans cette parabole, ne veut plus de la compagnie de son père. Il ne veut plus que son père le contrôle, il ne veut plus que son père le dirige, il ne veut plus que son père le conseille, il ne veut plus que son père l'instruise, il ne veut plus écouter la sagesse de son père. Alors qu'est-ce qu'il veut? Il veut écouter l'instruction du monde, la sagesse du monde, il veut la protection du monde, il veut l'amour du monde, il veut les choses qui se trouvent dans le monde. Il ne veut plus de son père, il ne veut plus de Dieu. Il y a beaucoup de chrétiens. Aujourd'hui, chrétien veut tout dire et ne rien dire aussi. Voilà pourquoi je dis le chrétien. Il y a des chrétiens aujourd'hui qui ne veulent plus de Jésus-Christ. Oh, ils ne le disent pas avec la bouche, mais ils le disent avec le cœur. Ils le disent avec leurs actes. Ils vivent dans la débauche. Ils vivent dans le mensonge. J'ai entendu parler d'un pasteur. Un pasteur qui était quand même assez célèbre à la radio, qui a une deuxième femme. Une deuxième femme. Et on trouve et la deuxième femme qu'il a eue, il l'a prise dans l'église. Il ne l'a pas prise en dehors de l'église, il l'a prise dans l'église. Je ne les condamne pas. Mais s'ils entendent ce message, je les appelle à revenir sur le droit chemin. Il a toléré. Ce jeune homme, ce fils cadet, a commencé à tolérer le péché dans sa vie. Et ce péché l'a poussé à la rébellion. Écoutez ce que Dieu dit du péché. Proverbe 14, verset 34. Lisons un peu. Proverbe 14, verset 34. La justice élève une nation, mais le péché est la honte des peuples. Le péché, c'est la honte des peuples. Une nation, une famille, un chef d'entreprise qui tolère le péché, qui encourage le péché, est en train de détruire tout ce qui est sous son autorité. Un pasteur qui tolère le péché dans son église est en train de détruire son église. Enfin, est en train de détruire l'église locale, c'est ça que je veux dire. Un évangéliste qui tolère le péché dans son ministère est en train de détruire son ministère. Un père de famille qui tolère le péché dans son couple est en train de détruire et son couple et sa famille. N'oubliez pas mon frère, n'oubliez pas ma sœur. Que les enfants qui sont sous notre tutelle nous observent. Je suis tenté de dire, ils nous checkent, ils nous examinent. Est-ce que papa applique ce que lui-même me demande de faire? Un père qui ment à ses enfants, qui fait des promesses et qui ne les respecte pas, pensez-vous que cet enfant aura confiance en son père? Non. Un père qui trompe, un mari qui trompe sa femme, pensez-vous que sa femme, découvrant que son mari, à plusieurs reprises, est en train de vivre dans l'adultère, pensez-vous que cette femme aura confiance en son mari? Non. Et les enfants vont commencer à imiter les attitudes de leurs parents. Mon frère, ma sœur, le péché détruit. Une nation qui tolère le péché sera détruite. Oh, peut-être pas du jour au lendemain, mais au fur et à mesure, petit à petit. Petit à petit, regardez aujourd'hui les lois qui sont votées dans beaucoup de pays en Europe, de beaucoup de pays dans ce monde. On tolère le mariage homosexuel. On légalise l'avortement. C'est vrai, on légalise la liberté de religion. Mais quel type de religions sont tolérées, sont acceptées? Regardez. Mon frère, ma sœur, le péché est la honte des peuples. Ça détruit. Ça détruit. Le monsieur dans la parabole du fils prodigue va dans un pays éloigné et va commencer à vivre dans la débauche. Est-ce que c'était la débauche qui était dans son cœur au moment où il était en colère face à son père? Je ne sais pas vous dire, mais c'est ce que cette parabole nous dit, que quand il est parti là-bas, il n'a pas vécu dans le mensonge, il n'a pas vécu dans le vol, il n'a pas vécu dans l'occultisme, il n'a pas vécu dans je ne sais quoi, mais il a vécu dans la débauche. Donc ça, on peut supposer que c'était quelque chose qui était dans son cœur depuis très longtemps. Je suis même tenté de dire, mon frère, ma sœur, peut-être que en tant que chrétien, et quand je parle de chrétien, je parle en ce moment en tant que vrai chrétien, peut-être qu'en tant que chrétien, vous êtes en train de lutter face à un péché. Notification. Une vie de pureté. Pourquoi? Parce que nous ne combattons pas seuls. Nous combattons avec Jésus-Christ. La Bible dit que le péché ne dominera plus sur nous parce que nous ne sommes plus sous la loi, mais sous la grâce. Donc, s'il y a des tâches dans votre vie, ne désespérez pas. N'abandonnez pas la lutte, n'abandonnez pas le combat, parce que vous ne combattez pas pour la victoire, mais vous combattez dans la victoire. Ce jeune homme, lui, n'a pas combattu. Il n'a pas combattu. Il a laissé ces choses être nourries. Il a nourri ces choses. Il a toléré ces choses. Il les a acceptées. Et ça l'a poussé à une rébellion. Et nous voyons, lorsqu'il est parti dans ce pays éloigné, loin de son père, parce que s'il était encore près de la maison de son père, son père serait venu lui dire, « Mais fiston, c'est pas ça que je t'ai appris. Tu sais très bien que la débauche est une mauvaise chose. » Il est parti faire ça loin de son père, pour ne pas être gêné, pour être plus libre. Et le péché qui nous est révélé, la caractéristique de son péché, était la débauche. Mon frère, ma sœur, si vous avez des luttes dans vos membres, en tant qu'être humain, c'est normal. Je ne suis pas là pour vous dire que si vous avez des luttes, des combats, c'est que vous êtes anormal. Non, c'est normal. Tant que nous serons dans ce corps, nous aurons à lutter contre la vieille nature. Mais ne combattons pas pour obtenir quelque chose. Parce que là, ça serait une fausse route. Nous luttons déjà dans la victoire. Donc nous avons toujours... Allez, mon corps, tu m'es assujetti. Je ne ferai pas ce que tu veux que je fasse, mais tu feras ce que moi, je veux que tu fasses. Ceci me fait penser à une histoire. Je ne sais pas si c'est une histoire vraie. J'ai entendu cette histoire prêchée par un prédicateur, mais ça illustre tellement bien ce que je suis en train d'enseigner. C'est l'histoire d'un monsieur qui a envie de manger un fruit. Je ne me souviens plus du fruit, mais supposons que ça soit des mangues, hein, des mangues. Tellement il a envie de manger des mangues, mais on lui donne pas l'occasion de manger des mangues. Mais il travaille dans un champ où il faut ramasser des mangues. Alors, il s'étale par terre, il s'étale sur des mangues. Alors il dit aux mangues, moi il dit à son cœur, je ne vais pas prendre ces mangues et les manger parce qu'on me les a interdites. Alors, si toi tu veux ces mangues, tu n'as qu'à sortir de mon corps et aller manger ces mangues. Mais moi, je ne prendrai pas ces mangues et je les mettrai dans ma bouche parce qu'on m'a interdit de faire cela. Mon frère, ma sœur, nous ne combattons pas pour la victoire, nous combattons dans la victoire. Le péché est la honte des peuples. Genèse 4, verset 7. Genèse 4, verset 7. Il est dit ceci. Genèse 4, verset 7. C'est la conversation entre Dieu et Caïn. Commençons verset 6. L'Éternel dit, « Pourquoi es-tu irrité et pourquoi ton visage est-il abattu ? Certainement, si tu agis bien, tu relèveras ton visage. Et si tu agis mal, le péché se couche à la porte et ses désirs se portent vers toi, mais toi domines sur lui. Le péché se couche à la porte. La porte, c'est un peu l'image d'une domination, d'une autorité. Donc le péché essaye de prendre l'autorité sur toi. Et il porte ses désirs. Le péché veut que tu exprimes ses désirs. Mais toi, domines sur le péché. Dieu nous donne l'autorité de toujours, tant que nous serons dans ce corps, le péché viendra toujours frapper à notre porte. Il va venir essayer. Et quelqu'un a dit une fois, là il parlait du diable, que le diable est la créature qui a le plus foi en Dieu. Il sait que sur 99 fois de tentative de vous faire tomber dans le péché, il sait que ça ne va pas marcher, mais il sait qu'au moins à la centième fois vous allez tomber. Donc il va toujours, le péché viendra toujours frapper à votre porte. Et c'est à nous maintenant tous les jours de veiller à ce que nous n'ouvrions pas la porte au péché. Dieu nous donne l'autorité sur le péché en Jésus-Christ. Nous avons, c'est vrai que ça c'est dans l'Ancien Testament. Jésus-Christ n'était pas encore venu mourir pour les péchés de l'humanité. Mais nous sommes du Nouveau Testament. Ça veut dire qu'en Jésus-Christ, nous avons l'autorité. La Bible dit que nous sommes assis dans les lieux célestes, en Christ, au-dessus de toute autorité. Si le péché est une autorité, elle est en dessous de nous. Nous sommes au-dessus du péché. Et le diable vient toujours essayer. C'est ça être tenté. Le diable va toujours tenter de venir séduire les enfants de Dieu. Malheureusement, dans la parabole du fils prodigue, le fils cadet est tombé. Mais vous et moi qui écoutons ce message en ce moment, Dieu est en train de nous ouvrir les yeux pour nous dire, attention mes enfants, non seulement je vous ai donné l'autorité sur le péché, mais ne faites pas du péché un jeu. C'est très important. Il y a des gens qui font du péché un jeu. Ils s'amusent avec le péché. D'autres font même de l'argent avec le péché. Ils font fructifier leurs affaires avec le péché. La Bible dit, dans Proverbe 14, verset 34, que nous avons lu, honte des nations. Je suis en train de penser à, dernièrement, il y a eu un, je ne sais pas si vous avez appris ça, peut-être en République démocratique du Congo, vous avez appris ça, il y a eu un grand scandale. Un grand scandale avec un monsieur qu'on a vu filmé par son propre laptop et en couché avec plus de 4 et publié sur Internet. Ça circulait dans tous les téléphones. Attention, mon frère, le péché est la honte des nations. Vous imaginez ce péché maintenant, cet homme marié, cet homme marié, sa femme voit, ses enfants voient ce que papa a fait et c'est publié sur Internet. Tout le monde en parle. C'est une honte aujourd'hui. Le péché n'est pas un sujet de glorification. Oh, peut-être qu'au départ, c'est bon, c'est succulent, c'est agréable. Mais à la longue, ça détruit et la réputation, et les familles, et les nations, et les entreprises, et les églises, et les ministères. Dans Nombre 32, verset 23, le livre de Nombre vient juste avant celui de Deutéronome. Nombre 32, verset 23.

0: que votre péché va vous atteindre, va vous toucher. Comme l'image est l'image d'une flèche. C'est comme si, quand on vit dans le péché, on devient une cible du péché. Ou une cible sur la destruction du péché. C'est comme si on donnait l'opportunité à quelqu'un de nous détruire. Et bien sûr, la cible c'est nous, le destructeur c'est Satan. Quand nous vivons dans le péché, nous donnons un droit légal à détruire notre église, de détruire nos familles, de détruire nos nations. Voilà pourquoi si vous êtes une autorité dans un pays quelconque, ne vous amusez pas avec le péché, ne pactisez pas avec le diable, parce que vous donnez un droit légal au diable de détruire tout ce qui est sous votre autorité. Papa, maman, ne prononcez pas des paroles de malédiction sur vos enfants, sur votre couple. Parce que vous donnez un droit légal au diable de détruire tout ce qui est sous votre autorité. Le péché est la honte des peuples. Le péché va vous atteindre et vous détruire. Si vous ne vous repentez pas aujourd'hui. Parce que vous ne savez pas comment sera faite la vie demain. Si vous voulez demander pardon à Jésus-Christ, reconnaître votre faute, reconnaître vos transgressions et vous protéger, vous mettre sous le sang de Jésus-Christ afin que le péché ne vous détruise pas. Baissez simplement la tête dans la prière et répétez ces simples mots après moi. Père éternel, au nom de ton Fils Jésus-Christ, je viens à toi. J'ai entendu ton appel, j'ai entendu ton message. Je te demande pardon parce que je vis dans le péché. Je te demande pardon parce que j'ai fait du péché un jeu. Père, purifie-moi avec le sang de Jésus-Christ. Lave-moi avec le sang de Jésus-Christ. Couvre-moi par le sang de Jésus-Christ. Je ne veux plus vivre dans le péché. Je veux vivre dans la sanctification, dans la crainte du nom de Jésus-Christ. Merci pour ton amour. Merci pour ta grâce. Merci pour ta miséricorde. Au nom de ton Fils Jésus-Christ, j'ai ainsi prié. Amen. Si vous avez fait cette prière, croyez que par la foi, Dieu vous a entendu. Je suis Raphaël Mambou, nous nous retrouvons dans quelques instants après ce message publicitaire.
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0: Bon retour à l'émission Venez à Jésus. Je suis Raphaël Mambou. Je suis convaincu au plus profond de mon cœur que le message que vous êtes en train d'écouter maintenant sur la parabole du Fils prodigue va changer votre vie. Pas parce que c'est la parabole du Fils prodigue, mais parce que c'est la parole de Dieu. Mon frère, mon ami, ma sœur, n'abandonnez pas Christ à cause des biens de ce monde. N'abandonnez pas Christ à cause des souffrances. Au contraire, persévérez avec Jésus-Christ. Je suis convaincu que Dieu a un plan pour votre vie. Ma prière est que vous puissiez écouter tout ce thème en entièreté. Vous pouvez nous contacter, aller sur notre site internet et télécharger gratuitement tous ces enseignements. Je suis Raphaël Mambou, nous nous retrouvons la fois prochaine, toujours sur le même thème, la parabole du Fils prodigue. Que Jésus continue de vous bénir, que Jésus continue de vous garder, à la fois prochaine. Amen.
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3: Bonjour à tous, je suis Raphaël Mambou, que Jésus vous bénisse, qui que vous soyez ou que vous soyez, le nom de cette émission est Venez à Jésus. Nous diffusons tous les lundis, mercredis, 10h30, 11h sur Shalom Africa. 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C'est une grâce, c'est un privilège, c'est un honneur de servir Christ, de pouvoir partager Christ avec vous ce matin, quelques versets. Et vous aussi,

0: c'est une grâce de pouvoir l'entendre, de pouvoir l'écouter, vous guider. Car nous ne sommes pas meilleurs, nous ne sommes pas plus spirituels, nous ne sommes pas plus aimés que les autres. C'est simplement que Dieu vous a fait, m'a fait grâce à moi ce matin, de pouvoir respirer, d'entendre, de partager, d'entendre sa parole. Nous sommes toujours sur la grâce de Dieu et c'est notre 9e émission. Avant de pouvoir continuer, je voudrais prier afin de rendre gloire à Dieu pour ce jour. Prions. Père éternel, merci pour mon frère, merci pour ma sœur. Merci pour le ministère que tu nous as donné. Merci pour cette émission, merci pour cet espace. Merci pour ces hommes qui nous suivent en ce moment. Merci pour les responsables de la chaîne Shalom Africa qui ont cru en notre projet. Merci Seigneur. Et au moment où nous voulons partager ta parole, je voudrais que je disparaisse. Que ces hommes et ces femmes qui entendent cette émission maintenant n'entendent que ta voix, que ton Saint-Esprit, pas l'individu que je suis, car moi je ne peux pas sauver. Je ne veux être que ton messager, ton porte-parole ce matin. Éclaire-nous encore davantage sur ta grâce, au nom de ton Fils Jésus-Christ. Amen. Lisons notre texte de base dans 1 Corinthiens 15, verset 10. 1 Corinthiens 15, verset 10. Par la grâce de Dieu, je suis ce que je suis, et sa grâce envers moi n'a pas été vaine. Loin de là, j'ai travaillé plus que tous, non pas moi toutefois, mais la grâce de Dieu qui est avec moi. Par la grâce de Dieu, je suis ce que je suis, et sa grâce envers moi n'a pas été vaine. L'émission précédente, nous avons commencé à, si je puis dire, décortiquer cette partie du verset. Sa grâce envers moi n'a pas été vaine. Nous avons défini la grâce comme étant un cadeau, une faveur, que l'on ne mérite pas de la part de quelqu'un. Et la grâce de Dieu, c'est un cadeau, c'est une faveur que l'on ne mérite pas de la part de Dieu. Permettez-moi encore de dire que la grâce ne s'obtient pas par les œuvres. C'est un cadeau, c'est quelque chose que Dieu donne au travers de Jésus-Christ. Jean 1, verset 17 nous dit que la grâce et la vérité sont venues par Jésus-Christ. La grâce n'est pas venue parce que vous avez sacrifié votre vie pour votre pays, pour votre famille, pour votre nation, pour votre continent, pour votre Église, même pour Dieu lui-même. La grâce s'obtient uniquement en ayant foi en Jésus-Christ. Sans grâce, il est impossible de s'approcher de Dieu. C'est comme si pour dire que la grâce, en fait, la grâce de Dieu, c'est la personne de Jésus-Christ. Sans Jésus-Christ, vous ne pouvez pas vous approcher de Dieu. Sans Jésus-Christ, vous ne pouvez pas être protégé, pardonné, aimé, restauré. Sans la grâce de Dieu, vous ne pouvez pas être aimé, restauré, pardonné, recréé en Jésus-Christ. Nous avons dit dans l'émission précédente que des hommes et des femmes à qui Dieu a fait grâce, cette grâce n'a servi à rien du tout dans leur vie. La grâce a été vaine envers eux. C'est comme si pour dire que Dieu, Jésus-Christ, était mort pour eux à la croix, mais que cette mort à la croix envers cette catégorie de personnes n'a servi à rien. C'est une manière de parler. Parce que Jésus-Christ, qui est Dieu, est mort à la croix pour tous les hommes, afin que tous les hommes puissent se réconcilier avec Dieu au travers le sang de Jésus-Christ. Mais il y a une catégorie d'hommes et de femmes pour qui cette grâce ne sert à rien. Pourquoi? Et nous avons commencé à étudier cela. Premièrement, nous avons dit que certains sont exclus de la grâce de Dieu. Eux-mêmes, hein, je tiens à préciser. Ils s'écartent eux-mêmes. Ils vivent une forme de disgrâce eux-mêmes parce que, premièrement, ils cherchent à être justifiés ou à être sauvés par les œuvres de la loi. Or, les œuvres de la loi ne sauvent personne. Parce que pour accomplir la loi, il faut pour être sauvé par la loi, je voulais dire, il faut accomplir toute la loi. Or, depuis Adam jusqu'au bébé qui vient de naître, au moment où nous sommes en train de parler, vous et moi, personne ne peut accomplir la loi de Moïse. Personne. Personne ne peut être sauvé par la loi. C'est impossible. Il n'y a qu'un seul homme, c'est Jésus-Christ. Le seul qui a accompli toute la loi. Et c'est pour cela que celui qui a reçu Jésus-Christ comme sauveur et Seigneur personnel dans sa vie est celui qui a accompli la loi au travers de Jésus-Christ. Et ça, c'est une grâce, puisque Jésus-Christ nous donne sa justice et prend notre péché. Nous avons dit aussi que nous avions commencé à dire que certains sont exclus de la grâce parce qu'ils vivent dans le péché. Nous avons dit dans Jean 8, nous avons lu dans Jean 8, ce que Dieu nous dit, Jean 8, verset 11, la dernière partie. « Je ne te condamne pas non plus. Va et ne pêche plus. » Jésus dit à cette dame, « Écoute, c'est vrai, tu as été attrapée en train de tromper ton mari. Tu mérites la mort. Mais je suis venu apporter la paix et la grâce, le pardon. Je te donne la possibilité maintenant de changer de vie, de commencer une nouvelle vie, de prendre un nouveau départ avec moi, avec Dieu. Mais que cela ne te serve pas de prétexte pour retomber dans le péché ou t'enfoncer davantage dans le péché. Voilà ce que c'est que la grâce. Quelqu'un qui mérite la mort, mais à qui Dieu dit « Je te donne encore la possibilité de vivre, malgré que tu mérites la mort. » C'est comme si Jésus disait, tu es mort, mais maintenant je te donne ma vie. Voilà, c'est ça. Tu es mort parce que tu as péché, mais maintenant je te donne ma vie. Va et ne pêche plus. C'est ce que Jésus-Christ nous dit à nous, à chacun d'entre nous ce matin. La grâce, on n'abuse pas de la grâce. Ne jouez pas avec la grâce de Dieu. Aujourd'hui, vous entendez son message. L'évangile de Jésus-Christ est prêché par les médias, est prêché dans les églises, est prêché dans les bus, est prêché dans les taxibus. Aujourd'hui, l'évangile est prêché dans le marché. Il ne se passe pas un jour sans qu'on entende un homme parler de Jésus-Christ en public. Que faisons-nous de cette grâce? Car c'est Christ qui nous parle, même si certains le font à des fins séculières. Christ n'est pas moins prêché, Christ n'est pas moins annoncé, et nous devons profiter de cette grâce que Dieu nous fait de pouvoir nous réveiller spirituellement, de pouvoir nous réveiller, de pouvoir travailler, de pouvoir profiter de la grâce. Si Jésus-Christ a permis cette émission, venez à Jésus. Si Jésus-Christ a inspiré ce ministère, le ministère Jésus pour tous, si Jésus-Christ a permis que Shalom Africa existe, c'est parce qu'il veut que des hommes et des femmes reviennent à lui, profitent de la grâce et non abusent de sa grâce. Oh mon frère, oh ma sœur, que décidez-vous de faire ce matin envers la grâce de Dieu? Ma prière, moi Raphaël, est qu'elle ne soit pas vaine envers vous. Paul dit, sa grâce n'a pas été vaine envers moi. Pourtant, Paul était un pharisien religieux très zélé, qui a approuvé la mort des chrétiens, qui a persécuté l'Église de Jésus-Christ, jusqu'au jour où Jésus-Christ lui apparaît. Et il va profiter, il se rend compte qu'il était perdu et que Dieu lui donne la grâce d'être sauvé. Et il va profiter de cette grâce au maximum. C'est pour ça qu'il dit que sa grâce envers moi n'a pas été vaine. Dans Jean 5, verset 14, Jésus-Christ dira ceci. « Voici, tu as été guéri, ne pêche plus, de peur qu'il t'arrive quelque chose de pire. » Quelle est cette chose de pire qui peut arriver à un homme qui a rencontré la grâce, qui a goûté à la grâce? C'est une mort spirituelle. L'apôtre Pierre nous dira dans 2 Pierre, voilà quelque chose qui peut arriver de pire. Dans 2 Pierre 2, nous allons lire 2 Pierre 2, 20 à 22. Pierre dit ceci. En effet, si après s'être retiré des souillures du monde, par la connaissance du Seigneur et du Sauveur Jésus, ils s'engagent de nouveau et sont vaincus. Leur dernière condition est pire que la première, car mieux valait pour eux ne pas avoir connu la voie de la justice que de se détourner après l'avoir connu du saint commandement qui leur avait été donné. Il leur est arrivé ce que dit un proverbe vrai. Le chien est retourné à ce qu'il a vomi. La truie s'est lavée et s'est vautrée dans le bourbier. Pierre nous dit, c'est encore mieux pour celui-là de ne pas avoir connu la grâce de Dieu que de l'avoir connue et d'être retourné dans le péché. Car la condition est devenue pire que la première. C'est ça que Jésus-Christ dit. De peur qu'il t'arrive pire. Une mort spirituelle, se retrouver mort physiquement et aller en enfer alors qu'on a goûté à la grâce de Dieu. Mon frère, ma sœur, c'est une interpellation que je vous fais ce matin, que le Saint-Esprit nous fait ce matin, vous et moi. Que faisons-nous de la grâce que Dieu nous donne chaque matin au travers de Jésus-Christ? Est-ce que nous en abusons ou nous profitons pour vivre une vie en Jésus-Christ? Car la vie en Christ, c'est aussi une grâce. Mais Pierre dit, il y a ceux qui sont, après avoir goûté, après avoir profité, ils retournent dans leur vie précédente. En effet, si après s'être retiré des souillures du monde, par la connaissance du Seigneur et du Sauveur Jésus-Christ, ils s'y engagent de nouveau et sont vaincus, leur dernière condition est pire que la première. Il aurait fallu pour eux ne pas connaître la grâce de Dieu. Il aurait fallu pour eux ne pas connaître Jésus-Christ. Mais comme ils ont connu et qu'ils sont retournés dans le péché, leur condition s'est empirée, c'est pire qu'avant. Mon frère, ma sœur, Jésus-Christ ne veut pas vous perdre. Aujourd'hui, s'il frappe à votre porte, c'est pour vous dire, n'abusez pas de la grâce de Dieu. Au contraire, profitez-en, prenez conscience et craignez Dieu. Craindre Dieu ne veut pas dire avoir peur de Dieu, mais un respect profond. Nous ne méritons pas la vie qui se trouve en Jésus-Christ. Il nous la donne gratuitement en ayant foi en Jésus-Christ. Mais si nous prenons sa vie et que nous commençons à jouer avec, aujourd'hui, on tombe dans le péché, on demande pardon, on se relève, on tombe dans le péché, on demande... C'est vrai que le sang de Jésus-Christ est là pour nous purifier. Ce que j'essaie de vous transmettre, ce que j'essaie de dire, c'est de ne pas jouer avec la grâce de Dieu dans nos vies. Nous savons que telle chose est mauvaise. Nous sommes conscients que le péché est quelque chose de mauvais aux yeux de Dieu. Mais nous faisons du péché un jeu. Quand cela nous convient, nous péchons. Quand cela ne convient pas, nous ne péchons pas. C'est un peu comme celui, quand il a besoin d'argent, il vole. Quand il n'a pas besoin d'argent, c'est la justice de Dieu qui brille dans sa vie. Non, mon frère, besoin d'argent ou pas, la justice de Dieu doit briller dans notre vie. Ne jouons pas avec le péché. Ne disons pas, écoutez, j'ai le temps de me convertir. Oui, c'est vrai. Mais peut-être que dans votre cas, vous particulièrement, demain ça sera trop tard. Peut-être que juste après cette émission, pour vous, ça sera trop tard. Ne jouons pas avec la grâce de Dieu. Ne jouons pas avec le salut qui se trouve en Jésus-Christ. Si Dieu permet que vous entendiez ce message ce matin et que vous êtes en train d'abuser de sa grâce, En fait, il est en train de vous dire, réveille-toi, réveillez-vous. Prenez conscience que je suis Dieu, que je suis saint et que je ne tolère pas le péché dans la vie des enfants de Dieu. Mon frère, ma sœur, n'abusons pas de la grâce de Dieu dans nos vies. Une autre raison qui fait que certains sont disgracés ou perdent la grâce de Dieu dans leur vie, c'est le refus de faire grâce aux autres. Dans Matthieu 18, Dieu nous raconte l'histoire ou la parabole d'un serviteur impitoyable. C'est l'histoire, pour beaucoup connaissent cette histoire. C'est l'histoire d'un homme qui doit beaucoup de l'argent à son roi. Le jour où il faut payer, il supplie son roi. Il supplie son roi. Dans Matthieu 18, l'histoire commence à partir de 23 jusqu'à 35. Matthieu 18, 23 à 35, nous n'allons pas tout lire. Au verset 26, il nous est dit, le serviteur se jeta à terre, se prosterna devant lui, devant le Seigneur, et dit, Seigneur, aie patience envers moi, je te paierai tout. Verset 27, ému de compassion, le maître de ce serviteur le laissa aller et lui remit toute la dette. C'est comme s'il annule la dette de ce serviteur, parce qu'il était dans l'impossibilité de payer. Nous sommes dans l'impossibilité de payer notre dette envers Dieu si nous n'avons pas Jésus-Christ. C'est impossible. Parce que la Bible dit que celui qui pêche doit mourir. Mais si je meurs en payant ma dette, que gagne Dieu puisqu'il m'aime et il voudrait que je vive? Alors qu'est-ce qu'il fait? Il sacrifie Jésus-Christ à ma place. Il verse son sang sur moi. Je suis lavé, purifié par le sang de Jésus-Christ de toutes mes fautes. Et ça, c'est une grâce qu'il me fait au travers de Jésus-Christ. Mais maintenant, je suis censé faire la même chose envers mon frère, envers ma sœur. Le serviteur impitoyable, à partir du verset 29, toujours de Matthieu 18, commençons à partir du verset 28. Après qu'il fut sorti, ce serviteur rencontra l'un de ses compagnons qui lui devait 100 deniers. Il le saisit et l'étranglait en disant « Paye ce que tu me dois ». Son compagnon se jeta à terre, le suppliait, disant « Aie patience envers moi, je te payerai ». Mais l'autre ne voulut pas et il alla le jeter en prison jusqu'à ce qu'il ait payé ce qu'il devait. Ce monsieur ne se souvient pas que lui, sa dette a été annulée parce qu'il a prononcé les mêmes paroles. Il a demandé à son maître d'avoir pitié de lui. Mais lorsque son compagnon lui demande d'avoir pitié de lui aussi, ce monsieur refuse. Il lui dit « Non, tu dois payer ce que tu me dois ». Mon frère, ma sœur, nous devons exprimer aussi la grâce de Dieu envers ceux qui nous ont fait du mal. C'est vrai que ce n'est pas facile. Mais n'oublions pas que nous, comparés à ceux qui nous ont fait du mal, nous avons fait pire envers Dieu. Comment ça, vous me direz, comment ça? Parce que nous sommes nés dans le péché. Nous sommes privés de la grâce de Dieu depuis le ventre de notre mère. Ce que le voisin me fait, ce que mon compagnon me fait, ce que ma voisine fait, ce que mes amis me font ne sont rien comparé au fait de ce que je suis pécheur de naissance. Continuons l'histoire. Au verset 32, lorsque ses compagnons, les compagnons de ce serviteur impitoyable vont rapporter cette parole-là à leur maître. Au verset 32, « Alors le maître fit appeler ce serviteur et lui dit, « Méchant serviteur, je t'avais remis en entier ta dette, parce que tu m'avais supplié. Ne devais-tu pas aussi avoir pitié de ton compagnon, comme j'ai eu pitié de toi ?» Et son maître irrité le livra au bourreau, jusqu'à ce qu'il ait payé tout ce qu'il devait. Et Dieu ajoute, c'est ainsi que mon Père Céleste vous traitera si vous ne pardonnez pas à votre frère de tout votre cœur. En fait, si vous ne faites pas grâce à votre compagnon, à votre ami, à votre épouse, à votre époux, à vos frères et sœurs, le mal qu'ils vous ont fait, si vous ne leur faites pas grâce, en fait, vous aussi, vous êtes disgracé. Mon frère, ma sœur, c'est très important. Je ne suis pas venu apporter un message de condamnation. Je sais que c'est difficile de pardonner. Mais nous ne pardonnons pas avec nos propres efforts. Nous pardonnons avec l'amour de Christ. C'est vrai que peut-être vous pouvez commencer à dire, bon, je vais prendre des distances avec X et Y. Vous êtes libre. Mais nous devons pardonner à ceux qui nous font du mal. Car nous aussi, Dieu nous a pardonnés. Car nous aussi, nous voulons avoir le pardon des autres. Parce que nous ne le méritons pas. Si nous méritions le pardon des autres, ça ne serait plus une grâce. Ça serait un salaire. N'est-ce pas? Alors, arrêtons de maudire les autres dans notre cœur. Arrêtons de haïr. Ils nous ont fait du mal. Ils nous ont peut-être pris notre mari. Ils nous ont peut-être pris notre épouse. Ils nous ont peut-être pris nos biens. Et nous les croisons dans nos bureaux, nous les croisons au marché, et nous sommes remplis de haine. Non, soyons remplis d'amour envers ces hommes. Parce que comme Jésus a dit à la croix, « Père, pardonne-leur, ils ne savent pas ce qu'ils font. Ils ne savent pas ce qu'ils ont fait envers moi. » Voilà pourquoi nous devons leur pardonner. Oh mon frère, oh ma sœur, je sais que ce n'est pas facile. Voilà pourquoi Jésus dit, « Venez à moi. Mon joug est léger. Mon fardeau est léger. Prenez mon fardeau. » C'est ça que Jésus nous dit. N'essayons pas d'aimer les autres avec nos propres forces, mais essayons d'aimer les autres avec l'amour. Non, aimons les autres avec l'amour de Dieu, avec l'amour de Christ. Je sais que ce n'est pas facile, mais la Bible dit qu'avec Dieu, nous ferons des exploits. Nous faisons des exploits. J'aime actualiser la Bible. Avec Dieu, nous faisons des exploits. C'est possible. Mon frère, ma sœur, ne soyons pas comme ce serviteur impitoyable qui, lorsque il a besoin du pardon, il supplie. Mais lorsque quelqu'un d'autre a besoin d'un pardon, il est impitoyable. Il ferme son cœur. Il refuse la grâce. Cet homme devait bien de l'argent à son roi. Mais le roi lui a dit, j'annule ta dette. Quand son frère lui devait une petite somme, il a refusé. Et parce qu'il a refusé de faire grâce à l'autre, à son compagnon, la grâce dont il bénéficiait auprès de son maître a été annulée. Et maintenant, il doit rembourser tout ce qu'il devait à son maître. Personne n'est capable de payer sa dette envers Dieu. Personne. Il nous a fait grâce en Jésus-Christ. Faisons aussi grâce aux autres. Pleurons s'il faut pleurer. Je ne dis pas qu'il ne faut pas pleurer. Pleurons, parce que ça fait mal. Mais faisons grâce. Parce que nous aussi, Dieu nous a fait grâce. Mon frère, ma sœur, je ne suis pas venu vous condamner. Mais si vous savez que vous avez du mal à pardonner à quelqu'un, aujourd'hui, et le jour où vous pouvez dire au Seigneur Jésus-Christ, « Seigneur, donne-moi ton amour pour pouvoir pardonner aussi aux autres. » Et pour pouvoir pardonner aux autres, il faut recevoir Jésus-Christ dans sa vie. Si vous voulez recevoir Jésus-Christ dans votre vie, faites cette simple prière après moi. Dites, « Père éternel, j'ai entendu ta parole et je viens devant toi au nom de Jésus-Christ. J'accepte Jésus-Christ comme mon Sauveur et mon Seigneur personnel. Je demande pardon pour toute la haine. Je demande pardon pour toute la colère que je ressens envers mes frères et mes sœurs qui m'ont fait du mal. Que le sang de Jésus-Christ me purifie et me pardonne de toute cette haine. Je m'engage maintenant à vivre l'amour de Christ, à exprimer l'amour de Christ envers mon frère, envers ma sœur. Je crois et je confesse que maintenant, je suis un enfant de Dieu, rempli de son amour et de sa grâce, envers moi-même, envers les autres aussi. Au nom de Jésus-Christ. Amen. Si vous avez fait cette prière, croyez que par la foi, vous êtes une nouvelle créature. Plus une créature de haine, mais une créature d'amour de Dieu. Si vous avez besoin de réécouter ce message, si vous avez besoin de prière, si vous avez besoin de conseils, si vous avez besoin d'être dirigé vers une église vivante, vous pouvez joindre notre ministère, le ministère Jésus pour tous, au numéro +243 819 910 910. Je répète, au +243 819 910 910. Le nom de cette émission est « Venez à Jésus ». 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Je suis Raphaël Mambou. Nous nous retrouvons la fois prochaine sur le même thème, la grâce de Dieu. Et ma prière est que Jésus-Christ continue de vous faire grâce. À la fois prochaine, que Jésus vous bénisse encore. Amen.
1: Sur les dons spirituels, nous avions vu la dernière fois, dans une sorte d'introduction, quel était le but des dons spirituels, quelle était leur nature. Nous avons vu qu'ils étaient donc des dons de la grâce de Dieu, comme le dit le mot charisme, le mot charis grec qui signifie don de grâce, et qu'ils sont des manifestations qui sont entièrement surnaturelles. Nous avions beaucoup insisté sur ce point-là. Et que parce qu'ils sont justement entièrement surnaturels, ils sont la conséquence du baptême dans le Saint-Esprit, qu'il n'est donc pas possible de les exercer sans au préalable avoir été baptisé dans l'Esprit, et donc a fortiori sans être né de nouveau. Maintenant, à côté du don, il y a, nous dit la première épître aux Corinthiens, chapitre 12, ce que l'apôtre Paul appelle la manifestation du don. Il y a le don et il y a la manifestation du don. Le don, sauf le don des langues, les autres dons spirituels ne sont pas à la disposition de celui qui les a reçus, mais ils s'exercent quand l'Esprit le veut et comme l'Esprit le veut. Et c'est pourquoi il y a ici un aspect qu'il faut souligner très fort. C'est que les dons spirituels ne sont pas directement en relation, sont une réalité différente de la parole de Dieu. Disons les choses comme ça. Et bien sûr, c'est la parole de Dieu, la Bible, qui est l'unique et ultime référence. C'est pourquoi les dons spirituels doivent être jugés à la lumière de la parole de Dieu. Et quand nous disons juger, c'est une traduction possible du mot grec que Paul emploie, diakriseis, qui signifie juger, évaluer, peser, en quelque sorte discerner quelle est la valeur, quelle est l'origine des dons spirituels, sont-ils ou ne sont-ils pas de Dieu? Nous aurons l'occasion de revenir sur cet aspect des choses quand nous étudierons justement le don de discernement des esprits. Les dons spirituels ont ceci de particulier, c'est que ils sont un don de l'esprit, donc l'Esprit du Seigneur intervient par un canal humain, mais ce canal humain n'est absolument pas violenté. Ça, c'est le propre, c'est la marque, c'est la signature de l'Esprit de Dieu. la personnalité de celui qui est utilisé, de celui qui reçoit le don, est entière et totale. Et c'est en cela que les dons du Saint-Esprit, le surnaturel de Dieu, diffèrent du surnaturel diabolique. Le surnaturel diabolique se caractérise par le fait que celui qui est le canal de l'action de l'esprit mauvais devient un médium. Ça veut dire perd conscience, il est possédé, il est dominé par une force qui le contrôle de l'extérieur, lui-même ne se contrôle plus, et par conséquent, il n'est effectivement qu'un médium, qu'un vulgaire canal, un objet. Rien de tel avec l'Esprit de Dieu. Donald G. disait de l'Esprit de Dieu, c'est un gentleman. Et le propre des dons spirituels, c'est qu'ils sont la collaboration de l'Esprit de Dieu et de l'Esprit de l'homme. Rien ne se fait sans l'Esprit de Dieu, mais rien ne se fait non plus sans la collaboration de l'homme. Rien ne se fait non plus sans la volonté de l'homme. L'homme doit dire oui à l'Esprit de Dieu. L'homme doit accepter cette collaboration avec l'Esprit de Dieu. Et c'est pourquoi, lorsque des dons spirituels sont manifestés, ils le sont par un homme et ils le sont au travers de la personnalité de cet homme. Jésus, par exemple, dit une chose intéressante dans un tout autre domaine, mais on peut l'appliquer ici aussi aux dons spirituels. Quand il, dans la prière sacerdotale, il dit à son Père, « Je te prie non seulement pour eux, mais également pour ceux qui croiront en toi par leur parole. » Et cette parole est importante. Car nous savons, nous, que cette parole, c'est la parole de Dieu. C'est la parole de Dieu révélée dans la Bible. Or, cette parole qui est parole de Dieu, Jésus dit, c'est aussi leur parole. C'est les deux. C'est la parole de Dieu, mais c'est aussi la parole de Matthieu. C'est aussi la parole de Paul et c'est aussi la parole de Pierre. Et ceci implique une conséquence. C'est que celui qui manifeste les dons spirituels est responsable de l'expression de ses dons. Ce que Paul exprime au travers de ce verset où il dit « Les esprits des prophètes sont soumis aux prophètes ». Ça, c'est vrai uniquement dans le surnaturel de Dieu. Ça n'est pas vrai dans le surnaturel diabolique. Et c'est en cela qu'on reconnaît le surnaturel de Dieu et le surnaturel diabolique. Et l'on voit parfois un certain nombre de gens qui déraillent en ce qui concerne les dons spirituels, soit dans le fond, soit dans la forme, et qui, une fois repris, disent « Mais je n'ai pas pu faire autrement, l'Esprit du Seigneur m'a poussé. » Et à cela, on peut répondre à ce personnage. Les esprits des prophètes sont soumis aux prophètes. Vous êtes responsable de la manifestation de votre don spirituel. Vous êtes responsable de son expression. Et il n'est pas question de dire « c'est l'Esprit qui m'a poussé », même si de fait il y a une pression de l'Esprit, mais c'est la parole de Dieu, mais avant d'être la parole de Dieu, c'est ta parole. Autrement, ce n'est plus la parole de Dieu. Nous sommes ici dans le domaine des médiums, nous sommes dans le domaine de, comment dirais-je, l'inspiration mécanique, l'écriture automatique, ou des choses semblables, ou la transmédiatique, et là nous ne sommes plus du tout dans le domaine des choses de Dieu. Deuxième marque du surnaturel de Dieu, le surnaturel de Dieu opère en dehors de toute technique. Ça, on a déjà eu l'occasion de le dire, et il faut le redire parce que c'est essentiel. D'abord parce que Dieu est souverain. L'Esprit de Dieu est souverain. Il est souverain, ça veut dire qu'il est libre. Il donne comme il veut, quand il veut. Et la manifestation est donnée par l'Esprit comme il le veut. Et par conséquent, il n'y a pas de technique pour manifester les dons spirituels. Ce n'est pas parce qu'on aura jeûné 3 jours qu'on aura récité telle et telle formule que le démon partira. Par exemple, l'exorcisme catholique fait appel à des techniques de ce type. Il y a de l'eau bénite à balancer sur le malade, il y a des formules à prononcer, il y a... etc. Comme c'était d'ailleurs à l'époque de Jésus, on voit les exorcistes juifs ambulants, les 7 fils de Séva, dont il est question dans le chapitre 19 du livre des Actes, qui avaient ajouté à leur répertoire, ils avaient une autre formule, une autre technique, je vous adjure, au nom de Jésus que Paul prêche. Vous connaissez quel avait été le résultat. Il n'y a pas de technique. Le Seigneur n'est pas lié en aucune manière à une technique. Mais nous avons réellement affaire à l'irruption du surnaturel de Dieu dans la vie de son peuple, dans la vie de l'Église, dans la vie de son enfant. À partir du moment où nous ramenons les choses de Dieu à une technique, alors nous sortons du plan de Dieu. Nous sommes dans le domaine du magique. Et le surnaturel des dons spirituels n'a rien à voir avec le magique. Ça, il faut le souligner très fort. Pas même les formes. Et ça, il faut faire très attention. Car la tentation du magique est dans le cœur de l'homme. Et nous voyons ça. Donc, j'ai cité par exemple l'exorcisme dans le catholicisme. Mais il est évident que dans les milieux catholiques dits de renouveau, bon, on sent ce glissement de plus en plus vers le magique, vers la technique. Mais on trouve ça aussi dans certains milieux pentecôtistes. Chauffer la salle, etc. Il y a toute une technique qui se développe. Mais on a le résultat qui est à l'avenant. C'est-à-dire qu'il se produit des manifestations qui sont des manifestations psychiques, pour le moins. Et si on pousse trop, ça peut aller plus loin. Par exemple, certains parfois disent, mais attention, et vous savez, c'est la grande attaque actuellement dans certains milieux évangéliques anti-charismatiques, une grande offensive, vous le savez, contre tout ce qui est charismatique, de la part de gens qui ne sont pas allés bien loin d'ailleurs. Eh bien, qui disent, oui, mais attention, le diable aussi fait parler en langue, il y a des parlers en langue diaboliques, possible, j'en ai jamais entendu de ma vie, mais peut-être que de fait, dans certains pays d'Afrique ou autres endroits, ou même dans nos pays, éventuellement, il peut y avoir quelques parlers en langue qui sont diaboliques. Mais, justement, la grande différence entre le parler en langue diabolique et le parler en langue de Dieu, c'est que, encore une fois, celui qui parle en langue par l'Esprit de Dieu est maître de son parler en langue, parfaitement maître. Il s'arrête quand il veut. S'il n'a pas envie de parler en langue, il ne parlera pas en langue. Le parler en langue diabolique, il est contraint. C'est ça la différence. Et alors, on entend parfois dire des gens, oui, mais quand j'étais baptisé dans le Saint-Esprit, je ne pouvais plus faire autrement que de parler en langue, etc. La pression de l'esprit peut être forte, mais il n'en demeure pas moins que celui qui a véritablement reçu ce don, eh bien, peut effectivement se contrôler. Les esprits des prophètes sont soumis aux prophètes. Ça, c'est très clair. Même si parfois, la pression de l'esprit peut être très forte. C'est vrai, parfois, comme dit l'apôtre Paul, plutôt comme le disait le Seigneur à l'apôtre Paul, il te serait dur de réjamber contre les aiguillons. Parfois, l'onction de l'esprit est comme un aiguillon qui exerce une pression, mais ce n'est jamais une contrainte. Jamais. Ça, faut le dire. Il y a donc une grande liberté. D'ailleurs, Paul le dit, là où est l'esprit du Seigneur, là est la liberté. Dieu respecte toujours la liberté de l'homme. Toujours. Seulement, justement, ceci implique une autre conséquence, c'est que les manifestations des dons du Saint-Esprit doivent se faire avec bienséance et avec ordre. C'est la liberté, mais ce n'est pas l'anarchie. Et il est clair que les trois chapitres 12, 13 et 14, la première épître aux Corinthiens, qui sont la base de la théologie des dons spirituels, a d'abord pour but de mettre de l'ordre là où il y avait du désordre. Alors bien sûr, dans les milieux charismatiques, on dit, mais puisque Paul éprouve le besoin de mettre de l'ordre, c'est donc que ça existe et que c'est normatif. Tout à fait d'accord. Mais il ne faut pas oublier que le but de Paul, c'est d'abord de mettre de l'ordre dans cette cacophonie, dans cette anarchie qui caractérisait l'église de Corinthe. Et ceci doit être souligné pour que, précisément, on ne retombe pas dans l'ornière qui était celle de l'église de Corinthe. Tout doit se faire avec bienséance et avec ordre. C'est pourquoi on peut être absolument rempli du Saint-Esprit sans marcher sur la tête, sans faire le triple saut périlleux, où j'en passe et des meilleurs. Hein. Et l'apôtre Paul montre que ça doit se faire notamment dans les assemblées de l'Église, là où il y a des personnes qui pourraient être, choquées de telle manière que précisément il n'y ait rien qui soit inconvenant. Il n'y ait rien qui soit choquant. Il n'y ait rien qui puisse être contraire à, je dirais, la bienséance et à l'ordre. Maintenant, les dons spirituels sont aussi la base du ministère chrétien. Et à ce titre-là, ils sont essentiels. Pendant des siècles, l'Église s'est passée des dons spirituels parce qu'elle ne les connaissait plus. Et il faut quand même reconnaître que sur le plan des ministères, ou du ministère en général, ça n'a pas été extrêmement brillant. Et je pense qu'une des grandes lacunes de l'Église tout au long de l'histoire, c'est justement la question des ministères. Or, il n'y avait pas de vision des ministères parce qu'il n'y avait pas de vision des dons spirituels. Nous verrons dans une étude ultérieure la relation qu'il y a entre charisme et ministère. Maintenant, les deux choses ne sont pas interchangeables. Il est clair, notamment au travers de chapitre 12 de la première épître aux Corinthiens, qu'en ce qui concerne les charismes, chaque enfant de Dieu né nouveau et baptisé dans le Saint-Esprit peut les exercer. Peut les rechercher, que dis-je, doit les rechercher et les exercer. Ils sont accessibles à tous, même aux plus petits, même aux plus humbles, des membres de l'Église. Et dans Éphésiens 4, l'apôtre Paul dit que il s'agit là de tendre vers le but, c'est-à-dire l'œuvre du ministère. À ce titre-là, chaque enfant de Dieu est appelé à prendre part à l'œuvre du ministère. Et entre parenthèses, cet apologue bien connu de Paul sur les membres du corps qui sont complémentaires les uns des autres peut évidemment être compris, comme on l'a souvent fait, comme, disons, la mise en commun des talents naturels que les uns les autres ont reçus, de la personnalité des uns et des autres, c'est pas faux. Mais dans la vision spécifique et celle de Paul, C'est pas ça qu'il a quand même dans l'esprit. C'est la mise en commun des dons spirituels reçus surnaturellement. Voilà ce qui fait le ministère, tel que Paul le comprend dans la première épître aux Corinthiens, chapitre 12. Ce ne sont pas les dons naturels. Comme disions la dernière fois, c'est évident que ces dons naturels-là ne sont pas négligeables obligatoirement. Et qu'il est normal, qu'il est légitime que quand quelqu'un se tourne vers le Seigneur, se consacre au Seigneur, il lui consacre les talents naturels qui sont les siens. Mais ça ne suffit pas. Ça ne suffit pas pour fonder l'œuvre du ministère. Il faut plus, il faut la dimension surnaturelle de l'Esprit de Dieu. Et ça, c'est pas toujours facile à garder, cette vision-là. On a très vite tendance à redescendre au niveau humain, au niveau justement des talents naturels. Et c'est souvent le problème de la deuxième génération du réveil, qui garde la vision, mais qui la fait redescendre au niveau humain. En appliquant cette vision de l'Église aux talents naturels, non négligeables, comme nous l'avons vu tout à l'heure, mais qui ne sont pas l'essentiel. Ils ne sont pas l'essentiel. Le but, nous dit toujours l'apôtre Paul dans Éphésiens 4, c'est l'édification du corps et la gloire de Dieu. Et là, précisément, dans ce chapitre 4 de l'Épître aux Éphésiens, l'apôtre Paul fait la différence entre les dons et les ministères. Car si tout enfant de Dieu, baptisé de l'Esprit, et donc bien évidemment converti d'abord, a accès à l'œuvre du ministère par l'intermédiaire des dons spirituels, tout enfant de Dieu n'a pas un ministère don au sens d'Éphésiens 4. Ça, nous aurons l'occasion d'y revenir. Et c'est pourquoi il faut différencier les dons du Saint-Esprit, qui, comme le nom l'indique, proviennent du Saint-Esprit, sont des dons du Saint-Esprit à des individus dans l'Église, pour que ces individus soient une bénédiction au corps tout entier, pour que ces individus apporte au peuple tout entier, au corps tout entier, la bénédiction de Dieu, qu'ils soient les canaux de cette bénédiction-là, source de bénédiction. D'ailleurs, Jésus disait ça, vous savez, des fleuves d'eau vive couleront de son sein, comme dit l'Écriture, il parlait de l'Esprit. Par conséquent, c'est par l'Esprit que nous pouvons être en bénédiction à nos frères. Et puis il y a les ministères dons, qui sont des dons du Seigneur, du Seigneur Jésus, et non pas du Saint-Esprit. Ce n'est pas la même chose. Et les ministères dons ne sont pas des réalités spirituelles qui sont données au peuple de Dieu par l'intermédiaire d'individus, mais ce sont des individus qui ont été mis à part par Dieu, équipés surnaturellement, et qui sont donnés au peuple de Dieu. Et là, il y a une différence fondamentale qu'il faut faire. Sinon, on ne comprend pas ce qu'est le ministère du Saint-Esprit. Il y a une différence fondamentale pour la structure de l'Église. Il y a une différence fondamentale pour les ministères, pour la colonne vertébrale de l'Église. Ça, nous aurons l'occasion d'y revenir. Je cite simplement cet aspect pour l'heure. Nous avons vu que ces dons spirituels donc étaient donnés à des individus et non pas à l'Église, contrairement à la doctrine de Duplessis, nous avons parlé la dernière fois, pour lequel ces dons sont donnés à l'Église par l'intermédiaire d'individus. Si par exemple quelqu'un vient et prie pour moi pour que je sois guéri, je suis guéri d'une telle maladie, c'est moi qui reçois le don de guérison. Parce que puisque je suis guéri, c'est moi qui ai reçu le don de guérison. Ça, c'est une manière de récupérer, si vous voulez, une certaine théologie catholique, pas choquer un certain nombre de catholiques, n'est-ce pas ? En fait, la Bible ne nous dit pas cela du tout, n'est-ce pas ? L'Esprit du Seigneur, donne des dons à des individus. À l'un est donné une parole de sagesse, pour qu'il manifeste la parole de sagesse. À l'autre est donné une parole de connaissance, Et il va la manifester. La manifestation du don est donnée pour l'utilité commune. À chacun, une manifestation du don est donnée pour l'utilité commune. Donc c'est très clair. Le but, donc, c'est l'édification de l'Église. Donc, apporter une bénédiction au peuple de Dieu. Et ça, c'est très important. Car le don spirituel n'a jamais eu pour but de glorifier l'homme, de glorifier celui qu'il manifeste. Et je crois qu'il est très important de bien enseigner ceux que l'on exhorte à rechercher les dons spirituels pour qu'ils ne se méprennent pas. Et que parfois, on assiste à certains excès dans ce domaine, en sorte qu'un certain nombre de gens cherchent à manifester des dons spirituels pour se mettre en avant, pour, quelque sorte, avoir une autorité, une influence qu'ils n'auraient pas autrement. Il est évident que de telles motivations ne pourront aboutir très vite qu'à des déviations graves dans le domaine des dons spirituels. Et l'on assistera alors à ce que l'on appelle parfois un petit peu familièrement des prophéties téléguidées, c'est-à-dire que quelqu'un règle ses comptes avec un autre par l'intermédiaire de la prophétie. C'est évident que c'est absolument abominable, des choses comme ça. Alors, le but, édifier l'Église. Et quelqu'un qui est responsable d'une réunion où sont manifestés des dons spirituels doit être particulièrement vigilant dans ce domaine-là. Et s'il sent que les motifs qui sont sous-jacents à une prophétie ne sont pas purs, alors il devrait intervenir, bien sûr, pour que cette prophétie-là, pour que celui qui prophétise de cette manière-là se taise. Donc ici, la gloire de Dieu, le but, la gloire de Dieu. Deuxième point, les dons spirituels sont des dons de grâce, comme nous l'avons dit, donc n'ont rien à voir avec le mérite. Et si nous disons à qui les dons spirituels sont-ils donnés, il faut aussi insister sur le fait qu'ils ne sont pas donnés à des gens parce qu'ils le méritent. Et pas plus que le salut n'est donné sur la base du mérite, pas plus que le baptême du Saint-Esprit n'est donné sur la base du mérite, pas plus les dons spirituels ne sont donnés sur la base du mérite, mais du don gratuit de Dieu, de la grâce de Dieu. Les dons spirituels sont un témoignage de l'amour de Dieu à son Église. C'est parce que le Seigneur aime son peuple qu'il lui fait la grâce de venir au milieu de lui et ainsi de l'édifier, de le conduire, de le consoler, de l'exhorter, de le reprendre éventuellement. C'est une manifestation de l'amour du Seigneur. Et par conséquent, c'est conscient de l'amour de Dieu que le peuple de Dieu s'attend à la manifestation des dons spirituels. Alors précisément, après avoir dit tout cela, se pose la question, mais comment recevoir les dons spirituels? Qui peut recevoir d'abord? Nous l'avons vu, tout enfant de Dieu baptisé du Saint-Esprit. Et il devrait être logique, normal, que immédiatement après avoir été baptisé dans le Saint-Esprit, on se mette à rechercher les dons spirituels. C'est l'inverse qui ne l'est pas. Maintenant, comment recevoir? Alors, il faut ici souligner qu'il n'y a pas une attitude passive devant Dieu. Et la Bible nous dit trois choses. Toujours dans l'Épître aux Corinthiens, 1er Épître aux Corinthiens, chapitre 12, 13 et 14. Premièrement, prier. C'est pourquoi que celui qui parle en langue prie pour avoir le don d'interpréter. Donc, les dons spirituels sont donnés en réponse à la prière persévérante et fervente. Priez pour recevoir. Deuxièmement, chapitre 14, verset 1, l'apôtre Paul dit « Aspirez aux dons spirituels ». Ce qu'on traduit parfois par « Désirez avec ardeur les dons spirituels ». Et là, le mot grec est extrêmement fort. Il implique, le mot grec est extrêmement fort. Il implique,

mais sur la base de la grâce. Et puis, troisième point, la foi, bien sûr. C'est évident que tout ce que nous recevons de Dieu est sur la base de la foi. Nous recevons le salut, le pardon de nos péchés, quand nous croyons. Nous recevons le baptême dans le Saint-Esprit quand nous croyons à la promesse de Dieu. La promesse est pour vous. Amen, Seigneur, je crois, je reçois. Je reçois les dons spirituels quand je crois que le Seigneur me les donne. C'est sur la base de la foi. Et puis il y a un quatrième point. Il nous faut bien comprendre ici la place du chapitre 13 de la première épître aux Corinthiens. Vous savez, dans ces trois chapitres charismatiques, en quelque sorte, de la première épître aux Corinthiens, il y a d'abord le chapitre 12, où l'apôtre utilise cette apologie du corps. Il dit, les membres dans le corps sont complémentaires les uns des autres. Puis il passe au chapitre 13, où il parle de l'amour. Et puis il revient au chapitre 14, où il traite de la prophétie et du don des langues. Et on a l'impression que le chapitre 13 intervient là un petit peu pour casser la logique du raisonnement de Paul. On se demande un petit peu qu'est-ce qu'il fait là, ce chapitre 13. Pourquoi il est intercalé entre ces deux chapitres qui traitent des dons spirituels? Et vous savez que les anticharismatiques, évangéliques ou non, ont souvent utilisé ce chapitre 13 pour dénigrer la valeur des dons spirituels. Paul déclare en effet « Aspirez aux dons spirituels, mais je vais vous montrer une voie plus excellente. Quand je parlerai les langues des hommes et des anges, je n'ai pas l'amour, je ne suis rien. » Et continue comme ça. Alors, les anticharismatiques, vous voyez, il y a une voie plus excellente que les dons spirituels. C'est l'amour. Donc, à partir du moment où nous avons le fruit de l'esprit qui est l'amour, nous n'avons plus besoin des dons spirituels. Est-ce que nous, anticharismatiques, ce que nous recherchons, c'est l'amour, c'est le fruit de l'esprit? Et partant de là, nous nous permettons de négliger les dons spirituels. Je crois qu'il faut comprendre ce que Paul dit. C'est vrai que le fruit de l'esprit, que l'amour et toutes ses conséquences, est plus important que les dons du Saint-Esprit, c'est certain. Paul le dit dans ce texte, il dit « L'amour ne périt jamais. Quant aux prophéties, elles prendront fin. Quant aux langues, elles cesseront. » Ah, merveilleux, disent les anticharismatiques. Tout ça, ça cessera. Nous sommes d'accord. Mais quand ? Le texte répond, quand ce qui est parfait sera venu, ce qui est partiel disparaîtra. Qu'est-ce que c'est ce qui est parfait? L'amour? Non, il faut lire le texte. Autrefois, quand j'étais enfant, je parlais comme un enfant, je pensais comme un enfant. Et quand je suis devenu adulte, j'ai fait disparaître de moi ce qu'était de l'enfant. Ah oui, vous voyez, l'Église a commencé dans les balbutiements de l'enfant, le don des langues, tout ça. Et aujourd'hui, nous sommes devenus des adultes, l'Église est devenue adulte, elle est pleine d'amour. Pensez, l'Inquisition, les croisades et tout ça, pleine d'amour. Autrefois, aujourd'hui plutôt, dit l'apôtre, nous voyons comme dans un miroir. Mais un jour, je connaîtrai comme j'ai été connu, face à face. Alors là, c'est clair. Un miroir, vous savez, là aussi, il y a de ces réalités qui sont piégées. Nous, quand nous regardons dans un miroir, c'est comme si nous voyions la réalité, n'est-ce pas ? Simplement que il y a une inversion au point de vue de la symétrie.

0: Bon, c'est exactement la même chose. Seulement, à cette époque, à l'époque de Paul, les miroirs étaient moins sophistiqués qu'ils ne le sont aujourd'hui. On a retrouvé des miroirs dans des fouilles archéologiques. Qu'est-ce que c'est un miroir? C'est une plaque de métal, de cuivre, d'argent, si on est très riche, qui est grossièrement polie. Ça vous donne une image, mais une image très vague. Et c'est ce que Paul dit, nous voyons aujourd'hui, ça veut dire quand aujourd'hui? Mais dans l'économie présente, sur la terre, nous voyons au travers d'un miroir, ça veut dire nous voyons d'une manière diffuse, peu claire. Et nous voyons comment? Quel est ce miroir dans lequel nous voyons? Ben, ce sont les dons spirituels, justement. La prophétie, les langues, la connaissance. Mais un jour, nous connaîtrons face à face comme nous avons été connus. Il n'y aura plus cet intermédiaire. Et quand ce sera ça? Mais c'est très clair. Quand nous serons dans la gloire. Quand nous serons dans la présence du Seigneur. Alors là, les langues cesseront. Alors là, les prophéties disparaîtront. Puis un troisième élément que Paul évoque là, sur lequel on ne s'arrête jamais. La connaissance disparaîtra en même temps aussi. Alors moi, je te pose une question à ces gens-là. Je dis, mais vous dites, les langues ont cessé, la prophétie a disparu, mais pouvez-vous m'expliquer pourquoi la connaissance n'a pas disparu? Vous avez de la connaissance, n'est-ce pas? Heureusement pour vous. Et pourquoi la connaissance n'a-t-elle pas disparu alors que la prophétie et les langues auraient disparu? C'est pas logique. La connaissance disparaîtra quand? Eh bien, quand nous connaîtrons comme nous avons été connus. Comment vient cette connaissance pour l'heure? Par la parole et par l'esprit. Par la Bible et par l'esprit. Et quand nous serons à la présence du Seigneur, nous n'aurons plus besoin de la Bible. Quand ce qui est parfait sera venu, ce qui est partiel disparaîtra. Nous connaissons aujourd'hui une manière partielle. Et si nous avons encore aujourd'hui besoin de connaissance, si nous avons besoin de la Bible pour avoir une connaissance de Dieu partielle, alors nous avons aussi besoin de prophétie, nous avons aussi besoin de langue pour la même raison. Alors l'amour dans tout ça, l'amour ne périt jamais. Alors vous savez, il reste ces trois choses, dit l'apôtre, la foi, l'espérance et l'amour. Bien sûr. Donc l'amour est plus grand que tout le reste, oui, absolument. Seulement, est-ce que Paul veut dire dans ce chapitre 13 que du moment que nous avons de l'amour, nous pouvons nous dispenser des dons spirituels? Pas du tout. Paul dit une chose tout à fait différente. Et vous savez, là, la division entre chapitres nous joue un mauvais tour dans la parole de Dieu. Parce qu'on s'arrête à la fin du chapitre 12. Et puis on commence ensuite à lire le chapitre 13 sans s'occuper de ce que Paul a dit au chapitre 12, alors que c'est un tout. Paul dit « Aspirez aux dons spirituels », fin du chapitre 12. Et début du chapitre 13, il dit « Je vais vous montrer une voie plus excellente. » Une voie plus excellente pour quoi? Ben pour recevoir les dons spirituels. Il faut être logique quand on lit le contexte. Fin du chapitre 12, Paul explique comment on peut recevoir les dons spirituels. Prier, aspirer, ayez foi. Et puis un quatrième moyen de recevoir les dons spirituels, qui est plus excellente que tous les autres, c'est avoir de l'amour. Pourquoi? Tout à fait logique. Si je vois un frère qui est dans le besoin, qui est malade, par exemple, qu'est-ce que je vais faire? Je vais essayer de le soigner, bien sûr. Et si je ne peux pas le soigner par des moyens humains? Ben, je vais dire, Seigneur, interviens pour ce malheureux frère. Donne-moi un don de guérison pour que je puisse venir à son aide. Je ne sais pas si vous connaissez ce grand homme de Dieu qui a mal fini, hélas, mais ce n'est pas entièrement de sa faute. Qui était William Branham, qui était un grand, grand évangéliste, prophète. Il avait à la fois ces deux aspects dans son ministère. Il a voulu jouer au docteur à la fin de sa vie, ça lui a joué des tours. Comme quand on n'a pas justement la vision des ministères. Enfin, peu importe, il a quand même été un grand homme de Dieu, malgré ça, malgré ses déviations doctrinales à la fin. Et William Branham, un jour, était arrivé dans un endroit où un terrible accident de voiture venait d'avoir lieu. Je ne sais même pas si ce n'était pas une histoire de collision avec un train, tant que je me souvienne. Et alors qu'il arrivait là, sur la scène de l'accident, quelques minutes après qu'il vienne de se produire, il y avait une petite fille qui était là, écrasée, morte. Absolument, le spectacle était affreux, et la mère qui était là, qui se tordait de douleur devant le cadavre de sa petite fille. Et puis il y avait, c'était je crois, à la frontière de Russie, frontière russo-finlandaise. Il y avait tous les soldats russes qui étaient en train de prendre les mesures de la petite, tout ça, faire le constat, tout ça. Et voilà William Branham qui arrive dans cette situation-là. Il est bouleversé par la douleur de la mère. Et puis soudain, l'Esprit du Seigneur lui parle. Il dit, écartez-vous tout le monde, j'ai prié pour cette petite. Tout le monde se met à rigoler, etc. Écartez-vous, laissez-moi tranquille. Il est fou celui-là. Il s'est mis à genoux, il a imposé les mains à la petite fille. La petite fille s'est mise debout. Elle était morte, ça, pas de problème, t'es morte. Bon, il avait été ému de compassion. Et nous trouvons souvent ça. Dans les paroles de Jésus, Jésus, devant la souffrance du malade, il est ému de compassion et qu'est-ce qu'il fait? Il guérit. Et là, nous sommes bien loin, justement, de la vaine gloriole, dire « Ah, moi j'ai un don spirituel, regardez comme c'est formidable. Je suis un grand bonhomme, n'est-ce pas ?» Mais là, le problème n'est pas là. Ému de compassion. Je vois un frère qui est dans le désarroi, qui ne sait pas quelle décision prendre dans sa vie, il est là. Qu'est-ce que je vais faire? Témoigner de la sympathie, mais ce n'est pas suffisant. Je sens bien que ce n'est pas suffisant. Quand je dis, Seigneur, donne-moi une parole de sagesse pour ce frère. Ou donne-moi une parole de connaissance. Qui va répondre à son problème, qui va lui montrer le chemin, qui va le sortir de son désarroi. Et ça, si j'ai cette motivation-là, c'est par amour. Et le Seigneur va répondre. Alors voyez-vous, il n'est pas question ici d'opposer l'amour et les dons spirituels. C'est tout un, c'est tout à fait complémentaire. L'amour va pouvoir s'exprimer d'une manière beaucoup plus profonde s'il a à sa disposition les dons spirituels, justement. Et puis, je pense qu'il y a un autre point aussi qu'il faut souligner très fort. Aspirer au don spirituel, ça veut dire rechercher, chercher. Et Jésus a dit, cherchez, vous trouverez. Chercher, ça veut dire persévérer dans l'attente, dans la recherche. Et beaucoup ne reçoivent pas les choses de Dieu parce qu'ils ne cherchent pas. Ils ne cherchent pas suffisamment, avec suffisamment d'ardeur, de persévérance. Vous savez, j'ai souvent employé cette image de ces enfants, ces garnements qui vont sonner aux portes, puis qui, avant qu'on vienne ouvrir, disparaissent rapidement. On peut faire souvent la même chose avec le Seigneur. On prie, on frappe. Puis parce qu'on n'a pas reçu dans les 48 heures qui suivent, ou enfin, je caricature un peu, bien sûr, mais pendant un certain temps, parce que ça tarde, eh bien, on va faire autre chose. On se décourage, on dit « Ah, ben, c'est pas pour moi. » Et puis, voilà, c'est fini. On se résigne. Ça, c'est pas l'attitude de la foi. Ça, c'est pas une attitude spirituelle du tout. L'attitude spirituelle, c'est de chercher jusqu'à ce que le Seigneur réponde. Alors on dit, ah ben c'est que le Seigneur ne veut pas me donner, il ne m'a pas donné dans les 48 heures, ben c'est qu'il ne veut pas me donner, c'est pas à peine que j'insiste. Ça c'est le raisonnement d'ennemi, c'est le raisonnement du diable ça. Le Seigneur donnera toujours quelque chose. À l'un une parole de sagesse. Tu n'auras peut-être pas la parole de sagesse, mais tu auras peut-être le don des miracles. Tu n'auras peut-être pas le don des guérisons, tu auras peut-être celui d'une parole de connaissance. Alors il est important de persévérer. Butler avait bien des leçons à donner dans ce domaine-là. Je pense notamment à cet épisode qu'il rapporte dans ses livres, je crois, ou du moins dans une des cassettes. Je l'ai entendu de mes propres oreilles, toujours. Quand le Seigneur, un jour, lui avait dit « Attends-moi jusqu'à ce que je vienne ». Simplement ces mots. Il a entendu cette parole dans son cœur. « Attends-moi jusqu'à ce que je vienne ». Il avait abandonné tout ce qu'il était en train de faire. Il était allé dans son église et s'était placé devant Dieu. Une heure avait passé, 2 heures, 3 heures, rien. La nuit était venue. Il faisait froid. C'était l'hiver. Il s'était allongé sur un des bancs de l'église. Il s'était enveloppé avec des vieux journaux, je crois, parce qu'il faisait froid. Il a attendu toute la nuit. Toute la nuit était passée. C'était rien produit. Un jour passe, ne se produit rien. Une deuxième nuit passe, ne se produit rien. Un deuxième jour, il ne se produit rien. Et à la fin, Butler est lassé, il dit « je suis trompé » ou... Il demande à sa femme de lui préparer une assiette de soupe. Et il raconte, vous savez, comment en esprit, alors qu'il allait porter la soupe à sa bouche avec la cuillère, il a vu Satan avec un visage réjoui, un sourire jusqu'aux oreilles, qui était content de voir que, quelque sorte, il sortait du plan de Dieu. Alors il a déposé la cuillère et il est retourné dans l'église attendre Dieu. Et puis, encore plusieurs heures ont passé, peut-être même plusieurs jours, je n'ai plus en mémoire exactement. Et puis au bout d'un temps long, eh bien le Seigneur est venu vers lui. Et il a dit, pour me dire 5 mots, 5 mots qui ont bouleversé ma vie. 5 paroles. Tout ce temps. L'homme et l'homme moderne, plus qu'aucun autre, est pressé. Il faut que ça se fasse vite. L'homme moderne est incapable de persévérer, est incapable d'attendre. Et je crois qu'un des gros problèmes des hommes et des femmes de ce temps par rapport au don du Saint-Esprit, c'est cette incapacité d'attendre et de persévérer dans l'attente, de chercher. Chercher l'Éternel. Et cette attente, ce n'est pas simplement une attente passive, nous disions tout à l'heure. C'est une recherche. Chercher. Chercher l'Éternel. C'est toute une attitude intérieure. Une attitude de détermination, une attitude de foi, une attitude de prière. Finalement, on retrouve tout ça, ces 3 éléments. Et il est certain que Jésus dit d'une manière très claire, celui qui cherche trouve. Ah, encore une fois, on ne trouve pas toujours ce qu'on avait souhaité. Certains diront, ah, Seigneur, moi j'aurais tellement envie d'avoir le don de prophétie. Et puis ce sera un autre don qu'il recevra. Un autre dit, moi j'aurais tellement envie de recevoir le don de guérison, puis ce sera autre chose. Peu importe, mais il recevra quelque chose. Celui qui cherche trouvera. Aspirez au don spirituel. Et particulièrement, dit l'apôtre, à celui de prophétie. Alors, Donald G. aussi soulignait un autre point très important. Il soulignait le danger des dons sans amour, des dons spirituels sans amour. Et il prenait notamment celui de la connaissance, le don de connaissance. Il dit, si vous avez le don d'une parole de connaissance et que vous n'avez pas l'amour, vous pouvez faire un dégât considérable. Par exemple, un don de connaissance qui révèle, je dis n'importe quoi, hein, qui révèle par exemple le péché dans le cœur d'un frère, si vous le dites durement, sans amour, vous pouvez faire un tort considérable. Et là aussi, une expérience de Butler nous montre, je la citais à quelques-uns, et je me souviens il y a quelque temps de ça, comment un jour, Butler, ah c'était aux amis qui étaient venus, pour tiens, dans l'école biblique était venu un prédicateur qui faisait une tournée, vous savez, l'Amérique est grande, hein. Alors bon, des gens qui venaient de très loin. Et ce prédicateur-là était un ancien catholique, un ancien prêtre. Il avait été élevé par dans un monastère, et puis là, il s'était converti. Il avait toute une histoire absolument extraordinaire à raconter. Et tous les gens étaient là, bouleversés par ce qu'ils entendaient, sauf Butler, qui était de plus en plus mal à l'aise. Tellement mal à l'aise qu'à un moment, il est sorti. Et puis, il s'est mis à faire les 100 pas, là, dans le couloir, devant la salle de culte, salle de réunion. Et un des anciens a cru vraiment qu'il avait un malaise physique. Et il est venu vers lui, il dit, « Frère Butler, ça va pas ?» Et il dit, « Non, laissez-moi, laissez-moi. » Il dit, « Mais qu'est-ce qui se passe ? Ça veut vraiment, vous n'avez pas l'air ?» Non, il dit, « Voilà ce qui se passe. » Il dit, « J'ai réalisé pendant la réunion que le Seigneur voulait que je me lève. Je pointe mon doigt à ce prédicateur, je dis qu'il était un menteur. » Ça, c'est une parole de connaissance. Alors, l'ancien lui dit, « Mais faut faire, Seigneur, vous allez... » Je ne peux pas faire ça, il dit, je ne peux pas faire ça devant tout le monde. Si je me trompe, je ruine le ministère de cet homme. Je ne connais pas, peut-être que... C'était terrible pour lui, un débat intérieur terrible. Puis la pression d'esprit de Dieu qui s'est fait, c'est un imposteur, cet homme c'est un imposteur, c'est un menteur. Et puis, comme il était vraiment troublé, tout ça, un autre que lui aurait pu faire ça, et puis se lever, et puis avec une voix dure, etc., lui, il n'aurait pas voulu faire. Puis donc l'Esprit du Seigneur, au bout d'un temps, l'a laissé, parce qu'encore une fois, l'Esprit du Seigneur est un gentleman, le Seigneur ne contraint pas. Et 2 ou 3 jours après, ce bonhomme-là, qui continuait sa mission, faisait un logé chez une des sœurs, là, qui l'hébergeait, qui avait 2 fils, c'était une veuve. Et un beau matin, ces 2 fils disent à leur mère, aujourd'hui, on a envie d'aller à la pêche, on va aller là-bas, au bord de la mer, on va prendre notre pique-nique, et puis nos cannes à pêche, et puis on reviendra le soir. Et le soir, ils reviennent, tout bouleversés. Ils disent, maman, tu sais ce qu'on a vu là-bas sur la plage? Non. Le prédicateur, là. Il est en train de rigoler avec 2 prostituées sur la plage. Il est en train de se moquer de lui et l'appeler Saint-Jean. Il est en train de bien rigoler, de leur expliquer comment il mentait partout où il passait pour avoir de l'argent. Il ramassait de l'argent, qu'il n'a jamais été prêtre, qu'il n'a jamais été dans un orphelinat catholique, qu'il ne s'est jamais converti, etc. C'est un imposteur. Butler avait eu la parole de connaissance. Mais on comprend son scrupule. Il aurait pu faire, mais par respect, par amour, il n'a pas voulu faire d'une manière qui puisse ruiner ce frère, etc. Mais après, il a pu confirmer. Il a dit, ben oui, mais ça c'est vrai, j'avais eu cette pensée prophétique, etc. Cette révélation-là m'avait été donnée de la part du Seigneur. La nécessité d'avoir les dons dans l'amour, sinon on peut faire un tort considérable. Je vais vous montrer la voie excellente. La voie excellente pour recevoir les dons spirituels et la voie excellente pour manifester les dons spirituels, c'est l'amour. Alors, comment viennent les dons spirituels? Eh bien, les dons spirituels, comme nous l'avons vu, sont spirituels, c'est-à-dire viennent dans un souffle, dans le souffle de Dieu. Alors évidemment, ce n'est pas un souffle d'air, bien que ce soit le mot que la Bible emploie, tant en hébreu qu'en grec. Ce n'est pas la ruach en hébreu, pneuma en grec, ça veut dire la même chose, c'est le vent. Hein. Mais si vous voulez, c'est une intuition spirituelle, une intuition intérieure qui est extérieure à nous. Qui se manifeste, bien sûr, en général, le don spirituel, type celui qu'on emploie toujours, n'est-ce pas? C'est le don de prophétie. D'ailleurs, Paul le fait aussi, parce que c'est le plus courant. Mais pour les autres dons, il en va de même. Le don de guérison, par exemple, c'est typique. Et William Branham, dont je parlais tout à l'heure, eh bien, explique bien ça dans ses livres. Il dit, il y avait quelques fois, on venait me demander de prier pour tel malade. Ben, il dit, je priais, bien sûr. Mais je savais que cette personne ne serait pas guérie. Parce que je n'avais pas d'inspiration du Seigneur. Et il y avait même des moments où il refusait de prier pour certains malades, disant non, je ne peux pas prier pour vous, parce qu'il ne se passera rien. Et qu'est-ce qu'il faisait à ce moment-là? Il se plaçait devant Dieu, jusqu'à ce qu'il ressente l'inspiration de Dieu. Je me souviens d'un autre cas, il raconte, tant que je me souviens d'ailleurs, je crois que c'était la sœur de la petite fille qui était tout à l'heure, là, j'ai parlé. Je crois qu'elles étaient 2. Il y en avait une qui était morte, donc elle a été ressuscitée instantanément. Et la deuxième était grièvement blessée, était à l'hôpital et il n'a pas prié pour elle. Et la mère, donc, elle est venue le voir, dit, vous avez ressuscité ma petite fille tout à l'heure, vous ne pouvez pas prier pour l'autre. Il dit, non, je ne peux pas. Je ne peux pas parce que j'ai rien reçu de Dieu. J'ai rien reçu de Dieu à son sujet. Et il ne se passera rien. Alors il dit, je vais rester dans la chambre d'hôtel et puis je vais voir ce que le Seigneur va me dire. Et là, il s'est placé devant Dieu, il a cherché Dieu. Et un certain nombre d'heures ont passé. Et puis, soudain, qu'il était là, dans sa chambre d'hôtel, il y avait un vase de fleurs sur la table avec quelques fleurs, dont une fleur qui était fanée, là, qui était un petit peu baissée en la tête, là, comme ça. Puis brusquement, alors qu'il était en train, là, comme ça, perdu dans ses pensées, regarder machinalement ce vase de fleurs, soudain, il a vu cette fleur qui était complètement desséchée, il l'a vu se relever. Ça l'a intrigué. Il a compris. Il a décroché le téléphone, il dit, madame, je vais à l'hôpital, votre petite fille va être guérie. Il est arrivé, il a prié pour la petite fille, instantanément elle a été guérie. Il avait reçu l'inspiration de Dieu. Il avait reçu la vision de Dieu qu'il y avait quelque chose qui se passait dans les lieux célestes. Voyez-vous ? Alors ça, c'est ça, l'inspiration de Dieu. Alors c'est une écoute intérieure, c'est une écoute profonde. Et cette écoute, elle implique le calme. C'est pour ça que quand on parle d'ordre et de bienséance, c'est pas dans le tumulte, dans le bruit. C'est rare d'ailleurs, vous savez, que dans les rassemblements bruyants, il y ait des dons du Saint-Esprit, parce que non seulement le calme extérieur, mais je dirais le calme intérieur. Et vous connaissez le cas de la parole de Dieu avec le prophète Élisée, on en a déjà parlé. Au moment de la bataille des rois en Transjordanie contre Moab, contre Mécha, le roi de Moab, qui s'étaient aventurés dans cette affaire sans avoir consulté l'Éternel. Et puis quand ça allait mal, ils ont demandé au prophète Élisée de venir leur donner une parole de Dieu pour que se tirer un peu d'affaire. Élisée était tellement en colère de voir la légèreté avec laquelle ils s'étaient aventurés là-dedans. Il était tellement énervé intérieurement qu'il était incapable d'écouter la voix de Dieu. Et voyez-vous, ça aussi, il y a des occupations, des sollicitations, des soucis, des distractions, toutes sortes de choses qui nous empêchent d'entendre la voix de Dieu. Et c'est quand il s'est fait amener un joueur de harpe, d'où justement l'importance de la musique. Pourquoi chantons-nous dans nos réunions ? Ce n'est pas pour obéir à une liturgie ni à une coutume, mais c'est pour disposer nos cœurs à entendre Dieu, la parole de Dieu. Tant dans la parole de Dieu qui est prêchée que ce que le Seigneur peut mettre dans nos cœurs par son esprit. Et à ce moment-là, la parole du Seigneur était venue dans son cœur, quand son esprit avait été calmé. Vous savez ce qui s'est passé aussi pour Saül, quand David jouait l'harpe devant lui. Les mauvais esprits, l'esprit de fébrilité, d'énervement, de violence qui l'animait, l'abandonnait. Alors, disposer son cœur, c'est une chose très importante. Et écouter la voix de Dieu, la voix intérieure qui vient comme ça, comme un bouillonnement, je dirais, vous savez, comme quand on voit, par exemple, un puits dans le désert. Oui, soudain, c'est pas un peu de sable qui bouillonne là comme ça, et puis quelques gouttes d'eau qui sourdent, et on peut passer à côté sans s'en rendre compte. Et puis si on creuse, n'est-ce pas, si on agrandit ce petit trou, eh bien l'eau jaillit, puis ça devient soudain une source, comme dit Jésus, qui jaillit jusque dans la vie éternelle. Et nombreux sont les enfants de Dieu qui certainement reçoivent des choses en réponse à leurs prières, mais ils ne font pas attention. Et on entend parfois, par exemple, des prières, des gens qui prient. Et on peut dire, eh bien, ce frère-là, il aurait pu prophétiser. Plutôt que de prier, il aurait pu prophétiser. Ça veut dire, il n'a pas fait attention, ce frère-là, ou cette sœur, que, quelque sorte, qu'il y avait là une source qui commençait à jaillir. Ou bien quelqu'un va dire, ah, mais tiens, voilà, moi, je pense que les choses pourraient être comme ci, comme ça, n'est-ce pas ? Je ressens quelque chose, puis explique. Eh oui, ben, tu aurais pu prophétiser, tu aurais pu dire ça par prophétie. Si tu avais été un peu plus attentif, si tu avais eu une écoute plus profonde de la parole de Dieu, la parole de Dieu qui est en toi. Ça peut être la même chose dans le domaine de la guérison, ça peut être la même chose dans un autre domaine, parmi ces 9 dons qui sont évoqués dans la première aux Corinthiens, chapitre 12, c'est le même problème. Mais encore faut-il être justement attentif à ce que le Seigneur ici veut manifester, ce que le Seigneur veut donner. Et puis, tous les grands hommes de Dieu soulignent ceci, notamment Butler, c'est que, eh bien, cette marche-là avec le Seigneur, ça implique une vie de consécration, de soumission. J'ai cité tout à l'heure cet exemple où le Seigneur lui dit, bien, abandonne tout ce que tu es en train de faire et puis attends-moi jusqu'à ce que je vienne. où Martinus Bière, en train de travailler dans son champ, le Seigneur lui dit « Abandonne tout ce que tu es en train de faire, va-t'en à la gare et prends le premier train pour n'importe où. Je te dirai ce que tu auras à faire après. » Et vous savez, cette rencontre extraordinaire avec ce jeune homme qui allait se suicider. Puis, Butler peut l'amener au Seigneur. Alors évidemment, si Martinus Bière avait dit « Seigneur, mais tu vois, moi, je suis en train de faire mon champ, là, et il faut que je rentre mon grain avant soir, parce que sinon, s'il y a une averse là-dessus, ça va être perdu. Alors, j'irai demain, Seigneur. Ben, » le lendemain, le train était parti, puis le gars s'était suicidé. Ça implique cette écoute de Dieu, cette soumission, cette consécration, autrement dit, au Seigneur. Et Butler soulignait ça, c'est une discipline extrêmement, extrêmement forte. Et ça, beaucoup de gens désirent les dons spirituels, beaucoup de gens désirent la vie de l'esprit, mais ils ne sont pas prêts à payer le prix. C'est ça la question. Or, il est certain qu'à notre époque, plus qu'à aucune autre, il est absolument indispensable de retrouver ces anciens sentiers-là. Il est absolument indispensable de recreuser ces puits anciens, ces puits d'Abraham, comme l'avait fait Isaac, vous savez, dans le livre de la Genèse, je crois que c'est au chapitre 19, quand il avait... Non, c'est après, pardon, peu importe, je ne sais plus je ne sais plus en tête, 26, oui. Donc, recreuser les puits d'Abraham, ben, c'est ça. Hein. Rechercher, aspirer, persévérer dans l'attente, et puis, donc, écouter, être prêt à écouter la voix de Dieu. Et c'est pour ça que c'est très important, c'est indispensable, je dirais, d'abandonner, de laisser de côté parfois des choses qui sont inutiles, qui sont vaines, des préoccupations que l'ennemi pourrait placer devant nous et nous troubler par une foule de choses. L'ennemi s'ingénie. Il est passé maître dans cet art-là de placer des pots de banane sur notre route dans ce domaine-là. Je ne sais pas, vous avez sûrement fait cette expérience comme moi-même, n'est-ce pas ? Très souvent, quand on dit, tiens, maintenant, je vais mettre un temps à part là, pour chercher Dieu, je sens vraiment que... Eh bien, c'est à ce moment-là que le téléphone sonne, c'est à ce moment-là qu'on sonne à la porte, c'est à ce moment-là que le gamin crie, c'est à ce moment-là que... Bon, qu'on est dérangé de mille manières. Satan s'ingénie à faire ces choses-là. Eh bien, à nous de persévérer, justement, de dire, bon, ben, tant pis, on répond au téléphone et on repart, on redémarre à zéro. Dans la persévérance, où on se dit « Ah, bon, ça, maintenant j'ai fini, j'ai été dérangé, bon, on verra une autre fois. » Puis la fois suivante, c'est autre chose. Alors, ça, ce sont les deux éléments importants de notre marche avec Dieu. Bien sûr, la première, c'est de garder les commandements du Seigneur, c'est la chose essentielle. La marche dans la sanctification, dans la droiture, et puis la deuxième, c'est rechercher le Seigneur. Chercher le Seigneur, c'est une chose essentielle. Il n'y a pas de vie charismatique, il n'y a pas de don du Saint-Esprit sans cette recherche persévérante de la face de Dieu. Voilà en gros ce que je veux dire ce soir.
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3: Bonjour à tous, je suis Raphaël Mambou, que Jésus vous bénisse, qui que vous soyez, où que vous soyez. Le nom de cette émission est Venez à Jésus. C'est une grâce, c'est un honneur, c'est un privilège de pouvoir vous retrouver encore aujourd'hui autour de la parole de Dieu pour partager quelques versets bibliques sur le thème le baptême d'eau. Avant d'aller plus loin, je voudrais vous inviter à baisser la tête dans la prière pour dédier le reste des 30 minutes entre les mains du Seigneur. Prions. Père éternel, au nom de ton Fils Jésus-Christ, nous voici devant toi. Pour entendre ta parole, pour entendre ta pensée, pour entendre ton message, pour entendre ce que tu as à nous dire sur le baptême d'eau. Seigneur, enlève de nos esprits, de notre intelligence, toutes les idées préconçues et enseignées par la religion. Et permets que l'enseignement que nous allons entendre aujourd'hui nous fasse du bien. Remplace les faussetés que le diable a introduites dans notre cœur, dans notre intelligence. Nous voulons entendre ta parole, nous voulons entendre ta pensée, Père. bénis ces hommes et ces femmes qui nous écoutent par millions au travers de la radio FM, au travers de des radios sur Internet, au travers des supports informatiques, Seigneur. Bénis ces hommes, bénis ces femmes et bénis aussi toutes ces radios partenaires qui travaillent avec notre ministre. Amen. Nous sommes toujours en train de partager sur le baptême d'eau. Nous avons dit que lorsqu'on parle du baptême, on sous-entend le fait de plonger quelqu'un ou quelque chose dans un liquide et le retirer. Nous étions en train de voir les conditions pour passer par les eaux du baptême. Et nous nous sommes servis de l'histoire de Philippe et l'énuque éthiopien dans Actes 8, verset 34. L'énuque dit à Philippe, « Je te prie, de qui le prophète parle-t-il ainsi ? Est-ce de lui-même ou de quelqu'un d'autre ?» Alors Philippe, ouvrant la bouche et commençant par ce passage, lui annonça la bonne nouvelle de Jésus. Comme ils continuaient leur chemin, ils rencontrèrent de l'eau. Et l'énuque dit, « Voici de l'eau. Qu'est-ce qui empêche que je sois baptisé ?» Philippe, « Crois tout ton cœur, cela est possible. » L'énuque répondit, « Je crois que Jésus-Christ est le Fils de Dieu. » Il fit arrêter le char. Philippe et l'énuque descendirent tous deux dans l'eau. Et Philippe baptisa l'énuque. Les conditions pour être baptisé, pour passer par les eaux du baptême, nous avons dit qu'il fallait passer par la repentance, qu'il fallait avoir foi en Jésus-Christ, qu'il fallait être un disciple de Jésus-Christ. Ces trois conditions sont les conditions fondamentales. Le baptême d'eau, nous l'avons dit aussi, le baptême d'eau ne sauve personne. J'étais en train de faire encore quelques recherches sur le baptême d'eau, et je lisais certaines théories encore, pensées de mouvement. Certains disaient que non, le baptême sauvait. D'autres, dans certaines religions dites chrétiennes, on pratique même plus le baptême d'eau. J'étais étonné, choqué. Et certaines de ces religions dites chrétiennes existent encore jusqu'à aujourd'hui. J'étais étonné. J'ai dit, ah bon? Alors j'ai vraiment bien fait, j'ai vraiment été inspiré par le Seigneur pour faire cette petite étude. Le baptême ne sauve personne. Le baptême, si c'est vrai que le baptême ne sauve personne, le baptême est important dans l'Église de Jésus-Christ. Parce que le baptême est à la fois une institution et une ordonnance du Seigneur Jésus-Christ. Jésus allait dans le monde entier, prêcher la bonne nouvelle, baptisez-les au nom du Père, du Fils et du Saint-Esprit. Le baptême doit suivre le message de la bonne nouvelle en Jésus-Christ. Le baptême d'eau doit suivre après la repentance, la foi en Dieu et le discipola, le fait d'accepter de devenir un disciple de Jésus-Christ. On ne baptise pas pour devenir disciple de Jésus-Christ. Le baptême est l'expression extérieure de ce que Dieu a fait à l'intérieur de nous. Quand nous prenons le baptême d'eau, nous témoignons publiquement que nous nous sommes repentis de nos péchés, que Jésus-Christ est entré dans notre vie comme Seigneur et Sauveur et que nous sommes devenus ses disciples. Nous ne prenons pas le baptême d'eau pour faire plaisir au pasteur, pour faire plaisir à un clergé particulier, pour faire plaisir au président de la République, pour faire plaisir au roi, pour faire plaisir à l'empereur, pour faire plaisir aux parents, pour faire plaisir à son mari, à sa femme, pour faire plaisir à ses enfants. Non, non, non. Nous prenons le baptême d'eau parce que nous nous sommes repentis de nos péchés. Parce que Jésus-Christ est devenu notre Seigneur et notre Sauveur personnel. Et que nous avons pris la décision de devenir un disciple de Jésus-Christ tous les jours de notre vie et dans tous les domaines de notre vie. C'est très important, mon frère. Le baptême ne sauve personne et ne sauvera jamais qui que ce soit. Regardez un peu l'histoire de ce monsieur qui mourait sur la croix avec Jésus-Christ, les deux brigands. Et plus particulièrement celui qui s'est converti. Il s'est tourné vers Jésus-Christ et a dit à Jésus, « Souviens-toi de moi lorsque tu viendras dans ton royaume. » Jésus ne lui a pas dit, « Écoute, c'est trop tard pour toi, mon cher, tout le temps que j'étais là. » Ou bien, Jésus ne lui a pas dit, « Écoute, mon cher, dès que je meurs, une nouvelle alliance commence. Arrange-toi pour descendre de cette croix, fais-toi baptiser et tu seras sauvé. » Non. Jésus lui dit, « Condition pour que cet homme soit sauvé n'était pas qu'il passe par les eaux du baptême. » Il devait croire en Jésus-Christ. Et nous avons vu beaucoup d'exemples dans la Bible où le baptême n'est venu qu'après la repentance et la foi en Jésus-Christ. Ils ont donné leur vie à Jésus-Christ et ils ont été baptisés. Donc le baptême ne sauve personne et ne sauvera jamais personne, mais le baptême a aussi son importance dans l'Église. Donc, ne pas baptiser d'eau ceux et celles qui ont donné leur vie à Jésus-Christ, qui se sont repentis, qui ont foi en Jésus-Christ, qui sont devenus des disciples de Jésus-Christ, c'est une autre anomalie. Je suis tenté de dire qu'il y a une anomalie qui fait que on s'est converti, mais on ne prend pas le baptême d'eau. On ne s'est pas converti, on est passé par le baptême d'eau. Et aussi, on s'est converti, mais on ne veut pas, on ne veut plus pratiquer le baptême d'eau. On dit, ça n'a aucune espèce d'importance, un saut. Jésus-Christ a demandé que ses disciples soient baptisés. Alors, dans l'histoire de l'Église, dite chrétienne, il y a eu plusieurs sortes de baptêmes. Nous n'allons pas étudier toutes ces sortes de baptêmes, parce que nous allons rester sur le baptême biblique. Ce que les disciples de Jésus-Christ ont fait, ce que le Seigneur a voulu nous transmettre. Parce que n'oublions pas que la Bible est la parole de Dieu, et c'est la Bible qui nous instruit sur ce que nous devons faire, comment nous devons le faire et où nous devons le faire. Donc, nous allons voir qu'est-ce que la Bible, comment les disciples de Jésus-Christ ont pratiqué et quel type de baptême ils ont fait. Le but n'est pas de minimiser, de ridiculiser, de montrer vous êtes dans l'erreur. Non, c'est pas ça. Le but est de vous réveiller, vous qui m'écoutez en ce moment, pour que vous puissiez prendre conscience de ce que Dieu veut dans votre vie. Dieu veut que vous soyez baptisés, comme Dieu veut que vous marchiez dans la sanctification, comme Dieu veut que vous viviez dans la guérison, comme Dieu veut que vous viviez dans la prospérité, comme Dieu veut que vous viviez dans la victoire face à vos ennemis. C'est la volonté de Dieu dans tous les domaines, et plus particulièrement, Dieu veut vous instruire sur le baptême d'eau. Qu'est-ce qu'il entend par le baptême d'eau? Parce que le diable s'est introduit aussi dans l'Église de Jésus-Christ et dans l'Église de Jésus-Christ locale et a influencé négativement. Il a jeté son poison. Il sait que aujourd'hui, dans certains pays, il peut pas empêcher des hommes donnés à Jésus-Christ. Mais il va s'arranger pour que ces personnes qui marchent avec Jésus-Christ marchent dans l'erreur. Un homme de Dieu a dit: prenez deux équipes de football. Vous pouvez être sincère du plus profond de votre cœur, mais marqué contre votre propre corps. Mais vous êtes sincère. Vous n'avez aucune arrière-pensée, mais vous pouvez jouer contre votre propre corps, marqué contre votre propre corps. Et ce n'est pas parce que vous avez marqué contre votre camp par erreur que l'arbitre va dire « je comprends et je vais annuler le but ». Non, c'est ce que le diable veut. Il ne peut pas vous empêcher de marcher avec Jésus-Christ, alors il va s'arranger pour que vous marchiez dans l'erreur, dans l'ignorance, dans le but de freiner votre marche chrétienne et si c'est possible de vous récupérer dans son royaume. L'histoire de l'Église nous montre qu'il y a eu trois types de baptême. Il y a eu le baptême... En fait, aujourd'hui, on pratique trois types de baptême. Il y a le baptême par aspersion, il y a le baptême par effusion, et il y a le baptême par immersion. La Bible nous dit clairement et nous montre clairement, dans tout le livre des Actes des Apôtres, que le baptême qui a été fait dans l'Église primitive était le baptême par immersion. Les autres formes de baptême sont venues avec le temps. Il y a eu, paraît-il, même des crises d'eau dans certains pays. Alors, on a trouvé je veux pas dire des raccourcis, mais des astuces pour pratiquer le baptême. Que vous pratiquiez le baptême par immersion. Parce que c'est le seul baptême que nous retrouvons, c'est la seule forme de baptême que nous retrouvons dans la Bible. C'est la seule forme de baptême que nous retrouvons dans la Bible. Dans Acte 8, Acte 8, verset 26, il nous est dit ceci, à partir du verset 26. Un ange du Seigneur s'adressant à Philippe lui dit, « Lève-toi et va du côté du midi sur le chemin qui descend de Jérusalem à Gaza, qui est désert. » C'est très important. « Va du côté du désert. » Passons verset 36. Comme ils continuaient leur chemin, ils rencontrèrent de l'eau. Ils sont dans un désert. Et l'eunuque dit, « Voici de l'eau, qu'est-ce qui empêche que je sois baptisé ?» Philippe dit, « Si tu crois de tout ton cœur, cela est possible. » L'eunuque répondit, « Je crois que Jésus-Christ est le Fils de Dieu. » Il fit arrêter le char, Philippe et l'eunuque descendirent tous deux dans l'eau. Vous voyez ? Ils sont entrés dans l'eau. Philippe baptisa l'eunuque. Philippe est parti dans un désert, conduit par le Saint-Esprit. Il rencontre un monsieur qui est en train de lire le livre d'Ésaïe. Philippe lui pose la question, le monsieur répond, mais de qui est-ce que ce monsieur est en train de parler ? Ils discutent, ils parlent de l'Évangile, et pendant qu'ils sont en train de traverser le désert, ils rencontrent de l'eau. Le monsieur lui dit, mais voici de l'eau, qu'est-ce qui empêche que je sois baptisé ? Ils sont entrés tous les deux dans l'eau. Dans l'eau. Ce n'est pas qu'ils sont descendus du char et que Philippe a pris quelques gouttes d'eau et a versé sur cette personne. Non, ils sont entrés tous les deux dans l'eau. Ils ne sont pas dans une rivière, ils sont dans un désert. Donc c'est un oasis. C'est de l'eau qui ne bouge pas. Ce n'est pas une rivière. Aujourd'hui, dans l'Église de Jésus-Christ, certains prétendent que le baptême ne se fait que dans une rivière. Ne se fait que dans un, j'allais dire dans un fleuve, ne se fait que dans un lac. Pourquoi? Parce qu'ils prennent l'exemple de l'histoire de Matthieu 3, à partir du verset 13, quand Jean-Baptiste est en train de baptiser vers le Jourdain. Le Jourdain, c'est une sorte de rivière, c'est une rivière. C'est de l'eau qui coule. Alors, ils disent que le baptême ne s'applique que dans des rivières. Alors, si le baptême ne s'applique que dans les rivières, comment expliquer l'histoire de Acte 8, de l'eunuque éthiopien de Philippe, qui sont dans un désert, parce que dans les déserts, il n'y a pas de rivière, mais il y a des étangs, il y a des oasis. Ils sont entrés dans l'eau, tous les deux. Donc, pour ce qui est de la forme du baptême, ou le mode de baptême, que ce soit dans une rivière, que ce soit dans un fleuve, que ce soit dans l'océan, ou que ce soit dans une piscine, c'est acceptable aux yeux de Dieu. Philippe et l'eunuque éthiopien sont entrés dans l'eau tous les deux. Tous les deux sont entrés dans l'eau. Rivière ou piscine, ça n'a aucune espèce d'importance. L'essentiel est qu'il y ait beaucoup d'eau, et en cela je reviens à la définition du mot baptême. C'est plonger quelqu'un ou quelque chose dans un liquide et le faire sortir. On ne peut plonger quelqu'un ou quelque chose dans un liquide quand il y a beaucoup d'eau. C'est pas quand il y a une partie d'eau, quand il y a quelques gouttes d'eau. Mon frère, ma sœur, si vous n'avez pas eu ce baptême d'eau-là, si on ne vous a pas baptisé de cette manière-là, permettez-moi de vous dire, avec tout l'amour que j'ai pour vous, ce n'est pas le baptême d'eau biblique que vous avez pris. On pourra vous sortir toutes les belles histoires, l'historique, on vous dira, non, c'était comme ça, c'était comme ça, c'était comme ça, nous en sommes arrivés comme ça. Ça a été accepté par tel, par tel, par tel, par tel. Ok, mais qu'est-ce que la Bible dit? Rappelez-vous qu'à l'époque où Philippe est en train de baptiser l'eunuque éthiopien, il y a la persécution de l'Église. On persécutait l'Église de Jésus-Christ. C'était pas un temps où, comme je peux dire, par exemple, nous, en République démocratique du Congo, où il y avait la liberté de religion, la liberté d'expression du point de vue religieux. Il n'y avait pas ça. Comme en France, comme en Belgique, comme aux États-Unis, en Amérique, dans quelques pays d'Amérique latine. Non. On persécutait les chrétiens. Mais si dans cette persécution, ils se sont tenus, ils ont respecté que quand il fallait baptiser, Il fallait plonger quelqu'un, le corps entier dans l'eau. Le corps tout entier. De la tête aux pieds. De la tête aux pieds, on les a plongés dans l'eau. Pour moi, personnellement, quand je vois à la télévision certains frères faire des débats, non, la Bible ne montre que le baptême d'eau. Dans une piscine, on peut baptiser dans une baptistère, on peut baptiser. Moi, je trouve que c'est un faux problème. Parce que les deux sont acceptables. Les deux. Les deux sont acceptables. Il y a une autre forme de baptême qui... Il y a aussi, pardon, une sorte de discussion dans l'Église de Jésus-Christ, toujours sur le baptême. C'est au nom de qui il faut baptiser cette personne. J'espère que déjà, par rapport à la question, est-ce qu'il faut baptiser par rapport à la question aspersion, effusion et immersion, vous avez reçu la réponse, on ne baptise que par immersion. Maintenant, il y a un autre sujet aussi dans l'Église de Jésus-Christ. Doit-on baptiser au nom du Père, du Fils et du Saint-Esprit? Ou doit-on seulement baptiser au nom de Jésus-Christ? Dans Matthieu 28, verset 19, à partir du verset 19, c'est Jésus qui parle. Attention, Jésus, c'est la tête de l'Église. Jésus dit, « Allez, faites de toutes les nations les disciples, les baptisant au nom du Père, du Fils et du Saint-Esprit. » Jésus dit, « Allez dans le monde entier et baptisez au nom du Père, du Fils et du Saint-Esprit. » Jésus est la tête de l'Église, n'est-ce pas? Jésus est le chef de l'Église. Jésus est Dieu. Donc, on va dire que ce baptême-ci, sous cette forme, est acceptable. Donc, si on vous baptise au nom du Père, du Fils et du Saint-Esprit par immersion, il n'y a pas de problème. Maintenant, nous retrouvons dans le livre des Actes des Apôtres quelque chose qui est assez étonnant. Dans Acte 2, Pierre dit ceci. Acte 2, verset 38. Pierre leur répondit, « Repentez-vous et que chacun de vous soit baptisé au nom de Jésus-Christ pour le pardon de vos péchés et vous recevrez le don du Saint-Esprit. Soyez baptisés au nom de Jésus-Christ. » Dans Acte 10, verset 48, il ordonna qu'ils fussent baptisés au nom du Seigneur Jésus, au nom du Seigneur, sur quoi ils le prièrent de rester quelques jours auprès d'eux. Donc, au nom du Seigneur Jésus-Christ, des hommes se sont fait baptiser. C'est dans la maison de Corneille. Jésus dit, allez baptiser au nom du Père, du Fils et du Saint-Esprit. Pierre baptise au nom du Seigneur Jésus. Alors, ça a créé des débats dans l'Église. Certains ne veulent pas qu'on baptise au nom du Père, du Fils et du Saint-Esprit. Ils ne pratiquent le baptême d'immersion que au nom du Seigneur. Et ils disent que tous ceux qui se sont fait baptiser par immersion au nom du Père, du Fils et du Saint-Esprit, c'est un faux baptême. Moi, je dirais que c'est aussi un faux débat. Parce que c'est Jésus qui a demandé d'aller baptiser au nom du Père, du Fils et du Saint-Esprit. Pierre est un disciple, est un apôtre de Jésus. Il baptise au nom du Père, au nom de Jésus-Christ. Et c'est consigné dans le livre des Actes des Apôtres. Les deux sont acceptables. Donc, si vous avez été baptisé au nom du Père, du Fils et du Saint-Esprit par immersion, c'est valable. Si vous avez été baptisé par immersion au nom de Jésus-Christ, c'est acceptable, puisque ces deux formes de baptême se retrouvent dans la Bible. Il n'y a pas de problème. Mon frère, ma sœur, ma prière est que quand vous êtes en train d'écouter ces enseignements, que cela vous fasse du bien, que cela vous éclaire. Il y a une troisième chose que je voulais partager avec vous. Il nous reste que quelques minutes. Une troisième chose que je voulais partager avec vous, c'est le temps qu'il faut pour recevoir le baptême après la conversion. Dans Acte 2, verset 41, lisons-le. Acte 2, verset 41, il nous est dit ceci. « Ceux qui acceptèrent sa parole furent baptisés, et en ce jour-là, le nombre des disciples s'augmenta d'environ 3000 âmes. » Le même jour où ils ont accepté Jésus-Christ, le même jour, ils ont été baptisés. Donc, on peut vous baptiser d'eau par immersion au nom du Père, du Fils et du Saint-Esprit, ou au nom de Jésus-Christ, dans une piscine, dans une rivière, le même jour où vous avez accepté Jésus-Christ. Ce n'est pas un problème. Dans Acte 8, verset 12, « Mais quand ils eurent cru à Philippe, qui leur annonçait la bonne nouvelle du royaume de Dieu et du nom de Jésus-Christ, hommes et femmes se firent baptiser. Simon lui-même crut, et après avoir été baptisé, il ne quittait plus Philippe. » Le jour où ils ont accepté le message de Jésus-Christ et la bonne nouvelle du royaume de Dieu, ce jour-là même, ils ont été baptisés. C'est vrai qu'on ne détermine pas vraiment le temps dans ces deux versets que nous avons lus, mais il ne s'est pas passé beaucoup de temps. Il ne s'est pas passé 2 ans, 3 ans d'enseignement. Non. Dès qu'ils ont accepté, dès qu'ils ont cru et qu'ils se sont convertis à Jésus-Christ, on les a baptisés par immersion. Et on ne nous dit pas si c'était au nom du Père, du Fils et du Saint-Esprit ou au nom seulement de Jésus, mais les deux sont valables. Mais une chose est sûre, on les a baptisés. Acte 8, verset 36. Comme ils continuaient leur chemin, ils rencontrèrent de l'eau. Et l'eunuque dit, voici de l'eau, qu'est-ce qui empêche que je sois baptisé? Verset 38, ils firent arrêter le char, Philippe et l'eunuque descendirent tous deux dans l'eau. Et Philippe baptisa l'eunuque. Le même jour, vous voyez? Le même jour où l'eunuque éthiopien de Paul, dans Acte 9, verset 17 à 18, il nous est dit ceci. Ananias sortit, et lorsqu'il fut arrivé dans la maison, il imposa les mains à Saul, et en disant, « Saul, mon frère, le Seigneur Jésus qui était apparu sur le chemin par lequel tu venais, m'a envoyé pour que tu recouvres la vue et que tu sois rempli du Saint-Esprit. » Au même instant, il tomba de ses yeux comme des écailles, et il recouvra la vue, il se leva et fut baptisé. Dans le cas de Paul, il s'est passé 3 jours. Dès l'instant où il a rencontré le Seigneur Jésus-Christ, et au moment où il s'est fait baptiser, il s'est écoulé 3 jours. Mais 3 jours où il priait seul. Quand Ananias est venu parler avec lui, lui imposer les mains, le même soir, il a été baptisé. Le même jour, il a été baptisé. Donc, pas besoin d'attendre 6 mois, 8 mois, 1 an, 2 ans pour être baptisé. En tout cas, moi, je ne demanderai pas à quelqu'un d'attendre autant de temps pour se faire baptiser, alors que dans la Bible, nous voyons qu'il s'est passé très peu de temps. Dans Acte 10, verset 48, c'est dans l'histoire de Pierre et de Corneille, quand Pierre est en train de parler, quand ces gens sont baptisés du Saint-Esprit, il ordonna qu'il fût baptisé au nom du Seigneur, le même jour. Le même jour. Il ne s'est pas passé plusieurs années. Dans Acte 16, verset 14. L'une d'elles, nommée Lydie, marchande de pourpre de la ville de Thyatire, était une femme craignant Dieu, et elle écoutait. Le Seigneur lui ouvrit le cœur pour qu'elle fût attentive à ce que disait Paul. Lorsqu'elle eut été baptisée, il ne s'est pas passé beaucoup de temps, il ne s'est pas passé 2 ans, il ne s'est pas passé 3 ans. Dans Acte 16 toujours, verset 33, c'est l'histoire du geôlier qui reçoit le message de Jésus-Christ par Paul. Il les prit avec lui à 7 heures même de la nuit. Il lava leurs pieds et aussitôt fut baptisé lui et tous les siens. Dès que la prison s'est effondrée, le monsieur voulait se tuer, Paul lui dit, ne te fais pas de mal. Nous sommes tous ici. Il entre, qu'est-ce que je dois faire pour être sauvé? Crois au Seigneur Jésus et tu seras sauvé, toi et ta famille. On lui annonce encore l'évangile, on lui explique encore, on lui donne les directives de Dieu, on lui explique les ordonnances de Dieu. Le même soir, il est passé par les eaux du baptême. Vous n'avez pas besoin d'attendre plus longtemps. Vous n'avez pas besoin. Dès l'instant où vous avez été sauvé, vous êtes repenti. Vous avez cru au Seigneur Jésus-Christ, vous avez décidé de devenir un disciple de Jésus. Vous n'avez pas besoin d'attendre 50 ans, 60 ans, 30 ans, 40 ans. Passez par les eaux du baptême le jour qui suit, le plus tôt possible. Le plus tôt possible, passez par les eaux du baptême, mon frère, ma sœur. Dieu vous aime. Si Dieu a permis que vous écoutiez cette émission, c'est parce que Dieu veut faire encore de grandes choses avec vous. Le baptême est biblique, le baptême par immersion, que ce soit au nom du Père, du Fils ou du Saint-Esprit, ou que ce soit simplement au nom de Jésus-Christ, que ce soit dans une piscine, dans une rivière, dans un fleuve, le baptême signifie qu'on doit vous plonger tout le corps entier dans l'eau. C'est l'image de la mort, de la résurrection de Jésus-Christ. L'image de la mort, de la résurrection de Jésus-Christ.

0: dans une rivière, dans une piscine? Seigneur, tout cela est biblique. Père, bénis ta parole, bénis ces radios, bénis ces auditeurs, au nom de ton Fils Jésus-Christ. J'ai ainsi prié. Amen. Mon frère, ma sœur, je suis Raphaël Mambou. Le nom de cette émission est Venez à Jésus. Nous nous retrouvons la fois prochaine pour un nouveau thème. Que Jésus continue de vous bénir, que Jésus continue de vous garder. À la fois prochaine. Amen.
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1: Nous devrions réfléchir plus souvent sur ce qui est important. Il y aurait beaucoup de choses à dire à ce sujet. Mais pour l'heure, je voudrais simplement vous offrir 12 réflexions sur lesquelles il serait bon de méditer. Ces réflexions nous permettront très certainement de mieux aborder certains aspects de notre existence. Voici, à mon sens, ce qui est important. Ce n'est pas que Dieu fasse notre volonté, mais que nous fassions la sienne. Ce n'est pas de croire en Dieu, mais de lui obéir. Ce qui est important, ce n'est pas de faire une chose, mais de savoir dans quel but nous la faisons. Ce n'est pas de commencer une chose qui est important, mais plutôt de la finir. Ce n'est pas de faire de longs discours, mais de se faire comprendre. Ce n'est pas de dire de bonnes choses, mais de les vivre soi-même. Ce n'est pas d'avoir des idées qui est important, mais plutôt de donner naissance à nos bonnes idées en passant à l'action. Ce n'est pas d'avoir beaucoup de connaissances, mais de mettre en pratique celles que nous avons déjà. Ce n'est pas d'être heureux exclusivement pour soi-même, mais de rendre heureux les autres. Ce n'est pas que la souffrance nous épargne qui est important, mais que nous sortions de nos souffrances en ayant appris quelque chose. Ce n'est pas de vivre longtemps, mais de vivre en laissant derrière nous un héritage spirituel pour ceux qui nous suivent. Ce qui est important, ce n'est pas de savoir quand nous allons mourir, mais de savoir où nous irons après notre mort.
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2: Bonjour à tous, je suis Raphaël Bambou, que Jésus vous bénisse, qui que vous soyez, où que vous soyez. Le nom de cette émission est Venez à Jésus. C'est une grâce, c'est un honneur, c'est un privilège de pouvoir vous retrouver encore aujourd'hui autour de la parole de Dieu pour partager quelques versets bibliques sur le thème la persévérance. Et aujourd'hui, nous recevons encore une fois Jonathan Junior Mambou. Bonjour Jonathan.
3: Bonjour et bonjour à vous tous qui nous suivez.
2: D'accord. Avant d'aller plus loin, je voudrais t'inviter, Jonathan, à baisser la tête dans la prière, à nous conduire dans la prière quelques instants afin de dédier le reste des 30 minutes entre les mains du Seigneur.
3: Prions le Seigneur. Éternel notre Dieu, nous te bénissons et nous te recommandons ce moment. Il est écrit, Seigneur, je suis le chemin, la vérité et la vie. Nul ne va au Père que par moi. Laisse que, Seigneur, au travers de ce message, que ceux qui nous suivent puissent te retrouver, toi qui es le chemin. Que la gloire et l'honneur te reviennent. Au nom puissant de Jésus, nous avons ainsi prié. Amen.
2: Amen. La persévérance, c'est notre troisième émission. Je vous invite à lire dans Hébreux 6, verset 12. Hébreux 6, verset 12, il dit ceci. Pardon, commençons au verset 11. Nous désirons que chacun de vous montre le même zèle pour conserver jusqu'à la fin une pleine espérance, en sorte que vous ne vous relâchiez point et que vous imitiez ceux qui, par la foi et la persévérance, héritent des promesses. Jonathan, qu'est-ce que tu peux nous dire aujourd'hui sur la persévérance?
3: La persévérance, comme on l'a dit dans les émissions précédentes, elle fait face à des difficultés, elle fait face à des réalités qui viennent s'opposer à l'homme, au chrétien, ce qui demande à l'homme de pouvoir avancer, de ne pas se relâcher. Je voudrais toujours faire ce commentaire par rapport à ce texte que tu viens de lire. C'est que lorsqu'on voit même les chrétiens de l'époque, ces chrétiens qui avaient cru au Seigneur, ils persévéraient parce qu'ils savaient qu'il y avait quelque chose de merveilleux qui les attendait devant. Je me rappelle encore de ce texte de Jean 14, où le Seigneur dit aux apôtres, je m'en vais vous préparer une place. Il y a plusieurs demeures dans la maison de mon Père. Si cela n'était pas, je vous l'aurais dit. Cette promesse-là était si merveilleuse que les disciples, après la séparation avec le Seigneur...
2: Il faut préciser les premiers disciples. Hein,
3: oui,
2: les premiers. Parce que ce ne sont pas les seuls disciples.
3: Ok. Disons ça quand même, Jean chapitre 14, on commence au premier verset. Que votre cœur ne se trouble point. Croyez en Dieu et croyez en moi. Il y a plusieurs demeures dans la maison de mon Père. Si cela n'était pas, je vous l'aurais dit. Je vais vous préparer une place. Lorsque je m'en serai allé et que je vous aurai préparé une place, je reviendrai et je vous prendrai avec moi afin que là où je suis, vous y soyez aussi. Ça, c'était une promesse qui est restée comme une marque dans leur pensée.
2: En fait, c'est comme si tu essaies de dire que promesse et persévérance sont attachées.
3: Oui.
2: Parce que celui qui a fait la promesse est fidèle.
3: Oui.
2: Voilà pourquoi nous devons persévérer dans les promesses qu'il nous a faites, dans l'espérance qu'il nous a faite. Nous marchons dans notre vie de tous les jours, nous avons des difficultés, nous avons des problèmes, nous avons des obstacles, nous avons des découragements. Mais parce que le Seigneur a promis, nous persévérons dans le chemin qu'il nous a montré. C'est bien ce que tu dis. Il est parti nous préparer une maison, des demeures. Dans le contexte juif, où Jésus parle ici, à l'époque de Jésus, lorsqu'un homme avait prié, mais il n'était pas obligé de la prendre tout de suite. Il pouvait la prendre quelques temps plus tard. Il retournait dans sa maison familiale où on lui préparait un lieu où il allait venir recevoir, où il allait habiter avec sa femme. Et quand tout était prêt, il revenait prendre son église. Il venait reprendre sa femme. Des fois, il pouvait le faire secrètement. ou carrément en physique, mais bref, avant d'arriver, il a envoyé des amis à lui pour demander à sa femme de se préparer et il venait la prendre. Tu vois, c'est un peu l'enlèvement de l'Église. C'est l'image de l'enlèvement de l'Église. Et c'est ce que Jésus-Christ est en train de nous faire comprendre ici. Donc, il prépare une demeure et il vient, mais il faut que celui qui attend Jésus-Christ persévère dans le chemin de l'attente et du retour de son Seigneur. Parce que, qu'on ne se cache pas à la face, qu'on ne se voit pas, dès l'instant où on a donné notre vie à Jésus-Christ, nous ne sommes pas tout de suite allés au ciel. C'est ça. Nous sommes encore ici sur cette terre, avec ce corps, avec ses difficultés, avec ses problèmes. Et Jésus-Christ fait la promesse, je viens vous prendre. Certains diront, ça fait 2000 ans qu'il promet. Oui, ça fait 2000 ans qu'il a promis. Mais il vient réellement prendre son Église.
3: Amen.
2: Il viendra récupérer les morts en Christ, sont ressuscités. Les vivants en Christ vont être transformés, changés. Et ensemble, nous allons monter à la rencontre de l'Époux, à la rencontre de notre Seigneur et Sauveur. Mais pour que cela soit fait, il faut une persévérance. Il faut lutter. Parce qu'il y a des gens qui ont abandonné la foi. Nous allons en parler dans les émissions précédentes. Il y a l'abandon de la foi. Voilà pourquoi Jésus parle, voilà pourquoi la Bible nous parle de persévérance.
3: Et c'est très important, la pensée selon laquelle de ne pas oublier qu'il y a un lien direct entre la promesse et la persévérance. Parce qu'en fait, là, ça montre que le chrétien a un objectif qu'il poursuit. Il y a quelque chose de merveilleux qu'il ne voudrait pas rater et il doit le poursuivre avec persévérance. C'était ça ce qui motivait les chrétiens. Et on a commencé par ce verset de Jean 14 pour que cela soit en fait ancré en nous, que c'est ça l'espérance des chrétiens. Nous avons une espérance glorieuse. Regardez par exemple la même attitude qui commence dans les Actes des Apôtres. Jésus-Christ qui vit la sainte part. On est dans Actes chapitre 1er, verset 11. Je commence au verset 9 pour en donner une idée à nos bien-aimés qui nous suivent. Après avoir dit cela, il fut élevé pendant qu'ils le regardaient et une nuée le dérobait à leurs yeux. Et comme ils avaient les regards fixés vers le ciel, pendant qu'ils s'en allaient, voici deux hommes vêtus de blanc leur apparurent et dirent, hommes galiléens, pourquoi vous arrêtez-vous à regarder au ciel? Ce Jésus qui est enlevé au ciel, du milieu de vous, reviendra de la même manière que vous l'avez vu alors au ciel. Je vais continuer. Là, déjà, je vois des apôtres qui ne veulent pas la séparation. Ils restent là à regarder au ciel. Mais là, là, on vient leur dire, non, ne restez pas là, il reviendra. Voilà, ça vient en fait marteler encore ce qu'on a lu dans Jean 14. Je continue, il rentre, on est au verset 12, acte 1, 12. Alors ils retournèrent à Jérusalem, de la montagne appelée des Oliviers, qui est près de Jérusalem, à la distance d'un chemin de sabbat. Quand ils furent arrivés, ils montèrent dans la chambre haute, où ils se tenaient d'ordinaire. C'était Pierre, Jean, Jacques, André, Philippe, Thomas, Barthélemy, Matthieu, Jacques, fils d'Alphée, Simon le Zélote et Jude, fils de Jacques. Verset 14. Tous d'un commun accord, persévéraient dans la prière avec les femmes et Marie, mère de Jésus, et avec les frères de Jésus. Vous voyez, la promesse qu'ils avaient a suscité, je dirais même, a créé en eux une envie de persévérer pour vivre cette réalité. Ils se sont dit, bientôt il va encore revenir, on doit persévérer. Il faut que quand il revienne, qu'il nous trouve en étant persévérant, en avançant. Donc, il y a une promesse qui s'accomplira. Comme tu l'as dit tantôt, Jésus a dit « je viens bientôt » et beaucoup de gens se disent « mais finalement, il vient bientôt ». Il a dit « je viens bientôt », mais jusqu'à ces jours,
2: depuis 2000 ans,
3: il ne revient pas. Hein, c'est bien que ce n'est pas notre sujet aujourd'hui.
2: Et tu sais que dans les différentes théories qui ont été annoncées ou proclamées par rapport au retour de Jésus, le fait qu'il dise « je viens bientôt », il y a des choses, à mon humble avis, qui ne sont pas du tout biblique. Certains disent que le retour de Jésus, le fait qu'il a dit « je reviens bientôt », quand il a envoyé le Saint-Esprit, c'était le retour de Jésus. Il y a des gens qui pensent comme ça.
3: Voilà.
2: Ce sont des erreurs.
3: Mmh. Il viendra.
2: Il viendra physiquement. J'aime ce verset quand, juste pour faire une parenthèse,
3: oui.
2: Lorsqu'ils sont restés au verset 11, au verset 10, en train de regarder le ciel, il est dit, deux hommes vêtus de blanc, c'était des anges, dirent, homme galiléen, pourquoi vous êtes-vous arrêtés à regarder le ciel? Ce Jésus qui a été enlevé au milieu de vous reviendra de la même manière que vous avez vu aller au ciel. Il est monté physiquement, on l'a vu. C'est physiquement aussi qu'on le verra. Peut-être que Pierre, certainement que Pierre ne le verra pas, ses propres yeux. Non, qu'est-ce que je dis? Peut-être que l'époque est différente. Mais nous le verrons descendre du ciel et poser physiquement ses pieds sur le sol, tel qu'il était monté. Ce ne sera pas un esprit. Ça sera pas sous une autre forme, non. Un homme physique va descendre. Mais pour que nous puissions le voir, nous devons persévérer dans la marche chrétienne. Et demeurer ensemble d'un commun accord et persévérer dans la prière, dans l'enseignement des apôtres, dans la marche, malgré les difficultés, malgré les souffrances, malgré les moqueries. Ils ne se sont pas relâchés dans leur foi chrétienne.
3: Nous avons des raisons de persévérer. Je viens bientôt. Et c'est pas bien que c'est une parenthèse, c'est même pas vraiment notre point de développement par rapport à ce thème. Mais je voudrais juste attirer l'attention de ceux qui nous suivent que quand Jésus-Christ a dit « je viens bientôt », il a dit parmi les sept églises de l'Apocalypse, il l'a dit à la sixième église. Pas à la première, pas à la deuxième, pas à la troisième, pas à la quatrième, mais à la sixième qui précédait la dernière église. En fait, cette église, elle préfigurait l'évolution, comment l'église allait évoluer, jusqu'au jour où le Seigneur allait revenir. Et pour le dire, il le dit à la sixième église qui précède lui, parce que notre église actuelle, c'est-à-dire notre génération aujourd'hui, elle est en fait bien expliquée par la dernière église qui préfigurait, montrait un peu comment cette génération allait se comporter. Une église qui n'est ni chaud, ni froid, qui est tiède. Et déjà, le Seigneur avait pris le temps de l'annoncer à l'avance. Déjà, voilà, je viens bientôt. C'est-à-dire, après la septième église, je viens. Et il l'a dit à la sixième église. On en parlera peut-être une autre fois. Mais cette promesse-là est vraie. Il viendra. Et pourquoi il le dit, je viens bientôt? Pour nous amener à persévérer. Pour nous amener à ne pas nous relâcher. Parce qu'en fait, le relâchement, c'est vraiment l'ennemi de la persévérance. Je lis par exemple les encouragements des apôtres. Prenons par exemple Pierre, dans 2 Pierre chapitre 3, verset 9. Le fait de marteler sur une promesse du retour du Seigneur devait être un sujet qui devait les amener à persévérer, à ne pas regretter, à ne pas reculer, eu égard à tout ce qu'ils pouvaient vivre sur terre. Je lis 2 Pierre chapitre 3, verset 9. La Bible dit ceci, à ce Pierre. Le Seigneur ne tarde pas dans l'accomplissement de la promesse, comme quelques-uns le croient. Mais il use de patience envers vous, ne voulant pas qu'aucun périsse, mais voulant que tous arrivent à la persévérance. Vous voyez? Pourquoi commence-t-il à dire « le Seigneur ne tarde pas » Parce que sûrement, il y a eu des chrétiens qui ont commencé à dire en tout cas « le Seigneur tarde ». Le Seigneur tarde. Et d'ailleurs, il l'a évoqué. Hein? Il l'a évoqué au verset 4, 2 Pierre 3, verset 4. Et disant « où est la promesse de son avènement ?» Depuis que les pères sont morts, tout demeure comme dès le commencement de la création. Voilà. C'est-à-dire, il évoque cette pensée selon laquelle les gens disent, mais voilà, il a dit, je viens bientôt, je viens, mais où est-il depuis qu'il est parti? Le fait de réfléchir comme ça peut amener quelqu'un à ne plus persévérer, à recourir à des méthodes qui ne sont pas de Dieu. Non, Dieu veut que nous puissions persévérer dans ce qui est bon, Dieu veut que nous puissions persévérer à utiliser les armes de la lumière. Dieu veut que nous puissions persévérer à nous attacher à ses méthodes, à lui. Parce que les méthodes de Dieu sont merveilleuses, sont puissantes, sont les méthodes qu'il faut utiliser pour les enfants de Dieu. Nous devons tout qu'il accomplit toujours. En venant à Christ, Dieu nous montre le chemin. Nous devons nous accrocher à ces chemins-là. Ce chemin est merveilleux, ce chemin est vrai. Et lorsque nous nous tiendrons devant le Seigneur, quand il reviendra enlever son épouse, c'est-à-dire son Église, ces jours-là, nous dirons, « Ah oui, on avait raison de s'attacher à Dieu. Ah oui, on avait raison de persévérer dans les choses de Dieu, car Dieu ne trompe pas. » Voilà pourquoi nous insistons sur la persévérance. Parce que beaucoup de ceux qui ne vont pas persévérer vont pleurer. Pourquoi? Parce que de même que nous insistons, demandons à ce que les chrétiens persévèrent dans ce qui est bon, eh bien, il y a aussi le contraire qui se fait. C'est-à-dire, il y a aussi des gens qui persévèrent dans le mal, dans le péché. Voilà. Qui consacrent leur vie à faire ce qui n'est pas bien. Mais Dieu vous demande, à vous et moi, à pouvoir persévérer dans le bien. À persévérer dans ce qui glorifie Dieu. À penser aux choses d'en haut. Je voudrais lire cet encouragement de Paul. Il martelait toujours, montrant que les choses célestes sont merveilleuses, sont dignes de nous amener à persévérer. Je suis dans Colossiens chapitre 3, le verset, je commence au premier verset. Ça, ce sont des textes qui nous édifient beaucoup. Je lis la parole de Dieu.
2: Colossiens 3,
3: 1 à 4, disons ça. Si donc vous êtes ressuscité avec Christ, cherchez les choses d'en haut, où Christ est assis à la droite de Dieu. Vous voyez, cherchez. Comment pouvons-nous chercher si on ne persévère pas? Le mot chercher est même attaché à la persévérance. Il faut chercher. Cherchez les choses d'en haut, où Christ est assis à la droite de Dieu. Affectionnez-vous aux choses d'en haut et non à celles qui sont sur la terre. Car vous êtes mort et votre vie est cachée en Christ, en Dieu. Regardez le verset 4. Quand Christ, votre vie, paraîtra, alors vous paraîtrez aussi avec lui dans la gloire. Toujours une façon de marteler, de dire, en fait, persévérez. Quand le Seigneur paraîtra, vous aussi vous allez paraître. En fait, ce n'est pas pour dire que nous n'existons pas. Non, nous existons avec des corps corruptibles, avec des corps qui souffrent des fois, avec des corps qui tombent malades, mais ce jour-là, quand le Seigneur paraîtra, nous également nous paraîtrons. En d'autres termes, la gloire d'un corps merveilleux va apparaître. Nous aurons un corps incorruptible, un corps merveilleux, nous serons glorifiés. Alors nous nous dirons, oui, on avait raison de persévérer, mon frère. On avait raison de nous attacher à Dieu. Persévérance est très important. Le relâchement, je voudrais quand même parler du relâchement. Comme ennemi de ces choses, ennemi de la persévérance. Jésus a martelé là-dessus. Je voudrais lire Luc chapitre 18. Jésus a donné des paraboles où il voulait juste que ses enfants ne puissent pas se relâcher, mais qu'ils puissent persévérer. Luc chapitre 18, une parabole que beaucoup connaissent très bien. On va quand même la lire. Je commence au premier verset. Jésus leur adressa une parabole pour montrer qu'il faut toujours prier et ne point se relâcher. Voilà. C'est-à-dire, quand je lis cette parabole, je me suis toujours dit, sûrement Christ, ce jour-là, il a constaté que ceux qui le suivaient allaient se relâcher. Ah, il s'est dit, bon, il faut que je leur dise quelque chose pour les amener à ne pas se relâcher. Jésus leur dit une parabole pour montrer qu'il faut toujours prier. Il faut toujours prier.
2: Mais quand tu lis même le texte dans son contexte, par exemple dans Luc 17, c'est, on commence au verset 30, il en sera de même le jour où le Fils de l'homme paraîtra. En ce jour-là, celui qui sera sur le toit et qui aura ses effets dans la maison ne descend pas pour les prendre. Et que celui qui sera dans les champs ne retourne pas non plus en arrière. Souvenez-vous de la femme de Lot. Pourquoi je prends ce texte? La femme de Lot est sortie de Sodome et de Gomorrhe. Elle a regardé en arrière pendant qu'elle marchait. On va dire d'une certaine manière que sa persévérance n'était pas totale.
3: Voilà.
2: On la sort d'une ville de péché qui va être détruite. Mais au lieu de persévérer dans cette marche, de suivre Dieu vers un lieu de salut, elle s'arrête. Elle se retourne et elle regarde. Parce que son cœur était encore attaché à Sodome et Gomorrhe. Certainement qu'elle pensait à ses richesses, qu'elle pensait à ses amis, qu'elle pensait à tout le bien qu'elle avait pu avoir du côté positif de Sodome et Gomorrhe. Sodome et Gomorrhe représentent le monde. Lorsque nous sortons du monde, nous devons comprendre que le monde va être détruit par Dieu. Et nous n'avons pas à nous détourner dans notre chemin. Nous ne devons pas nous arrêter. Elle s'est arrêtée. Le relâchement, le sommeil sont des synonymes de arrêter, de s'arrêter dans la marée. Elle a stoppé sa croissance spirituelle. Pourquoi ? Pour les choses qu'elle avait laissées. Et malheureusement, la pauvre dame, elle est morte. Donc le chrétien qui ne persévère pas, le chrétien qui ne continue pas dans sa marche, dans son chemin, va finir par tout perdre. Et c'est ce que Jésus veut certainement dire dans la parabole du juge unique. Vous avez besoin de quelque chose. Persévérez dans la prière. Ne vous arrêtez pas jusqu'à ce que vous soyez arrivé. Bien sûr, ça c'est une des formes de prière. Ne vous arrêtez pas jusqu'à ce que vous ayez obtenu ce pourquoi vous avez commencé à prier. Ne vous dites pas, ah non, ça prend du temps. Ah, ça fait des semaines que je suis en train de prier pour la conversion de mon mari, de mon père, de mon frère, de mes soeurs, de mon épouse, de mes enfants. Ça ne marche pas, ça fait des années que je prie. Non, persévérez. Parce que celui qui a fait la promesse, celui qui a dit continuer dans ce chemin-là, est fidèle. Amen. Il sait que ce qu'il promet va se réaliser.
3: Amen. Ça, c'est une réalité. Et d'où le chrétien doit avoir confiance en la parole de Dieu. Croire que ce que Dieu dit, il l'accomplit. Il n'est pas un homme pour mentir. Les hommes peuvent mentir. Un homme peut promettre et puis il meurt.
2: Pour plusieurs raisons, homme peut ne pas réaliser ses promesses.
3: Ouais.
2: Les bonnes intentions, mais je dis, je ne sais plus tenir ma promesse parce que telle situation. Lui, qui est fidèle, qui est le maître de tout, du ciel et de la terre, de l'univers visible et invisible, il promet, il accomplira ce qu'il a promis. C'est pour ça que nous avons besoin de persévérance.
3: Oui.
2: Foi et persévérance égale héritage des promesses de Dieu.
3: Et Christ même dans cette parabole finit par demander, est-ce que quand le Fils de l'homme viendra, trouvera-t-il la foi sur la terre? Luc 18, verset 8. Est-ce qu'il va trouver des gens qui continuent à croire en sa parole et qui continuent à persévérer comme la veuve devant le juge inique? Notre Dieu est tout-puissant, bien-aimé. Le Dieu en qui nous avons cru, il est tout-puissant. Nous devons persévérer. Nous devons croire en ses paroles, croire en ses méthodes. Ses méthodes sont grandes, sont capables d'ouvrir toutes les portes fermées. Mais c'est notre part. Notre part est de croire. La parole est capable de tout. Et Jésus-Christ n'a pas raconté cette parabole pour raconter. Ah, ça je le dis. Il a raconté pour nous dire que vous voyez ce que cette femme a fait. Elle ne s'est pas relâchée, mais elle a persévéré. Un peu pour dire par rapport à cette promesse, ce texte, je voulais dire de Hébreu chapitre 12, où il est dit, les yeux fixés sur Jésus, l'auteur et le consommateur de la foi. Nous, chrétiens, nous devons avoir les yeux fixés sur Jésus. Hébreu chapitre 12, je lis au verset 1 à 2, je commence là. Nous donc aussi, puisque nous sommes environnés d'une si grande nuée de témoins, rejetons tout fardeau et le péché qui nous enveloppe si facilement et courons avec persévérance dans la carrière qui nous est ouverte. Voilà, courons avec persévérance, ayant les regards sur Jésus, le chef et le consommateur de la foi. Ayons les yeux vers Jésus. Jésus, c'est qui? Jésus, la parole. Même quand tu trouves que, en tout cas, j'en ai marre, regarde simplement Jésus, tu vas persévérer. Ayant les regards sur la parole, nous persévérerons et nous remporterons beaucoup de choses. Que le Seigneur vous fortifie, mes frères.
2: Persévérance. Nous devons persévérer dans notre marche chrétienne. Ne pas se décourager. Ne pas abandonner le combat. Ne pas abandonner Jésus-Christ. Peut-être que, à l'écoute de ce message, ça vous a réveillé. Pour une raison ou pour une autre, vous étiez relâché de Christ. Vous avez relâché la main de Christ. Vous avez lâché la main de Christ à cause des difficultés. La bonne nouvelle, c'est que Dieu continue à vous aimer. S'il a permis que vous écoutiez ce message aujourd'hui, c'est parce qu'il veut vous reprendre avec lui. C'est parce qu'il veut continuer à marcher avec vous. Il vous aime, il ne tient pas compte de votre vie, il ne tient pas compte de vos difficultés, pardon, il ne tient pas compte de votre manquement, de votre faiblesse. Mais il vous dit, je vous aime et j'ai un plan pour votre vie. Je vous aime, je suis mort pour vous à la croix il y a 2000 ans et je viens bientôt vous reprendre. Mais j'ai besoin que vous soyez dans la persévérance, mon frère, ma sœur. Vous voulez dire, frère, priez avec moi, soutenez-moi dans la prière parce que je suis faible ou parce que je me relâche souvent. Aujourd'hui, l'opportunité vous est donnée de revenir à Christ. Si vous êtes d'accord, c'est très simple. Baissez la tête dans la prière et je vais prier pour vous. Et vous vous direz simplement Amen à la fin de la prière. Prions. Père éternel, au nom de ton Fils Jésus-Christ, je viens te présenter mon frère, je viens te présenter ma sœur, qui a écouté ton message aujourd'hui, Seigneur, et qui reconnaît qu'il a relâché, qui reconnaît qu'il n'a pas été persévérant, mais qui veut continuer la marche avec Jésus-Christ, malgré les difficultés, malgré les peines, malgré les douleurs. Seigneur, tu sais que c'est difficile. Ô Père éternel, fais grâce à cet homme, fais grâce à cette femme, de tenir debout jusqu'au retour de Jésus-Christ. Père, soutiens-les parce que sans ton soutien, personne ne pourra continuer le combat. Sans ton soutien, personne ne pourra continuer à persévérer dans la marche chrétienne. Nous avons besoin de ta grâce. Au nom de ton Fils Jésus-Christ, nous avons ces prières. Amen.
3: Amen.
2: Si vous avez fait cette prière, croyez que Dieu vous a entendu. Vous avez besoin de persévérance, vous avez besoin de continuer le chemin. Ne vous découragez pas parce que Dieu vous aide. Je suis Raphaël Mambou et le nom de cette émission est Venez à Jésus. Nous nous retrouvons la fois prochaine, toujours sur le même thème, la persévérance. Que Jésus continue de vous bénir, que Jésus continue de vous garder. À la fois prochaine.
3: À la fois prochaine, que Dieu vous bénisse.
2: Amen.
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Bonjour à tous, je suis Raphaël Mambou, que Jésus vous bénisse, qui que vous soyez, où que vous soyez. Le nom de cette émission s'appelle « Venez à Jésus ». Nous diffusons tous les lundis, mercredis, 10h30, 11h sur Shalom Africa. Je répète, nous diffusons tous les lundis, mercredis, 10h30 sur Shalom Africa 103.1 FM. C'est une grâce, c'est une bénédiction. Et je voudrais remercier le Seigneur pour toutes ces émissions, pour tous ces hommes et ces femmes qui ont été touchés par la parole de Dieu. Je voudrais remercier le Seigneur pour tous ces hommes et ces femmes qui soutiennent matériellement, financièrement et spirituellement cette émission. Avant de commencer, je voudrais que nous prions, ou plutôt avant de continuer sur nos thèmes que nous sommes en train d'exploiter sur la nouvelle créature, je voudrais que nous prions pour rendre gloire à Dieu, pour remettre ce moment entre les mains du Seigneur. Père éternel, je voudrais te remercier, te dire merci. Merci pour cet homme, merci pour cette femme qui se tient près de son poste, qui entend cette émission en ce moment, Seigneur. Ce n'est pas que nous sommes meilleurs, mais simplement que tu as fait grâce, et nous voulons profiter de cette grâce. Je voudrais que, Père, tu parles, que je disparaisse, que tu touches, que tu guérisses, que tu sauves un homme, que tu délivres, que des écailles tombent des yeux d'un homme ou d'une femme, afin que la vérité, l'amour de ta personne touche, guérisse, délivre, sauve un homme ou une femme. Merci, Père. Au nom de ton Fils Jésus-Christ. Amen. Nous sommes toujours sur la nouvelle créature. Nous sommes à notre troisième émission. Je voudrais que vous lisiez avec moi dans Galates 6, verset 15. Je lisais Galates 6, verset 15. Galates 6, verset 15. Je m'excuse, je me suis trompé. Je disais Galates 6, verset 15. J'étais dans Éphésiens. Galates 6, verset 15. Car ce n'est rien d'être circoncis. Car ce n'est rien que d'être circoncis ou incirconcis. Ce qui est quelque chose, c'est d'être une nouvelle créature. Ce n'est rien d'être circoncis ou incirconcis. Ce qui est quelque chose, c'est d'être une nouvelle créature. Ce n'est rien d'être catholique, ce n'est rien d'être protestant. Ce qui est quelque chose, c'est d'être une nouvelle créature. L'apôtre Paul dit dans 2 Corinthiens 5, verset 17, « Si quelqu'un est en Christ, il est une nouvelle créature. » Les choses anciennes sont passées, voici toutes choses sont devenues nouvelles. La Bible Semeur dit ceci, si quelqu'un est uni à Christ, il est une nouvelle créature, il est une nouvelle création. Les choses anciennes sont passées, voici toutes choses sont devenues nouvelles. Nous avons dit dans les émissions précédentes que nous ne sommes pas unis à Christ parce que nous sommes catholiques, parce que nous sommes protestants, parce que nous appartenons à une église X ou à une église Y. Nous ne sommes pas unis à Christ parce que nous appartenons à une communauté précise. Non. Une nouvelle créature, l'union avec Christ, se fait par une nouvelle naissance. Reconnaître que nous sommes pécheurs, que nous ne pouvons pas nous sauver par nous-mêmes, et que nous avons besoin d'un rédempteur, nous avons besoin d'un sauveur. Et ce sauveur, l'unique, le seul, le vrai sauveur, s'appelle Jésus-Christ. C'est en ce moment-là, lorsque nous donnons notre vie à Christ, que nous devenons une nouvelle créature, que nous devenons unis à Jésus-Christ. Paul parle dans le livre de Romains d'être une même plante avec Jésus-Christ. Donc la nouvelle naissance ne se fait pas en dehors de Christ, elle ne se fait pas sans Christ, elle ne se fait qu'avec Jésus-Christ. C'est très important mes frères, c'est très important mes sœurs. Nous ne sommes pas sauvés, nous ne devenons pas une nouvelle créature parce que nous faisons des œuvres. Non, nous sommes sauvés par la foi que nous
par la foi que nous avons en Jésus-Christ, aujourd'hui, et non pas demain. Nous avons dit que dans les émissions précédentes, que la nouvelle créature ne marche pas selon les œuvres de la chair. Les œuvres de la chair sont réservées à l'ancienne créature, à la vie de pécheur. Mais celui qui est en Jésus-Christ, celui qui a reçu Jésus-Christ dans son cœur, doit marcher et doit produire le fruit de l'Esprit, doit marcher selon l'Esprit de Christ. Les œuvres de la chair, nous l'avons dit, selon Galates 5, versets 15 à 21, c'est la jalousie, c'est l'adultère, c'est le mensonge, c'est la cupidité, c'est l'idolâtrie, c'est toutes ces choses qui nous éloignent de Dieu. Non pas que la nouvelle créature est parfaite, non, il peut arriver à la nouvelle créature de tomber, mais elle ne vit pas une vie de péché, ce n'est pas le péché qui caractérise sa vie. Nous avons dit aussi que la nouvelle créature ne marche pas selon les coutumes et les traditions des hommes. Nous ne sommes pas appelés à dire, moi je suis, bien que je sois chrétien, non, moi je suis Mukongo, moi je suis Luba, moi je suis Katangais, moi je suis Congolais, moi je suis Rwandais, moi je suis Américain. Nous ne vivons plus selon ces coutumes, selon ces traditions, nous sommes concitoyens du ciel. Nous sommes héritiers de Dieu, co-héritiers de Christ. La nouvelle créature a la mentalité de Christ. La nouvelle créature a la mentalité de Christ. La Bible

qu'il y ait complètement une nouvelle personne. Il faut qu'il y ait une différence entre l'ancien Raphaël qui était sans Christ et le nouveau Raphaël qui est avec Christ. Il faut sentir la différence. Il faut que le monde vive une différence. Et c'est la nouvelle créature qui est le chrétien. Aujourd'hui, tout le monde se prétend être chrétien. Parce que tout le monde va à l'église. Parce que tout le monde a une carte de membre. Parce que tout le monde est passé par les eaux du baptême. Il y a même des statistiques qui disent que le Congo RDC est à 90-95% de chrétiens. Moi, je dirais que ce n'est pas vrai. Le Congo est rempli à 90-95% de personnes qui sont membres des églises dites chrétiennes. Mais leur vie n'est pas forcément la vie de Christ. Pourquoi ? Parce que nous le voyons. Nous avons des guerres, des bruits de guerre, des méchancetés, des gens tuent, chacun cherche son intérêt. Non, nous sommes une nation qui avons des membres qui sont membres, nous avons une nation qui avons des gens qui sont membres des églises, dites chrétiennes. Mais bibliquement parlant, nous ne sommes pas tous des chrétiens. Car le chrétien est quelqu'un qui est une nouvelle créature, qui a une nouvelle mentalité, qui vit comme Christ vit. Nous allons continuer sur ce thème sur la nouvelle créature. Je voudrais dire ceci par rapport à la suite. La nouvelle créature est une créature qui est bénie de toutes sortes de bénédictions. Lisez avec moi dans Éphésiens 1, verset 3. Éphésiens 1, verset 3. Il est dit ceci. Béni soit Dieu, le Père de notre Seigneur Jésus-Christ, qui nous a bénis de toutes sortes de bénédictions spirituelles dans les lieux célestes en Christ. Béni soit Dieu, le Père de notre Seigneur Jésus-Christ, qui nous a bénis de toutes sortes de bénédictions spirituelles dans les lieux célestes en Christ. Le chrétien, la nouvelle créature en Jésus-Christ, est une créature bénie. Le chrétien est une créature qui est bénie. Si vous avez donné votre vie à Jésus-Christ, si vous avez reçu Jésus-Christ dans votre vie, sachez que vous êtes la personne la plus bénie qui soit ici sur terre. Le non-chrétien n'est pas une personne bénie. Le non-chrétien est une personne qui vit sous la malédiction. Le non-chrétien est une personne qui est rebelle, qui vit sous la colère de Dieu. Rappelez-vous que quand je parle de chrétien, je parle du vrai chrétien, du chrétien biblique. Et non pas du chrétien qui va à l'église, qui a une carte de membre, ou qui peut-être prêche l'évangile, mais qui n'a pas la vie de Christ en lui. Si vous êtes chrétien, si vous avez donné votre vie à Jésus-Christ, si vous marchez conformément à sa parole, sachez que vous êtes béni de toutes sortes de bénédictions, parce que vous êtes assis dans les lieux célestes en Jésus-Christ. Et Jésus-Christ est une personne bénie. Nous ne sommes pas bénis parce que nous avons fait des œuvres. Non, nous sommes bénis parce que nous avons mis notre foi en Jésus-Christ. Et parce que Jésus-Christ est béni, nous sommes bénis. La Bible dit dans les psaumes que Dieu est la source de toutes nos bénédictions. En Jésus-Christ, Dieu devient la source de toutes nos bénédictions. Je suis une personne bénie. Je suis béni dans mon travail, je suis béni dans mon ministère, je suis béni dans ma famille, je suis béni dans mon quartier, je suis béni dans ma nation, je suis béni dans ce monde. Pourquoi ? Parce que Christ, en moi, a fait de moi une nouvelle créature et que je suis assis en lui dans les lieux célestes, au-dessus de toute principauté, au-dessus de toute domination, et je suis une personne bénie de toutes sortes de bénédictions. Lisons dans Jacques 2. Jacques 2, verset 5. Jacques 2, verset 5. Écoutez, mes frères bien-aimés. Dieu n'a-t-il pas choisi les pauvres aux yeux du monde ?

0: version disent les pauvres selon le monde, pour qu'ils soient riches en la foi et héritiers du royaume qu'il a promis à ceux qu'il aime. C'est une question que l'apôtre Jacques pose. Dieu n'a-t-il pas choisi les pauvres selon le monde pour être riche en la foi et héritier du royaume qu'il a promis à ceux qu'il aime, à ceux qui gardent sa parole, à ceux qui sont de nouvelles créatures, à ceux qui sont des vrais chrétiens? Dieu les a choisis pour être riches. Je suis riche. Écoutez mon frère, écoutez ma frère, ma sœur. Ce n'est pas parce que vous passez par des tempêtes, ce n'est pas parce que vous passez par des moments difficiles, que vous n'êtes pas une personne bénie. Ce n'est pas parce que vous n'avez pas de promotion, ce n'est pas parce que vous n'avez pas de travail, ce n'est pas parce que vous n'avez pas de véhicule ou une maison propre. Une maison propre à vous, c'est ça que je veux dire. Que vous n'êtes pas une personne bénie. Non, ce n'est pas vrai. Le chrétien peut passer par des tempêtes. Le chrétien peut passer par des moments difficiles. Ça ne change rien. C'est une personne bénie. Et c'est dans les moments difficiles qu'il faut dire que il faut dire ce que vous êtes en Jésus-Christ. Que vous perdiez votre travail, vous n'êtes pas moins une personne bénie. Vous êtes béni en Jésus-Christ. Vous n'avez peut-être pas 50 francs en ce moment dans votre poche. Ça ne change rien. Vous êtes une personne bénie de toutes sortes de bénédictions. Parce que la Bible est la vérité. La Bible est la parole de Dieu. Ça ne change rien. Vous êtes une personne bénie. Le médecin dit que vous êtes stérile. Le médecin dit que vous êtes malade. Le médecin dit que... Je ne sais pas ce que le médecin peut dire de vous. Moi, je préfère écouter ce que la Bible dit de moi. Que vous êtes une personne bénie. Vous êtes béni dans votre famille. Vous êtes béni dans votre travail. Vous êtes béni dans votre commerce. Vous êtes béni même au milieu de vos ennemis. Nous sommes bénis au milieu de ce monde méchant, cruel, qui a ses propres critères. Et c'est ce que l'apôtre Jacques nous a dit. Les pauvres selon le monde. Les pauvres selon le monde. Le monde a ses critères. Le monde dit que vous n'êtes pas beau. Ça ne change rien. La Bible dit que vous êtes une créature merveilleuse. C'est ce que nous dit les psaumes. Vous êtes rejeté par les hommes. Vous êtes rejeté par les femmes. Ça ne change rien. Si vous avez reçu Jésus-Christ dans votre vie, vous êtes une personne bénie. Et la Bible nous donne l'exemple de Joseph. Lisons dans Genèse 39, verset 2. Joseph est vendu par ses frères. Joseph est rejeté par ses frères. Mais Joseph est un type de croyant dans l'Ancien Testament, est un croyant dans l'Ancien Testament, est un type de chrétien dans l'Ancien Testament. Qu'est-ce qu'il nous est dit? Genèse 39, verset 2. Plutôt commençons par verset 1. On fit descendre Joseph en Égypte, et Potiphar, officier de Pharaon, chef des gardes égyptiens, l'acheta à des Ismaélites qu'il avait fait descendre. Verset 2. L'Éternel fut avec lui et la prospérité l'accompagna. Il habitait dans la maison de son maître, l'Égyptien. Son maître vit que l'Éternel était avec lui et que l'Éternel faisait prospérer entre ses mains tout ce qu'il entreprenait. Joseph trouva grâce aux yeux de son maître qui l'employa à son service, l'établit sur sa maison et lui confia tout ce qu'il possédait. Dès que Potiphar l'eut établi sur sa maison et sur tout ce qu'il possédait, l'Éternel bénit la maison de l'Égyptien à cause de Joseph. Et la bénédiction de l'Éternel fut sur tout ce qui lui appartenait, soit à la maison, soit au champ. Attention mon frère, attention ma sœur. Joseph était un esclave. Mais il nous est dit que 1. Il prospérait. 2. L'Éternel était avec lui. Tout ce que Joseph faisait en tant qu'esclave, je tiens à le souligner, réussissait. Joseph ne jouissait pas d'une liberté. Mais la Bible nous dit que tout ce qu'il faisait réussissait. Au point que son maître lui dit, je vais tout lui donner parce que je sais que son Dieu fait réussir tout ce que lui il est en train de faire. comme pour dire que lorsqu'on est chrétien, Dieu s'arrange pour nous distinguer des autres. En fait, ce que Dieu cherche, c'est à prouver au monde que lui, il est différent des autres idoles. Mais pour cela, il a besoin d'un individu. C'est pour cela, mon frère et ma sœur, vous devez croire, vous devez confesser dans votre vie de tous les jours que vous êtes une personne bénie. Et laissez Dieu faire la différence. N'attendez pas qu'il fasse la différence pour que vous disiez que vous êtes une personne bénie. Non, c'est pour ça que j'ai dit que vous pouvez manquer de véhicule, vous pouvez manquer d'une maison à vous, que vous pouvez manquer d'un travail, ça ne change rien, vous êtes une personne bénie et vous devez le croire et vous devez le confesser tous les jours de votre vie et Dieu fera la différence pour vous. Apocalypse 2, verset 9 nous dit ceci. Apocalypse 2, verset 9, nous dit ceci. « Je connais ta tribulation et ta pauvreté, quoique tu sois riche. » Je connais ta tribulation, je connais les difficultés par lesquelles tu passes, ta pauvreté, parce que tu dis que tu es pauvre, mais tu n'es pas réellement pauvre, puisque tu es riche. Tu es riche pourquoi ? Tu es riche parce que tu as reçu Jésus-Christ. Tu es riche parce que Dieu t'a béni en Jésus-Christ. Tu es riche parce que Dieu a les regards sur toi en Jésus-Christ. Tu es riche. Nous sommes des personnes bénies. Ce n'est pas parce que nous manquons de quoi que ce soit que nous sommes maudits. Non. Je suis une personne bénie. Je suis béni dans mon travail. En Jésus-Christ, je suis béni dans mon travail. En Jésus-Christ, je suis béni dans mon ministère. En Jésus-Christ, je suis béni dans ma famille. En Jésus-Christ, je suis béni dans mon commerce. En Jésus-Christ, je suis béni au milieu de mes ennemis. Et Dieu me met au large. Écoutez ce que le dit le livre de Proverbes sur le juste. Proverbe 10, verset 6. Je disais Proverbe 10, verset 6. Il y a des bénédictions sur la tête du juste. Donc le juste, qui est le juste? C'est celui qui a mis sa foi en Jésus-Christ, qui est justifié par la foi qu'il a en Jésus-Christ. Pas par les œuvres, mais par la foi. Et Dieu dit que cette personne a des bénédictions sur sa tête. Plusieurs bénédictions. Toutes sortes de bénédictions, nous a dit le livre d'Éphésiens. Vous êtes bénis de toutes sortes de bénédictions. Ce n'est pas parce que vous passez par des moments difficiles, ce n'est pas parce que vous passez par des moments troubles, ce n'est pas parce qu'on vous a licencié de dans l'entreprise dans laquelle vous travaillez, ce n'est pas parce que vos affaires ne marchent pas très bien, ce n'est pas parce que le monde vous déclare stérile que vous êtes maudit. Non, au contraire, il y a des bénédictions sur votre tête. Je suis béni. Je suis béni de toutes sortes de bénédictions. Je suis béni dans mon commerce. Je suis béni dans mon travail. Je suis béni dans mon ministère. Je suis béni dans ma famille. Je suis la tête et non la queue. Je suis le premier et non le dernier. Je prospère dans tous les domaines de ma vie. Je prospère. Je fais des percées. Je fais des avancements. Comment ? Parce que j'ai reçu Jésus-Christ dans ma vie. Il y a des choses que moi je ne vois pas, que Dieu voit, que Dieu connaît, que Dieu contrôle, que Dieu maîtrise. Il n'est pas toujours obligé de me dire, Raphaël, en ce moment je suis en train de faire telle chose pour toi. Non, mon rôle est de croire, mon rôle est de croire et de confesser ce que Dieu dit de moi dans sa parole. Je suis béni, les anges sont en train d'exercer un ministère en faveur de ceux qui doivent hériter le salut. Donc si vous êtes croyant, si vous êtes chrétien, si vous êtes un vrai chrétien, si vous avez donné votre vie à Jésus-Christ, sachez que les anges sont en train d'exercer un ministère en votre faveur en ce moment. Mais vous devez croire et confesser ce que vous êtes en Jésus-Christ. Et Jésus-Christ nous a bénis, nous a donné sa bénédiction. Nous sommes bénis de toutes sortes de bénédictions. Lisez encore avec moi dans Proverbe 3, verset 33. La malédiction de l'Éternel est dans la maison du méchant, mais il bénit la demeure des justes. La bénédiction de l'Éternel est sur la demeure du juste. C'est ça que je voulais dire. Dieu bénit la maison du juste. Le juste, c'est celui qui a donné sa vie à Jésus-Christ. Le juste, c'est celui qui marche conformément à la parole de Dieu. mon frère, ma sœur, si vous avez donné votre vie à Jésus-Christ, vous êtes une personne bénie. Lisez encore avec moi dans Galates 3, versets 8 à 9. Galates 3, versets 8 à 9. Il nous est dit ceci. Aussi l'Écriture prévoyait que Dieu justifierait les païens par la foi, a d'avance annoncé cette bonne nouvelle à Abraham. Toutes les nations seront bénies en toi. Ah, toutes les nations seront bénies en toi. De sorte que ceux qui croient sont bénis avec Abraham le croyant. Qui croit quoi? Qui croit en Jésus-Christ? Tous ceux qui croient en Jésus-Christ sont bénis avec Abraham le croyant. Et ceux qui connaissent l'histoire d'Abraham savent qu'Abraham était un homme extrêmement riche. Je suis même tenté de dire scandaleusement riche. Mais lorsqu'il a commencé à croire, il n'était pas riche selon le monde. Mon frère, ma sœur, si vous croyez, vous êtes une personne bénie. Si vous croyez en Jésus-Christ, vous êtes une personne bénie. Si vous avez donné votre vie à Jésus-Christ, vous êtes une personne bénie. Ceci veut dire que si vous ne croyez pas en Jésus-Christ, vous êtes une personne sous la malédiction. Oh, vous pouvez réussir dans les affaires. Selon le monde, vous pouvez réussir. Selon le monde, vous pouvez être un homme prospère, un homme grand. Mais aux yeux de Dieu, vous êtes un rebelle. Vous êtes maudit. Mais la bonne nouvelle, c'est que Jésus-Christ sauve encore aujourd'hui. La Bible dit, de la part de Christ, « Venez à moi, vous tous qui êtes fatigués et chargés. » Fatigués des malédictions, chargés des malédictions. Venez à Jésus-Christ. Il prendra votre malédiction et il vous donnera sa bénédiction. La plus grande bénédiction que Christ donne à un homme, c'est d'abord d'être né de nouveau, d'être réconcilié avec Dieu, d'être pardonné de ses péchés, de ne plus être condamnable face à Dieu. Nous avons lu « Justifierez les païens par la foi ». Ce n'est pas par les œuvres que vous allez être sauvés, mais c'est par la foi en Jésus-Christ. Donnez votre vie à Jésus-Christ. Il frappe aujourd'hui à votre porte, à la porte de votre cœur, et il dit « Je veux te sauver ». Pour l'accueillir, c'est très simple. Pour le recevoir dans votre vie, c'est très simple. Faites cette simple prière après moi. Répétez cette prière après moi. Et vous serez sauvés. Vous serez une nouvelle créature. Vous serez une créature bénie. Baissons la tête et prions. Et répétez cette prière. Père éternel, je viens devant toi. Au nom de Jésus-Christ, j'accepte Jésus-Christ comme mon Seigneur et mon Sauveur personnel. Je dis non à Satan. Je dis non aux œuvres des ténèbres. Je dis oui à Jésus-Christ. Je crois, en ce moment, que je suis devenu une nouvelle créature par la foi en Jésus-Christ. Et que toutes choses sont devenues nouvelles. Les choses anciennes sont effacées et oubliées. Je m'engage à marcher conformément à la Bible, à être chrétien jusqu'au retour de Christ ou jusqu'à ma mort, à être témoin de Jésus-Christ dans ma vie de tous les jours. Au nom de Jésus-Christ. Amen. Si vous avez fait cette prière, croyez par la foi que vous êtes sauvé. Croyez par la foi que vous êtes une nouvelle créature. Croyez par la foi que vous êtes une créature bénie. Dites-le tous les jours de votre vie. Si vous avez besoin de conseils, si vous avez besoin de prières, ou si vous avez besoin qu'on vous dirige vers une église vivante qui est basée sur la parole de Dieu, vous pouvez joindre notre ministère qui s'appelle le ministère Jésus pour tous au 00243 819 910 910. 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Le nom de cette émission s'appelle Venez à Jésus. 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Je suis Raphaël Mambou. Que Jésus vous bénisse. À la fois prochaine. Amen.
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La véritable sanctification est un double mouvement. Comme son nom l'indique, être sanctifié, c'est être séparé, c'est être mis à part. Par conséquent, il y a dans la sanctification, comme dans toute œuvre de grâce, la part de Dieu et la part de l'homme. La part de l'homme, en pareille matière, consiste à rechercher la sanctification, comme le dit l'Épître aux Hébreux, sans laquelle nul ne verra le Seigneur. Donc, de désirer fortement être sanctifié. Il est bien évident que celui qui se contente de sa médiocrité, celui qui se satisfait de ses faiblesses, voire de ses péchés, ne peut pas s'attendre à ce que le Seigneur fasse en lui une œuvre de sanctification. Il faut donc le désirer ardemment, aspirer fortement, rechercher la sainteté. À partir du moment où nous avons ce désir ardent, cette recherche, qui peut être créée par Dieu, car Dieu est celui qui crée en l'homme le pouvoir et le faire, le vouloir et le faire. Et il est tout à fait possible qu'un chrétien tiède, qui prend conscience de sa tiédeur, qui constate honnêtement au fond de lui-même qu'il ne souhaite pas véritablement être sanctifié, puisse crier à Dieu en disant « Seigneur, crée en moi cette soif ». Et le Seigneur répondra bien évidemment à cette prière. À partir du moment où il y a cette soif, le deuxième stade, c'est donc une séparation, l'acte de l'homme, par lequel l'homme coupe avec ce qui est le monde, le moi, la vieille nature, le péché. Le péché conscient, le péché connu. Il s'agit là d'une position. Paul développe longuement ce sujet dans la deuxième partie de l'Épître aux Romains, chapitres 6, 7 et 8 en particulier, n'est-ce pas ? Quand il définit cette position comme une position de mort, Paul emploie cette expression « la mort ». Mort à soi-même, mort avec le Seigneur sur la croix, identification avec le Seigneur dans sa mort. On retrouve ces notions aussi dans l'Épître aux Galates et dans d'autres épîtres de Paul, n'est-ce pas ? Qu'est-ce que c'est que la mort ? La mort, c'est une séparation, une coupure, une rupture. Paul l'exprime d'une manière très claire dans l'Épître aux Romains quand il dit « Celui qui est mort en a fini avec le péché ». Il reprend aussi l'image, vous savez, du veuvage, en disant, eh bien, la loi qui lie un homme à sa femme est en vigueur aussi longtemps que le mari est vivant. Mais si le mari meurt, la femme n'est plus soumise à la loi. De même, nous aussi, nous sommes morts avec le Seigneur. Par conséquent, la loi du péché de la mort n'a plus non plus de force, de puissance sur nous. Donc cette mise à mort de la chair, c'est aussi ce que Jésus évoquait à maintes reprises quand il dit « Si quelqu'un veut venir après moi, qu'il se charge de lui-même, qu'il se charge de sa croix et qu'il me suive. » C'est une notion que Paul n'a fait que reprendre finalement de l'enseignement de Jésus lui-même. Donc renoncement à soi-même, ça veut dire renoncement à rechercher ses intérêts, son bien-être, finalement ce qui est la recherche de l'homme naturel, ce qui est propre à satisfaire son égoïsme, ce qui est propre à satisfaire son orgueil. Et à cette recherche-là, qui est l'aspect négatif de la sanctification, se substitue une autre recherche que Jésus définit comme étant la recherche du royaume des cieux et sa justice. Cherchez premièrement le royaume des cieux et sa justice. Cherchez à plaire à Dieu.
chercher la gloire de Dieu. Que vous mangiez, que vous buviez, que vous fassiez n'importe quelle autre chose, dit l'apôtre Paul, faites tout pour la gloire de Dieu. Que le plus humble de nos actes n'ait d'autre but que de glorifier le Seigneur. Deuxième aspect de cette attitude positive, c'est celle que Paul définit dans l'Épître aux Romains, chapitre 12, verset 1er. En quelque sorte, il dit, « Eh bien, offrez vos corps en sacrifice vivant et saint. » Et auparavant, dans le chapitre précédent, il dit, « De la même manière qu'autrefois vous avez livré vos corps, vos membres, comme des instruments du péché, comme des instruments de l'iniquité, pour être esclaves, maintenant offrez vos corps pour être esclaves du Seigneur. » Il dit, bien sûr, c'est une image. Je parle ainsi à cause de l'infirmité de votre chair. Ce n'est qu'une image. Car dans le Seigneur, nous ne sommes pas des esclaves, nous sommes libres. Mais c'est une image. Nos corps sont les instruments du Seigneur, de l'œuvre de Dieu. Comme disait, avec juste raison, un homme de Dieu, je ne sais plus lequel, peu importe, il disait ceci, le Seigneur, depuis qu'il est remonté au ciel, n'a plus d'autres mains que nos mains. Il n'a plus d'autres pieds que nos pieds. Il n'a plus d'autres bouches que notre bouche. Autrement dit, l'œuvre de Dieu ne peut se faire que par nous, que dans la mesure où nous sommes les canaux de son œuvre. Et par conséquent, il y a cet aspect que nous avons évoqué de la consécration à Dieu. Ça veut dire rechercher la gloire de Dieu. Rechercher à faire en sorte que notre vie soit utile. Et comme le dit le cantique, « Que veux-tu de moi, Seigneur ?»« Ta volonté est première dans ma vie. » Non pas ce que je veux, mais ce que tu veux, comme disait Jésus lui-même au Père, n'est-ce pas ? Ce qui est important, c'est ce que tu attends de moi, Seigneur. Et Jésus disait ailleurs aussi, ma nourriture, c'est de faire la volonté de celui qui m'a envoyé d'accomplir son œuvre. Ça, c'est le langage de la consécration. Alors la consécration englobe tous les domaines de notre vie. Notre être profond, et puis tout ce qui touche de près ou de loin notre vie. Et je me souviens de l'expérience de cet homme de Dieu qui avait été puissamment visité par l'Esprit de Dieu, et qui avait senti ce besoin de se consacrer au Seigneur. On peut dire se sanctifier, ça veut dire, c'est le même mot, hein, finalement. Et qui prenait un à un tous les objets qu'il y avait chez lui, autour de lui, et en quelque sorte, il dit, Seigneur, ça aussi, prends ça. Hein. C'est-à-dire, il n'y a plus aucun domaine réservé. Il n'y a plus aucun domaine où je suis le maître, où je me conduis moi-même, où je dirige moi-même ma propre vie. Mais tout mon être est soumis à la souveraineté du Seigneur. Alors, nous disons, c'est mes membres, c'est mes pensées, c'est ce que je possède, c'est mes forces, c'est mon temps, c'est mon argent, c'est mes biens, c'est ma famille. Bref, n'est-ce pas ? J'offre tout au Seigneur, comme l'Israélite amenait sur l'autel, n'est-ce pas ? Le sacrifice qu'il offrait au Seigneur, qui était ensuite entièrement consumé par le feu. De la même manière, notre être entier, ce que nous sommes, ce que nous possédons, est apporté sur l'autel du Seigneur pour être entièrement consumé par le feu de l'Esprit. Ça veut dire que le Seigneur le reçoit, n'est-ce pas ? Alors bien sûr, cet acte de sanctification, c'est un acte qui est comme l'acte de la conversion d'une certaine manière. Je dirais qui devrait d'ailleurs, pratiquement, lui être contemporain. Mais bien évidemment, il n'en est pas toujours ainsi dans les faits. Néanmoins, cet acte ne devrait pas tarder à suivre l'œuvre de la conversion.
Et à partir du moment où nous avons fait cet acte qui est un acte décisif, aussi décisif que l'acte de la conversion, ça ne veut pas dire pour autant que la victoire est acquise définitivement. Car de la même manière que quand nous convertissons, nous avons ensuite à veiller, quand je dis Jésus, prendre sa croix tous les jours, il y a l'acte initial à reformuler, si j'ose dire, ou à nous remémorer. Car nous pouvons être amenés, sans nous en rendre compte, petit à petit, par le jeu de l'habitude, par le conditionnement qui nous entoure, par l'assoupissement spirituel, par mille et mille une choses, à voir le niveau de notre consécration s'estomper, baisser. Et il est nécessaire que, de temps en temps, il y ait un acte de reconsécration, si j'ose dire. Ça dépend des individus, bien sûr. Mais, de temps en temps, il faut qu'il y ait cet examen profond, où en est ma consécration, n'est-ce pas? Et puis, peut-être nous découvrons des aspects nouveaux de ce que constitue cette consécration au Seigneur. Donc ici, il y a les deux aspects. Rupture avec le monde, avec le péché connu, avec le moi, avec l'intérêt charnel, l'égoïsme, l'orgueil de l'homme. Et puis ensuite, consécration au Seigneur. Ça, c'est donc un acte immédiat, si j'ose dire. Et nous avons vu que nombre de prédicateurs, notamment à partir de Wesley, ont considéré qu'il s'agissait là de ce qu'ils appelaient la deuxième expérience, qu'ils assimilaient avec le baptême dans le Saint-Esprit, dans la mesure où la consécration étant effectuée, il n'était pas rare dans leur réunion que le Saint-Esprit vienne comme le feu descendait sur l'Holocauste, n'est-ce pas ? Avec parfois des manifestations qui, de fait, étaient le baptême dans le Saint-Esprit, mais qui venaient s'ajouter à ce qui n'était pas, au départ, entièrement assimilable avec le baptême dans le Saint-Esprit. Donc il y a eu, à ce niveau-là, une certaine confusion. Et ce n'est pas étonnant, n'est-ce pas ? C'est ce qu'on appelait, sont nés à partir de ce moment-là, au XIXe siècle en particulier, ce qu'on appelait les mouvement de sainteté, notamment dans les pays anglo-saxons, holiness. Hein. Et on trouve une très grande variété de ces mouvements, en pays anglo-saxons en particulier. Et il est donc tout à fait naturel que ce soit dans ces milieux-là que le mouvement de Pentecôte, le réveil de Pentecôte, ait eu lieu. Parce que les mouvements de sainteté avaient préparé en quelque sorte le terrain à l'idée donc que le baptême dans le Saint-Esprit était une seconde expérience, et deuxièmement, que cette expérience-là n'était autre que le baptême dans le Saint-Esprit. Il existe encore aujourd'hui, aux États-Unis, des églises qui s'appellent Pentecostal Holiness Church, église pentecôtiste de sainteté, qui ont continue, si vous voulez, avoir cette idée wesleyenne de l'expérience de la sanctification, entière sanctification, comme ils disent, c'est-à-dire entière consécration, je préfère personnellement cette expression, n'est-ce pas, qui est différente, qu'il différencie, ce que ne faisait pas Wesley, de l'expérience du baptême dans le Saint-Esprit. La plupart des pentecôtistes classiques, Assemblée de Dieu, Church of God ou apostolique, etc., ont laissé tomber la terminologie wesleyenne en général, mais certaines églises, donc notamment aux États-Unis, disais-je, ont gardé cette terminologie-là. En tout cas, ceci étant dit, et s'il est vrai que les méthodistes ont, et les mouvements de sainteté ont rendu un immense service au christianisme en rappelant cette vérité d'une sanctification qui, de fait, à l'époque de la Réforme,
avait été un peu escamoté dans l'euphorie, n'est-ce pas, et l'insistance qui a été mise sur la justification par la foi, il n'en est pas moins vrai que la sanctification contient aussi un autre aspect. Si elle est immédiate, si elle est décisive, elle est aussi progressive. À partir du moment où il y a cette position qui a été prise par le croyant, de l'entière consécration de son être au Seigneur, tout n'est pas gagné, loin de là. Car il y a, comme le disent de nombreux textes bibliques, une marche de progrès en progrès qui s'impose. Si nous avions atteint la perfection tout de suite, il n'y aurait plus besoin de progression. Paul lui-même, dans l'Épître aux Philippiens, nous dit qu'il n'a pas atteint le but ni atteint à la perfection, mais qu'il court pour tenter de l'atteindre. Donc si Paul n'avait pas encore atteint la perfection, ben dites donc, bon, je crois que ce n'est pas la peine d'insister. Hein. Maintenant, Pierre aussi nous dit cela, croissez dans la grâce et dans la connaissance. Croître en grâce et en connaissance, ce sont les deux aspects de la sanctification. Premièrement, la connaissance. En effet, nous avons besoin d'une connaissance toujours plus grande de ce qui est juste, de ce qui est saint, de ce qui est agréable aux yeux de Dieu, et par opposition de ce qui n'est pas agréable aux yeux de Dieu dans notre vie, pour pouvoir progresser. Car il est une règle dans la pédagogie de Dieu, c'est que Dieu nous prend tel que nous sommes. Il nous prend tel que nous sommes sans rien demander, si ce n'est le désir de vouloir marcher avec lui. Le Seigneur n'exige pas de la femme adultère qu'elle soit parfaite du jour au lendemain. Il exige simplement qu'elle rompe avec son péché. Ça, c'est évident. Il n'exige pas de Zachée ou de Lévi, qui est assis à son bureau de péage, qu'il devienne parfait au moment où il répond à son appel. Ce qui, d'ailleurs, est un sujet de scandale pour les pharisiens. Comment il appelle des pécheurs, des publicains, des prostituées, des gens de mauvaise vie. C'est pas normal. Non. Le Seigneur prend les hommes tels qu'ils sont. Le Seigneur nous prend tels que nous sommes, parfois encore avec des failles énormes dans nos vies. Et si j'ose dire, Dieu ajuste son pas à notre pas. N'est-ce pas ? Il se met à marcher à notre pas. Seulement, il ne fait pas cela pour que nous restions ce que nous sommes. Dieu nous prend tel que nous sommes, mais pour nous transformer et nous rendre semblables à ce qu'il est. Et cette œuvre de grâce, qui est uniquement grâce, qui n'est pas le résultat des efforts de l'homme, qui n'est pas le résultat d'un ascétisme, cette œuvre de grâce est une œuvre qui se fait sur la base du oui de l'homme. Oui, Seigneur. J'accepte d'aller plus loin. J'accepte de marcher de progrès en progrès. Quand nous offrons notre corps à Dieu en sacrifice vivant et saint, Wesley avait raison de dire c'est l'entière sanctification, car aux yeux de Dieu, dans cet instant-là, nous sommes entièrement saints à ses yeux. Mais nous ne sommes pas parfaits. Car si Dieu nous demandait tout de suite, nous ne pourrions pas supporter, il nous briserait. Et Dieu voit quoi ? En quoi sommes-nous saints à ses yeux ? En ce que disait David, « Crée en moi un cœur pur et renouvelle en moi un esprit bien disposé. » La marque de la sainteté, c'est un esprit bien disposé. Seigneur, concernant ce que j'ai compris de ta volonté, autant que cela dépend de moi,
je m'y suis soumis. C'est bien, bon et fidèle serviteur. Seulement, ne te crois pas arrivé pour autant. Ce n'est que le début. Car tu prends ta Bible et qu'est-ce que tu lis ? Soudain, un verset qui te parle et qui te montre dans ta vie quelque chose auquel tu n'avais jamais fait attention. Et tu dis, mais Seigneur, c'est vrai. Mais il y a ça, je suis un misérable. Je pensais pas que c'était ça te déplaisait, mais je vois dans ta parole, je crois dans la connaissance, et cette connaissance m'amène à m'affliger sur moi-même parce que avoir des choses, des failles que je n'avais jamais vues auparavant. Mais c'est justement ça. C'est pour ça qu'elle est faite, la parole, justement. Comme dit Jacques, c'est un miroir. Pourquoi avons-nous un miroir ? Pour nous regarder dedans, pour voir ce qui ne va pas, justement. Ah, la cravate est de travers. Ah, ben heureusement, j'ai le miroir pour le voir. Et vous connaissez l'histoire vraie de ces missionnaires qui étaient arrivés à Madagascar avant le réveil et qui avaient offert à la vieille reine, qui était un abominable tyran, n'est-ce pas, qui régnait sur l'île et qui était en même temps laide comme les sept péchés capitaux, si j'ose dire, n'est-ce pas, lui avait donné un miroir, et quand elle avait vu l'horreur dans le miroir, elle avait cassé le miroir. Hein. Bon, attitude tout à fait stupide, bien sûr. On peut agir comme ça vis-à-vis de la parole de Dieu, le miroir. Hein. Mais on peut aussi dire, ah, Seigneur, c'est vrai, je ne savais pas que j'étais comme ça. Donne-moi ta grâce. Donne-moi ta grâce pour corriger ça. Donne-moi ta grâce pour mettre de l'ordre dans ce qui a besoin de l'être. Croissez dans la connaissance et dans la grâce. La connaissance nous amène à soupirer après la grâce. Et Jean nous dit, nous avons tous reçu grâce sur grâce. Eh oui. Nous sommes transformés de plus en plus à son image de gloire en gloire, dira l'apôtre Paul. Comme parle le Seigneur, l'Esprit. Et quand nous avons fait cela, le Seigneur dit, ben c'est parfait. Maintenant, tu es saint. Tu es resté saint. Et puis, soudain, c'est plus la parole, soudain, qui va nous parler, mais c'est le Saint-Esprit. Soudain, le Saint-Esprit est attristé, nous ne trouvons plus la communion avec Dieu. On dit, mais Seigneur, qu'est-ce qui se passe? Qu'est-ce que j'ai fait? Et puis, soudain, le Saint-Esprit nous dit, mais telle parole que tu as dite là, tu crois que c'était véritablement juste, saint? C'est pas quelque chose dont la parole parle, mais on sent bien, dans la communion de Dieu, qu'il y a quelque chose qui ne va pas. Et en nous sanctifiant aussi. Et puis, ça peut être aussi par un frère qui, soudain, par une parole, une réflexion, en disant, mais là, je n'agis pas bien, mon comportement n'est pas juste. Ça peut être même par des inconvertis, vous souvenez, que le Seigneur a parlé à Josias par la bouche du pharaon égyptien Nécho, le païen. Ben oui, le Seigneur veut parler comme ça aussi. N'est-ce pas ? Alors, si nous écoutons la parole de Dieu, si nous marchons par la foi, pas simplement comme des hommes religieux, qui ont des catégories bien délimitées, y compris la parole, n'est-ce pas? Bon, ils ont telle parole, ils ont tout compris de cette parole-là, il n'y a plus rien à ajouter. Premier point, deuxième point, troisième point, quatrième point. Bon, ça y est, j'ai respecté tout ça, comme le jeune homme riche de la parabole. Pas de la parabole, de l'évangile, hein. Tu ne tueras pas, tu ne commettras pas adultère. Ah, mais Seigneur, j'ai fait tout ça dès ma jeunesse. C'est clair, ça y est, là, j'ai tous les points. Eh oui, mais la parole de Dieu a 70 facettes. Tu n'auras jamais fini d'en sonder la parole de Dieu. Si tu crois que tu n'as plus rien à recevoir de la parole de Dieu, que tu as tout compris, tu es un homme religieux. Et tu bloques l'œuvre de la grâce dans ta vie. Tu ne crois plus dans la grâce et dans la connaissance.
Mais si nous avons l'attitude d'humilité, qui consiste à dire, Seigneur, j'ai tellement encore à apprendre, j'ai tellement à comprendre, Seigneur, révèle-moi, Seigneur, conduis-moi plus loin, alors c'est différent. Et comme l'ont dit tous les grands hommes de Dieu, comme Finney, comme Moody, comme Wesley, comme d'autres, n'est-ce pas, ils ont fait cette expérience qui est commune à tous les hommes de Dieu. Que plus on avance dans la sanctification, plus on devient humble, car plus on prend conscience de qu'on est des pécheurs. Alors évidemment, il y aurait un aspect assez décourageant dans cette vision-là. Dire, si on découvre, si le fait de progresser en sanctification, c'est nous faire prendre, il y a encore de multiples formes de péché en nous, oui, mais il y a péché et péché, si j'ose dire. Bien sûr, celui qui arrive à ce stade de sanctification, où, comme le disait Finney, sa conscience est aussi délicate qu'une balance, en sorte qu'une plume suffit à la faire pencher, à la faire basculer, n'est-ce pas? Eh bien, il est évident que le péché dont il s'affligera, le péché qu'il cherchera à vaincre en lui, ne sera plus le péché scandaleux ni grossier dont il a été délivré à sa conversion, bien sûr. Ça tombe sous le sens. Mais ce seront justement ces petites choses auxquelles on ne pense pas. Une parole, peut-être l'intonation d'une parole, un mouvement d'humeur, une attitude qui n'était pas juste, que sais-je, des choses qui paraîtraient infimes, insignifiantes. Et c'est bien pour ça qu'on ne s'en rend pas compte au début quand ça marche en sanctification, parce que justement, quand on fait le ménage, on commence par déménager les grosses choses, quoi, hein. Ce qui est visible. Et c'est seulement après qu'on se rend compte que, tiens, il y a encore là des petits détails à corriger. Et c'est ça l'œuvre de la grâce de Dieu. C'est ça l'œuvre de la sanctification. Alors, il y a ces péchés par ignorance que le Seigneur nous révèle petit à petit. Et qu'il nous amène à corriger, justement, parce que le Seigneur, ce que Dieu veut, dira l'apôtre, c'est votre sanctification. Et le Seigneur nous conduit sur ce chemin-là. Et c'est pourquoi, comme l'ont dit nombre de prédicateurs, la sanctification, c'est l'œuvre de toute une vie, vécue de cette manière-là. Alors, c'est loin d'être quelque chose de décourageant, au contraire. Car nous marchons de victoire en victoire. Et en même temps, c'est ce désir d'être toujours plus saint, d'être toujours, de chercher toujours ce qui est le plus juste aux yeux de Dieu. Ce n'est pas des remises en question permanentes, n'est-ce pas, sur les points fondamentaux qui sont acquis, c'est vrai. Mais précisément, sur une vision plus nuancée, plus équilibrée. Vous savez, il y a aussi cet exemple magnifique que nous trouvons dans l'Évangile, n'est-ce pas, la paille et la balle. Vous savez bien que tous les agriculteurs vous diront d'une manière très nette que la paille, c'est inutile, bien sûr. C'est pas la paille qu'on recherche, c'est le grain. Mais si on enlève trop tôt le grain, trop tôt la paille, pardon, le grain va mourir. Le Seigneur le sait. Souvent, dans nos élans, dans notre consécration à Dieu, il y a une part très bonne, très spirituelle. Dans ce que nous faisons pour Dieu, il y a des choses très spirituelles. Et puis il y a des choses charnelles qui sont mêlées, il y a un mélange. C'est vrai pour nous, c'est vrai pour les autres. Ça nous amène aussi à nuancer parfois certains jugements que nous pouvons porter sur les autres. C'est vrai. Nous pouvons faire des choses très sincèrement, avec le désir de faire la gloire de Dieu. Il y a pourtant une partie charnelle, une part d'orgueil, une part de satisfaction vaine, etc. Surtout quand on est jeune, surtout quand on commence avec le Seigneur, c'est normal.
Et c'est Duplessis qui mettait en garde les prédicateurs vis-à-vis des jeunes en disant, bien, surtout ne découragez pas cela, parce qu'à ce moment-là, vous tuez tout. Mais petit à petit, le Seigneur, il brûlera la paille, mais il mettra le grain dans les greniers. Petit à petit, le Seigneur le fait. Il le fait par son esprit. Quand le temps est venu, quand nous sommes capables de le supporter, et soudain, dans tel comportement, eh bien, il montrera qu'il y avait une part de quelque chose de charnel. Je me souviens d'avoir lu quelque part cette vision qu'avait eue un serviteur de Dieu. Il était couché une nuit dans son lit et soudain, il a vu un personnage qui pénétrait dans sa chambre, qui s'approchait de son lit. C'était un serviteur de Dieu, au demeurant, qui était un homme de Dieu tout à fait zélé. Et il était réputé pour son zèle. On disait, quel homme de Dieu zélé, toujours sur la brèche. Et soudain, ce personnage s'approche de son lit et lui dit, donne-moi ton zèle. Et alors, il disait ensuite, c'est comme si mon zèle s'était matérialisé et je lui ai donné. Et cet homme, qui était un ange, en quelque sorte, a pris son zèle, il a sorti un mètre, puis il a commencé à mesurer, il a commencé à peser. Et puis il écrivait. Et à la fin, il l'a donné. Il dit, voilà, de quoi ton zèle se compose? Alors, je dis n'importe quoi, hein. 18% d'orgueil, 20% de désir de paraître, 30% de... etc., etc., quoi. Puis rester deux ailes véritables, ben, il restait une proportion beaucoup moindre, en tout cas, que ce qu'il imaginait. C'était pas... Le Seigneur ne lui faisait pas vivre cette expérience pour lui dire « Fais plus que tu fais. » Mais tu as besoin maintenant de passer une nouvelle vitesse, en quelque sorte. Tu as besoin de te sanctifier. Tu as besoin d'épurer. Alors parfois, le Seigneur aussi le fait par des épreuves, par des difficultés, qui nous amènent à réfléchir, à rentrer en nous-mêmes. Il y a mille et un moyens par lesquels le Seigneur nous sanctifie, brûle ces choses, dont certaines ne sont pas d'ailleurs obligatoirement mauvaises, mais qui sont là, charnelles. C'est le vieil homme, c'est le moi, c'est... Alors c'est le mélange. Il y avait aussi, je crois, autant que je me souvienne, ça me revient maintenant, il y avait une partie qui était justement l'esprit de parti, le désir de promouvoir sa dénomination, son église, vous voyez, toutes sortes de choses comme ça. Et c'est un tout. On dit, mais on fait ça pour le Seigneur. Ben oui, bien sûr, c'est vrai, c'est pas faux. Mais il y a des choses à épurer. Et c'est ça l'œuvre de la sanctification. C'est ça qui prend évidemment toute la vie. Alors ce pauvre serviteur de Dieu ce matin-là, quand l'ange est parti, qu'il s'est réveillé, il était un peu découragé, il dit, mais Seigneur, c'est vrai, il a reconnu, il dit, c'est vrai, c'est comme ça. Ça, on prend un peu le bouillon, mais en même temps, ça donnait une nouvelle dimension à son ministère après. Parce que quand le Seigneur nous révèle ces choses, la connaissance, c'est pour ensuite donner la grâce, pour triompher de ces choses et nous donner la force de marcher plus loin. Alors évidemment, on pourrait continuer longtemps sur ce thème, mais résumons-nous à dire finalement que la sanctification a ses deux aspects, immédiat et progressif. Ce n'est pas contradictoire, c'est complémentaire. En même temps, pas contradictoire, la part de l'homme, la rupture avec le péché, la rupture avec le monde, la rupture avec le moi, la consécration à Dieu, et puis ensuite l'œuvre de Dieu qui nous donne la grâce et de nous révéler ce qui a besoin d'être fait encore et nous donne la force de le vaincre, d'en être vainqueur, n'est-ce pas ? Donc, si vous voulez, voilà en gros, bien sûr, très schématiquement, ce qu'on peut dire de la sanctification. Arrivé à ce stade, se pose une question qui a été souvent débattue et qui reste encore très débattue dans l'Église, les Églises évangéliques en particulier. C'est la question de la sécurité du salut. C'est-à-dire que celui qui a été sauvé, celui qui a fait l'expérience du salut qui est en Jésus-Christ,
peut-il ou non ? Finalement, voir toute cette œuvre-là annulée et en dernier ressort être perdu. Et là, il y a deux parties de l'Église qui répondent différemment. Il y a une partie de l'Église qui répond « Non, ce n'est pas possible. Une fois sauvé, toujours sauvé. » Et l'on cite des textes où Jésus dit « Mes brebis, personne ne les ravira de ma main. Celui qui croit en moi, il est passé de la mort à la vie, etc. » Et de fait, il y a de nombreux textes qui sembleraient, je dis bien, aller dans ce sens. Cette doctrine de la sécurité du salut, la sécurité éternelle du salut, est liée essentiellement et professée par les calvinistes. Nous avons parlé des calvinistes, nous allons y revenir dans un instant. Et ce faisant, pour des raisons que nous allons envisager.

c'est une traduction d'un mot anglais, backsliding, n'est-ce pas ? Tourner le dos. Hein ? C'est-à-dire être rebelle. Bon, le mot backsliding, évidemment, n'existe pas dans la Bible, parce que la Bible n'a pas été écrite en anglais, contrairement à ce que certains pensent, outre-Atlantique. Mais, par contre, l'expression être rebelle, oui, se trouve dans la parole de Dieu. Par exemple, dans Matthieu 24, verset 12, nous lisons qu'au temps de la faim, l'amour du plus grand nombre se refroidira. Dans le même texte, il n'est pas question de la femme de Lot. Luc 17, pardon, pas dans le même texte, Luc 17, la femme de Lot. De celui qui met la main à la charrue et qui regarde en arrière, qui n'est pas propre au royaume de Dieu. Donc Jésus laisse clairement entendre que c'est là une attitude qui est possible. Voir également 1 Timothée 1, verset 12, 2 Timothée 1, verset 8, 2 Pierre 2, verset 22, Luc 11, verset 21-26, etc., etc. Vous me direz, mais alors, nul ne les ravira de ma main. Ben oui, à condition qu'on ne lâche pas la main du Seigneur. Mais dans la mesure où l'homme est un être libre, créé libre par Dieu, quand cet homme a dit oui au moment de la conversion, Dieu l'attache-t-il en sorte que si cet homme, pour une raison ou pour une autre, décide d'apostasier, décide de se détourner de l'Évangile, Dieu l'en empêchera-t-il ? Il essaiera de l'en dissuader, ça c'est sûr. Le Saint-Esprit plaidera avec lui pendant tout un temps. Nous voyons cela, par exemple, avec l'église de Laodicée, qui était dans cette situation. « Je me tiens à la porte et je frappe, dit le Seigneur. » Et le Seigneur lui révèle sa situation, son état, l'appel à la repentance. Paul parle à certains Corinthiens qui ont pour Dieu leur ventre et dont la fin sera la perdition, dit l'apôtre Paul. L'épître aux Hébreux met en garde ceux qui ont été éclairés et qui ensuite sont revenus en arrière. Et qui ont goûté, après avoir goûté déjà aux arts du monde venir. Les épîtres à Timothée, à la deuxième épître de Pierre et l'épître de Jude font allusion à ceux qui, semblables à ces anges qui n'ont pas gardé leur dignité, sont revenus comme la truie lavée, n'est-ce pas, qui s'est vautrée dans le bourbier fangeux, et le chien qui est revenu à ce qu'il a vomi. Donc ce sont là des attitudes possibles. Comme dit l'apôtre Paul, comme dit l'épître aux Hébreux, pardon, bien que nous parlions ainsi, bien aimés, nous avons évidemment d'autres espoirs pour vous, cela, n'est-ce pas ? Mais l'apôtre tient à les mettre en garde, disant, attention, c'est pas gagné. Si vous ne veillez pas, si vous ne persévérez pas, vous avez ce risque. Et c'est pourquoi il nous est dit dans le livre des Actes que les premiers chrétiens persévéraient. La persévérance, n'est-ce pas, est une grande réalité théologique. Et c'était les puritains, n'est-ce pas, qui avaient cette doctrine, peut-être propre à réconcilier les tenants des deux doctrines, d'ailleurs, n'est-ce pas. Ils appelaient ça la doctrine de la persévérance des saints. C'est-à-dire que si quelqu'un, disait-il, a véritablement été sauvé profondément, il persévérera jusqu'à la mort. Si quelqu'un lâche en route, c'est qu'il lui a manqué quelque chose. Bon. Tout n'est pas faux dans cette doctrine. Elle est peut-être aussi un peu excessive. Car on connaît des cas où certains ont véritablement été sauvés et puis, pour toutes sortes de raisons, se sont relâchés. Bon, nous savons aussi qu'il y avait des masques qui avaient abandonné Paul. Ah, je ne pense pas que Paul ait pris comme collaborateur quelqu'un qui n'était pas véritablement né nouveau, n'est-ce pas ? Bon. Donc, voyez-vous, quelle que soit la manière

0: manière dont on envisage le problème, le témoignage biblique et l'expérience montrent qu'il est possible de rétrograder, comme on dit dans notre jargon, c'est-à-dire finalement, eh bien, de perdre son salut. Je sais que certains calvinistes feront des calembours faciles à ce niveau-là, en disant, bah, un tel, il est en train de courir après son salut qu'il a perdu. Bon, c'est des choses vraiment basses, n'est-ce pas, que ce genre de plaisanterie douteuse, n'est-ce pas, et qui, évidemment, ne peut en aucune manière avoir valeur d'argument théologique sérieux. Je le signale simplement parce que certains se permettent ce genre de plaisanterie avec des choses tellement sérieuses que c'est assez pitoyable de plaisanter à ce niveau-là. Mais ça existe, je le signale. Maintenant, revenons sur cette question de la sécurité du salut pour voir quels sont les arguments qui sont apportés par les deux parties. Les partisans de la sécurité du salut sont essentiellement, avons-nous dit, les calvinistes. Les calvinistes, comme Augustin, affirment que le salut, nous l'avons vu, vient entièrement de Dieu. L'homme n'y est strictement pour rien, car il y a une élection préalable de Dieu qui fait que celui qui est sauvé est éternellement élu de Dieu, sans qu'il l'ait choisi, sans qu'il l'ait décidé, par le bon vouloir de Dieu. Alors on dira, mais Dieu est injuste. Pourquoi sauve-t-il les uns et pas les autres? Et les calvinistes, je dis les calvinistes car je ne dis pas Calvin. Je crois que Calvin était beaucoup plus nuancé que ça. Et qu'on lui a mis sur le dos un certain nombre de choses, de conclusions en tout cas, qu'il aurait peut-être nuancées. C'est difficile de faire parler un mort, d'ailleurs c'est interdit par la parole de Dieu, mais enfin on peut s'interroger. Par contre, les calvinistes modernes, n'est-ce pas, déclarent que non, Dieu ne doit rien à personne. Tous les hommes sont sous la condamnation, donc le fait que des hommes soient damnés est dans la nature normale des choses. Dieu n'est obligé de sauver personne, mais dans sa pure grâce. Dieu décide dans sa volonté incompréhensible à l'homme de sauver un certain nombre d'élus. Le vase d'argile que nous sommes n'a pas à dire à Dieu, que fais-tu? Et ceux qui sont ainsi élus sont élus avant la fondation du monde, et là on reprend l'histoire des brebis, personne ne les ravira à la main du Seigneur. Alors, comment va se manifester cette élection? Cette élection se manifeste en ce que l'élu, un jour, réalise qu'il est élu. Et il le réalise de deux manières, en se repentant et en croyant. S'il a une foi ferme, soudain, s'il reçoit le don de la foi, alors il peut avoir la certitude qu'il est élu. C'est l'œuvre du Saint-Esprit en lui, ce n'est pas son œuvre. Le salut étant le résultat d'un décret divin. Mais le péché, bien sûr, est toujours la responsabilité de l'homme. Donc, selon la doctrine calviniste, Jésus n'est mort que pour les élus et non pas pour le monde entier, ce qui est antibiblique. De ce fait, celui qui a été sauvé une fois est toujours sauvé. Que se passe-t-il de ceux qui deviennent des blasphémateurs? Que se passe-t-il de ceux qui deviennent ensuite des ennemis de Dieu? Ils sont quand même sauvés. Une fois sauvés, toujours sauvés. Vous voyez à quelles aberrations arrive la doctrine calviniste. Bon, voir des textes comme Psaume 10, verset 29, Romains 11, verset 29, Philippiens 1, verset 6, 1 Pierre 5, etc., qui sont les textes auxquels on se réfère en général pour prouver ce genre d'assertion, mais en oubliant les autres textes. Mais on voit ici combien il est dangereux de construire une doctrine à partir d'un certain nombre de textes pris au hasard, vous savez, comme disait un prédicateur, la Bible au rouleau de scotch, quoi. On prend des ciseaux, on découpe, toc, on met les versets les uns au bout des autres, et puis... Hein? Non, c'est pas comme ça qu'il faut faire. Il faut prendre l'ensemble des textes. À côté donc du calvinisme, il y a, nous avons vu ça la dernière fois, le deuxième courant du monde évangélique, qui est d'ailleurs le plus nombreux, il faut reconnaître, n'est-ce pas ? C'est l'arminianisme, du nom de l'évêque hollandais Arminius, dont nous avons déjà parlé la dernière fois en histoire de l'Église d'ailleurs, n'est-ce pas ? Qui, lui, à l'encontre de Calvin, dit « Jésus n'est pas mort seulement pour les élus, il est mort pour tous les hommes. Il est mort pour les péchés du monde entier. » Il y a de très nombreux textes qui le disent, ça c'est clair. Dieu, ce faisant, veut que tous les hommes soient sauvés et arrivent à la connaissance de la vérité. Biblique, n'est-ce pas ? 1 Timothée 2, versets 4 et 6, Hébreux 2, verset 9. Donc, en Jésus, l'offre du salut par la foi, l'invitation à croire et à entrer dans le salut est offerte indistinctement à tous les hommes. Tous les hommes ont donc la possibilité d'être sauvés. Il n'y a pas une espèce d'arbitraire de Dieu, mais l'homme se détermine librement. Il répond ou il ne répond pas à cette invitation de la grâce de Dieu. Alors, diront les calvinistes, il y a pourtant des textes qui parlent de la prédestination de Dieu. Romains 9. Romains 12, c'est pas ce qu'il a connu d'avance, il les a prédestinés à être semblables à l'image de son fils, afin que son fils soit le premier-né entre plusieurs frères. Qu'est-ce que vous faites de ces textes-là ? Et Arminius de répondre, c'est tout simple. Dieu a connu d'avance ce que serait la réponse de chaque homme placé devant l'Évangile. Dieu qui voit toutes choses d'avance, qui appelle les choses qui ne sont pas comme si elles étaient, a pu voir d'avance qu'un certain nombre de gens placés devant l'appel de l'Évangile y répondraient et que d'autres le rejetteraient. Et ceux que Dieu a discernés dans sa préscience comme devant répondre à sa vocation, à son appel, Dieu les a prédestinés de toute éternité dans ce sens-là, qu'il les a connus d'avance. Donc c'est une préconnaissance et non pas une prédestination. Et pourtant, il est question de prédestination à part de Dieu. Oui, prédestination à quoi ? Deux choses. Ceux qu'il a connus d'avance, il les a aussi prédestinés à être semblables à l'image de son Fils. Il ne faut pas confondre les deux. Il a connu d'avance ceux qui allaient répondre, et ceux qui allaient répondre, il les a prédestinés, ça veut dire qu'il a prévu tout un chemin pour qu'ils deviennent semblables à l'image de son Fils. Chemin de sanctification, justement. Dieu a préparé leur chemin, Dieu a préparé leur route. Dieu a pris leur destinée dans ses mains de toute éternité. Mais Dieu n'a pas prédéterminé leur destinée. Il ne l'a pas figée. Pour expliquer ça de manière un peu imagée, évidemment très, très simpliste, parce que c'est un mystère évidemment sur lequel il est difficile de... C'est plus ici dans le domaine de la spéculation théologique qui finalement, je dirais à la limite, est assez vaine, mais qui a quand même des conséquences. Imaginez par exemple un observateur qui soit à sa fenêtre dans un immeuble qui fait le coin d'une rue comme ça. Et depuis son poste d'observation, il peut voir le trafic à la fois sur la voie de droite et sur la voie de gauche, qui vont se croiser à angle droit à 90 degrés, en dessous de sa fenêtre. Et soudain, notre observateur voit une voiture qui arrive sur sa droite, sur la voie de gauche, et une voiture qui arrive complètement à gauche sur la voie de droite. Depuis son point d'observation, il dit « Tiens, c'est de là. Si celui qui roule à gauche ne revient pas à droite, ils vont se rentrer dedans. » Il peut dire d'avance, ils vont se rentrer dedans. Et quelques instants après, boum, ils se rentrent dedans. Vous allez dire, est-ce que ces deux véhicules se sont rentrés dedans parce que celui qui a vu a dit, ils vont se rentrer dedans? Non, ce serait stupide. Mais ayant une vue globale de la situation que les deux conducteurs ne pouvaient pas avoir, notre observateur a pu dire d'avance, ils vont se rentrer dedans. Toute proportion gardée, ainsi en est-il de Dieu. Il voit d'avance ce que seront les actions des hommes. Il peut dire un tel croira, un tel ne croira pas. Mais il ne le détermine pas. Vous voyez, c'est ça la chose importante. Donc, si cela n'est pas déterminé, alors la liberté de l'homme étant intacte, l'homme aussi peut se détourner du salut de Dieu. Et par conséquent, il n'y a pas d'éternelle sécurité du salut. Entre parenthèses, même dans les milieux évangéliques et pentecôtistes, parfois, épisodiquement, comme des modes, vous savez, comme la tombite ou bien la démonologie, ces trucs-là reviennent. Hein. Alors, bon, il faut le savoir. Selon Calvin, la grâce de Dieu est irrésistible. On ne peut pas résister à la grâce de Dieu. Des textes comme Jean 6, verset 10, Hébreux 2, verset 3, Galates 4, verset 6, etc., nous montrent qu'il n'en est rien. On peut résister à la grâce de Dieu. Et comme nous disions tout à l'heure, il y a besoin de persévérance. Enfin, Paul prend l'exemple d'Israël au désert. S'il en était besoin, c'est très clair. Il dit combien sont sortis d'Égypte ? 600 000. Comment sont-ils sortis d'Égypte ? Sous le sang de l'agneau. Donc la nouvelle naissance. Ils ont été baptisés en passant dans la mer Rouge, baptême d'eau. Ils ont été baptisés dans la nuée, baptême dans le Saint-Esprit. Ils avaient la Sainte Seine, ils mangeaient la manne et ils buvaient l'eau du rocher, le pain et le vin, la Seine. Tout ce qu'il fallait, tous les moyens de grâce, ils avaient. Combien sont arrivés dans le pays de Canaan ? Deux. Bon, Paul dit, voilà, c'est clair. Le fait d'avoir eu part à ces moyens de grâce n'est pas une preuve qu'on arrivera au bout. Ceux qui sont arrivés pourquoi ? Parce qu'ils ont persévéré dans la foi, dit Paul. Et par conséquent, c'est la persévérance de la foi, et finalement on revient à ce texte fondamental, le juste vivra par la foi. Maintenant, il y a une dernière réflexion que je voudrais faire avant de terminer sur ce chapitre, qui est une parole de Calvin, parole intéressante, qui peut-être un petit peu résume les affaires. Il a écrit ceci, « Si quelqu'un ne poursuit pas la sainteté, il ferait bien de s'interroger sur son élection. » Et là, nous retrouvons justement ce lien que nous faisions tout à l'heure, entre salut et sanctification. Sans la sanctification, nul ne verra le Seigneur. Et puis on pourrait évoquer aussi Romains 8, versets 35 à 39, qui va dans le même sens. Donc, il nous faut être extrêmement équilibré, extrêmement d'aplomb quand nous parlons du salut. Maintenant, peut-être un dernier mot, qui ouvre une perspective ici dans laquelle il faut nous avancer avec une extrême prudence. Car la Bible nous dit d'une manière très claire qu'il n'y a de salut en aucun autre, et qu'il n'y a sous le ciel aucun autre nom qui ait été donné aux hommes par lesquels ils puissent être sauvés. Mais, nous pouvons nous poser la question, ceux qui n'ont jamais entendu la parole de Dieu, qui n'ont jamais eu l'occasion de l'entendre, eh bien, je crois que nous devons affirmer ce que la Bible affirme. il n'y a sous le ciel aucun autre nom. Le texte que j'ai cité tout à l'heure est d'autres du même ordre. Celui qui croira et qui sera baptisé sera sauvé, celui qui ne croira pas sera condamné. C'est clair. Mais d'un autre côté, la Bible nous dit aussi ne jugez de rien avant le temps. Nous n'avons pas à juger. C'est Dieu qui juge. Et Paul nous laisse entrevoir, ainsi qu'un certain nombre d'autres textes. Paul nous dit, par exemple, des païens qui ont leur conscience et que la conscience accuse ou justifie tour à tour seront jugés selon les lumières qu'ils ont reçues. Jésus nous dit aussi que celui qui a connu la volonté de son maître ne l'aura pas faite, sera battu de beaucoup de coups, mais celui qui ne l'aura pas connu sera battu de peu de coups. Qu'est-ce que ça veut dire? J'en sais rien. Ça nous montre simplement ceci. C'est que nous ne devons pas être manichéens. Nous ne devons pas envoyer en enfer par tombereau entier tous ceux qui n'ont pas l'heur de nous plaire, si j'ose dire. Mais savoir que Dieu tient compte des temps d'ignorance, comme c'est écrit aussi dans Acte 19. Que Dieu sonde les reins et les cœurs et que le jugement de Dieu sera parfaitement juste. Nous avons à annoncer l'Évangile, dire que c'est en Jésus seul, qu'est le salut. Mais je crois qu'il faut être extrêmement prudent avant de prononcer des condamnations. Des condamnations péremptoires, notamment sur ceux qui n'ont jamais eu l'occasion d'entendre l'Évangile. Quelqu'un qui a eu l'occasion, c'est autre chose. C'est vrai que là, il est sous la condamnation, il peut être sous la condamnation en tout cas, même si ce n'est pas à nous de le dire. En tout cas, ce que nous avons à dire à ces gens-là, c'est attention, vous courez alors un risque grave, énorme. Et d'autant plus énorme que maintenant vous êtes avertis. Mais il nous faut être prudent et ne pas être un petit peu comme dans certains milieux évangéliques où on est prêt tout de suite à envoyer tous ceux qui ne sont pas, vous savez, un peu comme Darby, je caricature à la fin de sa vie, hein, c'est pas Darby avait excommunié tout le monde, tous ceux qui n'étaient pas d'accord avec lui, c'est-à-dire qu'il était pratiquement le seul, il était le seul à être sauvé, quoi. Tous les autres étaient bons pour l'enfer. Catholiques, protestants, baptistes, frères larges, tout le monde là était allé en enfer, quoi. Bon, c'était évidemment l'extrême. Mais c'est une certaine tendance dans le monde évangélique, il faut que nous sachions. Et que nous soyons plus prudents. Maintenant, l'autre extrême, c'est de dire, eh bien, finalement, on peut être sauvé autrement, bouddhiste, musulman, tous les chemins mènent au ciel. Non, il n'y a de salut en aucun autre. Mais Dieu tient compte des temps d'ignorance, mais ce n'est pas à nous de savoir dans quelles circonstances, dans quelles conditions. Nous n'avons pas à spéculer sur ces choses, nous n'avons pas à offrir des échappatoires aux hommes sur ce plan-là, leur dire, voilà, il n'y a pas de salut en dehors de Jésus. Car même ceux qui pourraient éventuellement échapper à l'enfer par leur conscience, comme dit l'apôtre Paul, etc., le seront à cause de Jésus. De manière, il y aura une foi peut-être implicite en Jésus qui aurait pu s'expliciter dans certaines circonstances s'ils en avaient eu l'occasion et dont Dieu tiendra compte, mais ce sera toujours à cause de Jésus. C'est ça. Alors ne tombons pas dans notre extrême qui consiste à relativiser comme font les réformés et les autres. Mais voyez-vous, tout est en nuance, hein, comme les vérités bibliques souvent. Et attention surtout dans notre condamnation. Ce n'est pas à nous de prononcer le jugement de Dieu sur les hommes. Nous avons annoncé le jugement, dire attention, vous risquez un jugement, mais prononcez-nous le jugement de Dieu sûrement pas. N'est-ce pas? Nous avons à proclamer la bonne nouvelle, dire, eh bien, la colère de Dieu repose sur celui qui ne se détourne pas de ses péchés, n'est-ce pas? Mais ne pas aller au-delà. Bien, est-ce que vous avez des choses à dire là-dessus avant de terminer?
1: Oui. Parce que je réfléchissais à ce passage-là, qui est un peu décorateur.
0: Oui, d'une certaine manière.
1: Mais en fait, c'est. Enfin, mon analyse à moi, c'est que c'est pas tellement que ces deux-là seulement qui ont été sauvés. Parce qu'en fait, il y avait Moïse, il y avait Aaron,
0: oui.
1: C'est plutôt une image.
0: C'est une image.
1: Parce qu'en fait, il y avait. Même on peut dire, si on est plus loin, que même ceux qui sont restés dans le désert ont enseigné même à leurs enfants.
0: Je crois que ce qu'il faut.
1: Ils sont tombés par désobéissance, ceux-là sont vraiment tombés. Je veux dire, parce que si on dit deux, ça peut paraître qu'on se dit ça.
0: Je crois qu'il faut se tenir compte d'une chose, c'est que Paul n'est pas un théologien au sens où on l'entend. C'est ce qu'on appelle en hébreu un parshan. Ça veut dire qu'il adapte son enseignement aux différentes situations. Or là, il avait des gens décontractés en face de lui, qui se disaient. De toute façon, tout va bien, et on voit bien comment c'était à Corinthe, il y en avait qui avaient la femme de son père, il y en avait qui allaient avec des prostituées, d'autres qui, ceci, enfin bref, c'est qu'il y avait une pagaille monstre, quoi. Alors Paul dit, attention, c'est pas aussi évident que ça, c'est pas parce que vous êtes baptisé, etc., que vous serez automatiquement sauvé, et il prend un exemple extrême. Mais je crois qu'il serait dangereux de bâtir une doctrine à partir de là, c'est évident. C'est un avertissement contre la décontraction, c'est tout. Ça ne veut pas dire que sur 600 000 qui auront pris une carte de décision aux réunions de Billy Graham, il y en aura deux qui seront sauvés, quoi. Est-ce qu'il y a autre chose ?
2: C'est sûr, quand on pense aux tribus en Afrique ou ailleurs,
0: ben oui.
2: On trouve jamais entendu l'évangile pendant des générations.
0: Ben oui.
2: Sur quelle base,
0: c'est pas à nous de le dire. Là, on ne peut pas rentrer dans ces considérations-là. Ce qu'on peut dire, c'est que le jugement de Dieu sera conforme à la justice. Ce qu'on peut dire, c'est que Dieu est amour et que Dieu jugera les hommes à la fois selon son amour et sa justice et que son jugement sera parfaitement juste.
2: Il y a le livre L'éternité
0: dans leur cœur, oui.
2: Donne une notion. C'est toujours une notion de bien et de mal.
0: Oui.
2: Une chose où il y a toujours l'appel de la conscience.
0: Oui, sûr.
2: Parfaitement.
0: Sûr. Alors maintenant, il ne faut pas donner l'excès inverse et dire, eh bien, puisque les païens ont ça, eh bien, ils ont une autre voie de salut, c'est pas la peine d'aller leur prêcher l'évangile, etc. Tu vois, c'est très ténu. Parce qu'on peut dire, à partir d'un bouquin comme ça, qui est très juste, qui est très bon, que je trouve remarquable, eh bien, on pourrait se dire, bon, ben, puisque c'est comme ça, pourquoi aller se fatiguer à aller évangéliser ces gens-là qui peuvent très bien être sauvés par la petite lueur de conscience qu'ils ont. Je crois que si un certain nombre d'entre eux sont sauvés, ils le sont malgré, c'est ça qu'il faut dire, malgré les erreurs qui sont les leurs. Mais non pas comme par le bouddhisme, comme une autre voie de salut, ou l'hindouisme, ou ci, ou ça, ou l'animisme, le fétichisme, tout ce qu'on voudra.
2: Ça, on voit ça, c'est le Sadhu Sundar Singh.
0: Oui.
2: Quand il cherche vraiment la vérité,
0: oui.
2: Dieu se révèle.
0: Oui, c'est sûr.
2: Donc.
0: Bien, autre chose.
1: J'ai pris dans les livres, enfin pour que je le lise, mais vous parlez d'une musulmane, j'ai pris quelques livres de conversion musulmane.
0: Oui, c'est bien, oui.
1: Et une qui découvre Jésus à partir de Corinthe.
0: Oui.
1: Après, je ne sais pas, parce qu'elle on parle de Jésus.
0: Oui.
1: Mais je crois qu'elle a une révélation.
0: De Oui.
1: Après, je ne sais pas, je crois qu'on dit.
0: Alors, frère André me dit une chose très intéressante, il y en a de plus en plus qui ont des choses comme ça. Dieu est en train d'agir, là, oui.
1: Donc là, elle n'avait pas la révélation au départ, quoi.
0: Oui. Bon,
1: je pense qu'après, c'est mis à la vie.
0: Ou alors le Seigneur des anges, ou qui leur disent, au contraire, procure-toi la Bible. Par exemple, là, ils racontaient qu'il y avait à Amman, il y a eu un magasin de la Bible. Il y a un gars d'Arabie Saoudite qui est entré un jour dans le magasin de la Bible, qui a voulu une Bible. En anglais, il ne voulait pas en arabe, il voulait en anglais. Alors, ils ont demandé, bon, là-bas, ceux qui venaient du magasin, il a dit qu'il était d'Arabie. Il dit, mais comment vous, un arabe, un gars d'Arabie Saoudite, vous venez acheter une Bible? Il avait eu une révélation de Jésus, il avait dit achète une Bible. Et même pas, il avait eu une révélation, un être céleste qui avait dit achète une Bible. Donc il était venu spécialement à Amman, au risque de sa vie, pour acheter une Bible et lire la Bible. Quoi. Là, je crois qu'ils l'ont rendu témoignage, tout ça, le gars s'est converti. Quoi. Bon, on va se retirer à ça pour ce soir.
3: Et de célébrer la victoire que tu as acquise à la croix pour nous. Car oui, il y a 2000 ans, tu as dépouillé les principautés, les dominations, les esprits méchants dans les lieux célestes. Tu les as traînés dans ton cortège triomphal par la croix. Et nous voulons déclarer que plus que jamais, les ténèbres reculent de nos vies. Plus que jamais, les ténèbres reculent alors que nous avançons. Les ténèbres ont reculé.

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Gloire à Jésus. Nous sommes toujours ravis d'être en votre compagnie. Vous êtes avec le pasteur Okiz de la mission ERAS et de l'Organisation internationale des femmes chrétiennes de l'espace francophone. Avant de commencer, parce que c'est un thème très important et délicat en même temps, donc nous allons recommander les choses entre les mains du Seigneur. Père éternel, nous te disons merci. Seigneur, nous sommes fiers de te servir, fiers de te représenter, fiers d'être les personnes que tu utilises, les vases que tu utilises pour atteindre, soigner, pour transformer, pour renouveler, pour amener à l'existence l'invisible et que les hommes te voient à travers des vases inutiles que nous sommes. C'est un véritable plaisir, Seigneur, de te servir. Au-delà de tout ce que nous pouvons voir et ressentir, des calamités, des embuscades de l'ennemi, c'est toujours, Seigneur, un privilège d'être écrit sur le livre de vie comme serviteur de Dieu. Nous disons merci, ô honneur à toi, Père éternel. Merci, ô Dieu, pour la sanctification. Merci pour le sang précieux du Seigneur Jésus. Merci pour toutes ces personnes que tu as appelées, que tu as sanctifiées, que tu as, Seigneur Dieu Tout-Puissant, que tu as régénérées, que tu as, par la grâce, amenées à te connaître dans les profondeurs avec le Saint-Esprit. Père éternel, Dieu Tout-Puissant, Seigneur, nous te disons merci. Merci pour le salut. Merci pour les œuvres que tu manifestes en nous et au travers de nous chaque jour, à chaque instant. Ce n'est pas un acquis, c'est une grâce, la Bible déclare que ce n'est ni par la force, ni par la puissance, mais par le Saint-Esprit. Alléluia. Merci Seigneur Jésus, au glorieux Saint-Esprit par lequel nous sommes là. Seigneur, nous voulons invoquer ta présence en tel lieu. Nous voulons invoquer ton sang maintenant, afin de taire toute voix qui n'est pas conforme et qui ne confesse pas Jésus, toute voix qui se lève contre l'autorité de Christ sur les vies. Merci pour le sang de Jésus-Christ qui a vaincu les œuvres du royaume des ténèbres et le diable lui-même. Merci de ce que tu nous as donné ce pouvoir de marcher sur les esprits de scorpions, de serpents et sur toute la puissance des ténèbres. Au nom de Jésus-Christ, les vies sont libérées à travers les messages que tu donnes sur cette plateforme que l'émission Famille en Éden. Merci Seigneur, gloire à toi. Nous sommes reconnaissants pour tout ce que tu fais. Merci pour le nettoyage. Merci pour le renouvellement de l'intelligence. Merci Seigneur de ce que tu ramènes tes valeurs, tes principes, tes fondements dans les vies. Tu rebâtis ton église. Seigneur, sois glorifié. Merci, Saint-Esprit de Dieu. Je suis rien du tout. Je ne suis qu'un vase que tu utilises. Seigneur, prends toute ta place. Que ton règne vienne dans mon cœur, dans mon foyer, dans ma famille, dans les nations, dans l'église. Seigneur, au nom de Jésus-Christ, nous avons prié et rendu grâce. Amen. Amen, amen, amen. Alors là, nous sommes en train de tirer vers la fin et du message parce que je rappelle que nous sommes dans l'émission Famille en Éden. Famille en Éden est une émission qui traite essentiellement de la question du mariage et de la famille par extension. Et donc ce matin, nous allons parler d'un sujet très très délicat parce que nous quittons le physique pour entrer dans le spirituel. Je vais parler des secrets de certaines choses qui sont faites dans le monde spirituel contre les familles, contre le mariage, contre la cellule, la souche même que Dieu a instituée. Et je rappelle aussi que les sous-thèmes, d'accord, que nous traitons, il y a un grand thème général qui s'intitule comme ceci: identifier les origines des problèmes conjugaux pour une restauration efficace et définitive. Identifier les origines des problèmes conjugaux pour une restauration efficace et définitive. Alors là, nous avançons vers, je crois, le 12e thème. Et donc, si vous nous prenez en cours, vous pourrez toujours vous procurer, d'accord, les supports à travers les réseaux sociaux, dont Amazon. Bientôt, nous allons mettre le coffret. Ce coffret, hein, c'est un coffret de 20 enseignements que vous pourrez bientôt vous procurer sur Amazon à partir de 2020, d'accord? Et le livre déjà qui est disponible sur Amazon, même s'il y a une nouvelle version. Alors, je montre surtout à nos amis des réseaux sociaux. Et vous qui êtes également connectés, nous sommes sur Amazon. Vous pouvez taper Pasteur Okiz Ntsam. On vous amène sur ma plateforme Amazon et on vous donne le livre en version papier et en version e-book. Et donc, ce matin, nous allons parler
de l'esprit Jézabel et des dégâts que cet esprit cause, d'accord, dans le foyer, dans la structure même de la famille, d'accord, et dans l'œuvre de Dieu. C'est pourquoi nous invoquons le sang de Jésus sur chaque membre de nos familles, chaque membre de nos familles, et que les anges de Dieu se mettent autour de chaque membre de nos familles et veillent, et nous savons que le Père veille à notre protection. Alléluia. Et donc, je disais tantôt que le sous-thème ce matin, qui est aussi une origine, d'accord, des problèmes conjugaux. Donc, je disais que les sous-thèmes que nous traitons sont également les origines des problèmes conjugaux. Donc, quand je nomme un sous-thème, ça veut dire que c'est également l'origine d'un problème que nous sommes en train d'identifier par là. Et donc, les dégâts, d'abord, l'esprit Jézabel et les dégâts que cet esprit cause dans la structure de la famille, dans la vie des serviteurs de Dieu particulièrement, et je vais vraiment mettre l'emphase dessus. Alors, nous allons lire la parole pour comprendre un peu de quoi il est question. Amen. Donc, on part dans 1 Roi 16, verset 31. Je dis 1 Roi 16, je vais commencer à partir du verset 29. 1 Roi 16. Et donc, on dit « Achab, fils d'Omri, régna sur Israël la 38e année d'Asa, roi de Juda. Achab, fils d'Omri, régna 22 ans sur Israël à Samarie. Achab, fils d'Omri, fit ce qui est mal aux yeux de l'Éternel, plus que tout ce qui avait été avant lui. Et comme si c'était pas pour lui peu de choses de se livrer au péché de Jéroboam, on parle de l'idolâtrie, fils de Nébat, il prit pour femme Jézabel, fille d'Etbaal, roi des Sidoniens, et il alla servir Baal et se prosterner devant lui. Il éleva un autel à Baal dans la maison de Baal qu'il bâtit à Samarie. » On s'arrête là. On continue également aussi dans Apocalypse, d'accord, 2. Apocalypse 2 à partir du verset 20. Apocalypse 2, il s'agit de la lettre écrite à l'église de Thyatire. C'est le Seigneur Jésus. Maintenant, bien des années plus tard, qui revient à travers Jean. Vous voyez ici, on va développer tout à l'heure. On lit d'abord la parole. Il dit, à partir du verset 20, donc Apocalypse 2, verset 20, qui dit ceci. « Mais ce que j'ai contre toi, c'est que tu laisses la femme Jézabel, qui se dit prophétesse, enseigner et séduit mes serviteurs, pour qu'ils se livrent à l'impudicité et qu'ils mangent des viandes sacrifiées aux idoles. Je lui ai donné du temps, afin qu'elle se repentît. Et elle ne veut pas se repentir de son impudicité. Voici, je vais la jeter sur un lit et envoyer une grande tribulation à ceux qui commettent l'adultère avec elle, à moins qu'ils ne se repentent de leurs œuvres. » Ok, vous pouvez lire le reste. Donc, juste pour parler de Jézabel. Je rappelle une chose, parce qu'il y a une pensée qui est répandue dans le monde et cette pensée a infiltré l'Église. Ici, nous sommes en train de voir quelque chose. Je veux attirer, avant de commenter, je veux attirer l'attention sur quelque chose et dire que Jézabel, même si le Seigneur l'a identifié, bon, c'est pas le Seigneur, la Bible, parce qu'il y a les auteurs là aussi, la Bible parle d'une femme qui a épousé un roi en Israël. Donc, c'était un loin de Dieu, d'accord, que Dieu a permis de régner sur Israël. Donc, ce roi est allé prendre une femme qui n'était pas d'Israël. Donc, il a déjà enfreint, vous voyez, le mauvais choix de conjoint est déjà nommé là-bas. Donc, il sort du cadre d'Israël, qui était le royaume de Dieu sur la terre, pour aller se prendre une femme qui sort d'une maison idolâtre. Et donc, là, c'était avant la naissance du Seigneur Jésus, bien longtemps avant. Et donc, le Seigneur Jésus revient. Maintenant, nous sommes au temps après le Seigneur Jésus. Il revient et là, nous retrouvons dans Apocalypse le nom Jézabel. Et donc, vous voyez, bien longtemps avant et bien longtemps après, le nom Jézabel revient. Et donc, je vais dire quelque chose ici que je vais surligner et surligner, mais surligner de chez surligner. Voilà, vous n'avez qu'à comprendre ça comme ça. Et donc, Jézabel, en fait, c'est un esprit. Ce n'est pas, même si la Bible révèle Jézabel comme une femme, en réalité, c'est un esprit. C'est un esprit. Et cet esprit-là influence, est assis sur la femme, mais influence également les hommes.
En réalité, Jézabel, c'est un esprit, c'est un système de pensée, c'est une nature. En fait, quand on parle de Jézabel, nous sommes en train de parler d'une nature manifestée. Nous sommes en train de parler de la révélation de quelque chose. Nous sommes en train de parler d'une entité spirituelle qui gouverne et qui affecte tout ce que Dieu envoie. Nous sommes en train de parler de quelque chose qui agit de manière subtile et qui a voulu même montrer la femme comme étant une mauvaise créature, comme une erreur que Dieu a amenée à l'existence. Et donc, c'est un esprit. Même si on le voit là, ici, il est dit avant Jésus-Christ, on voit Jézabel après Jésus-Christ. La même femme ne peut pas avoir résisté jusqu'après Jésus-Christ. Ça veut dire qu'elle a vécu près de 1000 ans. Est-ce que vous comprenez? Donc là, il ne s'agit pas ici, en réalité, alors donc on comprend que depuis l'ancienne alliance jusqu'à la nouvelle alliance, d'accord, en Jésus, il s'agissait en réalité d'un esprit que Dieu est en train d'identifier quand on parle de Jézabel. Et vous allez voir quelque chose. Jézabel même a commencé à agir depuis le jardin d'Éden. Dans Genèse 3, 1 à 6, vous allez voir les œuvres de l'esprit Jézabel. Donc, nous sommes en train de parler d'une nature, d'une entité spirituelle, de quelque chose de nuisible que l'ennemi a érigé, d'accord, pour quelque chose. Nous allons le comprendre. Je tiens à le répéter comme ça parce que il y a des gens qui ont des forteresses et qui pensent que dès qu'on voit une femme, c'est Jézabel, c'est-à-dire celle qui a existé, qui est mauvaise, alors que c'est un esprit. Et donc, un esprit peut travailler aussi bien dans l'homme que dans la femme. Et donc, aujourd'hui, ici, nous voyons bien à travers ces deux passages qui se produisent à bien des années-lumière, comme les scientifiques le disent. Vous voyez, mais on ramène le mot Jézabel, le nom Jézabel. Mais non, Dieu est en train de parler d'un système de pensée. Dieu est en train de parler d'une vision que l'ennemi était et est en train de mettre en place. D'accord? Et donc, Jézabel, c'est qui? Jézabel, c'est l'ennemi lui-même. Voilà, je vais te dire. Donc, c'est un esprit qui se lève contre l'autorité. Cet esprit-là a commencé à se lever contre l'autorité dans le royaume de Dieu. Donc, devant Dieu, elle s'est montrée, c'est une entité spirituelle. Je dis l'ennemi bien. Donc, c'est une autorité spirituelle satanique qui se lève contre loin, les oins et contre le principe même d'autorité. Alléluia. Donc, c'est cet esprit-là qui s'est levé contre l'autorité suprême. Dieu, le Père, Yahvé, c'est cet esprit qui s'est levé et s'est dit qu'il voulait s'ériger en divinité, qu'il voulait exister en tant que Dieu devant Dieu lui-même. Et donc, cet esprit-là a été précipité. C'est un esprit, c'est un système de pensée, de rébellion. Quand on parle de cet esprit, on voit immédiatement la nature rebelle, la nature de divinité, d'orgueil, une nature qui se lève au-dessus, une nature qui veut s'égaler à Dieu, une nature qui a l'orgueil implanté en lui et qui le distille, d'accord, dans les personnes, les hommes. Et donc, c'est une entité spirituelle, c'est l'ennemi lui-même, c'est un système de pensée. Et donc, ce système de pensée, il le distille dans les vies, dans les joints de Dieu. Pourquoi? Parce qu'il s'est levé lui-même contre l'autorité suprême Yahvé depuis le trône. D'accord? Donc, c'est sur la terre maintenant. Dieu veut qu'on l'identifie par les actions qu'il oppose. Et donc, c'est identifié comme une séduction. La séduction, la haute. Parce que c'est pas la petite séduction. Vous voyez que ça n'attaque que les autorités établies. C'est-à-dire que l'autorité incarne ici celle que Dieu a instituée et incarne Dieu lui-même, incarne les valeurs de Dieu. Donc, quand cet esprit corrompt un individu, c'est pour renverser le système des choses. C'est-à-dire quoi? Le système de Dieu établi sur la terre, le concept du culte que Dieu avait initié depuis le royaume de Dieu et qu'il voulait manifester sur la terre. Et donc, quand cet esprit-là descend, c'est pour renverser les œuvres de Dieu, d'accord? Pour que ce que Dieu a établi comme fondement soit renversé à la base et pour que son système de pensée à lui puisse lui exister. Donc, j'entends par là le système de l'idolâtrie, le système même aujourd'hui qui gouverne les nations, d'accord, subtilement depuis des années, depuis des millénaires, c'est un système qu'on appelle Babylone. Et donc,
C'est cet esprit qui a engrangé et qui a érigé sur la terre, construit sur la terre le système idolâtre qui a régné à travers Babylone et les autres empires qui n'étaient pas les empires érigés par Dieu comme le royaume d'Israël. D'accord? Ou bien comme le royaume des cieux qui est l'Église. Et donc, vous voyez, c'est un esprit qui s'incarne à travers les individus ou qui amène à l'existence, comment je dis, si vous voulez les aliens, prenez-le comme vous voulez, mais des individus malveillants qui viennent accomplir des destinées sataniques dans le monde. Ces élites iniques viennent accomplir des destinées iniques sur la terre. D'accord? Donc, c'est un système qui est organisé et qui continue d'exister aujourd'hui. Donc, Jézabel, ce n'est pas une femme en soi. On veut simplement identifier une nature, une entité spirituelle avec un système de pensée. Lequel système de pensée? C'est celui de se lever contre les oins de Dieu pour les renverser, pour renverser le culte, afin de mettre en place les traditions, les coutumes, afin de mettre en place un système qui élève le diable sur la terre. C'est pourquoi cet esprit-là va dans les familles. C'est tout un système organisé dans le monde spirituel et dans le monde physique, à travers les gouvernements, à travers les institutions. D'accord? Donc, ce n'est pas une femme en soi. C'est un système que Jésus-Christ est en train de nous faire identifier, nous, le peuple de Dieu. Et donc, tout ce que Dieu a mis en place, nous allons commencer par voir la famille. Parce qu'il n'y avait aucun autre système, il n'y avait aucune autre structure que la structure de la famille. Dans le jardin d'Éden, on a commencé par le mariage. Donc, il a commencé par lutter contre le mariage depuis la fondation. Tu es d'accord avec moi? Depuis la base, car la femme Ève a été corrompue. Et donc, il y a un système que l'ennemi a infiltré dans elle. Donc, ce n'est pas la femme qui est une erreur. Quand on parle de Jézabel, ce n'est pas... On identifie un esprit qui même s'est assis sur elle et qui l'exploite, qui la vilit. Donc, on est en train de parler d'un esprit qui a vili la personne de la femme. Pourquoi? Parce que la femme porte en son essence la splendeur, la divinité, la puissance de Dieu qui devait instituer le culte sur la terre. C'était la femme, l'administrateur du culte sur la terre, celui qui devait administrer le temple, comme bien l'homme était le gouverneur de la cité de Dieu, mais la femme était l'administrateur ou le gouverneur, d'accord, du culte, du ministère du culte, d'accord. Et donc cet esprit, en prenant en captivité la femme, a ingurgité des choses en elle et l'a rendue rebelle contre les œuvres de Dieu, contre le temple de Dieu, contre ce que Dieu fait comme culte sur la terre et contre les autorités. Donc, on n'est pas en train de parler d'une femme. Nous sommes en train de parler d'un système. Nous sommes en train de parler d'une entité spirituelle. Je veux que ça soit bien compris. Parce qu'on a trop mis comme si la femme était devenue une erreur. Ce n'est pas une erreur. Parce que quand on dit Jézabel, c'est fini. C'est devenu comme la femme est une erreur que Dieu a créée. Alors que Dieu n'a jamais créé une erreur. Dieu a créé un ministre du culte qui devait administrer le culte comme l'ennemi Lucifer le faisait dans le royaume de Dieu. Comme il effectuait le culte, c'est la femme qui devait le faire sur la terre. Et quand il est venu, il a renversé par la corruption dans la femme. Il a renversé. C'est pourquoi les femmes là, qui ont bâti même le Babylone, quand vous lisez l'histoire de Nimrod et sa mère, vous allez voir que celle qui a bâti Babylone, c'était en réalité la mère et la femme. Elle était mère et femme de Nimrod en même temps. Et vous allez lire ça dans Wikipédia, c'est bien connu. Et donc c'est elle qui a bâti Babylone. Et quand on voit Babylone, c'est un système unique, impie, qui continue de s'exercer, qui continue, qui mue dans chaque génération, qui mue. Est-ce que vous comprenez? Donc, ce n'est pas la femme que Dieu a créée qui s'appelle Jézabel. C'est un esprit. Je tiens à le dire. Parce que les femmes ont été beaucoup injustement, d'accord, banalisées, instrumentalisées. Elles ont subi des abus, hein. Bon, moi, je n'accuse pas aussi les hommes, parce que ces hommes-là qui ont commis des abus contre la femme, ces hommes-là aussi étaient même sous l'emprise de ce Jézabel-là toujours. Parce que c'est en manifestant le trop d'autorité qui a fait que les femmes ont été, d'accord, abusées sentimentalement. Dans tout, elles ont été malmenées durant des siècles. Pourquoi? Parce qu'on lui a mis, d'accord, cette étiquette-là. Et donc, je rappelle que Jézabel, c'est un système de pensée, c'est une entité spirituelle satanique qui se lève contre l'autorité. Donc la femme à la base, elle ne s'était pas levée contre l'autorité. Non, la femme, c'est parce qu'elle a été corrompue qu'on a commencé par voir la rébellion. Donc alors, Jézabel, sa nature par excellence, c'est la rébellion, c'est
d'accord, c'est l'orgueil. Les deux là, ça va ensemble. Ce sont les deux natures, les deux aspects qu'on identifie à travers Jézabel. Donc ce n'est pas une femme en soi, d'accord? Sinon cette femme là, elle est morte déjà. Dans l'ancienne alliance là, quand on a parlé d'elle, elle est morte. Quand vous lisez l'histoire, elle est morte. Après son mari aussi, elle est morte. Alors comment elle se retrouve encore dans le Nouveau Testament après le départ du Seigneur Jésus? Comprenons bien les choses. Il s'agit d'un esprit. Donc ne sois pas en colère contre moi, c'est une colère sainte parce qu'il y a des choses qui ont été vécues et qui continuent d'être véhiculées dans l'église. Et donc quand une femme se lève, c'est fini pour prêcher, on la traite de Jézabel dans l'église de Dieu. Ça, ce n'est pas l'église. Ce sont des synagogues de Satan. Parce que quand réellement vous vous levez, vous demandez au Saint-Esprit. Oui, quand tu communies avec le Saint-Esprit, il te révèle les profondeurs de Dieu. La Bible dit que l'Esprit de Dieu connaît les profondeurs de Dieu et il nous les révèle. Donc si tu ne comprends pas quelque chose, tu appelles à l'aide le Saint-Esprit pour venir t'expliquer. Et il va se faire un plaisir de t'expliquer ce que tu ne comprends pas. Au lieu de prendre les choses et commencer vraiment par créer la zizanie entre le couple homme et femme. Quand je parle couple, je ne parle pas forcément de ceux qui sont mariés. Je parle des deux personnes que Dieu a mis en place pour amener son système des choses sur la terre. Parce que la première chose que l'ennemi a réussi à faire, c'est de semer la zizanie entre l'homme et la femme. Donc, semer la zizanie, les problèmes, semer, d'accord, mettre un couteau, d'accord, entre l'homme et la femme. Parce que quand ils divisent les deux, il n'y a pas, vous voyez, quand les deux sont divisés, il n'y a pas de puissance. Parce que la Bible dit qu'une seule personne tue 1000, deux personnes tuent 10 000. Est-ce que vous comprenez ça? Donc, quand l'homme et la femme ne sont pas ensemble, non, vous voyez, la force est diminuée de 10. Donc, il met d'abord le couteau entre l'homme et la femme. Voilà. Il met d'abord le couteau. Donc, c'est ce qui se passe. Donc, il essaye de manipuler l'homme. Il manipule également la femme. Voilà. Et il met les deux. Il met le couteau entre les deux. De manière à ce que les deux ne puissent pas s'entendre pour accomplir puissamment les œuvres pour lesquelles Dieu les a appelés à l'existence. C'est cela. Ne m'en veux pas. Et donc, les œuvres de Jézabel, d'accord, dans le foyer. Je disais tantôt que ça a commencé dans le jardin d'Éden, lorsqu'il a corrompu, d'accord, cet esprit a corrompu Ève, inséminant en elle la nature rebelle, la nature hypocrite, la nature de séduction, la nature de calomnie, la nature une nature pervertie qu'il a commencé à mettre incrustée dans la personne de la femme. C'est cela. C'est pourquoi toi, ma sœur qui m'écoute, tu ne dois pas aimer les œuvres de la chair. Parce que les œuvres de la chair, dans Galates 5, verset, à partir du verset 18, les œuvres de la chair ne sont que représentatives de ce que l'esprit là est. C'est ça. C'est ça, hein? Les démons, c'est ça. Donc, les œuvres de la chair, ça part du spirituel. Donc, ma sœur, tu ne dois pas aimer. D'accord? Les œuvres là, faut pas aimer ça, faut pas cajoler l'hypocrisie, la haine, la jalousie, la rébellion contre les autorités. Non, tu dois pas aimer ça. C'est quelque chose que tu dois haïr. Amen. Donc ça commence dans le jardin d'Éden et puis il y a déjà la discorde ici. C'est fini. Ève va commencer à lever la tête contre son mari alors que c'était pas ça. Est-ce que vous voyez? Ève va commencer alors qu'il y avait une seule vision que Dieu leur avait donnée. Voilà, les visions vont commencer à être différentes. Pourquoi? Parce qu'il y a une entité qui est là, qui parle à l'homme et qui parle à la femme et qui met la haine entre les deux. Donc, le principe a commencé dans le jardin d'Éden. Et donc, nous le continuons jusqu'aujourd'hui, là où le Seigneur Jésus révèle à Jean. Vous voyez? Et là, on est en train de parler. On dit que ce que j'ai contre toi, c'est que tu laisses la femme Jézabel, qui se dit prophétesse, enseigner. Pourquoi le Seigneur Jésus parle de prophétesse? Parce qu'en Israël, là, c'est elle qui a amené, d'accord, les prophètes de chez elle. Les prophètes de chez elle, là. Hein, la Sidonie, voilà. À l'époque, c'était des peuples impies qui entouraient Israël. Et donc, voilà, maintenant, il est parti prendre. Et donc, elle n'est pas venue seule. Elle est venue avec son adoration. Elle a amené les prêtres qu'elle adorait déjà chez elle, avec lesquels elle travaillait. Donc, elle les a amenés en Israël. Donc, on est toujours en train de parler du culte idolâtre. C'est ça. Et donc, le Seigneur est en train de dire ici que le même esprit là, qui a travaillé à travers cette femme nommée Jézabel, le même esprit a recommencé à travailler dans l'église, d'accord? En déviant, il dit quoi? Contre l'impudicité, c'est ce qu'il a dit ici. Il dit quoi? Prophétesse, enseigner et séduit mes serviteurs pour qu'ils se livrent. Voilà, on dit quoi? Enseigner,
On n'a pas seulement dit enseigner simplement, on dit enseigner et séduire. Quand on parle de séduction, ça veut dire déviation. Donc, ce n'est plus la vérité. Comme il a séduit, Ève, vous voyez, non? Donc, mes serviteurs, pour qu'ils se livrent à l'impudicité et qu'ils mangent des viandes sacrifiées aux idoles. Vous voyez, non? Donc, c'est une corruption. C'est un système de pensée, le système de pensée qui éloigne l'homme du vrai culte, de la vraie adoration, pour lui donner d'autres idées en dehors de ce que Jésus a dit ou ce que le Père a donné dans la loi. Donc, il lui vient donner autre chose, donc il dévie avec des faux enseignements. Donc, ça là-haut, ça attrape aussi les hommes. Voilà. Donc, la même femme là n'a pas vécu depuis Acab là jusqu'à Jean. C'est pas la même femme, sois juste. C'est pas la même femme. On parle d'un esprit qui s'était encore manifesté. On parle d'un esprit. Amen. C'est un esprit qui amène un système de pensée erroné. D'accord? La déviation. Ça se répand même dans les nations. Maintenant, nous, ce qui nous intéresse, c'est ce qui se passe dans l'église. Comme nous sommes dans le cadre de la famille, comment il agit? Et donc, qu'est-ce qu'il fait? Il met des stratégies en place, telles que, par exemple, les mauvais choix de conjoint. Avant même de parler de mauvais choix de conjoint, cet esprit orchestre des choses. Parce que l'ennemi, le diable, lui, il était avec Dieu. Il blague pas avec la parole de Dieu. Il sait que quand Dieu déclare quelque chose, ça doit s'accomplir. Et donc, il joue pas avec ça. Donc, quand on parle de mariage, il sait que le mariage est une puissance. C'est une force que Dieu a mise en place. C'est une institution avec des lois. Donc, lui, il va contrecarrer les lois que Dieu a données ou a disposées dans ce cadre-là. Donc, il va renverser les choses. Qu'est-ce qu'il va faire maintenant? Il va mettre en place les mauvais choix de conjoint. Parce que lorsque Dieu appelle un homme ou une femme, il met comme premier coéquipier, d'accord, son partenaire de destinée. Son partenaire, c'est-à-dire la personne que cet individu ou cette femme va épouser, d'accord? Donc, c'est une stratégie que Dieu met en place. Les deux forment une entité, une force, d'accord, avec des aptitudes qui révèlent la nature de Dieu, la puissance de Dieu. Et donc, lui, il sait que s'il met une discordance en instituant ou en poussant, par exemple, les hommes de Dieu ou les fidèles à prendre les partenaires qui ne sont pas, je prends le cas des hommes de Dieu, qui ne sont pas adéquats, d'accord, au statut d'homme de Dieu, d'accord, ça ne va pas aller. Donc, c'est une stratégie qu'il met en place. Donc, on révèle alors les mauvais choix de conjoint ici sont alors, c'est spirituel aussi. Donc, c'est une orchestration de l'ennemi pour pouvoir disloquer la vision, pour que la vision qui a été donnée à l'un, d'accord, l'autre ne puisse pas seconder. L'autre n'ait pas les aptitudes qu'il faut, de manière à ce que cette vision-là ne puisse pas aller à son terme. C'est comme ça qu'il a fait avec Acham. C'est comme ça qu'il a fait également avec qui? Avec Salomon, le roi sage. Donc, il a créé des mauvais choix de conjoint. Comme lui, il sait que l'institution du mariage est une puissance, c'est une stratégie pour Dieu, c'est une plateforme d'incubation. L'ennemi, lui, c'est ça. Donc, il crée des stratégies, d'accord, à partir desquelles il va travailler. Donc, lorsqu'un homme de Dieu, par exemple, fait un mauvais choix de conjoint, qu'est-ce qui se passe? C'est la vision. C'est pas tant l'homme de Dieu qui aura un problème, c'est la vision de Dieu. Il y aura des dysfonctionnements parce que le partenaire, je prends le cas d'un couple pastoral, parce que la femme ne saisit pas, ça peut être dans le sens contraire, parce que la femme ne saisit pas la vision du monsieur, elle n'a pas les aptitudes, donc la contribution qu'elle doit mettre à exécution pour que l'œuvre de Dieu soit pleinement satisfaite ou bien vue dans son ministère, cela ne soit pas. Donc ça veut dire quoi? L'accouchement des destinées ne se fera pas convenablement et plusieurs destinées vont être avortées à cause du fait que le partenaire ne correspond pas au visionnaire. Donc ici, le mauvais choix de conjoint revêt alors la forme d'une stratégie du diable pour combattre les visions que Dieu donne aux hommes de Dieu et aux femmes de Dieu. Voilà, nous sommes en train d'entrer dans les dégâts causés par l'esprit Jézabel dans la vie des serviteurs de Dieu, dans les mariages des serviteurs de Dieu. Et donc, qu'est-ce qu'il fait aussi? Il va attiser, d'accord? Comme vous êtes immature là, à cause des œuvres de la chair qu'il a déjà bien ensemencé en vous, donc attiser la précipitation. Il faut te marier. Il va vraiment vous secouer. Attiser la précipitation. Il faut te marier. Il va vraiment vous secouer au travers de votre famille, au travers

actions, telles que le mauvais choix de conjoint. Et quand vous êtes même dans l'église, il crée des fausses unions. Oh là là, il utilise les cinq sens pour mettre en place les fausses unions dans l'église, de manière à ce qu'il y ait des avortements des destinées prophétiques. Donc, je suis en train de dire que cet esprit vient avorter les projets de Dieu à travers les mariages, les faux mariages que lui-même met en place. C'est cela. Donc, l'esprit Jézabel, c'est un esprit, c'est pas une femme en soi. L'esprit Jézabel, j'ai déjà dit ce que cet esprit fait dans le monde, comment il organise les nations avec un système impie. Maintenant, dans l'église, il fait des choses comme des fausses unions, d'accord, pour contrecarrer les desseins de Dieu. Et donc, un homme de Dieu, vous comprenez un peu. Donc, l'homme de Dieu, cet homme de Dieu-là, il a une vision, d'accord, il a une destinée prophétique. Il doit diriger un ministère. Et donc, lui, l'esprit Jézabel a déjà compris ce qu'il faut faire à travers le mariage. Donc, il faut casser la base arrière de ce toit-là. Donc, je vous disais au départ que cet esprit combat contre les oints de Dieu, non. C'est ce qu'on a vu depuis. Hein? On a lu des passages dans l'Ancien Testament. Mm-hmm. Vous voyez ce qu'il a fait, non? Il commence à combattre les oints là-bas. Donc, il continue de combattre les oints. Dans Apocalypse, là, au temps de Jean, l'apôtre Jean, il combattait aussi les oints. Voilà. Après, dans notre époque, il combat toujours les oints. Comment? Par les mauvais choix de conjoint, par les mauvais mariages, par les sens qu'il utilise pour que vous puissiez vous unir contre la volonté de Dieu. Et donc, moi, je peux l'attester parce que depuis des années, il nous combat pour que nous ne puissions pas, parce que c'est un esprit qui se lève contre l'autorité de Dieu. Mm-hmm. La nature rebelle. La femme n'a pas été créée rebelle à son essence. C'est une nature qui lui a été incorporée. Voilà. Donc, c'est ça. Donc, les œuvres de l'esprit Jézabel dans les foyers des ministres. C'est comme ça que ça se passe. Mauvais choix de conjoint. Et quand vous êtes marié, vous n'avez pas fait un mauvais choix de conjoint. Qu'est-ce qu'il fait? Des problèmes de toutes sortes. Oh, il érige des filles pour venir séduire votre mari. Il érige des jeunes gens pour séduire la femme du monsieur, de manière à créer des scandales. Donc, ce n'est pas seulement des mauvais choix. Les scandales, on entend que l'homme de Dieu ne fait que multiplier des liaisons dans sa propre maison, l'église. Vous voyez? Ce sont des choses qui sont orchestrées depuis le monde des enfers pour contrecarrer les soins de Dieu, les visions. Parce que les hommes de Dieu sont une stratégie pour l'accomplissement des œuvres de Dieu, des bonnes œuvres que Dieu a préparées d'avance. Ce sont des stratégies. Les mariages, les oints eux-mêmes sont des stratégies mises en place par Dieu. Et donc, il crée des scandales. Il lie les hommes de Dieu. Il les lie avec des mauvais choix de conjoint. Il les lie avec des choix anticipés. Il les lie avec des incompréhensions. Il les lie en érigeant des filles, en suscitant des filles pour coucher avec leur papa spirituel et créer des scandales, parfois des grossesses. Donc cet esprit-là est l'origine des scandales qu'on retrouve aussi bien dans le monde que dans les églises. C'est pourquoi nous allons prier tout à l'heure avec mon mari contre vraiment ses œuvres dans les foyers. Étant mandatés pour ça, nous savons que nous sommes combattus par cet esprit. On a vu. Il n'aime pas le mariage. Il utilise même le mariage pour... Regardez, de l'autre côté là. De l'autre côté, c'est quoi? C'est le mariage homosexuel. Vous pensez que ça sort d'où? C'est un système. C'est pourquoi je vous ai dit, c'est un système qui contrecarre le mariage selon la pensée de Dieu. Donc toi, homme, quand tu constates que tu es sujet à des scandales, tu ne cesses, d'accord, il utilise les cinq sens, ton immaturité en tant que père spirituel, oui, je peux dire ça comme ça, pour détruire tes propres filles que Dieu te confie. C'est un esprit. Et donc, dans la vie des fidèles, qu'est-ce qui se passe, par exemple? Et donc, vous ne pouvez plus vous comprendre. Il y a des incompréhensions incessantes. C'est pourquoi j'écrivais, ne laissez jamais perdurer les désaccords entre vous. Ne laissez jamais perdurer les problèmes entre vous. Pourquoi? Parce que l'ennemi va les exploiter de manière à poser un contrôle sur le couple. Et donc, quand vous laissez libre cours aux œuvres de la chair, et donc cet esprit entre et opère subtilement sans que vous ne le sachiez. Et donc, voilà comment vous aimez rester séparés tout le temps. Vous aimez les disputes, vous aimez laisser libre cours, comme je le disais, aux œuvres de la chair. Et donc, quand lui voit ça, il rentre seulement, il opère, il s'assoit tranquillement. Et donc, c'est vous qui lui donnez accès à votre vie de foyer. C'est pourquoi vous ne devez pas aimer la mésentente, la mélancolie, la jalousie même entre l'homme et la femme. C'est pas normal que l'homme se mette à jalouser sa femme parce qu'elle a un appel puissant. Un homme qui se met à vouloir assujettir son épouse, qu'il a choisi

0: et qu'il aime. C'est pas normal. Il y a une force derrière. Donc c'est ça, c'est ça. Donc faites attention, ce n'est pas une femme. Parce que cet homme-là aussi, cet esprit-là peut prendre son système de pensée, il devient orgueilleux. La femme ne peut rien dire dans la maison. La femme ne peut pas contribuer au projet. Elle n'a rien à dire. C'est elle qui est la femme, elle n'a qu'à obéir. Comme si c'est le monsieur-là est devenu le maître de cette femme-là. Ça, c'est la pire des choses que je puisse entendre dans les couples et que je vois. Quand un homme s'érige en maître, vous pensez que c'est quoi? C'est cette nature-là aussi de Jézabel. Et donc, il ne peut pas laisser sa femme s'exprimer. Et donc, il s'assoit et puis là, la femme ne dit rien. Donc, c'est ça. C'est une influence. Vous voyez? Donc, elle ne peut pas manifester la chose de Dieu en elle. Elle ne peut pas. Elle aussi, à chaque fois, il lui braque. Tu dois être soumise. Tu dois être soumise. Même dans le mal, il veut même que la femme soit soumise comme Saphira était soumise à Ananias. Est-ce que vous comprenez? C'est un système de pensée. Jézabel, c'est un système de pensée. Vous comprenez? C'est ce que j'essaie de dire. C'est ce que le Saint-Esprit essaie de communiquer. Donc, toi, homme, ne t'assois pas sur ta femme en disant qu'elle est insoumise parce qu'elle essaie de te dire « Ce n'est pas bon. Frère, ce que tu fais là, vous êtes d'abord des frères en Christ. Vous êtes d'abord des compagnons d'œuvre. C'est ça. Vous êtes ensemble pour servir Dieu. Alors, si elle voit des choses, même si elle aussi elle doit se contrôler, elle te dit « Frère, ce n'est pas bon. » Elle doit te dire ça et parfois violemment même aussi. Parce que si elle ne fait pas ça aussi, tu vas aller en enfer. Et donc dans les foyers, on voit ça. L'homme qui s'assoit sur la femme. Impossible pour cette femme de s'exprimer. J'en ai tellement vu. Et la femme est là, elle soupire. Elle a des choses à l'intérieur. Elle ne peut pas parler. Elle est là, elle soupire. Elle rougit. Elle est là. Elle est malheureuse. Et cet homme-là, qui est sous l'emprise de cet esprit, Jézabel, ne la laisse pas. C'est une emprise. C'est une influence. Et donc la femme, qu'est-ce qu'elle fait? Vous allez percevoir ça dans la femme. Elle devient rebelle, méprisant son mari également. Elle méprise son mari. Elle ne lui accorde aucune importance. Elle ne reconnaît pas l'autorité qui est établie sur la maison. Je ne suis pas en train de parler de manifester le don. Je parle d'un comportement qu'elle affiche. Elle est toujours opposée. Toujours, le mari a mal à la tête. Il ne sait pas quoi faire. Mais je suis alors chef, pourquoi? Toi aussi, il faut chercher le Seigneur. Quand tu vois que ta femme commence à manifester des choses que tu ne voyais pas sur elle. C'est une oppression qui est là. C'est quelque chose qui veut s'asseoir sur elle. Parce que cet esprit sait que le potentiel qui est déposé dans la femme, si ce potentiel est relâché, c'est ton ministère, c'est ton prophétique qui va être relâché dans le monde. Alléluia! C'est ça. Cet esprit-là se lève tellement contre les foyers. Donc nous allons prier tout à l'heure. Quand je vais laisser mon mari s'exprimer également, je dis que c'est un esprit. Je résume. C'est un esprit. C'est un système de pensée. Jézabel est un esprit. Jézabel est un système de pensée. Jézabel est une nature. La nature rebelle et la nature orgueil qui se manifeste dans les hommes. Parce que ceci a été incrusté à la base depuis le jardin d'Éden. D'accord? Depuis que Adam et Ève, l'homme et la femme ont chuté. C'est une nature qu'il a incorporée dans eux. Et donc, cet esprit amène l'idolâtrie, le culte de la personnalité. C'est ça, c'est cet esprit-là aussi, le culte de la personnalité. Ça incarne comment l'ennemi a fait avec Dieu. C'est pourquoi je vous ai dit que c'est l'ennemi lui-même. C'est ça, c'est comme ça que ça se passe. Donc quand vous êtes dans cet état-là, quand vous voyez des choses contraires, d'accord, où la femme a une autorité qu'on ne comprend pas, une autorité qui tue le potentiel du mari. Et quand le mari fait la même chose, c'est-à-dire qu'elle a un tel mépris vis-à-vis de son mari, or qu'il n'a rien à dire. C'est lui qui est devenu comme la femme dans la maison. C'est lui qui est devenu comme la femme dans la maison. C'est une nature. Et donc cette nature-là, c'est en obéissant simplement à la mise en pratique de la parole que cette nature-là qui a été incrustée faussement dans l'homme et la femme quitte. C'est-à-dire que Dieu les pue à travers la parole. Parce que quoi? La Bible dit dans 2 Corinthiens 3, je crois, dit que nous qui contemplons Jésus-Christ à visage découvert, nous nous transformons en son image de gloire en gloire, comme le Seigneur Saint-Esprit. Et donc, vous voyez, donc en contemplant Jésus-Christ à travers ses Écritures, on se transforme de gloire en gloire. Amen. C'est ça. Donc, c'est comme ça que cette nature quitte l'homme et la femme en laissant le Christ se manifester dans leur vie. C'est ça. Et donc, je redis encore, c'est pas une femme en soi, c'est un esprit. Et donc, cet esprit combat les foyers, combat les ministres, combat les visions prophétiques des hommes de Dieu et des femmes de Dieu à travers les mauvais choix de conjoints, à travers les mariages anticipés, à travers des problèmes de tout genre, des scandales, en poussant les hommes à l'adultère, en poussant même dans l'église là, il y a une telle impudicité dans l'église. Et donc, c'est toujours cet esprit là qui utilise des personnes pour créer l'impudicité dans une église. Est-ce que vous voyez? Donc, c'est cet esprit-là qui est derrière vraiment son truc de prédilection. C'est les mauvais choix. Là-bas, c'est là-bas. Donc, il pousse les oins de Dieu de manière à ce que la vision de Dieu soit effritée, qu'elle ne s'accomplisse pas comme il faut. Et ceux qui se sont mariés dans la volonté de Dieu, il va orchestrer toutes sortes de problèmes. C'est pourquoi je parlais de la prière la dernière fois. On parlait du manque de prière qui est un problème dans un foyer. Et donc, quand vous constatez, vous êtes un ministre de Dieu, on a déjà parlé du mauvais choix de conjoint, vous pouvez acheter le coffret. Et quand vous constatez que cet esprit-là, d'accord, ces œuvres que je viens de citer là, c'est-à-dire un peu trop d'autorité qui a assujetti, ce n'est même plus de l'autorité, c'est carrément de l'autoritarisme. Je ne sais pas si ça se dit, d'accord. C'est carrément de la dictature. Voilà, c'est le mot là même. C'est un homme qui est dictateur dans son foyer, ce n'est pas bon. Toi qui es la femme, commence par prier par le sang de Jésus, en invoquant le sang de Jésus-Christ, et ne t'arrête pas jusqu'à ce que tu vois ton mari sortir de ça. Un peu trop d'autorité qui nuit jusqu'au don de sa femme et qui fait fuir ses enfants dans la maison. Donc, femme, commence, rentre, attache ton pagne pour prier sur ton mari. La nuit, tu te lèves, c'est la prière qui chasse cet esprit. C'est la prière. Tu es assidu, tu persévère jusqu'à voir le résultat. Amen. Et toi, homme, tu vois comment ta femme devient rebelle. Elle ne le faisait pas avant. Depuis un moment, vous ne pouvez même pas vous asseoir pour parler. Frère, attache aussi ton pagne. Je te dis la vérité. Tu vas prendre autorité dans ta maison et tu vas expulser tout esprit méchant qui essaie d'entrer dans ton épouse pour briser les projets divins qui doivent sortir de vous. Parce que Dieu veut l'utiliser. Et donc, il se lève contre cela. Donc, attache également ton pagne en tant qu'homme pour prier et prendre autorité. Alléluia! Le sang de Jésus-Christ. La Bible déclare, Apocalypse 12, à cause du sang de Jésus-Christ, nous l'avons vaincu. Ils l'ont vaincu. Qui? Les saints. À cause du sang de Jésus. Donc, le sang de Jésus, l'arme totale, c'est ça qui détruit, qui paralyse, qui annihile le royaume des ténèbres dans un foyer. Le sang de Jésus. L'arme par excellence. Le sang de Jésus. Bien sûr, si vous-même vous vous battez pour ne pas laisser libre cours aux œuvres de la chair, en laissant le Saint-Esprit à travers la méditation, dans une prière corporative, dans la maison, papa, maman, les enfants, vous priez ensemble, d'accord? Vous chassez cet esprit et vous invoquez le sang de Jésus sur vous afin qu'il s'éloigne de votre famille. Parce qu'il va créer des problèmes, des disputes, des incompréhensions, parfois l'adultère. Est-ce que vous comprenez? Le sang de Jésus, à travers une prière efficace et persévérante, cet esprit va partir. C'est le sang de Jésus qui est venu tuer tout chez le diable. Le sang de Jésus. Donc, vous-même, préservez-vous en mettant en pratique la parole de Dieu. Mais pour la mettre en pratique, oh, il faut la connaître. Ça veut dire quoi? Cultiver une vie de prière, de méditation et de communion avec le Saint-Esprit qui est votre allié puissant. Le Saint-Esprit, c'est votre tout. Donc, sa communion avec vous tous, la famille, vous communiez ensemble. Cet esprit va fuir loin de vous. On a parlé de l'esprit Jézabel et de ses œuvres dans les ministères, dans les familles, dans le mariage. Il n'y a pas que le mauvais choix de conjoint par lequel on identifie, il y a l'anticipation, il y a des disputes, il y a des querelles, il y a des scandales comme l'adultère, la jalousie, la haine, les foyers qui ne se comprennent pas, le non-pardon, d'accord? Ça part d'abord de quelque part avant que ça ne soit physiquement, d'accord? C'est d'abord des pensées, des lances, on vous fait des jets, cet esprit-là vous balance des jets comme ça dans les pensées pour que vous puissiez avoir des problèmes, le feu dans la maison, mais vous n'allez pas le laisser entrer en respectant ce que la Bible dit. Donc, le sang de Jésus et la mise en pratique de la parole de Dieu sont les armes fatales. Que Dieu vous bénisse. Vous qui êtes sur les réseaux sociaux, je rappelle, j'ai écrit mon livre dont vous pourrez vous procurer sur Amazon, même s'il y a une nouvelle version. D'accord? Mais nous allons commencer des conférences, donc vous allez bénéficier de cela. Que Dieu vous bénisse. Nous prenons congé de vous, mais mon mari va continuer. Alléluia. Amen.
1: Alléluia, alléluia, alléluia.
0: Amen.
1: Aujourd'hui, ça chauffe. Et Dieu veut libérer une famille.
0: Amen.
1: Dieu veut libérer un ministère,
0: amen,
1: une destinée.
0: Alléluia.
1: De l'influence de l'esprit Jézabel. Nous avons vu comment dans 1 roi 16, comment cet esprit-là, comme maman l'a expliqué, s'est incarné dans la personne de Jézabel. Et a détruit la destinée du roi du roi Achab, Akab. Alléluia.
2: Amen.
1: Il était venu parce que Dieu l'avait choisi pour accomplir de grandes œuvres en Israël. Mais à cause du mauvais choix, son cœur a été détourné. Il a commencé à prendre des décisions contre Dieu, contre l'adoration, contre les pensées, les décisions de Dieu. Il s'est égaré, mon frère, ma sœur. L'œuvre de l'esprit Jézabel dans l'église détruit, freine les desseins de Dieu.
2: Mm-hmm.
1: Pourquoi on assimile cet esprit-là à la femme? Ou bien pourquoi dans la Bible on l'assimile à la femme? Parce que cet esprit est un esprit de séduction. Et une séduction à un niveau élevé.
2: Mm-hmm.
1: Vous voyez que la femme, dans son essence même, elle est créée pour... Bon, je ne veux pas dire... Elle a cette facilité-là de séduire l'homme, de par sa nature elle-même. Donc l'ennemi utilise les ruses, les séductions. Vous voyez, quand Dieu est venu à demander à la femme « Pourquoi tu as mangé le fruit ?» Elle a dit « C'est le serpent qui m'a séduite. » Donc, il se cache pour séduire. Il utilise des moyens subtils. Après avoir créé une certaine amitié, une certaine confiance avec la femme, Ève, il est venu maintenant. Et quand il envoie le venin, elle n'a plus su. Alors, l'ennemi attaque aussi des familles, attaque des ministères en envoyant des pensées subtiles dans les pensées de l'un des partenaires. Et ces pensées-là se lèvent contre les desseins de Dieu. Vous avez vu, au moment où l'ennemi va attaquer le couple Abraham et Sarah, lorsque Dieu se révéla à Sarah dans Genèse 15, il lui dit, « Maintenant, je te montre ma vision et je vais te donner un enfant qui vient de toi. » Abraham vient de recevoir de l'assurance, de la confiance en Dieu, parce que Dieu lui a donné sa parole. Mais quand il va venir exposer cela à sa femme, l'esprit Jézabel s'est saisi de ses pensées et l'a fait remarquer sa faiblesse charnelle. Sarah n'a pas épousé la vision de Dieu. Sarah n'a pas accepté la façon de penser de Dieu. Elle dit « Non, c'est Dieu lui-même qui m'a rendu stérile. Pourquoi toi tu vas venir me dire que je peux avoir un enfant ?» Et une autre pensée va venir. Faisons attention, ô Église. Faisons attention, famille. L'ennemi détruit les destinées avec des pensées contraires. Surtout notre ère du 21e siècle où l'ennemi a établi des stratégies, des faux enseignements, des fausses doctrines. La dernière fois, il y avait un couple de renom qui a commencé a produit un scandale sur les réseaux sociaux. Et ceci vient d'une mauvaise compréhension de la parole. Ceci vient des doctrines dont nous sommes victimes. Même nous, les hommes de Dieu, nous enseignons des choses dont nous ne maîtrisons pas le sens. Nous véhiculons des mauvaises doctrines. Et cela maintient des destinées en captivité. Il dit, Apocalypse 2, verset 20, que ce que j'ai contre toi, c'est que tu as laissé. Et nous laissons l'ennemi enseigner des doctrines qui ne sont pas des doctrines de Dieu, mais qui sont des doctrines sensées, qui semblent produire de bons résultats, qui semblent être bons selon la pensée humaine, qui semblent intelligentes, mais ce sont des doctrines qui viennent des démons, des doctrines qui viennent de l'homme et qui se lèvent contre les desseins de Dieu. Il dit, ce que j'ai contre toi, ce que tu as laissé, la femme qui se dit prophétesse, enseigner mes serviteurs. Aujourd'hui, l'Église est divisée. À cause de quoi? Des pensées diverses, des mauvaises interprétations de la parole.
2: Mm-hmm.
1: Comment les enfants d'un même père vont être divisés,
2: mm-hmm.
1: ne vont pas se comprendre,
2: mm-hmm.
1: jusqu'à se maudire? Je ne comprends pas ça. Mais ça, c'est l'œuvre de l'esprit Jézabel.
2: Mm-hmm. Mm-hmm.
1: Et dans le foyer, des gens qui se sont aimés à un moment donné,
2: vraiment.
1: Ils vont se haïr, mm-hmm. jusqu'à vouloir se tuer, se maudire.
2: Oui.
1: Ça ne vient pas de Dieu. C'est l'œuvre de l'esprit Jézabel. Que ce matin, nous allons prier.
0: Amen.
1: Nous allons élever nos voix.
0: Alléluia.
1: Là où tu te trouves maintenant, tu dois t'énerver spirituellement. Tu dois être en courroux contre les œuvres de l'Esprit Jézabel. Tu ne peux plus trouver ta situation normale. Tu ne peux plus trouver cette condition normale. Cette situation prétue, tu n'as rien de l'ennemi. Tu n'as rien de l'Esprit Jézabel. Dieu t'a donné autorité.
0: Dieu t'a donné autorité. La Bible déclare dans Luc 10, verset 17 à 19. Je voyais Satan tomber du ciel. Amen. Et voici, je vous ai donné le pouvoir de marcher sur les esprits de scorpions, de serpents, sur toute la puissance des ténèbres. Et rien ne pourra vous nuire.
1: Tu dois te lever maintenant.
0: Alléluia.
1: C'est pourquoi nous
0: prions au nom de Jésus-Christ.

0: sang que tu as mis en eux. Nous savons le feu maintenant.
1: Les pour foyers les chrétiens et qui combattent les œuvres de Dieu. Nous invoquons le sang de Jésus.
0: Le sang de Jésus.
1: La Bible déclare dans Colossiens 2, 14, 15.
0: Le sang de Jésus maintenant.
1: Que Jésus a triomphé des puissances de l'enfer.
0: Amen.
1: Il a vaincu les autorités sataniques.
0: Amen.
1: Les esprits méchants, les princes de l'air.
0: Amen.
1: En triomphant des

0: Est-ce Dieu manifeste ta miséricorde, Seigneur, sur ton Église?
1: Cette influence est brisée sur toi. Cette influence est brisée sur le couple. Cet homme de Dieu qui s'est affaibli spirituellement, qui n'arrive plus à prier, qui n'arrive plus à se sentir spirituellement, qui est devenu malade et son

0: libéré.
1: Tu es libéré.
0: Tout esprit de scandale. Tu crées de l'impudicité dans les églises. Par le sang versé à la croix pour l'église. Seigneur Dieu, nous libérons, nous disons au nom puissant de Jésus-Christ. Les foyers sont libérés, les âmes sont libérées de cette emprise inique satanique. Seigneur, nous voyons la gloire de Dieu. Nous voyons la lumière de Dieu jaillir dans les couples chrétiens. Et nous sommes véritablement cette lumière que Dieu a amenée dans le monde. Oui, Jésus a dit, vous êtes la lumière du monde. Vous êtes le sel de la terre. Nous prions pour l'institution de la famille. L'institution du mariage.
1: Oui,
0: oh Dieu, l'institution du mariage qui a été tordue, dont les fondements ont été renversés. Oh, nous prions et nous prenons autorité dans le nom de Jésus-Christ. Nous expulsons des foyers chrétiens. De l'institution de la famille, les esprits, les œuvres de Jézabel, dans les ministères, dans les
1: sérites,
0: au nom de Jésus, dans cette saison où Dieu veut manifester sa splendeur au travers des foyers. Où il veut former un couple, où il veut former une armée à travers la structure de la famille.
1: Amen.
0: Seigneur, nous invoquons le sang versé.
1: Amen.
0: Le sang du salut.
1: Amen.
0: Le sang de la rédemption.
1: Amen.
0: Le sang de Dieu.
1: Amen.
0: Versé à la croix et qui a libéré l'humanité. Merci Seigneur. Nous prions pour les autorités. Les autorités qui prennent des décisions.
1: Au nom de Jésus.
0: Les autorités.

0: s'élève contre Dieu. Seigneur, nous prions maintenant. Nous les plongeons dans le sang de Jésus. Merci de te révéler à eux. Merci, Seigneur, de bénir leur vie. Merci, Seigneur. Merci pour la vie des rois. Merci pour la vie des présidents. Amen. Merci pour la vie des institutions de l'État. Amen. Merci, Seigneur, pour les députés qui prennent des décisions. Nous les plongeons dans le sang de Jésus. Amen. Pour les gouverneurs, pour les maires, nous les plongeons dans le sang de Jésus. Amen. Et nous brisons maintenant tout système babylonien. Yes. Nous brisons par le sang de Jésus toute influence de l'esprit chez Abel qui les pousse à prendre des décisions contre la famille. Mm-hmm. Qui les pousse à prendre des lois, oh Seigneur, pour imposer le peuple à vivre dans l'impudicité et à susciter ainsi la colère de Dieu. Oh, au nom de Jésus,
1: amen.
0: Nous prissons cela maintenant.
1: Au nom de
0: nous
1: Jésus.
0: Déclarons que les sociétés sont libérées, que le peuple
1: sont
0: libérés, que l'éducation est libérée, de tout système babylonien, de tout système satanique.
1: Merci Seigneur. Prions pour la francophonie,
0: oh Jesus,
1: pour cet espace spirituel,
0: oh Jesus,
1: pour cet espace géographique spirituel,
0: oh Jesus.
1: Nous prions, Seigneur, tous ceux qui se trament, orchestrés, organisés, stratégiquement, pour contrecarrer le réveil qui se prépare, le réveil qui commence au niveau de la structure de la famille.
0: Merci.
1: Au nom de Jésus-Christ, que les œuvres de l'ennemi soient exposées.
0: Au nom de Jésus.
1: Publiquement, parce que Jésus, à la croix, les a livrés déjà. Nous prions pour la France, qui est le centre névralgique de la francophonie et qui influence les nations francophones par des décisions. Nous prions, Seigneur Dieu du ciel, qu'il s'élève une armée.
0: Amen.
1: Nous prions et nous invoquons Dieu. Nous appelons les forgerons du royaume.
0: Amen.
1: L'armée de Dieu,
0: amen,
1: de descendre dans cette vallée,
0: yes,
1: de la francophonie,
0: Jesus,
1: pour relever cette armée,
0: yes,
1: pour combattre à côté
0: au
1: de l'église,
0: de
1: pour combattre avec
0: au
1: les soldats du royaume de
0: au
1: Dieu.
0: Nom de Jésus.
1: La porte
0: de
1: Dieu
0: de réveil,
1: sur la terre.
0: Le vent de l'éveil. De
1: Seigneur,
0: prise
1: envoie
0: de
1: tes forcerons.
0: De relèvement
1: envoie
0: de fondement.
1: Michael. Envoie, Seigneur. Oh Dieu, nous en avons besoin. Et dans l'église, merci Seigneur, que ton règne vienne dans nos cœurs,
0: amen,
1: dans les familles,
0: amen,
1: dans les institutions,
0: amen,
1: dans les États.
0: Amen.
1: La Bible déclare que tout genou fléchira devant Jésus-Christ. Amen. Et nous croyons fermement en cette parole qui a été annoncée et qui a fait son effet durant des générations et qui le fera encore. Papa, est-ce que tu veux prier pour la fin?
0: Merci Seigneur. Merci pour le vent de réveil maintenant. Merci de ce que l'armée qui était dans la vallée reçoit la vie maintenant au nom puissant de Jésus.
1: Amen, amen.
0: Oh Seigneur, les élites qui étaient dans la vallée, les héros qui étaient dans la vallée, qui étaient brisés par l'œuvre de l'esprit Jézabel, se lèvent maintenant comme d'un seul peuple.
1: Amen.
0: Se lèvent maintenant par la puissance de ton esprit.
1: Amen.
0: Parce qu'ils reçoivent la vie maintenant.
1: Amen.
0: La vie dans leur sang, la vie dans les muscles,
1: amen,
0: la vie dans les chaînes,
1: yes,
0: la vie de Dieu maintenant.
1: Amen.
0: Comme une armée, ils se lèvent pour envahir la francophonie,
1: amen,
0: pour envahir les États,
1: amen,
0: pour envahir les institutions,
1: alléluia,
0: pour envahir les familles,
1: alléluia,
0: pour envahir les sociétés,
1: amen,
0: dans le nom puissant de Jésus.
1: Amen.
0: Cette armée se lève,
1: yes,
0: par ta puissance.
1: Amen.
0: Quand ta parole déclare dans Michée 4, à partir du verset 1, il arrivera un temps où la montagne de l'Éternel,
1: mm-hmm,
0: sera pêchée au-dessus de toute montagne.
1: Mm-hmm.
0: Et de là afflueront les peuples,
1: alléluia,
0: et les nations. De là,
1: amen,
0: il y aura la solution.
1: Amen, amen.
0: De là, il y aura la vie.
1: Yes.
0: De là, il y aura la restauration.
1: Amen.
0: Oui, Seigneur. Oh, merci, Papa, de ce que toute restauration vient de toi, Seigneur.
1: Amen.
0: Merci de ce que tu abreuves un couple maintenant dans le,
1: amen,
0: nom de
1: amen,
0: Jésus.
1: Amen, amen.
0: Tu restaures un couple maintenant dans le nom puissant de Jésus.
1: Alléluia.
0: Tu communiques ta vie maintenant.
1: Amen.
0: Tu redonnes la force. Tu redonnes la vigueur.
1: Amen.
0: Tu redonnes la force aux muscles abattus, aux nerfs abattus.
1: Amen.
0: Seigneur, la vie de Dieu s'empare d'eux maintenant.
1: Amen.
0: Au nom puissant de Jésus-Christ.
1: Amen.
0: Afin que tout ce qui est languissant. Retrouve la force maintenant. Tout ce qui est boiteux soit redressé.
1: Amen, amen.
0: Dans le nom puissant de
1: Jésus.
0: Tout ce qui est dévié revient sur le chemin.
1: Amen.
0: Au nom puissant de Jésus.
1: Alléluia.
0: Tu as dit, ce n'est ni par la puissance, ce n'est ni par la force, mais c'est par mon esprit, dit le Seigneur.
1: Amen.
0: Sois élevé, Seigneur. Sois célébré, Père.
1: Amen.
0: Sois glorifié, Seigneur. Que ton règne vienne sur les familles.
1: Alléluia.
0: Car tu es le Dieu de toute famille de la terre.
1: Amen.
0: Oh Seigneur, tu te proclames, Seigneur, sur les familles de la terre. Oh, que ton règne vienne maintenant.
1: Amen.
0: Et que ton nom soit célébré.
1: Alléluia.
0: Toute la gloire te revienne.
1: Alléluia.
0: Dans le nom puissant de Jésus. Et nous scellons toujours par le sang de Jésus-Christ, Seigneur.
1: Amen.
0: Au nom de Jésus, nous avons prié, reçu. Amen, amen, amen.
1: Amen, amen, amen. On se retrouve la prochaine fois. Que Dieu vous bénisse.
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2: Bonjour à tous, je suis Raphaël Barbou, que Jésus vous bénisse, qui que vous soyez, où que vous soyez. Le nom de cette émission est Venez à Jésus. C'est une grâce, c'est un honneur, c'est un privilège de pouvoir vous retrouver encore aujourd'hui autour de la parole de Dieu pour partager quelques versets bibliques sur le thème la parabole du Samaritain. Et nous avons encore une fois le serviteur de Dieu, Jonathan Junior Mambou. Bonjour frère.
3: Bonjour et bonjour à vous tous qui venez de nous rejoindre. Que Dieu vous bénisse.
2: Merci pour ce temps de disponibilité, de sacrifice. Que Dieu te bénisse encore et encore, te rende au centuple toutes ces bénédictions que tu nous donnes au travers de ce thème.
3: Amen.
2: Avant d'aller plus loin, je voudrais vous inviter à baisser la tête dans la prière pour dédier le reste des 30 minutes entre les mains du Seigneur. Prions. Père éternel, nous voici devant toi au nom de ton Fils Jésus-Christ pour encore entendre ta parole sur la parabole du Samaritain. Père, dispose nos cœurs à comprendre. Oins ton serviteur, Jonathan. Utilise-le avec puissance, Seigneur. Donne-lui des révélations, car tu es un Dieu illimité. Et je crois du plus profond de mon cœur que tu peux nous dire des choses que personne n'a encore entendues sur cette parabole.
3: Amen.
2: Bénis les différents auditeurs, qu'ils acceptent ta parole, qu'ils changent de vie, qu'ils soient réveillés, Seigneur. Que ceux qui ont quitté Jérusalem pour Jéricho fassent le chemin inverse. Au nom de ton Fils Jésus-Christ, nous avons ainsi prié. Amen.
3: Amen.
2: La parabole du Samaritain. Dans Luc 10, verset 30, Jésus reprit la parole et dit « Un homme descendait de Jérusalem à Jéricho. Il tomba au milieu des brigands qui le dépouillèrent, le chargèrent de coups et s'en allèrent le laissant à demi-mort. » Jonathan, qu'est-ce que tu peux nous dire sur la parabole du Samaritain? Qu'est-ce que le Seigneur t'a mis à cœur pour aujourd'hui?
3: Nous continuons toujours sur cette merveilleuse parabole où nous voyons cet homme qui était à Jérusalem et qui descend. Et en descendant, il a été attaqué par des brigands. Et là, nous comprenons bien, on peut se dire, mais cet homme, qu'est-ce qui lui a pris de laisser Jérusalem, la maison de paix, pour se diriger vers l'endroit le plus bas de toute la terre sur le plan géographique, qui est Jéricho. Et voilà ce qui lui est arrivé. Il devait rester là, à Jérusalem, parce que là où Dieu nous protège. Ceci m'amène à voir ce verset de... Du psaume, ceux qui ne le savent pas, ce ne sont pas des livres qui ont... David a écrit les psaumes, mais les autres ont été également écrits par d'autres, comme le psaume 91, que je voudrais lire, ce n'est pas le psaume 91, ça a été écrit par Moïse.
2: 91 ou bien 91.
3: Le psaume, voilà. Ça a été écrit par Moïse, il y a des psaumes que Salomon a écrits, toujours dans les psaumes, il y a d'autres qui ont écrit. Ce n'est pas que David. Mais regardez ce que Moïse dit au verset 1 du psaume 91 ou 91, comme tu dis. Celui qui demeure sous l'abri du Très-Haut repose à l'ombre du Tout-Puissant. C'est très important. Celui qui est sous l'abri du Très-Haut, il repose à l'ombre du Tout-Puissant. En fait, être sous l'abri du Très-Haut, c'est ça, rester à Jérusalem. Celui qui est à Jérusalem, en fait, c'est Dieu lui-même qui le protège. Et je me confie. Car c'est lui qui te délivre du filet de l'oiseleur, de la peste et de ses ravages. En fait, ici, je vois Moïse qui nous révèle clairement qu'étant chrétien, de même qu'un chasseur peut mettre des filets pour attraper un oiseau, eh bien, l'ennemi fait aussi la même chose. Mais celui qui est sous l'abri du Très-Haut, il est épargné. Dieu le délivre. Pourquoi? Parce que cet homme choisit de rester à Jérusalem. Ça, c'est très important. Jérusalem, c'est la maison de paix. Et lorsqu'on est dans Jérusalem, Dieu nous protège des filets, des pestes et de ses ravages. Les pestes, en fait, on voit les maladies. C'est vrai qu'il y a des maladies qui nous surviennent parce que tu as eu des microbes, tu as eu ceci, cela. Mais on doit admettre que l'ennemi aussi peut projeter chez l'un ou l'autre une certaine maladie, venant soit des puissances occultes, de la sorcellerie ou de quoi que vous puissiez dire. Mais au moins, ce qui est vrai, Dieu nous protège. Et nous protège même alors qu'on ne sait pas ce qui se passe, ce qui se trame dans l'obscurité. C'est vraiment, ça me rappelle ce verset aussi qui nous dit qu'il ne sommeille ni ne dort celui qui garde Israël. Mais il faut être à Jérusalem pour être gardé. Ça, c'est vraiment important. Regardons encore ce verset, verset 4. Il te couvrira de ses plumes et tu trouveras un refuge sous ses ailes. Sa fidélité est un bouclier et une cuirasse. En fait, ce psaume ne parle que de la protection de Dieu. Pour ceux qui sont à Jérusalem, nous sommes protégés. Nous sommes sous les ailes d'un oiseau, si je peux le dire ainsi. Le Seigneur, la poule, je voulais dire, a l'habitude de mettre ses poussins sous lui quand il pleut, et ses poussins sont protégés. C'est lui, en fait, lui, la poule qui accepte de se mouiller, mais les poussins, eux, ils sont protégés.
2: Les enfants sont protégés.
3: Voilà, c'est ça ce que Dieu fait de nous. Il sait que vous êtes vulnérables, parce que vraiment, un poussin, il est vulnérable vis-à-vis des intempéries. Il sait que nous sommes vulnérables, mais protégés par lui, nous sommes vraiment sous l'abri et nous n'avons rien à craindre. C'est ce que dit le verset 5. Tu ne craindras ni la terreur, ni les terreurs de la nuit, ni la flèche qui vole de jour. Ça doit nous rassurer et nous amener à rester à Jérusalem pour ne pas craindre les terreurs de la nuit. La nuit, ça peut être nuit, ça c'est vrai. La nuit comme obscurité. Mais la nuit aussi, c'est ce monde qui est dans la nuit. Nous sommes dans la nuit. Nous sommes dans l'obscurité. Il y a plein de mal qui s'effectue dans notre société. Mais dans cette obscurité du monde, eh bien, nous n'allons rien craindre. Parce qu'il est la lumière du monde. Parce qu'il nous a introduits dans sa maison. Et cette maison, c'est l'Église. Cette maison, c'est Jérusalem. Et lorsque nous sommes à Jérusalem, nous ne craindrons pas ces choses. Hein? Je me rappelle de cet exemple qu'on nous donnait souvent, moi, quand je suivais les affirmissements. C'est comme un cancrela qui entre dans une bouteille.
2: Tout à fait.
3: Et quand un cancrela entre...
2: La poule va faire comme grimace, voilà. Le cancrela est sous et protégé.
3: Oui.
2: Mais si le cancrela sort...
3: Ah, là, c'est dangereux. En fait, si le cancrela sort, c'est encore comme ce qu'on voit dans les documentaires. Un lion pour attaquer un antilope qui est dans un troupeau.
2: Dans un troupeau.
3: Il isole juste l'antilope.
2: D'accord.
3: Il ne faudrait pas s'isoler. Rester simplement à l'intérieur, dans le groupe. Tu ne craindras ni les terreurs de la nuit, ni la flèche qui vole de jour. Tu ne vas pas les craindre. Toutes les flèches de l'ennemi ne vont pas t'atteindre parce que tu es sous l'abri du Très-Haut. C'est-à-dire, tu es à Jérusalem. Si cet homme n'avait pas quitté Jérusalem, il ne serait pas atteint par les brigands. Les brigands, ce sont toutes ces flèches. Ce sont toutes ces terreurs de la nuit. Hein? Ni la peste qui marche dans les ténèbres, ni la contagion qui frappe en plein midi. Tu ne vas pas craindre. Que 1000 tombent à ton côté, 10 000 à ta droite, tu ne seras pas atteint. En fait, toutes ces promesses sont attribuées à qui ? À cette personne qui est sous l'abri du Très-Haut, c'est-à-dire à cette personne qui reste à Jérusalem. De tes yeux seulement, tu regarderas, tu verras la rétribution des méchants. Et c'est vrai. Car tu es mon refuge. Ça me fait penser à Mardoché. Il avait un ennemi qui voulait lui faire du mal. Mais finalement, il a vu, à un moment donné de sa vie, cet ennemi tomber dans son propre piège. Cet ennemi qu'on appelait Aman, qu'est-ce qu'il a fait? Il était obligé d'honorer son ennemi. Pourquoi? Parce que ce qu'il avait planifié, c'était retourner contre lui. Il a vu. Dieu, il sait confondre nos ennemis. Pourquoi? Parce que nous choisissons de rester à Jérusalem, c'est-à-dire de choisir de rester dans sa maison.
2: Ceci me fait penser un peu au psaume 23.
3: Oui.
2: L'Éternel est mon berger, je ne manquerai de rien.
3: Oui.
2: Tant que la brebis est dans la bergerie du Seigneur Jésus-Christ, cette bergerie, c'est l'image de Jérusalem, tant qu'elle est là, elle ne manquera de rien, ni de protection, ni de nourriture, ni de vêtements, ni de vie, ni de santé. Mais dès l'instant où cette brebis quitte la bergerie du Seigneur Jésus-Christ, En fait, elle est exposée aux brigands,
3: oui.
2: aux loups ravisseurs,
3: oui.
2: aux lions rugissants qui cherchent à dévorer la brebis du troupeau qui s'est isolée
3: voilà.
2: par erreur.
3: Oui. Et c'est comme ça. Je suis dans le psaume 91. « Car tu es mon refuge » au verset 9. « Ô Éternel, regardez la phrase qui suit. Tu fais du très haut ta retraite. Aucun malheur ne t'arrivera. Aucun fléau n'approchera de ta tente. » La tente ici, c'est notre corps. Notre corps, c'est une tente. Mais lorsque nous faisons de l'Éternel notre lieu de retraite, mais nous sommes épargnés,
2: Tout à
3: nous
2: fait.
3: Sommes protégés.
2: Tout
3: et
2: à
3: si
2: fait.
3: Je retourne dans le psaume 23, comme tu l'as dit, David a dit, quand je traverse la vallée de l'ombre de la mort, je ne crains aucun mal. Pourquoi il fait voir ces choses? Il fait voir ces choses pour montrer que oui, étant chrétien, on peut traverser la vallée de l'ombre de la mort, mais on ne craint pas.
2: On ne fait que traverser.
3: Oui, ça c'est important.
2: On ne part pas demeurer, on
3: oui.
2: ne part pas y habiter, on ne fait qu'une traversée.
3: Oui. Qui a dit qu'on ne peut pas traverser la vallée de l'ombre de la mort? On va la traverser, mais on ne va pas craindre, car tu es avec moi. C'est très important que l'on sache ces choses. Lorsque nous sommes à Jérusalem, nous sommes protégés. Regardez le verset 14 du psaume 91. « Puisqu'il m'aime, je le délivrerai, je le protégerai, puisqu'il connaît mon nom. » Vous voyez?
2: Il m'invoquera et je lui répondrai.
3: Amen.
2: Je serai avec lui dans la détresse.
3: Amen.
2: Je le délivrerai et je le glorifierai.
3: Quelle glorieuse promesse. Des promesses merveilleuses pour ceux qui restent à Jérusalem.
2: Je le rassasierai de longs jours et je lui ferai voir mon salut.
3: Amen.
2: C'est pour ceux et celles qui sont à Jérusalem.
3: Oui. Je le ferai voir mon salut. Et ce salut, ça fait aussi allusion à l'enlèvement. L'enlèvement, c'est pour ceux-là qui aiment Dieu. Ils vont vivre la délivrance de Dieu d'abord sur la terre. Ils vont être protégés d'abord sur la terre parce qu'ils connaissent son nom. Son nom, c'est aussi sa parole. Quand tu connais la parole de Dieu, tu es protégé. Ça va d'abord t'apaiser devant les problèmes. Ça va te consoler, te fortifier devant toutes les situations qui peuvent arriver. Tu vas invoquer Dieu, Dieu va te répondre. Toutes ces paroles sont au bénéfice de qui? De celui qui reste à
2: Jérusalem.
3: Donc, nous avons tout à fait raison de dire que celui qui demeure sous l'abri du Très-Haut, c'est-à-dire celui qui reste à Jérusalem, est protégé. Il est gardé. Et cela a été prouvé dans la Bible lorsque nous regardons la vie de tous les hommes des dieux qui se sont attachés à Dieu. Tous les enfants des dieux qui ont aimé Dieu de tout leur cœur, de toute leur âme, de toute leur force, ils ont vu la protection des dieux. C'est vrai, ils se sont retrouvés des fois dans des situations telles qu'ils se disaient « Est-ce que je vais m'en sortir ?» Mais ils ont vu la protection des dieux, ils se sont mis à genoux, ils ont loué Dieu. Ils l'ont loué. Là, par exemple, nous avons lu le psaume de David. Voyons par exemple ce qui est arrivé à Abraham. Au livre de Genèse, chapitre 20, je vais lire le premier verset. Abraham s'est retrouvé dans une ville, à Guérar. Je lis le texte, je vais lire le premier au huitième verset. Abraham partit de là pour la contrée du Midi. Il s'établit entre Kadès et Shur. Il fit un séjour à Guérar. Abraham disait de sa femme, « C'est ma sœur. » Abimélec, roi de Guérar, fit enlever Sarah. Ouais. Alors Dieu apparut en songe à Abimélec pendant la nuit et lui dit, « Voici, tu vas mourir à cause de la femme que tu as enlevée, car elle a un mari. » Abimélec, qui ne s'était point approché d'elle, répondit, « Seigneur, ferais-tu périr même une nation juste? Ne m'a-t-il pas dit, c'est ma sœur? » Si je peux me limiter là, je vois d'abord un homme de Dieu qui se retrouve dans une situation de faiblesse, si je peux le dire, parce qu'il était dans un pays étranger, on pique sa femme et peut-être qu'il ne savait pas quoi faire, mais Dieu déjà était intervenu. Il vient chez la personne qui a piqué sa femme, il dit « Tu vas mourir ». Vous voyez, En fait, des fois, on a... si je peux me mettre à la place d'Abraham, peut-être Dieu n'a rien dit à Abraham quand on a piqué sa femme. Peut-être il a commencé à trembler, à dire, ah, je ne sais pas ce qui va se faire, je ne sais pas. Mais Dieu déjà avait pris le contrôle de la chose.
2: Il est intervenu.
3: Il est intervenu en songe pour dire, tu vas mourir. Menacer la personne, tu vas mourir. C'est ce que Dieu fait pour ceux qui restent à Jérusalem. Ils menacent leurs ennemis. Un peu identique au texte qui parle de la dîme. Hein. Quand tu donnes la dîme, je menacerai celui qui dévore. C'est Dieu, il menace aussi. Il menace aussi nos ennemis. Il menace aussi. Et dans ce texte de Malachie, quand on dit « je menacerai ceux qui dévorent », mais quand Dieu dit « je menacerai ceux qui dévorent », effectivement, il y a des dévoreurs qui sont spécialistes à dévorer. Il lui dit « je menacerai celui qui dévore ». Il est venu menacer Abimelech. Il dit « Abimelech, tu vas mourir à cause de la femme que tu as enlevée. » Et Dieu lui dit en songe, « Je sais que tu agis avec un cœur pur aussi. T'ai-je empêché de pécher contre moi ?» Oui, Dieu, il a empêché à cet homme de faire quelque chose qui pouvait faire très mal à Abraham, de voir que voilà ma femme, on l'a enlevée, on l'a violée. Si je peux me mettre à la place de toutes ces personnes dont leurs femmes ont été violées, ça fait mal. Mais ça allait arriver ce jour-là à Abraham et Dieu a empêché ça. Pourquoi? Parce qu'Abraham, c'était l'ami de Dieu.
2: L'ami de Dieu, le serviteur de Dieu.
3: Oui, l'ami de Dieu. Si nous sommes les amis de Dieu, Dieu va nous protéger.
2: Si nous restons citoyens de Jérusalem, oui. Dieu va nous protéger.
3: C'est comme ça. Il nous protégera, il nous gardera, il gardera même ce qui est à nous. Parce que nous sommes ses amis. Et Jésus-Christ a dit quoi, parlant des amis? Je ne vous appelle pas serviteur, mais je vous appelle ami. Parce que le serviteur ne sait pas ce que fait son maître. Mais vous, et vous connaissez, Dieu, Jésus n'a pas caché à ses disciples des choses précieuses parce qu'ils étaient ses amis. Et c'est ce que Dieu nous demande. Il nous demande de rester à Jérusalem.
2: Jésus dit dans Matthieu 28... on peut simplement lire le verset 20. « Et enseignez-leur à observer tout ce que je vous ai prescrit, et voici, je suis avec vous tous les jours, jusqu'à la fin du monde. » Jésus est avec les disciples tous les jours de leur vie, tous ces disciples qui font la volonté de Dieu, tous ces disciples qui restent à Jérusalem, qui est une image du royaume de Dieu. Tous ceux et toutes celles qui restent dans le royaume de Dieu, qui respecte les principes du royaume de Dieu, qui marche dans la vérité, qui marche dans la crainte de Dieu, sont des hommes et des femmes qui demeurent à Jérusalem. Et Jésus dit, je suis avec vous tous les jours. Et lorsqu'il dit ça, il sait très bien qu'il y aura des moments difficiles,
3: Amen.
2: Qu'il y aura des moments d'obscurité, il y aura des nuits. Parce que quand on a l'image de la nuit dans la Bible, c'est aussi l'image des ténèbres, le moment les plus difficiles de la vie. Jésus dit, je serai avec vous tous les jours, jusqu'à la fin du monde, je serai avec vous, je vais vous protéger, je vais vous nourrir, je vais vous vêtir, je vais vous guérir, je vais vous restaurer.
3: Je suis avec vous.
2: Je suis avec vous.
3: Ceci me fait penser à ce que Jean a vu dans Apocalypse chapitre 2. Il a vu Jésus et c'est lui qui...
2: Apocalypse 2.
3: Verset 1. Il a vu Jésus qui n'était pas statique, mais qui était en mouvement. Et il marchait où? Au milieu de cette chandelier d'or. Les 6 chandeliers d'or, il a aussi expliqué dans le dernier verset du chapitre 1er, Apocalypse 1, 20. Les chandeliers, c'est quoi? Pour aller plus simple. Les mystères des 7 étoiles que tu as vues dans ma main droite et des 7 chandeliers d'or. Les 7 étoiles sont les anges de 7 églises. Les 7 chandeliers sont les 7 églises. En d'autres termes, Jésus marchait au milieu de 7 églises. Pourquoi il marchait au milieu de 7 églises? C'était pour dire, je suis avec vous tous les jours, jusqu'à la fin du monde. C'était juste ça. Il est avec nous tous les jours. Nous qui? Nous qui restons à Jérusalem.
2: Nous qui restons à Jérusalem.
3: Nous qui demeurons dans sa présence. Il est toujours là. Et il est en mouvement. Il n'est pas statique.
2: Il n'est pas statique.
3: Il agit. Il guérit. Il délivre. Il fait pleuvoir la bénédiction. Il écoute les prières. il sauve, il donne la paix, il montre le chemin quand on est limité. Il dit, voilà, je t'instruirai, je te montrerai le chemin que tu dois suivre, je te conseillerai, j'aurai les regards sur toi. Ça, c'est très important. Et très important de rester à Jérusalem, parce que nous jouissons de sa protection, nous jouissons de bienfaits du Seigneur, parce que nous restons à Jérusalem. Là, c'était le cas d'Abraham, qu'on a vu, où Dieu a menacé un roi païen qui voulait enfreindre, qui voulait toucher à la femme de Sarah. Mais il y a beaucoup d'exemples de ce genre.
2: Qui voulait toucher la femme d'Abraham.
3: D'Abraham, excusez-moi. Mais prenons encore un autre exemple. Nombre 22, 12. Nombre 22, 12, cette fois-ci, c'est Israël. Ils sont sortis d'Égypte et ils sont arrivés sur les plaines de Moab. Arrivés là, ils se sont arrêtés et il y a un roi, le roi de Moab, qui décide de maudire Israël parce que pour lui, il considérait que c'était un peuple nombreux et avec les troupeaux qu'ils avaient amenés, ils allaient sûrement brouter toutes les herbes et ça allait être dangereux pour... Ça allait peut-être déranger. Il a décidé d'appeler un devin, qui était quand même un véritable devin, pour maudire le peuple de Dieu. Le peuple de Dieu ne savait rien. Ils étaient là, tranquilles. Et lorsqu'ils arrivent, regardez ce que Dieu dit à Balaam, au verset 12. Dieu dit à Balaam, « Tu n'iras point avec eux. Tu ne maudiras point ce peuple. » Car il est béni. Mais où était, en fait, si on peut se mettre à la place du peuple d'Israël, pendant que Dieu disait ça à Balaam, est-ce que le peuple de Dieu savait ça? Ils
2: non,
3: savaient rien.
2: Eux, ils sont dans un désert, oui. Ils ont des difficultés, oui. Ils savent qu'un peuple ne veut pas d'eux sur leur terre, mm-hmm. Alors que Dieu dit, ils sont bénis.
3: Oui.
2: Eux, ils se voient, non, mais on n'a pas de chance, finalement, tout le monde ne nous aime pas, finalement, c'est tout le monde qui nous déteste. Mais Dieu dit, ce sont des gens bénis.
3: Voilà. Vous voyez que Dieu, il ne voit pas les choses comme nous on voit.
2: Tout à fait.
3: Eux, ils ne se voyaient pas être bénis. Ils étaient au désert. Ils avaient besoin de retourner. Il y avait des murmures. D'autres disaient, en tout cas en Égypte, on mangeait des melons. On mangeait ceci, cela. Ici, il n'y a que la manne. Seulement la manne. Mais Dieu, il dit, c'est un peuple béni. Tu ne vas pas toucher ce peuple. Pourquoi? Parce que lorsqu'on reste en communion avec Dieu, lorsqu'on choisit d'être le peuple de Dieu, malgré les réalités que l'on peut traverser pour Dieu, nous sommes à Jérusalem. C'est-à-dire, nous sommes placés au lieu le plus élevé que Jéricho. Il faut y rester. Et lorsqu'on est à Jérusalem, lorsqu'on choisit de rester le plus élevé que Jéricho, c'est-à-dire Jérusalem, Dieu va menacer ceux qui viennent nous maudire. Cet exemple est pratique jusqu'à ces jours, parce que Satan maudit les gens.
2: Tout à fait.
3: Il les maudit comment? Pas seulement par... des paroles pour dire, ça c'est vrai, des paroles pour dire vous n'allez pas, qu'ils ne réussissent pas, des incantations et tout ça c'est vrai. Mais l'ennemi maudit aussi par des faux enseignements, par, quand on voit les faux enseignements, on voit aussi ce qui se vit dans notre société.
2: Les faux raisonnements.
3: Quand tu regardes la télé, tu vois la
2: mauvaise façon. Tout plein de mensonges.
3: Voilà, toutes ces abominations qui sont véhiculées à la télé. Tu peux être tenté à faire ça. Ça, c'est déjà en pratiquant ces choses, tu acceptes en fait la malédiction. Parce que quand tu pêches, tu acceptes la malédiction. Aujourd'hui, l'ennemi cherche à maudire le peuple de Dieu. Mais Dieu dit, tu ne vas pas le faire. Les sorciers, les occultistes qui attaquent, qui combattent, Dieu dit, tu ne vas pas maudire. Parce que ce peuple est béni. Il y a un texte que j'aime bien où le Seigneur dit que celui qui vous touche, il touche à la prunelle de mon œil. Dieu veille beaucoup sur ses enfants, sur son peuple à lui. Ça, c'est très important. Et ce peuple-là doit demeurer à Jérusalem pour vivre ces choses. Et j'ai beaucoup aimé ce commentaire que tu as ajouté pour dire quand on voit l'attitude des Israélites, ils étaient là, au désert, mais pour eux, Dieu, on dirait, les avait oubliés. Mais pourtant, ils combattaient pour eux. La Bible dit, Dieu, il fait au-delà
2: de ce que nous pensons et demandons.
3: Oui, pour voir ce que Dieu fait pour nous. En tout cas, on parlera plus beaucoup.
2: Psaume 91 ou 91, celui qui demeure sous l'abri du Très-Haut repose à l'ombre du Tout-Puissant. Celui qui reste dans la présence de Dieu repose à l'ombre du Tout-Puissant. Celui qui reste à Jérusalem, qui est l'image de l'Église de Jésus-Christ, celui qui reste dans la présence de Christ, celui qui reste dans l'amour de Dieu, reste sous la protection de Dieu.
3: Amen.
2: C'est l'exemple qu'on a dit. Un cafard, ça peut être, bon, prenons, c'est une manière de parler, un cafard dans une bouteille. La bouteille protège ce cafard contre des agressions extérieures. Mais dès l'instant où ce petit insecte, qui ne peut pas se défendre tout seul, sort de cette bouteille, elle est à la merci de l'ennemi. Et c'est ce qui est arrivé à ce monsieur qui a quitté Jérusalem pour Jéricho. Il s'est retrouvé entre les mains des brigands, qui l'ont dépouillé, qui l'ont tabassé, qui l'ont laissé à demi-mort. Mon frère, ma sœur, au moment où vous êtes en train d'écouter ce message, Dieu est en train de vous parler pour vous dire, une vie de péché, une vie de débauche, une vie de rébellion, une vie d'homosexualité, de lesbinage, de meurtre, d'avortement, est une vie de rébellion contre Dieu. C'est l'image même que vous sortez de Jérusalem pour Jéricho. Et dès qu'on sort de Jérusalem, on n'est plus sous l'abri du Très-Haut. On n'est plus sous l'ombre du Tout-Puissant. Dieu n'est plus votre refuge. Dieu n'est plus votre retraite. Dieu n'est plus votre bouclier. Dieu n'est plus votre protecteur. Mais la bonne nouvelle, c'est que Dieu veut que vous quittiez Jéricho pour
3: Amen.
2: Jérusalem.
3: Amen.
2: Dieu veut que vous quittiez le monde pour le royaume de Dieu.
3: Amen.
2: Dieu veut que vous quittiez Satan pour Jésus-Christ. Pour ça, c'est très simple. Il vous suffit simplement de l'accepter dans votre vie en faisant cette courte prière avec nous. Baissez la tête dans la prière et répétez ces simples mots après moi. Père éternel, au nom de ton Fils Jésus-Christ, je viens à toi. J'ai entendu ton appel, j'ai entendu ton message. J'ai quitté Jérusalem pour Jéricho. Je te demande pardon. Purifie-moi avec ton sang. Lave-moi avec le sang de Jésus-Christ. Je fais maintenant le chemin inverse. Je quitte Jéricho pour Jérusalem.
3: Amen.
2: Par la foi en Jésus-Christ. Je quitte ce monde pour le royaume de Christ, par la foi en Jésus-Christ.
3: Amen.
2: Au nom de ton Fils, monde pour le royaume de Christ, par la foi en Jésus-Christ.
3: Amen.
2: Au nom de ton Fils Jésus-Christ, j'ai ainsi prié.

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1: Bonjour à tous, je suis Raphaël Mambou, que Jésus vous bénisse, qui que vous soyez, où que vous soyez. Le nom de cette émission est Venez à Jésus. C'est une grâce, c'est un privilège, c'est un honneur de pouvoir vous retrouver, encore une fois, autour de la parole de Dieu pour partager quelques versets bibliques. Ce n'est pas parce que nous sommes meilleurs, ce n'est pas parce que nous sommes plus spirituels ou quoi que ce soit, c'est simplement que Dieu nous a fait grâce en Jésus-Christ. Et comme l'apôtre Paul dit, je voudrais que cette grâce, nous puissions la profiter au maximum. C'est ça ma prière, c'est ça ma prière pour vous et pour moi. Depuis quelque temps, nous sommes en train d'étudier un thème sur le sang de Jésus. Aujourd'hui, c'est notre 13e émission. Mais avant d'aller plus loin, je voudrais que nous puissions prier, remercier Dieu, rendre gloire à Dieu pour cette occasion qu'il nous donne de pouvoir encore partager la parole de Dieu. Prions. Père éternel, merci pour ta parole, merci pour ton amour, merci pour ta grâce, merci pour le sang de ton Fils Jésus-Christ, merci pour ta bonté, merci pour ta miséricorde. Merci pour les différents partenaires que tu as donnés au ministère Jésus pour tous. Père, nous voulons que ta parole produise des fruits dignes de repentance, des fruits de repentance dans la vie de chacun d'entre nous. Permets, Seigneur, que cette parole que nous allons partager aujourd'hui ne soit pas gaspiller, mais Seigneur, que ça produise des fruits pour l'éternité. Merci, au nom de ton Fils Jésus-Christ. Amen. Le sang de Jésus. Nous avons dit que le sang de Jésus avait la possibilité, dans les émissions précédentes, nous avons dit que le sang de Jésus avait la possibilité de nous laver, de nous délivrer du péché, de nous donner la victoire, de nous purifier. Nous avons aussi dit que le sang de Jésus-Christ nous donnait accès à Dieu. Aujourd'hui, je voudrais que vous lisiez avec moi, toujours dans le cadre du sang de Jésus, dans 1 Pierre 1, versets 18 à 19. 1 Pierre, ça vient juste après le livre de Jacques. 1 Pierre 1, 18 à 19. Sachant que ce n'est pas par des choses périssables, par l'argent, ou de l'or, que vous avez été rachetés de la vaine manière de vivre que vous avez hérité de vos pères, mais par le sang précieux de Christ, comme d'un agneau sans défaut et sans tache. Sachant que ce n'est pas par des choses périssables, par de l'argent ou de l'or, que vous avez été rachetés de la vaine manière de vivre que vous avez hérité de vos pères, mais par le sang précieux de Christ, comme d'un agneau sans défaut et sans tache. Le sang de Jésus. L'apôtre Pierre nous dit que le chrétien, je parle du vrai chrétien, celui qui a rencontré Jésus-Christ, celui qui a un jour donné sa vie à Christ, qui a accepté Jésus-Christ comme son sauveur et son Seigneur personnel, Pierre dit que ce type d'individu n'a pas été racheté par de l'or, de l'argent, des dollars, des francs congolais, des euros, par du cuivre, de diamants. Non. Ce type d'individu, ce type de croyant, a été racheté par le sang de Jésus-Christ. Donc le sang de Jésus-Christ donne la rédemption, rachète quelqu'un du péché. Racheter veut dire acheter quelque chose qu'on avait perdu. Donc le rachat d'un pécheur est possible. Voilà pourquoi je dis, si vous êtes une prostituée, si vous êtes un impudique, vous êtes un homosexuel, vous êtes un meurtrier, vous êtes un occultiste, vous êtes perdu. Si vous êtes perdu, sachez que vous êtes qualifié pour obtenir le rachat de Dieu, mais en Jésus-Christ.

0: vous êtes qualifiés pour obtenir la rédemption, mais par le sang de Jésus-Christ. Dans les siècles précédents, et d'ailleurs même aujourd'hui dans certaines religions dites chrétiennes et dans d'autres religions non chrétiennes, on prétend que l'homme doit racheter sa vie. L'homme doit mériter son salut. Dans une certaine époque, on donnait de l'argent. Dans une certaine époque, on donnait des biens, des animaux, pour recevoir le pardon de Dieu, pour recevoir le salut de Dieu. Pierre nous dit, ce n'est pas par des choses périssables qui se détruisent, qui perdent de la valeur, qui sont sujets à des inflations, que vous avez été rachetés. Mais vous avez été rachetés par le sang précieux de Christ. Le sang de Jésus-Christ est une monnaie qui ne connaîtra jamais d'inflation. Le sang de Jésus-Christ est une monnaie qui ne connaîtra jamais une dévaluation. Le sang de Jésus-Christ est une monnaie stable pour Dieu pour racheter le pécheur. Le sang de Jésus-Christ couvre suffisamment le rachat. Donc jamais Dieu, en venant racheter l'homme, ne va être buté à un problème de manque d'argent. Jamais. Du reste, la Bible nous dit, là où le péché abonde, la grâce de Dieu surabonde. Donc mon frère, donc ma sœur, peu importe votre niveau de péché, je ne suis pas en train d'encourager qui que ce soit à vivre dans le péché, mais je suis en train de dire si vous êtes submergé par le péché, j'ai une bonne nouvelle pour vous. Le sang de Jésus-Christ peut vous racheter du péché. Racheter, acheter ce qu'on avait perdu. Oui, l'homme appartient à Dieu, mais l'homme s'est rebellé face à Dieu. L'homme, Dieu a perdu l'homme. Mais dans son amour immense, dans son amour, j'allais dire incompréhensible, Dieu est venu et a racheté ce qu'il avait perdu, c'est-à-dire l'homme. Dans le jardin d'Éden, l'homme a désobéi. Il nous est dit que Adam était créé à l'image de Dieu. Mais lorsqu'il a désobéi, ses enfants ont été à l'image d'Adam, un rebelle, un enfant désobéissant. Nous sommes tous perdus. Nous sommes tous pécheurs. Nous sommes tous voués à la séparation éternelle avec Dieu. Mais Dieu, dans son amour, a envoyé son Fils, Jésus-Christ. Le sang de son Fils a coulé à la croix de Golgotha pour chacun d'entre nous. Je ne suis pas meilleur que vous pour mériter le salut de Dieu. Personne ne mérite le salut de Dieu. Ni le pasteur, ni l'évangéliste, ni le prêtre, ni le prophète, ni le pape, ni qui que ce soit ne mérite le salut de Dieu. C'est par grâce que le sang de Jésus-Christ nous rachète de la vaine manière de vivre. Mon frère, ma sœur, ma prière est que vous puissiez réaliser ces choses dans votre vie de tous les jours. Nous n'avons pas besoin d'appartenir à Satan. Nous n'avons pas besoin d'appartenir au royaume des ténèbres. Nous n'avons pas besoin d'appartenir même à une religion. Tout ce dont nous avons besoin, c'est d'appartenir à Dieu et que Dieu nous rachète par le sang de son Fils Jésus-Christ. C'est quand même assez étrange. Pierre, qui a été parmi les premiers disciples de Jésus, ne dit pas que si vous êtes membre des églises que j'ai implantées, vous êtes rachetés par Dieu. Paul, Pierre ne le dit pas. Pierre ne dit pas que si vous êtes membre des églises de Paul, dont j'approuve le ministère, vous êtes rachetés par Dieu. Non. Pierre écrit à une catégorie d'hommes et de femmes qui sont persécutés, qui doutent de l'amour de Dieu dans leur vie, qui doutent du salut de Dieu dans leur vie. Pierre leur dit, vous n'êtes pas rachetés par des choses périssables. C'est-à-dire, Dieu ne vous a pas rachetés par des choses comme de l'argent, de l'or, des diamants, des dollars, des euros, des francs congolais, des francs CFA. Non, vous êtes rachetés par Dieu, par le sang de Jésus-Christ. C'est-à-dire, vous appartenez à Dieu parce qu'il a versé de son sang pour que vous l'apparteniez. Mon frère, ma sœur, c'est une bonne nouvelle. Qui que vous soyez, où que vous soyez, aujourd'hui le salut est possible. Ne regardez pas à vos péchés, mais regardez à la grâce de Dieu. Ne regardez pas au mur de séparation, mais regardez à la porte que Dieu fait dans ce mur pour que vous puissiez avoir accès à lui. Nous avons dit que le sang de Jésus donnait accès à Dieu. Le sang de Jésus vous purifie du péché. Le sang de Jésus vous délivre du péché. Le sang de Jésus vous donne la victoire. Le sang de Jésus est le moyen par lequel Dieu vous rachète du monde. La rédemption est possible par grâce en Jésus-Christ. Aujourd'hui, la religion veut prêcher un salut par les œuvres. Non, faites du bien et vous allez mériter le paradis. C'est faux. Personne ne mérite le paradis. Personne ne mérite le ciel. Personne ne mérite l'amour de Dieu. C'est parce qu'il nous aime, nous, en premier, qu'il a donné son Fils. Et ça, c'est par grâce. C'est la grâce. Rappelez-vous, la grâce est une faveur que l'on ne mérite pas. Personne sur cette terre ne mérite l'amour de Dieu. Aucun homme, aucune femme, que ce soit un blanc, un noir, un pasteur ou un laïc, un clergé ou un laïc, personne ne mérite l'amour de Dieu. Si Dieu nous rachète par le sang de Jésus-Christ, c'est par grâce. Et c'est pour cela que je vous dis, profitez de la grâce de Dieu aujourd'hui, tant que vous entendez sa voix. Ne lui résistez pas. Dans Éphésiens 1, verset 7, l'apôtre Paul nous dit ceci. Éphésiens 1, verset 7. Éphésiens 1, verset 7. En lui, c'est-à-dire en Jésus, nous avons la rédemption par le sang, la rémission des péchés selon la richesse de sa grâce. En Jésus, nous avons la rédemption par le sang, la rédemption, paiement donné pour la libération d'un individu. C'est comme ça que définit le dictionnaire biblique. La définition du mot rédemption, c'est le paiement donné pour la libération d'un individu. Esclave du péché, esclave de la boisson, esclave du sexe, esclave de la pornographie, esclave de l'occultisme, esclave de la famille, esclave des malédictions de la famille, des malédictions héréditaires, esclave de la cigarette, de l'alcool, de la drogue, de la nourriture, de la télévision, esclave de sa propre intelligence. Paul vous dit, mieux que ça, le Saint-Esprit vous dit, en Jésus, nous avons la rédemption. C'est-à-dire qu'en Jésus-Christ, Dieu paye votre libération de ce qui a triomphé de vous. N'ayez plus peur. Vous n'êtes plus esclave de qui que ce soit ou de quoi que ce soit lorsque vous êtes en Jésus-Christ. Revenons un peu dans 1 Pierre. 1 Pierre 1, 18 à 19. Pierre dit, sachant que ce n'est pas par des choses périssables, par de l'argent ou de l'or, que vous avez été rachetés de la vaine manière de vivre que vous avez hérité de vos parents, mais par le sang précieux de Christ, comme d'un agneau sans défaut et sans tache. Vous avez été rachetés de la vaine manière de vivre que vous avez hérité de vos parents. Tous nous avons des parents. Certains connaissent peut-être pas leurs parents. Ça fait rien, mais tous nous sommes nés d'un homme et d'une femme. Nous avons tous un papa ou une maman. nous descendons forcément d'un homme et d'une femme. Peut-être que certains de nos parents sont morts, c'est vrai, mais tous, nous descendons d'un homme et d'une femme. Et Pierre nous dit que tant que nous n'avons pas Jésus-Christ dans nos vies, nous vivons de manière vaine, et cette manière vaine a pour origine la manière de vivre de nos parents, que nous avons hérité de nos parents. Mon frère, ma sœur, tant que vous n'êtes pas à Jésus-Christ, toute malédiction que vos parents vivaient vous suivent. C'est héréditaire, c'est la Bible qui le dit. Mais gloire soit rendue à Dieu. Si vous appartenez à Jésus-Christ, ce lien est brisé. Si vous appartenez à Jésus-Christ, si vous vous laissez conduire par Jésus-Christ, si vous vous laissez modifier, si vous vous laissez maîtriser par Jésus-Christ, ce lien spirituel qui vous reliait à vos parents sont brisés et vous avez maintenant une nouvelle connexion avec Dieu. La Bible dans l'Ancien Testament est pleine de généalogies, fils de, engendra, des noms qui nous est même difficile de prononcer. Mais aujourd'hui, vous et moi, nous pouvons avoir une généalogie pure et sans tache, en disant que je suis un enfant de Dieu, mon père est Dieu. C'est possible. Je ne dis pas qu'il faut nier nos parents terrestres. Non, nous devons les honorer. Mais ce que Pierre essaie de nous faire comprendre, c'est que si votre père était alcoolique, vous n'êtes pas obligé d'être alcoolique. Si votre père était un voleur, vous n'êtes pas obligé d'être un voleur. Si votre père était un drogué, vous n'êtes pas obligé d'être un drogué. Si votre père pratiquait l'homosexualité, vous n'êtes pas obligé de le faire aussi. Si votre père était dans l'occultisme, vous n'êtes pas obligé de le suivre. Quoique vous allez les honorer, les aimer, les respecter, prier pour eux, mais il y a une autre généalogie dans laquelle vous pouvez entrer, celle de Dieu. Dans Jean 1, dans le livre de Jean, il nous est parlé d'avoir la possibilité d'avoir une généalogie. Dans Jean 1, verset 12, « Mais à tous ceux qui l'ont reçu, à ceux qui croient en son nom, elle a donné le pouvoir de devenir enfants de Dieu, lesquels sont nés, non du sang, ni de la chair, ni de la volonté de l'homme, mais de Dieu. La parole de Dieu, qui est Jésus, donne la possibilité de devenir enfants de Dieu. Et ça n'a plus rien à voir avec le sang des hommes, ni la chair, ni la volonté d'un homme, mais de la volonté de Dieu. Quand vous recevez Jésus-Christ, quand vous vous laissez racheter par le sang de Jésus-Christ, c'est Dieu qui vous engendre en Jésus-Christ. Voilà pourquoi j'aime ce que Renard Bonquet dit, Jésus-Christ est une usine pour créer de nouvelles créatures, pour recréer de nouvelles créatures, et j'ajoute, pour recycler l'homme. Vous voulez être recyclé, vous voulez devenir une nouvelle créature, vous voulez être racheté, vous voulez être libre de quelque chose qui triomphe de vous, laissez-vous racheter par Jésus-Christ. Laissez-vous racheter par le sang de Jésus-Christ. La monnaie de votre libération, c'est Jésus-Christ. Oh, si tous les pays pouvaient écouter cela. Ce n'est pas un document écrit qui donne la liberté. Ce n'est pas un homme qui garantit la liberté des hommes. Ce n'est pas les Nations Unies, quoique c'est une très bonne chose, mais il y a un homme qui peut vous garantir d'une vraie liberté, Jésus-Christ, parce qu'il a payé le prix de votre liberté. En Jésus-Christ, il n'y a plus ni libre, ni esclave. Déjà à l'époque de Paul, déjà à l'époque de Jésus, les esclaves existaient. Mais Paul nous dit que en Jésus-Christ, l'esclave est libre. Le libre devient esclave de Dieu. Donc, moi je préfère appartenir à Jésus-Christ, esclave ou libre. Pour moi, l'essentiel est de suivre celui qui a donné sa vie pour mes péchés. Il m'aime, il me protège, il me connaît, il a versé de son sang. Le sang de Jésus-Christ est la monnaie qui m'a racheté du monde. Oui, en Jésus-Christ, vous pouvez être libre du monde, libre des coutumes, libre des traditions, libre des malédictions, libre, libre de la mode. Vous pouvez être libre, libre du péché. Cela dépend de vous. Parce que Dieu a dit, venez à moi, vous tous qui êtes fatigués et chargés, je vous donnerai du repos. Pas la religion, pas l'église catholique, pas l'église protestante, pas l'église kimbangis, pas les témoins de Jéhovah, pas la foi bahaï, pas l'église néo-apostolique. Non, Jésus vous donnera du repos. Jésus vous donnera une vraie liberté. Une liberté qui ne s'achète ni avec de l'or, ni avec de l'argent, qui ne s'acquiert ni avec les armes, ni avec les conventions. Non, une vraie liberté, un vrai salut qui s'acquiert avec le sang de Jésus-Christ. C'est possible. Dieu vous aime, Dieu vous connaît. Ce n'est pas votre situation qui empêchera Dieu de vous aimer. Certains disent, non, attendez, je vais m'améliorer, attendez, je vais réparer mes fautes, attendez, je vais me corriger. Vous ne pourrez pas vous corriger. Vous ne pourrez pas vous améliorer. Parce que l'homme naturel ne peut pas se libérer du péché. Vous pourrez peut-être vous libérer d'un autre homme. Vous êtes esclave, comme à l'époque de la colonisation de certains pays africains, vous pouvez vous libérer de l'homme blanc. C'est une très bonne chose. Mais du royaume des ténèbres, c'est impossible si ce n'est que par Jésus-Christ. Il n'y a qu'un seul homme qui puisse nous délivrer du royaume des ténèbres, Jésus-Christ. Et il a payé de son sang, il a payé le prix pour que vous et moi nous soyons libres. La clé qui ouvre la prison, qui ouvre nos prisons, la prison du péché, la prison de l'homosexualité, la prison de la drogue, la prison de l'alcoolisme, la prison du tabac, la clé, c'est le sang de Jésus-Christ. La clé, c'est le sang de Jésus-Christ. Vous n'avez pas été racheté par l'or, par l'argent, par des dollars, par des choses périssables. Le sang des boucs et des animaux ne pouvait pas racheter l'homme. Ça couvrait le péché, mais ça n'effaçait pas. Mon frère, ma sœur, si le sang des animaux dans l'Ancien Testament a été efficace dans la mission que Dieu leur a donnée, combien plus le sang de son Fils bien-aimé, de son unique Fils bien-aimé, ne vous rendra-t-il pas libre? Libre pour servir Christ, non pas libre pour faire ce qu'on veut, non pas libre pour revenir dans le monde, non. Lorsque Israël a été libéré de l'esclavagisme de l'Égypte, Dieu ne leur a pas demandé d'habiter à côté. Dieu ne leur a pas demandé de continuer à vivre dans l'Égypte, mais d'aller vers la terre promise, de suivre leur guide de leur époque qui était Moïse. Notre guide d'aujourd'hui, c'est Jésus-Christ. Le guide n'est pas la religion. Le guide n'est pas une église. Le guide, c'est Jésus-Christ. C'est vrai qu'il y a des petits guides que Dieu nous donne, des pasteurs, des évangélistes, pour nous montrer, pour nous édifier, pour nous conduire. Mais notre guide divin, notre berger divin est Jésus-Christ. Nous n'avons pas besoin de nous laisser influencer par la religion. La parole, la Bible est la parole de Dieu et elle nous montre ce que nous devons faire. Je refuse, moi personnellement, d'accepter quelque chose qui n'est pas écrit dans la Bible. Et lorsqu'elle est écrite dans la Bible, je veux comprendre, m'assurer qu'elle ne sort pas de son contexte avant de l'appliquer. Le sang de Jésus-Christ nous rachète. Mon frère, ma sœur, aujourd'hui est le jour de la rédemption. Aujourd'hui est le jour de salut, du salut pour vous. Si votre désir est d'accepter Jésus-Christ comme votre Seigneur et votre Sauveur personnel, c'est très simple. Baissez la tête dans la prière et répétez ces quelques mots. Croyez que Dieu est en train de vous entendre, car Dieu ne rejette personne. Prions. Répétez après moi. Père éternel, au nom de ton Fils Jésus-Christ, je viens devant toi. J'accepte Jésus-Christ comme mon Sauveur et mon Seigneur personnel. Je crois que le sang de Jésus, versé pour moi il y a 2000 ans à la croix, me rachète, me donne la rédemption éternelle. Je crois et je confesse que maintenant, en Jésus, je suis une nouvelle créature. En Jésus, je suis un enfant de Dieu. Je crois et je confesse que maintenant, tous mes péchés sont effacés, oubliés dans le sang de Jésus. Je m'engage à marcher en nouveauté de vie. Je m'engage à être un chrétien modèle. Tous les jours de ma vie, jusqu'à ma mort ou jusqu'au retour de mon Seigneur. Au nom de Jésus-Christ, j'ai ainsi prié. Amen. Si vous avez fait cette prière, croyez que par la foi, toutes choses sont devenues nouvelles. Toutes choses sont recréées en Jésus-Christ. Les choses anciennes sont oubliées et effacées. Dieu ne s'en souvient plus. Si le diable vous rappelle cela, dites que c'est votre vie passée, clouée et oubliée en Jésus-Christ. Si vous avez besoin de conseils, si vous avez besoin de prières, si vous avez besoin de réécouter ce message, si vous avez besoin qu'on vous dirige vers une église vivante, basée sur la Bible, qui croit dans toute la Bible, qui accepte la Bible comme la parole de Dieu, si vous avez besoin de connaître les différentes heures de l'émission « Venez à Jésus » sur votre radio préférée, vous pouvez joindre notre ministère, le ministère Jésus pour tous, au plus 243 819 910 910. Je répète, au plus 243 819 910 910. Le nom de cette émission est « Venez à Jésus ». Je suis Raphaël Mambou. Nous nous retrouvons la fois prochaine sur le même thème, le sang de Jésus. Que Jésus continue de vous bénir, que Jésus continue de vous garder à la fois prochaine. Amen.
1: Alors on va reprendre sur un thème qui est proche finalement de celui que nous avons vu tout à l'heure, qui concerne donc l'incarnation. Incarnation, c'est un mot qui signifie « venu en chair ». Nous avons là une affirmation centrale de l'Écriture, et notamment qu'on retrouve aussi chez Jean, non plus tant dans l'Évangile que dans les Épîtres cette fois-ci. Et Jean dira que si quelqu'un ne croit pas que Jésus est venu en chair, alors il est animé par l'esprit de l'Antichrist. Nous avons vu tout à l'heure une forme d'hérésie qui a été la plaie du monde chrétien de l'Église ancienne, et qui concerne la négation à un titre ou à un autre, ou dans différents domaines, de la divinité de Jésus. C'est l'arianisme, c'est l'adoptionnisme et toutes les hérésies qui en découlent. Il y a une autre forme d'hérésie, qui est la négation de la nature humaine de Jésus. Et dans une hérésie que l'on appelle l'hérésie docète cette fois-ci, ce sont les docètes. C'est une hérésie aussi qu'on trouve dans les premiers temps de l'Église. Et les docètes enseignaient que Jésus était un être divin qui était venu donc de l'au-delà, mais qu'il n'avait qu'une une apparence humaine, mais qu'il n'était pas véritablement un être humain, un petit peu, si vous voulez, comme un ange qui se matérialise pour un temps, mais qui n'est pas véritablement quelqu'un qui a une nature humaine. Je ne sais pas si vous avez lu, par exemple, l'extraordinaire aventure qui était arrivée à un des grands hommes de Dieu qui s'appelait Butler. Vous connaissez Butler? Oui. Et l'ange est venu à Amsterdam. Vous connaissez cette histoire? Butler qui avait été envoyé donc par le Seigneur un 1er janvier à Amsterdam, je ne savais pas pourquoi. Et puis finalement, c'était pour rendre témoignage à un hindou qui cherchait le Seigneur de tout son cœur. Et comme il était désemparé, il ne savait pas trop à qui s'adresser, Dieu lui avait envoyé un ange qui avait pris une forme humaine parmi les milliers de passagers qu'il y avait dans ce grand aéroport d'Amsterdam. Il y avait un homme comme tous les autres, habillé comme tous les autres, quoi, mais finalement dans lequel Butler a reconnu un ange qui lui a indiqué justement la personne à laquelle il devait s'adresser et pour qui il était envoyé. Bon, l'ange a apparu et il a disparu, enfin c'est-à-dire il a disparu, peut-être qu'il n'a pas comme ça en un instant, mais enfin disons, il s'est noyé dans la foule et il a disparu après, quoi. Donc ça, ce n'est pas véritablement parler une incarnation, c'est une manifestation, c'est ce que les théologiens appellent une théophanie, c'est-à-dire une manifestation de Dieu. Et finalement, l'hérésie d'Ocète était une hérésie qui professait que Jésus était en quelque sorte simplement une théophanie de Dieu, comme un ange, comme l'ange de l'Éternel dont nous avons parlé tout à l'heure. En fait, cette hérésie que l'on retrouve aussi sous des formes diverses de notre temps. Peut-être pas formulées d'une manière explicite, mais finalement, même dans certains milieux chrétiens, l'humanité de Jésus, on en parlera tout à l'heure, est quelque chose qui a été extrêmement minimisé. Et notamment, justement, à cause de cette hypertrophie justement parfois de la personne de Jésus par rapport aux deux autres personnes de la Trinité dont nous avons parlé tout à l'heure, fait que finalement Jésus devient un être pratiquement désincarné. Alors ça, on en reparlera parce que c'est très important. Donc incarnation, c'est venir en chair. Jésus est venu en chair. C'est par exemple ainsi que commence le prologue de Jean qu'on a lu tout à l'heure. Au commencement était la parole, et la parole était avec Dieu, et la parole était Dieu. Et la parole a été faite chair, et elle a habité parmi nous, pleine de grâce et de vérité, et nous avons contemplé sa gloire. La parole a été faite chair. Ça veut dire que Jésus n'a pas commencé à exister à Bethléem, ou avec la conception de Marie. Jésus existait avant Bethléem. Il existait de toute éternité. Mais qu'est-ce qui s'est passé à Bethléem? Eh bien, un autre mode d'existence a été celui du Fils. Le Fils éternel, le Fils incréé, encore une fois, le Fils éternellement engendré dont nous avons parlé tout à l'heure, apparu au milieu des hommes comme un simple homme, dans une chair, ça veut dire dans un corps semblable à celui des hommes, hormis, comme le dira l'apôtre, le péché. Ce mystère de l'humanité du Fils, parce que c'est ça, finalement. Tout à l'heure, avec le dogme de la Trinité, nous avons touché à la divinité du Fils. Et quand nous parlons maintenant de l'incarnation, nous allons toucher à l'humanité de Jésus. Ce mystère, c'est en état aussi, comment Dieu peut-il venir en chair? Pour justement les juifs orthodoxes modernes et pour les musulmans, c'est une impossibilité. Comment, de quoi d'ailleurs? Car tout est possible à Dieu. Juifs et musulmans sont censés croire aussi à cette omnipotence de Dieu. Et pourtant, ils disent que Dieu soit venu en chair, que Dieu ait vécu au milieu des hommes comme un simple homme, pas simplement venir comme ça pour un temps, comme l'ange de l'Éternel et disparaître après, mais pour vivre une vie d'homme, de la naissance à la mort, dans les mêmes conditions qu'un être humain, ça c'est impossible. Or, justement, c'est la grande affirmation qui est aussi une des pierres de touche de la Bible. J'ai vu tout à l'heure comment Jean, qui touche à ces mystères-là, avait écrit son évangile pour que vous croyiez que Jésus est le Fils de Dieu et qu'en croyant, vous ayez la vie en son nom. Les épîtres prennent exactement l'ordre inverse. C'est pas celui qui ne croit pas que Jésus est venu en chair, voilà l'Antichrist qui est déjà dans le monde. L'Antichrist, donc, une des marques de l'Antichrist, c'est qu'il va nier l'humanité de Jésus pour faire de Jésus, comment pourrait-on dire, une espèce de demi-dieu grec, quoi. C'est quelque chose comme ça, à peu près. Alors, justement, Paul nous dit quelque chose de très intéressant, on va le reprendre ici dans le deuxième chapitre de l'Épître aux Philippiens, verset 4. Que chacun de vous, au lieu de considérer ses propres intérêts, considère aussi ceux des autres. Ayez en vous, oui, la pensée phronein en grec, comment on peut traduire ça, l'intention, les dispositions qui étaient en Jésus-Christ, lui dont la condition était celle de Dieu. Il n'a pas estimé comme une proie arrachée d'être égal à Dieu, mais il s'est dépouillé lui-même, en prenant une condition d'esclave, en devenant semblable aux hommes, après s'être trouvé dans la situation d'un homme. Il s'est humilié lui-même en devenant obéissant jusqu'à la mort et la mort de la croix. C'est pourquoi aussi Dieu l'a souverainement élevé et lui a donné le nom qui est au-dessus de tout nom, afin qu'au nom de Jésus, tout genou fléchisse dans les cieux, sur la terre et sous la terre, et que toute langue confesse que Jésus-Christ est Seigneur, à la gloire de Dieu, le Père. Nous retrouvons ici une formule trinitaire, comme vous l'avez remarqué. Jésus-Christ est Seigneur. On trouve ça aussi dans un autre texte. Là, je reviens un petit peu sur ce qu'on a dit sur la Trinité, où Paul, aux Corinthiens, déclare ceci. Nous savons, nous, quand il parle des idoles, qu'il y a un seul Dieu, le Père, et un seul Seigneur, Jésus-Christ. Alors, Seigneur, on pourrait dire, mais est-ce que il le met sur l'égalité, égal au Père, ou bien est-ce qu'il le met inférieur au Père, Seigneur? Mais Seigneur, ça veut dire Dieu. Hein? Les Juifs n'emploient pas le nom de Dieu, le tétragramme, et ils disent Adonai, le Seigneur. Donc, dire Jésus est Seigneur, c'est dire Jésus est Dieu. Mais il est Dieu en étant justement devenu semblable aux hommes, et c'est justement le texte sur lequel nous nous sommes arrêtés ici. Maintenant, ce texte-là, il faut le reprendre en grec parce que chaque mot aussi, là, si vous voulez, chaque formule est ciselée. Hein, c'est une. Tout est précis. Alors, oui, ayez en vous, donc, oui, les sentiments, la pensée, c'est bien, oui, qui était dans Jésus-Christ, qui était en forme de Dieu. Alors, morphé, théou, on dit en grec. Morphé, c'est ce qui fait, comment dirais-je, la nature d'une personne. Pas seulement sa forme extérieure, mais sa nature profonde. Vous trouvez, par exemple, ce mot dans un mot français, la métamorphose. Qu'est-ce que c'est que la métamorphose? C'est le processus par lequel une chenille, qui a une forme précise, hein, une chenille, on sait ce que c'est, il n'y a pas de problème, pas la confondre avec autre chose. Et cette chenille donc va s'enfermer dans un cocon, comme vous le savez, et puis au travers de tout un processus complexe, va ressortir avec une forme différente. Métamorphose, hein, une forme qui se transforme, une transformation de forme. Bon, et c'est la même idée. Jésus avait une forme de Dieu. Il était donc, comme l'avons vu tout à l'heure, auprès de Dieu, il était Dieu, pleinement égal de Dieu, et donc dans une situation dans laquelle il n'avait pas de corps, puisque Dieu n'a pas de corps, il est esprit, donc Dieu, Jésus n'avait pas de corps. Bon, sauf que c'est bien clair. Et puis, donc, il va y avoir une métamorphose, exactement comme quand une chenille s'enferme dans un cocon, et puis elle va ressortir avec une forme différente. Hein? Il était en forme de Dieu, et donc, Morphéthéou. Alors voilà, donc, qu'il n'a pas regardé comme une proie arrachée, à convoiter, oui, que d'être égal avec le Seigneur, avec Dieu. Donc il aurait pu rester en quelque sorte dans cet état où il avait une pleine égalité avec Dieu. Il pouvait donc revendiquer cette égalité avec Dieu dont nous avons parlé tout à l'heure. Et par obéissance, eh bien, alors là, il y a un mot très intéressant que le grec emploie. Ekénosein. Il s'est, comment on a traduit ici, il s'est dépouillé lui-même. En fait, le mot kénosis, c'est le fait de se vider. Et c'est un petit peu ce qui se passe dans une métamorphose, d'ailleurs, d'un insecte, paraît-il. C'est comme si la chenille, elle se vide en quelque sorte des éléments constitutifs de son être qui vont être recomposés pour donner une forme nouvelle. Donc ici, littéralement, Paul dit ceci: ce Jésus qui avait tous les attributs de Dieu, toute la gloire, toute la puissance de Dieu, qui avait toute cette égalité avec Dieu, il s'est vidé. Donc on traduit ici, il s'est dépouillé, mais le sens du mot grec, c'est se vider de tous ses attributs divins, de cette gloire divine, pour prendre une autre forme, une autre morphée, hein, une forme humaine. Et pas de n'importe quelle forme humaine, mais d'un doulos, d'un esclave, d'un serviteur, devenant semblable aux hommes et... devenant donc même le dernier des hommes, si j'ose dire. Donc, devenant semblable aux hommes. Ça, c'est le processus de l'incarnation. Alors, là aussi, il y a toutes sortes de dérives possibles dans cette idée de la kénose. Les théologiens appellent ça la kénose. Le mot kénosis, donc, qui est tiré de ce verbe ekénosein, qui signifie se vider, se dépouiller. Donc, Jésus s'est dépouillé, s'est vidé, de sa divinité. Bon. Il y a eu, notamment au XIXe siècle, et il y a encore, j'en parlais tout à l'heure, dans certains milieux messianiques aujourd'hui, l'idée d'une kénose extrême. Jésus, pendant son incarnation, on est bien d'accord que Jésus était fils de Dieu, était Dieu dans sa nature éternelle. On est d'accord aussi que depuis son ascension, Jésus a retrouvé cette nature divine auprès de Dieu, mais pendant son incarnation, il s'est complètement dépouillé de sa divinité, il n'était plus Dieu du tout, il était un simple homme. Or, Paul ne nous dit pas ça du tout. Il nous dit que le Seigneur s'est dépouillé de ses attributs divins, mais pas de la nature divine. Quand Jésus était sur la terre, comme l'a dit le dogme de Nicée que nous avons évoqué tout à l'heure, il était toujours autant fils de Dieu qu'avant son incarnation. La seule différence, c'est qu'un certain nombre d'attributs de cette nature divine, pour pouvoir justement prendre une forme humaine, il avait été obligé d'y renoncer et de s'en dépouiller pour un temps. Exemple, l'omniprésence. C'était un des attributs divins. Il y a trois attributs divins dans la théologie classique: l'omniscience, l'omnipotence et l'omniprésence. L'omniprésence, c'est le fait d'être présent partout. Dieu remplit le ciel et la terre. On peut le trouver n'importe où. C'est pourquoi ceux qui pensent que quand on prie au mur des Lamentations, le Seigneur entend plus que quand on prie ici à Gantis. Ceux-là sont à côté de la plaque complètement. Donc Dieu est présent partout. Aujourd'hui, Jésus, qui est retourné dans la gloire, est présent partout parce qu'il est Dieu. Et par conséquent, il peut intervenir en même temps, aussi bien ici à Gantis qu'en Australie ou en Afrique du Sud, etc. En même temps. Il est présent partout. Bon. Il est évident que quand Jésus a pris un corps d'homme, il ne pouvait plus être présent partout. C'est d'ailleurs ce qu'il affirme à ses disciples quand il parle de son retour au Père. Il dit « Il vous est avantageux que je m'en aille. » Parce que quand je serai parti, le Saint-Esprit viendra. Et le Saint-Esprit, lui, n'aura pas quand il viendra. Il n'aura pas les limitations qui sont les miennes maintenant. Imaginez que aujourd'hui, en 2011, Jésus, en quelque sorte, soit encore sur la terre, à Jérusalem. Ben, imaginez. On aurait besoin de le consulter. Il faut prendre l'avion, aller à Jérusalem, etc. Ça coûte cher, c'est compliqué. Avec le Saint-Esprit, c'est pas nécessaire. Seigneur, montre-moi ta volonté. Hop, il révèle. Tout de suite. Bon, il vous est avantageux que je m'en aille. Seulement, pour accomplir cette œuvre d'expiation par la croix, il est évident que Jésus était obligé de s'auto-limiter. Donc, il se s'auto-limite dans l'espace. Deuxième attribut de Dieu, l'omniscience. Dieu sait tout. Or, quand nous lisons l'Évangile, nous voyons que Jésus ne savait pas tout. Certes, il en savait plus que vous et moi. Il avait un esprit de révélation. Il était capable de savoir tout de suite ce qui était dans l'homme. Et il avait vu Nathanaël sous le figuier, etc. Vous connaissez bon les textes. Mais il y a au moins un domaine sur lequel Jésus, sa connaissance, était limitée. C'est le jour de son retour. Et il nous dit ceci, pour ce qui est du jour et de l'heure, quand il parle de son retour, nul ne le sait, ni les hommes bien sûr, ni les anges du ciel, ni même le Fils, c'est le secret du Père. Alors, on peut légitimement penser que depuis que Jésus est remonté dans la gloire, il sait la date de son retour. Mais quand il était sur la terre, sa connaissance, bien que Fils de Dieu, était aussi limitée. Troisième limitation, troisième attribut de Dieu, l'omnipotence. Ça veut dire Dieu peut tout. C'est ça, quand nous disons l'omnipotence. Alors Jésus avait beaucoup de possibilités, c'est sûr. Les miracles que Jésus faisait étaient la preuve qu'il n'avait pas perdu, justement, voyez-vous, tous ces attributs de Dieu. Et c'est pourquoi ceux qui prétendent que Jésus avait renoncé à tous les attributs de la divinité, c'est faux. Jésus avait une parcelle de cette omniscience de Dieu. Il connaissait, donc, on l'a vu tout à l'heure, des choses qui étaient dans le secret des cœurs. Il était, bon, vous me direz, ça peut se faire aussi par la révélation du Saint-Esprit, c'est vrai. Mais enfin, disons, c'était la preuve de sa divinité. Les miracles qu'il faisait, il les donnait à ses adversaires qui contestaient cette divinité, comme l'avons vu tout à l'heure, comme autant de preuves de cette divinité. Si vous ne croyez pas ce que je vous dis, dit Jésus, croyez au moins à cause de ses œuvres. Ces œuvres que je fais, ces miracles, elles rendent témoignage de moi. Elles prouvent que je suis venu du Père. Vous vous souvenez quand ses adversaires, après qu'il ait chassé des démons, disent « C'est par Belzébul, le prince des démons, qu'il chasse les démons. » Jésus dit « Mais enfin, écoutez, réfléchissez 5 minutes. » Si je chasse Belzébul, si je chasse les démons par Belzébul, ça veut dire que Satan s'autodétruit. Il n'est quand même pas assez bête pour ça. Donc la seule conclusion valable, c'est que j'accomplis les miracles par le doigt de Dieu. Ou encore, il dira dans un autre évangile, dans Luc, l'Esprit de Dieu. Si c'est par l'Esprit de Dieu que je chasse les démons, si c'est par le doigt de Dieu chez Matthieu que je chasse les démons, alors c'est le signe que le royaume de Dieu s'est approché de vous. Donc ici, Jésus avait quelque chose de cette omnipotence de Dieu. Mais cette omnipotence, elle était aussi quelque part limitée. Et il s'est limité lui-même. Quand il est sur la croix, si tu es le Fils de Dieu, descends de ta croix et sauve-nous, disait un des deux brigands qui était avec lui sur la croix. Et c'est les passants aussi l'injurie en disant « Tu as sauvé les autres, tu ne peux pas te sauver toi-même ». À Pierre, dans le jardin de Gethsémané, il dit « Si j'avais voulu, j'aurais pu demander à mon père 12 légions d'anges, etc. » Bon, en même temps, on voit la puissance de Jésus qui, quand il prononce le nom de Dieu, oblige ses adversaires à reculer. Il y a quelque chose de l'omnipotence de Dieu. Donc, voyez-vous, tout ça, c'est en nuance. Mais, Il est certain que Jésus, donc ici, a dû renoncer à ses attributs de Dieu pour être incarné dans son incarnation. Et non seulement cela, nous dit notre texte de Philippiens, mais il s'est aussi humilié lui-même, se rendant obéissant jusqu'à la mort et la mort de la croix. Alors ici, il nous faut reprendre un petit peu tout ce qui concerne les différents détails de cette incarnation. Cette kénose dont nous avons parlé tout à l'heure, elle est essentiellement une kénose extérieure. Ça veut dire que celui qui a vu Jésus de son vivant a vu quoi ? Il a vu un simple homme. Parfois, il y a des chrétiens qui disent « Ah, j'aimerais tellement avoir vécu à cette époque-là pour pouvoir voir Jésus. » Tu aurais vu Jésus, tu aurais vu M. X ou M. Y, c'est tout. Il n'y avait absolument aucun signe extérieur qui le différenciait d'un simple homme. Et Jésus pourra dire « Heureux celui qui a cru, qui n'a pas vu ». La vue de Jésus, du Jésus physique, n'apportait rien en soi. C'est tellement vrai que nous n'avons même pas de détails sur ce qu'était le physique de Jésus. On ne sait pas s'il était grand, s'il était petit, s'il était blond, s'il était brun, si ceci, si cela, quelle était la couleur de ses yeux, des choses comme ça. On ne sait pas. Nous n'avons absolument aucun détail, ni dans l'Évangile, ni extérieur à l'Évangile, qui nous donne la moindre indication à ce sujet. À plus forte raison, nous n'avons pas de représentation de Jésus. Et c'est une des raisons pour lesquelles, d'ailleurs, je suis tellement opposé à toutes les représentations de Jésus que l'iconographie chrétienne a produit au cours des siècles, y compris l'iconographie évangélique, qui est forcément mensongère. Une image de Jésus, une représentation de Jésus est forcément mensongère, parce que Jésus n'était pas comme ça. Comment était-il ? On ne sait pas, justement. On ne peut pas, on peut donc pas le représenter. Bon. Donc c'était un dépouillement extérieur. Ce qui avait aussi été un aspect dont Jésus s'était dépouillé dans son incarnation, c'était sa gloire. Cette gloire, encore une fois, il s'en était partiellement dépouillé, comme des autres attributs dont nous avons parlé. Et cette gloire, elle apparaîtra, par exemple, dans certains grands moments de la vie de Jésus. Elle apparaît, par exemple, au berger de Bethléem, au moment de la naissance de Jésus, qui est véritablement, le comble de l'incarnation. Jésus naît dans la pauvreté, dans l'étable, dans l'étable de Bethléem, etc. Et pourtant, il y a cette gloire angélique qui se manifeste au berger, pour manifester que cet enfant, tout simple, tout banal, comme tous les autres enfants, eh bien, est en réalité le Fils de Dieu, ce que les bergers vont réaliser, et que les autres, évidemment, ne comprendront pas. Il y a certains moments aussi où cette gloire apparaît, pas d'une manière forcément visible, mais lorsque, après la pêche miraculeuse, Pierre est saisi de la gloire de Dieu, il dit « Mais Seigneur, retire-toi de moi, je suis un homme pécheur. Hein ». Cette manifestation de la gloire de Dieu est là. Nathanaël, Rabbi, tu es le fils de Dieu, tu es le roi d'Israël. Parce que je t'ai dit que je t'ai vu sous le figuier, dit Jésus, tu as cru, mais tu verras des choses plus grandes que celles-là. Tu verras les cieux ouverts, la gloire de Dieu qui monte et qui descend sur le fils de l'homme. Après la guérison du paralytique de Capernaum, quand on a descendu, cet homme se met à marcher, la foule glorifia Dieu, nous est-il dit, qui avait donné aux hommes une telle puissance. Ça veut dire que la foule a vu quelque chose de la gloire de Dieu. La gloire de Dieu s'est manifestée lorsque Jésus a traversé le lac en marchant sur la mer. Les disciples avaient peur de voir un fantôme, etc. Et puis Jésus s'est manifesté. Il a calmé le vent et la mer. Qui est celui-ci auquel le vent même et la mer obéissent ? Et puis évidemment, la manifestation suprême de la gloire de Dieu, c'est sur la montagne de la Transfiguration, lorsque le vêtement de Jésus devient blanc comme de la neige. Donc Jésus n'a perdu ni sa divinité, ni sa puissance, ni encore plus sa sainteté. Car l'incarnation de Jésus, il a dit, il a paru comme un saint homme, nous dit l'apôtre Paul. Et ça c'est très important. Il a paru comme un simple homme. Mais il a pris une chair semblable à la nôtre, nous dira-t-il, hormis le péché. Maintenant, le fait que Jésus ait revêtu une chair semblable à la nôtre a des conséquences extrêmement importantes. La première, c'est que dans sa nature humaine, Jésus, comme tous les hommes, a souffert. Il a eu faim, il a eu soif, il a été fatigué, nous le voyons fatigué au bord du puits de Sichar, quand la Samaritaine va venir lui donner à boire. Et surtout, il a été tenté comme nous le sommes. Jésus a été tenté. L'Épître aux Hébreux nous le rappelle, et il dit, parce qu'il a été tenté en toutes choses, comme chacun d'entre nous l'est. Ça veut dire, il n'y a pas une seule tentation que nous connaissons, nous, qu'il n'ait pas connue. Seulement, la grande différence entre Jésus et nous, c'est que lui n'a jamais cédé à la tentation. Tandis que vous et moi, bien sûr, à de multiples reprises, nous allons céder à la tentation. Jésus n'a pas connu le péché. Et Jésus, dans cette chair semblable à la nôtre, semblable à la chair du péché, dira l'apôtre Paul, est resté victorieux du péché. Et c'était la condition sine qua non pour qu'il devienne le sauveur des hommes. Car il devait être le sacrifice pour le péché. Et pour qu'il soit le sacrifice pour le péché, il fallait qu'il soit un sacrifice sans tache, sans souillure aucune. Sinon, son sacrifice n'avait plus de sens. Parce que le salaire du péché, c'est la mort. L'homme meurt parce qu'il a péché. Il meurt comme conséquence de ses péchés. Si Jésus avait commis le moindre péché, alors son sacrifice était dénué de sens. Ça voulait dire qu'il mourait uniquement pour ses propres péchés, comme meurt n'importe quel être humain. Or, Jésus est mort non pas pour ses péchés, puisqu'il n'en a pas commis. Et d'ailleurs, c'était ce défi extraordinaire qu'il lançait à ses adversaires. Qui de vous me convaincra de péché ? Vous pensez bien que s'il y avait eu la moindre faille dans la vie de Jésus, ses adversaires ne se seraient pas privés de lui lancer à la figure. Or, justement, ils ont eu la bouche fermée. N'est-ce pas ? Donc, Jésus n'a jamais péché. Et Jésus, donc, a mis en évidence la sainteté de Dieu. Ce qu'est une vie sainte, ce qu'est une vie pure, ce qu'est finalement ce qu'aurait dû être notre vie, ce que devrait être notre vie. Et l'Épître aux Hébreux nous dit que, ayant été tenté comme nous le sommes sans péché, il peut secourir ceux qui sont tentés. D'abord, il peut nous comprendre. Il peut nous comprendre même quand nous succombons à la tentation. Lui-même, nous est-il dit, n'a pas vaincu la tentation sans des grands combats. Et ça n'a pas été quelque chose de facile pour Jésus que de lutter contre le péché. Et précisément, je disais tout à l'heure qu'on a une vue parfois un peu trop idéaliste de Jésus en insistant sur sa nature divine. Oui, Jésus n'a pas péché, mais bien sûr, c'était évident, il était le Fils de Dieu. Il ne pouvait pas pécher puisqu'il était le Fils de Dieu. C'était sans risque. En face de la tentation, un geste comme ça, c'était fini. Non, non, non. Et nous le voyons justement dans le désert, où il est tenté par le diable, s'est-il dit. Trois tentations. Trois tentations qui sont bien connues. Il demande que ces pierres deviennent du pain. Le diable l'emmène au sommet du temple. Et lui, il propose de se jeter en bas du temple. Et puis, la troisième tentation, il monte tous les royaumes de la terre, l'invitant à se prosterner devant lui et à l'adorer. Trois tentations qui nous renvoient exactement aux trois tentations qui nous sont dépeintes par Jean dans sa première épître. Jean nous dit ceci, « N'aimez pas le monde ni les choses qui sont dans le monde. car la convoitise des yeux, la convoitise de la chair et l'orgueil de la vie viennent du monde et non pas de Dieu, et le monde passe et sa convoitise aussi. Celui qui fait la volonté de Dieu demeure éternellement. Sa convoitise aussi, celui qui fait la volonté de Dieu demeure éternellement. Ça veut dire que

De l'humanité et que vous retrouvez exactement dans les trois tentations que Jésus a subies dans le désert. Il lui montra le diable, ils ne sont pas toujours dans le même ordre, selon les trois évangiles synoptiques, et un ordre différent. Je vais suivre celles qui sont dans en faisant le parallèle avec le jardin d'Éden, convoitise des yeux. Il lui montra tous les royaumes de la terre et lui dit je te les donne si tu te prosternes devant moi. Convoitise des yeux. Deuxièmement, Jésus faim et le diable lui dit, si tu es le fils de Dieu, ordonne que ces pierres deviennent du pain, convoitise de la chair. Ça veut dire tout ce qui vient du fait que, ma foi, on a besoin de manger, on a besoin de boire, on a différents besoins qu'il est légitime de revendiquer, mais dans certaines limites. Et justement, la sainteté, c'est de savoir restreindre ce qui vient justement de ces appétits charnels-là. Et puis enfin, donc, jette-toi du haut du temple et tout le monde saura que tu es le Fils de Dieu. Orgueil. Donc, Jésus, nous dira l'Épître aux Hébreux, a été tenté de toute manière comme nous le sommes. Maintenant, le récit des trois tentations du désert nous montre non seulement les trois tentations qui sont décrites par les trois évangélistes synoptiques, mais également, nous dit, après l'avoir tenté de mille manières, le diable le laissa jusqu'à une meilleure occasion. Ce qui prouve que ces trois tentations-là n'ont pas été les seules que Jésus a connues. Et contrairement à ce qu'on pourrait penser, ça n'a pas été facile. Jésus eut faim. Et finalement, la tentation de transformer les pierres en pain, elle était bien réelle. La tentation d'établir le royaume de Dieu sans passer par la croix, en conquérant, en chassant les Romains au fil de l'épée, ce qui est finalement la nature de la tentation quand le diable dit « si tu te prosternes devant moi », elle était bien réelle aussi chez Jésus. Et à plusieurs reprises, cette tentation est revenue. Après la multiplication des pains, on est venu pour le faire roi. Mais roi à la manière zélote et pas à la manière de Dieu. Jésus a été sensible à ce type de tentation. C'était tellement plus facile. Être un messie politique, c'est ça. Or, comme l'a dit Jacques Ellul, la politique, c'est le domaine du diable. Pour avoir une responsabilité politique, à un niveau ou à un autre, il faut se prosterner devant le diable et l'adorer. Parce qu'il est le prince de ce monde, et tout le domaine politique, c'est lui qui le contrôle. Etc. Quand se jeter du haut du temple, etc. Si être un messie, le messie tel qu'on le concevait, qui vient sur les nuées du ciel, plutôt que de venir dans l'humilité. Bon, la tentation d'éviter la croix, ça a été la grande tentation de la vie de Jésus depuis le début de son ministère jusqu'à la fin. Maintenant, je vous ai dit tout à l'heure, on a vu, le diable le laissa jusqu'à une meilleure occasion. Et l'occasion, bien, c'est le jardin de Gethsémané. C'est la croix. Et là, donc, nous voyons Jésus qui est dans ce jardin de Gethsémané. C'est très intéressant de noter, par exemple, que Jean est le seul à ne pas nous dire que ce jardin se nommait Gethsémané. Il nous dit qu'il y avait un jardin. Pourquoi un jardin? Pourquoi pas le jardin de Gethsémané, parce que Jean fait le parallèle avec le jardin d'Éden. La tentation du premier homme a eu lieu dans un jardin, la tentation du dernier Adam a eu lieu aussi dans un jardin. Et là, c'est un moment décisif. Et là, justement, nous allons voir les conséquences incroyables de l'incarnation. Jésus, donc, se trouve dans ce jardin de Gethsémané, et il dit... L'ennemi vient, il n'a rien en moi. C'est son heure et celle de la puissance des ténèbres. Il ordonne, ou plutôt il conseille, demande à ses disciples de prier avec lui. Vous savez qu'ils en sont incapables. Et finalement, Jésus est seul dans ce combat. Et il nous est dit que ce combat était un combat jusqu'au sang, un combat à mort. Ça veut dire que Jésus a lutté contre la tentation. Maintenant, allons un peu plus loin. Jésus pouvait-il succomber à la tentation?
question.

0: Alors, beaucoup me répondent, non, impossible, il était le fils de Dieu. Donc il ne pouvait pas. Attention. Jésus a été tenté, non pas dans sa nature divine, cette nature divine qui était entière, nous l'avons vu, bien qu'il se soit vidé d'une partie de ses attributs divins, il restait pleinement Dieu. Et comme dira l'apôtre Paul, Dieu était en Christ réconciliant le monde avec lui-même. Donc dans le jardin de Gethsémané, Jésus était pleinement Dieu, ça, il n'y a aucun doute. Mais il était aussi pleinement homme. Et c'est dans sa nature d'homme qu'il a été tenté. Et une nature humaine, une nature qui est comme celle d'Adam, une nature qui est une nature libre, elle peut succomber à la tentation. Alors là, on arrive sur un terrain où on frémit. Hein. Jésus aurait-il pu succomber à la tentation dans le jardin d'Éden, entre autres? Eh bien, la réponse est oui. Il n'y a aucun doute. Jésus aurait pu succomber à la tentation. Le combat de Gethsémané montre que ça n'a pas été évident. Alors, imaginons un instant, essayons de nous représenter justement Jésus succombant à la tentation. Mais c'était un drame cosmique. Jésus divisé contre lui-même, la nature humaine divisée contre la nature divine, Dieu divisé contre Dieu, mais Satan triomphait. C'est pourquoi Jésus dit dans le Gethsémané, c'est son heure. Là, il y a une heure décisive qui ne s'est jamais produite dans l'histoire et qui ne se reproduira plus jamais. C'est sa chance, la chance unique d'arriver à ses fins. Supplanter Dieu. Réussir à entraîner le Fils de Dieu là où il a réussi à entraîner le premier Adam, dans la désobéissance et dans la révolte. Et l'on comprend que cette fameuse nuit, Satan ait mobilisé tous ses anges, toutes ses légions, pour essayer justement d'acculer le Fils de Dieu à cette négation. Là, c'était quoi ? C'était le suicide de Dieu, si ça avait été ça. Vous vous rendez compte ? Est-ce que vous imaginez l'enjeu ? Et en même temps, on se dit, mais Dieu a risqué non seulement son honneur, sa gloire, mais son règne, son pouvoir, que dis-je, son existence même, d'une certaine manière, sur le don de son Fils. Parce qu'encore une fois, le risque existait. Jésus le savait et Dieu le savait. Et comme le dira l'apôtre Jean, ce texte que tout le monde connaît par cœur, Dieu a tellement aimé le monde qu'il a pris ce risque. Il a pris ce risque de tout jouer, comme au poker. Seulement, bien sûr, Dieu était sûr de son Fils. Et donc, malgré l'âpreté du combat, eh bien, donc, Jésus a vaincu. Et donc, comme le dira Jésus quelques jours avant, maintenant a lieu le jugement de ce monde. Maintenant, le prince de ce monde est jeté dehors. Et lorsque Jésus est mort sur la croix, qu'il a eu ce mot final, vous avez apporté dans l'Évangile, Télestétaï, que l'on traduit par tout est accompli, qui est finalement une reprise du psaume 22, de la fin du psaume 22, qui a ça, car il a agi. Télestétaï en grec, ça veut dire le but a été atteint. Comme Jésus le disait dans la prière avant la croix, j'ai glorifié ton nom sur la terre, j'ai achevé l'œuvre que tu m'as donnée à faire, maintenant je vais à toi. Et finalement, j'ai achevé l'œuvre que tu m'as donné à faire, c'est ce qu'il dit sur la croix. Télestétaï, c'est fini. C'est achevé, j'ai atteint le but. Le but a été atteint. Donc c'est accompli, c'est comme ça qu'on traduit. Eh bien, c'est fini. Le diable est définitivement vaincu. cette occasion unique d'aboutir à son but, le but qui avait été celui de sa révolte il y a des milliards d'années, on ne peut pas savoir, dans l'éternité, quand il s'est révolté contre Dieu et qu'il est devenu le Dieu du mal, en quelque sorte, enfin le prince du royaume du mal en tout cas, cette occasion-là qu'il cherchait ne se reproduira plus jamais. Comme le dit l'apôtre Paul, il s'est rendu obéissant jusqu'à la mort et la mort de la croix. C'est pourquoi Dieu l'a souverainement élevé. Il lui a donné le nom qui est au-dessus de tout nom, afin que tout genou fléchisse, y compris dans les enfers, et que toute langue confesse que Jésus-Christ est Seigneur à la gloire de Dieu le Père. Et cette élévation du Fils de Dieu dans la gloire, c'est-à-dire le retour là où il était auparavant, eh bien, elle est caractérisée par la scène de l'Ascension. La scène de l'Ascension, c'est finalement l'accomplissement du psaume 110. Le Seigneur a dit à mon Seigneur, assieds-toi à ma droite jusqu'à ce que je fasse de tes ennemis ton marchepied. Comme dira l'apôtre Paul, il a donc triomphé des puissances et des autorités à la croix. Il les a dépouillés. Là, c'est le même mot, l'ekénosène, en grec. Il les a dépouillés. Cette fois-ci, ils sont vidés, mais alors que pour ne plus être remplis en rien. Mais ce Jésus qui, finalement, dans son incarnation, pour accomplir cette œuvre, jusqu'à ce que cette œuvre soit accomplie, a dû prendre une forme humaine et aller descendre jusque dans ce que le combat de l'homme contre la tentation avait de pire. Eh bien, ayant accompli cela maintenant, eh bien, il retrouve dans la gloire, il remonte dans sa gloire et il retrouve ce qu'il a abandonné. Il retrouve tous les attributs de cette divinité dont il s'était dépouillé pour accomplir son œuvre, à partir du moment où, justement, il est ressuscité. Maintenant, justement, il y a un autre problème. C'est que nous avons dit tout à l'heure que Jésus, avant son incarnation, n'avait pas de corps. Bien. Et nous le voyons, justement, ensuite, au moment de la résurrection. Notamment dans l'évangile de Luc, ou dans la chambre haute où les apôtres sont rassemblés, les portes sont fermées, parce que les disciples ont peur, et alors que toutes les portes sont fermées, Jésus est soudain présent au milieu d'eux. Jésus qui était mort, il le savait, il l'avait vu, deux jours avant, mort et bien mort, il avait descendu de la croix, il l'avait enterré, etc. Et puis voilà que Jésus est là. Et la première réaction des disciples, telle que nous la rapporte l'évangile de Luc, c'est qu'ils voient un fantôme. Ils croyaient voir un esprit, c'est ce que nous appelons nous aujourd'hui un fantôme. Ça veut dire un être désincarné. Et Jésus les reprend en disant, mais pourquoi de telles pensées s'élèvent-elles de vos cœurs? Touchez-moi, c'est bien moi. Voyez, un esprit n'a ni os ni chair, comme vous voyez que j'ai. Et Jésus invite ses disciples à le toucher pour constater qu'il est bien un être de chair et de sang. Et comme ils ne croient pas encore, Jésus demande qu'on lui apporte quelque chose à manger, non pas parce qu'il a besoin de manger, mais pour prouver qu'il peut manger. Et quand il a mangé, alors les disciples croient qu'il est véritablement ressuscité. Voyez-vous, là, nous avons Jésus ressuscité, Jésus déjà en processus de glorification. Il est déjà remonté vers son Père, nous est-il dit, dans l'évangile de Jean. Il a dit à Marie-Madeleine, ne me touche pas parce que je remonte vers mon Père. Donc, il est remonté vers le Père et le soir, il est de retour au milieu des disciples. Donc, il est déjà dans un corps glorifié, pourrait-on dire. Et ce corps glorifié, c'est un corps de chair. C'est un corps, certes, qui a des capacités extraordinaires, notamment celle d'apparaître, de disparaître à volonté, de passer au travers des objets, etc. Donc, de vivre à la fois dans le ciel et sur la terre, parce que qu'est-ce que c'est que notre corps? Notre corps, c'est l'instrument qui nous permet d'être en contact avec le monde terrestre dans lequel nous sommes. Or, justement, Jésus a à la fois un corps terrestre qui lui permet justement d'être en contact avec ce monde, de parler avec ses disciples, de manger avec eux. Il va manger avec eux quelques jours après, quand après la deuxième pêche miraculeuse, il a préparé un repas à ses disciples sur le bord du lac de Tibériade. Il va manger avec Pierre, ce qui sera pour lui un repas de réconciliation, etc. Donc, Jésus a ce corps qui lui permet d'être en contact avec ce monde. Et par conséquent, comme le dira l'apôtre Paul, d'être le premier-né d'entre plusieurs frères, et en même temps un corps qui lui permet de vivre dans un autre monde, le monde céleste. Alors voyez-vous, ce qui est très intéressant de noter, c'est que Jésus, dans sa résurrection et sa glorification, eh bien, n'est pas remonté au ciel dans les mêmes conditions qu'il en est descendu, qu'il a traversé les cieux. Quand il était dans sa gloire éternelle, il n'avait pas de corps. Maintenant, jusque dans l'éternité, il aura un corps. Ce corps glorifié, ce corps qui a été le sien. Le corps dans lequel il a vécu son incarnation. Ce corps que, à la fois, les disciples reconnaissent et méconnaissent. C'est ça qui est tout à fait étonnant. Vous vous souvenez que, aux disciples d'Emmaüs, quand Jésus s'approche d'eux, ils ne le reconnaissent pas. Jusqu'au moment où il va leur apparaître. Ils auront le pain. Marie-Madeleine non plus, dans un premier temps, ne le reconnaît pas. Bon, il fait sombre. Peut-être qu'elle ne distingue pas très bien ses traits, mais c'est plus que ça. Et finalement, c'est à certains détails. La manière dont il avait de rompre le pain, les disciples l'ont reconnu. La manière dont Jésus a interpellé Marie-Madeleine en prononçant son nom, bon, elle a compris. Elle a compris à qui elle avait affaire. Mais à la fois, il y avait donc une continuité, une rupture, si j'ose dire. Rupture par rapport à ce qu'avait été sa vie précédente sur la terre. Comme dira l'apôtre Jean, l'apôtre Paul, si nous avons connu Jésus selon la chair, maintenant nous ne le connaissons plus de cette manière. Et nous voyons justement le même apôtre Jean dans l'Apocalypse qui voit Jésus cette fois-ci glorifié dans les premiers chapitres de l'Apocalypse. Il le connaît, mais il tombe à ses pieds comme mort. C'est encore un corps encore plus glorieux que celui qu'il avait quand il était sur la terre, après la résurrection. Là, la glorification totale est accomplie. Mais il parle de ses mains, de ses pieds, de ses cheveux, de ses yeux, de sa bouche, etc. Jésus a un corps. Pourquoi ? Parce qu'il est, dira l'apôtre Paul, dans l'Épître aux Colossiens, le prototype, c'est le mot qui est employé en grec, le point de départ d'une humanité nouvelle. Il est, dira l'apôtre Paul, le premier-né d'une multitude de frères. En même temps, il est le premier-né d'entre les morts, parce que Dieu a voulu qu'il soit en toute chose le premier. Alors, voyez-vous, l'incarnation de Jésus, c'est quelque chose qui a aussi des conséquences éternelles. Ce n'est pas simplement l'affaire d'un instant, mais ça a aussi des conséquences éternelles. Alors vous allez me dire, mais comment ce Jésus dans un corps qui implique une limitation dans l'espace, un corps c'est quelque chose qui limite notre déplacement dans l'espace, comment Jésus peut-il être omniprésent ? Eh bien justement parce que ce corps a des capacités extraordinaires. Vous savez que les anciens parlaient du don d'ubiquité, ça veut dire la capacité pour un être humain d'être présent dans différents endroits. Ça, c'était les sorciers, etc. Bon, de fait, on peut penser que dans sa gloire, maintenant, le corps de Jésus est un corps qui est capable d'ubiquité, ça veut dire d'être présent dans différents endroits en même temps. C'est une des manifestations de son omniprésence. Maintenant, il y a une chose aussi qu'il faut être conscient, dont il faut être conscient, c'est que Jésus a toujours été conscient de sa divinité quand il était sur la terre. Et cette divinité-là, il l'a toujours affirmée. Ce n'est pas quelque chose qu'il a découvert comme ça, des circonstances particulières, mais nous le voyons déjà dans le temple à l'âge de 12 ans, où il déclare à sa mère qui vient le rechercher, « Il faut que je m'occupe des affaires de mon père. » grande stupéfaction de ses parents, qui est ce père mystérieux auquel Jésus fait allusion. Nous retrouvons aussi cette certitude d'être le Fils de Dieu après la scène du Jourdain, quand la voix se fait entendre, nous l'avons vu tout à l'heure, « Tu es mon Fils bien-aimé », etc. Là, il y a cette certitude en lui qu'il n'a jamais cessé d'être un être divin et il n'a perdu ni sa puissance, ni sa sainteté, ni sa vérité, ni les caractéristiques qui sont véritablement les siennes. Et dans ce domaine-là aussi, il gardait bien des choses de son existence antérieure, ça veut dire de son existence dans l'éternité. Alors, voici ici, je vais vous dire aussi une formule du Concile de Chalcédoine. Le Concile de Chalcédoine, c'est le dernier des conciles qui s'est penché sur la question de la christologie. Et notamment, justement, sur cette question des deux natures de Jésus. Comment s'articulent les deux natures de Jésus? Alors, l'idée, c'est que ces deux natures, elles sont sans confusion et, en quelque sorte, elles sont distinctes sans confusion pour autant. Alors, c'est des nuances très, très subtiles. Le Concile de Chalcédoine, les conclusions du Concile de Chalcédoine n'ont pas été acceptées par tous. Et vous avez aujourd'hui des églises, qui, notamment des églises orientales, qui sont des églises non chalcédoniennes, qui ne reconnaissent pas le dogme de Chalcédoine. C'est le cas, par exemple, des églises coptes en Égypte. C'est le cas des assyro-chaldéens et de certaines chrétientés orientales. Mais voilà donc ici ce que nous dit le dogme de Chalcédoine. Quand les temps ont été accomplis, Jésus a pris sur lui une nature humaine. On en est en plein dans notre sujet, l'incarnation. Il a pris donc une nature humaine avec toutes les propriétés essentielles de cette nature, ainsi que ses infirmités. Toutefois, sans péché. Donc ça, c'est très important. Finalement, ces limitations, Jésus en était conscient. Et finalement, il se les imposait à lui-même. Il a refusé de descendre de la croix. Il a refusé de demander à son Père 12 légions d'anges, etc. Donc, il a été conçu par la puissance du Saint-Esprit, toujours le dogme de Chalcédoine, dans le sein de la Vierge Marie. Il a été formé de sa substance, c'est-à-dire qu'il a hérité de sa mère sa nature humaine. Si bien qu'il y a en lui deux natures, parfaites. Là, les trois mots sont importants, et c'est là justement ce qui concerne le dogme. Parfaite, entière et distincte. Et c'est justement cette idée de distincte que les non-chalcédoniens n'ont pas acceptée. Donc, deux natures, parfaites, entières et distinctes. La nature de l'homme, la divine et l'humaine sont liées indissolublement en une personne. Sans changement, composition, ni confusion. Cette personne est vrai Dieu et vrai homme. Vous voulez que je relise ?
1: Oui.
0: Bon. Quand les temps ont été accomplis, il a pris sur lui une nature humaine avec toutes les propriétés essentielles et infirmités de cette nature, mais sans péché. Conçu par la puissance du Saint-Esprit dans le sein de la Vierge Marie, il a été formé de sa substance, si bien qu'il y a en lui deux natures parfaites, entières et distinctes, la divine et l'humaine, qui sont liés indissolublement en une personne, sans changement, composition ni confusion, cette personne est vrai Dieu et vrai homme. Ça va? Ça va pour tout le monde? Oui. Maintenant, il y a un autre point tout à fait intéressant aussi. C'est que ce Jésus, il est monté dans son corps, dans la gloire céleste, nous l'avons vu tout à l'heure. Et les anges ont dit aux disciples, il reviendra de la même manière au dernier jour. Et il reviendra justement dans la gloire céleste de ce corps glorifié. Ça veut dire qu'il reviendra aussi, comment dirais-je, comme un homme, mais un homme, comment dirais-je, nouveau. Et pour accomplir justement ce que l'ange avait dit à sa mère au moment de l'Annonciation, donc le Seigneur Dieu lui donnera le trône de David son père. Il régnera sur la maison d'Israël éternellement et à perpétuité. Il reviendra dans ce corps de gloire pour régner sur la terre. Et par conséquent, on peut dire que pendant toute cette période du millénium et au-delà, n'est-ce pas, c'est le mystère de l'incarnation qui se poursuit. Évidemment, d'une incarnation qui est transcendée, qui est glorifiée, qui est... Parce que voyez-vous, nous avons un problème, nous. C'est avec l'expression que Paul emploie dans la première aux Corinthiens, chapitre 15, ce qu'il appelle un corps spirituel. Parce que pour nous, qui sommes héritiers de la philosophie grecque, spirituel signifie immatériel. Or, pour la Bible, spirituel ne signifie pas forcément immatériel. Spirituel, c'est ce qui vient d'en haut, contre charnel, ce qui vient d'en bas. Donc, un corps spirituel ne signifie pas un corps immatériel. Et quand Jésus reviendra dans sa gloire, ce sera justement pour régner sur la terre, dans un corps qui sera un corps de chair et de sang, mais un corps qui aura des capacités extraordinaires, comme nous l'avons vu. Maintenant, il reviendra comme roi d'Israël. Et là, on touche aussi à un sujet extrêmement important. Il nous est dit que Jésus a été circoncis le huitième jour. Il y a un certain nombre d'années de cela, je parle avec un pasteur qui trouvait que j'étais trop judaïsant et notamment que j'insistais trop sur l'humanité de Jésus. C'est-à-dire que en insistant sur le fait que Jésus était juif, et ça a toujours été évidemment un de mes points forts, ça c'est redécouvrir Jésus en tant que juif, eh bien, pour eux, pour lui, en tout cas, c'était enlever quelque chose de la divinité de Jésus. Et en quelque sorte, en discutant avec lui, j'ai découvert ceci, il m'a dit, mais bon, que Jésus ait été juif pendant son ministère terrestre, ok, ça, on ne peut pas le nier, je pense que personne qui lit la Bible ne puisse le nier, même les pires antisémites. Mais depuis la résurrection, m'a-t-il dit, Jésus est universel. Jésus n'est plus juif, Jésus est universel. Alors, justement, le texte que j'évoquais tout à l'heure nous montre à quel point, si on est... C'est une conception qu'on trouve dans beaucoup d'églises aujourd'hui. C'est tout à fait erroné. Le Seigneur Dieu lui donnera le trône de David, son père. Le trône de David, c'est quoi? C'est un siège à New York, là-bas, le siège de l'ONU, où... Jésus va être le roi universel de la déclaration universelle des droits de l'homme, ça veut dire un homme qui n'existe pas. Cet homme universel n'existe pas. Ah. C'est quoi? C'est le trône de Saint-Pierre à Rome? C'est le trône de la reine d'Angleterre à Londres, où elle est assise soi-disant sur la pierre sur laquelle était dressé le trône de David? Vous savez que les rois d'Angleterre, ils sont couronnés sur une pierre qui était, paraît-il, la pierre sur laquelle David a été couronné. Ou alors le roi d'Espagne, qui parmi ses nombreux titres a celui du roi de Jérusalem. Bon. Le trône de David, son père. C'est clair. Jésus sera juif. Jésus sera juif. Et son règne sera un règne depuis Jérusalem. Bon, Jésus était sur la croix. Évidemment, les peintres, on a représenté les nombreuses scènes de crucifixion. Et pour des raisons de pudeur, bien sûr, on représente Jésus toujours avec une espèce de pagne. Jésus n'avait pas de pagne, il était sur la croix, il était nu. Et dans sa nudité, il y avait quoi ? Le signe de la circoncision, le signe qu'il était juif. Jésus ressuscité dans son corps. Et dans le corps de résurrection de Jésus, il y avait aussi le signe de la circoncision. Jésus reste juif. Voyez-vous, cette idée de vouloir faire de Jésus un être universel, eh bien, c'est une forme de docétisme. Et finalement, on a aujourd'hui un Jésus, dans bien de nos églises, on a un Jésus désincarné. Et c'était d'ailleurs la finalité, le but de tout un courant théologique qui a eu son heure de gloire, notamment dans la première partie du XXe siècle, qu'on appelait la forme Geschichte, peut-être que Marie-Madeleine pourra nous traduire ça. Forme Geschichte. L'histoire des formes. Si j'ai bien, je ne connais pas l'allemand, mais je me suis laissé dire qu'il y avait deux mots pour dire histoire en allemand, historischlich et geschichtlich, c'est ça ? Quelque chose comme ça ? Et l'idée est la suivante, c'est que on ne peut rien connaître du Jésus historique, du Jésus-homme en quelque sorte. Les évangiles sont des récits tardifs qui ont été écrits bien après les événements qu'ils sont censés rapporter. Ils ne reflètent pas des événements réels, ils ne parlent pas du Jésus historique, mais ils nous parlent de la foi des communautés primitives. Telles que les communautés primitives se sont appropriées Jésus. Ça veut dire le Jésus des évangiles n'est pas le Jésus de l'histoire, c'est le Jésus de la foi. Ça veut dire le Jésus tel qu'il a été représenté comme fils de Dieu, etc. Et un d'entre eux disait à mon professeur du Nouveau Testament, le professeur Flusser, quand j'étais à Jérusalem, il dit, il y a une seule parole de Jésus qui est authentique dans l'évangile. Tous les autres, ce sont les produits de la foi de l'Église. Et le professeur Flusser a demandé, c'est quoi cette parole de Jésus, l'unique parole qui est authentique ? Et l'autre a répondu, je ne sais pas, j'ai oublié. Alors Flusser, qui était un gars qui était assez soupolé, il dit, quoi ? Il s'est moqué, il dit, quoi ? Il y a une seule parole de Jésus dans l'évangile qui est authentique, et cette parole-là, vous l'avez oubliée, vous le chrétien ? Il dit, mais quoi ? Il était fou, quoi. Alors, donc, c'est ça, Jésus homme, on ne peut pas le connaître. On ne connaît que Jésus dans sa divinité, on ne connaît que le Jésus de la foi, ce qu'on appelait, ce que le promoteur de cette théologie-là, donc, qui s'appelait Bultmann, c'était un nom d'ailleurs, Rudolf Bultmann, ce qu'il appelait le Christ du kérigme. Kérugma, c'est un mot grec qui signifie la prédication. Les évangiles et le Nouveau Testament nous présentent le Jésus tel qu'il a été prêché par les communautés primitives, mais pas le Jésus tel qu'il a été réellement dans son histoire, dans son humanité. Alors voyez-vous, là, on arrive exactement à ce que l'apôtre Jean appelait l'esprit d'Antichrist, on en a parlé. Nier que Jésus soit venu en chair. Et cette théologie a été une théologie qui a complètement détruit la foi de milliers de personnes dans les églises, notamment dans le protestantisme. Ça a commencé par l'Allemagne, puisque cette théologie est partie d'Allemagne, mais ça s'est prolongé ensuite dans toute l'Europe et au-delà, aux États-Unis, etc. Et donc, cette idée que Jésus n'est qu'une espèce de fantôme, un fantôme désincarné, un fantôme qui n'a pas du tout d'assise terrestre, et qui, par conséquent, est, nous l'avons dit tout à l'heure, une espèce de demi-dieu grec. D'ailleurs, Bultmann pensait que l'Évangile était aussi une synthèse entre le judaïsme et l'hellénisme, ce qui est encore la pensée de beaucoup de théologiens modernes. Et c'est pourquoi il est très important, justement, d'insister sur l'incarnation. Jésus apparu comme un simple homme. Il a été fait homme. Et non seulement il a été fait homme, mais il a été fait homme juif. Et finalement, quand nous insistons sur Jésus juif, Ça n'enlève rien à la foi dans la divinité. Ça n'enlève rien non plus à sa gloire. Comme si le fait d'être juif, c'était une tare. Finalement, quand on dit ça, insister sur Jésus juif, c'est enlever quelque chose à sa gloire et enlever quelque chose à la gloire de l'Église. Parce que finalement, être juif, c'est une tare. Et si l'Église a des racines juives, bien c'est une tare. Mais, béni soit le Seigneur, nous avons un Jésus qui n'est plus juif depuis sa résurrection. Nous avons un Jésus universel. Par conséquent, nous pouvons être fiers d'être chrétiens et nous pouvons être fiers d'un Jésus qui n'est plus juif. Aujourd'hui, dans sa résurrection et sa glorification. Alors, au contraire, justement, nous voulons rappeler cela, parce que c'est la Bible qui le dit. Si quelqu'un ne confesse pas Jésus venu en chair, alors c'est l'esprit d'Antichrist qui l'anime. Et cet esprit d'Antichrist, il a fait ses ravages. Aujourd'hui, l'Église est en crise, essentiellement à cause de cette théologie des formes, dont j'ai parlé tout à l'heure, l'histoire des formes, parce qu'on n'a plus qu'un Jésus mythique. Et pour beaucoup de gens aujourd'hui, y compris dans le grand public, Jésus est un mythe. Et c'est vrai, ce Jésus-là est un mythe, il faut bien le reconnaître. Mais Jésus a paru comme un simple homme. Il a vécu au milieu des hommes. Et l'apôtre disait, ce que nos yeux ont vu, ce que nos oreilles ont entendu, ce que nos mains ont touché de la parole de Dieu, voilà ce que nous vous annonçons. Nous étions avec lui, dira l'apôtre Pierre, sur la sainte montagne, quand la voix s'est fait entendre, c'est ici mon fils, etc. Et nous tenons pour certaine la parole prophétique à laquelle vous faites bien de prendre garde, etc. Ce n'est pas, dira-t-il, par des fables habilement conçues que nous avons annoncé les choses mais ce sont des choses que nous avons vécues. Et c'est la raison pour laquelle Jésus avait établi 12 apôtres. Pour être apôtre, il fallait avoir accompagné Jésus depuis le baptême de Jean jusqu'à son ascension. Parce que ces 12-là étaient pour les hommes de tous les lieux, de tous les temps, pour Israël d'abord, mais pour les hommes de tous les lieux, les garants de l'authenticité des faits historiques qui s'étaient produits. Et donc, tout a été rappelé pour que justement nous sachions non seulement que Jésus est le Fils de Dieu, mais que Jésus est aussi quelqu'un qui a paru comme un simple homme, et que ce simple homme a été tenté comme nous le sommes, qu'il a vaincu là où nous avons échoué, et que par conséquent, il peut nous aider dans nos tentations, il peut nous aider à vaincre le péché, il a vaincu le péché pour nous, et il reviendra justement pour être le premier-né d'une multitude de frères, et que cette gloire dans laquelle il est entré, cette gloire qui est une continuité, une rupture par rapport à ce qu'il a vécu sur la terre, c'est aussi quelque chose que nous connaîtrons, que nous expérimenterons. Voilà, si vous voulez, on pourrait dire bien des choses encore sur l'incarnation, mais je pense que là, je vous ai dit l'essentiel. Je ne sais pas si on a des questions, je crois que je vois ici à 13h, donc je vais laisser un petit quart d'heure pour les questions.
1: Moi, j'ai une question, là, c'est par rapport donc, à ce qu'on a l'unité de Jésus. Est-ce qu'on peut considérer qu'il se souvenait de cette divinité? Vous avez dit oui, mais comment il le vivait?
0: Oui. Je pense qu'il y a eu effectivement dans l'incarnation un oubli d'un certain nombre de choses. Quand Jésus était dans la crèche de Bethléem, il ne se souvenait pas qu'il était le Fils de Dieu. Parce que ça, c'est une évidence. Et ce qui s'est passé, quand on lit justement les évangiles de l'enfance, d'abord, notamment Matthieu, surtout Matthieu, nous montre que Jésus revit en quelque sorte toute l'histoire du peuple d'Israël. Ça veut dire qu'il échappe à Hérode, comme le peuple d'Israël a échappé au Pharaon qui voulait tuer tous les enfants pour faire périr Israël. Il fuit en Égypte, comme le peuple d'Israël a fui en Égypte, et il remonte d'Égypte, comme le peuple d'Israël est remonté d'Égypte au moment de l'Exode. Et là, il se réfugie à Nazareth. Nazareth, en hébreu, ça veut dire ce qui est caché, Netzer, ça vient de la racine Netzer, ce qui est caché. Donc là, il va y avoir des années cachées, des années obscures de Jésus. Jésus va être comme caché. C'était d'ailleurs aussi quelque chose qu'on trouve dans la tradition juive, que le Messie resterait caché pendant tout un temps, jusqu'au moment, parce qu'il s'appelle le Netzer, on trouve ça aussi dans le livre d'Ésaïe au chapitre 11. Vaïtse Netzer, Mishore Sheshai, un rejeton sortira de la racine d'Ishaï. Bon, et donc là, il nous a dit, Jésus croissait en sagesse et en grâce devant Dieu et devant les hommes. Ça veut dire que dès les premières années de Jésus, il y a eu une prise de conscience de plus en plus nette. D'abord qu'il était certainement un être particulier, c'est pas mon nom plus comme ça, il n'était pas, comment dirais-je, comme des autres enfants, à revendiquer, à... Enfin, il ne pêchait pas, quoi. Déjà ça, c'était... Bon. Et Jésus a dû être certainement très jeune, dans ses premières années, être choqué, être révolté de l'attitude de ses frères et sœurs, s'il en avait, et de ses petits camarades. Alors, il y a des évangiles apocryphes qui essayent de dépeindre ça, bon, mais ça vaut ce que ça vaut, c'est pas historique. Enfin, ils ont essayé de comprendre, en quelque sorte, ce mystère de la conscience de Jésus. Comment cette conscience de sa divinité lui est-elle venue? Bon, Jésus a commencé à aller à l'école à 3 ans, comme tous les enfants de son âge. C'était la règle à cette époque-là. Il allait dans l'école qui était la synagogue. La synagogue servait d'école dans la semaine, quand elle n'était pas utilisée pour les services religieux. Et là, donc, évidemment, là, ce qu'on apprenait essentiellement, c'était la vie. On étudiait la Torah. Jésus était, on en parlait ce matin, ben c'était avec vous, c'était à table, quand on parlait de Jésus le charpentier. En fait, la Bible ne parle pas vraiment de charpentier, elle parle de technon. Technon, ça veut dire littéralement un ouvrier du bâtiment. Jésus était un ouvrier du bâtiment, il savait construire une maison du plancher jusqu'au toit. Alors évidemment, il faisait la menuiserie aussi, mais il faisait plus que la menuiserie. Et le travail terminé, on pouvait aller à la synagogue où il y avait donc les rouleaux de la Bible. On n'avait pas une Bible par maison. Hein. La Bible, au prix d'une tasse de café à 1,50 francs, ça n'existait pas à cette époque-là. La Bible, c'était une fortune. Mais par contre, chacun pouvait aller à la synagogue et consulter le texte. Et on peut imaginer que Jésus, après ses heures de travail, passait des heures et des heures à lire la parole de Dieu dans la synagogue de Nazareth. Et petit à petit, il est arrivé à cette certitude qu'il était le Messie, qu'il était le Fils de Dieu, qu'il était ce qu'il était, quoi. Et là, il a dû effectivement se souvenir d'un certain nombre de choses, notamment son incarnation, dans les contacts qu'il a pu avoir avec son Père dans la prière. Et Jésus avait une qualité de prière qui était tout à fait spéciale. J'ai noté ça dans les bouquins sur notre Père. Quand les disciples voient prier, ils disent « Apprends-nous à prier », parce qu'ils ont envie de prier comme Jésus prie. Parce que la prière de Jésus est d'une qualité tout à fait exceptionnelle. Un contact unique qu'il avait avec son Père. Bon, il commence à parler de Dieu comme de son Père, ça c'était... Bon, l'idée de Dieu Père, Avinu Sheba Shamayim en hébreu, c'est extrêmement fréquent, on la retrouve dans la prière aussi dite du Notre Père. Mais le fait de dire « mon Père », ça ne le trouvait pas dans le judaïsme, c'est toujours « notre Père ». Mais « mon Père » en particulier, non. Et alors, donc, il y a tout ce cheminement dont on voit une étape importante à 12 ans dans le temple, je l'évoquais tout à l'heure. Il faut que je m'occupe des affaires de mon père, Jésus va faire sa bar mitzvah, ça veut dire sa majorité religieuse, comme le font les juifs encore, les jeunes juifs à l'âge de 13 ans. Et donc là, il a conscience qu'il est vraiment le fils de Dieu, quoi. Et puis, donc, à l'âge de 30 ans, un jour, il s'en va. Là, maintenant, le temps est venu. Ici, il sent qu'il est appelé. Bon, d'après les historiens de l'Église ancienne, celle de Césarée, par exemple, Jésus, donc Joseph est mort quand Jésus avait 16 ans, à peu près. Et donc Jésus est devenu soutien de famille, puisqu'il était le frère aîné, jusqu'à partir de cet âge-là. Donc il a dû travailler pour faire vivre sa mère et ses frères et ses sœurs. Et quand il a quitté à l'âge d'environ 30 ans, environ... C'est pas précis. Je pense que ses autres frères étaient suffisamment adultes pour pouvoir eux-mêmes continuer le travail, donc ils n'ont manqué de rien, Jésus avait gagné ça. Mais là, donc, il s'est consacré totalement à sa mission. Et puis, évidemment, la conscience finale, ça a été donc la voix qui s'est fait entendre au Jourdain, tu es mon fils. Donc, on retrouve ça dans la bouche de Satan, dans les scènes du désert. puisque tu es le Fils de Dieu. C'est pas si tu es le Fils de Dieu, on traduit. En fait, c'est qui, Ben Elohim Ata, puisque tu es le Fils de Dieu, tu peux faire ça, tu peux faire ça, tu peux faire ça.
2: Moi, j'aurais une question ici. Donc, dans ce même ordre des choses, bon, Jésus, en tant qu'enfant, justement, il a. Si je dis pas de bêtises, c'est marqué jusqu'à ce qu'il sache rejeter le mal ou quelque chose comme ça. Donc, il y a quand même dû y avoir. Là aussi, une sorte de combat ou un système éducatif peut-être particulier. Donc, maintenant, là au travers, on pourrait comme imaginer qu'il est l'exemple pour nous aussi, hein, comme quoi, justement, on peut. Alors, aujourd'hui, ça paraît quand même impossible qu'un enfant. Puisse naître et puis ne jamais commettre un péché.
0: C'est sûr.
2: Donc est-ce qu'il n'y avait pas quelque chose de...
0: Bien sûr, si vous voulez. Bon, alors, ce que vous, le verset que tu as cité, choisir le bien, rejeter le mal, ça, c'est une notion qu'on trouve dans le judaïsme. C'est-à-dire qu'il y a cette idée que l'enfant, le jeune enfant, a une période où il n'a pas le sens des responsabilités. Et cette notion d'une responsabilité, donc, par rapport à une conduite juste, une conduite mauvaise, naît petit à petit. Ceci dit, il est vrai que, comme le dit le livre de l'Ecclésiaste, l'enfant montre déjà par sa conduite ce qu'il est, sa nature pécheresse. Et je me souviens de ce que disait mon professeur à l'école biblique en Angleterre, qui racontait comment il avait été frappé parce qu'il avait une petite fille de 4 ans, je crois. Et donc, il était en train de repeindre son salon avec une peinture jaune, etc. Et puis, il s'était absenté quelques instants parce qu'il avait été dérangé, etc. Et quand il revient, la petite fille avait fait un magnifique tableau de Picasso sur la belle tapisserie toute neuve qu'il venait de poser avec cette peinture jaune. Alors, il se tourne vers elle, il lui dit « C'est toi qui as fait ça ?» Et l'autre lui répond « Non !»« C'est toi qui as fait ça ?»« Non, c'est pas moi !» Il dit « Une enfant ?» Il n'avait jamais entendu un mensonge de sa vie. Parce qu'elle était dans un milieu chrétien et n'avait jamais entendu un mensonge. 4 ans. Ça, Jésus l'a pas fait.
3: Il n'avait pas cette nature de péché.
0: Il n'avait pas cette nature de péché. Voilà. C'est-à-dire, comme le dira l'apôtre Paul, il était le second Adam. Adam, au départ, n'avait pas non plus cette nature de péché. Et là, vous avez quelque chose de très intéressant qu'on retrouve aussi dans la tradition juive au sujet du Messie. On appelle le Messie donc aussi le second Adam. Adam Acharon, par opposition, on appelle Adam Kadmon. Adam Kadmon, le premier Adam, en quelque sorte. L'Adam ancien, très exactement, littéralement. Et vous savez, le texte, vous savez, où il nous est dit que après avoir mangé le fruit, et les deux virent qu'ils étaient nus. Depuis les pères d'Église, qui sont omnibulés par les questions de sexualité, les pères d'Église ont pensé que c'était une question qui tourne autour de la sexualité. En fait, ça n'a rien à voir. La nudité dans la Bible, c'est d'abord l'état de dépouillement, de précarité, de pauvreté. Hein? Le psalmiste dira souvent « Je suis nu », ça veut dire « Je suis démuni de tout ». On retrouve ça dans la lettre à l'église de l'Odyssée. « Tu ne sais pas que tu es pauvre, misérable, aveugle et nu ». Ça veut dire que le diable les a trompés. Et il leur a dit donc que vous serez comme des dieux, vous pourrez tout faire. Et puis quand ils ont mangé, ils se rendent compte qu'ils sont dépouillés de tout. Or, Dieu leur fait des peaux de bêtes pour les vêtir. Et des peaux, en hébreu, ça se dit or. Et il y a un autre mot, or, ça a aussi une autre signification en hébreu, c'est la lumière. Or, c'est à la fois la lumière et la peau. Et L'idée qu'on trouve notamment dans la Kabbale, mais donc la Kabbale, comme je disais tout à l'heure, c'est quelque chose qui remonte beaucoup plus ancien que Moyen-Âge. Hein, ça, c'est une tradition qui a été ensuite, qui s'est perpétuée d'une manière secrète, parce que les rabbins officiels l'ont rejetée, comme on l'a vu tout à l'heure pour la question de la Trinité. Là, c'est la même chose. Il y a cette idée que l'Adam Kadmon, c'est-à-dire le premier Adam, était revêtu de or, de peau, mais c'est de lumière aussi. Ça veut dire qu'il avait un vêtement de lumière. Il était revêtu de la gloire de Dieu. C'était la gloire de Dieu qui lui faisait une protection. Et il n'avait pas conscience de sa précarité, de sa faiblesse, parce qu'il était enveloppé de la gloire de Dieu, la Shrina. Et quand il a péché, cette gloire de Dieu s'est retrouvé nu avec sa peau, au sens où on l'entend aujourd'hui, la peau. Et Dieu lui fait un vêtement de peau. Il y a un jeu de mots sur le mot peau et le mot lumière. Ça veut dire, pour compenser cette perte de la lumière, Dieu lui fait un vêtement de peau de bête, pour le protéger. Et il y a cette idée que le Messie, qui sera le second Adam, donc Adam Haron, retrouvera ce qu'Adam a perdu au moment du péché. Et le second Adam, donc, sera revêtu d'un vêtement de lumière. Et quand il viendra, donc, au dernier jour, le Messie qui vient sur les nuées du ciel, il sera revêtu, justement, de ce vêtement de lumière, de telle manière qu'on ne pourra pas se tromper, tout le monde saura qu'il est le Messie, parce que son visage, non seulement son visage, mais son être entier sera enveloppé de la lumière divine. Bon, vous retrouvez ça avec l'histoire de Moïse, quand il monte sur le mont Sinaï. Il redescend et son visage rayonne de la gloire de Dieu. Bon, une gloire temporaire, dira l'apôtre Paul. Mais c'est une gloire quand même. Il retrouve un peu dans la présence de Dieu ce que Adam avait perdu, ce revêtement de lumière. Et surtout, on retrouve ça dans la scène de la Transfiguration, qui est une scène qui anticipe le retour de Jésus au dernier jour, où donc les vêtements de Jésus deviennent resplendissants de lumière. Donc le vêtement de lumière du Messie au temps de la fin, qui était celui d'Adam dans le jardin d'Éden. Et donc, le Messie, ça veut dire le Messie a cette nature divine, cette nature qui n'est pas corrompue par le péché, comme l'a été la nature d'Adam. Maintenant, évidemment, il aurait pu la corrompre, c'est ce que le diable a essayé de lui faire faire. Il a essayé de renouveler dans le jardin de Gethsémané ce qu'il avait réussi dans le jardin d'Éden. C'est le parallèle que fait Jean, notamment quand il parle d'un jardin, comme j'ai dit tout à l'heure.
4: Moi, j'ai une question. On trouve un passage dans les évangiles où quelqu'un parle avec Jésus et je crois qu'il lui dit « bon maître » et lui répond « il n'y a que Dieu qui est bon ».
0: Il n'y a que Dieu qui est bon.
4: Alors est-ce que ça sous-entendrait qu'il aurait...
0: Quelquefois on a prétendu ça, je ne pense pas. Au contraire, ça, c'est l'inverse. Si tu as reconnu que je suis bon, bah, tire-en les conséquences.
4: D'accord.
0: C'est ça que Jésus dit à ce garçon.
5: Alors moi, je voudrais me permettre peut-être de conclure en remerciant Jean-Marc pour cet enseignement et de relever quelque chose qu'il a dit, peut-être en conclusion, c'est l'importance de l'incarnation, parce que je crois, moi j'en fais personnellement comme un combat, qu'on a absolument besoin aujourd'hui de revenir à l'incarnation de Jésus, mais aussi à l'historicité de Jésus, de ce qu'a vécu le peuple d'Israël, parce que ce Jésus mythique, comme nous a dit Jean-Marc, eh bien, je crois qu'on ne se rend pas assez compte combien il est présent dans l'Église aujourd'hui, ce Jésus universel, et je crois que ça a des conséquences terribles qui font qu'on a un christianisme qui va dévier et qui va devenir une spiritualité, alors que le Dieu de la Bible n'a rien d'une spiritualité, c'est le Dieu de l'histoire, et je crois qu'il y a non seulement là des conséquences terribles pour notre marche chrétienne, à savoir que si Jésus, on en fait justement une sorte de mythe universel, comme on l'a entendu, bon, Jésus, lui, c'était facile pour lui de ne pas pécher. Désincarnant Jésus, on désincarne notre propre marche chrétienne en se disant, voilà, on a simplement, comme on le dit tout le temps, parfois un peu faussement, on a reçu Jésus dans notre cœur, quoi, hein, et puis ben, on a cette, parfois aujourd'hui dans l'Église charismatique même, c'est cet amour de Dieu qu'on a reçu, cette chaleur dans le cœur qui fait qu'on va pouvoir se sentir réconcilié. Mais quand on médite, comme on l'a fait là un petit peu, sur l'incarnation de Jésus, sur ce qu'a vécu Jésus, je crois que ça nous ramène profondément à notre propre salut et puis aux conséquences qui en découlent, à savoir à une marche chrétienne authentique, mais désincarnant Jésus, bon, ben, ça reste une forme de spiritualité que chacun va vivre selon ses aspirations. Et deuxièmement, je dirais que désincarner Jésus concernant son retour, ça désincarne aussi notre espérance. On est non seulement dans un spirituel quant à notre salut et notre marche chrétienne, mais aussi par rapport à l'espérance que l'on professe au plan du salut de Dieu, qui n'est pas que notre salut, même s'il est grand personnel, mais qui est le salut universel au travers du peuple d'Israël. Et on voit aujourd'hui qu'on parle du retour du Seigneur sans comprendre, je dirais, la réconciliation véritable que Dieu veut apporter à notre monde déchu avec lui-même. Et ça me paraît vraiment aussi très important, parce que là, de nouveau, il y aurait eu peut-être un séminaire sur ce thème d'incarnation. Jean-Marc Lavie aurait eu beaucoup d'autres choses à dire. Mais quand il a terminé avec cette insistance sur le fait que le retour de Jésus, eh ben, c'est la continuité de l'incarnation, ben, ça, c'est quelque chose de vraiment fondamental, parce que Jésus, il va revenir à Jérusalem, sur le mont des Oliviers, et il est appelé, et c'est la foi que nous avons, à réconcilier cette humanité déchue avec lui-même. Et lorsque on professe un Jésus un peu mythique, et même une foi qui devient plus spirituelle que réaliste, eh bien, je crois qu'on se détourne subtilement et sûrement des véritables fondements. Et ça, je crois que c'est l'esprit de l'Antéchrist qui, comme le disait Jean, était à l'œuvre pour qu'on ne croie pas que Jésus était le Fils de Dieu qui était venu en chair. Mais aujourd'hui, alors qu'on approche du retour du Seigneur, je dirais qu'on désincarne aussi le retour du Seigneur, le plan du salut de Dieu. Et c'est pour ça qu'on peut avoir des chrétiens ce qui est absolument impensable quand on attache toute l'histoire du salut à la réalité, eh bien, des chrétiens qui n'ont pas conscience du rôle que joue Israël dans le plan de Dieu, qui arrivent même à être antisémites. C'est quelque chose de complètement impensable quand on veut comprendre réellement le plan de Dieu. Et lorsqu'on ne comprend pas réellement le plan de Dieu, eh bien, notre marche chrétienne, elle va être déconnectée, elle va être légère, elle va être inconsciente. Il y a une inconscience aujourd'hui qui vient, je pense, non seulement du fait que Jésus, on l'a comme mystifié, on en a fait comme un mythe, mais aussi parce qu'on ne se rend pas compte des implications concrètes et historiques de son retour. Or, dans le judaïsme, ça c'est quelque chose qui est très clair. Je veux dire, je pense que Jean-Marc le confirmera, dès petit, on apprend à tout mettre en pratique. Et on le voit au travers de bien des choses dans la tradition juive. On a, surtout dans l'Église évangélique, complètement zappé parce qu'on n'a plus de tradition. Alors on spiritualise. Et puis, il y a un manque de concret, d'historicité, d'incarnation qui fait qu'on part dans des dérives et dans des apostasies pas possibles. Et c'est pourquoi cet enseignement, il est vraiment capital. Et je crois qu'on est appelé à se battre aujourd'hui. Eh bien, contre justement toutes ces formes de spiritualité grecque, comme on l'a entendu, qui désincarnent notre foi. Parce que notre foi, elle est dans cette réconciliation véritable de cette humanité déchue qui a été séparée de Dieu et que Dieu veut réconcilier avec lui-même. Et c'est triste et terrible de voir où on en est aujourd'hui. Et je pense qu'une des causes du christianisme déconnecté de ses racines, de l'actualité, bah, ça vient d'une désincarnation. Je crois qu'on est appelé à lutter, si j'ose dire, la contre, pour revenir à l'histoire, à l'incarnation, pour avoir ainsi une marche chrétienne qui soit authentique.
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Car l'Éternel est avec toi et te délivrera. 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Ne tremble pas. 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
1: Bonjour à tous, je suis Raphaël Mambou, que Jésus vous bénisse, qui que vous soyez, où que vous soyez. Le nom de cette émission est Venez à Jésus. C'est une grâce, c'est un honneur, c'est un privilège de pouvoir vous retrouver encore une fois aujourd'hui autour de la parole de Dieu pour partager quelques versets bibliques sur le thème « La vocation de Jérémie ». Avant d'aller plus loin, je voudrais vous inviter à baisser la tête dans la prière pour dédier le reste des 30 minutes entre les mains du Seigneur. Prions. Père éternel, au nom de ton Fils Jésus-Christ, nous voici devant toi pour entendre ta parole, pour entendre ton message, pour entendre ton enseignement sur la vocation de Jérémie. Seigneur, tu as un plan pour notre vie. Nous sommes des Jérémie des temps de la fin. Tu as quelque chose à nous dire, tu as quelque chose à faire encore, parce que tu es Dieu. Et nous le croyons, Père. Bénis ces hommes, bénis ces femmes qui nous écoutent de par le monde, Seigneur. Bénis cet enseignement, Seigneur. Parle au travers de moi. Je veux disparaître et je veux moi aussi t'entendre parler. Inspire les mots, inspire les phrases, inspire les versets bibliques. Père, au nom de ton Fils Jésus-Christ, nous avons ainsi prié. Amen. La vocation de Jérémie. Dans Jérémie 4, il est dit ceci, « La parole de l'Éternel me fut adressée en ces mots. Avant que je t'eusse formé dans le ventre de ta mère, je te connaissais. Et avant que tu fusses sorti de son sein, je t'avais consacré, je t'avais établi prophète des nations. Je répondis, « Ah, Seigneur éternel, voici, je ne sais point parler car je suis un enfant. » Et l'Éternel me dit, « Ne dis pas, je suis un enfant, car tu iras vers tous ceux auprès de qui je t'enverrai, et tu diras tout ce que je t'ordonnerai. Ne les crains point, car je suis avec toi pour te délivrer, dit l'Éternel. » Puis l'Éternel étendit sa main et toucha ma bouche. Et l'Éternel me dit, « Voici, je mets mes paroles dans ta bouche. Regarde, je t'établis aujourd'hui sur les nations, sur les royaumes, pour que tu arraches, que tu abattes, pour que tu ruines et que tu détruises, pour que tu bâtisses et que tu plantes. » Très beau texte. Mon frère, ma sœur, vous allez dire, « Ah, mes frères, tu répètes toujours la même chose. » C'est vrai, permettez-moi encore de répéter. Vous êtes le choix de Dieu. C'est quoi un choix? Ça veut dire que Dieu a porté ses yeux sur vous. Nous sommes plus de 6 milliards d'hommes et de femmes dans ce monde. Combien d'hommes et de femmes, combien de femmes, je ne sais pas combien d'enfants, je ne sais pas combien d'hommes, de vieillards, de tels. Je ne connais pas ces statistiques. Mais ce que je sais, c'est que vous êtes le choix de Dieu. Si vous écoutez cette émission en ce moment, ce n'est pas le fruit du hasard. Si vous vous êtes branché sur cette radio, si vous avez reçu ce CD, ce n'est pas le fruit du hasard. Vous êtes le choix de Dieu et Dieu veut faire quelque chose pour vous. Les autres, ils sont aussi le choix de Dieu, mais peut-être qu'ils ne prennent pas conscience. Mais Dieu veut que vous, vous preniez conscience. Qui sait si au travers de vous, des millions d'autres hommes et de femmes vont être touchés, vont être saisis de l'amour de Dieu, vont prendre conscience qu'ils sont des instruments de Dieu dans ce monde de perdition. Dieu dit à Jérémie, avant que tu viennes dans ce monde, j'avais un plan pour ta vie, j'avais des projets pour ta vie, je te connaissais, je t'avais établi, je t'avais consacré. Quand Dieu dit ça à Jérémie, il ne le dit pas à Jérémie parce que Jérémie c'est quelqu'un de spécial, c'est quelqu'un de particulier. Non, Jérémie est un être humain comme nous tous. S'il le dit à Jérémie à cette époque-là, c'est parce que Jésus-Christ n'était pas encore mort pour les péchés de l'humanité. Tout le monde ne savait pas recevoir l'Esprit de Dieu. Et puis du reste, même dans l'Ancien Testament, l'Esprit saisissait et puis repartait. Donc, Dieu choisissait des individus à part pour que les autres prennent conscience qu'ils sont le choix de Dieu. Aujourd'hui, nous du Nouveau Testament, Dieu est en train de nous dire à chacun d'entre nous, nous sommes le choix de Dieu. Bien sûr, quand Dieu nous parle, il nous parle différemment, mais nous sommes quand même le choix de Dieu. Nous ne sommes pas tous appelés à la prédication, tous appelés à l'armée, à la police, aux affaires, à l'administration d'un ministère ou de je ne sais quoi. Mais n'est-il que Dieu a un plan pour notre vie? Oui, mon frère, Dieu a un plan pour votre vie. Oui, ma sœur, Dieu a un plan pour votre vie. Lequel, je ne sais pas. Ça, il faudra que vous parliez avec lui. Mais je sais qu'il a un plan pour votre vie. Moi, à votre place, je crierai, je pousserai un grand « Amen ». vous êtes son image et vous êtes sa ressemblance. Quand nous avions lu Nombre 13, 32 à 33, nous avons parlé de Israël qui se minimisait. Israël qui se voyait inférieur, petit, incapable. C'est ce que Jérémie dit dans, au verset 6. Je répondis, ah, Seigneur éternel, voici je ne sais point parler, car je suis un enfant. Jérémie exprime ce qu'il a toujours pensé de lui-même. Jérémie exprime ce qu'il a accepté de la bouche des autres. Jérémie exprime ce que les autres l'ont toujours dit qu'il était. Jérémie exprime son complexe d'infériorité. Laissez-moi vous dire, mon frère, ma sœur, qu'un complexe d'infériorité, c'est un péché. Vous êtes créé à son image et à la ressemblance de Dieu. Vous êtes créé à l'image de Dieu et à sa ressemblance. 2 Corinthiens 5, verset 20, parle que nous sommes des ambassadeurs de Christ. Écoutez. Écoutez. Vous êtes l'ambassadeur du royaume des cieux. Vous êtes ambassadeur de Christ. Lorsque vous avez donné votre vie à Jésus-Christ, Jésus-Christ s'est pleinement impliqué dans votre vie. Jésus-Christ vous a donné le pouvoir. Lisons-le un peu dans je crois que c'est le livre de Jean, le premier chapitre, oui, à partir du verset 12. On parle de la parole de Dieu. Mais à tous ceux qui l'ont reçu, à tous ceux qui croient en son nom, elle a donné le pouvoir de devenir enfants de Dieu, lesquels sont nés, non du sang, ni de la volonté de la chair, ni de la volonté de l'homme, mais de Dieu. La parole de Dieu, c'est Jésus-Christ. Tous ceux qui ont reçu Jésus-Christ ont reçu le pouvoir de devenir des enfants de Dieu. Vous êtes un enfant de Dieu quand vous avez reçu Jésus-Christ dans votre vie. Et le fait que vous deveniez enfant de Dieu vous donne le titre, vous donne la fonction, vous donne une caractéristique d'ambassadeur de Christ. Vous n'êtes pas n'importe qui. En fait, quand Dieu parlait à Jérémie, Dieu était en train de essayer de faire comprendre à Jérémie, tu n'es pas n'importe qui. Tu es mon choix dans ce temps ici. Vous pouvez vous poser la question. Pourquoi Dieu m'a créé femme? Pourquoi Dieu m'a créé homme? Pourquoi Dieu m'a créé africain, européen, américain, sud-américain, asiatique, japonais ou chinois? Mais pourquoi il m'a créé moi, Raphaël Mambou, congolais, un homme congolais? Parce qu'il a un plan par rapport à la nation congolaise. Parce qu'il a un plan par rapport à la nation africaine. Parce qu'il a un plan pour l'humanité au travers de cette race noire que je suis. Il a un plan. Dieu ne fait pas les choses par hasard. Dieu ne fait pas les choses pour détruire son enfant. Dieu a un plan pour votre vie, mon frère. Dieu a un plan pour votre vie, ma sœur. Ne nous minimisons pas. Ne nous voyons en rien inférieurs aux autres. Écoutez, vous pouvez peut-être toucher des milliards de dollars. Gloire à Dieu. Moi, je ne peux peut-être que toucher 1000 euros, 1500 euros, 2000, 3000. Gloire à Dieu. Mais ça ne fait en moi rien inférieur à vous. Vous pouvez être le président de la République, le premier ministre, vous pouvez être un roi, un prince, un gouverneur, un bourgmestre. Ce sont des fonctions d'autorité que vous occupez et je vous respecte pour cela et je vous bénis pour cela. Mais je ne suis en rien inférieur à vous. Je ne suis en rien inférieur à vous. Vous pouvez être pasteur, évêque, vous pouvez être même le pape. C'est une fonction que vous occupez, gloire à Dieu. Mais je ne suis en rien inférieur à vous. Parce que nous sommes tous créés de la même nature, à l'image et à la ressemblance du Dieu de la Bible. Nous ne devons pas nous croire inférieurs aux autres. Certains se disent, mais je n'ai pas d'argent, je n'ai pas fait d'études, je n'ai pas de connaissances intellectuelles, je n'ai pas de grandes capacités intellectuelles. Et automatiquement, on se croit inférieur aux autres. Non! Laissez Dieu accomplir le plan qu'il a pour vous dans votre vie. Regardez ces grands hommes de Dieu dans le passé. Lisez leur biographie. Comment ils ont commencé? Comment ils ont commencé? Je connais même l'histoire d'un homme de Dieu qui nous a quittés il y a quelques années en arrière. Je préfère juste taire son nom. Il disait souvent, il lui arrivait souvent de dire, qu'il lui arrivait de prêcher, il lui était arrivé une fois de prêcher, et la chaussure a divorcé de la semelle. Mais il a dit, c'est pas grave, j'ai prêché l'évangile. J'ai prêché l'évangile. Il disait même des fois qu'il ne recevait le soutien de personne. Mais ça n'a pas empêché d'annoncer l'évangile. Et quelques années avant qu'il meure, il avait l'église la plus grande de toute la République démocratique du Congo, avec plus de 10 000 membres. Et sans compter les extensions qui, à leur tour, les églises sœurs qui, à leur tour, avaient aussi enfanté des églises. C'était un homme de Dieu qui était reconnu. Le jour de sa mort, presque toutes les communautés dites chrétiennes étaient venues lui rendre dernier hommage. Mais quand vous commencez, quand on vous raconte comment il est né au Gabon. Il était presque sourd. Il n'a pas fait de grandes études. L'école primaire et secondaire, il les avait pas fait. Il a dû apprendre à lire et à écrire auprès de sa mère. Mais Dieu l'a utilisé avec puissance. Dieu l'a utilisé avec puissance. Mais si c'était vu inférieur aux autres, si c'était vu inférieur aux autres, peut-être qu'il n'aurait pas pu atteindre le plan de Dieu pour sa vie. Attention, mon frère. Attention, ma sœur. Nous ne sommes en rien inférieurs aux autres. La Bible nous dit dans Jean 1, verset 12, que nous sommes, nous qui avons reçu Jésus-Christ, des enfants de Dieu. Vous imaginez, nous sommes les fils du roi des rois, du Seigneur, de maître de l'univers. Nous sommes réconciliés avec lui, nous sommes devenus son partenaire. Nous sommes devenus son partenaire, il est devenu notre partenaire numéro un. J'aime ce que les hommes de Dieu disent souvent, certains prédicateurs, lorsqu'ils donnent la vision, il accompagne cela de la provision. Mon frère, ma sœur, ne vous minimisez pas. Paul va ajouter dans Éphésiens 6, verset 20, Paul va ajouter ceci. Commençons au verset 19. Priez pour moi, afin qu'il me soit donné quand j'ouvre la bouche, de faire connaître hardiment et librement le mystère de l'évangile pour lequel je suis ambassadeur dans les chaînes et que j'en parle avec assurance comme je dois en parler. Paul en prison, mais il demande prier pour moi que lorsque je parle, que je fasse connaître l'évangile, les mystères de l'évangile. C'est à cause de l'évangile que je suis un ambassadeur en prison. Vous voyez, les difficultés n'empêchent pas que vous soyez un ambassadeur, que vous soyez béni, que vous soyez roi, que vous soyez le choix de Dieu. Ce n'est pas parce que vous êtes africain, ce n'est pas parce que vous êtes à l'est du pays, ce n'est pas parce que vous êtes sud-américain, que vous êtes dans un quartier pauvre. Ce n'est pas parce que vous êtes le plus pauvre aux États-Unis, dont on a fait les statistiques de tous les hommes aux États-Unis, on a dit que c'est vous le plus pauvre, que ça change le plan de Dieu dans votre vie. Non! Parce que quand Dieu vous a choisi, il ne sait pas référé à des facteurs extérieurs que à sa personne. Lorsqu'il vous a envoyé là où vous êtes, lorsqu'il vous a créé tel que vous êtes, il savait là où il vous mettait, il savait dans quel pays vous êtes, il savait les conditions. Dieu connaît l'avenir. Il savait. Mais ça n'a rien changé à son plan parce qu'il s'est dit, je suis tout puissant, il lui suffit simplement de me faire confiance et je vais réaliser des grandes choses pour lui. Est-ce que vous pouvez imaginer, je m'excuse de le dire, est-ce que vous pouvez imaginer qu'il y a des gens que nous connaissons aujourd'hui, nous les connaissons uniquement parce qu'ils ont chanté le nom de Jésus. Nous les connaissons parce qu'ils ont apporté l'évangile de Jésus. Nous les connaissons parce que ils se sont accrochés à Jésus et Jésus les a élevés. Voilà pourquoi nous sommes la lumière du monde. Et une lumière, on ne le cache pas sous une table. On le met au point le plus haut pour qu'il éclaire. De telle sorte que ceux qui sont en bas se disent, si Dieu a fait ça pour lui, donc Dieu aussi peut faire ça pour moi. Lorsque Jérémie dit, je ne sais point parler, je suis un enfant, Peut-être qu'il se comparait à Abraham, à Isaac, à Jacob, à Samuel, à David, à Noé. Il disait, mais je ne peux pas faire ce que ces héros de la foi ont fait. Mais Jérémie, qui t'a dit qu'ils ont fait ça avec leur propre force? Qui t'a dit qu'ils ont fait ça avec leur propre intelligence? Qui t'a dit qu'ils ont fait ça avec leur propre argent? Qui t'a dit qu'ils ont fait ça avec leur propre capacité? Le psaume 60, verset 14, nous dit que avec Dieu, nous ferons des exploits. Il n'est pas dit que nous ferons des exploits pour Dieu. C'est avec Dieu. Dieu est notre partenaire numéro un. Je trouve prisonnier, mais je suis quand même un ambassadeur. Mon frère, ma sœur, vous êtes des ambassadeurs de Christ. Si vous êtes dans prison, vous êtes quand même un ambassadeur de Christ. Si du moins Jésus-Christ règne dans votre vie comme Seigneur et Sauveur personnel. Nous ne sommes pas n'importe qui. Nous ne devons pas nous négliger, nous ne devons pas nous minimiser, nous ne devons pas nous rabaisser, nous ne devons pas nous croire. C'est vrai, lorsque nous regardons, et là nous serons honnêtes, lorsque nous regardons à nos propres capacités, on n'est pas capable de faire quoi que ce soit pour Dieu. Et je bénis le Seigneur parce que si nous étions capables de faire quoi que ce soit pour Dieu, ça aurait été un salaire. Nous aurions sujet de nous glorifier. Seigneur, tu as vu, j'ai fait ça. Je n'avais pas besoin de ton aide. Tu as vu ces millions d'hommes et de femmes qui écoutent l'Évangile. Sans ton aide, je les ai impactés, je les ai influencés, je les ai touchés, ils sont venus à toi. Mais je n'avais pas besoin de ton Saint-Esprit, je n'avais pas besoin de ta puissance, je n'avais pas besoin de ton autorité. Là, ça serait des œuvres. Or, Dieu veut que nous fassions tout par la foi et que tout ce que nous recevions, nous le recevions par grâce. Et une grâce est une faveur que l'on ne mérite pas. Donc, dans un sens, Jérémie n'a pas tort de dire « je suis un enfant, je suis dans l'incapacité de faire ces choses ». Mais le problème, c'est qu'il exprime un complexe d'infériorité. Il aurait dû plutôt poser la question « Seigneur, ok, je sais que tu es Dieu, je sais que tu as utilisé dans le passé Abraham, Isaac, Jacob, Ésaïe, je sais que tu as utilisé David, je sais que tu as utilisé Salomon, je sais que tu as utilisé Samuel, je sais que tu as utilisé Job. Alors comment tu vas faire pour m'utiliser ?» Explique-moi, ça aurait été différent. Ça aurait été différent. Dans Romains 6, verset 6, il nous est dit ceci. Commençons au verset 5, pardon. Romains 6, verset 5, c'est ça que je voulais dire. Romains 6, verset 5. Paul, dans cet épître, explique certaines choses, ce que nous sommes en Jésus. Paul dit ceci. En effet, si nous sommes devenus une même plante avec lui, c'est-à-dire une même plante avec Jésus, par la conformité à sa mort, nous le serons aussi par la conformité à sa résurrection. Verset 6, sachant que notre vieil homme a été crucifié avec lui, afin que le corps du péché fût détruit, pour que nous ne soyons plus esclaves du péché. Deux choses retiennent mon attention dans ce verset. Premièrement, Paul dit, nous sommes devenus une même plante avec Christ, dit ceci. Vous voyez quand Jésus marchait sur terre, Jésus n'a pas fait ces choses par sa propre puissance. Il est Dieu, mais il nous dit qu'il s'est dépouillé de ses prérogatives de Dieu. Il est venu comme un simple homme. Quand Jésus allait de lieu en lieu, guérissant les malades, chassant les démons, prêchant l'évangile, faisant des exploits, il ne le faisait pas tout seul. Il ne le faisait pas par sa propre puissance. Au fait, Paul essaie de nous faire comprendre que puisque nous sommes devenus une même plante, ça veut dire que là où Jésus puisait sa puissance, vous et moi, nous pouvons aussi puiser notre puissance. Là où Jésus puisait la puissance pour faire des miracles, pour prêcher avec autorité, pour prêcher avec force, pour ressusciter les malades, pour ressusciter les morts, pour guérir les lépreux, pour faire du bien. Vous et moi, nous pouvons aussi puiser à cette source-là. Il dit une deuxième chose. Quand Jésus est mort, puisque nous croyons que par la foi nous sommes morts avec Jésus à la croix, et que nous sommes ressuscités, comme Jésus n'était pas esclave du péché, puisque nous sommes devenus une même plante avec lui, nous ne sommes plus non plus esclaves du péché. Comme pour dire, si vous vous sentez faible par rapport à un vice, par rapport à un péché, vous êtes apparemment vaincu par ce péché-là. Paul est en train de vous dire, en fait, vous n'avez pas encore pris conscience que ce péché a été vaincu pour vous à la croix par Jésus-Christ. Et que si vous êtes une même plante avec Jésus, vous avez vaincu ce péché. Le péché de l'homosexualité, du mensonge, de l'impudicité, de la masturbation, du vol, de l'occultisme, du tabac, de l'alcoolisme, d'une diction à quelque chose. Paul est en train de vous dire, en Jésus, vous avez vaincu ces choses. Vous n'êtes plus sous la loi, mais vous êtes sous la grâce. Vous n'êtes plus dans le royaume des ténèbres, mais vous êtes dans le royaume de Christ. Mon frère, ma sœur, Jérémie, en disant cette simple phrase, ne se rendait pas compte de comment Dieu interprétait ce que lui, il était en train de dire. Jérémie, tu dis que tu es faible. Faible face au péché, faible face aux femmes, faible face au sexe, faible face à l'alcoolisme, à la drogue, à l'argent. Paul répond ici en disant, nous sommes libres du péché en sommes devenus une même plante. Jésus n'était pas influencé par le péché. Jésus n'était pas dirigé par le péché. Jésus était libre du péché. Vous êtes une partie du corps de Jésus. Donc, Jésus ne peut pas être influencé par le péché. Vous êtes libre, mon frère, ma sœur. Nous sommes libres, libres du péché en Jésus-Christ. Et nous devons revendiquer cette liberté. Nous devons la proclamer. Nous devons la confesser jour et nuit. Quand le diable vient nous dire, bah, écoute, avec cette petite-là, tu vas encore tomber, il faut lui dire, non, je ne vais pas tomber. En Jésus-Christ, je suis libre du péché du sexe. Bien sûr, je vais prendre des précautions. Je ne vais pas aller m'amuser à aller regarder des films porno pour juste voir à quoi ça ressemble. Non, non. Surtout si je sais que j'ai une addiction à ces choses-là. Je vais les éviter. Je vais les éviter au maximum. Et quand je sens que je suis en train de faiblir, je dois demander la force de Dieu. Seigneur, interviens. Parce que je suis libre. Je suis libre. Un ambassadeur peut parler au nom de son pays. Mais lorsque les forces qui combattent cet ambassadeur sont plus fortes que les forces qu'il a sur place, il est en droit de réclamer une intervention de son pays local, de son pays d'origine. Envoyez-moi plus de soldats, parce que là, les forces qui m'attaquent sont supérieures à celles que je possède. J'ai besoin d'une intervention. Et Dieu ne va jamais vous refuser son intervention. Dieu ne va jamais vous refuser son soutien. Alléluia. Le psaume 82, versets 6 et 7. Allons-y, psaume 82, versets 6 et 7. Vous y êtes? Moi, j'y suis presque. 82. Le psaume d'Asaph. Asaph nous dit ceci. J'avais dit. En fait, il répète ce que Dieu lui a inspiré. J'avais dit. Vous êtes des dieux. Vous êtes tous des fils du Très-Haut. On se limite là. Est-ce que Dieu dit que nous sommes une partie de ses fils? Si nous sommes 6 milliards aujourd'hui, Dieu dit, vous êtes tous, les 6 milliards d'hommes et de femmes, vous êtes tous des fils du Très-Haut. Vous êtes tous des dieux. Parce que nous sommes l'image et la ressemblance du Dieu créateur. En fait, c'est nous qui devons gouverner ce monde. Il dit, vous êtes des dieux, vous êtes tous des fils du Très-Haut. Cependant, donc, malheureusement, qu'est-ce que je constate? Vous mourrez comme des hommes. Ah, mais attends, Jésus, je suis un homme si je meurs. Donc, Dieu dit, vous êtes en train de mourir, vous êtes en train d'être battu, vous êtes en train d'être terrassé, comme si vous n'aviez reçu aucun pouvoir pour combattre ces choses. Cependant, vous mourrez comme des hommes. Vous tombez comme des princes quelconques. Et pourtant, vous êtes tous des fils du Très-Haut. Mon frère, ma sœur, vous n'êtes pas n'importe qui. Vous êtes un ambassadeur de Christ. Vous êtes une même plante avec Jésus-Christ. Vous êtes des fils du Très-Haut. Donc, quand Dieu nous regarde, Dieu nous dit, mais qu'est-ce qui se passe sur terre? Ça, c'est moi qui le dis, hein. Qu'est-ce qui se passe sur terre? Je les ai créés pour me représenter. Je les ai créés. Adam est tombé dans le péché. Adam s'est rebellé contre moi. Jésus-Christ est venu à rétablir l'ordre. Mais vous qui marchez avec Jésus-Christ, pourquoi vous vous laissez dominer par les événements? Pourquoi vous pensez que vous êtes incapable? Pourquoi vous pensez que je ne peux pas intervenir dans votre vie? Mon frère, ma sœur, nous ne sommes pas n'importe qui. Nous sommes des fils du Très-Haut. Vous n'êtes pas n'importe quel prince. Vous êtes un royaume de Dieu. Vous êtes des sacrificateurs. Vous êtes devenus enfants de Dieu par la parole de Dieu que vous avez reçue. Mon frère, ma sœur, vous êtes des fils du Très-Haut. Vous n'êtes pas des simples enfants. Vous n'êtes pas faibles. Vous êtes forts et puissants en Jésus-Christ, je tiens à préciser. Parce que sans Jésus-Christ, tous ces versets ne s'appliquent pas dans votre vie. Parce que l'homme a été rebelle. L'homme a abandonné Dieu et il est tombé en dessous des anges. Et Satan domine sur eux. Mais dès que vous revenez à Jésus-Christ, vous devenez supérieur. Donc entre vous et Dieu, il n'y a plus d'intermédiaire si ce n'est que la personne de Jésus-Christ. Dieu en nous est plus fort que Satan dans ce monde. Jésus-Christ veut changer votre vie. Il a un plan pour votre vie. Il suffit de l'accepter, de lui ouvrir les portes de votre cœur, mon frère, ma sœur. J'insiste, ce que nous avons dit ne concerne que ceux et celles qui sont nés de nouveau, qui ont donné leur vie à Jésus-Christ et qui marchent avec Jésus-Christ. L'opportunité vous est donnée aujourd'hui. Simplement en baissant la tête et en répétant ces simples mots après moi. Père éternel, au nom de ton Fils Jésus-Christ, j'ai entendu ta parole, j'ai entendu ton message. Je viens à toi en te demandant pardon. Pardon pour ma rébellion, pardon pour mon péché. Purifie-moi avec le sang de Jésus-Christ. Lave-moi avec le sang de Jésus-Christ. Je reconnais que maintenant je suis un enfant de Dieu, un ambassadeur de Christ, un fils du Très-Haut. Au nom de ton Fils Jésus-Christ, j'ai ainsi prié. Amen. Si vous avez fait cette prière, croyez que par la foi Dieu vous a entendu. Je suis Raphaël Mambou, le nom de cette émission est Venez à Jésus. Nous nous retrouvons la fois prochaine, toujours sur le même thème, la vocation de Jérémie. Que Jésus continue de vous bénir, que Jésus continue de vous garder. À la fois prochaine. Amen.
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Bien, alors ce soir nous allons aborder, comme c'est prévu, un point central évidemment dans la doctrine, la croix, la théologie de la croix. On sait quelle place joue ce point dans les églises évangéliques en particulier, puisque les évangéliques se caractérisent par le fait qu'ils prêchent l'évangile, c'est pourquoi ils appellent évangélique, c'est-à-dire la bonne nouvelle. Évangile en grec, ça veut dire la bonne nouvelle. Et cette bonne nouvelle, c'est que Jésus est mort pour nos péchés selon les Écritures et qu'il est ressuscité pour notre justification selon les Écritures. Paul déclarait qu'il ne veut connaître rien d'autre que la croix de Jésus et qu'il prêche la croix. Se dit-il qui est une folie pour les Grecs, et beaucoup plus encore un scandale pour les Juifs. Peut-être que nous aurons l'occasion de revenir sur le sens de cette expression. On pourrait peut-être lire plusieurs textes pour nous placer devant cette réalité. Deux textes tout d'abord dans l'Évangile de Luc au chapitre 24 et au verset 25. C'est Jésus qui parle aux disciples qui allaient à Emmaüs et il leur dit ceci. « Hommes sans intelligence et dont le cœur est lent et est lent à croire tout ce qui a été écrit par les prophètes. Le Messie ne devait-il pas souffrir de la sorte pour entrer dans sa gloire ? Et commençant par Moïse et par tous les prophètes, il leur expliqua dans toutes les Écritures ce qui le concernait. » Et toujours dans le même chapitre, verset 45, donc c'est Jésus qui cette fois-ci est rentré dans la chambre haute où se trouvent ses disciples. « Alors il leur ouvrit l'esprit pour comprendre les Écritures. » Et il leur dit, « Ainsi il est écrit que le Messie souffrirait, qu'il ressusciterait d'entre les morts le troisième jour, et que la repentance en vue du pardon des péchés serait prêchée en son nom par toutes les nations, à commencer par Jérusalem. » Et enfin, un dernier texte, dans le livre des Actes, chapitre 10, et verset 37. C'est la prédication, le résumé de la prédication de Pierre dans la maison de Corneille. Par conséquent, le résumé de ce que les apôtres prêchaient, l'évangile. Vous savez ce qui est arrivé dans toute la Judée, après avoir commencé en Galilée à la suite du baptême que Jean a prêché, comment Dieu a oint d'Esprit Saint et de puissance Jésus de Nazareth, qui allait de lui en lui.

Dieu, en faisant du bien et en guérissant tous ceux qui étaient sous l'oppression du diable, car Dieu était avec lui. Nous sommes témoins de tout ce qu'il a fait dans le pays des Juifs et à Jérusalem. Ils l'ont fait mourir en le pendant au bois. Dieu l'a ressuscité le troisième jour et lui a donné de se manifester non à tout le peuple, mais aux témoins choisis d'avance par Dieu, et nous qui avons mangé avec lui après sa résurrection d'entre les morts. Et Jésus nous a commandé de prêcher au peuple et d'attester qu'il a été lui-même désigné par Dieu comme juge et vivant, des vivants et des morts. Tous les prophètes rendent de lui le témoignage que quiconque croit en lui reçoit par son nom le pardon de ses péchés. On le voit, à partir de ces quelques textes, et on pourrait bien sûr en prendre bien d'autres, la croix est bien au centre de la prédication des apôtres et donc du Nouveau Testament. La croix, folie pour les Grecs, nous l'avons dit tout à l'heure, et scandale pour les Juifs. Mais la croix, qui, selon les textes que nous avons lus, appartenait au dessein de Dieu, à la préscience de Dieu. La croix, sur un plan strictement humain, et pour Jésus, un lamentable échec. C'est d'ailleurs ce qu'a conclu un homme comme Moon dans sa réinterprétation de l'Évangile. Il se considère comme le réalisateur de l'œuvre que Jésus n'a pas pu accomplir, n'a pas réussi à accomplir, puisque Jésus a donc été crucifié. Alors il faut un deuxième Messie, à savoir M. Moon, qui lui va donc réussir là où Jésus a échoué. Et c'est en cela que Paul pourra parler de la croix comme étant une folie pour les sages, les Grecs qui cherchent la sagesse. Et de fait, prêcher un Messie crucifié, c'était et c'est encore de nos jours, on peut dire, une folie. Donc folie pour les sages de ce monde, qu'étaient justement ces Grecs qui cherchaient la sagesse. Maintenant, Paul dira ceci, mais scandale pour les Juifs. Scandale, c'est un mot très fort en hébreu. Scandale, c'est un piège, c'est ce qui fait trébucher, c'est quelque chose qui est tout simplement strictement inacceptable. Et nous avons de la peine, nous, qui vivons au XXIe siècle, de réaliser ce que la croix pouvait représenter pour un juif du premier siècle. C'est aujourd'hui moins scandaleux pour un juif du XXIe siècle que ça ne l'était pour un juif du premier siècle. Mais parler de la croix comme d'un scandale, pour un juif du premier siècle, c'est un mot qui n'est véritablement pas trop fort. Pourquoi ? Eh bien, pour plusieurs raisons. D'abord, l'idée d'un Messie souffrant, ça n'est pas quelque chose qui est étranger au judaïsme. Et ceci jusqu'à nos jours. Nous avons parlé, nous avons lu les textes tout à l'heure où il est question du fait que le Messie devait souffrir avant d'entrer dans sa gloire. Ça, c'est quelque chose que l'on trouve dans le judaïsme jusqu'à nos jours. Et il nous est dit que, commençant par Moïse et par tous les prophètes, Jésus expliqua à ses disciples dans toutes les Écritures ce qui le concernait. Et notamment, chez les prophètes, l'idée d'un Messie souffrant est très présente. Elle est en particulier chez le plus grand des prophètes, à savoir Ésaïe, à partir du 40e chapitre de son livre. Le 40e chapitre du livre d'Ésaïe introduit une coupure, on peut dire une nouvelle partie dans le livre. C'est ce que les Juifs appellent le livret des consolations d'Israël, parce qu'il commence par cette expression « Consolez, consolez mon peuple ». Le livret des consolations d'Israël est le livre que l'on lit pendant sept Shabbats qui suivent
l'anniversaire de la destruction du temple, le 9e jour du mois d'Av, jusqu'au Nouvel An. C'est quelque chose qui vient de s'achever il y a quelques semaines maintenant, puisqu'il n'y a pas tellement longtemps qu'on a célébré le Nouvel An juif. Et on a les lectures des prophètes. Vous savez que chaque Shabbat, on lit une partie de la Torah, les 5 livres de Moïse, et une partie des prophètes. La Torah et les prophètes. Et la lecture des prophètes, qu'on appelle Haftara, est donc tirée de ce livret des consolations d'Israël. Dans ce livret des consolations d'Israël, il y a 4 poèmes qu'on appelle les chants du serviteur de l'Éternel. Ces 4 poèmes sont d'une part le chapitre 42, le chapitre 49, le chapitre 50 et la fin du chapitre 52 et la totalité du chapitre 53. Et dans ces 4 chants, ces 4 poèmes, on trouve la figure d'un mystérieux personnage que le prophète appelle le serviteur de l'Éternel. Alors, ce serviteur de l'Éternel, quel est-il ? Finalement, quand on lit ces textes, eh bien, il y a 2 interprétations possibles. 2 interprétations qui, d'ailleurs, ne sont pas contradictoires, mais souvent se recoupent, comme c'est souvent le cas. Le premier, c'est qu'il s'agit du peuple d'Israël, qui est appelé à être le serviteur de l'Éternel pour éclairer les nations. C'est particulièrement fort dans les 2 premiers de ces poèmes, c'est-à-dire le chapitre 42 et le chapitre 49 du livre du prophète Ésaïe. Et puis, il y a à partir du chapitre 50 et surtout du chapitre 52-53, une personnalisation, pourrait-on dire, du serviteur de l'Éternel beaucoup plus grande, où le serviteur de l'Éternel devient en quelque sorte un individu. Serviteur de l'Éternel, c'était l'expression qui était employée pour Moïse. Moïse était appelé le serviteur de l'Éternel. Éved Adonai, on dit en hébreu, Éved, ça signifie aussi esclave. Par conséquent, l'esclave, c'est dans la société de l'époque ce qu'il y a de plus bas. Et pourtant, les ministres haut placés sont aussi appelés des serviteurs. Et c'est ainsi que le premier ministre, qu'on appelle aujourd'hui le premier ministre de nos sociétés modernes, était appelé dans la Bible le serviteur de tel roi. Un tel serviteur de Jéroboam, par exemple, serviteur de David. Par conséquent, l'expression serviteur de l'Éternel indique à la fois, c'est quelque chose d'un terme très paradoxal, qui indique à la fois une humilité, une humiliation, comme nous l'avons lu dans Philippiens ce matin, il a pris la forme d'un serviteur ou d'un esclave, et en même temps, c'est ce qu'il y a de plus élevé. Quand Dieu appelle quelqu'un « mon serviteur », « voici mon serviteur », eh bien, c'est en quelque sorte le titre le plus grand qu'il puisse lui donner. Mon serviteur, c'est aussi, en grec en particulier, le mot serviteur peut aussi se traduire par fils, païs. Et on pourrait donc aussi traduire, quand on prend la version des Septante dont nous parlions tout à l'heure, ça veut dire la version grecque de la Bible, on pourrait dire mon fils. On retrouve d'ailleurs cette expression dans un des chants du serviteur, voici mon serviteur, mon élu. Mais on peut traduire, voici mon fils, mon élu. C'est exactement ce qui se passe sur la montagne de la Transfiguration, quand la voix se fait entendre et dit, voici mon fils bien-aimé, mon élu, écoutez-le. Et assez vite dans la tradition juive, on a assimilé le mystérieux serviteur de l'Éternel avec le Messie. Or, le Messie est présenté dans un certain nombre d'autres textes comme un roi, d'ailleurs c'est la signification du mot Messie. Messie, c'est le roi qui a été oint, Melech HaMashiach, on dit en hébreu, le roi auquel on a donné l'onction. Sous-entendu l'onction du Saint-Esprit en ce qui concerne Dieu.
Et par conséquent, le Messie apparaît comme celui qui va. Par conséquent, le Messie apparaît comme celui qui

Le chapitre 52-53 du prophète Ésaïe, que nous connaissons bien, que l'on a pu appeler la passion selon Ésaïe, nous décrit justement les deux aspects de ce personnage. Voici, mon serviteur s'élèvera, il s'élèvera bien haut. Donc l'élévation du Messie. Et puis ensuite, il est question au contraire de son humiliation. Méprisé, abandonné des hommes, homme de douleur, habitué à la souffrance, semblable à celui dont on détourne le regard, nous l'avons dédaigné, nous n'avons fait de lui aucun cas. Et ce texte emploie un langage sacerdotal, un langage de sacrificateur. Mais il a été blessé pour nos péchés, brisé pour nos iniquités. Le châtiment qui nous donne la paix est tombé sur lui, et c'est par ses meurtrissures que nous avons la guérison. Nous étions tous errants comme des brebis, chacun suivait sa propre voie, et l'Éternel a fait reposer sur lui l'iniquité de nous tous. Après avoir offert sa vie en sacrifice pour le péché, mon serviteur verra une postérité et il prolongera ses jours et l'œuvre de l'Éternel prospérera entre ses mains. Par conséquent, ici, nous sommes en plein paradoxe. Un personnage extrêmement glorieux, extrêmement important, qui s'élèvera. Et trois fois, le chapitre 52 d'Ésaïe nous précise que le Messie s'élèvera. Comme j'ai l'habitude de le dire, trois fois où il est question de l'élévation du Messie, ça empêche personne d'entre nous de dormir. Un juif, ça l'empêche de dormir. Parce qu'il se dit, mais si le Saint-Esprit répète trois fois que le Messie s'élèvera, c'est pas gratuit, c'est pas innocent, il y a une raison. Pourquoi trois fois est-il dit que le Messie s'élèvera? Et la réponse est celle-ci. Parce que le Messie s'élèvera au-dessus de ce qu'Israël aura produit de mieux. Alors, qu'est-ce qu'Israël a produit de mieux? Trois réalités. D'abord, Israël a produit Abraham. Abraham, c'est vraiment un des plus grands hommes d'Israël, pour ne pas dire le plus grand homme. Et on conclut, le Messie sera donc plus grand qu'Abraham. Une deuxième fois, il est dit, le Messie s'élèvera. Après Abraham, qu'est-ce qu'il y a de grand dans l'histoire d'Israël? Moïse. Donc, le Messie sera plus grand que Moïse. Et puis enfin, une troisième fois, il est dit, le Messie s'élèvera. Non. David n'était pas plus grand que Moïse. Et finalement, pour chercher quelqu'un de plus grand que Moïse, dont il est dit, il ne parut plus de prophète comme Moïse, qui parlait à Dieu face à face, il faut aller au-delà de la terre, pas dans le ciel. Et qu'est-ce qu'il y a dans le ciel? Plus grand que Abraham, plus grand que Moïse? Les anges. Voilà. Donc le Messie sera supérieur à Abraham, supérieur à Moïse et supérieur aux anges. C'est ce qu'on appelle un midrash. Et ce midrash, c'est la base même, c'est le plan de l'Épître aux Hébreux. L'Épître aux Hébreux commence par démontrer que Jésus est supérieur aux anges, citant le psaume, auquel des anges à qui il jamais été dit, « Tu es mon fils, je t'ai engendré aujourd'hui. » Ensuite, Jésus nous est présenté comme plus grand que Moïse. Moïse qui a été fidèle sur toute ma maison. Et puis enfin, Jésus nous est présenté comme plus grand qu'Abraham. Et après avoir parlé de cette élévation du serviteur, le texte de Ésaïe 53 nous parle de son humiliation. Aussi haut que s'est élevé le Messie, aussi bas va-t-il s'abaisser. Rejeté, méprisé par le peuple d'Israël lui-même, nous l'avons négligé, nous, le peuple d'Israël. Nous n'avons fait de lui aucun cas. Et nous avons considéré, nous avons cru qu'il était puni, qu'il était frappé de Dieu et humilié. Et nous n'avons pas compris qu'en fait, il était brisé pour nos péchés, qu'il était livré pour nos péchés, brisé pour nos iniquités, que le châtiment qui nous donne la paix est tombé sur lui. Et puis, il y a ensuite la suite, après avoir offert son

0: sa vie en sacrifice pour le péché. Donc ici, nous sommes dans l'idée du sacrifice, d'un sacrifice d'expiation. Vous savez qu'il y avait dans la loi de Moïse, l'Ancienne Alliance, il y avait différentes catégories de péchés. Et il y avait ce qu'on appelait les sacrifices d'expiation. Le sacrifice d'expiation était un sacrifice qui était offert à cause du péché. Quand un individu au sein du peuple d'Israël, ou le peuple d'Israël tout entier, ou une communauté, ou une ville, une collectivité quelconque au sein du peuple d'Israël, réalisait qu'elle avait péché contre Dieu, on confessait ce péché, et ensuite on apportait un animal. Cet animal, on confessait le péché en imposant les mains sur la tête de cet animal. Ça veut dire que le geste de l'imposition des mains consistait à transférer la culpabilité du péché du pécheur sur l'animal, et ainsi c'était la culpabilité, elle était portée par l'animal, on s'était déchargé de cette culpabilité sur lui, et cet animal était ensuite sacrifié, mis à mort à la place du pécheur. Ça veut dire que l'animal innocent, bien entendu, il fallait que ce soit un animal parfaitement innocent, sans tache, sans défaut, mâle, etc. Et cet animal était châtié, il subissait la peine qui était celle du pécheur, et c'est ainsi que le pécheur recevait, par anticipation, je le dis, le pardon de ses péchés. Car le pardon des péchés n'était pas une réalité présente. À l'époque de l'Ancienne Alliance, le pardon du péché était une espérance. Une espérance qui ne trouverait sa réalisation qu'au dernier jour, lors de la venue du Messie. Seul le Messie aurait la capacité de pardonner le péché. Et vous retrouvez ça dans le texte que nous avons lu. Ne fallait-il pas que le Messie souffre ces choses avant d'entrer dans sa gloire ? Il était écrit qu'alors la repentance et le pardon des péchés seraient prêchés en son nom à toutes les nations. Ça veut dire que le pardon des péchés deviendrait une réalité à partir du moment où le Messie aurait lui-même été ce sacrifice, que les sacrifices d'expiation de l'Ancienne Alliance typifiaient, annonçaient et, on pourrait dire, prophétisaient. On me demande souvent comment ce qu'on appelle les saints de la Nouvelle Alliance, ça veut dire les justes de la Nouvelle Alliance, ont-ils pu être justifiés et pardonnés ? L'Épître aux Hébreux dont nous avons parlé tout à l'heure est clair. Ce n'est pas par le sang des taureaux et des boucs. Ils ont été, ils sont sauvés, exactement comme nous le sommes, par la foi en Jésus. Plus exactement, par la foi dans le sacrifice de Jésus. Nous, notre foi, elle appartient à un événement du passé. Nous nous souvenons, quand nous avons péché, que nous réclamons le pardon du Seigneur, nous nous souvenons que Jésus est mort sur la croix et qu'il a expié nos péchés. Et à cause de cela, nous pouvons dire, Seigneur, à cause du sacrifice de Jésus, de la justice de Jésus, pardonne mon péché. Les saints de l'Ancien Testament avaient la même foi. Mais pour eux, cette foi, elle était dans un événement qui était encore à venir et non pas dans un événement du passé comme nous. Ils avaient cette espérance qu'un jour, ce qui était simplement ici typifié par ce sacrifice d'expiation, eh bien, trouverait sa réalité dans les faits, et que le véritable agneau de Dieu, eh bien, expirerait le péché. Il y avait un autre élément aussi très. On trouve ça, par exemple, dans l'histoire du paralytique dont nous avons parlé ce matin, du paralytique de Capernaum. Vous vous souvenez bien sûr tous de cet épisode où les quatre amis de ce paralytique le montent sur le toit parce que la maison est pleine, Jésus est en train de prêcher l'évangile, et finalement ils font un trou dans le toit, ils amènent le paralytique au pied de Jésus. Et la première chose que dit Jésus, quand il voit la foi de ces gens, il dit « Mon enfant, tes péchés te sont pardonnés ». Et immédiatement, on murmure dans la foule, cet homme blasphème, car qui peut pardonner les péchés si ce n'est Dieu seul? Et comme je l'ai dit tout à l'heure, pourquoi cette réflexion de la part de cette foule? Parce qu'encore une fois, pour eux, le pardon des péchés était quelque chose encore à venir. Le pardon des péchés n'était pas, parce que le Messie n'était pas venu. Donc, un homme, quel qu'il soit, dire à un autre, tes péchés te sont pardonnés, c'est anticiper sur ce qui devait arriver, c'est une forme de blasphème. Et Jésus dit, pour vous montrer que le Fils de l'homme a sur la terre le pouvoir de pardonner les péchés, il se tourne vers le paralytique et lui dit, lève-toi, prends ton lit et va dans ta maison. Ça veut dire que la guérison de ce paralytique est la preuve que Jésus le Messie et que par conséquent, en sa personne, le pardon des péchés est une actualité, est une réalité présente. Voyez-vous, c'était un signe par lequel Jésus manifestait sa messianité. Tes péchés sont pardonnés. Lui seul a le pouvoir de pardonner les péchés et la foule le comprend comme ça. Et il nous est dit, la foule bénit Dieu qui a donné aux hommes un tel pouvoir. Aux hommes, pourquoi? S'il est vrai que Dieu seul peut pardonner les péchés, parce qu'il donne ce pouvoir à son Messie, un homme. Et voilà, la foule ici a reconnu que Jésus était véritablement le Messie, parce qu'il avait le pouvoir de pardonner les péchés, comme la guérison du paralytique le manifestait et le montrait. Maintenant, le pardon des péchés était typifié par un jour très particulier. Nous avons déjà eu l'occasion de parler ensemble, le jour du Kippour. Les sacrifices d'expiation auxquels j'ai fait allusion tout à l'heure étaient essentiellement des sacrifices commis pour des péchés, plutôt donnés pour des péchés commis involontairement. Mais dans le rituel de l'Ancienne Alliance, il n'y avait pour ainsi dire pas de sacrifice pour le péché commis volontairement. Une seule fois dans l'année, il y avait un sacrifice pour ce genre de choses. Or, vous savez bien comme moi, il faut quand même être honnête, que l'essentiel de nos péchés, ce n'est pas des péchés involontaires, hein. C'est souvent des péchés volontaires. Et voilà justement, Dieu avait prévu cette situation, bien sûr. Et une fois dans l'année, le jour du Kippour, c'est-à-dire le 10e jour du 7e mois, alors avait lieu un événement très particulier. Le grand prêtre, celui qui était le plus élevé dans la hiérarchie spirituelle, pour la seule fois de l'année, pénétrait dans le temple au-delà du voile qui séparait le lieu saint du lieu très saint. Et là, il prenait au péril de sa vie le sang d'un bouc expiatoire. Il y avait deux boucs que l'on présentait au grand prêtre et on tirait au sort. Il y avait deux sorts. Un bouc pour l'Éternel et un bouc pour Azazel. Azazel, c'est quoi? On pense que c'est un démon. Et le bouc pour Azazel était chassé dans le désert, vous vous en souvenez, c'est ce qu'on appelle le bouc émissaire, et il était abandonné dans le désert pour y mourir. Le désert, c'est la demeure de Satan. Par conséquent, le bouc avec le péché, sur lequel on avait confessé les péchés du peuple en lui imposant les mains, comme on avait vu tout à l'heure, eh bien, si j'ose dire, le bouc émissaire, il renvoie le péché à l'envoyeur, retour à l'envoyeur. Satan est celui qui incite au péché, qui est le véritable, celui qui enfante le péché. Bon, on lui renvoie le paquet, on lui renvoie le colis. Tiens, reprends ce qui est à toi. On lui envoie les péchés du peuple, en la personne de ce bouc. Quant au bouc pour l'Éternel, il est égorgé. Le sacrificateur, le grand prêtre, prend son sang et il l'emmène dans le lieu très saint, au-delà du voile, dans un endroit où se trouve l'Arche d'Alliance. L'Arche d'Alliance, qui est un coffre de bois plaqué d'or, dans lequel il y a en particulier les deux tables de la loi, qui impliquent justement l'idéal de sainteté tel que Dieu le conçoit, ce que l'homme doit vivre pour être juste devant Dieu, et précisément ce qu'il a violé. Quand le grand prêtre vient faire l'expiation, il vient en quelque sorte dire « Moi et mon peuple, nous n'avons pas mis en pratique cette loi. » Et cette arche, ce coffre, il est recouvert par un couvercle qu'on appelle caporet, lui-même plaqué d'or, au-dessus duquel il y a deux chérubins qui sont sculptés, qui étendent leurs ailes, qui se rencontrent à peu près comme ça au milieu du couvercle de l'arche. Et la caporette, le couvercle de l'arche, est considéré comme l'endroit où réside la sainte présence de Dieu, la Shrina, dont nous avons parlé tout à l'heure, le Saint-Esprit. Et le grand prêtre va prendre le sang de ce bouc expiatoire et il va en recouvrir entièrement le couvercle. Recouvrir se dit en hébreu « l'écaper », d'où le mot « couvercle », « caporette », il y a un jeu de mots. Et recouvrir la caporette, recouvrir le couvercle avec le sang, c'est faire la capara, la couverture de ce couvercle avec le sang. Le sang doit être complètement, le couvercle doit être entièrement aspergé par le sang du bouc. Et cette expression capara, que l'on trouve dans le mot kippour, c'est tout ça, c'est des jeux de mots sur la même racine. La capara, ça se traduit aussi par expiation. Ça veut dire que quand le couvercle est recouvert par le sang, Dieu voit le sang et il dit, bien, il y a eu une rançon pour le péché qui a été payé. Et par conséquent, Dieu fait l'expiation, il pardonne le péché. Encore une fois, il pardonne par anticipation, parce que comme dira l'Épître aux Hébreux, le sang des taureaux et des boucs n'avait pas la possibilité de véritablement enlever le péché, mais était une promesse qu'un jour viendrait où cela serait. Maintenant, quand il entrait dans ce lieu très saint avec ce sang, le grand prêtre risquait sa vie. On n'entre pas dans la présence de Dieu, dans la sainte présence de Dieu, n'importe comment. C'est une des raisons pour lesquelles il se préparait de longues semaines d'avance. Il se sanctifiait, il passait la dernière nuit avant d'entrer dans le sanctuaire, après avoir jeûné, bien sûr. Le Kippour était un jour de jeûne de 25 heures, comme il est encore aujourd'hui pour tout le peuple, où chacun humiliait son âme, réparait ses fautes, essayait de mettre de l'ordre dans sa vie, etc. Et la nuit qui précédait l'entrée dans le sanctuaire, le grand prêtre se faisait lire la Torah, il ne dormait pas toute la nuit pour être sûr qu'il était vraiment dans la présence de Dieu. Et quand venait le moment d'entrer dans le sanctuaire, alors c'était un moment particulièrement angoissant. Le peuple était rassemblé et priait pour le grand prêtre. Est-ce que le grand prêtre allait ressortir vivant du sanctuaire? C'était la question. Si le grand prêtre ressortait vivant du sanctuaire, ça voulait dire que Dieu avait accepté le sacrifice et que le péché était pardonné. Si le grand prêtre mourait dans le sanctuaire, ça voulait dire que Dieu n'acceptait pas de pardonner le péché. Et dans l'éventualité d'un pareil drame, parce que sûr, ça aurait été un drame, on attachait autour de la taille du grand prêtre une corde qu'il déroulait derrière lui quand il entrait dans le lieu très saint, parce qu'on ne voyait pas ce qui se passait, bien sûr. De telle manière que si le grand prêtre ne ressortait pas vivant, personne n'aurait pu le rechercher, bien sûr, dans le lieu très saint, on puisse tirer son cadavre avec la corde. Et quand le grand prêtre disparaissait au-delà du voile, bien sûr, c'était un moment particulièrement angoissant. On n'entendait plus rien, on ne voyait plus rien. On pouvait imaginer ce qui se passait. D'ailleurs, le grand prêtre, avant d'entrer dans le sanctuaire, avait diffusé dans le lieu très saint un épais nuage d'encens pour qu'il voie le moins possible. Parce que voir Dieu, c'est mourir, nous l'avons vu tout à l'heure. Donc le nuage d'encens était là pour cacher ce qu'il y avait dans le sanctuaire. Même l'arche, il ne devait pas la regarder. Et puis quand, au bout de quelques longues minutes, interminables minutes, le voile s'écartait et que le grand prêtre ressortit vivant, c'était un soupir de soulagement. Alors le grand prêtre s'avançait sur les 15 marches qui étaient à l'entrée du sanctuaire, Et là, il levait les mains. Et il bénissait le peuple en disant « Shalom Aleichem ». Ça veut dire « La paix soit avec vous ». Comme Paul dira dans l'Épître aux Romains, « Ayant été justifiés par la foi, nous avons la paix avec Dieu par Jésus-Christ notre Seigneur ». Et quand il avait prononcé cette bénédiction, de toute la force dont il était capable, pour la seule fois de l'année, et lui seul, prononcer le nom imprononçable de Dieu, le tétragramme. Et quand le peuple entendait ce nom ineffable, il se précipitait à genoux et bénissait Dieu, qu'encore une fois, il avait accepté de pardonner les péchés de son peuple. Et quand le Kippour était passé, que les trois premières étoiles s'étaient levées au firmament, le grand prêtre faisait un grand repas pour rompre le jeûne, où il glorifiait Dieu, il se réjouissait de ce que Dieu lui ait permis de sortir vivant du sanctuaire. On me demande souvent, est-ce qu'il y a eu des circonstances où le grand prêtre n'est pas ressorti vivant du sanctuaire? À ma connaissance, non. Dieu a toujours accepté justement l'expiation qui avait été faite. Ce rituel du Kippour, il est central dans l'Épître aux Hébreux. L'Épître aux Hébreux nous décrit justement en quelque sorte l'idée d'un Kippour céleste. Et là, l'auteur de l'Épître aux Hébreux, qui est un anonyme, je ne sais pas qui est véritablement l'auteur de l'Épître aux Hébreux, s'agit-il de Paul ou d'un autre, peu importe. En tout cas, nous dit qu'il part du texte de Moïse qui était monté sur la montagne pour recevoir le plan du tabernacle, et Dieu lui avait dit « Tu feras tout selon le modèle que je t'ai montré sur la montagne ». Et de ce verset, le judaïsme a déduit l'idée que, en fait, il y a dans le ciel un temple céleste qui est le modèle du temple terrestre, parce que le tabernacle, c'était en quelque sorte un temple portable, et le temple de Salomon sera construit sur un tabernacle non mobile, en quelque sorte. Et par conséquent, Moïse a vu le ciel ouvert, il a vu le temple céleste, et il a reproduit pour le tabernacle ce qu'il avait vu dans le temple céleste. Et là, nous avons vu tout à l'heure Jésus ressuscité qui apparaît à Marie-Madeleine le matin de Pâques. Et Marie-Madeleine veut le saisir. Et Jésus dit « Non, ne me saisis pas, parce que je monte vers mon Père. » Et le soir, il est de retour. Nous l'avons vu, on a lu le texte tout à l'heure. Et là, c'est très curieux parce que ce qu'il avait interdit à faire à Marie-Madeleine le matin, il demande à ses disciples de le faire. Il avait dit à Marie-Madeleine, ne me touche pas, parce que je ne suis pas encore remonté vers mon Père. Et le soir, au contraire, il dit à ses disciples, touchez-moi, pour voir que j'ai bien, comme on a vu ce même matin, de la chair et des os, que je ne suis pas un fantôme. Qu'est-ce qui s'est passé? Pourquoi interdit-il le matin de le toucher et le soir demande-t-il qu'on le touche? Il avait interdit à Marie-Madeleine de le toucher parce qu'il dit « Je ne suis pas encore remonté vers mon Père. » S'il demande de le toucher le soir, c'est qu'entre-temps, il est remonté vers son Père. Qu'est-ce qu'il est allé faire dans le ciel? L'Épître aux Hébreux nous répond. Il est entré dans le sanctuaire céleste, dans le lieu saint céleste, non pas avec le sang des taureaux et des boucs, mais avec son propre sang. Et il a fait l'expiation pour les péchés du monde entier, une fois pour toutes, pour les péchés du monde entier, des hommes de tous les temps et de tous les lieux. Et l'apôtre Jean, en particulier, dans son évangile, nous présente la passion de Jésus, à la fois sous deux aspects, sous l'aspect de la Pâque, le rituel de Pâque. On retrouve cette idée dans l'Apocalypse, où Jésus est l'agneau de Dieu, c'est-à-dire l'agneau de Pâque. L'agneau qui devait être immolé pour que le peuple d'Israël soit épargné par l'ange de la destruction, l'ange de la mort qui avait frappé les premiers des Égyptiens, et en même temps un rituel de Kippour. Nous retrouvons par exemple Jésus qui s'avance vers ses adversaires et qui prononce le nom de Dieu. « Qui cherchez-vous, Jésus de Nazareth ?» Et Jésus répond en grec, ça nous est arrivé, « Egoimi », ça veut dire « je suis ». A entendu « je le suis », mais ça veut dire tout simplement « je suis ». Et en entendant cette parole de Jésus, ses adversaires tombent, foudroyés par une puissance surnaturelle. Et une deuxième fois, il demande Jésus demande, qui cherchez-vous, Jésus de Nazareth? Une deuxième fois, ego et mi, je suis. Une deuxième fois, ses adversaires sont terrassés par une puissance surnaturelle. Et Jean nous présente Jésus ici comme le grand prêtre qui sortait du lieu très saint et qui prononçait le nom de Dieu, nous avons vu tout à l'heure. Parce que le nom de Dieu, c'est « je suis ». En hébreu, l'expression « je suis » n'existe pas. Elle n'existe que pour Dieu. Dieu seul peut dire « je suis ». Et le tétragramme, le nom imprononçable que nous ne connaissons pas, eh bien c'est tout simplement « je suis ». Ça veut dire que Jésus qui a prononcé cette parole non pas en grec, il n'a pas dit « ego emi », il l'a prononcé en hébreu, on ne sait pas ce qu'il a dit, puisqu'on sait, personne ne sait jusqu'à aujourd'hui comment se prononce le nom de Dieu. Eh bien, il a prononcé le nom de Dieu. Et à cette parole, les adversaires de Jésus ont été terrassés de la même manière que le peuple se prosternait quand il entendait le nom divin le jour du Kippour. Nous le retrouvons dans la chambre haute, après la résurrection, après son retour justement du lieu très saint. Il est remonté au ciel, comme il avait dit à Marie-Madeleine. Il est entré dans le lieu très saint, il a fait l'expiation dans le temple céleste avec son propre sang, et il sort du sanctuaire vivant. Et là, vous comprenez l'importance de la résurrection. Encore une fois, si le sacrificateur ne ressortait pas vivant du sanctuaire, ça voulait dire que le pardon des péchés n'était pas accordé. Mais quand on voyait ressortir le sacrificateur du sanctuaire, on savait que Dieu avait accordé le pardon des péchés. L'entrée du sacrificateur dans le sanctuaire, c'était une sorte de mort. Et sa sortie du sanctuaire, c'était une sorte de résurrection. Jésus est entré donc dans le ciel par la mort, il a fait par sa mort l'expiation avec son propre sang, et il est ressorti vivant. Ça veut dire, la résurrection de Jésus est la preuve que le sacrifice de Jésus a été accepté, et que Dieu a accepté de pardonner le péché, que par son sang nos péchés sont pardonnés, et c'est la résurrection qui nous le dit. Et quand Jésus se présente vivant à ses disciples dans la chambre haute, qu'est-ce qu'il fait? Il dit exactement, mot pour mot, les paroles du grand prêtre quand il sortait du sanctuaire vivant, « Shalom Aleichem, la paix soit avec vous. » Et il les bénit. Jean nous présente la passion de Jésus qui occupe presque la moitié de son évangile. C'est dire l'importance qu'elle a dans l'évangile de Jean, la passion, n'est-ce pas? Nous présente cette passion comme un second Kippour, comme le véritable Kippour. L'expiation du péché. Et la résurrection, donc ici, est la preuve que le pardon des péchés est accordé, que le sacrifice a véritablement toute son efficacité. Il y a de nombreuses années, je me trouvais en Grèce. J'avais rencontré des frères orthodoxes. Et ces frères orthodoxes nous ont interpellés vigoureusement, d'une manière qui ne m'a pas plu du tout. Et là, ils nous ont dit ceci, « Vous, les latins !» Alors, vous savez, moi, descendant du Huguenot, me faire traiter de latin, j'ai pas aimé. Honnêtement, j'ai pas aimé. « Vous, les latins !» Il a dit, « Vous insistez trop sur la mort de Jésus et pas assez sur sa résurrection. » Or, comme l'avons dit tout à l'heure, sans la résurrection, la mort de Jésus n'est rien d'autre qu'un lamentable échec. Il ne faut jamais mentionner la mort de Jésus sans mentionner sa résurrection. Et en réfléchissant sur cette parole, vous voyez, ça fait des années, je m'en souviens encore, la preuve, je me suis dit, ils ont raison. Et c'est vrai que dans la tradition latine, eh bien, on insiste trop sur la mort et pas assez sur la résurrection. C'est vrai pour les Romains, les vrais latins, alors. Vous voyez partout des crucifix, des scènes représentant la passion dans les églises. Et puis finalement, la résurrection, on la mentionne infiniment moins que la mort. Il y a une telle insistance sur la mort de Jésus que ça en devient pratiquement morbide. Jusque dans nos milieux évangéliques, c'est pareil. Il suffit de prendre notre hymnologie. Si vous prenez, par exemple, un recueil comme les ailes de la foi, vous avez des dizaines et dizaines de cantiques où il est question de la mort de Jésus, de son efficacité, etc. Les cantiques sur la résurrection, vous en trouvez en tout et pour tout dans le recueil une dizaine. Ça veut dire infiniment moins que de ceux où il est question de la mort. Et quelque temps après, je lisais une biographie de Billy Graham. Et Billy Graham racontait comment, la première fois qu'il est allé à Moscou, c'était encore du temps du communisme, il avait prêché dans cette grande église baptiste qui était la seule église à l'époque du temps du communisme. Et Billy Graham est un homme très très humble, bien qu'un grand homme de Dieu. Et en général, quand il avait terminé une mission quelque part, il demandait au pasteur de l'endroit si son message avait bien passé. Ils ont demandé au pasteur de l'endroit de critiquer ce qu'il avait dit. Il faut le faire, hein. Et alors il avait demandé à ces pasteurs russes qu'il avait invités, il dit, est-ce que mon message est bien passé, est-ce qu'il est bien adapté ici au public russe? Et les pasteurs russes ont dit ceci, oui, c'est pas mal, mais vous insistez trop sur la mort de Jésus, pas assez sur la résurrection. Et Billy Graham m'a dit, j'ai réfléchi à ça et j'ai compris qu'ils avaient raison. Et je me suis décidé, disait-il, à insister plus sur la résurrection, quand je mentionnais la mort de Jésus, de jamais mentionner la mort de Jésus sans la résurrection. Alors j'ai trouvé ça intéressant, je dis, tiens, c'est exactement ce que ces frères grecs nous ont dit. Vous voyez, ce n'étaient pas des Grecs, c'était des Russes, ils n'étaient pas orthodoxes, ils étaient baptistes, mais ils étaient quand même très influencés par l'orthodoxie, forcément, étant en Russie. Et c'est vrai, quand on visite, par exemple, les églises orthodoxes, alors, attention, je vais être très clair, je suis à fond, à 300% contre les icônes. Hein. Mais quand vous voyez les icônes, russe ou orthodoxe, eh bien, on est très loin justement de l'art latin. Cet art qui est marqué justement par le côté un peu morbide, je pense par exemple en particulier au catholicisme ibérique, qui a le plus poussé cet art morbide du culte de la mort, des souffrances, etc. Même le Christ en croix dans les icônes grecques, est auréolé, nimbé par la lumière de la résurrection. Et la croix de Jésus, dans l'art grec, dans l'art orthodoxe, c'est un trône triomphal où Jésus, la résurrection n'est jamais séparée de la mort. Et là, voyez-vous, c'est très important. Et je reviens à ce qu'on disait tout à l'heure sur scandale pour les Juifs. Folie pour les Grecs, scandale pour les Juifs. Encore une fois, en lisant les cantiques du serviteur de l'Éternel, l'idée d'un Messie qui souffre et d'un Messie qui meurt, c'est quelque chose qui est central dans l'Écriture, comme Jésus le rappelle aux disciples d'Emmaüs et comme il le rappelle aux disciples dans la chambre haute, comme Pierre le rappelle à Corneille quand il expose à ses païens pour la première fois l'Évangile. Il fallait que le Messie souffre ces choses avant d'entrer dans sa gloire et avant que la repentance et le pardon des péchés soient annoncés à toutes les nations. C'est à cause de cette mort et ces souffrances du Messie que le pardon maintenant devient accessible, devient non plus une promesse comme l'avons vu tout à l'heure, mais devient bel et bien une réalité présente. Alors, un Messie qui souffre, vous avez ça dans le judaïsme aujourd'hui encore. Alors, le judaïsme, comme le christianisme, se trouve confronté à ces deux images contradictoires du même Messie. Comment le Messie peut-il être à la fois le Messie royal, le Messie qui règne, qui vient sur les nuées du ciel comme Daniel, et comment peut-il être le Messie souffrant? Et voyez-vous, les deux confessions ont résolu ce problème de manière différente. Le christianisme a dit... Eh bien, parce que Jésus vient, le Messie vient en deux temps. Il vient une première fois pour être le Messie souffrant, le serviteur de l'Éternel des champs d'Ésaïe, et il viendra une deuxième fois comme Messie royal, comme Messie glorieux. Le judaïsme a trouvé une solution différente, parce qu'il ne connaît pas Jésus, bien sûr. Il croit en deux Messies. Un Messie souffrant, que l'on appelle le Messie, fils de Joseph, qui doit mourir. Et quand il aura accompli cet acte, le Messie souffrant laissera la place à la venue d'un deuxième Messie, le Messie fils de David, qui sera le Messie royal. Le premier Messie, le Messie fils de Joseph, sera un Messie sacerdotal, ça veut dire qu'il sera fils de Lévi, et il aura une fonction sacerdotale d'expier le péché, tandis que le deuxième Messie sera le fils de David, membre de la tribu de Juda, et il sera par conséquent celui qui va régner comme l'a été David. Vous trouvez d'ailleurs ces deux figures du Messie confondues dans la même personne dans l'Épître aux Hébreux, où Jésus nous est à la fois dépeint comme le Messie sacerdotal, bien que n'appartenant pas à la tribu de Lévi, et l'auteur de l'Épître aux Hébreux nous explique pourquoi. Parce qu'il appartient à un sacerdoce qui est supérieur à celui de Lévi, à savoir le sacerdoce de Malchisédek, selon qu'il est écrit dans le psaume 110, « Tu es sacrificateur pour toujours, selon l'ordre de Malchisédek ». Et puis en même temps, Jésus nous présentait évidemment comme le Messie royal. C'est le même. Par conséquent, ici, un Messie qui meurt, ça ne pose aucun problème pour le judaïsme. Alors vous allez me dire, mais pourquoi Jésus pose-t-il problème? A-t-il posé problème et pose-t-il problème? À cause de la croix. Que le Messie meurt, aucun problème. Mais pas comme ça. Pas sur la croix. Pourquoi? Parce que la croix, non seulement dans la culture de l'époque, c'était la mort réservée par les Romains aux plus grands criminels, à ceux que l'on voulait humilier. C'était d'abord extrêmement douloureux sur le plan physique, mais en plus c'était la pire des humiliations. Un citoyen romain, par exemple, ne pouvait pas être crucifié. Paul a été décapité parce qu'il était citoyen romain. On ne pouvait pas le crucifier, tandis que Pierre, qui n'était pas citoyen romain, sa tradition était crucifiée. Mais surtout pour un juif, la croix était assimilée à une pendaison. Et vous savez ce qui est écrit dans le livre du Deutéronome, « Maudit est quiconque est pendu au bois ». Ça veut dire que celui qui sera pendu au bois sera retranché du sein de son peuple. C'est exactement ce que dit Isaïe. Nous l'avons considéré comme retranché du sein de son peuple. Et voyez-vous, on dit beaucoup de bêtises sur la mort de Jésus. Et la mort de Jésus a été utilisée pour culpabiliser le peuple d'Israël. Et une accusation terrible contre le peuple d'Israël, c'est qu'Israël est le peuple déicide, celui qui a tué Jésus. Et par conséquent, puisque Jésus est Dieu, nous l'avons vu ce matin, il a tué Dieu. Est-ce qu'il peut y avoir un plus grand crime que celui de tuer Dieu? Non, ça n'existe pas. Donc les Juifs sont les plus grands criminels de tous les lieux, de tous les temps. C'est pour ça qu'on peut les tuer, qu'on peut les brûler, qu'on peut les gazer, tout ce que vous voudrez, puisque de toute façon, ce sont les assassins de Dieu. Or, quand nous lisons l'évangile de Jean, chapitre 11, 12, après la résurrection de Lazare, le Sanhédrin juge Jésus in absentia. Et Caïphe pose la question suivante, que ferons-nous? Car il est évident que cet homme fait beaucoup de miracles. Et voilà la parole importante, il dit ceci. Si nous le laissons faire, tout le peuple croira en lui. Vous avez déjà noté ça? Et voyez-vous, une certaine théologie chrétienne, exégèse chrétienne, nous dit, le peuple qui a clamé Jésus le jour des rameaux était le même qui demandait « Crucifie-le le vendredi saint ». Pas du tout. Le peuple, dans son ensemble, était prêt à recevoir Jésus comme Messie. Voilà le témoignage de l'Écriture. Et ça a effrayé les grands prêtres. Et les grands prêtres ont dit « Comment empêcher ça ? Comment empêcher que le peuple reconnaisse Jésus comme le Messie ? » Un autre texte qui nous montre comment le peuple était auprès de Jésus, c'est que tous les évangiles, les trois synoptiques, sont d'accord pour dire que les prêtres qui sont décidés à mettre la main sur Jésus disent que ce ne soit pas pendant la fête pour qu'il n'y ait pas d'émeute parmi le peuple. Ça veut dire, si nous mettons la main sur Jésus, ostensiblement, le peuple va se soulever pour protéger Jésus, pour arracher Jésus de nos mains. C'est ça que ça veut dire. Vous voyez le peuple qui a crié « Crucifie-le ». Le « Crucifie-le », c'était une petite poignée des serviteurs du grand prêtre qui étaient dans une salle trois fois grande comme celle-ci, où Jésus a été jugé. Et alors, finalement, le plan des grands prêtres était celui-ci. Comment persuader le peuple que Jésus n'est pas le Messie ? C'est non pas de présenter Jésus mort, si on avait lapidé Jésus, ou si on l'avait tué par l'épée, et fait rater. Parce qu'on aurait dit Jésus est le fils et le Messie, fils de Joseph, qui meurt. Mais si nous présentons le Messie pendu, c'est-à-dire crucifié, ça veut dire, on dira au peuple, vous voyez, il est l'objet d'une malédiction de Dieu, il est rejeté par Dieu. Donc il ne peut pas être le Messie. Et ça réussit parfaitement. Parce que les disciples qui vont à Emmaüs disent ceci à Jésus, quand ils s'approchent de lui. Nous espérions que ce serait lui qui délivrerait Israël. C'est une manière de dire, nous espérions que ce serait lui qui serait le Messie. Mais depuis que nous l'avons vu crucifié, nous savons que nous sommes trompés, que Jésus n'est pas le Messie puisqu'il a été crucifié. Même les disciples doutaient quand ils ont vu Jésus crucifié. Et c'est la raison pour laquelle Saul de Tarse, Paul, était tellement opposé à la prédication de Jésus. Scandale pour les Juifs. Et Paul, quand il exprime cette réalité dans sa fameuse épître aux Corinthiens, il parle de sa propre expérience. Pour moi, Jésus a été un scandale. La prédication de Jésus, pour moi, Paul, ça a été un scandale. Comment peut-on parler d'un Messie crucifié, mais un Messie maudit de Dieu? C'est pas possible. C'est pas possible. Et qu'est-ce qui a changé la donne pour les disciples, ceux d'Emmaüs et les autres, quand ils ont vu Jésus vivant? Et vous avez ça dans l'Épître aux Romains, on va pouvoir lire ce texte si vous voulez, parce qu'il est essentiel. Paul, justement, annonce son évangile, ce qu'il appelle son évangile. Chapitre 1er, verset 1er, « Paul, serviteur de Jésus-Christ, appelé à être apôtre, mis à part pour l'évangile de Dieu. Cet évangile, Dieu l'avait promis auparavant par ses prophètes dans les Saintes Écritures. Il concerne son fils, né de la descendance de David selon la chair, et voilà, écoutez bien, et déclaré fils de Dieu avec puissance selon l'Esprit de sainteté par sa résurrection d'entre les morts. » Ça veut dire quoi? Ça veut dire qu'en ressuscitant Jésus d'entre les morts, Dieu a annulé le jugement des hommes. Il a dit, vous l'avez crucifié, et vous avez fait nous faire croire qu'il était maudit de Dieu. Eh bien, moi, en le ressuscitant, moi, Dieu, je vous dis que ça, je n'accepte pas. Je justifie Jésus. Et je le déclare innocent de tout ce que vous lui avez reproché. Et je déclare que, loin d'être rejeté de Dieu, il est bien le Messie et le Fils de Dieu promis. C'est le sens de l'intervention de Pierre le jour de la Pentecôte, quand il dit, ce Jésus qui a été crucifié, Dieu l'a ressuscité des morts, nous en sommes témoins. Et puisqu'il a ressuscité des morts, que toute la maison d'Israël sache avec certitude que Dieu a fait Messie et Sauveur ce Jésus qui a été crucifié. Double importance de la résurrection, inséparable, nous l'avons vu tout à l'heure, de la crucifixion, parce que c'est un, la preuve que le péché est expié, deux, c'est la preuve que Jésus est bien le Messie et le Fils de Dieu. Et que par conséquent, bien qu'il ait été crucifié, eh bien, il n'est pas maudit de Dieu, au contraire. Et finalement, c'est ce qui persuade Saul sur le chemin de Damas. Quand il voit Jésus vivant, parce qu'il le voit vivant. Ce n'est pas une vision. Ce n'est pas un rêve. Il voit Jésus en chair et en os, exactement comme les disciples ont vu Jésus vivant après la résurrection. Et quand il le voit comme ça, il dit, alors là, bon, d'accord, alors là, là, il est véritablement le Messie. Et c'est là qu'il change complètement de son fusil d'épaule. Donc ici, les souffrances du Messie. Et voyez-vous, dans la tradition juive, il y a cette idée que, comme je dis ici, le Messie doit connaître une période de souffrance. On appelle ça en hébreu « Issouré Mashiach » ou « Révélé Mashiach ». Il y a l'idée, dans le judaïsme, que le règne messianique ne vient pas d'une manière paisible et harmonieuse, mais vient dans une crise grave, une crise qui est une crise douloureuse. Et dans la tradition juive, on appelle ça « Yimot HaMashiach », ça veut dire « les jours du Messie », à ne pas confondre avec « Biyat HaMashiach », la venue du Messie. « Yimot HaMashiach », c'est la période qui va précéder la venue du Messie. Il y a certaines traditions, c'est très intéressant d'ailleurs, qui nous disent que cette période va durer 2000 ans. Et pendant cette période-là, il va y avoir des temps extrêmement difficiles, extrêmement troublés, qui seront semblables aux douleurs de l'enfantement. La venue du royaume, c'est comme un enfantement. L'enfant naît dans la douleur, dans une crise. Vous trouvez dans deux textes du Nouveau Testament cette idée, Jésus, au moment de sa mort, justement, quand il annonce sa mort à ses disciples dans les discours d'adieu dans l'évangile de Jean, dit à ses disciples, la femme, quand elle enfante, éprouve de l'angoisse parce que son heure est venue, mais quand elle a donné jour à l'enfant, elle ne se souvient plus de sa douleur, dans la joie, qui, pour elle, le fait qu'un homme soit né dans le monde, vous aussi, vous êtes dans la tristesse, je vous reverrai, et votre cœur se réjouira, nul ne vous ravira votre joie. Deuxième texte, dans le chapitre 6, le 8 de l'évangile de l'Épître aux Romains, où Paul dit ceci, « C'est pourquoi la création tout entière souffre et soupire les douleurs de l'enfantement. » Et voyez-vous, cette expression « Yissouré Mashiach », les douleurs de l'enfantement messianique, qui sont aussi citées dans les discours apocalyptiques de Jésus, quand il parle des guerres, des bruits de guerre, des choses comme ça, il dit « Ne soyez pas troublés, car ce sera seulement le début des douleurs, sous-entendu des douleurs de l'enfantement. » Il y a deux manières d'interpréter cette expression. Soit les douleurs et les souffrances que le Messie lui-même va subir pour pouvoir établir son royaume, c'est dans ce sens-là que Jésus l'interprète, quand il dit « Ne fallait-il pas que le Messie souffre ces choses avant d'entrer dans sa gloire ?» Et c'est l'interprétation qu'il a donnée aussi à ses disciples quand il a pris l'image de la femme qui enfante en relation avec l'annonce de sa passion. Et puis, il y a une deuxième manière d'interpréter cette expression qui n'est pas contradictoire mais qui est complémentaire de la première, les souffrances que le monde va connaître avant que ne vienne la venue du Messie. Et vous trouvez cette interprétation dans le texte de Paul, dans le chapitre 8 des Romains, quand il dit « La création tout entière souffre et soupire les douleurs de l'enfantement ». C'est-à-dire déjà, nous sommes dans ce temps de crise, où les choses vont aller en empirant, elles ne vont pas aller en s'améliorant. On nous parle d'un grand réveil qui vient actuellement, ça va être formidable, vous allez voir, le monde entier va se convertir à Jésus avant le retour. C'est faux, c'est anti-biblique. La Bible nous annonce exactement le contraire, nous attend au contraire, nous annonce des temps difficiles, des temps de révolte, des temps de bouleversement, etc. Et au terme justement de cette crise, seulement au terme de cette crise, l'enfantement du monde nouveau va avoir lieu, l'enfantement du royaume de Dieu. Et là, bien entendu, ce sera quelque chose de tout à fait différent. Et donc ici, nous retrouvons ce schéma qui est celui de la prédication des apôtres. Donc, le Messie doit souffrir pour justement faire l'expiation des péchés. Selon ce qui avait été écrit dans, notamment, le texte d'Ésaïe que nous avons lu tout à l'heure dans Ésaïe 52 et 53. Maintenant, bien sûr, il y a d'autres textes aussi nombreux et Jésus a pris toutes les Écritures. J'ai fait un séminaire là-dessus la semaine dernière dans la région parisienne à Épinay-sur-Seine, justement, sur... les Écritures, et j'ai commencé par la Torah, c'est là ce qui était écrit de moi dans la Torah de Moïse, dans les prophètes et dans les psaumes. Ça veut dire les trois parties de la Bible hébraïque. La Torah de Moïse, c'était les cinq livres du Pentateuque, les prophètes et les psaumes, c'est-à-dire les écrits des hagiographes, c'est-à-dire tout ce qui concerne ni Torah ni prophète, si vous voulez. Bon, on trouve déjà cette idée dans le chapitre 3 du livre de la Genèse, où Dieu parle au serpent. Il dit « Je mettrai une inimitié entre toi et la femme, entre ta descendance, ta postérité et sa postérité, il t'écrasera la tête et tu lui blesseras le talon. » Les sages ont commenté ce texte, notamment cette histoire des talons. Talon, ça se dit en hébreu « ekev ». Ekev, ça veut dire aussi « les pas ». Ça veut dire « quand est-ce que tu entendras les pas du Messie ? Quand est-ce que le Messie va venir ? Quand est-ce que le royaume messianique va venir ?» On joue sur le mot Ekev. Eh bien, quand les talons du Messie seront percés. Et il y a un autre texte où il est question justement des talons du Messie qui sont percés. C'est le texte du psaume 22. Ils ont percé mes mains et mes pieds. On traduit, mais en fait, si on veut traduire littéralement, ils ont percé mes mains et mes talons. Et comme je disais tout à l'heure, on sait que la crucifixion, par le squelette d'un crucifié qu'on a trouvé en 1970 sur le Mont des Oliviers, Eh bien, le clou passé non pas dans les deux pieds superposés, comme le montrent les Christs de nos calvaires, etc., mais dans les deux talons qui étaient joints comme ça. Voyez-vous ? Donc la parole de Dieu s'est aussi réalisée à la lettre sur ce plan-là. Bon, on retrouve aussi cette idée dans l'idée que le Messie est le fils de Pérets. Pérets, celui qui fait la brèche, le fils de Tamar. Tamar, qui avait donné naissance à deux jumeaux, dans le deuxième s'appelait Pérets, celui qui fait la brèche. La brèche, parce que justement, le côté du Messie sera percé, vous trouvez sur la croix. Vous avez aussi, un autre texte dans Genèse 49, etc. Bon, je passe sur tous ces textes-là parce que ça serait trop long. Mais disons, de nombreux textes bibliques annoncent effectivement la mort du Messie, les souffrances du Messie, comme condition indispensable pour que le royaume de Dieu vienne. Et il faut préciser avec force que la mort de Jésus n'est pas un accident, n'est pas quelque chose qui n'avait pas été prévu. Le livre de l'Apocalypse nous dit ceci, l'agneau de Dieu a été immolé avant la fondation du monde. Ça veut dire que la mort de Jésus entrait dans le plan de Dieu avant même la création. Vous avez un midrash dans le judaïsme qui nous raconte que le Messie était dans le jardin d'Éden avant la création du monde, et Dieu lui parle et lui dit, Messie, mon serviteur, est-ce que tu vois ce qui va se passer dans le monde? Tu vois le péché de l'homme, l'homme va se révolter contre moi. Toi seul, tu peux faire l'expiation pour le péché. Est-ce que tu es prêt à descendre de cette gloire dans laquelle tu es pour venir faire l'expiation du péché? Et Messie dit oui. Et ça lui dit, mais attention, ça va te coûter cher. Tu souffriras, et on reprend les termes d'Ésaïe 53, rejeté, méprisé, abandonné des hommes, etc. Est-ce que malgré ça, tu es prêt à aller? Le Messie dit oui. Et donc, Dieu dit, bon, à cause de ça, je vais créer le monde. Puisque tu es d'accord d'accomplir ce sacrifice, eh bien, je suis d'accord de créer le monde, moi aussi, malgré le péché qu'il y aura dans l'homme. Et par conséquent, ici, ce n'est pas quelque chose, Golgotha n'est pas un événement qui a pris Dieu au dépourvu. Et Dieu, pour essayer de sauver la mise, a finalement ressuscité Jésus parce qu'il a été un peu dépassé par les événements lui-même. Non, c'était quelque chose qui entrait dans le plan de Dieu, dans la volonté de Dieu lui-même. Et Jésus donc devient ainsi la rançon, le rédempteur. Et à cause de cela, à cause de ce sacrifice, il y a quelque chose de nouveau qui commence. Et ça, les textes que nous avons lus le précisent. C'est que, à cause de ce sacrifice, la repentance et le pardon des péchés sont accessibles, non pas seulement au peuple d'Israël, mais à toutes les nations. Et que la repentance et le pardon des péchés seraient prêchés en son nom à toutes les nations. C'est sur cette base que Pierre va vers Corneille, comme nous l'avons vu tout à l'heure. Les prophètes tous donnent de lui ce témoignage que quiconque croit en lui, juif ou non juif, reçoit en son nom le pardon de ses péchés. Et quand il prononce ces paroles, vous savez, le Saint-Esprit descend sur les païens et ils sont baptisés dans le Saint-Esprit, preuve qu'effectivement Dieu les a acceptés. Jusqu'à la mort de Jésus, le salut était réservé au seul peuple d'Israël. Seul le peuple d'Israël avait connaissance de Dieu, de la véritable foi. Et comme dira l'apôtre Paul dans l'Épître aux Éphésiens, vous païens autrefois, vous étiez étrangers à toutes ces choses, étrangers aux alliances. Vous étiez éloignés, vous étiez sans espérance, sans Dieu, sans Messie, sans rien, sans Torah. Et en Jésus, vous qui étiez loin, maintenant vous avez été rapprochés et vous faites un avec le peuple de Dieu. Et commence avec la mort de Jésus une dispensation nouvelle, où cette bonne nouvelle doit être prêchée à toutes les nations. Et ça répond à une autre prophétie que nous trouvons dans le chapitre 49 du livre de la Genèse, où il nous est dit ceci, une prophétie sur Judas. Le sceptre ne s'éloignera pas de Judas, ni le bâton du commandement d'entre ses pieds, jusqu'à ce que vienne le Shiloh et que les peuples lui obéissent. Ça veut dire que quand viendra le Shiloh c'est le Messie, alors les peuples reconnaîtront, se soumettront au Messie. Selon qu'il est écrit le psaume 2, demande-moi, je donnerai les extrémités de la terre pour héritage. Et quand les disciples demandent à Jésus avant l'ascension, est-ce en ce temps-là que tu rétabliras le royaume d'Israël? Jésus ne dit pas qu'il ne le fera pas, mais il dit, pas avant qu'avec le Saint-Esprit, vous ayez été mes témoins à Jérusalem, en Judée, en Samarie et jusqu'aux extrémités de la terre. Voyez-vous, la croix, elle ouvre la porte aux païens. Et Jésus, le Messie d'Israël, devient alors le sauveur des païens. Mais Jésus ne peut être le sauveur des païens que s'il est le Messie d'Israël. Et pour être sauvé, les païens doivent croire que Jésus est aussi le Messie d'Israël, comme les mages, qui étaient venus adorer Jésus en tant que roi d'Israël, ça veut dire en tant que Messie d'Israël. Et sur la croix, il y avait le titulum, c'est-à-dire les motifs de la condamnation de Jésus, le roi des Juifs en trois langues, en hébreu, en grec et en latin, c'est-à-dire les trois langues parlées dans la terre entière à cette période-là. Ça veut dire, tout l'univers doit savoir que Jésus est le Fils et Jésus est le Messie d'Israël. Alors, bien sûr, on pourrait encore dire beaucoup de choses sur la croix, parce qu'évidemment, là, il y a aussi bien des mystères qui sont manifestés, qui sont révélés dans la croix. Mais finalement, l'expiation du péché par la croix se trouve autour de cette réalité centrale, qui donc a ses conséquences, qui font que finalement, ce qui était l'alliance conclue avec le peuple d'Israël est ouverte partout à toutes les nations. Ça veut dire qu'il y a eu une alliance qui est faite avec les nations. Un pasteur me disait, l'ancienne alliance, l'Ancien Testament, c'est avec Israël. Le Nouveau Testament, c'est avec les païens. Je dis, c'est pas vrai. Dieu n'a pas fait d'alliance du tout avec les païens. Et la Nouvelle Alliance, le Nouveau Testament, ça veut dire Nouvelle Alliance, Nouveau Testament, il a été conclu avec le peuple d'Israël. Jérémie 31:31, voici, je fais avec la maison d'Israël et la maison de Juda, et non pas avec l'église des païens, une alliance nouvelle. Mais dans sa grâce, à cause justement de cette réalité nouvelle, eh bien, cette alliance conclue avec le seul peuple d'Israël est ouverte aux païens. Et chaque païen, maintenant, par une foi personnelle, peut entrer dans l'alliance qui a été conclue avec Israël. C'est pourquoi, encore une fois, je reviens à ce que nous disions tout à l'heure, le salut, c'est quelque chose qui est un salut juif. Comme le disait mon professeur du Nouveau Testament à Jérusalem, le christianisme, c'est une religion juive. Et pire encore, je vais vous choquer. Le christianisme, c'est une religion pharisienne. Parce qu'au centre de la foi pharisienne, il y a l'espérance de la résurrection. Et Paul résume l'évangile qu'il prêche en une phrase, « Christ est ressuscité ». Ça, c'est typiquement 100% pharisien. Alors, voyez-vous, on ne peut pas séparer la foi chrétienne, ce n'est pas une foi désincarnée, ce n'est pas une foi universelle, comme disions tout à l'heure. C'est une foi juive, c'est une espérance juive. Le judaïsme a toujours cru que la mort des justes, la mort des martyrs en particulier, expie les péchés des méchants. Et c'est pourquoi dire à un juif que Jésus est injuste, et que par conséquent, par la foi dans sa sacrifice, nous avons le pardon de péché, c'est une foi 100% juive. Le seul obstacle, c'est la croix, comme nous l'avons vu tout à l'heure. Et pour que l'obstacle de la croix soit ôté pour un juif, il faut que la résurrection lui soit présentée comme un fait. Pourquoi mon professeur du Nouveau Testament, que j'étais à Jérusalem, avait fait une conférence, il y a très longtemps, dans laquelle il déclarait ceci à la fin de sa conférence, après des années de recherche, je suis arrivé à la conclusion que les disciples ont vu Jésus vivant après sa crucifixion. Tout est dit. Si Jésus est vivant, alors il peut vraiment être le Messie d'Israël. Et il me disait, quand Jésus reviendra au dernier jour, pour le peuple d'Israël, croire que Jésus est le Messie, ça ne posera aucun problème. Voilà ce qu'on peut dire justement de cette expiation du péché par la croix.
1: Quand Jésus il a fait l'expiation dans le sanctuaire céleste. Il y a juste cette allusion dans l'épître aux Hébreux, mais on ne sait pas vraiment comment ça s'est passé, disons.
0: Ah non, monsieur. Personne n'a été le témoin, si c'était les anges et Dieu, hein, ça c'est évident. Enfin, le fait est qu'il l'a fait, c'est ce que l'Épître
1: aux Hébreux éclaire. On pourrait s'imaginer que ça se passait comme dans le sanctuaire terrestre, d'une certaine manière ou...
0: Ah oui, puisque, encore une fois, il y a une correspondance entre ce qui se passe dans le ciel et sur la terre. Même la même chose avec Jérusalem. Jérusalem en hébreu, c'est un duel. On a parlé ce matin des deux formes du pluriel hébreu, tout ce qui va par deux et tout ce qui va ensuite à un. Des deux formes du pluriel hébreu, tout ce qui va par deux et tout ce qui va ensuite au-delà de deux. C'est deux

0: servitude à l'heure où Paul parle, puisqu'elle est sous le joug romain, avec ses enfants, et la Jérusalem céleste qui est Sarah, la femme libre, qui est notre mère, dira l'apôtre Paul. La maternité de Jérusalem, c'est un thème aussi très juif, ça, notamment dans les apocryphes dont on parlait tout à l'heure. Et puis, vous trouvez ça dans l'Épître aux Hébreux. Les patriarches qui se sont mis en route vers la cité qui a des solides fondements, celle dont Dieu est l'architecte et le constructeur. Et il dit, vous ne vous êtes pas approché d'une cité terrestre, mais vous êtes approché de la Jérusalem céleste. Hébreux chapitre 12. Donc, qu'est-ce qui fait l'importance de Jérusalem? Pourquoi Jérusalem était la ville sainte? Parce qu'elle est la ville dans laquelle il y a le temple. Donc, dire qu'il y a une Jérusalem céleste, c'est dire qu'il y a un temple céleste. C'est la même idée.
1: Et par rapport à l'instrument de la croix comme instrument justement de mort, c'est parce que, je comprends déjà c'est contextuel par rapport aux Romains, mais c'est aussi donc parce que c'est le pire châtiment qui pouvait exister, c'est ça
0: Oui, absolument, et Ésaïe 53 reprend ce thème en disant « il a été mis au rang des malfaiteurs », et c'est cité par Jean dans son évangile, en parlant de Jésus crucifié entre les deux brigands. Et finalement, comme nous le voyons aussi dans l'épître aux Philippiens que nous avons lu ce matin, il s'est rendu obéissant jusqu'à la mort, ce qui est déjà beaucoup, mais pire, même jusqu'à la mort de la croix. Ça veut dire la pire des humiliations. Il est descendu aussi bas qu'on puisse descendre. On ne peut pas descendre plus bas que ça. Ça veut dire il s'est identifié au pire des pécheurs. Et la croix, il fallait que Jésus meure sur la croix et pas autrement. D'ailleurs, il a failli mourir autrement à plusieurs reprises. Ça s'est jamais produit parce qu'il fallait qu'il meure sur la croix. Et la croix, donc, signifie deux choses. Premièrement, que Jésus s'est identifié avec les pires malfaiteurs, ça veut dire que les pires pécheurs peuvent être certains que le pardon est aussi pour eux. Et puis, deuxièmement, il a été retranché de son peuple. Et c'est justement ça l'idée de l'ouverture aux païens. Si Jésus a été retranché de son peuple, ça veut dire qu'il est devenu comme un païen, et par conséquent, il a été assimilé aux païens pour être aussi le sauveur des païens. Donc, les païens peuvent être aussi sauvés. Voilà, c'est ça l'idée.
2: Et on peut dire que ça fait partie de la préscience de Dieu, parce que Dieu, son omniscience, savait que, étant mort sur la croix, comme vous l'avez expliqué, il y avait non seulement les païens pourraient s'identifier, mais aussi que le peuple n'allait pas reconnaître dans sa totalité Jésus qui serait alors revenu et ce temps de 2000 ans qu'on est en train de terminer n'aurait pas été donné pour les païens.
0: Bien sûr. Maintenant, il y a une chose intéressante aussi quand on lit l'évangile de Jean, comme je vous expliquais tout à l'heure, c'est que la croix, qui est donc, on l'a dit il y a un instant, la pire humiliation et la pire. Le pire châtiment auquel on puisse rêver, eh bien, chez Jean, elle est quelque chose de très différent. L'évangile de Jean est tout entier ciblé vers une heure. Par exemple, on parlait de plusieurs tentatives de mettre Jésus à mort, et Jésus échappe parce que son heure n'était pas encore venue. Et dans le chapitre 12 de l'évangile de Jean, quand viennent les Grecs à la dernière Pâque, Jésus dit « Maintenant, l'heure est venue ». Cette heure pour laquelle il était venu, il dit « Seigneur, délivre-moi de cette heure, mais c'est pour ça que je suis venu jusqu'à cette heure. » Il dit ceci, « L'heure est venue où le Fils de l'homme va être glorifié. » Et ensuite il s'adresse à ses disciples, il dit « Quand vous aurez élevé le Fils de l'homme, Père, glorifie ton Fils. » Et voyez-vous, cette croix, qui est donc l'humiliation suprême dans l'évangile de Jean, elle devient une élévation. Le Messie est élevé dans une gloire, c'est la gloire. Et là, on est en plein paradoxe, parce que la croix, donc, c'est l'humiliation, et en même temps, c'est un trône où Jésus règne. Et l'évangile de Jean nous présente en particulier Jésus sur la croix, mais maître des événements jusqu'à la fin. Femme, voilà ton fils, voilà ta mère, il s'adresse à son disciple et à sa mère, etc. Il dit pour que l'écriture soit accomplie, j'ai soif, etc. Et finalement, il meurt, il rend l'esprit quand il le décide. Comme il l'a dit quelque temps plus tôt, personne ne prend ma vie, je la donne de moi-même. J'ai le pouvoir de la donner, j'ai le pouvoir de la reprendre. Et quand il dit maintenant, c'est accompli, c'est fini, le but est atteint, on l'a dit ce matin, bon, je n'ai plus rien à faire, il rend les

0: souffrir son père. Il meurt au moment qu'il a décidé lui-même, où il a décidé lui-même de mourir, de rendre l'esprit. Ça veut dire, la croix, c'est un trône d'où il règne. Et de cette croix, justement, descend finalement trois choses pour l'apôtre Jean. Donc, le cœur de Jésus est percé par le coup de lance du Romain et sortent de l'eau et du sang. Et puis, Jésus rend l'esprit. Or, dans la première épître de Jean, vous voyez, il y a trois témoins. Trois, parce que toute disposition sera accomplie sur le modèle de deux ou de trois témoins. Il y a trois qui rendent témoignage, l'eau, l'esprit et le sang, et les trois sont d'accord. Et sur la croix, vous retrouvez ces trois éléments. L'eau et le sang qui sortent de son côté percé, et l'esprit quand Jésus rend l'esprit. Rendre l'esprit en grec, évidemment, ça a le même sens qu'en français, ça veut dire mourir, exhaler le dernier soupir, mais dans le langage de Jean, c'est plus. Il donne l'esprit. Parce que l'esprit n'avait pas encore été manifesté, parce que Jésus n'avait pas encore été glorifié. Là, Jésus est glorifié sur la croix, et par conséquent, maintenant, l'esprit va pouvoir se répandre dans le monde entier. Et finalement, la croix devient en quelque sorte comme ce nouveau temple. Le corps de Jésus est le temple. Les prophètes avaient annoncé un temps où du temple purifié, du temple renouvelé, du temple eschatologique, eh bien sortirait un torrent qui féconderait le désert, qui rendrait à la terre sa fertilité paradisiaque de l'Éden. Hein? Et on retrouve ça. Donc là, sort de la croix ce fleuve d'eau et de sang, le sang qui purifie, l'eau qui rend la vie, et puis l'esprit devait être répandu simplement au moment où Jésus allait être glorifié. Jésus, si quelqu'un croit en moi, des fleuves d'eau vive couleront de son sein, comme dit l'Écriture, vous puiserez avec joie de l'eau sur ceux du salut, Ésaïe 12. Et donc, à partir du moment où Jésus meurt, il est ainsi. Il en est ainsi. Et Jésus, quand il rentre dans la chambre le soir de Pâques, dans l'évangile de Jean, souffle sur ses disciples en disant « Recevez le Saint-Esprit ». Ça veut dire, c'est la nouvelle naissance. Ils sont régénérés par l'Esprit, ils sont les premiers à naître de nouveau, naître d'Esprit, quoi.
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2: Bonjour à tous, je suis Raphaël Mambou. Que Jésus vous bénisse, qui que vous soyez, où que vous soyez. Le nom de cette émission est Venez à Jésus. C'est une grâce, c'est un honneur, c'est un privilège de pouvoir vous retrouver encore aujourd'hui autour de la parole de Dieu pour partager quelques versets bibliques sur le thème « La parabole du filet ». C'est notre cinquième émission. Avant d'aller plus loin, je voudrais vous inviter à baisser la tête dans la prière pour dédier le reste des 30 minutes entre les mains du Seigneur. Prions. Père éternel, au nom de ton Fils Jésus-Christ, nous venons devant toi pour te dire merci. Merci pour le souffle de vie, merci pour le salut en Jésus-Christ, merci pour cette opportunité que tu nous donnes d'entendre ta parole aujourd'hui. Père, nous voulons t'entendre toi, toi et toi seul. Que l'orateur que tu t'es choisi disparaisse et qu'on entende ta voix, ton message. Instruis-nous, Père. Dirige-nous. Fais-nous comprendre ces vérités spirituelles. Au nom de ton Fils Jésus-Christ, nous avons ainsi prié. Amen. Comme je le disais, c'est notre cinquième émission sur la parabole du filet. Je vous invite à lire encore notre texte de base, dans Matthieu 13, 47 à 51. Matthieu 13, 47 à 51. Le royaume des cieux est encore semblable à un filet jeté dans la mer et ramassons des poissons de toute espèce. Quand il est rempli, les pêcheurs le tirent, et après s'être assis sur le rivage, ils mettent dans des vases ce qui est bon et y jettent ce qui est mauvais. Il en sera de même à la fin du monde. Les anges viendront séparer les méchants d'avec les justes, et ils les jetteront dans la fournaise ardente où il y aura des pleurs et des grincements de dents. Avez-vous compris toutes ces choses ? Oui, répondirent-ils. La parabole du filet. Nous avons dit dans les émissions précédentes que dans la Bible, nous retrouvons deux expressions, le royaume des cieux et le royaume de Dieu. Lorsque le royaume des cieux est pris à part, il signifie les enfants et les serviteurs de Christ, tous ceux et toutes celles qui ont donné leur vie à Jésus-Christ, qui le servent d'un cœur sincère, qui le servent d'un cœur sincère. Mais lorsqu'on compare royaume des cieux à royaume de Dieu, le royaume des cieux est l'ensemble de tous ceux et de toutes celles qui se prétendent être des chrétiens. À l'intérieur, nous retrouvons les catholiques, les protestants, les kimbanguistes, les témoins de Jéhovah, les foi baha'i, les mormons, tous ceux et toutes celles qui prétendent être des serviteurs de Christ, de suivre le chemin de Jésus-Christ. Ils prétendent que la Bible et le livre leur guident dans leur vie. Même si d'autres, ils ajoutent encore d'autres livres ou d'autres retirent la Bible. Bref, ils ont comme point commun la Bible. Ils ont comme point commun Jésus-Christ. Mais tous ne servent pas Jésus-Christ réellement. Parce que le royaume de Dieu, maintenant, ce sont ceux et celles qui servent Christ en esprit et en vérité, qui adorent Dieu en esprit et en vérité. Ce sont ceux et celles qui ont fait l'expérience de la nouvelle naissance. Ce sont ceux et celles qui ont donné leur vie à Jésus-Christ. Nous avons lu, par exemple, dans 1 Corinthiens 6, j'aimerais encore qu'on le lise, dans 1 Corinthiens 6, verset 9, il est dit ceci. « Ne savez-vous pas que les injustes n'hériteront point le royaume de Dieu ?» Paul s'adresse à une communauté de chrétiens, à une église locale qui se trouve à Corinthe. Et il leur donne cette recommandation, il leur rappelle. Il ajoutera toujours au verset 9, ne savez-vous pas que les injustes n'hériteront pas le royaume de Dieu? Ne vous y trompez pas. Vous voyez, ce sont des avertissements. C'est bien d'aller dans une église, c'est bien d'être membre d'une église locale. C'est bien d'être prédicateur de l'Évangile, c'est bien de dire « Jésus, je connais », c'est bien de dire « Seigneur, je t'aime », c'est bien d'aller à l'Église et de taper des mains, comme nous l'avons lu dans Matthieu 7, si je me souviens bien, Matthieu 7, verset 21. « Ceux qui me disent « Seigneur, Seigneur » n'entreront pas tous dans le royaume des cieux, mais celui-là seul qui fait la volonté de mon Père qui est dans les cieux, vous voyez ?» Ceux qui chantent Jésus-Christ ne sont pas forcément des serviteurs de Christ. Ceux qui proclament Jésus-Christ ne sont pas forcément des serviteurs de Christ. Ceux qui ont des vêtements dits saints, dits religieux, avec des signes de Christ, ne sont pas forcément des hommes et des femmes qui servent et qui suivent Jésus-Christ. Parce que quand vous continuez dans Matthieu 7, alors il est dit, plusieurs, verset 22, plusieurs me diront en ce jour-là, Seigneur, Seigneur, ouais, ils disent Seigneur. N'avons-nous pas prophétisé? N'avons-nous pas chassé les démons par ton nom? N'avons-nous pas fait beaucoup de miracles par ton nom? Alors je leur dirai ouvertement, je ne vous ai jamais connu. Retirez-vous de moi, vous qui commettez le péché, ou vous qui vous plaisez dans le mal, ou vous qui vivez dans le péché. Vous qui prenez plaisir aux œuvres des ténèbres, quoi que vous ayez le nom de Jésus dans la bouche. Mais votre cœur est éloigné de Dieu. Votre cœur est éloigné de Christ. Aujourd'hui, par exemple, en République démocratique du Congo, on dit que 90 à 95% de la population est dite chrétienne. Les prostituées ont le mot Jésus dans la bouche. Les homosexuels ont le mot Jésus dans la bouche. Du reste, regardez seulement la télé, on parle de certaines communautés dans certains pays, entre guillemets, dits développés, où on bénit des mariages homosexuels dans des églises, si je peux les appeler des églises, entre guillemets des églises. Je me souviens avoir suivi le reportage sur un entre guillemets homme de Dieu qui prétendait qu'il était homosexuel et que Dieu l'avait créé homosexuel. Non, on ne se moque pas de Dieu. La Bible dit « Tous ceux qui disent Seigneur, Seigneur, Seigneur n'entreront pas tous dans la présence de Dieu ». N'entreront pas tous au paradis, n'iront pas tous au paradis. Il y a une très célèbre chanson dans le monde francophone qui dit « On ira tous au paradis ». C'est faux, nous n'irons pas tous au paradis, mais seulement ceux qui font la volonté de Dieu, ceux qui font la volonté du Père Céleste. Quelle est sa première volonté? C'est de recevoir Jésus-Christ comme Seigneur et Sauveur, se détourner d'une vie de péché et suivre Jésus-Christ dans sa vie de tous les jours. Donc, tous ceux qui disent « Seigneur, Seigneur » ne sont pas de Jésus-Christ. Tous ceux qui chantent « Jésus, Jésus, Jésus » ne sont pas de Jésus-Christ. Tous ceux qui prêchent « Jésus, Jésus, Jésus » ne sont pas de Jésus-Christ. Tous ceux qui imposent des mains au nom de Jésus, Jésus ne sont pas de Jésus-Christ. Seuls ceux qui font la volonté de Dieu sont de Jésus-Christ. Donc, le royaume des cieux et le royaume de Dieu, le royaume des cieux, lorsqu'on compare le royaume des cieux et le royaume de Dieu, le royaume des cieux, c'est tous ceux et toutes celles qui se prétendent appartenir à Christ. Le royaume de Dieu, ce sont ceux et celles qui appartiennent réellement à Jésus-Christ. On peut tromper le pasteur, on peut tromper l'évangéliste, on peut tromper le prophète, mais on ne peut pas tromper Dieu. Dans Jean 10, verset 14, Jésus dira ceci, Jean 10, verset 14. « Je connais mes brebis et elles me connaissent. » Vous voyez ?« Je connais mes brebis et elles me connaissent. » Jésus connaît ceux et celles qui lui appartiennent réellement. On peut tromper son pasteur. On peut venir être dans la chorale, on peut venir chanter, taper des mains, Jésus par-ci, Jésus par-là, mais ne pas appartenir à Jésus-Christ. C'est très important, mon frère, c'est très important, ma sœur. Vous ne pouvez tromper Dieu, vous ne pouvez tromper Jésus, vous ne pouvez tromper le Père Céleste. Vous pouvez tromper les hommes, vous pouvez tromper votre pasteur, vous pouvez tromper l'évangéliste, vous pouvez me tromper moi, mais vous ne pourrez jamais tromper Dieu, parce que Jésus connaît ceux qui lui appartiennent réellement. C'est pour cela, il est très important que dans votre communauté, assurez-vous que ce qui vous est enseigné en fonction de la Bible. Les sentiments ne sauvent pas. Oh, je suis convaincu que notre religion est la bonne. Je suis convaincu que notre Église est dans la vérité. C'est pas un problème. Mais est-ce que ce qu'on vous enseigne est conforme aux Écritures? Est-ce que le style de vie que vous menez, est-ce que c'est conforme à la vie de Jésus-Christ? Parce que si Jésus-Christ est notre Sauveur et notre Seigneur, ça veut dire que nous l'avons pris comme modèle. Paul a dit, imitez-moi comme j'imite Christ. Est-ce que Christ vivait dans l'impudicité quand il était parmi nous sur terre? Est-ce que Christ vivait dans le mensonge? Est-ce que Christ vivait dans l'hypocrisie? Est-ce que Christ vivait dans la duplicité? Est-ce que Christ vivait dans le meurtre? Est-ce que Christ vivait dans l'adultère? Est-ce que Christ vivait dans l'idolâtrie? S'il y a eu un homme sur cette terre, parce que Jésus-Christ est à la fois 100% homme, 100% Dieu, quand il était sur cette terre, il n'y a pas eu quelqu'un qui a eu autant de succès que Jésus-Christ. Il n'y a pas eu quelqu'un qui a eu autant de puissance comme Jésus-Christ. Mais on ne l'a jamais attrapé dans la fraude. On l'a jamais attrapé dans l'adultère. On l'a jamais attrapé dans l'impudicité. On l'a jamais attrapé dans le mensonge parce qu'il n'était pas dans ces choses-là. Alors si vous vous dites être le serviteur de Christ, si vous vous dites suivre Jésus-Christ, alors vous devez être à son image et à sa ressemblance. Parce que l'enseignement que nous sommes en train de partager sur la parabole du filet, c'est que il y a une étape, il y a une caractéristique de cette parabole, c'est que les anges viendront séparer. Jésus nous dit que le royaume des cieux est comparable à un filet qui a ramassé toutes sortes de poissons dans la mer. C'est tous ceux et toutes celles qui se prétendent être chrétiens. Mais il arrive à un moment dans l'histoire où Jésus nous dit, les anges commencent à séparer le bon des justes, les méchants des justes, ce qui est utile pour Dieu et ce qui n'est pas utile à Dieu. Nous allons voir ça dans les émissions qui viennent. Mais pour qu'ils puissent séparer, ça veut dire qu'ils savent déjà qui est à Christ et qui n'est pas à Christ. Jésus nous dit dans Jean 10, verset 14, « Je connais mes brebis, je connais mes serviteurs. » Je connais mes enfants, je connais ceux pour qui je suis un modèle, je connais ceux qui suivent mes pas. Dans le prophète Nahum, un petit prophète de l'Ancien Testament, au chapitre 1, verset 7, Nahum 1, verset 7. L'Éternel est bon. Il est un refuge au jour de la détresse. Il connaît ceux qui se confient en lui. Vous voyez? L'Éternel connaît ceux qui se confient en lui. Je suis tenté de dire que Dieu connaît ceux qui ont l'habitude de lui faire confiance. Que ce soit dans les problèmes d'argent, que ce soit dans les problèmes de santé, que ce soit dans la carrière professionnelle, que ce soit dans le ministère, que ce soit dans le mariage, que ce soit par rapport aux problèmes sexuels. La Bible nous dit, Dieu connaît ceux qui se confient en lui. Il y a des hommes qui se confient dans l'argent. L'argent est leur Dieu. Donc, c'est l'argent qui leur guide leur vie de tous les jours. Ils aiment l'argent et ils veulent avoir de l'argent par tous les moyens. Ils veulent satisfaire leurs besoins. Ils ont besoin de chaussures, ils ont besoin du nouveau téléphone, ils ont besoin des nouvelles paires de chaussures, ils ont des nouvelles besoins, ils ont besoin des nouveaux costumes, des derniers cris, de la dernière maison, de la dernière voiture. Ils ont besoin. Ce n'est pas une mauvaise chose. Mais maintenant, c'est la manière d'obtenir ces choses qui fait que l'argent est devenu leur guide, qui fait que l'argent est devenu leur berger, qui fait que l'argent est devenu leur Dieu. Jésus nous dira, il est impossible de servir Dieu et l'argent en même temps. Vous devez choisir. Ce message est un message, pour le, si je puis dire, un message de réveil et pour vous et pour moi. Parce que même si moi qui vous parle de Jésus-Christ, je n'irai pas au ciel parce que je prêche Jésus-Christ. Non. Je ne peux pas tromper Christ. Aucune œuvre que je puisse faire ne va impressionner Christ du haut des cieux. Il va regarder, il va dire, « Oh, Raphaël, c'est merveilleux. Oh, il dépense de l'argent pour l'évangélisation. Oh, Raphaël, il étudie la Bible, il lit la Bible. » Mais je vais l'ouvrir les portes, même si c'est un hypocrite, même si c'est un impudique, un adultère, un avorteur par excellence, je vais lui ouvrir les portes. Non, non, ce n'est pas pour ça que Dieu va m'ouvrir les portes du ciel. Dieu ouvre les portes du ciel en ayant foi en Jésus-Christ et en Jésus-Christ seul. Mais maintenant, les actes que nous posons dans notre vie de tous les jours doivent confirmer notre engagement envers Christ. C'est très important, mon frère, c'est très important, ma sœur. Dieu connaît ceux qui se confie en lui. Dieu connaît ceux qui ont l'habitude de compter sur lui. Dieu connaît ceux qui ont foi en lui. Dieu connaît Dieu connaît ceux qui ont l'habitude de tourner leur regard vers Dieu quand ils passent par des moments difficiles. Mon frère, ma sœur, je ne suis pas venu vous condamner. Je ne suis pas venu vous charger votre conscience. Je ne suis pas venu vous troubler, mais je suis venu vous annoncer l'amour de votre Dieu, qui est mort pour vous à la croix il y a 2000 ans, et qu'il vient bientôt pour récupérer ceux et celles qui s'attendent à son retour. Il est préférable de perdre tous les biens, tous les avantages de ce monde, mais être sûr que lorsque Jésus-Christ viendra, il nous prendra avec lui. Il nous prendra avec lui. Nous régnerons avec lui, que de régner aujourd'hui pour un peu de temps et être rejeté pour l'éternité loin de Dieu. Parce qu'on a voulu satisfaire les désirs de la chair, parce qu'on a voulu satisfaire les passions charnelles, parce qu'on a voulu faire plaisir à ses parents, parce qu'on a voulu faire plaisir à ses enfants, parce qu'on a voulu faire plaisir à son patron, parce qu'on a voulu faire plaisir à son mari, parce qu'on a voulu faire plaisir à sa femme, parce qu'on a voulu faire plaisir à ses grands-parents, parce qu'on a voulu faire plaisir à sa nation, parce qu'on a voulu faire plaisir à une autorité quelconque. Non, nous ne sommes pas là pour faire plaisir aux autres. Nous sommes là pour servir Jésus-Christ. Vous avez été créés pour servir Jésus-Christ dans votre vie de tous les jours. Si Jésus-Christ n'est pas votre Seigneur, si Jésus-Christ n'est pas votre Sauveur, vous êtes loin de lui. Mais si Jésus-Christ est votre Seigneur et votre Sauveur, et que vous avez reculé, vous avez fait marche arrière, il n'est pas trop tard. Ce message est pour vous réveiller. Dieu connaît ceux qui se confient en lui, ceux qui ont l'habitude de compter sur lui, ceux qui ont sur leur visage sur leur cœur, sur leur âme, sur leur esprit, la marque de Jésus-Christ. Ceux qui ont reçu l'Esprit, ils connaissent ceux qui ont reçu l'Esprit de Dieu, ceux qui entretiennent l'Esprit de Dieu dans leur vie. C'est bien d'aller à l'église, je suis pour aller à l'église. C'est bien d'être passé par les eaux du baptême, je suis pour les eaux du baptême. C'est bon d'avoir une carte de membre, je suis pour avoir une carte de membre. Mais ce n'est pas ça qui fera changer ou qui fera que Dieu va dire « vous êtes à moi ». Non, non, ce n'est pas ça. Ce n'est pas ça. Dieu connaît ceux qui se confient en lui. Lisons Nombre 16, verset 5. Nombre 16, dans l'Ancien Testament, dans les Pentateuques. Nombre 16, verset 5. Nombre 16, verset 5. Vous y êtes, moi j'y suis. Nombre 16, verset 5. Il parla à Corée et à toute sa troupe en disant, c'est Moïse qui parle, quand Moïse eut entendu cela, il tomba sur son visage, il parla à Corée et à toute sa troupe en disant, « Demain, l'Éternel fera connaître qui est à lui et qui est saint. Il le fera approcher de lui, il le fera approcher de lui celui qui choisira. » Le contexte dans lequel ce verset est écrit, il y a une contestation entre Moïse, et un certain groupe de Lévites. Certains disent, non, Moïse n'est pas le seul que Dieu a choisi. Nous aussi, nous sommes choisis par Dieu. Nous aussi, nous pouvons faire cela. Alors, il y a eu des problèmes. Alors, Moïse dit, ok, faisons ceci. Demain, Dieu devra choisir qui il a choisi, qui le sert, qui est saint, et il le fera approcher de lui. Rappelez-vous qu'à cette époque-là, il était impossible de s'approcher de Dieu sans mourir. C'est pour nous montrer, mon frère, ma sœur, que Dieu ne se trompe pas. Dieu ne choisit pas les gens au hasard. Si Dieu vous a choisi en Jésus-Christ, c'est parce qu'il sait ce qu'il peut faire avec vous. Mais lorsqu'il regarde le monde, il voit deux catégories de personnes. Il voit ceux qui servent Christ et ceux qui ne le servent pas. Ceux qui servent Christ sont choisis par Dieu, peuvent s'approcher de Dieu, sont saints au travers de la personne de Christ. Ce n'est pas parce que vous êtes membre, vous allez peut-être me dire, oh, vous répétez toujours la même chose. Mais ce que j'essaie de faire, c'est d'insister, de vous faire comprendre que vous ne pouvez pas tromper Dieu. Votre propre conscience, vous pouvez même tromper votre conscience. Si vous arrivez à tromper votre conscience, c'est que vous êtes fort. Mais vous ne pouvez pas tromper Dieu. Et Dieu essaie de nous faire comprendre qu'il connaît nos cœurs, il connaît nos pensées, il connaît nos intentions, il connaît notre vie mieux que nous-mêmes. Moïse dit, c'est pas un problème. Vous voulez savoir qui Dieu a choisi, vous voulez savoir qui sont saints, vous voulez savoir qui sont proches de Dieu. Ce n'est pas un problème. Demain, allons dans la présence de Dieu et nous verrons qui Dieu admet dans sa présence. Vous voyez? Ce verset est une préfiguration du jugement dernier, du jugement de Dieu. Des hommes se disent, moi je sers Dieu, moi je connais Jésus, moi je prêche Jésus, c'est une très bonne chose. Mais ce jour-là, le jour de l'enlèvement, nous saurons réellement qui sont de Dieu et qui ne sont pas de Dieu. Et je peux vous assurer qu'on sera étonné. On sera étonné. Je vais même dire, on sera peut-être même choqué. On arrive au ciel. Oh, mais Monsieur X n'est pas là. Monsieur Y n'est pas là. Comment ça se fait? C'était un hypocrite. Il faisait croire qu'il était de Dieu, mais il n'était pas de Dieu. Ce jour-là, on sera étonné de voir peut-être certaines communautés ne pas être là. On se posera la question, ah bon? Cette communauté n'est pas là? Mais oui, ils n'étaient pas de Dieu. Voilà pourquoi Jésus a dit dans Matthieu 7, 21 à 23, je leur dirai ouvertement, lorsque Jésus-Christ viendra maintenant sur terre, lorsqu'il posera ses pieds, il leur dira, je vous dirai ouvertement, je ne vous ai jamais connu, vous qui viviez dans le péché. Attention, mon frère, attention, ma sœur. C'est bon qu'un pasteur, qu'un évêque, qu'un évangéliste vous dise « Ah oui, il n'y a pas de problème, Dieu vous aime, patati et patata. » C'est vrai. Mais examinez vous-même votre vie au travers des Écritures. Est-ce que votre vie est conforme à la parole de Dieu? Vous avez donné votre vie à Jésus-Christ, c'est bien. Mais est-ce que réellement, cette affiliation est vraie dans votre vie de tous les jours? Est-ce que vous avez arrêté de mentir, de voler, de commettre l'adultère, d'insulter? Bref, est-ce que vous avez arrêté avec le péché? Parce que si vous n'avez pas arrêté le péché, vous êtes un hypocrite. Vous êtes un hypocrite. Vous êtes un pécheur. Nous sommes tous pécheurs, mais il y a des pécheurs sauvés par grâce. Vous allez me dire, oh, mais la Bible nous dit que nous tombons tous d'une manière ou d'une autre. Oui, mais tous nous plaisons pas dans le péché. Parce que celui qui tombe se relève, il reste jamais par terre. Celui qui salit son vêtement va se changer. Celui qui est souillé va se purifier avec le sang de Jésus-Christ et il continue la route. Il ne se plaît pas à vivre dans le péché. Dieu vous aime. Abandonnez le péché. Abandonnez le royaume de Dieu, de Satan, pardon. Abandonnez le royaume de Satan. Abandonnez Satan. Abandonnez les œuvres des ténèbres. Venez à Jésus. Il a la force, il a la capacité de vous tenir debout, de vous retenir, de vous donner la force de tenir debout face au péché. Nous en avons tous besoin. Nous en avons tous besoin, mon frère, ma sœur. Dieu vous aime. Dieu veut changer votre vie. Il sait qui sont saints en Jésus-Christ. Oh, on peut se donner des titres de saints. De saint père ceci, de saint cela, de saint comme ceci. Et je peux même vous dire que nous serons même étonnés quand nous arriverons au ciel de trouver des hommes et des femmes qui n'ont jamais, dont on n'en a jamais entendu parler ici sur terre. Et on sera même choqué d'apprendre que ceux qu'on a dit être des saints ici sur terre, ne pas être au ciel, d'être en enfer. Parce que c'est pas les hommes qui décident qui sont saints et qui ne sont pas saints. C'est Dieu qui décide. Et Dieu veut vous donner l'opportunité aujourd'hui de devenir saint en Jésus-Christ. Oh, même si une communauté ne vous reconnaît pas comme étant saint, l'essentiel est que Dieu vous reconnaisse saint. Mon frère, ma sœur. Si c'est cela votre désir, vous voulez dire « je veux appartenir à Christ, je veux prendre une décision aujourd'hui et jusqu'à la fin de ma vie de toujours suivre Jésus-Christ, même si les hommes ne me connaissent pas, ça n'a pas d'importance. » Si c'est ça votre désir, si c'est ça votre prière, baissez la tête dans la prière et répétez ces simples mots après moi. Dites « Père éternel, au nom de ton Fils Jésus-Christ, je viens devant toi. J'accepte Jésus-Christ comme mon Seigneur et mon sauveur personnel. Je renonce aux œuvres des ténèbres. Je renonce à Satan. Je renonce au péché. Je dis oui à Jésus-Christ. Je dis oui au Saint-Esprit. Je dis oui à la Bible. Je prends l'engagement, aujourd'hui et jusqu'à la fin de ma vie, à toujours suivre Jésus-Christ, tous les jours de ma vie et dans tous les domaines de ma vie. J'invoque l'efficacité du sang de Jésus-Christ sur ma vie. Au nom de Jésus-Christ, j'ai ainsi prié. Amen. Si vous avez fait cette prière, croyez que par la foi, Dieu vous a entendu. Je suis Raphaël Mambou. Le nom de cette émission est Venez à Jésus. Nous nous retrouvons la fois prochaine, toujours sur le même thème, la parabole du filet. Que Jésus continue de vous bénir, que Jésus continue de vous garder. À la fois prochaine. Amen.
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Bonjour à tous, je suis Raphaël Mambou, que Jésus vous bénisse, qui que vous soyez, où que vous soyez. Le nom de cette émission est Venez à Jésus. C'est une grâce, c'est un privilège, c'est un honneur de pouvoir vous retrouver encore aujourd'hui autour de la parole de Dieu pour partager quelques versets bibliques sur le thème « Le Fils aîné ». C'est notre deuxième émission et ma prière est que vous et moi nous puissions pleinement comprendre cet enseignement afin que nous ne puissions pas commettre les mêmes erreurs que le Fils aîné. Mais avant de continuer, je voudrais que nous prions, que nous dédions ces 30 minutes, que nous mettions ces 30 minutes entre les mains du Seigneur. Prions. Père éternel, merci pour ta parole, merci pour ton amour, merci pour ta grâce, merci pour ta bonté, merci pour ta miséricorde. Seigneur, nous te dédions ces 30 minutes, nous te les accordons, nous te les donnons, Seigneur. Sois présent, pleinement présent. Parle à chacun d'entre nous. Instruis-nous, Seigneur, corrige-nous, afin que nous marchions selon ta volonté. Merci, Père, au nom de ton Fils Jésus-Christ, nous avons ainsi prié. Amen. Le Fils aîné. Nous avons commencé notre lecture dans Luc 15, 25 à 32, mais pour cette émission d'aujourd'hui, je ne pense pas que ce soit nécessaire que nous revenions au verset 25 jusqu'au verset 32. Mais commençons au verset 11 de Luc 15. Il dit encore, un homme avait deux fils. Le plus jeune dit à son père, « Mon père, donne-moi la part des biens qui doit me revenir. » Et le père leur partagea son bien. Quelques jours après, le plus jeune, ayant tout ramassé, partit pour un pays lointain, éloigné, où il dissipa son bien en vivant dans la débauche. Le fils aîné, pardon, son frère cadet se rebelle face à son père. Il ne veut plus de l'autorité de son père. Il ne veut plus être dans la maison de son père. Il ne veut plus rien à voir avec son père. Comme je le disais dans l'émission précédente, certainement que comme ils sont frères, les deux ont dû échanger, les deux ont dû parler. Le frère aîné était au courant des projets du fils, du frère cadet. Parce qu'ils sont frères. J'ai eu un frère cadet, j'ai vécu plus avec mon frère cadet avec tout autre frère. Et je sais que quand j'avais quelque chose à faire, en général, je lui en parlais. Il était au courant de mes secrets. Et lui aussi me parlait de ses secrets. Nous étions étroitement liés. Et d'ailleurs, même jusqu'à aujourd'hui, nous sommes très liés. Donc, le fils cadet a parlé de son projet au fils aîné. Et nous avons dit que toute cette histoire est arrivée parce que aussi le frère aîné, le fils aîné, a toléré, a accepté tout ce que le frère cadet projetait. J'insiste encore et je veux encore le dire. Nous ne condamnons personne. Nous ne brisons personne. Nous n'enfermons personne. Mais lorsque nous sommes tenus au courant d'une difficulté, d'un problème, d'un péché, nous ne devons plus être des spectateurs, mais nous devons passer, nous devons être des acteurs. Pourquoi ? Parce qu'il en va aussi de l'éternité de cette personne. Dans cette histoire du fils prodigue, le fils prodigue a la grâce de revenir. Mais combien de fils prodigues n'ont pas eu la grâce ou n'ont pas saisi la grâce de revenir au Père ? Si le fils aîné avait joué son rôle pleinement de fils aîné, comme celui de Jésus-Christ, il aurait prié, il aurait intercédé, il aurait parlé avec son frère cadet. Il serait même allé voir son père, ensemble avec son frère cadet, pour faire part de leurs difficultés, pour faire part à leur père de leur mécontentement sur certaines choses. Parce que dans l'histoire du fils aîné, la deuxième partie de la parabole, le fils aîné expose ses problèmes au père, et le père va répondre, et nous allons le voir dans les émissions précédentes. Je prie Dieu que vous soyez là, que vous écoutiez ces émissions ou que vous commandiez ces émissions. Le père
va tout éclaircir avec le fils aîné. Mais tant que le fils aîné n'expose pas les problèmes, le père n'est au courant de rien, si je puis dire. Ne tolérons pas dans notre vie des péchés. Nous avons lu dans Cantique des Cantiques, chapitre 2, verset 15, les petits renards font des ravages, les petits péchés, ce que nous appelons les petits péchés. Si nous tolérons le péché dans la vie des autres, ça va les détruire. Quand je parle de tolérer, ça veut dire qu'on accepte sans rien dire. Mais lorsque nous disons aussi, nous ne devons pas leur donner l'impression que nous les condamnons. Mais nous devons parler avec amour. Nous devons parler avec l'amour de Dieu. Leur dire que non, l'alcoolisme détruit. La drogue détruit. La prostitution te détruit. L'homosexualité te détruit. Nous devons leur parler, nous devons leur dire, avec amour, nous ne devons pas les rejeter, mais nous devons leur parler avec amour. Nous devons leur parler avec amour. Dans 1 Corinthiens 5, versets 6 à 7, Paul nous dit ceci, 1 Corinthiens 5, 6 à 7. C'est bien à tort que vous vous glorifiez. Ne savez-vous pas qu'un peu de levain fait lever toute la pâte? Faites disparaître le vieux levain, afin que vous soyez une pâte nouvelle, puisque vous êtes sans levain, car Christ, notre Pâque, a été immolé. En d'autres termes, Paul veut nous dire, les petits péchés vont faire que votre vie va être changée. Vous allez commencer à vivre davantage dans le péché. Écoutez, la prostituée que nous rencontrons dans la rue n'est pas née prostituée. Elle a commencé quelque part. Le voleur n'est pas né voleur, mais il a commencé par des petites choses jusqu'à se retrouver dans l'état où vous le connaissez. Les personnes qui avortent n'ont pas commencé à avorter dès leur naissance. Non, il y a eu des péchés qui ont été commis avant. Ça pourrait être, je ne sais pas, l'adultère, la fornication. Il y a eu grossesse. On n'a pas attendu, on n'a pas désiré cette grossesse. Et puis, on passe à un autre péché. Un péché entraîne facilement un autre péché. Attention. Aujourd'hui, vous dites, ah, c'est rien du tout, je ne fais qu'un petit acte sexuel avec cet ami, avec cette petite amie. Aujourd'hui, vous le considérez comme simplement un petit acte sexuel. Mais vous ne voyez pas les conséquences qui vont arriver demain. Parce que Dieu, notre Père Céleste, ne voit pas seulement ce qui se passe aujourd'hui, mais il voit le passé, le présent, le futur, au même instant où il nous regarde. Nous ne devons pas tolérer le péché dans notre vie. Nous ne devons pas accepter. Nous ne devons pas dire c'est juste un petit péché. C'est juste un petit mensonge. D'accord. Aujourd'hui, c'est juste un petit mensonge selon vous. Mais lorsque vous êtes découvert, on ne dira pas que vous êtes un petit menteur. On dira que vous êtes un menteur. Attention. Les grands scandales que nous voyons aujourd'hui dans les églises, ce ne sont pas des scandales qui ont commencé le même jour. Elles ont d'abord commencé en secret. Et Dieu a parlé, Dieu a demandé que ces personnes se repentent, abandonnent leur voie, abandonnent cette vie de péché, les volent. Dieu parle, dit arrêtez, abandonnez. Ce sont des petits levains qui risquent de faire grandir toute la pâte. Et Paul recommande, faites disparaître le vieux levain. Donc, le moment de se repentir est encore présent. Abandonnons la vie de péché. Nous ne devons pas tolérer la vie de péché dans notre propre vie. Dans Josué 24, verset 15, Josué 24, verset 15, un verset très célèbre. Verset 15. Si vous ne trouvez pas bon de servir l'Éternel, choisissez aujourd'hui qui vous voulez servir. Ou les dieux que servaient vos pères au-delà du fleuve, ou les dieux des Amoréens dans le pays dans lequel vous bâtissez,
point, moi et ma maison, nous servirons l'Éternel. Lorsque vous lisez le contexte dans lequel Josué parle, le petit levain commençait déjà à faire son effet dans le peuple d'Israël. Josué leur dit, soit vous servez les dieux que vos pères ont servis en Égypte, soit vous servez les dieux des Amoréens, soit vous servez l'Éternel Dieu qui vous a délivré des Égyptiens, des Amoréens, et qui vous a promis de grandes victoires dans le monde futur, dans l'avenir. Vous ne pouvez pas servir les trois dieux à la fois, vous ne pouvez pas servir deux dieux à la fois. Vous ne pouvez pas servir Dieu et Mammon, nous a dit Jésus. Vous devez choisir. Mais pour choisir, soit vous faites disparaître le vieux levain, soit vous abandonnez Jésus-Christ. Le peuple commençait à tolérer, à accepter des pratiques qu'elles avaient rencontrées dans le pays, alors que Dieu leur avait recommandé de ne pas imiter ces peuples. Dieu, lorsqu'il a emmené Israël en Canaan, il a dit qu'il ne chasserait pas tous les habitants de Canaan en un seul coup, de peur que les bêtes sauvages les attaquent et les fassent disparaître. Donc, il y avait quand même quelques individus, quelques peuples qui ne connaissaient pas Dieu et qui vivaient au milieu, qui vivaient autour d'eux. Et Dieu leur a dit de ne pas les imiter, de ne pas accepter leur enseignement, de ne pas accepter leur levain. Et lorsque Josué parle, ce levain a déjà commencé à faire des effets. Aujourd'hui, nous vivons dans un monde avec des chrétiens, avec des non-chrétiens. Et le levain est un enseignement qui peut nous faire perdre notre foi. Il suffit simplement de regarder à la télé ce que nous voyons dans des films, ce que nous lisons, ce que nous entendons comme musique. Tout nous pousse à accepter un enseignement tolérant, alors que le christianisme est un style de vie où devons nous concentrer et nous consacrer uniquement à Jésus-Christ. Je ne dis pas que nous allons devenir déséquilibrés. Non, nous sommes équilibrés. Jésus-Christ a vécu au milieu d'hommes et de femmes qui ne croyaient pas forcément en lui. Et d'ailleurs, la preuve, on l'a rejeté. Mais ce n'est pas pour autant que Jésus est devenu déséquilibré. Nous ne devons pas accepter la vie des autres dans notre propre vie, les enseignements des autres dans notre. Moi et ma maison, a dit Josué, nous servirons l'Éternel. Ma télévision servira l'Éternel. Mon lecteur DVD servira l'Éternel. Les CD, mes ordinateurs serviront l'Éternel. Mon lit servira l'Éternel. Ma chambre à coucher servira l'Éternel. Mon téléphone servira l'Éternel. Mon travail servira l'Éternel. Ma voiture servira l'Éternel. Ces choses que le Seigneur a permis que j'acquise, que j'acquière par mes propres forces, par mes forces, par les forces qu'il m'a données, ne doivent pas devenir l'objet de ma déroute, l'objet de ma perdition. Au contraire, ces choses que Dieu m'a données, que j'ai pu acheter au travers du travail qu'il m'a donné, doivent me pousser à davantage servir Dieu. Je dois le servir dans la richesse et comme dans la pauvreté, et non me perdre. Nous ne devons pas tolérer. Dans la Bible, il nous est parlé d'un homme, Judas, qui a laissé le vieux levain, qui a laissé le péché, qui a toléré le péché dans sa vie, qui n'a pas voulu se débarrasser de ça. Dans Jean 12, verset 6, il est dit ceci, Jean 12, verset 6. Commençons verset 5. Non, commençons verset 4. Un des disciples, Judas, fils de Simon, celui qui devait le livrer, dit, pourquoi n'avons-nous pas vendu ce parfum 300 deniers pour les donner aux pauvres? Il disait cela non qu'il se mit en peine des pauvres, mais parce qu'il était voleur, et que, tenant la bourse, il prenait ce qu'on y mettait. Judas a toléré le vieux levain dans sa vie. Judas a toléré la cupidité, quoi qu'il marchait avec Jésus-Christ.
quoiqu'il a vu des morts revenir à la vie. Il a vu des malades guéris par milliers, par centaines, je ne sais pas. Il a vu Jésus faire des miracles. Mais il était cupide. Son amour pour l'argent était plus fort que son amour pour Dieu. Ce n'est pas qu'il n'aimait pas Dieu, il aimait Dieu. Il volait des petites pièces d'argent, il aimait Dieu. Il volait des petites pièces d'argent, il volait un peu d'argent,

va vous pousser demain à faire des choses plus grandes en mal. Proverbe 22, verset 6. Proverbe 22, verset 6. Instruis l'enfant selon la voie qu'il doit suivre, et quand il sera vieux, il ne s'en détournera pas. Le Saint-Esprit nous dit, tant qu'on est petit, les petites habitudes que nous sommes en train d'acquérir dans notre enfance fera que, quand nous serons plus âgés, plus vieux, nous ferons ces choses naturellement. En d'autres termes, si dans votre bas âge vous apprenez à voler, il sera facile pour vous de voler quand vous serez adulte. Si vous apprenez à mentir, si vous ne vous débarrassez pas du mensonge, si vous ne vous débarrassez pas de l'impudicité dans votre enfance chrétienne, il vous sera difficile de vous débarrasser de cela. Je ne dis pas impossible, hein, mais difficile de vous débarrasser de ce péché plus tard. Si vous ne prenez pas des décisions radicales dans votre propre vie, si vous tolérez les petits péchés dans votre vie aujourd'hui, demain, ce sera plus difficile de vous en débarrasser. Vous êtes chrétien, mais vous êtes fiancé à deux personnes, à deux femmes, sous prétexte que vous ne savez pas laquelle prendre. Eh bien, demain, quand vous serez marié, il vous sera difficile de n'avoir qu'une seule femme. Parce que vous êtes habitué à avoir plusieurs femmes. Si vous n'arrêtez pas le mensonge aujourd'hui, demain, ce sera plus difficile. Si vous n'arrêtez pas l'impudicité aujourd'hui, demain, ce sera plus difficile. Et qui sait si demain, vous allez faire un grand scandale? Arrêtons. Ne jouons pas avec le péché. Ne plaisantons pas avec le péché. Judas volait que quelques pièces, volait un peu d'argent, volait, selon lui, un peu d'argent. Mais sa cupidité l'a poussé à livrer un innocent. Oh, certains me diront peut-être que non, il ne savait pas qu'on avait l'intention de tuer Jésus. C'est vrai, il ne savait pas. Il ne le savait pas. Mais sa cupidité l'a poussé à livrer quand même un innocent, à faire arrêter un innocent. Et ça, c'est quand même un péché. Aujourd'hui, nous acceptons un peu d'argent pour donner des faux jugements au tribunal. Oh, il ne va rien arriver de grave. Bon, c'est juste, on va voler la maison de l'autre, on va prendre la maison de l'autre, mais personne ne va mourir. D'accord, ça c'est aujourd'hui. Mais vous ne savez pas les conséquences de l'acte que vous posez aujourd'hui dans la vie des autres. Regardez la vie du fils prodigue. Si son frère avait réagi à temps, son frère cadet ne se serait pas retrouvé dans la débauche, ne se serait pas retrouvé dans la rébellion, ne se serait pas retrouvé ayant perdu tous ses biens. Si son frère aîné avait réagi, si son frère aîné avait dit, « Mon frère, ce que tu fais là, ce que tu dis, ce que tu penses n'est pas correct. Je comprends ce que tu es en train de vivre, mais allons voir papa. Parlons avec notre père. Disons-lui que nous ne sommes pas d'accord. Nous ne comprenons pas. Qu'est-ce qui se passe? Pourquoi nous, ses enfants, nous sommes comme des esclaves ?» Le dialogue. Mon frère, ma sœur, nous ne devons pas tolérer le péché dans notre vie. Nous ne devons pas tolérer la rébellion dans notre vie. Nous ne devons pas tolérer le mensonge, la cupidité, la pornographie, l'impudicité. Josué a dit, Josué 24, verset 15, « Moi et ma maison, nous servirons l'Éternel. » Moi et ma maison. Ce n'est pas seulement moi, mais tous ceux et toutes celles qui sont sous mon autorité. Nous allons servir Dieu. N'oubliez pas que le chef de famille, c'est lui qui décide des grandes directives que doivent prendre la famille. Moi et ma maison, nous servirons l'Éternel. Tout ce qui est à moi, nous servirons l'Éternel. J'accepte Jésus-Christ dans ma vie comme Seigneur et Sauveur totalement et il est Seigneur de toute ma vie. Il n'est pas Seigneur d'une partie de ma vie, dans le domaine des finances. Dans le domaine de l'argent, du matériel, dans mon domaine sexuel avec ma femme, il est Seigneur. Et non pas laisser un domaine.

0: à Satan, un autre domaine à Dieu. Non, nous ne pouvons pas servir deux maîtres à la fois. Josué a dit, choisissez qui vous voulez servir. En fait, Josué n'était pas tolérant. Vous voyez, on n'a pas tué des gens. Mais il leur a dit, choisissez, arrêtez d'aller de tous côtés. Je sais qu'il y a un problème. Je sais que vous êtes en train de cacher dans vos maisons des petites statues des dieux des Égyptiens, des dieux des Amoréens. Je sais ces choses. Mais choisissez. Choisissez qui vous voulez servir. En fait, Josué a dénoncé le péché qui était dans le peuple. Et nous aussi, nous ne devons pas tolérer. Si Josué avait laissé ces choses aller ainsi, certainement que dans sa propre famille, il aurait eu le même problème. Il aurait peut-être vu son fils, sa fille, ramener une statue, mettre une statue et commencer à se prosterner dessus. Il aurait peut-être commencé à entendre sa femme parler un langage autre que digne des enfants de Dieu. Non, nous ne devons pas tolérer. Et même dans notre propre langage, des blagues obscènes ne doivent pas sortir de notre bouche. Nous ne devons pas tolérer n'importe quoi. Nous sommes le sel de la terre, la lumière des nations. Nous devons être des exemples pour nous-mêmes et pour les autres, car nous ne savons pas ce que nous tolérons dans notre vie aujourd'hui va créer comme dégâts dans la vie des autres. Vous imaginez une église où un pasteur est devenu rétrograde, il abandonne la foi. Les faibles, que vont-ils devenir ? C'est vrai que ce n'est pas justifiable, mais nous devons comprendre que nous sommes responsables, même si nous ne sommes pas prédicateurs. Nous sommes responsables de l'éternité des autres aussi. Même si nous ne sommes pas prédicateurs, votre voisin à l'école, il sait que vous êtes chrétien, il vous observe. Il vous observe quand les examens sont difficiles. Votre collègue à votre travail vous observe quand il sait que le mois qui suit ou le mois dans lequel vous êtes en train de vivre, le salaire n'a pas été ce que vous attendiez. Il vous voit lorsque vous faites des factures. Il vous voit. Et son éternité dépend aussi. Comment est-ce que les non-chrétiens reviendront à Christ quand nous, les chrétiens, nous tolérons le péché dans notre vie? Paul dira, c'est à cause de vous que le nom de Dieu est blasphémé parmi les païens. Nous ne devons pas faire ainsi. Frères et sœurs, si nous avons toléré des choses dans notre vie, aujourd'hui Jésus-Christ dit, nous devons arrêter. D'abord, pour notre propre vie, pour notre propre éternité et pour les autres aussi. Judas s'est suicidé. Vous voyez, ça commençait par des petites sommes d'argent et ça s'est terminé par un suicide. Apparemment, ça n'a rien de commun. Et pourtant, le vol a entraîné la trahison, cette trahison a entraîné un suicide. Nous ne devons pas arriver jusque-là. Voilà pourquoi Jésus-Christ nous dit aujourd'hui, ce matin, arrêtez. Si vous n'avez pas la force, venez à Jésus-Christ. Venez, lui seul peut nous donner la force d'arrêter, mais nous devons confesser devant lui nos péchés, nos fautes et nos transgressions. Mon frère, ma sœur, Jésus-Christ dit ce matin, Jésus-Christ dit aujourd'hui, arrêtez, débarrassez-vous du vieux levain, débarrassons-nous du vieux levain. Peut-être que pour un, c'est l'impudicité, peut-être que pour l'autre, c'est le vol, peut-être que pour l'autre, c'est le mensonge, peut-être que pour l'autre, c'est la pornographie, c'est peut-être l'adultère. Nous devons nous débarrasser de cela aujourd'hui, car aujourd'hui est le jour du salut. Si ce message vous a touché, que si vous êtes de ceux et de celles qui voulaient dire « Seigneur, viens à mon secours, car le vieux levain est en train d'agir dans ma vie », baissons la tête dans la prière. Et prions, et répétez ces simples mots après moi. Dites, Père éternel, au nom de ton Fils Jésus-Christ, je viens devant toi, je crie à toi, et je dis, Seigneur, le péché est en train de prendre de la place dans ma vie. Je ne veux plus de ces choses, je ne veux plus du péché dans ma vie, car je ne sais pas jusqu'où ça va m'entraîner. Mais je sais une chose, c'est que tu m'as parlé aujourd'hui, et que tu veux me sauver de cette vie. Je t'invoque comme mon sauveur et mon Seigneur aujourd'hui, Seigneur. Sauve-moi, débarrasse-moi. Je reconnais que cette vie que je mène n'est pas une vie correcte, et je te demande pardon. Je prends l'engagement aujourd'hui de t'invoquer, de t'appeler au secours à chaque fois que le diable veut me tenter dans ce domaine pour lequel je suis en train de tomber. Père, merci pour ton amour, merci pour ta grâce, ta bonté et ta miséricorde. Au nom de ton Fils Jésus-Christ, j'ai ainsi prié. Amen. Si vous avez fait cette prière, croyez que par la foi, Dieu vous a pardonné et que vous prenez un nouveau départ maintenant. Si vous avez besoin de prière, si vous avez besoin de conseils, si vous avez besoin d'être dirigé vers une église vivante, si vous avez besoin de réécouter ce message ou de commander des messages de notre ministère, vous pouvez joindre notre ministère, le ministère Jésus pour tous, au plus 243 819 910 910. Je répète, au plus 243 819 910 910. Le nom de cette émission est Venez à Jésus. Je suis Raphaël Mambou. Que Jésus continue de vous bénir, que Jésus continue de vous garder. Nous nous retrouvons la fois prochaine sur le même thème, le Fils aîné. Que Jésus vous bénisse encore une fois. Au revoir.
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0: Bonjour à tous, je suis Raphaël Mambou, que Jésus vous bénisse, qui que vous soyez, où que vous soyez. Le nom de cette émission est Venez à Jésus. C'est une grâce, c'est un honneur, c'est un privilège de pouvoir vous retrouver encore aujourd'hui autour de la parole de Dieu pour partager quelques versets bibliques sur le thème l'identité du croyant en Christ. C'est notre 8e émission et je bénis grandement le Seigneur pour cela. Car ce n'est pas parce que nous sommes meilleurs, plus spirituels ou plus intelligents, non, c'est simplement que Dieu a fait grâce en Jésus-Christ. Et nous voulons profiter de cette grâce au maximum. Et ma prière est pour vous aussi que vous puissiez profiter de cette grâce au maximum. Avant d'aller plus loin, je voudrais prier pour que nous dédions ces 30 minutes, que nous dédions cette émission, que nous remettions entre les mains du Seigneur ces 30 minutes, que le Seigneur nous parle, qu'il nous guide, qu'il nous dirige, qu'il nous fasse du bien au travers de ces quelques paroles. Prions. Père éternel, merci. Merci pour le souffle de vie. Merci pour ton amour. Merci pour ta grâce. Merci pour ta bonté. Merci pour ta miséricorde. Merci pour le souffle de vie. Merci pour les différents partenaires que tu as donnés au ministère Jésus pour tous. Merci pour ces hommes et ces femmes qui nous écoutent en ce moment, que ce soit à la radio, sur Internet ou sur un support informatique. Seigneur, nous te bénissons. Nous voulons que tu nous parles. Nous voulons que tu nous fasses du bien. Nous voulons que tu nous touches. Nous voulons que tu nous ouvres les yeux du cœur et de l'entendement. Père, ces 30 minutes sont à toi. Parle-nous et fais-nous du bien. Au nom de ton Fils Jésus-Christ. Amen. L'identité du croyant en Christ. Comme je le disais, c'est notre 8e émission. Je voudrais me permettre de vous rappeler certaines définitions que nous avons données du mot identité. L'identité est ce qui permet de différencier, sans confusion possible, une personne, un animal ou une chose des autres. Pour nous, qui sommes en train de voir par rapport à la Bible, je pourrais définir que l'identité, c'est ce qui permet de différencier, sans confusion, une personne des autres. Un groupe de personnes des autres personnes. C'est aussi la possibilité de regrouper plusieurs êtres vivants sous un même concept, une même idée ou valeur ou caractère, ou trait, ou caractéristique. Et pour nous qui sommes en train de voir par rapport à la Bible, je dirais aussi que c'est la possibilité de regrouper plusieurs personnes sous ou dans ou possédant des mêmes caractéristiques. Voilà. Regrouper plusieurs personnes possédant les mêmes caractéristiques. Donc, l'identité du croyant de Kinshasa est la même identité du croyant que nous retrouvons en France, en Côte d'Ivoire, au Madagascar, en Chine, au Japon. Si ce croyant a accepté Jésus-Christ comme son Seigneur et son Sauveur personnel, ce croyant en Christ possède les mêmes identités que les autres croyants de par le monde. Et même les croyants en Christ aujourd'hui, ou les chrétiens aujourd'hui, ont la même identité que les chrétiens du temps de la Bible. Nous lisons dans les Actes des Apôtres l'expansion de l'Église. Donc ce sont les premiers chrétiens dont on parle. L'Église est en train de se répandre dans le monde. Ces chrétiens-là, du temps de la Bible, ne sont en rien différents des chrétiens d'aujourd'hui, du temps de la fin. Ce sont les mêmes caractéristiques que l'on doit retrouver. Et nous avons commencé à voir dans Galates 3, verset 13, nous avons dit une des caractéristiques est que Christ nous a rachetés de la malédiction de la loi, étant devenu malédiction pour nous, car il est écrit « Maudit est quiconque est pendu au bois ». Une des caractéristiques que l'on doit retrouver dans l'identité du croyant, que l'on retrouve dans l'identité du croyant, du chrétien, est que le chrétien est un croyant qui a été racheté de la malédiction. Il est bibliquement impossible d'être chrétien et de vivre sous la malédiction. C'est ce que Paul dit. Paul ne dit pas que Christ a racheté de la malédiction de la loi les Européens et il a laissé les Africains. Les Africains doivent encore faire certaines choses pour être rachetés de la malédiction. Non. Paul ne dit pas que Christ a racheté la malédiction de la loi les Quinois et il a laissé les Brazzavillois. C'est que les Brazzavillois doivent se débrouiller. Non. Le « nous » représente l'ensemble du corps de Christ. Que vous soyez un blanc, que vous soyez un noir, que vous soyez un asiatique, un sud-américain, en Christ, nous sommes rachetés de la malédiction de la loi. La loi, nous le lisons dans, dans les cinq livres de Moïse, pour que Dieu bénisse, Dieu demandait à l'homme d'accomplir des tâches. Dieu demandait à l'homme de faire certaines choses. Mais dans le Nouveau Testament, ce que Dieu demande à l'homme, c'est de croire et d'accepter Jésus-Christ comme Seigneur et Sauveur personnel. Paul ne dit pas non plus que les protestants sont rachetés de la loi et les catholiques sont sous la malédiction de la loi. Paul ne dit pas que les catholiques sont rachetés de la malédiction de la loi et que les non-catholiques sont sous la malédiction de la loi. Non, Paul dit en Christ. Christ nous a rachetés. Donc en Jésus, nous sommes rachetés de la malédiction de la loi. Ici, la religion n'a aucune espèce d'importance. L'appartenance à une église n'a aucune espèce d'importance. Le fait d'être baptisé d'eau n'a aucune espèce d'importance. D'être membre d'une église, de posséder une carte de membre, ça n'a aucune espèce d'importance. D'être prédicateur, ça n'a aucune espèce d'importance. Ce qui est important est d'être racheté par Christ. Comment ? Par son sang à la croix. Savez-vous qu'il y a des chrétiens, qui ne croient même pas que Jésus-Christ est mort un jour à la croix. Mais ils se disent chrétiens, mais non pratiquants. Ce sont des païens en d'autres termes. Mais ils ont une carte de membre d'une église, dite chrétienne. Dimanche, ils vont à l'église. Dimanche, ils vont à la messe. Mais ils ne croient pas que Jésus-Christ est mort à la croix. Donc, celui qui ne croit pas que Jésus-Christ est mort à la croix ne peut pas être racheté par Christ de la malédiction de la loi. La malédiction, elle est dans le domaine financier, dans le domaine spirituel, dans le domaine matériel, dans le domaine familial. Des malédictions, il y en a partout. Il y en a de toutes sortes. Des malédictions de famille, des malédictions de communauté, on a pactisé avec le diable, on a quitté cette communauté, mais en fait, on est toujours lié spirituellement au diable. Et c'est seulement en Jésus-Christ que l'on est racheté de la malédiction de la loi. Je vous invite à lire dans le psaume 119, psaume 119, verset 154. Psaume 119, verset 154. Le psalmiste dit ceci. Défends ma cause et rachète-moi. Rends-moi la vie selon ta promesse. Défends ma cause, rachète-moi. Rends-moi la vie selon ta promesse. Racheter, c'est le fait d'acheter quelque chose que nous possédions au départ. Quelque chose que nous avions et que nous avons perdu. Perdu parce que ça a été volé, perdu parce que cette chose s'est livrée elle-même à un autre propriétaire, et ça c'est le cas de ce qu'a fait Adam et Ève. Ils ont vendu l'humanité au diable. Nous sommes rachetés en Jésus-Christ. Rachetés. Jésus-Christ nous achète. Alors que nous étions sa propriété. Rends-moi la vie selon ta promesse, en d'autres termes. Racheter de la malédiction. Vous savez, quand, quand on parle de malédiction, action de maudire. Malédiction, c'est l'action de maudire. D'accord? C'est un état de malheur inéluctable qui est imposé par une entité supérieure. Je dirais ceci, une malédiction est causée par des démons. Une malédiction est causée par des démons. Tout ce que vous faites, ça ne marche pas. Tout ce que vous dites n'a pas de sens. Vous voulez vous engager dans quelque chose, c'est brisé. Vous commencez une relation, c'est brisé. Vous commencez une autre relation, c'est brisé. Comme j'ai entendu l'histoire d'une jeune dame, dès qu'elle commence les fiançailles, il n'y a pas de problème. Dès qu'on s'approche du mariage, ça échoue, ça capote. On peut parler de malédiction. Mais en Jésus-Christ, nous avons le droit de revendiquer notre liberté. En Jésus-Christ, nous avons le droit de revendiquer notre bénédiction. Parce que Galates 3, verset 13, dit que Jésus-Christ est devenu malédiction pour nous. En d'autres termes, je n'ai plus besoin de porter la malédiction qui pesait sur mon père, sur ma famille, sur ma nation, sur le genre humain, parce que Christ a pris ma place. Et moi, j'ai pris sa bénédiction. Donc, je suis béni en Jésus-Christ. Même si les choses ne marchent pas aujourd'hui, je dois croire et confesser que je suis béni en Jésus-Christ. Éphésiens 1, verset 3 nous dit, « Dieu nous a bénis en Jésus-Christ de toutes sortes de bénédictions. » Pardon. La Bible doit être l'autorité finale dans notre vie. Ce que la Bible dit doit être oui et amen dans notre vie. Ce n'est pas ce que le pasteur dit qui doit être important, mais c'est ce que la Bible dit d'abord, parce qu'il y a des pasteurs qui prêchent des choses qui ne sont pas correctes. Rends-moi la vie selon ta promesse. La vie financière, la vie économique, la vie familiale. Rends-moi la vie. Pourquoi ? Parce que je ne suis plus sous la malédiction, mais je suis sous la bénédiction de Dieu. Dieu me bénit. Dieu me fait prospérer. Dieu m'a rendu la vie spirituelle. Dieu m'a rendu la vie du point de vue économique, du point de vue financier. Je suis béni. Et si je peux me permettre de revenir un tout petit peu en arrière, nous avons vu dans Deutéronome 30, verset 15, où Dieu dit « Choisis la vie ou la mort, la bénédiction ou la malédiction. » C'est une question de choix. La bénédiction, la vie, en obéissant à Dieu. Et qu'est-ce que Dieu nous dit aujourd'hui? Qu'est-ce que Dieu nous dit aujourd'hui? Suivez Jésus-Christ. Venez à Jésus-Christ. Acceptez Jésus-Christ comme sauveur et Seigneur personnel de votre vie. Si Jésus-Christ n'est pas votre Seigneur, si Jésus-Christ n'est pas votre sauveur, vous avez choisi la malédiction. Oh, vous pouvez me dire, oui, je vais à l'église. Oui, il y a des gens qui vont à l'église, qui sont membres des églises, mais qui ont choisi la malédiction. Comment ? Ils ont pactisé avec le diable. Ils ne veulent pas de Jésus-Christ comme leur Seigneur et leur Sauveur, dans tous les domaines de leur vie. Certains ont accepté Jésus-Christ comme Sauveur, mais ne veulent pas de lui comme Seigneur. Tu n'as pas à diriger mon mariage, c'est ce qu'ils disent à Jésus. Tu n'as pas à diriger mes affaires. Tu n'as pas à diriger mon entreprise. Tu n'as pas à diriger mon ministère. Tu n'as pas à diriger l'église que je conduis. Mais il dit, Seigneur, sauve-moi du péché. Ces hommes, ce genre d'hommes et de femmes sont sous la malédiction. Parce que pour être sous la bénédiction de Dieu, il faut être racheté. Prenez l'image de Moïse. Moïse, envoyé par Dieu pour délivrer Israël de l'Égypte. Dieu va l'utiliser avec puissance pour prouver aux Égyptiens, pour prouver aux Israélites que l'Éternel Dieu est le seul et l'unique vrai Dieu. Essayez d'imaginer maintenant, au moment de sortir, un Israélite dit à Moïse, « Bah écoute, je veux que tu me sauves des Égyptiens, mais je n'ai pas l'intention de te suivre jusqu'à Cana. C'est ce que certains disent à Jésus. Je veux que tu me sauves du péché. Je veux que tu me sauves de la malédiction. Je veux que tu me sauves de la mort éternelle. Mais je n'ai pas l'intention de te suivre là où tu veux, là où tu veux m'emmener. Ça n'a pas de sens. Le Sauveur est le Seigneur. Le Seigneur est le Sauveur. Vous ne pouvez pas dissocier le Seigneur et le Sauveur. Ne soyons pas sous la malédiction. Aujourd'hui, en tant qu'auditeur, sachez qu'en Jésus-Christ, vous êtes racheté de la malédiction de la loi si Jésus-Christ devient votre Sauveur et votre Seigneur personnel. Donc, peu importe ce que les hommes auront prononcé sur votre vie, si Jésus-Christ entre dans votre vie aujourd'hui, il prend sur lui cette malédiction. Et les malédictions qu'il prend sur lui n'ont aucun effet. Elles s'annulent. Elles s'annulent. Et il prend sa bénédiction et il vous la donne. C'est quelque chose que je vous conseille de vivre. C'est quelque chose que je vous conseille d'accepter. Ne résistez pas à Jésus-Christ. Ne lui résistez pas. Ne lui résistez pas. Deutéronome 22, verset 5. Deutéronome 23, verset 5. L'Éternel ton Dieu n'a point écouté Balaam, et l'Éternel ton Dieu a changé pour toi la malédiction en bénédiction, parce que tu es aimé de l'Éternel ton Dieu. Tu n'auras souci ni de leur prospérité, ni de leur bien-être, tant que tu vivras à perpétuité. C'est le verset 5 qui nous intéresse. L'Éternel, ton Dieu, n'a point voulu écouter Balaam, et l'Éternel, ton Dieu, a changé pour toi la malédiction en bénédiction, parce que tu es aimé de l'Éternel. Ici, Moïse rappelle à Israël ce que Balak et Balaam projeté de faire contre eux. Écoutez, il est dit ceci. Balak a demandé à Balaam de venir maudire Israël. Il lui a donné de l'argent. Balaam se présente et qu'est-ce qu'il voit? Il voit un peuple marchant avec Dieu. Il voit un peuple en communion avec son Dieu. Il voit un peuple dirigé par Dieu, dirigé par Jésus-Christ. Et il dit, je ne sais pas les maudire. Et au lieu de prononcer des malédictions, le monsieur prononce des bénédictions. Je suis venu dire à quelqu'un, et je veux dire à quelqu'un, c'est possible, et c'est biblique, de passer de la malédiction à la bénédiction. Comment? Par le chemin qui s'appelle Jésus-Christ. Il n'est nullement question d'œuvre ici. Non, en donnant sa dîme, il faut donner sa dîme. En passant par les eaux du baptême, il faut passer par les eaux du baptême. En devenant membre d'une église, il faut devenir membre d'une église chrétienne. Mais ce n'est pas ça qui vous fera changer d'état, qui vous fera passer d'une malédiction à la bénédiction. Celui seul qui peut vous changer cet état s'appelle Jésus-Christ. Voilà pourquoi Galates 3, verset 13 dit « Christ nous a rachetés de la malédiction de la loi. » Le psaume 119, verset 154 dit « Rends-moi la vie selon ta promesse. » Et qui est la vie? La vie, c'est Jésus-Christ. Qui est la vie? La vie, c'est Jésus-Christ. En dehors de Jésus-Christ, il n'y a pas de vie. Jean 14, verset 6. Jésus dit de lui-même, « Je suis le chemin, la vérité et la vie. » Je suis tenté de dire que dans tout cela, Jésus dit, « Je suis la bénédiction. Je suis le chemin qui vous fait passer de la malédiction à la bénédiction. » Que vous parliez de bénédiction financière, que vous parliez de bénédiction matérielle, que vous parliez de bénédiction spirituelle, que vous parliez de bénédiction familiale, toutes les bénédictions dont vous voulez, elles se trouvent en Jésus-Christ. Et le pont entre la malédiction et la bénédiction, c'est Jésus-Christ. Quelqu'un qui a Jésus-Christ dans sa vie ne doit plus dire « je suis maudit » quand quelque chose ne va pas. Non ! Il doit dire « je suis béni ». Regardez par exemple le cas de Joseph que nous avons vu dans les émissions précédentes. Vendu par ses frères, injustement accusé dans la maison de Potiphar, et il est devenu premier ministre en Égypte. Pourquoi ? Parce qu'il était béni. Proverbe 10, verset 6 dit « Il y a des bénédictions sur la tête du juste. » Qui est le juste ? Le juste, c'est celui qui est passé des ténèbres à la lumière, de la malédiction à la bénédiction. C'est une bonne nouvelle que je suis venu vous annoncer. Vous pouvez passer de la malédiction à la bénédiction. Vous pouvez devenir une source de bénédiction. Lisons un peu Galates. Revenons à Galates 3, verset 8. Galates 3, verset 8. Aussi l'Écriture, prévoyant que Dieu justifierait les païens par la foi, a d'avance annoncé cette bonne nouvelle à Abraham. Toutes les nations seront bénies en toi. De sorte que ceux qui croient sont bénis avec Abraham, le croyant. Dieu dit à Abraham, par toi, au travers de toi, je bénirai toutes les nations. Et Galates continue. Tous les croyants, ça veut dire tous les croyants de toutes les nations, de toutes les générations, tous les croyants en Jésus-Christ, sont bénis avec Abraham le croyant. Quand vous lisez Deutéronome 28 de 1 à 14, on détaille les bénédictions que Abraham possédait. Et ces bénédictions sont aussi pour nous. Et vous pouvez vivre ces bénédictions comment ? En ayant Jésus-Christ comme Seigneur et Sauveur personnel, en croyant par la foi que vous êtes racheté de la malédiction de la loi et que vous êtes sous la bénédiction de la loi. Le croyant en Jésus-Christ, le chrétien en Jésus-Christ ne doit pas dire « je suis béni ». Le croyant en Jésus-Christ ne doit pas dire « je suis maudit ». Mais il doit dire « je suis béni en Jésus-Christ ». Je suis béni dans mon commerce, je suis béni dans ma famille, je suis béni dans mon ministère, je suis béni dans mon mariage, je suis béni dans mon entreprise, je suis béni dans mon commerce. Je suis béni. Parce que la bénédiction, c'est d'abord Jésus-Christ, qui est la source de toutes les bénédictions de Dieu. Le païen, l'incroyant, l'inconverti, peut passer de la malédiction à la bénédiction en ayant Jésus-Christ. C'est le seul pont. Donc si Jésus-Christ est votre Seigneur, si Jésus-Christ est votre Sauveur, vous êtes béni. Bénir. Nous pouvons le définir à partir de la malédiction. La malédiction est un état de malheur inéluctable qui est imposé par une entité supérieure. La bénédiction est un état de bonheur, de réussite, de prospérité inéluctable qui est imposé par Dieu. Voilà comment je définirai la bénédiction. Et c'est un choix. Choisissez la bénédiction ou la malédiction. Choisissez la vie ou la mort. Moi, j'ai préféré choisir la bénédiction, la vie, en acceptant Jésus-Christ comme mon Sauveur et mon Seigneur personnel. En dehors de Jésus, ce n'est pas possible. En dehors de Jésus, cela n'est pas possible. Et j'aime encore le verset de Galates 3, verset 11. Et nul ne soit justifié devant Dieu par la loi. Cela est évident puisqu'il est dit, le juste vivra par la foi. C'est par la foi que nous reconnaissons que nous sommes bénis. La foi, la marche par la foi est contraire à la marche par la vue. J'accepte que je suis béni parce que Dieu dit que je suis béni. Voilà pourquoi nous parlons de l'identité. Regroupement d'un groupe, regroupement de personnes ayant les mêmes caractéristiques. Vous êtes béni en Jésus-Christ. Vous êtes maudit si vous êtes en dehors de Jésus-Christ. Qui est Jésus-Christ? Jésus-Christ est Dieu. Et il veut entrer dans votre vie aujourd'hui. Il veut être votre sauveur. Il veut être votre Seigneur. Il veut devenir la source de toute bénédiction. Il veut payer le prix pour vous. Il veut payer le prix pour que vous soyez rachetés de la malédiction de la loi. Ou du reste, il a déjà payé le prix il y a 2000 ans à la croix, mais il veut maintenant que ce soit effectif dans votre vie aujourd'hui. Et ça, cela dépend de vous. Qui que vous soyez, Jésus-Christ ne regarde pas à votre vie passée. Du reste, il était mort sur la croix avant même que vous veniez au monde. Et la Bible dit même clairement qu'il était déjà l'agneau immolé avant la fondation du monde. Dieu savait que l'homme allait se rebeller. Et voilà pourquoi il avait déjà prévu un plan pour vous et pour moi, pour nous racheter de la malédiction, pour nous racheter de la mort, pour nous racheter des échecs, pour nous racheter du désastre, de la dépression, de la maladie. Et le prix qu'il a payé, c'est Jésus-Christ. Et Jésus-Christ vous dit aujourd'hui, venez à moi, vous tous qui êtes fatigués et chargés des malédictions. Je vous donnerai du repos, bénédiction. Je vous donnerai du succès, bénédiction. Je vous donnerai la vie de Dieu, qui est une bénédiction. Venez à Jésus, ne lui résistez pas. Si c'est cela votre désir, si c'est cela votre prière, aujourd'hui, c'est très simple, baissez la tête dans la prière et répétez ces simples mots après moi. Dites, Père éternel, au nom de ton Fils Jésus-Christ, je viens à toi. J'ai entendu ton appel, j'ai entendu ton message. J'accepte Jésus-Christ comme mon Sauveur et mon Seigneur personnel. J'accepte Jésus-Christ comme la source de bénédiction. J'accepte Jésus-Christ comme la vie de Dieu. Je crois que Jésus-Christ est le Fils de Dieu. Je crois que Jésus-Christ est mon Sauveur maintenant. Je crois que Jésus-Christ est la bénédiction de Dieu maintenant dans ma vie. Je renonce au péché. Je renonce à Satan. Je renonce aux œuvres des ténèbres. Et je dis oui à Jésus-Christ. Je crois et je confesse que maintenant, je suis une nouvelle créature, sauvée par grâce. Et je crois et je confesse que je suis béni en Jésus-Christ. Au nom de Jésus-Christ, j'ai ainsi prié. Amen. Si vous avez fait cette prière, croyez que par la foi, vous êtes devenu une nouvelle créature, un enfant de Dieu, que vous êtes béni, que vous êtes devenu une source de bénédiction en Jésus-Christ. 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Je suis Raphaël Mam. Le nom de cette émission est Venez à Jésus. Nous nous retrouvons la fois prochaine, toujours sur le même thème, l'identité du croyant en Christ. Que Jésus continue de vous bénir, que Jésus continue de vous garder. À la fois prochaine. Amen.
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2: Bonjour à tous, je suis Raphaël Mambou, que Jésus vous bénisse, qui que vous soyez, où que vous soyez. Le nom de cette émission est Venez à Jésus. C'est une grâce, c'est un honneur, c'est un privilège de pouvoir vous retrouver encore une fois aujourd'hui autour de la parole de Dieu pour partager quelques versets bibliques sur le thème « Le veau d'or ». Avant d'aller plus loin, je voudrais vous inviter à baisser la tête dans la prière pour dédier le reste des 30 minutes entre les mains du Seigneur. Prions. Père éternel, au nom de ton Fils Jésus-Christ, nous voici devant toi pour entendre ta parole, pour entendre ton message, Seigneur. Bénis ce message, bénis ces hommes et ces femmes qui nous écoutent en ce moment. Bénis leur famille, bénis leur ville, bénis leur pays, bénis les différents partenaires qui nous aident à à diffuser ce message, les différentes radios, sur Internet, sur FM, sur les sites Internet. Bénis-les tous, Seigneur, sans distinction, parce que tu les as utilisés pour faire connaître ce message. Au nom de ton Fils Jésus-Christ, nous avons ainsi prié. Amen. Nous sommes toujours sur notre thème, le veau d'or. Je voudrais vous inviter encore à lire dans Exode 32, verset 1. Exode 32, verset 1. Le peuple, voyant que Moïse tardait à descendre de la montagne, s'assembla autour d'Aaron et lui dit « Allons, fais-nous un Dieu qui marche devant nous, car ce Moïse, cet homme qui nous a fait sortir du pays d'Égypte, nous ne savons ce qu'il est devenu. » Aaron leur dit « Ôtez les anneaux d'or qui sont aux oreilles de vos femmes, de vos fils, de vos filles, apportez-les-moi. » Et tous ôtèrent les anneaux d'or qui étaient à leurs oreilles et les apportèrent à Aaron. Il les reçut de leurs mains, jeta l'or dans un moule et fit un veau enfant. Et ils dirent, Israël, voici ton Dieu qui t'a fait sortir du pays d'Égypte. Lorsque Aaron vit cela, il bâtit un autel devant lui et il s'écria, demain, il y aura fête en l'honneur de l'Éternel. Le lendemain, ils se levèrent de bon matin et ils offrirent des holocaustes et des sacrifices d'action de grâce. Le peuple s'assit pour manger, pour boire, puis ils se levèrent pour se divertir. Comme je l'ai dit dans les précédentes émissions, ce sont des versets qui sont tristes. Vraiment tristes parce que ce que Dieu a sorti par sa main puissante, par des miracles extraordinaires, il les a protégés, il les a gardés face à l'attaque de Pharaon. Ces hommes et ces femmes qui avaient vu ces choses abandonnent Dieu, parce que Moïse, pendant 40 jours et 40 nuits, ne donne pas de ses nouvelles. Mais Paul nous dit, dans 1 Corinthiens 10, verset 6 et verset 7, que ces choses sont arrivées pour nous servir d'exemple à nous qui sommes arrivés dans les temps de la fin. Nous pouvons avoir vu de grandes choses avec Jésus-Christ. Nous pouvons avoir vu de grandes choses avec Dieu. Nous pouvons avoir été baptisés du Saint-Esprit, remplis du Saint-Esprit, parler en langue, prophétisant. Mais il peut nous arriver dans notre vie un certain assouplissement, une certaine légèreté, et nous oublions Dieu. Dans Exode 20, verset 24, Dieu dit à Moïse de dire au peuple d'Israël, « Vous avez vu que je vous ai parlé. » En d'autres termes, vous n'avez pas vu le visage de ma personne. Alors évitez de vous faire des dieux en statue, que ce soit en or ou en argent. Évitez de faire cela parce que vous ne m'avez pas vu, vous ne savez pas à quoi je ressemble exactement, et de toute façon, vous qui êtes imparfait, vous ne pouvez pas faire une représentation de ce qui est parfait. Mais malheureusement, dans Exode 32, les hommes oublient, les hommes abandonnent l'Éternel, ils se font une statue. Et non seulement ils se font une statue en or, mais il nous est dit au verset 6, ils ont commencé à manger et à boire et à se divertir, à vivre dans la débauche, à se plaire dans les orgies sexuelles. Parce que ce sont des choses qu'ils avaient vues dans le monde, alors que Dieu leur avait interdit ça. Ce sont des choses qu'ils avaient vues en Égypte. Dieu leur avait interdit ça, mais ils sont venus encore appliquer cela. Mon frère, ma sœur, je n'apporte pas un message de condamnation, mais c'est un message de réveil. Peu importe le nombre d'années que vous avez passé avec le Seigneur Jésus-Christ, Paul nous dit que celui qui est debout prenne garde de ne pas tomber. Il faut faire attention à notre marche chrétienne de tous les jours. Ce que nous regardons, ce que nous écoutons, ce que nous lisons, ce que nous prononçons dans nos bouches, ce que nous avons sur nos ordinateurs. Attention mon frère, attention ma sœur. Le diable a une très grande expérience dans la chute de l'homme. A une très grande expérience dans la chute de l'homme. Israël prend ce qui est païen et veut l'appliquer dans le domaine spirituel avec Dieu. Il dit à une statue, tu es mon Dieu, c'est toi qui m'as fait sortir d'Égypte. C'est toi qui m'as délivré de la main de Pharaon. Mais c'est faux. Comment est-ce que ton Dieu, tu l'as fabriqué et tu lui dis que c'est toi qui m'as fait sortir? Pourquoi il ne s'est pas fabriqué lui-même une statue? Attention, et même si c'était fabriqué une statue, la Bible interdit cela. Aujourd'hui, dans notre monde dit chrétien, nous avons des statues de Jésus, nous avons des statues de Marie, nous avons des statues de Joseph, nous avons des statues de Paul, nous avons des statues de Pierre, nous avons des statues de Jean, nous avons des statues qui représente le Père, le Fils et le Saint-Esprit. La Bible ne recommande pas cela. Attention, mon frère. Attention, ma sœur. Vous allez peut-être dire, non, frère, vous êtes trop dur, vous êtes en train de nous attaquer. Non. Au contraire, je vous invite à examiner la parole de Dieu. Je vous invite à examiner la parole de Dieu. Qu'est-ce que Dieu dit? Voilà pourquoi j'encouragerai toujours tous les auditeurs qui m'écoutent, peu importe la ville, le pays, la religion, je les inviterai toujours à lire la Bible d'un bout à l'autre. Et vous allez découvrir des choses que nous sommes en train de pratiquer qui ne sont pas conformes à la parole de Dieu. Pourquoi je dis nous? Parce que je suis dans ce monde avec vous. Je suis dans ce monde. Des fois quand je me promène dans la ville de Kinshasa, parce que moi je suis à Kinshasa, je suis des fois triste pour certaines choses que je vois. Je me dis, mais Seigneur, la Bible condamne cela. Mais pourquoi est-ce que nous voyons ces choses? C'est parce que les hommes ne prêtent pas attention à la parole de Dieu. Moïse est parti seulement à peine 40 jours et 40 nuits et Israël se détourne de la parole de Dieu. Fait justement ce que Dieu avait interdit. En fait, ce qui a manqué à Israël, c'est de la persévérance dans cette épreuve. Je suis même tenté de dire que Dieu, en faisant monter Moïse pendant 40 jours et 40 nuits pour recevoir les instructions de la parole de Dieu, pour recevoir les instructions de Dieu, il a profité pour mettre à l'épreuve le peuple qu'il avait racheté. Moïse est un type de Christ. Christ est monté à la droite et s'est assis à la droite de son Père. Pardon, c'est ça que je voulais dire. Et pendant ce temps-là, nous sommes en train d'être éprouvés. Bien sûr, nous ne sommes pas seuls, nous sommes avec le Saint-Esprit. L'ami fidèle de Jésus, le Saint-Esprit qui est Dieu, qui nous accompagne, qui nous fortifie, qui nous console, qui nous enseigne, qui nous rappelle, qui nous montre des choses extraordinaires. Nous sommes en train d'être éprouvés en attendant que Jésus-Christ revienne prendre les siens. Comment nous nous comportons? Israël dans le désert a manqué de persévérance. Je définirais la persévérance simplement comme ceci, le fait de continuer une action malgré les obstacles, malgré les difficultés, malgré les oppositions, malgré la peine, malgré la souffrance, malgré le rejet, ma honte, malgré l'ignominie de la part de ses adversaires, malgré les moqueries du monde. Persévérer. Mon frère, ma sœur, nous sommes appelés à persévérer dans notre vie chrétienne. Oui, nous sommes appelés à persévérer. Israël a manqué de persévérance. Ils auraient pu par exemple dire, mais écoute Aaron, qu'est-ce qui se passe? Moïse est parti depuis 40 jours et 40 nuits. Nous n'avons pas de ses nouvelles. Peut-être qu'il est mort, mais qu'est-ce que nous devons faire? Consultons Dieu. Lui qui nous a emmenés jusqu'ici a certainement un plan par rapport à la suite. Pourquoi il nous a emmenés ici et puis Moïse a disparu pendant 40 jours et 40? Non, ils n'ont pas eu cette idée, ils n'ont pas eu ce réflexe, mais ils ont simplement eu la pensée de faire un veau d'or. Parce que, quoique physiquement sortis de l'Égypte, mentalement, ils sont restés esclaves de l'Égypte. Et parce qu'ils n'ont pas persévéré, peut-être ils ont persévéré le premier jour, le cinquième jour, le dixième jour, le quinzième jour, le vingtième jour, le trentième jour, le trente-cinquième, le trente-sixième, le trente-septième, le trente-huitième, le trente-neuvième. Le 40e, ils ont dit non, c'est fini, c'est terminé cette histoire. Oublions, manque de persévérance dans la marche chrétienne, manque de persévérance dans la foi, manque de persévérance dans les promesses de Dieu, manque de persévérance dans la fidélité avec Dieu. Ce genre de choses ne paye pas. Nous devons être des persévérants. Je vais même dire, nous devons être des fidèles. J'aime ce que Paul dit, si nous sommes infidèles, Dieu reste fidèle. Mais Dieu ne veut pas des infidèles, Dieu veut des fidèles comme lui. Nous sommes créés à son image et à sa ressemblance. Dieu veut que nous soyons fidèles. La persévérance, c'est le fait de continuer quelque chose malgré les difficultés, malgré les obstacles. Ils auraient dû continuer avec Dieu, malgré que Moïse était absent. Mais Aaron faisait l'intérim, quoique Aaron les a encouragés à faire le mal. Ils auraient pu dire non. Dieu nous a dit que nous quittons l'Égypte pour Canaan. Dieu nous a dit qu'il ne veut pas de statut qui lui représente. Dieu ne veut pas être partagé. Nous ne connaissons pas tout, nous ne maîtrisons pas tout. Et cela, c'est vrai même jusqu'à aujourd'hui. Paul le dit même, nous prophétisons en partie. Vous qui êtes en train de m'écouter, peut-être que vous êtes en train de traverser une situation difficile, mais vous ne comprenez pas pourquoi. Nous devons lui faire confiance. Nous devons persévérer. Dans Apocalypse 3, verset 10, Apocalypse 3, vous y êtes, le dernier livre de la Bible, Apocalypse 3, verset 10, il nous est dit ceci, « Parce que tu as gardé la parole de la persévérance en moi, je te garderai aussi à l'heure de la tentation qui va venir sur le monde entier pour éprouver les habitants de la terre. » En fait, ce verset nous fait comprendre qu'il y a un bénéfice à persévérer dans les choses de Dieu. Il y a un bénéfice à persévérer dans la marche chrétienne. Il y a un bénéfice à persévérer dans la fidélité et dans l'attachement à Dieu. C'est un peu comme Job. Il perd son entreprise, il perd ses bateaux, il perd ses brebis, il perd sa banque, il perd sa société, il perd son compte épargne, il perd ses filles, il perd ses fils, il perd sa maison, il perd l'amour de sa femme. Sa femme lui dit, mais pourquoi tu continues à persévérer? Maudit Dieu et meurs. Non. Il nous est dit que Job a persévéré avec Dieu. Il a dit, nous recevons les bonnes choses de Dieu. Pourquoi nous ne devons pas recevoir les mauvaises choses de Dieu? Il ne comprenait pas ce qui se passait. Et confiance. Et Apocalypse 3, verset 10 nous dit que ceux qui persévèrent auront à leur tour la preuve que Dieu est fidèle, que Dieu protège, que Dieu garde. Je suis même tenté de dire, vous qui travaillez, vous qui donnez des dîmes, vous qui donnez des offrandes, peut-être que vous ne voyez rien aujourd'hui quand vous êtes en train de donner. Persévérez. Soyez fidèles dans les dîmes, soyez fidèles dans les offrandes. Vous êtes mariés. Soyez fidèles l'un à l'autre. Vous ne comprenez pas, vous. C'est difficile, mais soyez fidèles parce que, au moment de l'épreuve, Dieu aussi va vous garder. Il va vous garder. C'est vrai qu'ici, il est parlé des tribulations, ici, il est parlé des difficultés dans le monde. Nous ne verrons peut-être pas tous les tribulations, mais il y a une récompense à ceux qui persévèrent dans l'amour de Dieu. Persévérons dans notre ministère, dans la fidélité. Vous ne gagnez que 100 dollars, vous ne gagnez que 100 euros, peut-être 50 dollars, 20 dollars par mois, on vous paye. Soyez fidèles dans vos tâches et persévérez dans cette fidélité. Qu'on ne sente pas que vous vous êtes relâché. Non, qu'on sente que vous êtes persévérant, que vous êtes fidèle, il y aura une rémunération pour vous, laquelle, je ne sais pas, mais je sais que la Bible ne ment pas. Parce que tu as gardé la parole de la persévérance en moi, je te garderai aussi à l'heure de la tentation qui va venir sur le monde entier pour éprouver les habitants de la terre. C'est normal que nous passions par des épreuves. On ne peut dire d'un serviteur fidèle que quand il a traversé toutes sortes de situations, quand il a traversé toutes sortes de situations et qu'il a réussi à ce test. Il y a quelques années en arrière, le Seigneur me faisait comprendre ceci, que la marche chrétienne, c'est comme une école. La marche chrétienne, c'est l'école de Dieu. On ne passe pas de classe tant qu'on n'a pas compris et maîtrisé la leçon. Vous allez rester là tant que vous n'avez pas compris que vous devez être fidèle, que vous devez être persévérant. Vous aurez du mal d'aller de profondeur en profondeur, de gloire en gloire, de succès en succès, d'élévation en élévation, tant que vous n'avez pas été fidèle dans les petites choses que Dieu vous donne à gérer aujourd'hui. Du reste, Jésus le dit, celui qui est fidèle dans les peu de choses, l'est forcément dans des grandes choses. La persévérance, le fait de continuer malgré les obstacles, la persévérance, le fait de continuer malgré les obstacles, bien sûr, nous parlons de

vous noter, parce qu'il faut d'abord vérifier, c'est très important, et ensuite, ça va vous permettre de méditer ça un peu plus tard. Matthieu 10, verset 22, il est dit ceci, Matthieu 10, verset 22. Vous serez haïs de tous à cause de mon nom, verra jusqu'à la fin, sera sauvé. Il n'y a pas de salut tant qu'il n'y a pas persévérance. Nous sommes sauvés par la foi. J'ai reçu Jésus-Christ par la foi et c'est une grâce. Mais ce salut, je dois le conserver. Je dois le garder. Je dois le protéger. Comment ? En persévérant dans la fidélité, dans la marche chrétienne. C'est normal qu'en tant que chrétien, vous soyez sollicité par l'impudicité, le mensonge, le vol, l'adultère, l'homosexualité, le lesbiennage, l'occultisme, et je ne sais autre chose. Mais Jésus dit, celui qui va persévérer jusqu'à la fin sera sauvé. Comme pour dire que le chrétien peut perdre son salut. Or, je sais qu'aujourd'hui, il y a des communautés qui disent que le chrétien ne peut pas perdre son salut. Si, le chrétien peut perdre son salut. Voilà un type de verset. Celui qui va persévérer jusqu'à la fin sera sauvé. Voyons-le dans le sens que le salut maintenant sera achevé par Christ, si je peux dire ça comme ça. Nous sommes sauvés par grâce. Moi, je suis sauvé par grâce, j'ai donné ma vie à Jésus-Christ. Si Jésus vient maintenant, il me prend avec lui. Alors, c'est en ce moment-là que le salut sera, si je puis dire, pas achevé, mais on va entrer dans une autre dimension du salut. Donc, je n'aurai plus à combattre, voilà. Je n'aurai plus à combattre pour protéger le salut, parce que maintenant, j'aurai ma récompense. C'est ça que Jésus dit ici. Celui qui persévérera jusqu'à la fin sera sauvé. Il faut persévérer dans la marche chrétienne. Il y a un combat. Il y a une lutte. Il y a des difficultés, il y a des épreuves qui se présentent devant nous. Mais ce n'est pas parce que nous avons des épreuves, nous sommes rejetés, nous sommes abandonnés, nous sommes humiliés, nous sommes ridiculisés, nous sommes rabaissés, que nous devons abandonner Jésus-Christ. Non. Je sais que c'est très difficile. Je sais que c'est très éprouvant. Je sais que c'est très fatigant. Mais persévérez avec Jésus-Christ. N'abandonnez pas. N'abandonnez pas. Soyons fidèles. Parce qu'il est fidèle. Quand l'épreuve viendra, nous serons protégés. Nous serons gardés. Vous savez, je viens de penser à l'histoire d'un pasteur que j'aime beaucoup. Il racontait l'histoire que quand il était, je crois, à l'université, ses collègues de classe s'amusaient à avoir des relations sexuelles avec beaucoup de jeunes filles. Alors on se moquait de lui, on lui disait, mais tu sais, il n'y a rien après la mort, il y a patati et patata, tu devrais profiter de la vie maintenant. Et il leur disait, mais il y a quelque chose après la mort. Alors, il a fini ses études de droit, il a fini ses études de théologie, il a commencé à exercer son ministère de prédicateur. Et un de ses amis, un jour, l'a fait venir sur son lit d'hôpital. Il était mourant, atteint du sida, il était en phase terminale. Alors, quand il était venu le voir et qu'il priait pour lui, il pensait à tout ce que ce monsieur-là lui disait il y a quelques années en arrière. Ouais. Et il se disait qu'il avait fait le bon choix. Il avait persévéré avec Christ, malgré les sollicitudes, malgré les convoitises du monde. Et il voyait de ses yeux, le salaire du péché. Mon frère et ma sœur, attention, on ne se moque pas de Dieu. On ne se moque pas de Dieu. On ne se moque pas de Dieu. Aujourd'hui, j'ai quelques années de marche avec le Seigneur et je vois cela dans la vie d'autres personnes. Ceux qui ne veulent pas persévérer, qui à un moment, veulent et Dieu et le péché, et Dieu et le monde. Ils vont dans le monde et puis, pas forcément qu'ils tombent malades, pas forcément qu'ils attrapent des maladies, mais ils se retrouvent dans des problèmes, dans des situations, dans des difficultés. Quand vous regardez, vous dites, j'ai bien fait de persévérer avec Dieu. J'ai bien fait de persévérer avec Dieu. J'ai bien fait de connaître Dieu. J'ai bien fait de lui donner toute ma vie. J'ai bien fait de le suivre. Parce que ce genre de problème est quelque chose de désastreux. Nous devons persévérer avec Dieu. Dans 2 Timothée, verset 2 Timothée 2, verset 12, 2 Timothée 2, verset 12, Paul dit ceci.

0: Commençons au verset 11. Cette parole est certaine. Si nous sommes morts avec lui, nous vivrons aussi avec lui. Si nous persévérons, nous régnerons avec lui. Si nous le régnons, lui aussi nous régnera. Si nous sommes infidèles, il demeure fidèle car il ne peut se régner lui-même. C'est le verset 12. Si nous persévérons, nous régnerons aussi avec lui. Si nous le régnons, lui aussi nous régnera. Vous voyez, il y a la condition. Si nous persévérons avec Jésus-Christ, malgré les difficultés, la sollicitude, les moqueries, vous vous conservez pour Dieu. Vous restez un vase utile pour le Seigneur. Paul dit, vous allez régner aussi avec. Et vous imaginez, aujourd'hui il y a des gens qui règnent sans Christ. Ils règnent sans Christ. Mais parce qu'ils sont attirés par les choses du monde, ils ne veulent même pas entendre parler de Jésus. Leur règne là, c'est un règne de courte durée. Mais vous et moi qui peut-être aujourd'hui nous ne régnons pas, nous ne connaît pas, on ne fait pas attention à nous, nous sommes rejetés, nous sommes minimisés, nous sommes ridiculisés, nous sommes humiliés. Quand Christ va venir pour régner, Christ va régner avec nous. Et ça sera un règne éternel. Vous imaginez, 1 milliard d'années ne seront qu'une goutte d'eau dans l'océan, comparé à l'infini. 1 milliard d'années, vous êtes en train de régner, vous êtes en position d'autorité sur l'univers avec Christ. Parce qu'il va partager son règne avec nous. Mais si nous le rejetons, ça veut dire que vous l'avez reçu dans votre vie comme sauveur et seigneur personnel. Mais à un moment dans votre marche chrétienne, comme Israël dans le désert, dans Exode 32, a rejeté Dieu, la Bible nous dit qu'il va aussi nous rejeter. Rappelons-nous, je crois que c'est 1 Corinthiens 10, dans ce chapitre-là, on parle de 23 000 personnes qui sont tombées le même jour. Parce qu'ils n'ont pas été fidèles. Parce qu'ils n'ont pas voulu marcher avec Dieu. Continuer avec Dieu. Et cela a été écrit, consigné dans la Bible pour nous servir d'exemple. Que l'infidélité ne paye pas. L'infidélité envers Dieu ne paye pas. Attention mon frère, attention ma sœur. Ce n'est pas un message de condamnation, c'est un message de réveil. L'infidélité envers Dieu ne paye pas. Ça ne payera jamais, du point de vue positif, si je puis dire. Parce que son seul salaire, ce sera la mort, l'humiliation, la honte éternelle, la seconde mort, le rejet pour toujours. Lisez la Bible, mon frère, lisez la Bible, ma sœur. Ce livre a été écrit, inspiré par Dieu, pour nous servir d'exemple. Dieu est en train de nous prévenir. Regardez les autres dans le passé. Ils l'ont fait. Qu'est-ce que je leur ai donné comme salaire? Et la Bible nous dit que Dieu est le même, hier, aujourd'hui, éternellement. Donc s'il a rejeté hier ceux qui n'ont pas été fidèles, pourquoi est-ce qu'il va accueillir aujourd'hui ceux qui sont infidèles? Ceux qui sont infidèles, infidèles dans leur marche chrétienne, infidèles dans leurs vœux envers le Seigneur, infidèles dans leurs dîmes, dans leurs offrandes, infidèles marié mais adultère. Dieu nous appelle à marcher dans la persévérance. Persévérez avec Dieu, mon frère. Persévérez avec Dieu, ma sœur, car il n'abandonne pas. Hébreux 10, verset 36. Hébreux 10, vous y êtes? Hébreux 10, verset 36. Je veux le définir comme étant comme une prière de l'écrivain. Car vous faites qu'après avoir accompli la volonté de Dieu, vous obtenez ce qui vous est promis. Vous avez besoin de persévérance. Ça, en d'autres termes, c'est comme s'il disait, je souhaite que Dieu mette des obstacles devant vous pour que vous persévériez, en fait, que vous deveniez de plus en plus fort, que vous deveniez de plus en plus grand spirituellement, que vous deveniez de plus en plus mûr spirituellement, pour que vous obteniez ce que Dieu vous a promis. C'est une sorte de prière, ça c'est moi, c'est une sorte de prière que fait l'écrivain ici. Vous avez besoin de persévérance. Je souhaite que vous persévériez, je souhaite que vous traversiez les moments difficiles, que vous réussissiez ces étapes. Parce que Dieu est fidèle et il a des cadeaux pour vous. Oh, c'est extraordinaire. Oh, c'est extraordinaire, mon frère. Oh, c'est extraordinaire, ma sœur. Vous avez besoin de persévérance. Si vous n'avez pas persévéré, Dieu vous dit aujourd'hui, réveillez-vous et reprenez le chemin, reprenez la course, reprenez le combat, reprenez la marche, reprenez la lutte. Parce qu'il est fidèle et il ne vous abandonnera pas. Il a des cadeaux pour vous. Il a des cadeaux pour vous. Ceci me fait penser un peu à l'histoire de Daniel, qui a jeûné pendant 21 jours, 21 nuits. Et puis ce n'est que, je crois, un ou deux jours après, que l'ange vient le voir pour lui dire, dès l'instant où tu as prié, Dieu t'a répondu. Mais quand je venais apporter la réponse, j'ai été combattu. En d'autres termes, il était en train de dire, parce que tu as persévéré dans la prière et dans le jeûne, Dieu t'a répondu. C'est pour ça que je suis venu t'apporter des réponses. La persévérance avec Dieu paye toujours. Mon frère, ma sœur, si vous n'avez pas persévéré avec Dieu, c'est l'opportunité de demander pardon aujourd'hui et de reprendre la course. Si c'est cela votre désir, c'est très simple. Baissez la tête dans la prière et répétez ces simples mots après moi. Dites, Père éternel, au nom de ton Fils Jésus-Christ, me voici devant toi. Je te demande pardon. Pardon parce que je n'ai pas persévéré. Pardon parce que j'ai abandonné le combat. J'ai abandonné la lutte. Mais tu m'as parlé aujourd'hui. Et je prends l'engagement aujourd'hui de me relever et de continuer le combat, la course, le combat, la lutte avec Jésus-Christ pour mon salut. Père éternel, merci pour ton amour, merci pour ta grâce. Merci de me purifier avec le sang de Jésus-Christ. Au nom de ton Fils Jésus-Christ, j'ai ainsi prié. Amen. Si vous avez fait cette prière, croyez que par la foi, Dieu vous a entendu. Je suis Raphaël Mambou, le nom de cette émission est Venez à Jésus. Nous nous retrouvons la fois prochaine, toujours sur le même thème, le veau d'or. Que Jésus continue de vous bénir, que Jésus continue de vous garder. À la fois prochaine. Amen.
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0: Bonjour à tous, je suis Raphaël Mambou, que Jésus vous bénisse, qui que vous soyez, où que vous soyez. Le nom de cette émission est Venez à Jésus. C'est une grâce, c'est un honneur, c'est un privilège de pouvoir vous retrouver encore aujourd'hui autour de la parole de Dieu pour partager quelques versets bibliques sur le thème « La mort de Christ ». Avant d'aller plus loin, je voudrais vous inviter à baisser la tête dans la prière pour dédier le reste des 30 minutes entre les mains du Seigneur. Prions. Père éternel, au nom de ton Fils Jésus-Christ, nous voici devant toi pour entendre ta parole, pour entendre ton message, pour entendre ce que tu as à nous dire sur la mort de Christ encore une fois, Père. Lorsque tu parles, tu ne parles pas en vain. Lorsque tu parles pour un but. Ton but est de sauver, de guérir, de redresser, de relever, de faire du bien à un homme ou à une femme, Seigneur, aujourd'hui. Bénis ces auditeurs par millions qui nous écoutent sur FM, sur des radios FM, sur des radios sur Internet, sur des supports informatiques. Bénis ces hommes, bénis ces femmes. Au nom de ton Fils Jésus-Christ, nous avons ainsi prié. Amen. La mort de Christ. Je vous invite encore à lire dans 1 Corinthiens 15, verset 3. Je vous ai enseigné avant tout, comme je l'ai aussi reçu, que Christ est mort pour nos péchés, selon les Écritures, qu'il a été enseveli, qu'il est ressuscité le troisième jour, selon les Écritures. Lorsque vous lisez ce verset dans le contexte dans lequel il est écrit, c'est le chapitre 15 de la première lettre aux Corinthiens, et ça va traiter sur la résurrection, et particulièrement sur la résurrection de Christ. La résurrection générale et la résurrection de Christ en particulier. Mais avant de parler de résurrection, il est tout à fait normal qu'il y ait au préalable la mort, une mort constatée. On ne peut pas parler de la résurrection de Christ si Christ avant n'est pas mort. Voilà pourquoi Paul dit, je vous ai enseigné que Christ est mort pour nos péchés selon les Écritures, qu'il a été enseveli selon les Écritures, qu'il est ressuscité selon les Écritures. Paul insiste en parlant d'Écriture parce qu'il veut prouver à ses lecteurs que ce que Christ a fait n'était pas quelque chose de sa propre initiative. Non, c'était des choses qui avaient été annoncées dans l'Ancien Testament. Nous l'avons lu, par exemple, dans Genèse 3, verset 21. L'image, nous voyons l'image du sacrifice de Christ. Nous voyons aussi dans Ésaïe 53. Tout le chapitre Ésaïe 53 peint la souffrance et la mort de Christ. Voilà pourquoi moi, je vais toujours vous encourager, vous, qui m'écoutez, qui écoutez cette émission Venez à Jésus, qui avez une confiance dans ce ministère, le ministère Jésus pour tous, de toujours lire la Bible de Genèse 1:1 à Apocalypse 22:21. De lire, de relire et de lire encore et encore. Parce que la Bible n'a pas été écrite pour les pasteurs, les prophètes, les évangélistes, les docteurs, les apôtres, bref, les hommes de Dieu. Mais la Bible a été écrite pour tous ceux et toutes celles qui se disent être des chrétiens. Paul veut prouver que Christ est réellement mort, parce que c'était une promesse qui était faite dans l'Ancien Testament. Il y a tellement de théories, il y a tellement de philosophies, il y a tellement de pensées qui circulent que Christ ne serait pas mort. Mais si Christ n'est pas mort, alors c'est que nos péchés demeurent encore. Si Christ n'est pas mort, c'est que Christ est un menteur, puisqu'il a dit plusieurs fois dans les évangiles qu'il devait monter à Jérusalem, que les anciens devraient le livrer aux Romains, les Romains allaient le faire souffrir, les Romains allaient le crucifier, qu'il allait mourir pendant 3 jours et 3 nuits, qu'il serait dans la tombe pendant 3 jours et 3 nuits, et qu'il ressusciterait. Il avait promis ces choses. Donc, si Christ n'est pas mort, ça veut dire que Christ est un menteur, parce que lui-même d'abord a promis. Et si c'est un menteur, ça veut dire que toute la Bible est basée que sur des mensonges. C'est pour ça que moi je pense que ces théories viennent du diable, simplement. Parce que le diable, quand il tuait Christ, ou quand il a fait arrêter Christ, quand il a mis à mort Christ, il ne s'attendait pas à ce que Christ ressusciterait 3 jours après. Pour le diable, la mort c'était la fin de toute chose. Mon frère, ma sœur, la mort c'est pas la fin de tout. Peut-être il y a aussi la résurrection. Christ est ressuscité, par la puissance de Dieu. Parce que c'était des promesses qui avaient été faites dans l'Ancien Testament, que Christ devait mourir, Christ devait souffrir, Christ devait mourir, Christ devait être enterré 3 jours et 3 nuits, et il a donné lui-même l'image de Jonas dans les évangiles. Tel que Jonas a été 3 jours et 3 nuits dans le ventre du poisson, tel le Fils de l'homme sera 3 jours et 3 nuits dans la tombe. Mon frère, ma sœur, c'est vraiment merveilleux. Si Christ a promis et qu'il a réalisé, si l'Ancien Testament a promis et Christ l'a réalisé, alors vous imaginez toutes les promesses qui sont faites dans l'Ancien Testament en votre faveur, en ma faveur, combien ça devrait nous réjouir parce qu'elles vont s'accomplir. Voilà pourquoi il faut lire la Bible. Lisez la Bible. Procurez-vous une Bible. Peut-être vous allez me dire, ah, je ne sais pas lire. C'est pas grave. Aujourd'hui, Dieu a permis que nous puissions enregistrer la Bible sur des bandes magnétiques, des bandes cassettes, sur des supports informatiques, pour que vous puissiez l'écouter. Commandez cela. Allez sur Internet, cherchez. Vous allez trouver et écouter la parole de Dieu. Christ est mort pour nos péchés. Christ est mort pour les hommes. Christ est mort pour les autres. Il n'est pas mort pour lui-même. Christ n'est pas mort involontairement, comme certains sont en train de penser, que c'était un accident, que c'était indépendamment de sa volonté. Il dit dans le livre de Jean, au chapitre 10, qu'il donne sa vie pour ses brebis et qu'il a reçu le pouvoir de Dieu de donner sa vie. Il dit, j'ai reçu le pouvoir du Père de donner ma vie et de la reprendre. C'est un sacrifice. Voilà pourquoi je parlerai toujours d'une œuvre. C'est une œuvre que Christ a faite. Ça dépendait que de lui. Combien de fois ne le dit-il pas dans les évangiles? Il dit par exemple à Pierre, quand Pierre essaie de le défendre dans le jardin de Gethsémané, il dit, mais est-ce que tu ne penses pas que j'aurais pu invoquer mon Père, qu'il aurait pu me donner des anges pour me défendre? Comme pour dire, tout ce qui est en train d'arriver, je sais que ça devait arriver. Il faut que ça arrive parce que je dois mourir pour les péchés des hommes. Si je ne veux pas mourir, je n'ai pas besoin de toi, Pierre, pour me défendre. Il me suffirait d'invoquer mon Père et les anges viendraient et massacreraient toute la population mondiale. Donc c'était un sacrifice. Christ s'est sacrifié pour les autres. Christ s'est sacrifié pour vous. Christ s'est sacrifié pour moi. La mort de Christ a été faite pour les autres, nous l'avons vu. La mort de Christ est une réparation, nous l'avons vu. Christ est mort à la place des autres. Christ est mort à votre place. Christ est mort à ma place. Celui qui devait être sur la croix, là, c'était moi, c'était vous. Et il a accepté de prendre notre place. Christ a accepté de mourir pour nous. Nous avons vu dans l'histoire du choix entre Barnabas et Jésus. Pilate dit, mais cet homme est innocent. Hérode le reconnaît. La femme de Pilate viendra dire à Pilate, cet homme est innocent et j'ai beaucoup souffert la nuit à cause de lui, parce qu'il est innocent. Ne lui fais pas de mal. Mais les hommes ont préféré Barnabas, un meurtrier. Barnabas représente le péché, l'homme qui vit dans le péché, l'homme qui est le fils de colère, l'homme qui est le fils de la perdition, l'homme qui est le fils de la rébellion par excellence. C'est Barnabas. Barnabas, je peux carrément dire, Barabbas me représentait. C'est moi qui devais mourir avec Barnabas. Mais Christ a pris ma place. La mort de Christ a pour but de remplacer le pécheur, vous et moi. Que vous soyez une femme prostituée, que vous soyez une adultère, que vous soyez un fornicateur, que vous soyez un meurtrier, vous avez pratiqué l'avortement et vous détenez le record. Vous vivez dans l'homosexualité. Et quand maintenant vous parlez de l'amour de Dieu, vous vivez dans le péché, dans l'occultisme, quand on vous parle de l'amour de Dieu, vous dites « ma vie ne peut pas intéresser Dieu ». J'ai déjà entendu ce genre de phrases. J'ai déjà entendu ce genre de phrases. Je me rappelle d'un ami qui évangélisait une prostituée. Et la prostituée lui disait, non, Dieu ne peut pas s'intéresser à moi à cause du genre de vie que je mène. Mon frère, ma sœur, si vous êtes dans ces pensées, si vous êtes dans cette théorie, j'ai une bonne nouvelle pour vous. Non seulement il s'intéresse à vous, mais il a pris votre place à la croix. Il a pris votre place. Vous pouvez prendre un nouveau départ aujourd'hui avec Jésus-Christ. Vous pouvez réparer votre relation avec Dieu au travers du sang et de la mort de Jésus-Christ à la croix. C'est possible. C'est possible. C'est possible. La mort de Christ est un rançon. Est une rançon, pardon. La mort de Christ peut être considérée comme étant une rançon. C'est quoi? Nous définissons comment une rançon. Eh bien, une rançon est un prix payé pour la libération de quelqu'un qui est retenu prisonnier. Je répète, une rançon est un prix payé pour la libération, ou une rançon est un prix à payer pour la libération de quelqu'un qui est retenu prisonnier. On paye, on donne de l'argent. Nous le voyons aujourd'hui de temps en temps à la télévision, dans des films. On prend quelqu'un en otage, la personne, les brigands disent, ben écoutez, si vous voulez libérer, si vous voulez avoir cette personne vivante, Christ a fait ça pour nous. Pourquoi? Parce que nous étions prisonniers du péché. Nous étions prisonniers des ténèbres. Jésus dit dans Matthieu 28, lisons-le, pardon, Matthieu 20, vous y êtes, Matthieu 20, verset 28. Matthieu 20, j'y suis presque. Matthieu 20, verset 28. C'est ainsi que le Fils de l'homme est venu, non pour être servi, mais pour servir et donner sa vie comme la rançon de plusieurs. Ce sont des passages qui nous montrent que Christ parlait de sa propre mort. Il ne parlait pas de la mort de Judas. Il ne parlait pas de la mort de Pierre. Il ne parlait pas de la mort de Paul. Il ne parlait pas de la mort de Matthieu, la mort de Marie, de Joseph. Non, il parlait de sa mort. Le Fils de l'homme est venu pour servir et donner sa vie comme la rançon de plusieurs. J'ai sauté quelques mots. Christ est venu sur cette terre pour donner sa vie. Vous savez, La chose la plus belle que Christ ait faite, ce n'est pas de guérir les malades. Ce n'est pas de ressusciter les morts. Ce n'est pas de multiplier les vins. Ce n'est même pas dans son enseignement. La plus belle chose que Christ ait faite pour nous, c'est que Christ est monté à la croix à notre place. Pour nous. Pour réparer ce qui a été brisé entre Dieu et nous. La plus belle chose que Christ ait faite pour nous, c'était de mourir à la croix pour payer cette rançon, pour que l'homme soit libre. Le livre de Colossiens, le temps que je retrouve, où il est parlé que nous avons été délivrés de la puissance des ténèbres. Où nous avons été délivrés. Par rapport au péché. Colossiens 2, verset 13. Vous qui étiez morts par vos offenses et par l'incirconcision de votre chair, il vous a rendu la vie avec lui en vous faisant grâce pour toutes nos offenses. Il a effacé l'acte dont les ordonnances nous condamnaient et qui subsistait contre nous. Il les a détruits en le clouant à la croix. Il a dépouillé les dominations, les autorités qui les avaient et il les a livrés publiquement en spectacle en triomphant d'elles par la croix. Christ, à la croix, a payé cette rançon. Il a dépouillé, il a déchiré. Il a déchiré les actes qui nous condamnaient. Tous les actes d'impudicité, de meurtre, d'adultère, de fornication, d'homosexualité, de drogue, d'ivrognerie, de mensonge, d'occultisme, d'idolâtrie, de meurtre, d'insulte, tous ces actes qui me condamnaient, Christ les a déchirés. Christ les a désintégrés. Et quand il donne de sa vie, les portes de la prison s'ouvrent et moi je sors. Mon frère, ma sœur, c'est une bonne nouvelle que je suis venu vous annoncer. Christ, par sa mort, a payé le prix de votre rachat. Le prix de votre rachat. Je lisais un commentaire dernièrement sur la rédemption. Il y a quelques temps en arrière. On disait que la définition du mot rédemption avait plusieurs significations en grec, dont une des significations m'a beaucoup plu. Il est dit, le fait de racheter, c'était l'image d'acheter un objet qu'on avait perdu. On le soustrait du marché pour éviter que désormais il soit l'objet de toute forme de transaction. Donc, vous achetez quelque chose qui était à vous. Vous le gardez et vous empêchez maintenant que cet objet fasse l'objet, je m'excuse, de nouvelles transactions. Vous redevenez propriétaire de ce que vous aviez perdu. Et c'est ça que Christ a fait pour nous à la croix, par le rachat. Mon frère, ma sœur, vous pouvez vivre cette liberté avec Christ. La mort de Christ vous donne la liberté face au péché. La liberté face au désir de la chair. La liberté face aux convoitises de la chair. La liberté face à l'orgueil de la vie. La liberté face à l'adultère. La liberté face au royaume des ténèbres. Je ne dis pas que dès que vous donnez votre vie à Jésus-Christ, c'est fini. Vous n'aurez plus de problème. Non, c'est faux. C'est faux, c'est pas ce que je suis en train de dire. Mais vous aurez maintenant le pouvoir, l'autorité, la puissance de résister à tous les assauts de l'ennemi. Parce que quand Adam et Ève ont péché, ils nous ont livrés aux ténèbres. Nous sommes devenus esclaves du péché. Nous sommes devenus esclaves de Satan. Nous sommes devenus esclaves du mensonge, de l'impudicité, de l'adultère, de la fornication. Paul dira, nous marchions autrefois selon les désirs de la chair, selon le prince de ce monde, selon l'influence de la mode. Mais nous avons été rachetés en Jésus-Christ. Dans Galates 3, lisons un peu Galates 3, verset 13. Ce que fait la mort de Christ dans nos vies. Galates 3, verset 13. Galates 3, verset 13. Christ nous a rachetés de la malédiction de la loi, étant devenu malédiction pour nous, vous voyez? Car il est écrit, maudit et quiconque est pendu au bois. Christ est devenu malédiction pour nous. Il nous a rachetés. Donc, sans Christ, nous étions sous la malédiction de la loi. Et lisez Deutéronome 28, à partir du verset 15, jusqu'au verset 65, ça ne parle que de malédiction. Voilà dans la position dans laquelle nous étions. Mais Christ est venu prendre notre place pour que nous devenions en Christ bénédiction aux yeux de Dieu. Je ne suis plus sous la malédiction de la loi, mais je suis sous la bénédiction de Dieu. Je ne suis plus sous la loi, mais je suis sous la grâce en Jésus-Christ. Ouais. C'est ce qu'a fait pour nous la mort de Christ. C'est très important, ma sœur. C'est très important, mon frère. C'est très important. En Jésus-Christ, nous sommes rachetés. Jésus paye la rançon de ma personne. Une rançon est un prix qu'il faut payer pour la libération de quelqu'un qui a été retenu prisonnier. Christ a payé ce prix-là. Dieu a payé ce prix-là. Dans Marc 10, verset 45. Marc 10, là je suis à Luc. Marc 10, verset 45. Marc 10, verset 45. Le Fils de l'homme est venu non pour être servi, mais pour servir et donner sa vie comme la rançon de plusieurs. Deux fois. Dieu le dit une première fois dans le livre de Matthieu. Dieu nous dit encore une deuxième fois dans le livre de Marc. Mais il y a une question que je me suis souvent posée, et Dieu merci, j'ai eu la réponse grâce à Dieu. À qui Christ a payé la rançon? Pour beaucoup, jusqu'à aujourd'hui, la rançon a été payée à Satan. C'est faux. La rançon n'a pas été payée à Satan. La rançon a été payée à Dieu. Écoutez, Dieu est le roi des rois, le seigneur des seigneurs. Satan est le responsable de la prison. Dites-moi, est-ce que c'est parce que je suis responsable de la prison, d'une des prisons de nos pays, que c'est moi qui suis devenu propriétaire de la prison? Non. Satan a les clés de la prison. Ok. Satan même peut-être les murs de séparation. Ok. Mais lorsque Christ entre dans ma vie, les portes de la prison s'ouvrent et Dieu est satisfait par sa justice, parce que c'est un Dieu juste, il est juste, c'est un Dieu saint. La loi de Dieu a été violée par Adam et Ève, et automatiquement, moi aussi, j'ai violé cette loi. Donc, il fallait que Christ meure pour me réconcilier, pour réparer ma relation avec Dieu. On est d'accord. C'est ma relation avec Dieu qui était brisée. C'est pas ma relation avec Satan. Non. Satan m'a menti en Adam. Satan a menti mes premiers parents. Que non, voilà, si vous désobéissez à Dieu, vous connaîtrez le bien et le mal. Vous vivrez toujours. Non, c'était un mensonge. Et quand Adam et Ève ont obéi, automatiquement, moi aussi j'ai péché. Alors Christ, en mourant à la croix, prend ma place, répare ma relation avec Dieu et paye le prix pour que je devienne libre de Satan. Libre de Satan. Si le Fils vous a franchi, vous serez réellement libre. Libre de qui? Libre de Satan. Pour servir qui? Pour servir Dieu. Mais à qui Christ a payé le prix? À Dieu. Parce que c'est Dieu qui était en colère, ou plutôt oui, je peux dire que Dieu était en colère contre moi, parce que j'étais un rebelle, parce que je suis un fils de la colère. Dieu est satisfait. Dieu est, je veux dire, calmé. Dieu me pardonne mes fautes en Jésus-Christ, parce que Jésus-Christ a pris ma place à la croix. Mon frère, ma sœur, Christ est mort réellement pour nos péchés. C'est un acte de rédemption, la mort de Christ à la croix. Hébreux 9, verset 12. Hébreux 9, verset 12. Hébreux 9, verset 12. Il est entré une fois pour toutes dans le lieu très saint, non avec le sang des boucs et des veaux, mais avec son propre sang, ayant obtenu une rédemption éternelle. La rédemption, c'est le rachat. Et on ne peut racheter que quelque chose qui vous appartenait au départ, que vous aviez perdu. Et quand on parle de rédemption, on parle de soustraire un objet du marché pour... Satan peut vous vendre très facilement à Satan. L'impudicité peut vous vendre au vol. Le vol peut vous vendre à l'adultère. L'adultère peut vous vendre à la convoitise. La convoitise peut vous vendre au meurtre. Le meurtre peut vous vendre au suicide. Le suicide peut vous vendre à l'occultisme et je ne sais quoi. Toutes ces transactions sont faites seulement dans le royaume des ténèbres. Mais quand vous êtes racheté par Christ, quand vous appartenez à Jésus-Christ, quand Christ paye votre faute à Dieu, Christ vous prend comme sa propriété. Vous devenez sa brebis, voyez. Vous devenez sa brebis. Jésus a dit « Je donne ma vie pour mes brebis ». J'ai le pouvoir de donner et j'ai le pouvoir de retirer. J'ai le pouvoir de donner ma vie et le pouvoir de retirer ma vie. Mais il donne sa vie pour ses brebis. Vous êtes une de ses brebis. Il vous cherche. Il a permis que vous écoutiez cette émission aujourd'hui, en ce moment, sur cette radio. Ce n'est pas le fruit du hasard. Parce que vous êtes une de ses brebis et il vous cherche. Il est mort pour vous à la croix, pour réparer votre relation avec Dieu. Il a pris votre place, il a payé votre rançon, vous êtes libre de Satan. Maintenant, c'est à vous d'accepter. Il a permis que cette radio que vous êtes en train d'écouter en ce moment existe. Il a permis que ce ministère, le ministère Jésus pour tous, existe. Il a permis que vous écoutiez ce message en ce moment de cette émission « Viens à Jésus » pour que vous compreniez qu'il vous aime et que vous êtes libre si vous le désirez. Mais libre pour servir Dieu, non pas libre pour resservir encore Satan. Non, mon frère, non, ma sœur. En Jésus-Christ, nous sommes libres du péché, libres du royaume des ténèbres, libres du royaume de Satan. Et nous devenons des esclaves de Dieu. L'esclave de Dieu est un homme libre. Je ne parle pas de libertinage, je parle de vraie liberté. Christ a donné de son sang, a donné de son sang. Il a pris notre place. Il a payé la rançon. Rappelez-vous, la rançon est un prix que l'on doit payer pour la libération de quelqu'un. Regardez ces hommes et ces femmes qui sont des prisonniers de l'alcoolisme, prisonniers du sexe, prisonniers de la drogue, prisonniers de l'argent. Ils sont malheureux, prisonniers du cinéma, de la musique, des vêtements, de la mode. Ils sont malheureux. Pourquoi ? Parce qu'ils n'ont plus de propre volonté. Quelqu'un les dirige. Quelqu'un les conduit. Et très souvent, ce sont des forces ténébreuses qui sont à l'intérieur. Des gens qui les manipulent de loin. Je me rappelle l'histoire d'une jeune dame qui disait souvent, « Je ne comprends pas pourquoi est-ce que je suis toujours attiré à avoir des relations sexuelles avec des hommes, même si je ne veux pas. » Cela prouve qu'il y a un emprisonnement. D'autres disent c'est la cigarette, c'est le tabac, c'est l'alcool, c'est l'homosexualité, c'est l'occultisme. Ils sont prisonniers, d'autres sont même prisonniers de leurs rêves. Ils ont peur de dormir la nuit. Venez à Jésus-Christ, car il a payé le prix pour vous. Si c'est cela votre désir, si c'est cela votre prière, baissez simplement la tête dans la prière et répétez ces simples mots après moi. Dites, Père éternel, au nom de ton Fils Jésus-Christ, je viens à toi. J'ai entendu ton message, j'ai entendu ton appel. Je reconnais que je suis pécheur et j'ai besoin d'un sauveur. Voilà pourquoi j'ouvre les portes de mon cœur à Jésus-Christ, pour qu'il me sauve du péché, qu'il me délivre du péché. Purifie-moi avec le sang de Jésus-Christ. Lave-moi avec le sang de Jésus-Christ. Je prends un nouveau départ aujourd'hui avec Jésus-Christ, tous les jours de ma vie et dans tous les domaines de ma vie. Au nom de ton Fils Jésus-Christ, j'ai ainsi prié. Amen. Si vous avez fait cette prière, croyez que par la foi, Dieu vous a entendu. Je suis Raphaël Mambou. Le nom de cette émission est « Venez à Jésus ». Nous nous retrouvons la fois prochaine, toujours sur le même thème, la mort de Christ. Que Jésus continue de vous bénir, que Jésus continue de vous garder.
3: à la fois prochaine. Amen.
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Pour clore ce chapitre sur le baptême, j'aimerais parler brièvement des églises de professants à travers les siècles, c'est-à-dire faire un très très rapide survol de l'histoire de l'Église pour rappeler en gros ce que nous avons dit dans notre cours de l'histoire de l'Église, mais parce que la question du baptême que nous avons vu est tellement importante. C'est une pierre de touche de la véritable Église, je dirais, n'est-ce pas ? Tellement importante qu'il est bon que nous voyons que cette réalité a toujours été finalement découverte ou redécouverte par tous ceux qui sont véritablement revenus au Seigneur tout au long de l'histoire de l'Église. On peut dire qu'en fait, les églises pédobaptistes, c'est-à-dire celles qui pratiquent le baptême des enfants, ont créé une Église nouvelle. On pourrait dire un autre évangile reprenant le texte de Paul aux Galates, parce qu'il est clair, nous l'avons vu, que l'Église primitive était une Église de professants. C'était une Église dans laquelle on entrait par la conversion, sanctionnée par le baptême. Et on peut dire qu'en cela, aujourd'hui l'Église primitive est en opposition totale avec la plupart des grandes églises qui constituent la chrétienté. Comment en est-on arrivé là? Eh bien, je crois que les principaux responsables de cette évolution ne sont autres que les pères de l'Église qui, petit à petit, ont orienté l'Église vers la philosophie grecque et vers un intellectualisme qui l'a coupé, finalement, de ses racines primitives. En Occident en particulier, c'est-à-dire dans la chrétienté latine dans laquelle nous sommes insérés, que nous le voulions ou non, n'est-ce pas, il y a eu développement d'un juridisme, et alors finalement, on pourrait dire un véritable travestissement de la foi. La foi, qui au départ était l'engagement d'un homme ou d'une femme qui avait fait une expérience avec le Seigneur, eh bien, la foi a été réduite dans la chrétienté latine à une adhésion intellectuelle à un ensemble de dogmes, à un credo. Et aujourd'hui, quand on parle à un catholique d'avoir la foi, il faut faire très attention à ça d'ailleurs, n'est-ce pas ? Eh bien, il entend foi par ça. Ça veut dire foi dans un catalogue de dogmes, dans un ensemble de doctrines dont le catholique moyen, d'ailleurs, ignore l'essentiel, mais qu'il croit, n'est-ce pas ? C'est-à-dire que d'autres ont décidé ce qui devait être cru et ce qui devait être rejeté, et il y croit. Il ne sait pas à quoi il croit exactement, mais il y croit. Ça veut dire qu'il y apporte son adhésion intellectuelle. Et c'est dans cela que nous arrivons au niveau d'une religion. Le christianisme se réduit à être une religion à laquelle va s'ajouter une autre dimension, n'est-ce pas, qui est celle du sacramentalisme qui se développe à partir du IIe siècle de l'Église, c'est-à-dire que des rites, des gestes, des formules, si elles sont répétées selon les formes canoniques, vont avoir une efficacité spirituelle en dehors, n'est-ce pas, de toute autre réalité. C'est la notion de l'ex opere operato. Le sacrement opère en lui-même. Et par conséquent, on attend le salut de deux choses. La foi, dans le sens que nous avons défini, ça veut dire une adhésion intellectuelle à des dogmes définis par l'Église catholique, et les sacrements, la pratique des sacrements. Quand il y a ces deux réalités-là, on est à peu près sûr de faire son salut peu ou prou. Et c'est pourquoi, finalement aussi, le débat sur les œuvres et la foi, qui était le grand débat de la Réforme, était un débat qui était quelque peu faussé. Parce que finalement, les réformateurs
avaient aussi plus ou moins cette notion de la foi sous-jacente, ou en tout cas ceux auxquels ils s'adressaient. C'est un petit peu excessif de dire les réformateurs, parce qu'un homme comme Luther avait quand même fait une expérience avec Dieu profonde. Il savait ce que c'était que la foi véritable, la foi biblique. Mais ceux de la deuxième génération, en tout cas, les luthériens, les calvinistes, ont eu finalement, et c'est typique des, par exemple des calvinistes français au XVIIe siècle, les périodes que nous étudions en ce moment, ils ont redéfini un nouveau contenu de la foi. La confession de foi de La Rochelle. Et finalement, avoir la foi et être sauvé par la foi pour les calvinistes du XVIIe siècle, c'était essentiellement avoir, si vous voulez, une croyance juste dans les dogmes justes qui étaient redéfinis par, justement, les églises de la Réforme. Et ce qui était important, c'était justement cette croyance qui était diffusée, n'est-ce pas, beaucoup plus qu'une réalité vivante, qui est ce que la Bible entend quand elle nous parle en réalité de foi. On peut dire que le baptême des enfants a été une trouvaille satanique merveilleuse, n'est-ce pas, un coup de génie de l'ennemi pour évacuer de l'Église ce qui en était la pierre de touche, c'est-à-dire la conversion. C'est une véritable tragédie que cette intrusion du baptême des enfants dans l'Église, qui a remplacé la foi personnelle et vivante par une vague croyance qui est une réalité familiale, n'est-ce pas ? La piété devient une question d'éducation et non plus une manière d'engagement personnel. On est éduqué, n'est-ce pas ? On a une éducation chrétienne. Et c'est typique de constater que chaque fois que le réveil s'en va, on revient peu ou prou à cette conception-là. C'est typique dans les églises évangéliques, par exemple, notamment en ce moment, où au bout de deux ou trois générations, n'est-ce pas, la foi, c'est en fin de compte une tradition familiale. Et puis, quand arrive l'âge 14, 15, 16, 17 ans, 18 ans, n'est-ce pas ? Bah, qu'est-ce que vous voulez quand on est né dans une famille chrétienne ? Bah, on se fait baptiser, quoi. On se fait baptiser parce qu'on a l'âge. Et d'ailleurs, on constate qu'à ce moment-là, l'âge du baptême s'abaisse considérablement. Et aujourd'hui, certaines églises baptistes n'hésitent pas à baptiser des enfants dès l'âge de 8 ans. Ah oui, 7-8 ans, oui. Et petit à petit, bien entendu, on va en arriver au baptême des enfants. C'est l'évolution normale. Normale quand la foi s'en est allée véritablement. Alors, le baptême devient une formalité. Donc aussi, on retombe dans un véritable sacramentalisme. Et on arrive à une notion du salut qui n'est autre qu'une notion païenne du salut. Alors, bien entendu, la notion de la Sainte Seine, elle aussi, se trouve réduite à être une notion sacramentaire. Et petit à petit, les églises, n'est-ce pas ? C'est l'évolution normale des églises. Les églises évoluent vers des églises de multitudes. Ce qui est d'ailleurs une manière assez comique de les définir, parce que plus précisément, plus la piété véritable s'en va, plus les multitudes s'en vont aussi. Mais la conception est celle-là. La conception est une conception multitudiniste. Et dans les églises évangéliques actuellement, la notion multitudiniste est en train de s'introduire petit à petit. Il n'en a pas toujours été ainsi. Quand vient le réveil, alors on retrouve la conversion, bien sûr, c'est la première chose, et on retrouve aussi le baptême. La première opposition à l'Église pédobaptiste est venue en Espagne de ce qu'on appelait le mouvement priscillien, n'est-ce pas, du nom de son fondateur, qui a créé avec six disciples
des fraternités qui ont remis en honneur la conversion et le baptême. Priscillien et ses disciples ont été exécutés à Trèves en 385 après Jésus-Christ. C'est le premier exemple dans l'histoire de l'Église de jugement d'hérétiques et le premier exemple de persécution de chrétiens contre d'autres chrétiens. Jusqu'alors, l'Église chrétienne avait été persécutée par les païens, et nous sommes encore ici, juste au lendemain des dernières persécutions païennes de l'Empire romain contre les chrétiens. Et au moment où ces persécutions cessent, l'Église officielle, la grande Église, prend la relève et commence à persécuter ceux qu'elle considère comme justement des dissidents. Les fraternités, comme on les appelait en cette époque-là, en Espagne, étaient des véritables communautés charismatiques. Et elles faisaient de l'évangélisation, un travail d'évangélisation, appelant les gens à la conversion. Les autorités ecclésiastiques s'en sont émues, elles ont pris les choses en main et elles ont mis fin au réveil brutalement. Et c'est ainsi que l'Église du IVe siècle, en Occident, donc à partir de l'Occident, a eu sur la conscience, dès le départ, la mort, le martyre de milliers d'enfants de Dieu. Voyez-vous, on a étudié ça déjà, si vous vous en souvenez, certains. Il est tout à fait intéressant de constater que le problème du baptême des adultes s'est reposé quelques siècles plus tard au moment de la Réforme. Et c'est ainsi, par exemple, que Luther, vous vous en souvenez, a beaucoup hésité par rapport au baptême des adultes. Il était, en son fort intérieur, persuadé que le baptême des adultes était le seul baptême. C'est logique. Il avait fait une véritable expérience de conversion, donc il savait bien que le baptême des enfants n'était pas le véritable baptême. Mais nous avons vu, pour des raisons politiques, tactiques, stratégiques et autres, n'est-ce pas, il est donc revenu sur le baptême des adultes au baptême des enfants. Et non seulement cela, mais il a approuvé la mise à mort de tous ceux, justement, qui étaient d'un autre avis sur ce plan-là. Il était d'ailleurs activement secondé, ou plutôt mal secondé, si on peut dire, dans ce domaine-là, par son ami Mélenchon. Mélenchon, dont nous avons beaucoup parlé, qui était un homme, nous l'avons vu, un homme de compromis. Un homme qui croyait possible, n'est-ce pas, une réforme de l'Église catholique, qui croyait donc possible un retour à l'unité de l'Église catholique et qui s'est efforcé, n'est-ce pas, d'amener les luthériens à éviter des positions tranchées qui rendraient impossible le retour à Rome. Et en fin de compte, Mélenchon a rendu un très très mauvais service à la réforme dans ce domaine-là parce qu'il l'a bloqué au milieu du gué, si l'on peut dire. Et si effectivement aujourd'hui l'unité redevient possible dans le sens où le mouvement œcuménique l'entend, je crois que c'est en grande partie à Mélenchon qu'on le doit. Beaucoup s'en réjouiront, s'en féliciteront, mais je crois que pour nous, nous nous en attristerons. Mélenchon a été en effet le premier qui a réclamé la peine de mort pour les rebaptiseurs, c'est-à-dire pour les anabaptistes. Ça veut dire pour ceux qui baptisaient les adultes. Et précisément, le maintien du baptême des adultes, du baptême des enfants, je veux dire, au sein des églises de la Réforme, a été un cadeau offert à l'Église catholique. On peut, bien entendu, c'est difficile de faire de réécrire l'histoire, hein, comme dit le proverbe, avec des si, on met Paris dans une bouteille. Mais on peut se demander si les réformateurs avaient été courageux, étaient allés jusqu'au bout de leur démarche. S'ils avaient réhabilité le baptême des adultes et les églises de professants, si ce faisant, ils n'auraient pas porté un coup décisif à l'Église catholique, au système catholique. Et si le
à l'Église catholique, au système catholique. Et si le fait

eh bien, on accordait à l'Église catholique un chèque en blanc, si j'ose dire. Donc, c'était automatiquement condamner le réveil à ne pas durer plus d'une génération. Et en même temps, c'était dire, eh bien, voyez-vous, après tout, entre catholiques et protestants, ce n'est qu'une question de nuance. Et on en arrive là aujourd'hui. Et on entend dire aujourd'hui, dans le mouvement œcuménique, la querelle de la foi et des œuvres, c'est une querelle dépassée. Nous sommes tous d'accord pour reconnaître que c'est par la foi qu'on est sauvé, mais que de la foi découlent des œuvres. Bon, entre catholiques et protestants, on présentera ça différemment. Et les catholiques sont très habiles, n'est-ce pas, pour jouer tout en nuances dans ce domaine-là. Mais on en arrive à ça, on le dit. C'est pas vrai. Moi, je ne le crois pas. Mais on le dit. On le dit dans les différents milieux. Donc, si sur l'essentiel, ce qui a été le point de rupture de la réforme, maintenant, on arrive à être d'accord, parce qu'on a les mêmes formulations, parce qu'on a même on a la même notion de la foi, c'est-à-dire système juridique auquel on adhère intellectuellement. On a la même notion des œuvres, n'est-ce pas ? Qui sont finalement le sacramentalisme au départ. Le reste n'est plus qu'une question de nuance. Comprenez bien. Alors que précisément le point dur de la réforme, c'était justement la nouvelle naissance, la foi en tant que nouvelle naissance, en tant qu'expérience avec Dieu. À partir du moment où l'on nie cela, ben la réforme n'a plus de raison d'être en fin de compte. Il n'y a plus que des questions, comment dirais-je, juridiques, d'organisation ecclésiastique, la question de la primauté du pape, et finalement des questions de ce type-là. Aujourd'hui, la question de l'ordination des femmes, c'est un problème juridique, en fin de compte. Mais sur l'essentiel, on est d'accord. Du moins, on dit qu'on est d'accord. Et c'est pourquoi, là, n'est-ce pas, Mélenchon a rendu, comme je disais tout à l'heure, un très très mauvais service aux églises de la Réforme, parce qu'il est parti sur les mêmes prémices que l'Église catholique. Et ceci dans le but, comme je disais tout à l'heure, d'éviter toute rupture définitive avec le catholicisme. D'autres réformateurs étaient beaucoup plus expéditifs, nous l'avons vu, Escolopendre ou bien Capiton, par exemple, n'est-ce pas, étaient pour une rupture totale, du moins au départ, entre l'Église et l'État. À Londres, nous avons vu ça aussi, Jean de Lasseau a fondé la première église de professants à partir de réfugiés. Et cette église de professants a été le modèle sur lequel se sont construites toutes les autres églises de professants. Calvin était fortement convaincu, nous l'avons dit, que l'église catholique était une église qui n'était pas juste dans sa structure. Pour lui, l'église véritable était le rassemblement des élus. Donc, avec la notion de la prédestination dont nous avons parlé, mais pour lui, comme pour Luther, au départ, on entrait dans cette Église-là par la nouvelle naissance. Et on peut s'étonner, n'est-ce pas, que Calvin n'ait pas compris que cette réalité de base qu'il avait redécouverte était incompatible avec la notion d'Église pédobaptiste qu'il a pourtant instituée. Il l'a instituée parce qu'il était prisonnier du système constantinien, il était prisonnier des pressions des bourgeois de Genève qui n'auraient jamais admis, n'est-ce pas, qu'il puisse y avoir un autre type d'église que cette église-là. Parce que c'est une église d'État, parce que c'est une église qu'il pouvait contrôler. Et par lâcheté, par faiblesse, n'est-ce pas, Calvin a accepté ce compromis, tout en sachant très bien dans son fort intérieur que c'était faux. Semant les germes, n'est-ce pas, de l'échec de la réforme, peut dire. Et alors, n'est-ce pas, Calvin aussi donc comptait sur la contrainte. Pour le moins, il ne s'est pas opposé au meurtre de Michel Servet. Hein. Là aussi, c'était des concessions graves au système catholique. Et toujours cette confusion faite entre la foi et une adhésion intellectuelle à un système de doctrine. Zwingli, nous en avons parlé aussi. Il y a la même démarche chez lui. Zwingli est bien conscient.

0: Que le véritable baptême est le baptême des adultes, mais il est conditionné par l'humanisme, la notion d'une culture universelle de l'humanité. Or, ce n'est pas un hasard si les premiers anabaptistes étaient des disciples de Zwingli. Et les disciples de Zwingli, les anabaptistes, ont dit plus tard cette phrase qui est tout à fait remarquable: Zwingli a mis la Bible entre nos mains. En elle, nous avons trouvé une autre doctrine de l'Église, une autre doctrine différente de celle qu'il enseigne, lui, Zwingli. Et après, il a voulu faire tomber la Bible de nos mains, parce que nous étions, la Bible était d'un autre avis que lui sur sa doctrine. Zwingli, c'est lui qui leur a donné le nom d'anabaptiste, ça veut dire de rebaptiseur, il savait fort bien que c'était faux. Et puis, en 1525, nous savons qu'il a persécuté les anabaptistes et les a fait noyer dans le lac de Zurich, sans empêcher d'ailleurs l'explosion du grand réveil anabaptiste qui s'est répandu dans toute l'Europe. Et si le réveil anabaptiste n'avait pas été combattu comme il l'a été par le fer et par le feu, par catholiques et protestants unis dans ce domaine-là, pour persécuter les anabaptistes, ils étaient unis. Eh bien, les choses auraient été autres, certainement aussi dans l'histoire de l'Église. En tout cas, l'anabaptisme est un des grands courants de la Réforme. Et ça, je crois qu'il faut le rappeler, parce que, bien entendu, les historiens officiels de l'Église, tant du côté protestant que catholique, se gardent bien de mentionner l'anabaptisme comme un des grands courants de la Réforme. On insiste, quand on parle anabaptiste, on ne parle que des illuminés de Münster, de la déviation, n'est-ce pas, de Münster. Mais ça, c'est un aspect de l'anabaptisme. Ce n'est pas tout l'anabaptisme. Mais l'anabaptisme a été écrasé, finalement, dans toute l'Europe. Alors, je vous rappelle ce qu'on appelait les principes anabaptistes de 1527. Donc, le seul baptême est le baptême des croyants selon les Écritures. Les croyants doivent exercer entre eux la discipline selon Matthieu 18, ça veut dire, si ton frère a péché, va et reprends-le entre toi et lui seul, vous connaissez le texte. La Sainte Cène, troisièmement, ne peut être administrée qu'au seul baptisé. Bon, quatrièmement, ils avaient la notion de la non-violence et de la sortie du monde, n'est-ce pas, un peu excessive à notre avis, mais qui, dans le contexte de l'époque, peut aussi s'expliquer comme une rupture radicale avec le système constantinien. Cinquièmement, le congrégationalisme, qui là aussi est discutable, mais qui lui aussi était une réaction contre le système constantinien, quoi. Le refus des fonctions officielles, magistrature, pour les mêmes raisons. Hein. Et puis le refus du serment. Bon, ça c'est déjà plus biblique. Entre 1535 et 1546, rien qu'en Hollande, 30 000 anabaptistes ont été mis à mort. On peut dire que, pour l'époque, c'était le plus grand nombre de martyrs en aussi peu de temps, dans toute l'histoire de l'Église. Alors ensuite, nous l'avons vu, il y a eu, c'est vrai, un mouvement illuministe qui a dévié. Mais nous avons vu pourquoi. Parce que c'était des gens qui avaient perdu leur chef et qui étaient donc... les leaders du mouvement n'étaient plus là. Ils avaient été éliminés par le fer et par le feu. Et le mouvement communautaire a dégénéré, nous l'avons vu, je n'y reviens pas. Alors à partir de là, on a continué depuis lors à taxer les anabaptistes de sectes. Et rien de nouveau sous le soleil. En fait, cette persécution des anabaptistes signifiait une chose, une seule chose. Qu'on ne voulait pas se dégager du système constantinien. Et le système constantinien, on a essayé de le faire perdurer jusqu'à nos jours et on essaie encore de le faire. Et il y a toujours et encore des nostalgiques du système constantinien. Et c'est ce maintien du système constantinien qui a rendu possible l'œcuménisme moderne, parce que nous pouvons dire, si nous faisons un bilan de la Réforme, que la Réforme est restée au milieu du gué. La Réforme n'est pas allée jusqu'au bout. On peut peut-être même dire, en étant un peu péjoratif, ce fut une réformette. Un peu excessif aussi, un peu caricatural, mais il y a du vrai là-dedans. Et c'est ainsi qu'au XVIIe siècle, on passe de la justification du pécheur à la justification du péché dans le monde. On justifie le péché des princes. Le piétisme allemand du XVIIIe, XIXe siècle est aussi une tentative de retour aux églises de professants. Et finalement, tous les réveils conduisent peu ou prou à une redécouverte de la structure des églises de professants. En fin de compte, on peut dire que, à ce niveau-là, la réforme a été un échec. Et une grande raison de cet échec, c'est précisément parce qu'elle n'est pas allée jusqu'au bout de la démarche. Parce qu'elle n'a pas eu le courage de rappeler ce que l'Écriture disait, en faisant d'ailleurs ainsi une opposition avec ses principes mêmes, puisque un des principes de la réforme, c'était l'écriture seule. Eh bien, on n'a pas pris l'écriture seule. On a gardé l'écriture et la tradition, donc on est resté dans un système catholique, en fin de compte, qui perdure jusqu'à nos jours, et qui permet justement un retour maintenant vers Rome. C'est-à-dire que on est incorporé dans l'Église, n'est-ce pas, à son corps défendant. Et alors, il est certain qu'une église de professants, même assoupie, est une église qui est beaucoup plus proche et prête à recevoir le réveil qu'une église de multitude. La structure de l'église de professants, même quand elle est assoupie, même quand elle est en dérive, lui permet, n'est-ce pas, de vibrer au souffle de l'esprit, au souffle du réveil. Et c'est toujours les églises de professants que les réveils sont les plus accueillis, les plus facilement accueillis. N'est-ce pas ? Et c'est aussi dans ce sens-là qu'on peut dire que les églises de professants, même dans l'état où elles sont aujourd'hui, sont quand même celles qui sont les plus proches du modèle biblique et celles qui peuvent éventuellement, dans lesquelles il y a plus d'espoir de voir le réveil et le souffle de l'esprit se manifester. J'en ai fini avec le baptême, après être resté longtemps sur cette question, vu son importance et vu le débat aujourd'hui dans l'Église. Deuxième pratique de l'Église, la Sainte-Cène. Bon, je ne vais pas reprendre tout ce que les textes bibliques nous disent au niveau de la Sainte-Cène. La Sainte-Cène, c'est effectivement, comment dirais-je, le centre du culte chrétien. Et qui, comme le baptême, est hérité des pratiques juives. Notamment du repas de Seder et de la Kabbalah de Shabbat, la réception du Shabbat. Jésus a célébré la dernière Pâque avec ses disciples, le dernier Seder, selon le rite juif, qui est encore pour l'essentiel pratiqué de nos jours. Et il lui a donné un sens nouveau. Il lui a donné un sens messianique, qui était déjà donc sous-jacent, n'est-ce pas, dans le Seder lui-même, tant il est vrai que la fête de Pâques était considérée et est encore considérée comme une fête messianique par excellence. Jésus lui a donc donné un sens nouveau et ancien à la fois, si j'ose dire, puisque déjà la prophétie messianique était incluse, mais Jésus dit, bien maintenant, c'est accompli. Ceci est mon corps, ceci est mon sang. Et Jésus dit, faites ceci en souvenir de moi. Reprenant ainsi, si vous voulez, l'ordre de Dieu pour la Pâque, année après année, n'est-ce pas, vous vous souviendrez de la sortie d'Égypte tous les jours de votre vie, dit le Seigneur dans Exode 12, n'est-ce pas. Donc faites ceci en souvenir de moi. Et c'est pourquoi la Sainte-Cène apparaît dans la Bible comme un mémorial, d'abord. Ça, les réformateurs l'ont bien vu. Un souvenir. Et les textes nous disent, vous annoncez la mort du Seigneur. En même temps, je dirais, il y a ce que les théologiens appellent une dimension kérigmatique, le kérigma en grec qui signifie la proclamation, l'évangélisation, la proclamation de la parole, la proclamation de la bonne nouvelle. Il y a une dimension de proclamation, vous annoncez, n'est-ce pas, vous proclamez la mort du Seigneur jusqu'à ce qu'il vienne. Et par conséquent, il y a aussi une annonce de la parousie, de la venue. D'ailleurs, on a mis en évidence, n'est-ce pas, cette dimension eschatologique de la Sainte Cène, qui a été d'ailleurs méconnue tant du côté protestant que catholique, par le fait, n'est-ce pas, que il y a, si vous voulez, une invocation qui était faite dans l'Église primitive, quand on voit les liturgies primitives de la Sainte Cène, par exemple dans la Didaquée, ou bien même déjà dans la Bible elle-même, dans le Nouveau Testament lui-même, n'est-ce pas ? Il y a cette phrase tout à fait intéressante que Paul dit aux Corinthiens dans le chapitre 11, 1 aux Corinthiens. C'est pourquoi celui qui mangera le corps du Seigneur, boira la coupe indignement, sera coupable dans le corps et le sang du Seigneur. C'est pour cela qu'il y a au milieu de vous beaucoup d'infirmes et de malades, et que certains sont morts avant leur temps. Si nous nous jugions nous-mêmes, nous ne serions pas condamnés. Mais quand nous négligeons ce jugement personnel, nous sommes jugés et condamnés avec le monde. À quoi Paul fait-il allusion ici ? Eh bien, à la Sainte Cène comme anticipation du royaume à venir qu'on trouve déjà, bien entendu, dans le rituel de Pâques. Parce que le rituel de Pâques, le festin de Pâques juif, est une anticipation du banquet eschatologique. C'est la raison pour laquelle on mange couché, par exemple. Enfin, on mangeait à l'époque de Jésus. Mais logiquement, ça devrait se faire encore ainsi, même si aujourd'hui on ne le fait plus. Ça. Parce qu'un jour, n'est-ce pas, comme dit Jésus, je ne mangerai plus de ce repas jusqu'au jour où je le prendrai avec vous dans le royaume de mon Père. Une dimension eschatologique. Donc, quand cela sera-t-il ? Quand Jésus reviendra ? Et quand Jésus reviendra, que se passera-t-il ? Eh bien, il viendra pour le jugement, pour juger le monde. Et on voit dans Matthieu 25, n'est-ce pas, il mettra les uns à la droite, les autres à la gauche, bon. Et en même temps, il jugera les chrétiens indignes avec le monde. Et par conséquent, quand nous célébrons le repas du Seigneur, la Sainte Cène, il y a quelque chose qui se passe. Et dans les liturgies primitives de la Sainte Cène, quand on avait fait la lecture de l'institution, alors on invoquait la bénédiction de Dieu sur les éléments, ou plus exactement, on rendait grâce à Dieu pour les éléments. Ça, c'est très important, j'y reviendrai dans un instant. Et l'officiant terminait par ces mots, « Maranatha ». Ça veut dire « Viens, Seigneur ». Et quand il disait « Viens, Seigneur », il disait deux choses. Il disait « Viens, Seigneur, dans ton règne, dans ta gloire ». C'était le cri de l'Église et de l'Épouse, vous savez, dans le livre d'Apocalypse, à la fin du livre d'Apocalypse, l'Esprit et l'Épouse disent « Viens », que celui qui entend dise « Viens », que celui qui a soif vienne et prenne de l'eau de la vie gratuitement. On s'est demandé si cette finale de l'Apocalypse n'était pas aussi le produit d'une ancienne liturgie qui était faite dans l'Église primitive, n'est-ce pas, au moment de la Sainte Cène. Il semblerait bien que dans le livre d'Apocalypse, il y ait justement des éléments de ces anciennes liturgies. C'est-à-dire, l'Esprit et l'Épouse disent « Viens, Seigneur, Maranatha, viens, notre Dieu. » Alors l'Esprit et l'Église qui répond « Viens, Seigneur. » Et que celui qui entende cette invitation vienne, et que celui qui entend, qui a soif, vienne et prenne de l'eau de la vie gratuitement, c'est-à-dire prenne le pain et le vin gratuitement. celui qui a répondu à l'appel du Seigneur. Bon, je laisse aux spécialistes le soin de trancher cette question avec certitude. Je note le fait simplement. Mais en tout cas, Maranatha, c'est exactement ce que nous trouvons dans l'Apocalypse. Donc, viens, Seigneur, au dernier jour. Viens dans ton règne. Viens pour exercer tes jugements sur les impies et les pécheurs. Viens pour enlever ton Église. Et en attendant que tu viennes, Seigneur, au dernier jour, dans ce moment où ton Église est rassemblée, pour se souvenir de ton sacrifice, viens par ton esprit. Viens par ton esprit, sois présent spirituellement, comme tu le seras au dernier jour physiquement. Sois présent spirituellement en attendant au milieu de nous. Viens par ton esprit. Et quand tu viens par ton esprit, que se passe-t-il? Eh bien, en quelque sorte, ton royaume est là, déjà, par anticipation. Ça veut dire que les malades sont guéris, les démons sont chassés, la bonne nouvelle est annoncée aux pauvres. Et quand tu viens, Seigneur, comme tu viendras au dernier jour, eh bien, les méchants s'y sont jugés. Car quand tu viendras au dernier jour, tu jugeras les méchants. Tu jugeras le monde. C'est pourquoi celui qui prendra le pain et le vin indignement, ça veut dire sans être converti, prendra un jugement contre lui-même, exactement comme les pécheurs recevront un jugement au dernier jour. Et ceux qui, parmi les chrétiens, négligent de se juger eux-mêmes, dit l'apôtre Paul, seront jugés avec le monde, comme au dernier jour, les chrétiens indignes seront jugés avec le monde, ils auront part aux tribulations comme le monde. Et c'est pourquoi la Sainte Cène n'est pas un simple mémorial, n'est pas un simple rite sans importance, qu'on peut prendre entre copains, comme ça, au coin d'un bois, ou comme ça se fait de plus en plus, tout seul devant sa télé, en se regardant dans une glace, en communion avec soi-même quand on y arrive. Vous savez, certains évangéliques, ils ont une telle tendance à la sissiparité qu'on se demande s'ils arrivent même à être en communion avec eux-mêmes. Bon, ça c'est une petite boutade, mais enfin, hélas, elle se révèle vraie très souvent. Donc, ici, ça relativise énormément la question justement sur laquelle on bute constamment. L'histoire de la présence réelle, je vais y venir dans un instant. C'est pourquoi j'ai voulu placer d'abord le débat sur un autre terrain. Maintenant, il y a deux choses avant de venir à cette question de la présence réelle ou pas. Ça veut dire de la transsubstantiation ou de la consubstantiation et toutes ces querelles, n'est-ce pas, qui empoisonnent l'Église depuis le XVIe siècle et même avant. Voilà. Il y a deux autres choses. La Sainte Cène, c'est aussi, n'est-ce pas, le Seigneur présent et absent. Le paradoxe du Seigneur présent et absent. En effet, depuis son départ à l'ascension, le Seigneur est physiquement absent du milieu de son Église. Je m'en vais. Jésus le dit d'une manière très claire. Je m'en vais. Je remonte vers mon Père. Je m'en vais vous préparer une place. Et un jour, je reviendrai pour vous prendre avec moi quand je vous aurai préparé une place. Donc, pendant tout un temps, je vais être absent. Et parce que je vous ai dit que j'allais être absent, la tristesse remplit votre cœur. Mais je vous reverrai. Mais pendant tout le temps de cette absence, je ne vous laisserai pas seul, je ne vous laisserai pas orphelin. Je viendrai vers vous. Et je vous enverrai un consolateur, un vicaire, l'esprit de vérité. Ça veut dire qu'il y a à la fois une présence et une absence, ou une absence et une présence du Seigneur pendant tout le temps de l'Église. Absence physique et présence spirituelle. Et ce paradoxe est particulièrement bien illustré à la fin de l'Évangile de Luc, dans le fameux épisode des disciples d'Emmaüs. Les disciples d'Emmaüs, n'est-ce pas, croient Jésus mort alors que Jésus est ressuscité. Ils sont dans l'incrédulité. Et donc, Jésus leur parle, leur cœur brûle au-dedans d'eux, mais ce n'est qu'au moment où ils rompent le pain qu'ils le reconnaissent, qu'ils réalisent qu'il est ressuscité, qu'ils réalisent que celui qu'ils croyaient absent est en réalité présent. Et au moment même où ils réalisent qu'il est présent et ressuscité et vivant, il disparaît de devant leurs yeux. Il est présent et il est absent en même temps. Au moment où ils le reconnaissent, il est absent. Et c'est très intéressant que Luc nous dit, c'est au moment où il rompt le pain qu'il y a à la fois cette présence et cette absence. Et nous la retrouvons justement, cette présence et cette absence, dans la Sainte Cène actuelle. Nous annonçons la mort du Seigneur. Et en annonçant la mort du Seigneur, nous prenons conscience de sa résurrection, parce que nous prenons conscience qu'il est présent par son esprit. Mais en même temps, il est absent, et nous disons, jusqu'à ce qu'il vienne. C'est les deux tensions. Viens, Seigneur Jésus, et en même temps, nous disons, jusqu'à ce qu'il vienne. Dernier point. La question de l'esprit, ce que les orthodoxes appellent l'épiclèse, c'est-à-dire l'invocation à l'esprit. Et c'est toute la question si mal comprise dans l'Église chrétienne, de la bénédiction du pain et du vin. N'est-ce pas ? Il y a une expression populaire qui exprime bien finalement l'hérésie dans laquelle toutes les églises, pratiquement, se sont fourvoyées. Cette expression, le pain béni, il est bon comme du pain béni. Et puis on arrive aussi, bien entendu, dans la théologie catholique, à l'eau bénite. On bénit le pain et on bénit le vin. Et alors, bien entendu, la réforme a bien compris qu'il y avait quelque chose de faussé là-dedans. Car la théologie catholique et orthodoxe dit « Le prêtre, de par ses fonctions sacerdotales, a le pouvoir de bénir le pain et le vin. » Bon. Rétablissant le sacerdoce universel, la réforme dit ben, « Non. » Alors on dit « Seigneur, bénis le pain et Seigneur, bénis le vin. » Mais on ne comprend pas ce qui est écrit dans l'Écriture. Il faut connaître la tradition juive. Et l'expression qu'on trouve dans le Nouveau Testament, Eucharistein, qui a donné l'expression française Eucharistie, que les gens comprennent comme justement le prêtre ou le pasteur bénit le pain et le vin, ou demande à Dieu de bénir le pain et le vin. Eucharistein en grec, veut dire rendre grâce. C'est la transcription grecque du mot hébraïque levarer. Et levarer, en hébreu, c'est très clair. On ne bénit pas des objets. Jamais. Dans le judaïsme de l'époque de Jésus, après, ça a changé. Aujourd'hui, dans le judaïsme moderne, bon, il y a aussi cette notion sacramentaliste. À l'époque de Jésus, n'est-ce pas ? Qui bénit-on ? Dieu, uniquement. Et il y a même un traité du Talmud qui porte cette expression, les brachot, n'est-ce pas, les bénédictions. Et ça commence toujours comme ça, Baruch Ata Adonai Eloheinu Melech Haolam. Béni sois-tu, éternel, notre Dieu, roi et maître de l'univers, pour ceci et pour cela. Béni sois-tu, éternel, notre Dieu, roi et maître de l'univers, qui fait germer le pain de la terre. C'est la bénédiction du Shabbat. Béni sois-tu, éternel notre Dieu, roi et maître de l'univers, qui a créé le fruit de la vigne. Et l'expression technique, en hébreu, ça s'appelle Birkat Hamazon, la bénédiction des espèces. Mais la bénédiction des espèces dans le sens on bénit Dieu pour les espèces. On bénit Dieu parce qu'il a fait germer le pain de la terre. Et on bénit Dieu parce qu'il fait pousser le fruit de la vigne. Il crée le fruit de la vigne. On ne bénit pas le pain et on ne bénit pas le vin. Et comme on ignorait ça dans l'église chrétienne païenne et qu'on lisait Eucharistein, n'est-ce pas ? Eh bien, on se dit, il bénissait le pain et il bénissait le vin. Non. Alors, vous comprenez, c'est pas anodin, ça. Parce que si vous bénissez le pain et vous bénissez le vin, ça veut dire que quand on bénit le pain, il se passe quelque chose au niveau du pain. Et alors, de là, on arrive à l'idée de la transsubstantiation. C'est-à-dire, le pain béni devient matériellement le corps du Seigneur, parce qu'il est béni. Et le vin devient matériellement le sang du Seigneur. Et même parfois, dans l'Église évangélique, on fait cette erreur. On la fait couramment. Je pense que vous constaterez, vous aussi, dans votre propre pratique, quand il vous arrive de demander de célébrer la Sainte Cène, peut-être, il m'arrive parfois d'entendre des gens qui font cette erreur, du moins. Bon, je n'ai pas à corriger tellement, parce que c'est tellement habituel, et finalement... Mais j'en profite là. Ou même chez soi, quand on rend grâce à Dieu avant le repas. Bénis Seigneur cette nourriture. Et j'ai même entendu une fois la meilleure que j'ai entendue dans ce domaine-là, dans une grande rencontre pastorale, un pasteur qui était invité à rendre grâce pour la nourriture, dit Seigneur, bénis cette nourriture et permet que aucun mal ne nous arrive après avoir ingurgité cette nourriture. C'était très flatteur pour les cuisiniers. Théologiquement, c'était complètement à côté. S'il n'avait pas confiance dans le cuisinier, il pouvait effectivement demander au Seigneur qu'aucun mal ne lui arrive après avoir ingurgité cette nourriture. Mais enfin, sa mise à part, théologiquement, ce n'était pas ça. Béni sois-tu, Seigneur, notre Dieu, de nous donner cette nourriture. Merci, Seigneur, pour les aliments que tu nous donnes. Mais on ne dit pas, Seigneur, bénis les aliments. Ça veut dire quoi, bénis les aliments ? Ça veut dire sacramentellement que quelque chose se passe dans ces aliments qui deviennent des aliments pas comme les autres. Non, il n'y a pas ça en Bible. Alors, en même temps, quand on sert la Sainte Cène, dans la plupart des liturgies des églises officielles, Saint-Esprit vient et bénit, sanctifie ces aliments. Mais on passe à côté de l'essentiel. Jésus, levant les yeux, Eucharistein, il leva les yeux et rendit grâce à Dieu. Je te rends grâce. Roi et maître de l'univers, de nous avoir donné ce pain, de nous avoir donné ce fruit de la vigne, de les avoir créés, de les avoir mis à notre disposition, c'est toi qui es le béni, le saint béni soit-il. Alors dans la pratique, c'est pas dramatique, bien sûr. Mais dans les conséquences ultimes, on arrive à l'idée sacramentelle de la transsubstantiation. Tandis que si nous disons « Béni sois-tu, Seigneur notre Dieu, pour le pain qui est ton corps. Béni sois-tu, éternel notre Dieu, pour le vin » qui est ton sang, qui représente ton sang. Et bien la question de la transsubstantiation ne se pose plus. Mais alors la présence de Dieu, ben oui, la présence de Jésus, Viens, Seigneur Jésus. Viens. Viens au milieu de nous. Viens pas dans ces aliments. N'est-ce pas? Mais viens au milieu de nous. Et que ces aliments, n'est-ce pas, nous sanctifient, que ces aliments nous apportent ta grâce, ta bénédiction, par ce qu'ils représentent, par ce qu'ils symbolisent. Et qu'est-ce qu'ils représentent, qu'est-ce qu'ils symbolisent? Bon, dans le judaïsme, c'est pas nouveau. La Torah, la manne dans le désert. L'homme ne vivra pas seulement de pain, mais de toute parole qui sort de la bouche de Dieu. La Torah, c'est le pain vivant. Et puis la Torah, et puis le pain, eh bien, c'est le pain vivant qui est descendu du ciel. Jésus le dit, je suis le pain vivant qui est descendu du ciel. Celui qui me mange, c'est lui que nous devons manger. Dans la foi, par la foi. Et c'est tellement vrai que ceux qui écoutent sont scandalisés. Comment manger ton corps, boire ton sang, du cannibalisme? Mais qu'est-ce que c'est? Cette parole est dure, qui peut l'écouter? Jésus dit. Mais c'est l'esprit qui vivifie, dit Jésus. La chair ne sert de rien. Les paroles que je vous dis sont esprit et vie. C'est spirituellement qu'il faut les comprendre. Il n'est pas question ici d'un geste de cannibalisme. Il n'est pas question même d'un geste de cannibalisme symbolique. C'est un signe. Comme le céder était un signe. Hein? Ceci, c'est la chaîne de notre esclavage qui a été brisée pour nous en Égypte. Et nous faisons ça pour nous en souvenir. Faisons ça pour nous en souvenir. Et après, on continue. On dit, aujourd'hui, c'est moi qui sors d'Égypte. Ce n'est pas seulement mes ancêtres qui sont sortis d'Égypte. Mais aujourd'hui, moi et mes enfants, nous sortons d'Égypte. Car si Dieu n'avait pas brisé la chaîne de nos pères en Égypte autrefois, moi et mes enfants, nous serions aujourd'hui esclaves encore de Pharaon. Et c'est pourquoi il est écrit, tu te souviendras de la sortie d'Égypte tous les jours de ta vie. C'est un aide-mémoire. C'est un signe. Un aide-mémoire pour prendre conscience des réalités spirituelles. Et c'est pourquoi la réalité est dans le Christ vivant, il est dans le Christ présent et absent, comme on disait tout à l'heure. Celui qui est, qui était et qui vient. Viens, Seigneur Jésus, il vient. Par conséquent, nous n'avons pas à nous arrêter à ce que Jésus appelle la chair et le sang. Ça veut dire les choses matérielles. C'est l'esprit qui vivifie, la chair ne sert de rien. Et vous comprenez maintenant combien le débat est complètement faussé dans l'Église. Transsubstantiation, consubstantiation, mémorial, nous avons les trois positions. Transsubstantiation, Église catholique et orthodoxe. Quand le prêtre prononce la bénédiction du pain et du vin, quand il invoque l'Esprit de Dieu, viens Esprit de Dieu, se bénir et sanctifier ces espèces. Le pain et le vin se transforment matériellement dans le corps et le sang du Seigneur. Et alors on peut faire ce qui est écrit dans Jean 6, manger le pain du Seigneur, le corps du Seigneur. Alors que Jésus a dit, la chair ne sert de rien. Consubstantiation, Luther dit, le corps, le pain et le vin restent du pain et du vin, mais la réalité matérielle du corps et du sang du Seigneur s'ajoute à la réalité matérielle du pain et du vin qui demeure. Nuance. Nuance byzantine. Calvin et Zwingli disent simple mémorial. Simple mémorial. Allez, quand même, il faut rendre cette justice à Calvin. Calvin s'approche de la notion biblique. Parce qu'il dit présence spirituelle. Et dans le langage de Calvin, et comme dans le langage de Paul, je vous ai remarqué ça d'ailleurs à ce bras frère Kuhn dans sa traduction, spirituel dans le langage biblique ne signifie pas immatériel. Spirituel signifie ce qui vient d'en haut, contre charnel, ce qui vient d'en bas, ce qui est naturel, ce qui vient de l'homme. Et finalement, quand Calvin nous parle d'une présence spirituelle dans la Sainte Seine, en fin de compte, il a la sagesse, je dirais, de ne pas prendre parti. Il dit, moi, je ne sais pas ce qui se passe au niveau du pain et du vin au moment de la Sainte Seine. Mais ce que je sais en lisant la Bible, c'est que le Seigneur, encore une fois, est présent. Et le mode de la présence du Seigneur, dit Calvin, c'est une présence spirituelle, ça veut dire c'est une présence qui vient d'en haut. Comment se manifeste cette présence ? Est-elle entièrement, n'est-ce pas, du domaine spirituel, ça veut dire dans le sens qu'on lui donne généralement, c'est-à-dire immatériel, insensible au sens de l'homme ? Ou bien, est-ce aussi, y a-t-il une réalité matérielle de cette présence ? Et dis-moi, je ne tranche pas. Je donne à la notion spirituelle le sens que Paul lui donne. Ça veut dire simplement quelque chose qui vient d'en haut. Quelque chose qui vient de Dieu. Ça veut dire quelque chose qui est éminemment saint. Personnellement, je crois que cette notion n'est pas fausse. Si, en tout cas, on veut poser le problème dans les termes de la chrétienté classique, n'est-ce pas, c'est-à-dire le problème du pain et du vin, qui, à mon avis, excusez-moi, c'est quand même pas un véritable problème. Le véritable problème n'est pas là. Le véritable problème, il est justement dans la communion au corps et au sang du Seigneur, justement, précisément, dans une communion spirituelle au sens que Calvin lui donne. Ça veut dire une communion en esprit, mais une communion aussi parce qu'il y a des réalités matérielles, parce que nous prenons des réalités matérielles, du pain et du vin, qui sont comme les supports, n'est-ce pas, de cette expérience spirituelle que nous sommes alors appelés à faire, et qui est tellement profonde et tellement importante qu'il y a effectivement ce parallèle entre la parousie et la Sainte Seine. Viens Seigneur Jésus, le Seigneur vient, que celui qui a soif vienne et qu'il mange, qu'il boive gratuitement de l'eau de la vie, source de la vie. Alors si vous voulez, je crois qu'on a terminé d'ailleurs avec notre temps, nous voyons qu'il y a là quelque chose qui est véritablement important, véritablement profond. Mais, si vous voulez, il faut absolument, me semble-t-il, dépasser la querelle et la dépasser en reposant le problème dans des termes différents. Et les termes différents, c'est essentiellement revenir à la vision biblique, et c'est-à-dire qui est adossée sur la vision juive, n'est-ce pas, de la Pâque. Et un dernier détail tout à fait intéressant, c'est que, vous savez, dans le Kabbalah de Shabbat, la réception du Shabbat, qui est aussi d'ailleurs quelque chose de, en relation avec l'eschatologie, avec le dernier temps, n'est-ce pas, le Shabbat, c'est le millénium en quelque sorte. Hein. Et on reçoit le fiancé, l'époux, le Messie, n'est-ce pas, Shabbat, il vient comme un fiancé vers sa fiancée. Et en même temps, l'idée de fiançailles montre qu'on n'est pas encore. C'est une attente. On attend le mariage. Le mariage, c'est quand le véritable Shabbat sera venu. Et là, justement, on sert le vin avant le pain. Vous avez remarqué ça peut-être dans la pratique juive jusqu'à nos jours. Et on bénit Dieu pour le pain avant de bénir pour le vin. Pour le vin, je veux dire, avant de bénir pour le pain. Et dans le Luc, on trouve ça. Dans les autres évangiles et chez Paul, on trouve l'inverse. Le pain et ensuite le vin. Et dans la tradition juive habituelle, c'est le vin et ensuite le pain. Pourquoi ? Parce que certainement qu'il y avait différentes pratiques dans le judaïsme de l'époque de Jésus. Et donc, si vous voulez, les différents évangiles se font les échos de ces pratiques. Et c'est très intéressant que le Nouveau Testament, l'évangile de Luc, est le plus ancien document à noter cette pratique, même avant le Talmud. Ça montre, entre parenthèses, la fidélité avec laquelle le Nouveau Testament a gardé les éléments historiques de la pratique. Bon, voilà, simplement ce que je voulais dire ce soir au sujet de la Sainte Cène pour introduire.
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Bonjour à tous, je suis Raphaël Mambou, que Jésus vous bénisse, qui que vous soyez, où que vous soyez. Le nom de cette émission est Venez à Jésus. C'est une grâce, c'est un honneur, c'est un privilège de pouvoir vous retrouver encore aujourd'hui autour de la parole de Dieu pour partager quelques versets bibliques. Et aujourd'hui nous allons traiter de la deuxième émission sur le sang de Jésus-Christ. Mais avant de pouvoir continuer, je voudrais que nous prions pour rendre gloire à Dieu le Père, au nom de Jésus-Christ, pour toutes ces grâces qu'il nous fait. Nous ne sommes pas meilleurs, nous ne sommes pas plus spirituels, mais simplement que Dieu a fait grâce, et ma prière est pour vous et pour moi, et que nous puissions profiter de cette grâce au maximum. Prions. Père éternel, merci pour ce jour, merci pour mon frère, merci pour ma sœur, au travers des médias, au travers de la radio, au travers d'Internet. Merci pour toutes ces portes que tu as ouvertes. Merci de ce que ton message se diffuse maintenant dans le monde francophone. Père, nous voulons encore apprendre plus sur le sang de Jésus-Christ aujourd'hui. Et nous voulons que tu nous parles, nous voulons te dédier ces 30 minutes. Nous voulons bannir toute forme de distraction, Seigneur, parle à chacun d'entre nous. Je veux disparaître et je veux que tu parles, que moi-même aussi je sois enseigné, Seigneur, par ta parole. Merci, au nom de ton Fils Jésus-Christ. Amen. Le sang de Jésus, c'est notre deuxième émission. Apocalypse 1, verset 5, nous dit ceci. Apocalypse 1, verset 5. De la part de Jésus-Christ, le témoin fidèle, le premier des morts et le prince des rois de la terre, à celui qui nous aime et qui nous a délivrés de nos péchés par son sang. À celui qui nous aime et qui nous a délivrés de nos péchés par son sang. Le sang de Jésus-Christ, nous avons commencé à le dire, a comme propriété aussi de nous délivrer du péché. Le sang de Jésus-Christ nous délivre aussi. Nous avons dit que délivrer, c'est soustraire, arracher, libérer, racheter ou aussi laver. Donc le sang de Jésus-Christ nous arrache du royaume des ténèbres, nous libère du royaume des ténèbres, fait une séparation entre nous et le royaume des ténèbres. Chose qui est impossible à la religion, chose qui est impossible à la science, chose qui est impossible à la philosophie, chose qui est impossible à la technologie des hommes. Le péché est en nous dès notre naissance naturelle. Parce que nous héritons du péché de nos parents, des parents de leurs parents, ainsi de suite jusque Adam. Nous avons dit que Adam a été créé à l'image et à la ressemblance de Dieu. Il s'est rebellé et il a engendré des enfants à sa ressemblance. Donc, tout homme naturel, né d'un papa et d'une maman, a en lui le péché d'Adam. D'où l'expression « le péché adamique ». Mais tout homme, toute femme qui donne sa vie à Jésus-Christ est recréé en Jésus-Christ. Et a aussi en lui maintenant la nature de Christ. Et nous voyons dans cette petite étude sur le sang de Jésus-Christ que le sang peut nous délivrer du péché. Le sang de Jésus-Christ nous délivre de nos péchés. Le sang de Jésus-Christ nous délivre, nous avons dit, nous délivre de l'alcool, peut nous délivrer de l'alcool. Pourquoi je dis peut? Parce que ça dépend de nous. Si nous ne voulons pas de Jésus-Christ dans notre vie, il est impossible d'avoir cette victoire, cette délivrance, cette liberté, ce rachat. Le sang de Jésus-Christ peut délivrer de l'alcoolisme, du sexe illicite, de l'idolâtrie, de l'incrédulité. Peu, parce que ça dépend de nous. Lui, Jésus-Christ, a fait sa part à la croix en mourant pour les péchés des hommes. Dieu a tant aimé le monde qu'il a donné Jésus-Christ, afin que quiconque croit ait la vie éternelle. Vous voulez la vie éternelle?
Vous voulez la réconciliation avec Dieu, vous voulez l'amour de Dieu, vous voulez la liberté de Dieu, venez à Jésus-Christ. Laissez-vous laver par le sang de Jésus-Christ. Laissez-vous couvrir par le sang de Jésus-Christ. Je suis tenté de dire, puisque le corps humain est un temple, je suis tenté de dire, laissez Christ repeindre les murs de votre temple par son sang. Amen. Laissez Christ repeindre le mur de votre temple par son sang. Oui, le sang de Jésus-Christ est aussi comme une peinture. Laissez-vous couvrir par le sang de Jésus-Christ. Jésus-Christ est celui qui peut nous délivrer du péché. Jésus-Christ est celui qui nous délivre du mensonge, peut nous délivrer du péché. Jésus-Christ est celui qui nous délivre du mensonge, nous délivre des démons, nous délivre

Jésus-Christ est venu apporter le royaume de Dieu. Jésus-Christ ne peut pas vous sauver si vous ne voulez pas de son salut. Jésus-Christ ne sauve pas, Jésus-Christ ne délivre pas parce que vous êtes fils de pasteur ou parce que vous êtes pasteur ou parce que vous êtes marié à un pasteur. Vous êtes peut-être proche du royaume de Dieu, mais vous n'êtes pas dans le royaume de Dieu. Le sang de Jésus-Christ délivre. Dans 1 Thessaloniciens, nous continuons. 1 Thessaloniciens 1, verset 10, pardon. Il nous est dit ceci. Je disais 1 Thessaloniciens 1, verset 10. On peut commencer au verset 9. Car on raconte à notre sujet quel accès nous avons eu auprès de vous et comment vous vous êtes convertis à Dieu en abandonnant les idoles pour servir le Dieu vivant et vrai et pour attendre des cieux son Fils qu'il a ressuscité des morts, Jésus, qui nous délivre de la colère à venir. Rien que ces deux versets m'ont inspiré autre chose. Mais bon, nous gardons ça. Jésus-Christ nous délivre de la colère à venir. En d'autres termes, le sang de Jésus-Christ, ceux qui acceptent de se mettre sous l'autorité du sang de Jésus-Christ, de se mettre sous la couverture du sang de Jésus-Christ, ceux qui acceptent que Jésus-Christ comme leur Seigneur et leur Sauveur, ceux qui acceptent le sang de Jésus-Christ dans leur vie, sont délivrés de la colère à venir. Il y a une colère de Dieu sur ce monde. Du reste, la Bible parle même des fils de colère, les fils rebelles, ceux qui se sont rebellés contre Dieu. Dieu est en colère contre eux. Dieu est fâché. Dieu est amour. Dieu est plein de patience, mais il est en colère contre ceux et celles qui sont rebelles à son Fils, qui sont rebelles à la parole de Dieu, qui sont rebelles contre lui. Et nous voyons ça dans le monde. Et nous n'avons pas besoin d'être un génie pour voir ça. Nous voyons que le monde est en colère. Le monde ne veut pas de Dieu. Aujourd'hui, des mariages rejettent Dieu. Aujourd'hui, des églises dites chrétiennes rejettent Dieu. Les écoles rejettent Dieu. Les nations rejettent Dieu. On ne veut plus de Jésus-Christ, on ne veut plus de Dieu dans nos écoles. On ne veut plus de Dieu dans nos établissements scolaires, dans nos universités. On ne veut plus de Dieu au Parlement, on ne veut plus de Dieu dans nos sénats, on ne veut plus de Dieu dans nos gouvernements. On ouvre les portes ouvertes aux démons. Dieu est en colère. Oui, Dieu va juger ce monde. Dieu va détruire les rebelles. Mais le sang de Jésus-Christ nous délivre de la colère de Dieu. En fait, c'est comme si Dieu disait « Je suis en colère contre le monde, je suis fâché contre le monde. » Et il envoie Jésus-Christ et il dit « Va dire au monde que je les aime, je ne veux pas les détruire, qu'ils viennent par toi afin d'être sauvés. » Oui, c'est ça que Dieu fait. Le monde sera détruit. Ce monde tel que nous le connaissons sera détruit. Il ne peut pas continuer de vivre ou il ne peut pas continuer cette méchanceté. Le monde ne peut pas continuer dans cette méchanceté. Nous le voyons face à Israël. Nous le voyons face à la parole de Dieu. Nous voyons comment le monde est rebelle. Aujourd'hui, on tue sans raison. Aujourd'hui, on vole sans raison. On ne veut plus de Dieu. Le monde est en colère. Le monde est en rébellion contre Dieu. Et Dieu aussi est en colère. Mais si vous entendez ce message, c'est parce que Dieu veut que vous viviez devant lui. Dieu veut vous délivrer de sa colère. Et il ne le fera que par le sang de Jésus-Christ. Vous pouvez être catholique, vous pouvez être protestant, vous pouvez être d'une religion je ne sais laquelle. Si le sang de Jésus-Christ n'est pas sur vous,

0: vous êtes sous la colère de Dieu. Elle ne s'est pas encore manifestée, mais elle va se manifester. Le sang de Jésus-Christ est comme un signe que Dieu veut mettre sur la vie de chacun d'entre nous pour que le jour de colère ne soit pas sur vous. C'est un peu comme si nous comparions dans Exode 12, 21 à 23. Exode 12, 21 à 23. Lorsque Moïse reçoit la mission de délivrer Israël et au moment où Dieu veut frapper tout premier-né en Égypte, il est dit ceci dans Exode 12, verset 21. Moïse appela tous les anciens d'Israël et leur dit: allez prendre du bétail pour vos familles et immolez la Pâque. Vous prendrez ensuite un bouquet, vous le tremperez dans le sang qui sera dans le bassin, et vous toucherez le linteau et les deux poteaux de la porte avec le sang qui sera dans le bassin. Nul de vous ne sortira de sa maison jusqu'au matin. Quand l'Éternel passera pour frapper l'Égypte et verra le sang sur le linteau et sur les deux poteaux, l'Éternel passera par-dessus la porte et il ne permettra pas aux destructeurs d'entrer dans vos maisons pour frapper. En d'autres termes, prenez le sang, mettez ça au-dessus de la porte de vos maisons, comme signe que vous appartenez à Dieu, que vous croyez en Dieu, que vous croyez dans la rédemption au travers du sang. Et lorsque Dieu viendra pour frapper, lorsque Dieu va manifester sa colère, vous qui appartenez à Dieu, vous qui êtes délivrés par le sang de Christ, de la colère à venir, vous serez épargnés. Bien sûr, pour nous du Nouveau Testament, lorsque Dieu va juger le monde, l'Église ne sera plus de ce monde. Mais le signe pour que Dieu reconnaisse les enfants de Dieu, c'est le sang de Jésus-Christ sur votre vie. Lorsque le moment de la colère de Dieu viendra, avant de manifester sa colère, il va enlever son Église. Il va venir reprendre les siens. Jésus-Christ viendra prendre les siens. Le retour de Jésus-Christ est aussi certain que l'aurore. C'est une des promesses les plus certaines de la Bible. Jésus-Christ viendra prendre les siens. Il ne viendra pas prendre l'Église catholique, il ne viendra pas prendre l'Église protestante, kimbanguiste, témoin de Jéhovah, néo-apostolique ou je ne sais quoi. Non, Jésus-Christ viendra prendre ceux et celles qui marchent comme lui, qui lui ressemblent, qui ont accepté son sang dans leur vie et qui ont marché en nouveauté de vie. Jésus ne viendra pas prendre ceux qui ont des cartes de membres d'Église. Même si vous êtes passé par les eaux du baptême, chose que j'encourage, ce n'est pas ça qui vous sauvera. Ce qui vous sauve, c'est le salut qui se trouve en Jésus-Christ. Le sang de Jésus-Christ vous délivre de la colère à venir. Le signe par lequel Dieu va reconnaître les enfants de Dieu est le sang de Jésus-Christ dans votre vie. En Égypte, à l'époque de Moïse, Dieu a tué je ne sais pas combien d'enfants. Il est dit que l'Égypte s'est levée en poussant des cris. Et Pharaon a été horrifié, il a été obligé de libérer Israël. C'est quelque chose qui n'était jamais arrivé en Égypte et qui ne sera jamais revu tant que l'Église ne sera pas encore enlevée, parce qu'il y aura encore pire que ça. Lisez le livre d'Apocalypse. Lisez les fléaux. Dans Josué 2, nous avons un même type, nous avons une même image. Josué 2, versets 17 à 19. Josué 2, versets 17 à 19. Lors des préparatifs de la prise de Jéricho. Josué 2, 17 à 19. Ces hommes lui dirent, « Voici de quelle manière nous serons quittes du serment que tu nous as fait faire. À notre entrée dans le pays, attache ce cordon de fil cramoisi à la fenêtre par laquelle tu nous as fait descendre et recueille auprès de toi dans ta maison ton père, ta mère, tes frères et toute ta famille et toute la famille de ton père. Si quelqu'un d'eux sort de la porte de ta maison pour aller dehors, son sang retombera sur sa tête et nous en serons innocents. Mais si on met la main sur quelqu'un, si on met la main sur l'un de quelqu'un de ceux de... Pardon, je m'excuse. Si on met la main de quelqu'un de ta maison, son sang retombera sur nos têtes. Retraçons un peu, remettons un peu l'histoire, dans le cadre de cette histoire. Des espions hébreux viennent à Jéricho, regardent ce qu'il faut voir. Ils sont hébergés par une femme prostituée. Elle en fait faire un serment. Épargnez ma vie, épargnez mes parents, épargnez ma famille. Il en dit, il n'y a pas de problème. Lorsque nous attaquerons Jéricho, recueille tous ceux de ta maison. Prends ce fil cramoisi. Rouge. C'est un fil rouge, pour être plus simple. Mets-le devant ta maison. Lorsque nous n'attaquerons pas ta maison à cause de ce signe. Mais si quelqu'un de ta famille sort, nous le tuerons. Ce signe est une image du sang de Jésus-Christ dans nos vies. Le monde est en rébellion, comme je le dis, face à Dieu. Et Dieu va juger ce monde. Dieu est en colère aussi contre ce monde. Dieu va aussi attaquer ce monde. Et pour échapper à la colère de Dieu, nous l'avons lu dans 1 Thessaloniciens 1, verset 10. Jésus-Christ nous délivre de la colère du monde. Le sang de Jésus-Christ dans nos vies nous délivre de la colère de Dieu. En fait, le sang de Jésus-Christ crie devant Dieu, « Père, pardonne, Père, sois patient, Père, ne punis pas, parce que j'ai payé le prix pour ceux qui sont dans cette maison. » Mon frère, ma sœur, Dieu vous aime, peu importe ce que vous avez fait, peu importe ce que vous étiez dans le passé, Dieu vous aime. Vous pouvez être le pire des hommes, le plus méchant, la femme la plus prostituée. Si vous êtes couvert par le sang de Jésus-Christ, vous êtes délivré de la colère à venir. Ne regardez pas vos péchés, mais regardez à l'amour de Christ manifesté lors de sa mort sur la croix à Golgotha, pour vous aussi. Dieu vous aime et il a envoyé son Fils Jésus-Christ mourir à la croix pour vous. Vous n'avez pas besoin de payer vous-même vos propres fautes, comme je le vois souvent dans certains films. Non, vous n'avez pas besoin de payer vos propres fautes. Un autre a payé pour vous. Je n'encourage personne à vivre dans le péché. Mais je veux que nous prêchions l'Évangile. Quelqu'un a payé votre faute à la croix, Jésus-Christ. Son sang a coulé pour vous aussi. La colère de Dieu. Fuyons la colère de Dieu. Réfugions-nous dans le sang de Jésus-Christ. Seul le sang de Jésus-Christ purifie, rachète, soustrait, libère, rachète de la colère de Dieu. Satan est rebelle. Satan sait que son temps est presque fini. Et il multiplie les mensonges pour tromper ceux et celles qui veulent venir à Jésus-Christ. Je ne sais pas encore une fois qui vous êtes, mais je sais celui que je suis en train de prêcher et qui vous dit qu'il vous aime, Jésus-Christ. Et que son sang délivre réellement du péché. Délivre réellement de la colère de Dieu. Si vous êtes couvert par le sang de Jésus-Christ, vous êtes libre de la colère de Dieu. Vous serez enlevé avec ceux et celles qui ont donné leur vie à Jésus-Christ avant vous. Et lorsque la colère de Dieu frappera sur le monde, vous ne serez pas de ce monde. Vous serez avec Jésus-Christ. Mon frère, ma sœur, moi, à votre place, j'abandonnerai ma vie de péché. J'abandonnerai ce monde pour marcher avec Jésus-Christ. J'abandonnerai ce monde pour me mettre sous la couverture du sang de Jésus-Christ. Je dirai à Jésus-Christ, entre dans ma vie et repeins les murs de mon temple par ton sang. Mets ton sang comme signe sur ma maison pour dire que Jésus-Christ habite aussi dans cette maison. C'est ça que veut dire l'histoire de Exode 12. Le sang de cet animal innocent, sacrifié, pour que Dieu reconnaisse que là sont les enfants de Dieu. Aujourd'hui, nous n'avons pas besoin du sang d'un animal, d'un bélier, d'un agneau, ou je ne sais quoi. Aujourd'hui, nous avons juste besoin du sang de Jésus-Christ. Nous n'avons même pas besoin d'un signe religieux pour nous distinguer des enfants de Dieu et des enfants des ténèbres, pour que Dieu sache que celui-ci m'appartient. On n'a pas besoin d'un signe religieux. On a juste besoin du sang de Jésus-Christ, que nous acceptons par la foi. J'accepte Jésus-Christ comme Seigneur et Sauveur dans ma vie par la foi. Et je sais que par la foi aussi, il me couvre de son sang. Et lorsque Dieu me regarde, Dieu ne voit pas seulement Raphaël, mais Dieu voit le sang de Jésus-Christ. C'est merveilleux. Dieu ne voit plus Raphaël, Dieu voit le sang de Jésus-Christ. Il voit une nouvelle créature en Jésus-Christ. Il voit Jésus-Christ et moi unis. Voilà ce que fait le sang de Jésus-Christ. Alors sa colère se dissipe envers moi. Pourquoi? Parce que je suis en alliance avec Jésus-Christ. Oh mon frère, oh ma sœur, c'est merveilleux. C'est merveilleux, c'est merveilleux. Je bénis le Seigneur pour cela. Et c'est ce qu'il veut faire encore pour vous aujourd'hui. Qu'allez-vous décider de faire? Qu'allez-vous décider de faire? Dieu vous aime, mon frère. Dieu vous aime, ma sœur. Si vous voulez recevoir Jésus-Christ comme Seigneur et Sauveur dans votre vie aujourd'hui, c'est très simple. Faites cette simple prière après moi. Baissez la tête et dites, Père éternel, au nom de ton Fils Jésus-Christ, je viens devant toi. J'ai entendu ta parole. J'ai entendu ton message. J'ai entendu ton appel. Et je viens devant toi. J'accepte Jésus-Christ comme mon Sauveur et mon Seigneur personnel. Je donne ma vie à Jésus-Christ. J'invoque le sang de Jésus-Christ sur ma vie. J'invoque le sang de Jésus-Christ sur mon existence. Je m'abandonne à Jésus-Christ. Je dis non aux œuvres des ténèbres. Je dis non aux œuvres de l'ennemi. Je dis oui à Jésus-Christ. Je dis oui au Saint-Esprit. Je m'engage maintenant à rester toujours sous la couverture du sang de Jésus-Christ. J'accepte maintenant de marcher avec Jésus-Christ tout le reste de ma vie. Je crois et je confesse que maintenant je suis une nouvelle créature et que toutes choses sont passées. Au nom de Jésus-Christ. Amen. Si vous avez fait cette prière, croyez que par la foi, vous êtes devenu une nouvelle créature. Si vous avez besoin de prière, si vous avez besoin de conseils, si vous avez besoin d'être dirigé vers une église vivante, si vous avez besoin de réécouter ce message, si vous avez besoin de connaître les différentes heures de diffusion de cette émission « Venez à Jésus » sur votre chaîne préférée, vous pouvez joindre notre ministère, le ministère « Jésus pour tous ». Au plus 243 819 910 910. Je répète, au plus 243 819 910 910. Le nom de cette émission est Venez à Jésus. Je suis Raphaël Mambou. Nous nous retrouvons la fois prochaine sur le même thème, le sang de Jésus. Que Jésus continue de vous bénir, que Jésus continue de vous garder. À la fois prochaine. Amen.
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1: Bonjour à tous, je suis Raphaël Mambou, que Jésus vous bénisse, qui que vous soyez, où que vous soyez. Le nom de cette émission est Venez à Jésus. C'est une grâce, c'est un honneur, c'est un privilège de pouvoir vous retrouver encore une fois aujourd'hui autour de la parole, toujours sur le thème, le disciple et la souffrance, et toujours avec la grâce que le Seigneur nous a faite de recevoir Marie Perpétue Mukulu, une servante de Dieu, responsable du ministère La Chambre Haute de Prière. Nous sommes en train de partager sur le livre qu'elle a écrit en collaboration avec le révérend pasteur Sita Luemba, La formation des disciples. Bonjour sœur.
2: Bonjour mon frère Raphaël.
1: Merci d'avoir répondu encore une fois à cette invitation. C'est une grâce, c'est un honneur que tu nous fais. Que Dieu te bénisse, te rende cela au centuple.
2: Merci beaucoup, c'est à moi de te remercier.
1: Avant d'aller plus loin, Perpétue, je voudrais t'inviter à baisser la tête dans la prière, à nous conduire pendant quelques secondes pour dédier le reste des 30 minutes entre les mains du Seigneur. Si tu peux conduire la prière.
2: Si. Tendre Père, nous te sommes très reconnaissants pour ces privilèges que tu nous accordes de partager sur ces sujets avec nos bien-aimés frères et sœurs qui sont partout à travers le monde. Nous bénissons ton Saint-Esprit qui est présent au milieu de nous. Nous croyons à son œuvre dans le cœur de chacun de nous. Merci de diriger ce temps. Au nom de Jésus-Christ, nous t'avons ainsi prié. Amen.
1: Amen. Le disciple et la souffrance. Perpétue, qu'est-ce que Dieu t'a mis à cœur pour nous aujourd'hui par rapport à ce thème?
2: Les disciples et la souffrance, ce que le Seigneur m'a mis à cœur aujourd'hui, c'est de rappeler à tout enfant de Dieu, né de nouveau, que le Seigneur nous appelle non pas seulement à nous repentir de notre vie de passé, mais de marcher à la ressemblance du Christ. C'est vrai que la ressemblance, la vraie ressemblance du Christ, nous allons l'atteindre au ciel, mais déjà ici sur terre, le Seigneur nous appelle à marcher, à vivre de façon à grandir dans notre ressemblance au Christ. Alors, sachant que la vie humaine est une vie dorée négativement de souffrances, nous ne pouvons pas parler de la ressemblance au Christ sans faire mention de souffrance. Alors voilà pourquoi nous avons pensé aider, en tant qu'enfants de Dieu, à comprendre que quand bien même que nous vivons dans un monde où il y a beaucoup de souffrance, nous pouvons exceller dans notre marche chrétienne en vue de nous ressembler à Jésus-Christ qui est notre modèle.
1: Alors, qu'est-ce que tu peux nous dire aujourd'hui sur, enfin, je ne sais pas si tu voudrais compléter, parce que dans le livre, ce que j'aime dans ce livre, c'est tu ajoutes ceci, tu donnes la définition d'un disciple, et puis tu ajoutes, tu dis les quatre marques d'un disciple selon Jésus-Christ. Tu dis, c'est la page 16, tu dis un disciple doit aimer Jésus-Christ plus que les siens. Un disciple doit aimer Jésus-Christ, en d'autres termes, plus que toute autre chose, plus que sa propre vie, plus que son propre ministère, plus que sa propre famille. Est-ce que tu pourrais nous expliquer un peu?
2: Merci beaucoup. Un disciple doit aimer Jésus plus que lui-même.
1: Bien sûr, nous parlons du disciple de Jésus, parce qu'il y a toutes sortes de disciples, mais nous parlons du vrai disciple de Jésus.
2: Oui, nous avons dit dans notre émission passée que les disciples du Christ étaient un étudiant, un élève au pied du Christ qui apprend à vivre comme Jésus a vécu afin de l'imiter, en fait de mener une vie qui ressemble aux vies du Christ. Alors nous avons dit qu'un disciple devient esclave du Christ, esclave entre guillemets, esclave pas dans le sens d'un esclave, quelqu'un qu'on fait souffrir et tout, mais esclave dans le sens de quelqu'un qui a donné volontairement sa vie au Christ, parce que c'était une vie qui était éloignée de Dieu et qui a accepté que Christ puisse mourir avec en elle la vie du Christ. Alors cette personne doit aimer Christ plus que lui-même. En fait, parce que la personne qui aime, en réalité, c'est Christ lui-même, parce que ce n'est même plus cette personne, c'est Christ qui vit en cette personne. Donc, c'est tout à fait normal que la personne puisse, donc, et Christ. Christ est amour. C'est d'abord un amour qui est bouclé avant de grandir, déborder et toucher les autres. Alors, cette personne qui doit aimer d'abord Christ, l'amour du Christ en cette personne fera que la personne se découvre elle-même par rapport à Christ. La personne comprendra comment Christ voudrait qu'elle soit réellement. Et la lumière de l'amour du Christ en sa personne fera qu'elle arrive à s'aimer comme Christ aimerait que cette personne s'aime. Et cette même lumière du Christ qui est amour fera que la personne puisse voir les autres comme à travers les lunettes du Christ, tel que Christ le voit. Et la personne fera que la façon dont Christ voudrait que cette personne soit aimée, que ça soit de cette façon-là qu'elle aime les autres personnes aussi.
1: Tout à fait, tout à fait. Luc 14, verset 25. Jésus dit ceci, enfin, la Bible dit ceci. De grandes foules faisaient route avec Jésus. Il se retourna et leur dit. Tu vois, beaucoup d'hommes et de femmes commençaient à suivre Jésus parce que Jésus a guéri des malades, parce que Jésus a nourri des foules, Jésus fait des miracles, Jésus parle bien. Vous suivez Jésus? Écoute ce qu'il dit. Si quelqu'un vient à moi sans me préférer à son père, à sa mère ou à sa femme, à ses enfants, à ses frères, à ses sœurs, et même à sa propre vie, il ne peut être mon disciple. Jésus dit, c'est bien de me suivre. Vous êtes en train de me suivre parce que j'ai fait des miracles. Vous m'avez suivi parce que j'ai nourri 5000 hommes, sans compter femmes et enfants. Vous m'avez suivi parce que je marche sur les eaux. C'est bien. Mais écoutez les conditions pour être mon disciple. Il faut me préférer, moi, plus que tous les autres membres de votre famille. Parce que si vous ne le faites pas, vous n'êtes pas vraiment mes disciples. Tu vois, c'est un peu comme s'il disait, bon, tu me suis aujourd'hui, c'est bon. Mais si demain ton père a besoin de toi alors que moi j'ai besoin de moi, tu fais quoi? Oh non, bon Jésus, attends-moi juste 2-3 minutes, moi je vais aller voir mon père. Et puis c'est une manière de parler, ça veut dire que je vais peut-être suivre les commandements de mon père et puis après je vais te suivre. C'est l'image de ceux qui, ils se marient, ils ont donné leur vie à Jésus, ils se marient. Au bout de plusieurs années, il n'y a pas d'enfant, son père lui dit, c'est quoi ça? Moi je n'aurai pas de petits-enfants. Allez, trouve-toi une deuxième femme. Allez, il abandonne Jésus et puis il suit son papa. Verset 27. Et quiconque ne porte pas sa croix et ne me suit pas ne peut être mon disciple. Porter sa croix. Tu imagines, Perpétue, la manière dont Jésus est mort. Il a été arrêté. Il a été flagellé. Il a été humilié. Il a été battu de verge. Et quand on parle de Jésus, je ne veux même pas parler de ce que Paul dit au livre de Corinthiens. 40 coups moins 1, 5 fois naufragé, ceci, et tout ça parce qu'il suivait Jésus. C'est ça porter sa croix. Il dit, quand vous passerez par des moments difficiles, c'est la souffrance. Quand vous allez rencontrer la souffrance, quand vous allez rencontrer les moments pénibles de votre vie, si vous ne continuez pas avec moi, en fait, vous n'êtes pas mes disciples. Un disciple doit aimer Jésus plus que les siens, plus que sa propre vie. Tu dis encore, un disciple, il doit considérer sa tâche de glorifier et de faire connaître Jésus plus importante que ses propres intérêts. Il porte sa croix et suit Jésus. Un disciple, c'est quelqu'un qui suit Jésus-Christ. C'est quelqu'un qui a pour but, comme tu dis, de faire connaître Jésus-Christ. Mais des fois, à cause de cette tâche, il passe par la souffrance, il passe par des difficultés. Perpétue, qu'est-ce que tu peux nous dire sur la souffrance du disciple?
2: Merci beaucoup. J'aimerais commencer par le verset de Luc que tu as cité. J'aime bien cette version-là, c'est mère qui dit « préférer ». Parce que lui, second, dit « haï ». Alors, il y a des gens qui vont négativement pour dire « non, si papa est sorcier ». D'ailleurs, la Bible nous demande de le haïr pour aimer Jésus et tout. Préférer Jésus par rapport à nous-mêmes. Je peux partir par un petit exemple. Si je n'aime pas le manguier comme arbre, c'est bizarre que j'aime le mangue comme fruit. Je sais que la mangue sort du manguier. Alors, si je vais savourer du goût de la mangue, je vais aimer le manguier. Au lieu de chaque fois acheter, je peux planter un manguier, j'en aurai beaucoup. Jésus voudrait que nous puissions préférer Dieu plus que le nôtre, plus que nous-mêmes. Parce qu'en lui, en le préférant, en l'aimant, nous saurons mieux nous aimer nous-mêmes, comme on venait de le dire tantôt, mieux aimer le nôtre. Parce que l'amour du Christ, la Bible nous dit que l'amour couvre une multitude de fautes.
1: D'accord.
2: À travers l'amour, nous aimons mieux. Alors, aimer Christ par-dessus tout nous permet de mieux nous aimer nous-mêmes, mais aussi de mieux aimer les autres. C'est-à-dire de voir les autres tels que Dieu le voit, de discerner en d'autres personnes le valeur enfouie, à cacher que celle Dieu ne voit, et de les aider aussi à prendre conscience de cela. Et ça, de la même façon, nous devons aimer Christ plus que notre propre vie, ça c'est pratiquement la même chose. Alors considérer la tâche de glorifier, de faire connaître Jésus-Christ plus importante que ses propres intérêts. Il porte sa croix et suit Jésus. Alors tu sais qu'un disciple du Christ, c'est celui qui s'engage à vivre la vie du Christ sur terre, mais aussi à faire ce que Jésus faisait. Les disciples s'engagent à imiter la vie du maître, mais aussi à continuer l'œuvre du maître.
1: Tout à fait.
2: Jésus est venu sur terre pour annoncer le royaume des cieux. Et ce serait inconcevable qu'un disciple ne partage pas à d'autres la parole de Dieu. Au fait, aimer le prochain comme Jésus l'aime. Jésus est venu nous dire que cette cité n'est pas nôtre, que nous sommes ambassadeurs, que nous avons une cité merveilleuse, une cité céleste. Alors c'est bizarre que je puisse m'aimer sans viser vivre avec Christ cette meilleure vie céleste. C'est aussi inconcevable que j'aime mon père, mon frère, ma soeur, ma mère, sans penser à cette personne-là. Et tout en sachant que si cette personne ne fait pas du Christ le Seigneur et sauveur de sa vie personnelle, après cette mort physique, cette personne va grincer les dents en enfer. Mais si je ne partage pas à cette personne la réalité d'une vie meilleure après la mort, je ne l'aime pas. Alors, faire connaître Jésus-Christ plus important que ses propres intérêts. Tu es d'accord avec moi que tout ce qu'on peut avoir comme valeur, comme richesse, tout n'est qu'éphémère. Ça passera. Alors nous avons des intérêts supérieurs éternels. Donc c'est clair que pour moi, Jésus, qui est mon intérêt suprême éternel, doit avoir en tout cas la place la plus importante de ma vie.
1: Écoute, tu me fais penser à ce verset de Matthieu 28, verset 9, par rapport à le disciple qui doit faire connaître Christ, le disciple qui doit utiliser tous ses talents, tout ce qu'il possède dans ce monde. Écoute, Matthieu 28, verset 19, « Allez, faites de toutes les nations des disciples, les baptisant au nom du Père, du Fils et du Saint-Esprit, et enseignez-leur à observer tout ce que je vous ai prescrit. Et voici, je suis avec vous tous les jours jusqu'à la fin du monde. » Ce que tu as lu, ce qu'on a lu, là, me fait penser que quelqu'un qui vient à Christ, quelqu'un qui est né de nouveau, quelqu'un qui commence à marcher avec Jésus-Christ, qui est un disciple de Jésus, doit aussi avoir pour tâche de faire connaître Jésus à son voisin. Ça peut être Jésus à son collègue de classe, son collègue de travail, Jésus à un membre de famille, mais aussi que tout ce que nous possédons dans ce monde doit nous aider à atteindre l'objectif qui est de devenir un bien meilleur disciple dans notre vie de tous les jours. Qu'est-ce que je veux dire? Si j'ai une voiture, ce n'est pas quelque chose de spécial, mais ça peut me permettre d'aller facilement à l'église. Ça peut me permettre facilement de prendre un passager, quelqu'un qui, un autostoppeur, et pendant qu'il est avec moi dans le véhicule, on écoute une cassette qui parle de Jésus, ou je lui parle de Jésus. Tu vois que c'est un objet de ce monde, mais qui peut m'aider à devenir un bien meilleur disciple. Parce que le disciple, c'est celui, nous avons dit, qui écoute les enseignements de son maître, qui les met en pratique. Jésus ne veut pas seulement que nous gardions les enseignements qu'il nous a donnés pour nous-mêmes, mais il veut aussi que nous le partagions à d'autres personnes.
2: Exactement.
1: Un disciple, c'est pas celui qui a sa voiture. Bon, ça c'est juste comme ça, je prends l'exemple de la voiture. Un disciple, c'est pas celui qui a sa voiture. Quand il a sa voiture, c'est pour aller dans des boîtes de nuit. Quand il part, c'est pour aller dans des bars. C'est pour courir après les femmes. Dès qu'il voit des gens, je sais pas, quelqu'un qu'il connaît en chemin, mais bon, il veut pas l'aider, il passe sa route. C'est comme si on allait dire, c'est un égocentrique. Tout ce qu'il a, il centre ça seulement sur sa personne. Alors que tout ce que Dieu lui a donné, c'est pour qu'il devienne un bien meilleur disciple.
2: Voilà, merci beaucoup. Ça me fait penser à l'exemple de le cas des enfants d'Israël. Tu vois, avant de quitter l'Égypte, le Seigneur a dit à Moïse que les enfants d'Israël pouvaient demander
1: tout à fait
2: de bien à leurs voisins. Et puis, ils en ont eu la grâce. Ils ont eu beaucoup, beaucoup de biens. Mais curieusement, en plein désert, ils vont prendre tous ces biens précieux, or, argent et tout. Ils vont en faire un veau d'or.
1: Un veau d'or, voilà. Wow.
2: Alors que plus tard, les seigneurs avaient besoin de tous ces biens-là pour faire
1: le tabernacle de Moïse.
2: Alors, comme tu disais là, les disciples du Christ, c'est pas quelqu'un qui est égocentrique. Mais nous disons qu'un disciple, dans ce livre, nous avons dit, un disciple de Christ, c'est quelqu'un qui est christocentrique. Donc, qui centre tout autour du Christ. Tout ce que Jésus nous a donné, Jésus nous a fait grâce de parler, alors qu'il y a des gens qui ne savent pas parler.
1: Mm-hmm.
2: Tu vois, nous sommes en train d'utiliser notre parler pour la gloire de Dieu. Le Seigneur nous a fait grâce de marcher, alors qu'il y a d'autres qui ne peuvent pas. Nous nous sommes déplacés d'un point X pour Y pour partager la parole de Dieu. Les disciples qui ont la grâce d'avoir 2-3 habits peuvent partager un des habits. Pas l'habit qu'il aime le moins, mais je souhaiterais que ce soit l'habit qu'il aime le plus.
1: Tout à fait.
2: Qui donne à l'autre moins, mais je souhaiterais que ce soit l'habit qu'il aime le plus.
1: Le plus, tout à fait.
2: Qui donne à l'autre. Quelqu'un

0: Vous parliez du mal des autres. Quand tu n'étais pas chrétien, chrétienne, vous alliez dans des boîtes de nuit. Il t'arrivait de mentir,
1: de voler.
0: Parce que la vie, tu vois, la vie est difficile aujourd'hui.
1: De vivre dans l'homosexualité, vivre dans la prostitution.
0: Il y a des gens qui disent qu'en tout cas, rien qu'avec mon salaire, il m'est très difficile de nouer les deux. Alors tu vois, un disciple accepte de ne pas vivre en comptant sur des voies malhonnêtes. Il peut perdre ses amis, il pourra être humilié par ses parents. Tu ne te prostitues pas hein, pour des filles, par exemple. Tu es là, tu demandes n'importe quoi. Même une bouteille de boisson sucrée, il faut qu'on t'en achète. N'est-ce pas que ton ami s'est acheté même de parcelles, il faut te prostituer. Il peut être rejeté. On peut se moquer de toi. Tu vois, tu peux subir de persécution même jusqu'à mourir. Alors, quelqu'un qui accepte de suivre l'exemple de Jésus,
1: d'abandonner cette vie,
0: doit savoir qu'il doit abandonner toute la vie facile pour la gloire du Christ. En fait, nous devons souligner le fait que Jésus ne nous laisse pas seuls.
1: Tout à fait.
0: Tout ce que nous appelons souffrance, nous n'allons pas les endurer de façon crue. Nous allons endurer ces souffrances de façon tamisée. Parce qu'en fait, c'est la vie du Christ en nous. Christ est la première personne à porter ces souffrances. C'est pourquoi il dit, amenez-moi vos fardeaux. Je vous donnerai mon joug qui est léger. Alors lui, il prend ces souffrances. Il nous suffit d'accepter que nous vivons la vie du Christ. Nous allons voir en fait que nos souffrances sont des souffrances allégées avec Christ. Mais les accepter, c'est la première des choses.
1: Mais c'est là où Jésus dit, dans le verset 20, c'est ce que je vous ai prescrit. Et voici, je suis avec vous tous les jours jusqu'à la fin du monde. Quand il dit ça, Jésus sait très bien que nous allons passer par des hauts. Mais il dit, peu importe que tu sois, que ça soit haut ou que ça soit bas, je suis avec toi. Mon frère, ma soeur, vous qui êtes en train de nous écouter en ce moment, vous n'êtes pas seul. Jésus-Christ est avec vous. Lisons un peu le psaume, le très célèbre psaume 23. La Bible, j'allais dire Jésus, mais la Bible nous dit ceci. Le psaume 23, verset à partir du... Comment on peut commencer au premier verset. Cantique de David. L'Éternel est mon berger, je ne manquerai de rien. L'Éternel est mon berger, je suis sa propriété, je suis son brebis, je suis son disciple, et je ne manquerai de rien. Mais celui qui dit je ne manquerai de rien, c'est le même qui va dire au verset 4, quand je marche dans la vallée de l'ombre de la mort, je ne crains aucun mal, car tu es avec moi. Il arrive dans la marche du chrétien qu'on passe par la vallée de l'ombre de la mort. Perpétue, tu seras d'accord avec moi qu'il n'est pas dit que je demeure dans la vallée de l'ombre de la mort. On a dit quand je marche dans la vallée, donc je traverse. Je veux même dire que la vallée de l'ombre de la mort est une étape qui peut arriver dans la vie d'un disciple de Christ. Mais ça ne veut pas dire que ça devient la demeure, ça devient la maison. Non, c'est une étape. Quand je marche dans la vallée de l'ombre de la mort, je ne crains aucun mal. Pourquoi je ne dois pas avoir peur de la maladie, de la disette, de la souffrance, de la pauvreté, des insultes, des humiliations? Pourquoi? Parce que toi, l'Éternel, tu es avec moi. Quand je dors, tu es avec moi. Quand je me lève, tu es avec moi. Quand je suis dans mon véhicule, tu es avec moi. Quand je suis au travail, tu es avec moi. Quand on me donne ce salaire qui est difficile, avec lequel je n'arrive pas à payer les deux bouts du mois, tu es avec moi. Ça veut dire que tu vois que le salaire qu'on me donne, il m'est impossible. Il m'est impossible de finir le mois. Mais puisque tu es avec moi, je ne crains pas. Je finirai le mois normalement. Joseph, c'est vrai qu'à l'époque de Joseph, les psaumes n'avaient pas été écrits, mais Joseph avait déjà ce type de foi-là. Dans la maison de Potiphar, il ne s'est pas comporté malhonnêtement. Parce qu'il aurait pu se dire, bon, je suis esclave, je suis fini, je suis en terre étrangère, qui s'intéresse à moi? Non, Joseph est resté correct. La preuve, il n'a même pas voulu toucher la femme de Potiphar.
0: Exactement.
1: Pire encore, on le prend, on le met prisonnier chez le roi du pays. Tu imagines, Perpétue? Si au moins tu étais prisonnier dans une prison normale, tu te dis peut-être, bon, je vais m'en sortir. Mais tu es prisonnier étranger chez le pharaon. Donc, il n'y a que Pharaon qui peut te sortir. Oh, peut-être même que quand on t'a mis, il ne sait même pas que tu étais là.
0: Il ne sait même pas.
1: Mais Joseph avait cette foi-là. Tu es avec moi, je ne crains rien.
0: Merci beaucoup. Tu vois, il dit, l'Éternel est mon berger.

0: je ne manquerai de rien. Le berger prend soin de ses brebis. La Bible nous dit que David, tout en étant berger, sacrifiait sa vie. Quand venait l'ours, quand l'ours prenait la brebis, David s'efforçait même à ouvrir sa gueule pour récupérer la brebis. Le berger, notre berger, c'est le Dieu créateur de toutes choses.
1: Tout à fait.
0: Et c'est normal que je ne manque de rien.
1: Tout à fait.
0: Au fait, il est avec moi. Mais c'est lui qui a tout créé. Mais c'est à lui que je manque quelque chose. Alors, le problème, c'est quoi? C'est qu'en ce moment précis, le berger qui m'aime et qui me connaît mieux que je ne le peux moi-même, ne juge pas utile que je puisse posséder ce que je vais posséder.
1: En
0: tant qu'humain, j'ai dit je manque. Mais je dois croire et comprendre clairement que j'ai ça parce que j'ai le berger. Parce qu'au fait, la vie que j'ai, ce n'est pas ma vie, c'est la vie du berger qui possède tout.
1: Tout à fait.
0: Et en moi, il y a toutes choses. Mais simplement, pour ce moment précis, le berger qui m'aime et qui me connaît voudrait que je ne puisse pas utiliser ces biens-là. Alors, c'est tant que j'appelle, que la Bible appelle la vallée de l'ombre de la mort, c'est ce que nous avons appelé souffrance. En fait, elle est souffrance pour moi.
1: Elle est souffrance, oui.
0: Pour moi, mais elle n'est pas souffrance pour le Seigneur, parce que Jésus a vaincu la mort.
1: Là, je pense que nous allons entrer pleinement dans le sujet sur la souffrance, mais dans une prochaine émission. Et au moment où nous sommes en train de finir pour aujourd'hui, mon frère, ma soeur, vous qui êtes en train de nous écouter, est-ce que Jésus est le berger de votre vie? L'Éternel est mon berger, je ne manquerai de rien. Quand je marche dans la vallée de l'ombre de la mort, je ne crains aucun mal, car tu es avec moi. Peut-être vous êtes de ceux qui, en ce moment, si vous êtes en train de traverser une vallée de l'ombre de la mort, ça peut être du point de vue familial, du point de vue du travail, du point de vue du ministère, du point de vue de la famille, du point de vue des finances, dans le commerce, je ne sais quoi. Vous êtes en train de passer par des tempêtes, des difficultés, et vous doutez même du fait que vous appartenez à Jésus. Ça arrive, Perpétue. Quand on marche avec Jésus, on commence à se poser des questions. Mais est-ce que vraiment je suis un disciple?
0: Peut-être qu'il dort là-bas.
1: Oui, peut-être qu'il est en train de dormir.
0: Mais il ne dort pas.
1: Jésus ne dort pas. Mon frère, ma sœur, l'opportunité vous est donnée aujourd'hui de recevoir Jésus-Christ. Si vous ne l'avez pas encore reçu comme Seigneur et Sauveur. Parce qu'il est impossible pour lui de prendre soin de vous pleinement et totalement. Si vous êtes la brebis d'un autre berger. Parce que n'oublions pas que Satan est aussi un berger. Un mauvais berger, un mercenaire, quelqu'un qui vole, qui égorge et qui tue. Mais il reste quand même un berger. Alors, l'occasion vous est donnée aujourd'hui de devenir une brebis du Seigneur Jésus-Christ. Comment? Tout simplement en baissant la tête dans la prière et en répétant ces simples mots après moi. Prions. Père éternel, au nom de ton Fils Jésus-Christ, j'ai entendu ton appel, j'ai entendu ton message et je viens à toi. J'ouvre la porte de mon cœur à Jésus-Christ. Je le reçois comme sauveur et Seigneur personnel. Je prends l'engagement aujourd'hui et jusqu'à la fin de ma vie de suivre Jésus-Christ tous les jours de ma vie et dans tous les domaines de ma vie. Purifie-moi avec le sang de Jésus-Christ. Lave-moi avec le sang de Jésus-Christ. Père, au nom de ton Fils Jésus-Christ, j'ai ainsi prié. Amen.
0: Amen.
1: Je suis Raphaël Mambou, le nom de cette émission est Venez à Jésus. Nous nous retrouvons la fois prochaine, toujours sur le même thème, le disciple et la souffrance, toujours avec la servante de Dieu, Perpétue, Marie Perpétue Moukou. Que Jésus continue de vous bénir, que Jésus continue de vous garder. À la fois prochaine. Amen.
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1: Bonjour à tous, bienvenue à l'émission Venez à Jésus. Je suis Raphaël Mambou et aujourd'hui je reçois mon ami et mon frère Jonathan Junior Mambou.
2: Bonjour à tous, vous qui venez de nous rejoindre, soyez les bienvenus. Nous sommes sûrs et certains que nous passerons des bons moments. Que Dieu vous bénisse.
1: Avant d'aller plus loin, nous allons baisser la tête dans la prière afin de dédier le reste des 30 minutes et le nouveau thème que nous allons exploiter qui se nomme la persévérance. Prions. Père éternel, au nom de ton Fils Jésus-Christ, nous venons devant toi pour te dire merci. Merci pour le salut. Merci pour la vie. Merci pour cette opportunité que tu nous donnes d'entendre l'Évangile encore une fois aujourd'hui avec ton serviteur Jonathan. Seigneur, parle-nous, fais-nous du bien. Au nom de ton Fils Jésus-Christ, nous avons ainsi prié. Amen.
2: Amen.
1: La persévérance. Jonathan, je voudrais que nous lisions dans Matthieu 10, verset 22. Matthieu 10, verset 22. Commençons verset 21. Le frère livrera son frère à la mort, et le père son enfant. Les enfants se soulèveront contre leurs parents et les feront mourir. Vous serez haïs de tous à cause de mon nom, mais celui qui persévérera jusqu'à la fin sera sauvé. L'idée de persévérance me fait penser à l'idée de combat, à l'idée d'opposition, à l'idée de course. Celui qui persévérera jusqu'à la fin sera sauvé.
2: Et d'ailleurs, les francophones, je dirais les dictionnaires, appuient là-dessus en disant que la persévérance fait allusion à la ténacité face au découragement ou à une opposition. Et en tant que chrétiens, nous ne vivrons pas sans éviter une opposition. Une opposition venant de l'ennemi, Satan, qui est l'ennemi des chrétiens, l'adversaire, le diable.
1: Je vais dire l'adversaire par excellence.
2: Vraiment. Et Dieu peut permettre que l'ennemi puisse créer des histoires dans nos vies qui peuvent nous troubler. Mais au-delà de toutes ces réalités, Dieu veillera à ce que nous puissions persévérer, restant ténaces face à tout ce qui peut nous arriver, mais hormis l'ennemi, il y a également les circonstances de la vie, qui, selon les yeux, on peut se dire que mais ça traîne, j'attends depuis longtemps la solution, l'accomplissement de cette situation, mais Dieu voudra que dans toutes les situations, que nous puissions rester ténaces, et je dirais même que lorsque nous lisons la Bible, nous voyons des mots comme patience, mais comment on peut avoir la patience sans avoir une persévérance? Donc il faut, sans parler de la persévérance, je voulais dire, donc nous sommes en face du découragement, en face des problèmes, en face de l'opposition, et devant toutes ces choses, Dieu attend que nous puissions être vainqueurs. Lisons la parole. La parole nous aide beaucoup face à tous ces problèmes. Verset 5, la Bible dit ceci par exemple.
1: Romains combien, je t'en prie?
2: 15, verset 5. Nous lisons la parole de Dieu. Que le Dieu de la persévérance et de la consolation vous donne d'avoir les mêmes sentiments les uns envers les autres selon Jésus Christ. Lorsque nous lisons ce texte, Dieu lui-même se présente comme le Dieu de la persévérance et de la consolation. En fait, cela ne veut pas dire que c'est Dieu qui persévère ou c'est Dieu qui doit faire à notre place la persévérance. Non, en fait, on parle aussi et surtout de nous. Mais ici, nous voyons ce que Dieu fait pour nous, nous aidant à persévérer devant n'importe quel problème. En fait, Dieu sait que nous sommes humains. Il sait que nous avons la chair, la faiblesse de la chair. La Bible dit, L'esprit est bien disposé, mais la chair est faible. Mais qu'est-ce que Dieu fait encore de merveilleux, bien que nous ayons appelé à lui? Dieu nous envoie, nous donne sa parole. Sa parole a aussi des objectifs lorsqu'elle nous arrive. Elle nous donne la force d'avancer. Lisons par exemple le verset qui vient juste avant ce verset, le verset 4. La Bible dit ceci. Or, tout ce qui a été écrit d'avance l'a été pour notre instruction, afin que par la patience et par la consolation que donnent les Écritures, nous possédions l'espérance. Vous voyez? C'est-à-dire que le Seigneur, s'il nous donne les Écritures, c'est pour que les Écritures nous donnent la patience, nous console. Parce qu'en réalité, quand nous sommes impatients, nous n'allons pas persévérer. Parce que le Seigneur voudrait que nous puissions persévérer dans le bien, persévérer dans la foi. Nous allons en parler tout au long de l'émission. Mais si nous sommes impatients, nous n'allons pas persévérer. Nous ne persévérerons pas. Et le Seigneur, connaissant ces choses, il nous envoie sa parole. Et lorsque nous écoutons sa parole, elle nous console. Mon frère, ma sœur, rien ne peut te consoler comme la parole de Dieu. Elle nous console, elle nous donne l'espérance. Nous espérons que Dieu ne trompe pas, que Dieu fera. Au-delà de ce qui est écrit ici dans le verset 4 du chapitre 15, on parle même de l'espérance glorieuse des chrétiens. Car vous savez, le Seigneur Jésus a dit, je m'en vais vous préparer une place. Et si cela n'était pas, je vous l'aurais dit. Mais il faudrait que ces enfants sur terre continuent à croire à cela et à persévérer à cela. Et pour ça, Dieu nous envoie sa parole. Pour mieux illustrer ce texte, je voudrais également vous ramener dans cette expérience qu'avait eu Abraham, dans Genèse chapitre 15. Abraham, que nous appelons...
1: Le père de la foi.
2: Voilà, le père de la foi.
1: Le père des croyants.
2: Mais c'était un homme qui avait aussi la chair humaine et qui pouvait aussi, comme nous, s'inquiéter, se poser des questions. Mais Dieu avait dit ceci, mais pourquoi ça traîne? Mais regardez ce que Dieu a fait. Je suis dans Genèse chapitre 15, je peux lire le premier verset jusqu'au verset 6, je commence. Après ces événements, la parole de l'Éternel fut adressée à Abraham dans une vision. Et il dit, Abraham, ne crains point, je suis ton bouclier et ta récompense sera très grande. Abraham répondit, Seigneur Éternel, que me donneras-tu? Je m'en vais sans enfant, et l'héritier de ma maison, c'est Éliézer de Damas. Et Abraham dit, voici, tu ne m'as pas donné de postérité, et celui qui est né dans ma maison sera mon héritier. En m'arrêtant d'abord là, vous voyez, Abraham, le père de la foi, s'inquiète.
1: Je décourage.
2: C'est comme s'il remet en cause tout ce que Dieu lui a dit avant, parce qu'il n'a pas d'enfant. Et regardez ce que Dieu fait. Parce que Dieu veut qu'Abraham persévère. Il veut qu'Abraham ne puisse pas s'arrêter là parce qu'il ne voit pas d'enfant. Dieu lui envoie sa parole. Regardez ce que Dieu fait au verset 4. Alors la parole de l'Éternel lui fut adressée ainsi. Ce n'est pas lui qui sera ton héritier, mais c'est celui qui sortira de tes entrailles qui sera ton héritier. Et après l'avoir conduit dehors, il dit, regarde vers le ciel. Et compte les étoiles, si tu peux les compter. Et lui dit, telle sera ta postérité. Regarde le verset 6. Abraham eut confiance en l'Éternel qui lui imputa à justice. Il eut confiance en l'Éternel. Quand? C'est quand il a entendu la parole de Dieu. Nous avons des situations qui nous arrivent. Nous sommes des fois en face des réalités. Et on peut même se poser des questions, mais je suis chrétien, pourquoi telle situation? Je me rappelle dans le passé, quand je venais fraîchement d'arriver dans le Seigneur, je pensais que la vie chrétienne c'est une vie où il n'y a pas de problème, tout est merveilleux.
1: Pas de combat.
2: Mais aujourd'hui, je sais que c'est le contraire. Et je comprends quand le Seigneur nous dit par l'entremise de Pierre qu'en étant en Christ, nous devons nous armer de la pensée de souffrir, parce qu'il y a toutes ces choses. Mais nous sommes les hommes les plus heureux. Vous qui êtes chrétiens, vous qui nous suivez, vous êtes les hommes les plus heureux. Vous savez pourquoi? Parce que le Seigneur ne nous abandonnera jamais. Il nous donnera toujours sa parole. Il te donnera toujours sa parole. Cette parole te donnera la consolation. Te donnera l'envie toujours de patienter, de persévérer. Parce que Dieu veut que nous puissions persévérer. Voilà pourquoi il s'appelle aussi le Dieu de la persévérance. Le Dieu de la consolation. Ça, c'est un élément très important. En fait, Dieu ne veut pas, mon frère, que tu puisses abandonner. Non. Dieu veut que tu persévères dans la foi. Lisons Hébreux chapitre 10, à partir du verset 35 au verset 39. Hébreux chapitre 10, 35 à 39. Un peu de patience. Nous sommes arrivés. Voilà, nous lisons la parole de Dieu. La Bible dit ceci. N'abandonnez donc pas votre assurance. À laquelle assure? Quel conseil? Nous avons une assurance. Être en Christ, c'est une assurance. Parce que le Seigneur prépare pour nous des grandes choses. Et le Seigneur nous dit de ne pas abandonner cette assurance. Car vous avez besoin de persévérance, afin qu'après avoir accompli la volonté de Dieu, vous obteniez ce qui vous est promis. Voilà. Nous avons besoin de la persévérance. Pour obtenir ce qui nous a été promis. Pour vivre l'accomplissement des promesses de Dieu. Les promesses de Dieu s'accompliront. Mais sans la persévérance, beaucoup risqueront de ne pas voir l'accomplissement de ces promesses.
1: Je voudrais que nous lisions un peu Hébreux 6. Hébreux 6, verset 12. Hébreux 6, verset 12. En sorte que vous ne vous relâchiez point et que vous imitiez ceux qui, par la foi et la persévérance, héritent des promesses.
2: Amen.
1: Donc, pour réussir dans la foi, pour réussir dans la marche chrétienne, pour réussir à faire des exploits avec Dieu, comme nous dit la Bible, il faut deux ingrédients. La foi et la persévérance. J'aime ce que ce verset dit, que vous imitiez. Donc ça veut dire qu'en fait, nous devons porter nos regards vers ceux et celles qui ont déjà marché avec Dieu.
2: Amen.
1: C'est pour ça que j'ai aimé ce que tu dis, que depuis que tu es venu dans la marche, dans la foi, tu t'es rendu compte qu'il y a des combats. Les choses ne sont pas toujours aussi faciles. Sais-tu combien d'hommes et de femmes ont abandonné leur marche avec Christ? Parce que justement, ils ont cru que quand on vient à Christ, tout est facile. Il n'y a plus de combat, il n'y a plus de difficultés. En fait, comme disait même un de mes professeurs à l'Institut biblique, l'évangile bonbon, ça n'existe pas. Parce que quand nous lisons la Bible, nous regardons ces hommes et ces femmes, comme nous dit Hébreux 6, verset 12, ces hommes et ces femmes qui ont marché avec Dieu dans le passé, que ce soit Abraham, que ce soit Isaac, que ce soit Jacob, Joseph, David, Pierre et Jésus lui-même, qui est Dieu, quand il était sur terre, il a vécu des oppositions. Il a vécu des défis. Je suis tenté de dire, heureux ceux qui ont la foi et la persévérance, car c'est eux qui héritent la parole, c'est eux qui héritent les promesses de Dieu.
2: Cela est une réalité. Et le verset que nous venons de lire, que mon frère vient de lire dans Romains, nous montre clairement que sans la foi et la persévérance, nous ne verrons pas l'accomplissement des promesses de Dieu. Nous devons persévérer. Il y a beaucoup d'exemples dans l'Ancien Testament qui nous montrent que ceux qui se sont relâchés n'ont pas vu l'accomplissement de ces promesses. Ainsi même, quand on évoque dans ce verset de Hébreux 6 le mot « relâchement », cela montre le niveau d'opposition, le niveau du problème qui peut nous amener à nous décourager. Beaucoup se sont découragés, comme disaient les enfants d'Israël, Moïse, pourquoi tu nous as emmenés dans ce désert? Il fallait nous laisser en Égypte. Là-bas, on mangeait ceci, cela. Là, on mangeait du pain à satiété. Pourquoi tu nous as emmenés ici?
1: C'est quand même assez drôle. Il se plaignait des fouets de l'Égypte.